0: américaine rejette le recours de son administration. Le président voulait durcir les règles dès les élections de mi-mandat de novembre, mais pour la majorité des juges, les États n'auraient pas assez de temps pour appliquer ces nouvelles règles. Seuls 2 des 9 juges ont exprimé leur désaccord. Sur le front ukrainien, Volodymyr Zelensky se dit prêt à calmer le jeu à condition que Moscou fasse de même. Déclaration après les affirmations de Donald Trump sur un accord pour stopper les frappes contre les infrastructures énergétiques. Face à la Russie, la Finlande renforce encore ses liens avec la France. Helsinki rejoint l'initiative de dissuasion nucléaire avancée. Le pays devient le 10e partenaire européen du projet lancé par Emmanuel Macron. C'est un choix très symbolique pour la Finlande. C'est un pays au plus de 1000 km de frontières communes avec la Russie. Et puis enfin, sur les Jeux d'hiver 2030, sous surveillance, le Comité international olympique a entamé ce lundi une visite à Lyon pour faire le point sur l'avancée du projet français. Il est 2h03.
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2: Ces attaques contre le réseau ferroviaire ukrainien font beaucoup réagir dans le monde, mais aussi en France. Beaucoup de réactions d'indignation, de condamnation de la Russie, comme celle de Jean-Noël Barrot, le ministre des Affaires étrangères, qui a dénoncé l'attitude de Moscou. Des réactions aussi en Europe, après donc cette frappe à quelques kilomètres seulement de la frontière polonaise. Eric Bigala.
3: Oui, à commencer bien sûr par les principaux intéressés, ceux qui étaient dans le train qui venait juste de quitter Yagovine en Ukraine et qui se trouvaient déjà en Pologne, les anciens premiers ministres britanniques ou suédois, Boris Johnson, Carl Bildt, le premier s'exprimant dès hier sur X, anciennement Twitter, en se demandant quelle logique tordue avait conduit Poutine à faire exploser une locomotive à l'arrêt sur la frontière polonaise ce matin. La haute représentante de l'Union européenne pour les affaires étrangères et de sécurité, Kaya Kallas, a, comme Jean-Noël Barrot, voulu considérer que le tir russe visait à dissuader les pays occidentaux de soutenir l'Ukraine ou de s'y rendre pour lui témoigner leur soutien. Les leaders européens qui avaient pris ce train revenaient en effet d'une conférence à Kiev, la Yalta European Strategy Conference. C'était clairement un message adressé au monde occidental, a-t-elle ajouté en marge du sommet européen sur l'Arctique ce matin. Quant au secrétaire général de l'OTAN, Mark Rutte, pour lui, je le cite, la frappe contre un train de passagers en Ukraine hier dimanche montre à quel point Poutine est devenu désespéré. Il pense qu'il peut nous empêcher de soutenir l'Ukraine et qu'il peut saper notre unité. Il a tort, a-t-il martelé devant la presse. Côté russe, en revanche, on nie avoir visé un train de voyageurs, le porte-parole du Kremlin, Dmitri Peskov, justifiant les frappes de dimanche et affirmant qu'elles faisaient partie des missions des forces armées russes sur la totalité du territoire ukrainien.
2: Est-ce qu'on peut être sûr, Eric, que c'est bien ce train qui était visé par le drone russe ?
3: Ce qui est certain, c'est que les Russes, dans leur campagne de bombardement à longue distance sur l'Ukraine, visent dorénavant assez systématiquement les ressources économiques et surtout logistiques de l'Ukraine. Les centrales électriques, bien sûr, mais aussi et de plus en plus souvent, le réseau ferroviaire et les trains eux-mêmes qui, de fait, permettent une circulation des voyageurs, comme les diplomates se rendant à ou retournant de Kiev, mais aussi des matériels et sans doute des combattants ukrainiens, dont beaucoup ont d'ailleurs reçu une formation militaire de base en Pologne notamment. Les axes ferroviaires passant la frontière Pologne Ukraine sont donc pour Moscou des cibles légitimes. Mais pour ce qui est de l'attaque sur la gare de Yagodine dimanche matin, elle est intervenue quelques dizaines de minutes après le départ du train diplomatique. Or, le départ de ce train avait justement été avancé de quelques dizaines de minutes par crainte d'une attaque de drone. Et le train qui a effectivement été touché venait lui d'être évacué de ses voyageurs, et ce pour les mêmes raisons. Enfin, le drone utilisait un Garand 4 difficile à intercepter, très précis, capable de toucher une cible en mouvement, incite à croire qu'on l'avait justement choisi délibérément pour ce type d'objectif, un train.
2: Eric Biegala pour France Info. Bonsoir, général Dominique Trinquant.
4: Bonsoir.
2: Vous êtes ancien chef de la mission militaire française auprès de l'ONU à New York. Vous avez notamment écrit ce livre D'un monde à l'autre, paru aux éditions Robert Laffont. Comment interpréter cette nouvelle manière de la Russie de cibler précisément le réseau ferroviaire ukrainien. Pourquoi cela devient une nouvelle cible de Moscou dans cette guerre ?
4: Oui, vous avez raison, ça devient une nouvelle cible. Il faut se souvenir qu'au début des opérations, la Russie a pris beaucoup de soin à ne pas attaquer le système ferroviaire, tout simplement parce que la logistique russe en dépend beaucoup et que donc, s'imaginant envahir l'Ukraine, ils avaient besoin de cette logistique. Maintenant, il semblerait que la Russie veuille faire une pression maximum sur l'Ukraine, aussi bien sur son économie, sur ses soldats sur le front, bien sûr, mais veut les couper aussi des soutiens occidentaux. Et en frappant cette ligne ferroviaire tout proche de la frontière polonaise, qui est le point d'accès en fait que prenaient tous les occidentaux, les Européens bien sûr, mais également M. Wyckoff et Kouchner l'ont pris il y a une semaine. Donc c'est une pression maximum que la Russie veut mettre sur l'Ukraine en la coupant de ses soutiens.
2: Est-ce que c'est vital pour l'Ukraine, ce réseau ferroviaire, et est-ce que, en ce sens, ce que fait la Russie peut lui permettre d'avancer de nouveau ses pions dans cette guerre ?
4: Écoutez, je pense que, je ne sais pas si c'est vital, mais c'est très important. D'abord parce que le réseau a continué à fonctionner depuis 4 ans et comme ça a été dit précédemment, ça convoie également de l'armement, des soldats, bien sûr, qui sont entraînés en Pologne. Mais je pense qu'il y a un double message. C'est non seulement un message à l'adresse de l'Ukraine, bien sûr, mais un message à l'adresse des Européens. Vous vous doutez bien que tous ces voyages qui avaient lieu sans qu'il n'y ait jamais eu aucune attaque sur ce train, je pense que les Occidentaux vont réfléchir à deux fois avant de venir à Kiev en empruntant ce train. Donc je crois que c'est aussi un message en direction des Européens. Il faut noter que les frappes ont eu lieu en Ukraine, et comme le dit Dimitri Peskov, le porte-parole du Kremlin, il dit, ben oui, on a frappé en Ukraine, ben oui, parce qu'on frappe en Ukraine. Et d'une certaine façon, c'est nous n'allons pas jusqu'à l'OTAN, mais nous frappons l'Ukraine jusqu'à la limite avec l'OTAN.
2: Vous dites, général Dominique Trinquant, que c'est pour faire réfléchir les alliés de l'Ukraine qui se rendent assez régulièrement à Kiev. Mais est-ce que ça, ce n'est pas à double tranchant? Si jamais la Russie frappe et touche, par exemple, des dirigeants étrangers, est-ce que ça ne pourrait pas se retourner contre elle?
4: Bien sûr, bien sûr. Et cette frappe, évidemment, n'a pas touché des dirigeants étrangers, et je pense que c'était important pour la Russie aussi. C'était un avertissement. Si, admettons, elle avait touché un train avec des dirigeants européens à l'intérieur, il est certain que la réaction européenne aurait été beaucoup plus brutale. Aujourd'hui, en fait, d'une certaine façon, les Européens calquent leur réaction sur ce que fait la Russie. Il serait temps que maintenant ce soit la Russie qui réagisse aux actions des Européens et non pas l'inverse.
2: Mais il n'y en a pas beaucoup des actions des Européens, ou je me trompe?
4: Alors, je vous donne un exemple simple. Des missiles ou des drones qui viennent frapper dans l'ouest de l'Ukraine, les systèmes de défense antiaérien, radar et systèmes terrestres ou aériens de l'OTAN peuvent les détecter. Et sous le prétexte et l'occasion de ce que ces missiles et ces drones se dirigeant en direction de la frontière de l'OTAN, on les détruise avant qu'ils ne l'atteignent. Ça s'appelle la défense de l'avant. Et ça serait une réaction des Européens. Et ensuite, on verrait comment les Russes réagissent à cette action des Européens.
2: Général Dominique Trinquant, est-ce que l'Ukraine a les moyens de défendre son réseau ferroviaire, ou est-ce qu'elle est condamnée à le voir être détruit au fur et à mesure de l'intensification de ces frappes russes contre ce dernier?
4: Elle a les moyens de les défendre et de réparer, hein, ce qui se fait déjà depuis 4 ans, parce que c'est pas la première fois qu'il y a eu des frappes quand même. Bien sûr, ça va perturber considérablement tous les systèmes. Et l'Ukraine est un grand pays, et la protection antiaérienne sur le territoire complet de l'Ukraine est une mission quasiment impossible.
2: Le secrétaire général de l'OTAN, Mark Rutte, lui dit que cette frappe contre un train de passagers en Ukraine montre à quel point Vladimir Poutine est devenu désespéré. Qu'est-ce qu'il veut dire par là, et est-ce qu'il a raison selon vous?
4: Non, moi je partage pas ce point de vue-là. Je pense que ça démontre que M. Poutine ira jusqu'au bout. Comme l'a dit fréquemment l'ambassadeur Lévy, notre ancien ambassadeur à Moscou, Poutine est allé trop loin pour ne pas aller plus loin. Donc il veut aller jusqu'au bout. Et si vous voulez, quand on entend la réaction du président Trump, qui globalement dit à Monsieur Zelensky a qu'à arrêter de frapper les raffineries de gasoil en Russie, on voit qu'il retourne l'accusation. Et donc Monsieur Poutine se sent assez conforté dans sa position que les Américains ne défendront pas Monsieur Zelensky.
2: Quand vous dites jusqu'au bout, général Dominique Trinquant, ça veut dire jusqu'où ?
4: Eh bien, écoutez, on verra ce qui va se passer après les élections de la Douma, qui se passent dans moins de 10 jours maintenant, mais on parle d'une mobilisation importante en Russie et de la continuation de la guerre, ce qui est une folie. C'est une folie aussi bien pour l'Ukraine, qui est en train d'être détruite, que pour la Russie, qui, et le ministre des Affaires étrangères français le disait il n'y a pas longtemps, est dans une situation difficile. Mais M. Poutine ne peut plus s'arrêter. Il a même dit, s'il arrêtait la guerre sans la victoire qu'il attend, on le pendrait. Donc voilà, il ne peut pas s'arrêter. Il doit aller jusqu'au bout de sa logique, qui est une logique folle.
2: Oui, mais jusqu'au bout, c'est quoi ? C'est la reddition de l'Ukraine ? C'est la récupération des oblasts à moitié conquis, notamment le Donbass, par exemple, ou c'est la reddition totale, complète et l'invasion de l'Ukraine ?
4: Alors, ce qu'on en comprend, c'est l'occupation du Donbass, qui n'est pas encore complètement occupé, donc ça c'est l'objet de l'action terrestre, mais c'est aussi le désarmement de l'Ukraine et le changement du régime en Ukraine. Donc c'est tout ça, et pour ça il compte sur un président Trump qui n'est pas très allant, c'est le moins qu'on puisse dire, contre l'Ukraine, et il compte sur la frilosité des Européens avec un certain nombre de pays dans lesquels les partis soutiennent la position russe, et avec les élections à venir dans tous les pays européens, pas seulement en France, il va y avoir une lutte de désinformation très importante pour convaincre un certain nombre de citoyens européens, ça n'est pas notre guerre, laissons la Russie régler ça avec l'Ukraine.
2: Merci général Dominique Trinquant, ancien chef de la mission militaire française auprès de l'ONU à New York.
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5: Dans le choix de France Info ce matin, le nouveau phénomène street food né sur les réseaux sociaux. Après les French tacos, après le crousti, voici le panuozzo, un sandwich, ni plus ni moins, mais dans un pain en pâte à pizza. Rien d'exceptionnel a priori, mais sur les réseaux, la folie, à tel point que des clients sont prêts, vous allez l'entendre, à faire des heures de route pour leur panuozzo. Direction Mantes-la-Jolie dans les Yvelines, où un couple de restaurateurs, là-bas, a adapté ce sandwich avec de la charcuterie halal. Aujourd'hui, ils sont presque dépassés par leur propre succès. Marc Bertrand.
6: La file d'attente s'étend jusque sur le trottoir, devant le restaurant Trisapori, en centre-ville. Une toute petite vitrine, pas de place assise. Pourtant, Sarah, Nour et Amani, 18 ans, ont fait une heure de route depuis Gennevilliers pour goûter le panuozzo.
7: On a fait le péage, oui. 6,80€.
8: Faut le vouloir quand même.
7: Ah oui, j'ai vu ça sur TikTok.
9: On voyait ça partout, on voulait absolument tester.
10: On mange enfin Trisapori.
11: Le fameux sandwich qui m'a fait attendre 5h30, les gars.
10: Aïe, mérité, on a fait une heure de route.
12: C'est un sandwich sur 10.
13: Bah, du coup, c'est au moins la cinquième fois que je viens ici.
14: Nous, on est musulmane. C'est difficile de trouver de la viande halal, surtout la charcuterie.
15: Ça change des burgers aux pizzas, à tous les fast-foods. Ça change.
16: Ça fait comme. On sent l'Italie dans le sandwich.
6: Au comptoir, Sabre, le patron, montre fièrement son sandwich. Pour 13€, c'est un énorme pain en pâte à pizza garni de pesto maison, de légumes grillés, mais surtout d'un vaste choix de charcuterie halal soigneusement sélectionné en Italie.
17: Tu vois, c'est un bœuf wagyu magnifique. C'est juste le savoir-faire ancestral sur des viandes tourtines qui a été appliqué sur des viandes halal, bovines. Jusqu'à là, dès qu'on parle halal, on parle des pizzas fat et des burgers fat. On avait quelque chose de très, on va dire, qui respecte notre palais. Le panuozzo, il ramène la gastronomie italienne et en plus halal. Là, franchement, c'est pour ça qu'on est fiers aujourd'hui de vendre ça, parce qu'on sait ce qu'il y a dedans.
18: Merci à vous.
6: Il a eu des clients de Londres, de Russie. Leïla vient de Suisse. Elle repart avec les sacs chargés de sandwichs.
19: Nous, j'en ai pris 4.
6: Vous allez les ramener en Suisse ?
19: Oui, exactement. J'ai pris des pains de glace. Voilà, 5 heures de route qui m'attend, exactement. Il y a ma belle-sœur qui est avec moi à la caméra, oui. Elle attend, n'est pas nous deux. Inès ?
20: Ça fait un an que vous
19: avez bien mangé. Ça fait un an qu'elle
6: vient manger. Sabre et sa femme Céline ont quitté leur job de bureau après le Covid pour lancer leur restaurant. Ils racontent la galère des débuts jusqu'à ce qu'un cuisinier très suivi sur les réseaux les désigne meilleurs sandwichs de France. de Panozzo devient viral. Depuis, le couple a embauché 18 personnes. Il y a même un employé pour gérer la queue.
8: C'est fou, vraiment c'est incroyable. Même nous, on réalise pas. C'est devenu un phénomène, quoi.
12: Clairement, on a, comme on dit chez nous, on est à la baraka.
6: Et maintenant, tout le monde veut vous voler votre recette.
8: Ah oui, c'est réel. J'ai été piraté plusieurs fois. Ils attendent nos salariés à la sortie pour leur proposer de l'argent. Oui, c'est très régulier. On fouille les poubelles. C'est fou.
6: Un nombre impressionnant d'enseignes a copié leurs recettes et même leurs noms.
20: 9 ouvertures déjà en cours et c'est que le début pour Trigusto.
6: Trigusto, Trinapoli, Strazzapino, des Panozzeria ouvrent à Marseille, à Lyon, à Roubaix. Le sandwich italien halal est devenu un marché à conquérir, comme avant lui le tacos ou le crousti, ce plat de riz et de poulet. Ces tendances parties des réseaux vont de plus en plus vite et c'est même devenu un métier de les anticiper.
21: Bienvenue chez Stritalia. Moi je m'appelle Nabil Velepsir, je suis cofondateur du groupe PMS. C'est un groupe qui fait évoluer les marques en fonction des tendances.
6: L'homme d'affaires propose à ses franchisés un concept clé en main pour surfer sur la mode du moment. Il y a un an, c'était Krusty Game, 70 restaurants ouverts en quelques mois, qui deviendront bientôt des Stritalia, une franchise de Panozzo. Ils visent 25 ouvertures d'ici la fin de l'année.
21: Aujourd'hui, les réseaux sont quasiment plus forts que le produit lui-même. Ça a été le cas sur le Krusty, aujourd'hui c'est le cas sur le Panozzo. La réalité du sujet, c'est de savoir combien de temps ça va durer. Il y aura de toute façon une autre tendance. On a mis en place un outil travaillé avec de l'IA et autres sur les réseaux sociaux qui nous permet aujourd'hui de cibler ce qui sera probablement la tendance de demain.
6: Et là, vous préparez votre prochaine enseigne ?
21: On est déjà en préparation d'une autre enseigne qui arrivera derrière le Panozzo.
6: C'est quoi la tendance de demain ?
21: Vous le saurez bientôt.
6: Depuis leur petit restaurant de Mantes-la-Jolie, Céline et Sabre savent bien que cette tendance du Panozzo ne durera pas éternellement.
20: Moi, avec ma femme, on s'est dit, on est bien. On a notre petite bougie, la montre la jolie, on est tranquille. Disons que l'argent, c'est pas notre moteur.
6: Ils préparent quand même l'ouverture d'une deuxième boutique à Paris. Pas pour devenir millionnaire, mais pour que les clients n'aient plus à payer le péage pour venir.
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1: Le billet éco. Le gouvernement cherche des économies en vue du futur budget. Bonjour Fanny Guinochet.
22: Bonjour.
1: Et à la une de votre billet éco ce matin, cette proposition choc qui nous vient de l'Italie, celle de préparer sa retraite dès la naissance. Comment ça marche ?
22: En créant un livret prévoyance pour chaque enfant. Le principe est tout simple. L'État met de l'argent dès la naissance pour payer la future pension. En Italie, deux options sont sur la table. Soit l'État fait un premier versement de 1000 euros à la naissance, soit il verse 50 euros par mois pendant les 3 premières années de l'enfant, ce qui veut dire grosso modo 1800 euros par enfant. À partir de là, les parents, les grands-parents, les proches peuvent abonder ce livret et le titulaire alimenter son compte tout au long de sa vie d'adulte jusqu'à sa retraite.
1: Mais quelle que soit l'option, l'objectif c'est de faire fructifier cette somme.
22: Oui, en plaçant l'argent sur les marchés financiers pour le faire fructifier pendant des années jusqu'à la retraite et garantir ainsi à chaque jeune un complément de revenu en plus de la pension publique actuelle. Car malgré les réformes, malgré un âge légal de départ qui a été porté à 67 ans, l'équilibre du système par répartition italien n'est plus assuré. L'Italie ne fait pas assez d'enfants, sa population vieillit, d'où le projet de la première ministre Giorgia Meloni d'intégrer ce livret au budget 2027 et ça a des chances de passer.
1: Et l'Allemagne a elle aussi, Fanny, adopté ce type de livret.
22: Oui, cet été, et exactement avec le même objectif, que le jeune se constitue un pécule pour ses vieux jours. En Allemagne, l'État verse 10 euros par mois entre les 6 et 18 ans à tous les enfants qui sont scolarisés. L'argent doit rester bloqué jusqu'à la retraite. Retraite dont l'âge de départ est 67 ans en Allemagne et où on parle encore de le pousser jusqu'à 70 ans.
1: Ce système de livret, en fait, c'est de la capitalisation.
22: Ni plus ni moins, en France, l'idée revient régulièrement. Pour faire simple, étendre la capitalisation, parce qu'il faut rappeler qu'elle existe déjà un petit peu pour les fonctionnaires, c'est surtout une idée portée par la droite et le socle commun, alors que la gauche est majoritairement contre. Le sujet n'a pas fini de faire polémique à l'occasion de l'élection présidentielle, même si en France, le gros point reste encore et surtout l'âge de départ à la retraite, qui est fixé actuellement à 62 ans et 9 mois, soit un âge bien plus bas que ce que pratiquent nos voisins.
1: Le billet éco, merci Fanny Guinochet.
5: Le monde est fou. Le monde est vous, ça se passe à Séoul, mais ça pourrait bien s'étendre à nos usines françaises. Sofiane Aklouf, bonjour.
23: Bonjour Simon.
5: Travaillez moins sans gagner moins, c'est la petite révolution, même la vraie révolution, que tente la Corée du Sud.
0: Le pays a longtemps été l'un des champions du monde du surtravail. Mais depuis le début de l'année, le gouvernement aide les entreprises qui expérimentent la semaine de 36 heures en 4 jours et demi. Oui, je sais, ça peut faire rêver. Et tout cela sans perte de salaire. Jusque-là, la semaine courte restait l'apanage des cols blancs et des entreprises de la tech. Mais la nouveauté, c'est qu'une usine de matériel médical annonce être prête à sauter le pas. Et la télévision sud-coréenne se fait le relais de ses salariés, heureux de pouvoir passer du temps avec leur enfant.
3: D'habitude, entre le bain des enfants et tout ce qu'il y a à faire, j'ai à peine le temps de leur parler. Maintenant que je termine plus tôt, je peux aller les chercher moi-même.
4: Je suis content que maman soit là.
0: C'est mignon. C'est la province la plus peuplée du pays qui expérimente cette semaine de 4 jours et demi dans une centaine d'entreprises. Avec deux options, soit vous partez plus tôt du travail, soit vous obtenez des jours de repos en plus, comme ce salarié. À part le week-end, je n'avais pas de temps pour moi, ça me frustrait un peu, j'étais un peu en déprime. Mais maintenant que j'ai davantage de jours de congé, je peux enfin me ressourcer. C'est un choix loin d'être anodin dans un pays confronté au vieillissement de sa population et à l'une des natalités les plus basses du monde. En fait, c'est du temps libre pour réarmer démographiquement le pays.
5: Mais alors, avec toutes ces heures de travail en moins, est-ce que les entreprises ne risquent pas d'y perdre?
0: Ah ben c'est justement tout le pari sud-coréen. Travailler moins, mais travailler mieux. Les entreprises volontaires doivent réorganiser leur fonctionnement. Les commandes sont mieux anticipées, la production davantage automatisée, et certaines tâches jugées inutiles, vous savez, ces réunions trop longues et trop nombreuses, on connaît tout ça.
5: Non.
0: Eh bien, elles sont supprimées, ces réunions.
5: Pas de quoi vous voulez parler, Sofiane. Alors, est-ce que ça marche?
0: Eh bien, plutôt oui. D'après les premiers résultats de l'expérimentation, qui mériteront d'être affinés d'ici quelques temps, les départs de salariés ont diminué et le nombre de candidatures a augmenté. Vous me direz, ça c'est pas surprenant, mais plus étonnant, la productivité par salarié a augmenté de l'ordre de 2%. Alors la Corée du Sud se rapproche doucement de nos débats ici en France, mais il faut quand même pas s'y tromper, les deux modèles sont loin de se confondre. Un Sud-Coréen travaille encore en moyenne 350 heures de plus par an qu'un salarié français, soit l'équivalent de presque 9 semaines de 40 heures.
5: Merci Sofiane Aclou.
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23: Bonjour Constance Villanova.
24: Bonjour Marie.
23: Dans l'œil de Constance, vous nous parlez ce matin d'un homme passé en quelques jours d'inconnu total à star des plateaux télé, MC Pao, un milliardaire reconverti en rappeur provocateur.
24: Énorme chaîne en or et pendentif gigantesque orné de diamants autour du cou, MC Pao énumère pour ses abonnés les bijoux bling bling qu'il arbore ce jour-là.
25: En full Bernini, la vraie chaîne avec le 9 carats, le bracelet avec les diamants jaunes et la RM.
24: Derrière ce trentenaire mal rasé à la silhouette massive, il y a Paolo Rotelli, italien, héritier d'un empire hospitalier qu'il dirige dès ses 24 ans. En 2026, il lâche tout, s'installe entre la France et Monaco et se rêve rappeur. Sur TikTok et Instagram, pour ses 300 000 abonnés, il déballe villas, montres et bolides. Il étale sa vingtaine de petites copines, rien que ça, ses additions à 6 chiffres au restaurant. Et il monte même son label musical, Tracto Label.
23: Et depuis quelques jours, il enchaîne les plateaux.
24: Oui, sur LCI, face à Fabien Roussel, sur CNews et chez Cyril Hanouna sur W9. Il débarque même au Z-Event, le marathon caritatif des streamers, avec un chèque de 60 000 euros. Malaise chez les créateurs de contenu. Depuis, on boude le personnage. Sa riposte, les menaçait de les ruiner et de faire sauter leur partenariat avec les marques, charmant.
23: Parce qu'il y a aussi une idéologie politique en France.
24: Oui, fan de Trump, défenseur de la politique de la présidente du Conseil, Giorgia Meloni. Alors lui, il conteste l'étiquette d'extrême droite. Il se revendique sur ses réseaux, défenseur du capitalisme.
26: Quel est mon message à la jeunesse? Mon message est simple, soyez capitaliste, allumez le cerveau et faites de l'argent.
24: Alors ce qui est certain, c'est qu'il est aussi mégalo que riche. Un exemple, à la fête de l'UMA ce week-end, sommet de promettre une France sans milliardaire, Jean-Luc Mélenchon tranche, je vais faire plus raisonnable, je m'engage à absolument tout faire pour qu'il n'y ait plus de pauvres. Sur ses réseaux, MC Pao y voit sa victoire personnelle. À lui tout seul, jure-t-il, il aurait fait plier la France insoumise. Il se revendique pire cauchemar de l'extrême gauche. Un clown ultra riche qui enchaîne les provoques pour que l'on parle de lui. Est-ce que ça vous rappelle quelqu'un, Marie?
23: Un petit peu, oui.
24: Et si on tenait notre Donald Trump européen? Alors j'ai vraiment hésité à faire cette chronique parce qu'un phénomène comme MC Pao se nourrit de notre attention, mais faire semblant de ne pas le voir ne le fera pas disparaître. ça le laisse prospérer tranquillement et ce, sans contradictoire. Le vrai enjeu, ce n'est pas de savoir s'il faut en parler, c'est de savoir comment, sans se laisser embarquer dans son one-man show continu.
23: Un sacré personnage. Merci Constance Villanova. 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
0: Il est 2h30, les dernières informations, OCN Zitouni. Un drone dans le ciel lituanien, intervention immédiate de l'OTAN cette nuit. Des avions de chasse ont abattu l'appareil après son entrée dans l'espace aérien du pays. Aucune indication pour l'instant sur son origine. Un peu plus au sud, la guerre en Ukraine, Volodymyr Zelensky se dit prêt à suspendre les frappes contre les infrastructures énergétiques à condition que Moscou fasse de même. De son côté, la Russie peut toujours compter sur Pyongyang, qui Kim Jong-un promet à Vladimir Poutine un soutien militaire inébranlable. Kiev redoute désormais l'arrivée de 50 000 soldats nord-coréens sur le front. Aux États-Unis, revers judiciaire pour Donald Trump, la Cour suprême refuse de durcir dès novembre les règles du vote par correspondance. L'administration Trump réclamait ces nouvelles restrictions pour les élections de mi-mandat, mais les juges estiment que les États n'auraient pas assez de temps pour les appliquer. Seulement 2 magistrats sur 9 ont voté contre cette décision. Pendant ce temps, à la Maison-Blanche, qui dessert les contraintes environnementales, fin des limitations d'émissions pour les centrales à gaz et à charbon. L'objectif affiché, c'est de produire davantage d'électricité pour alimenter l'industrie très énergivore de l'intelligence artificielle. En Sicile, le ciel assombri par l'Etna, l'aéroport de Catane est fermé jusqu'à nouvel ordre à cause des nuages de cendres projetés par le volcan. Une situation déjà vécue le mois dernier, l'aéroport avait alors fermé pendant une semaine en pleine saison estivale. 12 millions de passagers y transitent chaque année. En France, nouvelle série de menaces dans les établissements scolaires. Dans Lyon, une enseignante de Véron a porté plainte après avoir été prise à partie ce lundi par la mère d'une élève. La femme a mimé un geste d'égorgement. Elle contestait en fait la prise en charge de sa fille après une chute dans la cour de récréation. Et près de Bordeaux, un père de famille est lui en garde à vue cette nuit. Il est accusé d'avoir menacé de mort la principale et un surveillant d'un collège désigne une simple réprimande adressée à sa fille. À Paris, procès sous très haute sécurité ce mardi. Rémi Daillé, figure du complotisme d'extrême droite, comparé avec 14 autres personnes pour terrorisme. Le groupe est soupçonné d'avoir préparé un projet de coup d'État clandestin. Rémi Daillé est aussi mis en cause dans l'enlèvement de la petite Mia en 2021. Près de Lyon, 2 victoires de la France insoumise au municipal sont remises en cause. La rapporteure publique recommande l'annulation des scrutins à Vaux-en-Velin et Vénissieux en cause des irrégularités et Jean-Luc Mélenchon dénonce des manipulations politiques. À Los Angeles, la nuit des Emmy Awards a commencé. Mariska Hargitay a ouvert la 78e cérémonie en musique. L'actrice de New York, unité spéciale, est la première femme à présenter la soirée depuis 15 ans. Deux grands noms favoris, Widow's Bay, déjà récompensée 8 fois lors des cérémonies préliminaires, et The Pitt, qui vise un deuxième titre consécutif comme meilleure série dramatique. Et enfin, Oasis donne rendez-vous au public français. 2 concerts annoncés au Stade de France les 23 et 24 juillet prochains. Pour espérer acheter une place, il faudra d'abord s'inscrire en ligne avant jeudi. 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Bonne nuit.
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2: Faut-il ralentir le développement de l'intelligence artificielle? La question en tout cas se pose après que des patrons de la tech ont eux-mêmes plaidé pour un ralentissement de ces avancées. Donald Trump a raillé cette proposition à Washington pour France Info. Franck Madvon.
3: Il n'a pas échappé à Donald Trump que les marchés financiers avaient intégré le risque d'un ralentissement dans le secteur de l'IA. Les actions des géants des puces comme Nvidia ou Intel ne cessent de baisser. Les temps sont durs aussi pour les groupes dont l'activité repose sur les data centers. Le président américain espère donc rassurer les investisseurs en affirmant que le meilleur garde-fou contre les dérives de l'IA, c'est un président fort et intelligent à haut QI. L'administration Trump, écrit-il, empêche les gens de l'IA de commettre des actes néfastes. Il se moque du patron d'Anthropique, Dario Amodei, qui a appelé avant-hier à ralentir le rythme pour éviter que la technologie ne se retourne contre l'homme. Il fait semblant, selon Trump, d'être un petit ange parfait. Le président est obsédé par la Chine, qu'il cite d'ailleurs dans son message, et l'avance qu'elle pourrait prendre dans le domaine de l'IA. Les démocrates, eux, ont un nouvel angle d'attaque pour les élections de mi-mandat et préparent des propositions pour freiner les avancées du secteur.
2: Franck Madvon, correspondant de France Info à Washington, et Donald Trump remet ce soir une pièce dans la machine en qualifiant de canular l'affirmation selon laquelle l'intelligence artificielle pourrait détruire l'humanité. Bonsoir François. François Saltiel. Vous êtes journaliste, producteur de Un Monde Connecté ou encore la Fabrique de l'Information sur France Culture. On apprend.
4: Bonsoir.
2: On apprend aussi ce soir, au-delà de Donald Trump qui remet une pièce dans la machine en qualifiant tout cela de canular, qu'une réunion, là c'est quand même un peu plus sérieux, une réunion du Conseil de sécurité de l'ONU consacrée à l'IA pourrait se tenir la semaine prochaine à l'occasion de l'Assemblée générale. Est-ce que vous pouvez nous aider à démêler le vrai du faux ?
4: Oui, je pense que c'est une bonne question d'arriver à démêler le vrai du faux, parce qu'il faut distinguer les différents récits. Que l'intelligence artificielle soit une technologie qui puisse causer des dégâts majeurs sur, par exemple, la cybersécurité, sur les questions de développement d'armes biologiques ou sur les questions militaires, c'est un fait. On a des acteurs qui ont mis à disposition du grand public une technologie très rapidement, sans forcément en mesurer les conséquences. Par contre, de voir des entrepreneurs concurrents, Elon Musk, Dario Amodei de Anthropic ou encore Sam Altman d'OpenAI, se rejoindre tous les trois pour dire « attention, il faut ralentir », alors que ces mêmes acteurs passent leur quotidien et passent leur temps à accélérer, je trouve qu'il faut faire attention à ce qui semble être un storytelling. C'est-à-dire que si vraiment ces acteurs-là étaient inquiétés pour l'avenir de l'humanité, ils arrêteraient de sortir de nouveaux modèles tous les trois semaines. Donc en fait, il y a quand même une volonté d'agiter un peu les craintes, qui pour moi est une forme de déresponsabilisation de ces acteurs-là, en disant bah, un jour la machine va tuer l'humanité parce qu'elle sera autonome. C'est une manière de dire, s'il y a des problèmes, c'est pas de ma faute, c'est de la faute de la machine ou de la technologie que j'ai moi-même créée. Et c'est une manière aussi de se détourner des responsabilités qui sont les leurs, ici, maintenant, au présent, au quotidien, en nous projetant vers un scénario fictionnel, enfin du moins de science-fiction, qui est assez hypothétique.
2: C'est vicieux ce que vous nous dites là. Ça veut dire qu'il ferait donc semblant d'être inquiet pour à l'avenir se dédouaner de tout problème. Qu'est-ce qu'il faut comprendre là-dedans ? C'est qu'ils ont déjà créé quelque chose qui, de toute façon, va finir par nous échapper ?
4: Vous dites vicieux, mais regardez comment ils agissent au quotidien. C'est-à-dire qu'en plus, vous savez, cette séquence de dire « attention, il faut ralentir », elle revient à intervalles réguliers. Elon Musk avait déjà dit ça il y a quelques années avec un moratoire. Et d'un côté, il dit « attention, il faut ralentir », et de l'autre, il développe son entreprise xAI. Donc c'est toujours pareil. Si Dario Amodei, qui joue aujourd'hui un peu l'image de l'IA éthique, voulait vraiment ralentir, il ne mettrait pas en place son Mythos 5 et il ne mettrait pas en place ses modèles les plus puissants. Donc dans cette volonté de un peu pointer le péril, c'est aussi une manière de se rendre incontournable dans le débat public, puisqu'ils sont à la fois, si vous voulez, une sorte de pompier pyromane, c'est-à-dire qu'ils mettent en place ces outils, c'est quand même eux qui les rendent accessibles, et ensuite ils disent « attention, ces outils sont dangereux ». Donc, il y a plusieurs raisons à cela. C'est une manière de rester au centre du jeu. Pour OpenAI, c'est peut-être une manière, ça vient d'être annoncé, puisqu'il a Sam Altman a utilisé cet argument pour reporter son introduction en bourse qui devait arriver dans les prochains mois. S'il l'a fait aussi, c'est que peut-être l'entreprise se porte pas assez bien pour arriver en bourse aujourd'hui. Et puis, vous savez, il y a aussi une autre raison à tout cela. Ce sont des acteurs américains qui, certes, se battent un peu, font semblant, du moins ont des joutes, ont des mots désagréables les uns envers les autres, mais ils sont surtout en concurrence face aussi aux Chinois. Et là, ça rejoint un peu les intérêts de Donald Trump. Donc une manière de dire, il faudrait encadrer, il faudrait ralentir, il faudrait structurer, c'est aussi une manière de sortir du jeu d'autres acteurs concurrents. Maintenant, je ne dis pas que cette technologie ne pourrait pas un jour leur échapper, parce que de toute façon, ils les mettent à disposition. Donc oui, demain, des individus mal intentionnés peuvent s'en saisir pour pouvoir mettre en place toutes sortes d'attaques. C'est en cela où la volonté de devoir réguler à l'échelle internationale, qu'on soit l'Union européenne ou l'ONU, est une entreprise qui est louable.
2: Alors, juste une parenthèse avant de parler de l'ONU, justement. Ça veut dire quoi? Que c'est un jeu de rôle avec Donald Trump et les grands dirigeants américains, les patrons de l'intelligence artificielle? D'un côté, Donald Trump qui fustige une conspiration malsaine, qui juge ça ridicule, et de l'autre, vous l'avez un peu démontré, ce jeu de rôle des dirigeants de l'intelligence artificielle aux États-Unis.
4: Vous connaissez aussi bien que moi la personnalité de Donald Trump, voilà. Qui un jour dit blanc, le lendemain rouge, qui est constamment dans une posture dont on a du mal à saisir véritablement les intentions. Elon Musk, on va dire que c'est à peu près un personnage du même acabit. Sam Altman est très proche, en vérité, de Donald Trump, puisque OpenAI a réussi à avoir un contrat très important avec le Pentagone. Donc oui, je veux dire, je veux pas du tout utiliser des théories conspirationnistes, mais ce qui est certain, c'est que ces entrepreneurs-là et Donald Trump vont chacun dans le même sens. Le sens, c'est le suivant, c'est préserver une sorte de position hégémonique américaine qui aujourd'hui est contestée par des acteurs notamment chinois. Et c'est tout ce qui compte. C'est tout ce qui compte pour leurs intérêts, pour leurs finances et pour leurs projets. Donc en cela, oui, je pense que ces hommes-là, puissants, tous milliardaires, vont finalement à peu près tous dans le même sens, c'est-à-dire assurer leurs intérêts. Alors peut-être que au fin fond de l'esprit d'un Dario Amodei, peut-être qu'il est véritablement peut-être inquiet sur ce qu'il est en train de construire et de consolider, mais si il était véritablement inquiet, je pense qu'il n'utilise pas la meilleure manière pour calmer son inquiétude.
2: François Saltiel, avant de voir avec vous si vraiment l'ONU, par exemple, est en capacité de faire quelque chose, de jouer un rôle pour essayer de réguler tout ça, savoir si c'est pas déjà trop tard, on en est où réellement de l'avancée de l'intelligence artificielle, on en est où les Américains, mais aussi les Chinois, on a très peu de, on va dire, d'informations sur ce que sont capables aujourd'hui de faire les Chinois.
4: Vous avez raison, de toute façon on a très peu d'informations tout court sur la manière dont ces outils fonctionnent, c'est vraiment un manque de transparence totale de la manière dont ces algorithmes sont constitués, qui les mettent en place, et même ces entrepreneurs dont on somme d'ailleurs de nous donner certaines formes d'informations, et c'est le cas dans l'IA Act, mettent ça sur le côté du secret industriel pour fournir aucun renseignement. Donc en fait, on ne sait, si on écoute les ingénieurs, les chercheurs, ces outils peuvent aller très loin. Je pense qu'une régulation est nécessaire pour éviter qu'ils viennent attaquer des domaines critiques. Donc là, généralement, c'est la sécurité, la santé, et on pourrait même ajouter à ça l'information. Vous savez bien comment l'intelligence artificielle peut être utilisée pour semer le doute et engendrer la confusion, voire même servir des opérations d'ingérence étrangère. Donc, il nous faut un cadre. L'Europe essaye de mettre ça en place depuis plusieurs années, voire même, j'oserais dire, presque une décennie. On a l'ONU maintenant qui s'y met. Est-ce que maintenant c'est réalisable? Si on regarde l'exemple de l'Union européenne, on peut en douter. Puisqu'en fait, il y a toujours un temps de la réglementation et un temps de la technologie. Le temps de la réglementation, par nature, est très lent. C'est-à-dire qu'il faut mettre en place les règlements, ensuite il faut les faire appliquer, ensuite il y a des enquêtes, et pendant tout ce temps-là, il se passe un an, deux ans, et la technologie continue à prospérer. Quand cela ne se solde pas par des amendes, qui peuvent paraître très importantes, on voit les montants, même récemment, de 18 milliards de dollars pour Facebook, pour Meta, le groupe de Mark Zuckerberg, mais quand on compare ces chiffres-là par rapport au chiffre d'affaires annuel d'une entreprise comme Meta, qui à peu près récolte 60 milliards de dollars par an, c'est pas grand-chose. C'est même des sommes qui sont provisionnées. Donc, vous voyez, la législation, elle est essentielle, on n'a pas d'autre moyen d'agir, mais celle-ci a bien du mal à se faire respecter parce que le rapport de force ne nous est pas favorable à nous, Européens, face à ces entreprises américaines qui sont très bien soutenues par un pouvoir politique aujourd'hui qui prône tout sauf la régulation.
2: Voilà, François Saltiel, journaliste et producteur de Un Monde Connecté ou encore La Fabrique de l'Information chez nos confrères de France Culture.
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5: Salut, c'est Jeanne. Ça dit quoi ?

0: C'était l'événement musical du week-end, peut-être même de l'année, à la Plénitude Arena de Paris. Céline Dion est réapparue sur scène après 6 ans d'absence, émue, les mains souvent devant le visage, avec ses expressions bien à elle, une voix toujours aussi incroyable. Alors ça y est, c'est parti, elle est lancée pour 26 concerts, les 16 premiers cet automne, 10 autres au printemps. À 58 ans, la voilà de retour face à ses fans, sorte de revanche après avoir contracté le syndrome de la personne raide, une maladie neurologique incurable qui provoque une rigidité musculaire.
1: Il y a une chose que je peux vous dire en 3 mois. Je vais.
0: Prochain concert mercredi pour la star. C'est très rare. Vendredi soir, un accident de train a eu lieu en Normandie, entre Caen et Rouen.
2: Moi j'ai pensé que j'allais mourir aujourd'hui. Des vitres qui explosent, le verre partout, un wagon qui se détache, qui s'arrache devant nos yeux. Pareil, des cailloux qui rentrent dans le train, qui blessent des gens. Il y avait un jeune homme qui avait le visage ensangloté. C'était assez choquant à voir, il avait du sang sur le sol.
0: Et Nils, qu'on vient d'entendre, faisait partie des 186 passagers à bord. En tout, il y a eu 44 blessés, dont une jeune femme très gravement. En fait, vers 19h45, le train a déraillé. La question, c'est pourquoi ? Une enquête est en cours. Ce qu'on sait, c'est qu'un rail de plus de 250 kg et 7 mètres de long a été retrouvé en travers des voies. Toutes les pistes doivent être explorées. Personne n'a été interpellé. La guerre en Ukraine dure depuis 4 ans et demi. Et hier, la Russie a encore frappé le pays tout près de la frontière polonaise, à 2 km précisément. C'est un train de voyageurs qui était visé. Il reliait Kiev à Varsovie. Il n'y a pas eu de blessés, mais c'est bien le symbole que des actions russes se multiplient. Le premier ministre polonais craint une escalade qui pourrait même toucher son pays. Tu connais le panneau de zoo ?
3: J'ai vu ça sur TikTok.
4: Vous voyez ça partout. Vous voulez absolument tester.
5: On mange enfin les abonnés.
6: Le fameux sandwich qui m'a fait attendre 5h30, les gars.
7: Aïe, mérité. On a fait une heure de route.
8: C'est un bus pour tout.
9: Bah, du coup, c'est au moins la 5e fois que je viens ici.
0: Un petit restaurant familial des Yvelines est devenu un petit phénomène en vendant ce sandwich italien venu de Naples.
10: Ça fait comme... On sent l'Italie dans le sandwich.
0: Bon, rien d'exceptionnel. Un pain, un pizza avec de la charcuterie. Elle est halal et des légumes grillés, et maintenant eh bien, tout le monde veut les copier. Beaucoup de restaurants ont ouvert dans le pays pour vendre ces sandwichs. Bon, c'est une tendance quoi, comme le French tacos ou le crousti. T'as peut-être vu passer cette pub sur les réseaux sociaux.
11: Thinking of sports?
0: C'est l'actrice Sydney Sweeney que tu entends et que tu connais peut-être pour son rôle dans la série Euphoria ou le film La femme de ménage. Elle apparaît dans une pub pour promouvoir une application de paris sportifs, sauf qu'elle est nue, recouverte d'équipements sportifs pour cacher ses parties intimes, des ballons par exemple. L'actrice est hyper sexualisée alors qu'elle affirme que la marque voulait montrer uniquement du sport.
11: Sport.
0: Alors ça n'a pas manqué de faire réagir de nombreuses femmes sportives sur les réseaux sociaux. Dans des vidéos avec cette musique de Dua Lipa, la nageuse australienne double championne olympique Brianna Trossel écrit à Sydney Sweeney: respectueusement Sydney, voilà à quoi ressemblent les femmes dans le sport. On y voit des images d'elles en train de nager, courir, bref, performer en tenue de sport sans que son corps soit sexualisé. C'est l'occasion pour moi de te parler d'autres femmes sportives. L'équipe de France de basket est vice-championne du monde depuis hier soir et c'est historique, même si ce sont les indétrônables américaines qui ont remporté la finale à Berlin 97-79. Les Bleus n'étaient jamais arrivés jusque-là dans la compétition, alors bravo mesdames. Et puis un mot de tennis, puisque les finales du dernier Grand Chelem de l'année avaient lieu ce week-end. C'est la numéro 2 mondiale, la Kazakh Elena Rybakina, qui a remporté l'US Open, son deuxième titre face à la Biélorusse Arina Sabalenka. Chez les hommes, deuxième titre aussi en Grand Chelem pour l'Allemand Alexander Zverev. C'était Jeanne de France Info. Allez, ciao!
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7: Bonjour Cécile McLaurin Salvant.
8: Bonjour. Me, here at last,
7: on the ground. Vous êtes aujourd'hui l'une des voix les plus fascinantes du jazz contemporain, triple lauréate des Grammy Awards. Vous avez imposé un univers qui ne ressemble à aucun autre, mêlant jazz, musique classique, chanson, théâtre et poésie. Votre nouveau disque With Every Breath I Take marque une étape importante de votre parcours. Pour la première fois, vous êtes accompagné par le Metropole Orchestre, dirigé par Jules Buckley, avec des arrangements de Darcy James Arriou. Ensemble, vous revisitez des œuvres. Alors, il y a Stephen Sondheim, il y a Jacques Demy, Michel Legrand, Bertolt Brecht, Kurt Weill, Duke Ellington, auquel s'ajoute votre composition Leftover, un album qui brouille les frontières entre le jazz, la musique symphonique, le cinéma et le théâtre. Vous dites que ce disque parle moins d'amour que du temps, que le souffle est finalement la mesure la plus intime du temps qui passe. Est-ce que c'est cette idée qui a guidé tout l'album ?
8: Oui, enfin, ce qui a guidé tout l'album, c'est mon intuition. J'ai fait ça avec le cœur et je n'ai pas calculé le truc. Donc c'est surtout en pensant à l'album une fois qu'il était fait que je me suis rendu compte que toutes ces chansons qui sont des chansons d'amour, en fait, c'est des chansons qui m'ont accompagnée toute ma vie, quasiment. Il y a des chansons, ça fait 25 ans que je les chante, il y en a, ça fait toute ma vie que je les entends, que je les comprends d'une certaine manière, que quand j'avais, je sais pas, 16 ans, je les voyais d'une certaine manière. Maintenant j'en ai 36, je les vois complètement différemment. Donc pour moi, c'est vraiment, c'est des chansons qui elles-mêmes parlent du passage du temps, des regrets, de la nostalgie. Mais aussi, j'ai changé avec ces chansons, je les ai comprises différemment. Donc voilà, c'est pour ça que ça me fait penser à ça surtout.
7: Qu'est-ce qui a fait que vous ayez choisi celle-ci en particulier ?
8: Parapluie de Cherbourg, c'est une chanson que j'ai découverte en tournée en France il y a peut-être, je ne sais pas, 10 ans, 15 ans. Il y avait un cinéma qui jouait le film Les Parapluies de Cherbourg. Je n'avais jamais entendu parler de ce film. Je croyais que c'était un film normal. Je me suis assise et il n'y avait que de la musique du début jusqu'à la fin. Et bien sûr, j'étais complètement changée. Après, enfin, ça m'a fait pleurer l'après-midi en pleine tournée. Une chanson comme Stand in the Crowd, c'est une chanson que j'ai chantée au mariage de ma sœur. Et c'est une chanson qui n'a rien à voir avec un mariage parce que c'est une chanson sur un amour manqué et que je ne comprenais pas. J'avais 16 ans quand elle s'est mariée. Une chanson comme Lush Life, c'est une des premières chansons que j'ai apprises au conservatoire quand j'étais à Aix. Donc elles sont toutes vraiment très très proches de moi.
7: Parlons du point de départ alors, puisque vous parliez du conservatoire, moi je voudrais en savoir un peu plus. Vous êtes née à Miami, d'une mère française et d'un père haïtien. À quel moment elle arrive dans votre vie cette musique, Cécile ?
8: Avant le début de ma vie. Ma mère adore la musique, mon père aussi. Mon père chante très très bien et ils écoutent de la musique tout le temps. Donc je suis née dans la musique, j'ai vu des vieux films de mon enfance et il y a tout le temps de la musique en fond, très fort.
7: Vous avez commencé par le chant classique. Si le jazz n'était pas venu vous chercher, pensez-vous que votre vie aurait pris une autre direction ?
8: Ah oui, je ne sais même pas si je serais chanteuse en fait.
7: À quel moment vous comprenez que vous êtes une voix ?
8: Je crois que je n'ai jamais décidé en fait. J'ai vraiment fait ça, tous les jours je décide de faire de la musique. Et je crois qu'au début, enfin dans la vingtaine, je me suis dit ben, je vais essayer ça pendant un an et on verra, ou je vais essayer deux ans. J'ai toujours fait comme ça en tâtonnant.
7: Vous avez étudié à Aix-en-Provence où le jazz a pris une place décisive. Est-ce que finalement vous n'avez pas l'impression que c'est le jazz qui vous a choisi ?
8: Ah oui, c'est clair et net, ça c'est sûr. Mon prof à Aix-en-Provence, Jean-François Bonnel, m'a quasiment forcé à aller à l'audition, au concours d'entrée pour le conservatoire.

0: pire scats qu'on peut même imaginer de sa vie. C'était horrible. Mais on m'a quand même accepté dans la classe, premier niveau. On va commencer avec les bases parce que, ma pauvre, tu connais pas la musique. Puis c'était très bien, enfin, c'était parfait. Je suis très très contente d'avoir pu faire ça.
1: D'ailleurs, on parle souvent de vous en parlant de votre virtuosité. Et pour autant, ce qui touche, c'est votre fragilité. Est-ce que la vulnérabilité est devenue votre plus grande force?
0: Peut-être. On y arrive. Je suis pas encore complètement vulnérable, mais je pense que c'est plus ça que la technique qui fait qu'on connecte avec le public.
1: Merci beaucoup, Cécile McLaurin-Salmon, d'être passée dans le monde d'Élodie sur France Info. With Every Breath I Take, un disque qui nous rappelle qu'une grande chanson n'a jamais d'âge, dès lors qu'une grande artiste décide de la raconter autrement. Merci beaucoup.
0: Merci.

0: 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Il est 3h, les dernières informations, Océane Zitouni. Alerte dans l'espace aérien de la Lituanie cette nuit. Des avions de chasse de l'OTAN ont abattu un drone au-dessus du pays. L'appareil, dont l'origine reste inconnue, s'est écrasé dans une zone rurale. Le président lituanien salue la réactivité immédiate de l'Alliance Atlantique. Revers judiciaire pour Donald Trump aux États-Unis. La Cour suprême refuse de durcir dès novembre les règles du vote par correspondance. L'administration Trump réclamait de nouvelles restrictions pour les élections. Les juges estiment que les États n'auraient pas eu le temps de les appliquer. Pendant ce temps, la Maison-Blanche met fin aux limites d'émissions pour les centrales à charbon et au gaz. L'objectif est de produire massivement de l'électricité pour l'industrie très énergivore de l'IA. En France, un père de famille en garde à vue cette nuit près de Bordeaux. Il a menacé de tuer la principale d'un collège d'Eysines après une réprimande contre sa fille. Dans Lyon, c'est une enseignante qui a porté plainte. La mère d'une élève l'a agressée lundi en mimant un geste d'égorgement. Nouvelle vidéo choc de violence policière à Carcassonne. Après le dérapage raciste d'un agent municipal, c'est un policier national qui est mis en cause. Des images le montrent en train de jeter violemment au sol un sans-abri de 29 ans. Une enquête judiciaire vient d'être ouverte pour violence volontaire. À l'agenda de ce mardi, le déplacement d'Emmanuel Macron dans le Vaucluse. Le chef de l'État est attendu sur la base aérienne d'Orange. Il va rencontrer les premiers volontaires du nouveau service militaire national, des jeunes de 18 à 25 ans, engagé pour 10 mois afin de renforcer l'armée. L'heure des explications pour Anne Hidalgo et son successeur Emmanuel Grégoire. Les deux élus parisiens sont convoqués au Sénat ce mardi et demain. Ils doivent s'expliquer sur le scandale des violences sexuelles dans le milieu périscolaire de la capitale. Plus de 200 enquêtes pénales sont actuellement en cours. Ouverture sous très haute sécurité du procès de Rémi Daillé à Paris ce mardi. La figure du complotisme d'extrême droite comparée avec 14 autres personnes pour terrorisme. Le groupe est accusé d'avoir préparé un coup d'État clandestin. Rémi Daillé est aussi mis en cause dans le rapt de la petite Mia en 2021. Début des opérations de relevage pour le TER qui a déraillé en Normandie. Le chantier s'annonce complexe ce mardi près de Rouen. Le train accidenté vendredi va être soulevé à l'aide d'une grue. L'enquête se poursuit pour expliquer la présence d'un morceau de rail sur la voie. En Sicile, le ciel assombri par le volcan Etna. L'aéroport de Catane est fermé jusqu'à nouvel l'ordre à cause des nuages de cendres. 12 millions de passagers transitent chaque année par cet aéroport. C'est la nuit des Emmy Awards en ce moment. Même à Los Angeles, la grande messe de la télévision américaine, équivalent des Oscars pour les séries. La comédie horrifique Widow's Bay fait figure de grande favorite. La série diffusée sur Apple TV cumule à elle seule 19 nominations. Et enfin, Oasis donne rendez-vous au public français. Le groupe mythique annonce 2 concerts au Stade de France les 23 et 24 juillet prochains. Pour espérer acheter une place, il faut s'inscrire en ligne avant jeudi. Il est 3h03.
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2: Ces attaques contre le réseau ferroviaire ukrainien font beaucoup réagir dans le monde, mais aussi en France. Beaucoup de réactions d'indignation, de condamnation de la Russie, comme celle de Jean-Noël Barrot, le ministre des Affaires étrangères, qui a dénoncé l'attitude de Moscou. Des réactions aussi en Europe, après donc cette frappe à quelques kilomètres seulement de la frontière polonaise. Eric Biegala.
3: Oui, à commencer bien sûr par les principaux intéressés, ceux qui étaient dans le train qui venait juste de quitter Yagovine en Ukraine et qui se trouvaient déjà en Pologne, les anciens premiers ministres britanniques ou suédois, Boris Johnson, Carl Bildt, le premier s'exprimant dès hier sur X, anciennement Twitter, en se demandant quelle logique tordue avait conduit Poutine à faire exploser une locomotive à l'arrêt sur la frontière polonaise ce matin. La haute représentante de l'Union européenne pour les affaires étrangères et de sécurité, Kaya Kallas, a, comme Jean-Noël Barrot, voulu considérer que le tir russe visait à dissuader les pays occidentaux de soutenir l'Ukraine ou de s'y rendre pour lui témoigner leur soutien. Les leaders européens qui avaient pris ce train revenaient en effet d'une conférence à Kiev, la Yalta European Strategy Conference. C'était clairement un message adressé au monde occidental, a-t-elle ajouté en marge du sommet européen sur l'Arctique ce matin. Quant au secrétaire général de l'OTAN, Mark Rutte, pour lui, je le cite, la frappe contre un train de passagers en Ukraine hier dimanche montre à quel point point Poutine est devenu désespéré. Il pense qu'il peut nous empêcher de soutenir l'Ukraine et qu'il peut saper notre unité. Il a tort, a-t-il martelé devant la presse. Côté russe, en revanche, on nie avoir visé un train de voyageurs, le porte-parole du Kremlin, Dmitri Peskov, justifiant les frappes de dimanche et affirmant qu'elles faisaient partie des missions des forces armées russes sur la totalité du territoire ukrainien.
2: Est-ce qu'on peut être sûr, Eric, que c'est bien ce train qui était visé par le drone russe ?
3: Ce qui est certain, c'est que les Russes, dans leur campagne de bombardement à longue distance sur l'Ukraine, visent dorénavant assez systématiquement les ressources économiques et surtout logistiques de l'Ukraine. Les centrales électriques, bien sûr, mais aussi, et de plus en plus souvent, le réseau ferroviaire et les trains eux-mêmes qui, de fait, permettent une circulation des voyageurs, comme les diplomates se rendant à ou retournant de Kiev, mais aussi des matériels et sans doute des combattants ukrainiens, dont beaucoup ont d'ailleurs reçu une formation militaire de base en Pologne, notamment. Les axes ferroviaires passant la frontière Pologne-Ukraine sont donc pour Moscou des cibles légitimes. Mais pour ce qui est de l'attaque sur la gare de Yagodine, dimanche matin, elle est intervenue quelques dizaines de minutes après le départ du train diplomatique. Or, le départ de ce train avait justement été avancé de quelques dizaines de minutes par crainte d'une attaque de drone. Et le train qui a effectivement été touché venait lui d'être évacué de ses voyageurs, et ce pour les mêmes raisons. Enfin, le drone utilisait un Garand 4 difficile à intercepter, très précis, capable de toucher une cible en mouvement, incite à croire qu'on l'avait justement choisi délibérément pour ce type d'objectif, un train.
2: Éric Biégala pour France Info. Bonsoir, général Dominique Trinquant.
4: Bonsoir.
2: Vous êtes ancien chef de la mission militaire française auprès de l'ONU à New York. Vous avez notamment écrit ce livre D'un monde à l'autre, paru aux éditions Robert Laffont. Comment interpréter cette nouvelle manière de la Russie de cibler précisément le réseau ferroviaire ukrainien. Pourquoi cela devient une nouvelle cible de Moscou dans cette guerre ?
4: Oui, vous avez raison, ça devient une nouvelle cible. Il faut se souvenir qu'au début des opérations, la Russie a pris beaucoup de soin de ne pas attaquer le système ferroviaire, tout simplement parce que la logistique russe en dépend beaucoup et que donc, s'imaginant envahir l'Ukraine, ils avaient besoin de cette logistique. Maintenant, il semblerait que la Russie veuille faire une pression maximum sur l'Ukraine, aussi bien sur son économie, sur ses soldats sur le front, bien sûr, mais veut les couper aussi des soutiens occidentaux. Et en frappant cette ligne ferroviaire tout proche de la frontière polonaise, qui est le point d'accès en fait que prenaient tous les occidentaux, les Européens bien sûr, mais également M. Wyckoff et Kouchner l'ont pris il y a une semaine. Donc c'est une pression maximum que la Russie veut mettre sur l'Ukraine en la coupant de ses soutiens.
2: Est-ce que c'est vital pour l'Ukraine, ce réseau ferroviaire, et est-ce que, en ce sens, ce que fait la Russie peut lui permettre d'avancer de nouveau ses pions dans cette guerre ?
4: Écoutez, je pense que, je ne sais pas si c'est vital, mais c'est très important. D'abord parce que le réseau a continué à fonctionner depuis 4 ans et comme ça a été dit précédemment, ça convoie également de l'armement, des soldats, bien sûr, qui sont entraînés en Pologne. Mais je pense qu'il y a un double message. C'est non seulement un message à l'adresse de l'Ukraine, bien sûr, mais un message à l'adresse des Européens. Vous vous doutez bien que tous ces voyages qui avaient lieu sans qu'il n'y ait jamais eu aucune attaque sur ce train, je pense que les Occidentaux vont réfléchir à deux fois avant de venir à Kiev en empruntant ce train. Donc je crois que c'est aussi un message en direction des Européens. Il faut noter que les frappes ont eu lieu en Ukraine, et comme le dit Dmitri Peskov, le porte-parole du Kremlin, il dit, ben oui, on a frappé en Ukraine, ben oui, parce qu'on frappe en Ukraine. Et d'une certaine façon, c'est nous n'allons pas jusqu'à l'OTAN, mais nous frappons l'Ukraine jusqu'à la limite avec l'OTAN.
2: Vous dites, général Dominique Trinquant, que c'est pour faire réfléchir les alliés de l'Ukraine qui se rendent assez régulièrement à Kiev. Mais est-ce que ça, ce n'est pas à double tranchant? Si jamais la Russie frappe et touche, par exemple, des dirigeants étrangers, est-ce que ça ne pourrait pas se retourner contre elle?
4: Bien sûr, bien sûr. Et cette frappe, évidemment, n'a pas touché des dirigeants étrangers, et je pense que c'était important pour la Russie aussi. C'était un avertissement. Si, admettons, elle avait touché un train avec des dirigeants européens à l'intérieur, il est certain que la réaction européenne aurait été beaucoup plus brutale. Aujourd'hui, en fait, d'une certaine façon, les Européens calquent leur réaction sur ce que fait la Russie. Il serait temps que maintenant ce soit la Russie qui réagisse aux réactions, aux actions des Européens et non pas l'inverse.
2: Mais il n'y en a pas beaucoup des actions des Européens, ou je me trompe ?
4: Alors, je vous donne un exemple simple. Des missiles ou des drones qui viennent frapper dans l'ouest de l'Ukraine, les systèmes de défense antiaérien, radar et systèmes terrestres ou aériens de l'OTAN peuvent les détecter et sous le prétexte et l'occasion de ce que ces missiles et ces drones se dirigeant en direction de la frontière de l'OTAN, on les détruise avant qu'ils ne l'atteignent. Ça s'appelle la défense de l'avant. Et ça serait une réaction des Européens, et ensuite on verrait comment les Russes réagissent à cette action des Européens.
2: Général Dominique Trinquant, est-ce que l'Ukraine a les moyens de défendre son réseau ferroviaire, ou est-ce qu'elle est condamnée à le voir être détruit au fur et à mesure de l'intensification de ces frappes russes contre ce dernier?
4: Elle a les moyens de les défendre et de réparer, hein, ce qui se fait déjà depuis 4 ans, parce que ce n'est pas la première fois qu'il y a eu des frappes quand même. Mais bien sûr, ça va perturber considérablement tous les systèmes. Et l'Ukraine est un grand pays, et la protection antiaérienne sur le territoire complet de l'Ukraine est une mission quasiment impossible.
2: Le secrétaire général de l'OTAN, Mark Rutte, lui dit que cette frappe contre un train de passagers en Ukraine montre à quel point Vladimir Poutine est devenu désespéré. Qu'est-ce qu'il veut dire par là, et est-ce qu'il a raison selon vous ?
4: Non, moi je partage pas ce point de vue-là. Je pense que ça démontre que M. Poutine ira jusqu'au bout. Comme l'a dit fréquemment l'ambassadeur Lévy, notre ancien ambassadeur à Moscou, Poutine est allé trop loin pour ne pas aller plus loin. Donc il veut aller jusqu'au bout. Et si vous voulez, quand on entend la réaction du président Trump, qui globalement dit « Monsieur Zelensky a qu'à arrêter de frapper les raffineries de gasoil en Russie », on voit qu'il retourne l'accusation. Et donc Monsieur Poutine se sent assez conforté dans sa position que les Américains ne défendront pas Monsieur Zelensky.
2: Quand vous dites « jusqu'au bout », général Dominique Trinquant, ça veut dire « jusqu'où » ?
4: Eh bien, écoutez, on verra ce qui va se passer après les élections de la Douma, qui se passent dans moins de 10 jours maintenant, mais on parle d'une mobilisation importante en Russie et de la continuation de la guerre, ce qui est une folie. C'est une folie aussi bien pour l'Ukraine, qui est en train de le détruire, que pour la Russie, qui, et le ministre des Affaires étrangères français le disait il n'y a pas longtemps, est dans une situation difficile. Mais M. Poutine ne peut plus s'arrêter. Il a même dit, s'il arrêtait la guerre sans la victoire qu'il attend, on le pendrait. Donc voilà, il ne peut pas s'arrêter. Il doit aller jusqu'au bout de sa logique, qui est une logique folle.
2: Oui, mais jusqu'au bout, c'est quoi ? C'est la reddition de l'Ukraine ? C'est la récupération des oblasts à moitié conquis, notamment le Donbass, par exemple, ou c'est la reddition totale, complète, et l'invasion de l'Ukraine ?
4: Alors, ce qu'on en comprend, c'est l'occupation du Donbass, qui n'est pas encore complètement occupé, donc ça c'est l'objet de l'action terrestre, mais c'est aussi le désarmement de l'Ukraine et le changement du régime en Ukraine. Donc c'est tout ça, et pour ça il compte sur un président Trump qui n'est pas très allant, c'est le moins qu'on puisse dire, contre l'Ukraine, et il compte sur la frilosité des Européens avec un certain nombre de pays dans lesquels les partis soutiennent la position russe, et avec les élections à venir dans tous les pays européens, pas seulement en France, il va y avoir une lutte de désinformation très importante pour convaincre un certain nombre de citoyens européens. Ça n'est pas notre guerre, laissons la Russie régler ça avec l'Ukraine.
2: Merci général Dominique Trinquant, ancien chef de la mission militaire française auprès de l'ONU à New York.
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5: Dans le choix de France Info ce matin, le nouveau phénomène street food né sur les réseaux sociaux.
3: Après les French tacos, après le crousti, voici le panozzo, un sandwich, ni plus ni moins, mais dans un pain en pâte à pizza. Rien d'exceptionnel a priori, mais sur les réseaux, la folie, à tel point que des clients sont prêts, vous allez l'entendre, à faire des heures de route pour leur panozzo. Direction Mantes-la-Jolie dans les Yvelines, où un couple de restaurateurs, là-bas, a adapté ce sandwich avec de la charcuterie halal. Aujourd'hui, ils sont presque dépassés par leur propre succès. Marc Bertrand.
5: La file d'attente s'étend jusque sur le trottoir, devant le restaurant Trisapori, en centre-ville. Une toute petite vitrine, pas de place assise. Pourtant, Sarah, Nour et Amani, 18 ans, ont fait une heure de route depuis Gennevilliers pour goûter le panozzo.
6: On a fait une PA juste. 6,80€.
7: Faut le vouloir quand même.
6: Ah oui, j'ai vu ça sur TikTok.
8: On voyait ça partout, on l'a absolument testé.
9: On mange enfin Trisapori.
10: Le fameux sandwich qui m'a fait attendre 5h30, les gars.
9: Aïe, mérité, on a fait une heure de route.
11: Bah, du coup, c'est au moins la cinquième fois que je viens ici.
12: Nous, on est musulmanes. C'est difficile de trouver de la viande halal, surtout la charcuterie.
13: Ça change des burgers aux pizzas, à tous les fast-foods. Ça change.
14: On sent l'Italie dans le sandwich.
5: Au comptoir, Sabre, le patron, montre fièrement son sandwich. Pour 13€, c'est un énorme pain en pâte à pizza garni de pesto maison, de légumes grillés, mais surtout d'un vaste choix de charcuterie halal soigneusement sélectionnée en Italie.
15: Tu vois, c'est un bœuf wagyu. Magnifique. C'est juste le savoir-faire ancestral sur des viandes porcines qui a été appliqué sur des viandes halal, bovines. Jusqu'à là, dès qu'on parle halal, on parle des pizzas fat et des burgers fat. On avait quelque chose de très, on va dire, qui respecte notre palais. Le panozzo, il ramène la gastronomie italienne et en plus halal. Là, franchement, c'est pour ça qu'on est fiers aujourd'hui de vendre ça, parce qu'on sait ce qu'il y a dedans.
16: Merci à vous.
5: Il a eu des clients de Londres, de Russie. Leïla vient de Suisse. Elle repart avec les sacs chargés de sandwichs.
17: Oui, j'en ai pris 4.
5: Vous allez les ramener en Suisse?
17: Oui, exactement. J'ai pris des pains de glace. Voilà, 5 heures de route qui m'attend, exactement. Il y a ma belle-sœur qui est avec moi à la caméra, oui. Elle attend les panozzos. Inès?
18: Ça fait un an qu'elle veut en manger.
5: Sabre et sa femme Céline ont quitté leur job de bureau après le Covid pour lancer leur restaurant. Ils racontent la galère des débuts jusqu'à ce qu'un cuisinier très suivi sur les réseaux les désigne meilleurs sandwichs de France. Le panozzo devient viral. Depuis, le couple a embauché 18 personnes. Il y a même un employé pour gérer la queue.
19: C'est fou, c'est incroyable. Même nous, on ne réalise pas. C'est devenu un phénomène, quoi.
20: Clairement, on a, comme on dit chez nous, on a la baraka.
5: Et maintenant, tout le monde veut vous voler votre recette.
19: Ah oui, c'est réel. On a été piratés plusieurs fois. Ils attendent nos salariés à la sortie pour leur proposer de l'argent. Oui, c'est très régulier. On fouille les poubelles. C'est fou.
5: Un nombre impressionnant d'enseignes a copié leurs recettes et même leur nom.
21: Sur des gens en cours et c'est que le début pour Trigusto.
5: Trigusto, Trinapoli, Strazzapino, des panozzeria ouvrent à Marseille, à Lyon, à Roubaix. Le sandwich italien halal est devenu un marché à conquérir, comme avant lui le tacos ou le crousti, ce plat de riz et de poulet. Ces tendances parties des réseaux vont de plus en plus vite et c'est même devenu un métier de les anticiper.
22: Bienvenue chez Stritalia. Alors moi, je m'appelle Nabil Velepsière, je suis cofondateur du groupe PMS. C'est un groupe qui fait évoluer les marques en fonction des tendances.
5: L'homme d'affaires propose à ses franchisés un concept clé en main pour surfer sur la mode du moment. Il y a un an, c'était Krusty Game, 70 restaurants ouverts en quelques mois, qui deviendront bientôt des Stritalia, une franchise de panozzo. Ils visent 25 ouvertures d'ici la fin de l'année.
22: Aujourd'hui, les réseaux sont quasiment plus forts que le produit lui-même. Ça a été le cas sur le Krusty, aujourd'hui c'est le cas sur le panozzo. La réalité du sujet, c'est de savoir combien de temps ça va durer. Il y aura de toute façon une autre tendance. On a mis en place un outil travaillé avec de l'IA et autres sur les réseaux sociaux, qui nous permet aujourd'hui de cibler ce qui sera probablement la tendance de demain.
5: Et là, vous préparez votre prochaine enseigne ?
22: On est déjà en préparation d'une autre enseigne qui arrivera derrière le panozzo.
5: C'est quoi la tendance de demain ?
22: Vous le saurez bientôt.
5: Depuis leur petit restaurant de Mantes-la-Jolie, Céline et Sabre savent bien que cette tendance du panozzo ne durera pas éternellement.
15: Moi, avec ma femme, on s'est dit, on est bien. On a notre petit bougie, un ventre très joli, on est tranquille. Disons que l'argent, c'est pas notre moteur.
5: Il prépare quand même l'ouverture d'une deuxième boutique à Paris. Pas pour devenir millionnaire, mais pour que les clients n'aient plus à payer le péage pour venir.
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0: Le gouvernement cherche des économies en vue du futur budget. Bonjour Fanny Guinochet.
7: Bonjour.
0: Et à la une de votre billet éco ce matin, cette proposition choc qui nous vient de l'Italie, celle de préparer sa retraite dès la naissance. Comment ça marche ?
7: En créant un livret prévoyance pour chaque enfant. Le principe est tout simple. L'État met de l'argent dès la naissance pour payer la future pension. En Italie, deux options sont sur la table. Soit l'État fait un premier versement de 1000 euros à la naissance, soit il verse 50 euros par mois pendant les trois premières années de l'enfant, ce qui veut dire grosso modo 1800 euros par enfant. À partir de là, les parents, les grands-parents, les proches peuvent abonder ce livret et le titulaire alimenter son compte tout au long de sa vie d'adulte jusqu'à sa retraite.
0: Mais quelle que soit l'option, l'objectif c'est de faire fructifier cette somme.
7: Oui, en plaçant l'argent sur les marchés financiers pour le faire fructifier pendant des années jusqu'à la retraite et garantir ainsi à chaque jeune un complément de revenu en plus de la pension publique actuelle. Car malgré les réformes, malgré un âge légal de départ qui a été porté à 67 ans, l'équilibre du système par répartition italien n'est plus assuré. L'Italie ne fait pas assez d'enfants, sa population vieillit, d'où le projet de la première ministre Giorgia Meloni d'intégrer ce livret au budget 2027 et ça a des chances de passer.
0: Et l'Allemagne a elle aussi, Fanny, adopté ce type de livret.
7: Oui, cet été, et exactement avec le même objectif, que le jeune se constitue un pécule pour ses vieux jours. En Allemagne, l'État verse 10 euros par mois entre les 6 et 18 ans à tous les enfants qui sont scolarisés. L'argent doit rester bloqué jusqu'à la retraite, retraite dont l'âge de départ est 67 ans en Allemagne et où on parle encore de le pousser jusqu'à 70 ans.
0: Ce système de livret, en fait, c'est de la capitalisation.
7: Ni plus ni moins, en France, l'idée revient régulièrement. Pour faire simple, étendre la capitalisation, parce qu'il faut rappeler qu'elle existe déjà un petit peu pour les fonctionnaires, c'est surtout une idée portée par la droite et le socle commun, alors que la gauche est majoritairement contre. Le sujet n'a pas fini de faire polémique à l'occasion de l'élection présidentielle, même si en France, le gros point reste encore et surtout l'âge de départ à la retraite, qui est fixé actuellement à 62 ans et 9 mois, soit un âge bien plus bas que ce que pratiquent nos voisins.
0: Le billet éco, merci Fanny Guinochet.
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0: Bonjour Constance Villanova.
18: Bonjour Marie.
0: Dans l'œil de Constance, vous nous parlez ce matin d'un homme passé en quelques jours d'inconnu total à star des plateaux télé, MC Pao, un milliardaire reconverti en rappeur provocateur.
18: Énorme chaîne en or et pendentif gigantesque orné de diamants autour du cou, MC Pao énumère pour ses abonnés les bijoux bling bling qu'il arbore ce jour-là.
23: En full Bernini, la vraie chaîne avec le 9 carats, le bracelet avec les diamants jaunes et la RM.
18: Derrière ce trentenaire mal rasé à la silhouette massive, il y a Paolo Rotelli, italien, héritier d'un empire hospitalier qu'il dirige dès ses 24 ans. En 2026, il lâche tout, s'installe entre la France et Monaco et se rêve rappeur. Sur TikTok et Instagram, pour ses 300 000 abonnés, il déballe villas, montres et bolides. Il étale sa vingtaine de petites copines, rien que ça, ses additions à 6 chiffres au restaurant. Et il monte même son label musical, Tracto Label.
0: Et depuis quelques jours, il enchaîne les plateaux.
18: Oui, sur LCI, face à Fabien Roussel, sur CNews et c'est Cyril Hanouna sur W9. Il débarque même au Z-Event, le marathon caritatif des streamers, avec un chèque de 60 000 euros. Malaise chez les créateurs de contenu. Depuis, on boude le personnage. Ça riposte, les menaçait de les ruiner et de faire sauter leur partenariat avec les marques, charmant.
0: Parce qu'il y a aussi une idéologie politique en France.
18: Oui, fan de Trump, défenseur de la politique de la présidente du Conseil, Giorgia Meloni. Alors lui, il conteste l'étiquette d'extrême droite. Il se revendique sur ses réseaux, défenseur du capitalisme.
24: Quel est mon message à la jeunesse? Mon message est simple, soyez capitaliste, allumez le cerveau et faites de l'argent.
18: Alors ce qui est certain, c'est qu'il est aussi mégalo que riche. Un exemple, à la fête de l'UMA ce week-end, sommet de promettre une France sans milliardaires, Jean-Luc Mélenchon tranche, je vais faire plus raisonnable, je m'engage à absolument tout faire pour qu'il n'y ait plus de pauvres. Sur ses réseaux, MC Pao y voit sa victoire personnelle. À lui tout seul, jure-t-il, il aurait fait plier la France insoumise. Il se revendique pire cauchemar de l'extrême gauche. Un clown ultra riche qui enchaîne les provoques pour que l'on parle de lui. Est-ce que ça vous rappelle quelqu'un, Marie ?
0: Un petit peu, oui.
18: Et si on tenait notre Donald Trump européen ? Alors j'ai vraiment hésité à faire cette chronique parce qu'un phénomène comme MC Pao se nourrit de notre attention, mais faire semblant de ne pas le voir ne le fera pas disparaître. Ça le laisse prospérer tranquillement et ce, sans contradictoire. Le vrai enjeu, ce n'est pas de savoir s'il faut en parler, c'est de savoir comment, sans se laisser embarquer dans son one-man show continu.
0: Un sacré personnage. Merci Constance Dulanova. 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
2: Il est 3h30, les dernières informations, Sienne Zitouni. Escalade de la violence au Moyen-Orient avec une pluie de missiles sur l'Arabie Saoudite. 13 personnes blessées dans une vaste attaque revendiquée par les rebelles yéménites Houthis. Des dizaines de drones ont pris pour cible une base militaire dans le sud du pays. En représailles, l'armée saoudienne a riposté avec une cinquantaine de frappes au Yémen. Un regain de tension face auquel l'Iran continue de démentir toute implication directe. Alerte dans l'espace aérien de la Lituanie. Cette nuit, des avions de chasse de l'OTAN ont abattu un drone au-dessus du pays. L'appareil, dont l'origine reste inconnue, s'est écrasé dans une zone rurale. Le président lituanien salue la réactivité immédiate de l'Alliance Atlantique. Revers judiciaire pour Donald Trump aux États-Unis. La Cour suprême refuse de durcir dès novembre les règles du vote par correspondance. L'administration Trump réclamait de nouvelles restrictions pour les élections. Les juges estiment que les États n'auraient pas eu le temps de les appliquer. En France, un père de famille en garde à vue cette nuit près de Bordeaux. Il a menacé de tuer la principale d'un collège d'Aisine après une réprimande contre sa fille. Et dans Lyon, c'est une enseignante qui a porté plainte. La mère d'une élève l'a agressée lundi en mimant un geste d'égorgement. Nouvelle vidéo choc de violence policière à Carcassonne. Après le dérapage raciste d'un agent municipal, c'est un policier national qui est mis en cause. Des images le montrent en train de jeter violemment au sol un sans-abri de 29 ans. Une enquête judiciaire vient d'être ouverte pour violence volontaire. À l'agenda de ce mardi, le déplacement d'Emmanuel Macron dans le Vaucluse. Le chef de l'État est attendu sur la base aérienne d'Orange. Il va rencontrer les premiers volontaires du nouveau service militaire national, des jeunes de 18 à 25 ans engagés pour 10 mois afin de renforcer l'armée. L'heure des explications pour Anne Hidalgo et son successeur Emmanuel Grégoire. Les deux élus parisiens sont convoqués au Sénat ce mardi et demain. Ils doivent s'expliquer sur le scandale des violences sexuelles dans le milieu périscolaire de la capitale. Plus de 200 enquêtes pénales sont actuellement en cours. Ouverture sous très haute sécurité du procès de Rémi Daillé à Paris ce mardi. La figure du complotisme d'extrême droite comparée avec 14 autres personnes pour terrorisme. Le groupe est accusé d'avoir préparé un coup d'état clandestin. Rémi Daillé est aussi mis en cause dans le rapt de la petite Mia. C'était en 2021. Début des opérations de relevage pour le TER déraillé en Normandie. Le chantier s'annonce complexe ce mardi près de Rouen. Le train accidenté vendredi va être soulevé à l'aide d'une grue. L'enquête se poursuit pour expliquer la présence d'un morceau de rail sur la voie. C'est la nuit des Emmy Awards en ce moment même à Los Angeles. La grande messe de la télévision américaine, équivalent des Oscars pour les séries. La comédie horrifique Widow's Bay fait figure de grande favorite. La série diffusée sur Apple TV cumule à elle seule 19 nominations. Et puis enfin, Oasis donne rendez-vous au public français. Le groupe mythique annonce 2 concerts au Stade de France les 23 et 24 juillet prochains. Pour espérer acheter une place, il faudra s'inscrire en ligne avant jeudi. Il est 3h33.
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3: Faut-il ralentir le développement de l'intelligence artificielle? La question en tout cas se pose après que des patrons de la tech ont eux-mêmes plaidé pour un ralentissement de ces avancées. Donald Trump a raillé cette proposition à Washington pour France Info. Franck Madvon.
4: Il n'a pas échappé à Donald Trump que les marchés financiers avaient intégré le risque d'un ralentissement dans le secteur de l'IA. Les actions des géants des puces comme Nvidia ou Intel ne cessent de baisser. Les temps sont durs aussi pour les groupes dont l'activité repose sur les data centers. Le président américain espère donc rassurer les investisseurs en affirmant que le meilleur garde-fou contre les dérives de l'IA, c'est un président fort et intelligent à haut QI. L'administration Trump, écrit-il, empêche les gens de l'IA de commettre des actes néfastes. Il se moque du patron d'Anthropique, Dario Amodei, qui a appelé avant-hier à ralentir le rythme pour éviter que la technologie ne se retourne contre l'homme. Il fait semblant, selon Trump, d'être un petit ange parfait. Le président est obsédé par la Chine, qu'il cite d'ailleurs dans son message, et l'avance qu'elle pourrait prendre dans le domaine de l'IA. Les démocrates, eux, ont un nouvel angle d'attaque pour les élections de mi-mandat et préparent des propositions pour freiner les avancées du secteur.
3: Franck Madvon, correspondant de France Info à Washington, et Donald Trump remet ce soir une pièce dans la machine en qualifiant de canular l'affirmation selon laquelle l'intelligence artificielle pourrait détruire l'humanité. Bonsoir François. François Saltiel. Vous êtes journaliste, producteur de Un Monde Connecté ou encore la fabrique de l'information sur France Culture. On apprend.
0: Bonsoir.
3: On apprend aussi ce soir, au-delà de Donald Trump qui remet une pièce dans la machine en qualifiant tout cela de canular, qu'une réunion, là c'est quand même un peu plus sérieux, une réunion du Conseil de sécurité de l'ONU consacrée à l'IA pourrait se tenir la semaine prochaine à l'occasion de l'Assemblée générale. Est-ce que vous pouvez nous aider à démêler le vrai du faux ?
0: Oui, je pense que c'est une bonne question d'arriver à démêler le vrai du faux parce qu'il faut distinguer les différents récits. Que l'intelligence artificielle soit une technologie qui puisse causer des dégâts majeurs sur, par exemple, la cybersécurité, sur les questions de développement d'armes biologiques ou sur les questions militaires, c'est un fait. On a des acteurs qui ont mis à disposition du grand public une technologie très rapidement sans forcément en mesurer les conséquences. Par contre, de voir des entrepreneurs concurrents, Elon Musk, Dario Amodei de Anthropic ou encore Sam Altman de OpenAI, se rejoindre tous les trois pour dire « attention, il faut ralentir », alors que ces mêmes acteurs passent leur quotidien et passent leur temps à accélérer, je trouve qu'il faut faire attention à ce qui semble être un storytelling. C'est-à-dire que si vraiment ces acteurs-là étaient inquiétés pour l'avenir de l'humanité, ils arrêteraient de sortir de nouveaux modèles tous les trois semaines. Donc en fait, il y a quand même une volonté d'agiter un peu les craintes, qui pour moi est une forme de déresponsabilisation de ces acteurs-là, en disant bah, un jour la machine va tuer l'humanité parce qu'elle sera autonome. C'est une manière de dire, s'il y a des problèmes, c'est pas de ma faute, c'est de la faute de la machine ou de la technologie que j'ai moi-même créée. Et c'est une manière aussi de se détourner des responsabilités qui sont les leurs, ici, maintenant, au présent, au quotidien, en nous projetant vers un scénario fictionnel, enfin du moins de science-fiction qui est assez hypothétique.
3: C'est vicieux ce que vous nous dites là. Ça veut dire qu'il ferait donc semblant d'être inquiet pour à l'avenir se dédouaner de tout problème. Qu'est-ce qu'il faut comprendre là-dedans ? C'est qu'ils ont déjà créé quelque chose qui, de toute façon, va finir par nous échapper ?
0: Vous dites c'est vicieux, mais regardez comment ils agissent au quotidien. C'est-à-dire qu'en plus, vous savez, cette séquence de dire attention, il faut ralentir, elle revient à intervalles réguliers. Elon Musk avait déjà dit ça il y a quelques années avec un moratoire. Et d'un côté, il dit attention, il faut ralentir, et de l'autre, il développe son entreprise xAI. Donc c'est toujours pareil. Si Dario Amodei, qui joue aujourd'hui un peu l'image de l'IA éthique, voulait vraiment ralentir, il ne mettrait pas en place son Mythos 5. Et il ne mettrait pas en place ses modèles les plus puissants. Donc dans cette volonté de un peu pointer le péril, c'est aussi une manière de se rendre incontournable dans le débat public, puisqu'ils sont à la fois, si vous voulez, une sorte de pompier pyromane, c'est-à-dire qu'ils mettent en place ces outils, c'est quand même eux qui les rendent accessibles, et ensuite ils disent « attention, ces outils sont dangereux ». Donc il y a plusieurs raisons à cela. C'est une manière de rester au centre du jeu. Pour OpenAI, c'est peut-être une manière, ça vient d'être annoncé, puisqu'il a Sam Altman a utilisé cet argument pour reporter son introduction en bourse qui devait arriver dans les prochains mois. S'il l'a fait aussi, c'est que peut-être l'entreprise ne se porte pas assez bien pour arriver en bourse aujourd'hui. Et puis, vous savez, il y a aussi une autre raison à tout cela. Ce sont des acteurs américains qui, certes, se battent un peu, font semblant, on déjoute, on démo désagréable les uns envers les autres, mais ils sont surtout en concurrence face aussi aux Chinois. Et là, ça rejoint un peu les intérêts de Donald Trump. Donc, une manière de dire, il faudrait encadrer, il faudrait ralentir, il faudrait structurer, c'est aussi une manière de sortir du jeu d'autres acteurs concurrents. Maintenant, je ne dis pas que cette technologie ne pourrait pas un jour leur échapper, parce que de toute façon, ils les mettent à disposition. Donc oui, demain, des individus mal intentionnés peuvent s'en saisir pour pouvoir mettre en place toutes sortes d'attaques. C'est en cela où la volonté de devoir réguler à l'échelle internationale, qu'on soit l'Union européenne ou l'ONU, est une entreprise qui est louable.
3: Alors, juste une parenthèse avant de parler de l'ONU, justement. Ça veut dire quoi? Que c'est un jeu de rôle avec Donald Trump et les grands dirigeants américains, les patrons de l'intelligence artificielle? D'un côté, Donald Trump qui fustige une conspiration malsaine, qui juge ça ridicule, et de l'autre, vous l'avez un peu démontré, ce jeu de rôle des dirigeants de l'intelligence artificielle aux États-Unis.
0: Bah, vous connaissez aussi bien que moi la personnalité de Donald Trump, voilà. Qui un jour dit blanc, lendemain rouge, qui est constamment dans une posture dont on a du mal à saisir véritablement les intentions. Elon Musk, on va dire que c'est à peu près un personnage du même acabit. Sam Altman est très proche en vérité de Donald Trump, puisque OpenAI a réussi à avoir un contrat très important avec le Pentagone. Donc oui, je veux dire, là, je ne veux pas du tout attiser des théories conspirationnistes, mais ce qui est certain, c'est que ces entrepreneurs-là et Donald Trump vont chacun dans le même sens. Le sens, c'est le suivant, c'est préserver une sorte de position hégémonique américaine qui aujourd'hui est contestée par des acteurs notamment chinois. Et c'est tout ce qui compte. C'est tout ce qui compte pour leurs intérêts, pour leurs finances et pour leurs projets. Donc en cela, oui, je pense que ces hommes-là, puissants, tous milliardaires, vont finalement à peu près tous dans le même sens, c'est-à-dire assurer leurs intérêts. Alors peut-être que au fin fond de l'esprit d'un Dario Amodei, peut-être qu'il est véritablement peut-être inquiet sur ce qu'il est en train de construire et de consolider, mais si il était véritablement inquiet, je pense qu'il n'utilise pas la meilleure manière pour calmer son inquiétude.
3: François Saltier, avant de voir avec vous si vraiment l'ONU par exemple est en capacité de faire quelque chose, de jouer un rôle pour essayer de réguler tout ça, savoir si c'est pas déjà trop tard, on en est où réellement de l'avancée de l'intelligence artificielle, on en est où les Américains, mais aussi les Chinois, on a très peu de, on va dire, d'informations sur ce que sont capables aujourd'hui de faire les Chinois.
0: Vous avez raison, de toute façon, on a très peu d'informations tout court sur la manière dont ces outils fonctionnent. C'est vraiment un manque de transparence totale de la manière dont ces algorithmes sont constitués, qui les mettent en place. Et même ces entrepreneurs, dont on somme d'ailleurs de nous donner certaines formes d'informations, et c'est le cas dans le l'IA Act, mettent ça sur le côté du secret industriel pour fournir aucun renseignement. Donc en fait, on ne sait, si on écoute les ingénieurs, les chercheurs, ces outils peuvent aller très loin. Je pense qu'une régulation est nécessaire pour éviter qui viennent attaquer des domaines critiques. Donc là, finalement, c'est la sécurité, la santé, et on pourrait même ajouter à ça l'information. Vous savez bien comment l'intelligence artificielle peut être utilisée pour semer le doute et engendrer la confusion, voire même servir des opérations d'ingérence étrangère. Donc, il nous faut un cadre. L'Europe essaye de mettre ça en place depuis plusieurs années, voire même, j'oserais dire, presque une décennie. On a l'ONU maintenant qui s'y met. Est-ce que maintenant c'est réalisable? Si on regarde l'exemple de l'Union européenne, on peut en douter. Puisqu'en fait, il y a toujours un temps de la réglementation et un temps de la technologie. Le temps de la réglementation, par nature, est très lent. C'est-à-dire qu'il faut mettre en place des règlements, ensuite il faut les faire appliquer, ensuite il y a des enquêtes, et pendant tout ce temps-là, il se passe un an, deux ans, et la technologie continue à prospérer. Quand cela ne se solde pas par des amendes, qui peuvent paraître très importantes, on voit les montants même récemment de 18 milliards de dollars pour Facebook, pour Meta, le groupe de Mark Zuckerberg, mais quand on compare ces chiffres-là par rapport au chiffre d'affaires annuel d'une entreprise comme Meta, qui à peu près récolte 60 milliards de dollars par an, c'est pas grand-chose. C'est même des sommes qui sont provisionnées. Donc, vous voyez, la législation, elle est essentielle. On n'a pas d'autre moyen d'agir, mais celle-ci a bien du mal à se faire respecter parce que le rapport de force nous est pas favorable à nous, Européens, face à ces entreprises américaines qui sont très bien soutenues par un pouvoir politique aujourd'hui qui prône tout sauf la régulation.
3: Voilà, François Saltiel, journaliste et producteur de Un Monde Connecté ou encore La Fabrique de l'Information chez nos confrères de France Culture.
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2: 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Ça dit quoi ?

0: C'était l'événement musical du week-end, peut-être même de l'année, à la Plénitude Arena de Paris. Céline Dion est réapparue sur scène après 6 ans d'absence, émue, les mains souvent devant le visage, avec ses expressions bien à elle, une voix toujours aussi incroyable. Alors ça y est, c'est parti, elle est lancée pour 26 concerts, les 16 premiers cet automne, 10 autres au printemps, à 58 ans. La voilà de retour face à ses fans, sorte de revanche après avoir contracté le syndrome de la personne raide, une maladie neurologique incurable qui provoque une rigidité musculaire.
1: Il y a une chance que je peux vous dire en 3 mois.
0: Prochain concert mercredi pour la star. C'est très rare. Vendredi soir, un accident de train a eu lieu en Normandie, entre Caen et Rouen.
2: Moi j'ai pensé que j'allais mourir aujourd'hui. Les vitres qui explosent, le verre partout, un wagon qui se détache, qui s'arrache devant nos yeux. Pareil, des cailloux qui rentrent dans le train, qui blessent des gens. Il y avait un jeune homme qui avait le visage ensangloté. C'était assez choquant à voir, il y avait du sang sur le sol.
0: Et Nils, qu'on vient d'entendre, faisait partie des 186 passagers à bord. En tout, il y a eu 44 blessés, dont une jeune femme très gravement. En fait, vers 19h45, le train a déraillé. La question, c'est pourquoi ? Une enquête est en cours. Ce qu'on sait, c'est qu'un rail de plus de 250 kg et 7 mètres de long a été retrouvé en travers des voies. Toutes les pistes doivent être explorées. Personne n'a été interpellé. La guerre en Ukraine dure depuis 4 ans et demi. Et hier, la Russie a encore frappé le pays tout près de la frontière polonaise, à 2 km précisément. C'est un train de voyageurs qui était visé. Il reliait Kiev à Varsovie. Il n'y a pas eu de blessés, mais c'est bien le symbole que des actions russes se multiplient. Le premier ministre polonais craint une escalade qui pourrait même toucher son pays. Tu connais le panneau de zoo ?
3: J'ai vu ça sur TikTok,
4: vous voyez ça partout,
5: je voulais absolument tester.
6: On mange enfin prise à
7: Paris. Le fameux sandwich qui m'a fait attendre 5h30 les gars.
8: Ice mérité, on a fait une heure de route.
9: Du coup c'est au moins la 5e fois que je viens ici.
0: Un petit restaurant familial des Yvelines est devenu un petit phénomène en vendant ce sandwich italien venu de Naples.
10: Ça fait trop bon. On sent l'Italie dans le sandwich.
0: Bon, rien d'exceptionnel, un pain pizza avec de la charcuterie, elle est halal et des légumes grillés, et maintenant eh bien, tout le monde veut les copier. Beaucoup de restaurants ont ouvert dans le pays pour vendre ces sandwichs. Bon, c'est une tendance quoi, comme le French tacos ou le crusty. T'as peut-être vu passer cette pub sur les réseaux sociaux.
11: Thinking of sports?
0: C'est l'actrice Sydney Sweeney que tu entends et que tu connais peut-être pour son rôle dans la série Euphoria ou le film La femme de ménage. Elle apparaît dans une pub pour promouvoir une application de paris sportifs, sauf qu'elle est nue, recouverte d'équipements sportifs pour cacher ses parties intimes, des ballons par exemple. L'actrice est hyper sexualisée alors qu'elle affirme que la marque voulait montrer uniquement du sport.
11: Sport.
0: Alors ça n'a pas manqué de faire réagir de nombreuses femmes sportives sur les réseaux sociaux. Dans des vidéos avec cette musique de Dua Lipa, la nageuse australienne double championne olympique Brianna Trossel écrit à Sydney Sweeney « Respectueusement Sydney, voilà à quoi ressemblent les femmes dans le sport ». On y voit des images d'elle en train de nager, courir, bref, performer en tenue de sport sans que son corps soit sexualisé. C'est l'occasion pour moi de te parler d'autres femmes sportives. L'équipe de France de basket est vice-championne du monde depuis hier soir et c'est historique, même si ce sont les indétrônables américaines qui ont remporté la finale à Berlin 97-79. Les Bleus n'étaient jamais arrivés jusque-là dans la compétition, alors bravo mesdames. Et puis un mot de tennis, puisque les finales du dernier Grand Chelem de l'année avaient lieu ce week-end. C'est la numéro 2 mondiale, la Kazakh Elena Rybakina, qui a remporté l'US Open, son deuxième titre face à la Biélorusse Arina Sabalenka. Chez les hommes, deuxième titre aussi en Grand Chelem pour l'Allemand Alexander Zverev. C'était Van de France Info. Allez, ciao!
3: rendez-vous, ça se passe à Séoul, mais ça pourrait bien s'étendre à nos usines françaises. Sofiane Aklouf, bonjour.
4: Bonjour Simon.
3: Travailler moins sans gagner moins, c'est la petite révolution, même la vraie révolution, que tente la Corée du Sud.
4: Le pays a longtemps été l'un des champions du monde du surtravail. Mais depuis le début de l'année, le gouvernement aide les entreprises qui expérimentent la semaine de 36 heures en 4 jours et demi. Oui, je sais, ça peut faire rêver. Et tout cela sans perte de salaire. Jusque-là, la semaine courte restait l'apanage des cols blancs et des entreprises de la tech. Mais la nouveauté, c'est qu'une usine de matériel médical annonce être prête à sauter le pas. Et la télévision sud-coréenne se fait le relais de ses salariés, heureux de pouvoir passer du temps avec leur enfant.
5: D'habitude, entre le bain des enfants et tout ce qu'il y a à faire, j'ai à peine le temps de leur parler. Maintenant que je termine plus tôt, je peux aller les chercher moi-même.
8: Je suis content que maman soit là.
4: C'est mignon. C'est la province la plus peuplée du pays qui expérimente cette semaine de 4 jours et demi dans une centaine d'entreprises, avec deux options. Soit vous partez plus tôt du travail, soit vous obtenez des jours de repos en plus, comme ce salarié. À part le week-end, je n'avais pas de temps pour moi. Ça me frustrait un peu, j'étais un peu en déprime. Mais maintenant que j'ai davantage de jours de congé, je peux enfin me ressourcer. C'est un choix loin d'être anodin dans un pays confronté au vieillissement de sa population et à l'une des natalités les plus basses du monde. En fait, c'est du temps libre pour réarmer démographiquement le pays.
3: Mais alors, avec toutes ces heures de travail en moins, est-ce que les entreprises ne risquent pas d'y perdre?
4: C'est justement tout le pari sud-coréen. Travailler moins, mais travailler mieux. Les entreprises volontaires doivent réorganiser leur fonctionnement. Les commandes sont mieux anticipées, la production davantage automatisée, et certaines tâches jugées inutiles, vous savez, ces réunions trop longues et trop nombreuses, on connaît tout ça.
3: Non.
4: Eh bien, elles sont supprimées, ces réunions.
3: Pas de quoi vous voulez parler, Sofiane. Alors, est-ce que ça marche?
4: Eh bien, plutôt oui. D'après les premiers résultats de l'expérimentation, qui mériteront d'être affinés d'ici quelques temps, les départs de salariés ont diminué et le nombre de candidatures a augmenté. Vous me direz, ça c'est pas surprenant, mais plus étonnant, la productivité par salarié a augmenté de l'ordre de 2%. Alors la Corée du Sud se rapproche doucement de nos débats ici en France, mais faut quand même pas s'y tromper, les deux modèles sont loin de se confondre. Un Sud-Coréen travaille encore en moyenne 350 heures de plus par an qu'un salarié français, soit l'équivalent de presque 9 semaines de 40 heures.
3: Merci Sofiane Aklouf.
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13: Bonjour, c'est Cécile McLaurin Salvant.
14: Bonjour. Me, here at
13: last, on the ground. Vous êtes aujourd'hui l'une des voix les plus fascinantes du jazz contemporain, triple lauréate des Grammy Awards. Vous avez imposé un univers qui ne ressemble à aucun autre, mêlant jazz, musique classique, chanson, théâtre et poésie. Votre nouveau disque With Every Breath I Take marque une étape importante de votre parcours. Pour la première fois, vous êtes accompagné par le Metropole Orchestre, dirigé par Jules Buckley, avec des arrangements de Darcy James Argue. Ensemble, vous revisitez des œuvres. Alors, il y a Stephen Sondheim, il y a Jacques Demy, Michel Legrand, Bertolt Brecht, Kurt Weill, Duke Ellington, auquel s'ajoute votre composition Leftover. Un album qui brouille les frontières entre le jazz, la musique symphonique, le cinéma et le théâtre. Vous dites que ce disque parle moins d'amour que du temps, que le souffle est finalement la mesure la plus intime du temps qui passe. Est-ce que c'est cette idée qui a guidé tout l'album?
14: Oui, enfin, ce qui a guidé tout l'album, c'est mon intuition. J'ai fait ça avec le cœur et je n'ai pas calculé le truc. Donc c'est surtout en pensant à l'album une fois qu'il était fait que je me suis rendu compte que toutes ces chansons qui sont des chansons d'amour, en fait, c'est des chansons qui m'ont accompagnée toute ma vie, quasiment. Il y a des chansons, ça fait 25 ans que je les chante, il y en a, ça fait toute ma vie que je les entends, que je les comprends d'une certaine manière, que quand j'avais, je sais pas, 16 ans, je les voyais d'une certaine manière. Maintenant j'en ai 36, je les vois complètement différemment. Donc pour moi, c'est vraiment... c'est

0: pleurer l'après-midi en pleine tournée. Une chanson comme Sand in the Clouds, c'est une chanson que j'ai chantée au mariage de ma sœur. Et c'est une chanson qui n'a rien à voir avec un mariage, parce que c'est une chanson sur un amour manqué, et que je comprenais pas, j'avais 16 ans quand elle s'est mariée. Une chanson comme Lush Life, c'est une des premières chansons que j'ai apprises au conservatoire quand j'étais à Aix. Donc elles sont toutes vraiment très très proches de moi.
1: Parlons du point de départ alors, puisque vous parliez du conservatoire, moi je voudrais en savoir un peu plus. Vous êtes née à Miami, d'une mère française et d'un père haïtien. À quel moment elle arrive dans votre vie cette musique, Cécile ?
0: Avant le début de ma vie, ma mère adore la musique, mon père aussi. Mon père chante très très bien et ils écoutent de la musique tout le temps. Donc je suis née dans la musique, j'ai vu des vieux films de mon enfance et il y a tout le temps de la musique en fond, très fort.
1: Vous avez commencé par le chant classique. Si le jazz n'était pas venu vous chercher, pensez-vous que votre vie aurait pris une autre direction ?
0: Ah oui, je ne sais même pas si je serais chanteuse en fait.
1: À quel moment vous comprenez que vous êtes une voix ?
0: Je crois que je n'ai jamais décidé en fait. J'ai vraiment fait ça, tous les jours je décide de faire de la musique. Et je crois qu'au début, enfin, dans la vingtaine, je me suis dit, ben, je vais essayer ça pendant un an et on verra, ou je vais essayer deux ans. J'ai toujours fait comme ça, en tâtonnant.
1: Vous avez étudié à Aix-en-Provence, où le jazz a pris une place décisive. Est-ce que finalement, vous n'avez pas l'impression que c'est le jazz qui vous a choisi ?
0: Ah oui, c'est clair et net, ça c'est sûr. Mon prof à Aix-en-Provence, Jean-François Bonnel, m'a quasiment forcé à aller à l'audition, au concours d'entrée pour le conservatoire. Je ne voulais pas le faire. Je l'avais vu une fois, j'ai chanté pour lui une fois, mais moi je voulais faire du chant lyrique, j'étais dans une prépa Sciences Po, je faisais du droit. Le jazz, pour moi, c'était un truc un peu à faire à côté, pas du tout mon plan. Et lui, il m'a croisé dans la rue, il m'a dit, mais tu vas au concours d'entrée lundi prochain, là. J'ai dit, bah je sais pas, il m'a dit, mais non, t'as pas le choix, tu dois y aller. Et si tu n'y vas pas, je vais te trouver, je vais t'amener au concours d'entrée, ok.
1: Et comment il s'est passé ce concours ?
0: Bah, ça s'est bien passé. J'ai improvisé sur une chanson, mais la pire improvisation, le pire scat qu'on peut même imaginer de sa vie, c'était horrible. Mais on m'a quand même accepté dans la classe, premier niveau. On va commencer avec les bases, parce que, ma pauvre, tu connais pas la musique. Puis c'était très bien, enfin, c'était parfait. Je suis très très contente d'avoir pu faire ça.
1: D'ailleurs, on parle souvent de vous en parlant de votre virtuosité, et pour autant, ce qui touche, c'est votre fragilité. Est-ce que la vulnérabilité est devenue votre plus grande force ?
0: Peut-être, on y arrive. Je suis pas encore complètement vulnérable, mais je pense que c'est plus ça que la technique qui fait qu'on connecte avec le public.
1: Merci beaucoup, Cécile McLaurin-Salmon, d'être passée dans le monde d'Élodie sur France Info. With Every Breath I Take, un disque qui nous rappelle qu'une grande chanson n'a jamais d'âge, dès lors qu'une grande artiste décide de la raconter autrement. Merci beaucoup.
0: Merci.

0: Les 4 heures, le flash au Seine, Zitounine, alerte dans le ciel balte cette nuit. Des avions de chasse de l'OTAN ont abattu un drone au-dessus du centre de la Lituanie. Selon les autorités lituaniennes, l'appareil provenait du Bélarus voisin et se dirigeait vers l'ouest. Au même moment, la Pologne a elle fait aussi décoller ses avions de chasse en raison de frappes russes massives visant l'Ukraine. Pluie de missiles balistiques et de drones sur le sud de l'Arabie Saoudite. Au moins 13 civils blessés dans des attaques revendiquées par les rebelles yéménites houthis. Les frappes ont ciblé plusieurs villes, provoquant d'importants dégâts sur des habitations et des véhicules. En riposte, la coalition militaire saoudienne a mené une cinquantaine de raids aériens au Yémen. Revers judiciaire pour Donald Trump aux États-Unis, la Cour suprême rejette à 7 voix contre 2 sa demande de durcir dès novembre les règles du vote par correspondance pour les élections de mi-mandat. Les juges ont estimé que les États n'auraient pas le temps d'appliquer ces nouvelles restrictions. Parallèlement, le gouvernement américain abroge officiellement les normes d'émissions polluantes pour les centrales au charbon et au gaz. Cette décision pour produire l'électricité nécessaire au très gourmand centre de données de l'intelligence artificielle. En France, l'inquiétude grandit après une nouvelle série de menaces de mort dans les écoles. Un père de famille passe la nuit en garde à vue près de Bordeaux. Il s'est introduit lundi dans un collège d'Aisine pour menacer de mort la principale et un surveillant après une simple réprimande contre sa fille. Et puis dans Lyon, c'est une institutrice de la commune de Véron qui a déposé plainte. Elle a été agressée par une mère d'élève qui a mimé un geste d'égorgement pour contester la prise en charge de son enfant après une chute dans la cour de récréation. À Paris, l'heure des explications pour Anne Hidalgo et son successeur Emmanuel Grégoire. L'ancien maire de la capitale et le nouvel édile sont convoqués ce mardi et mercredi au Sénat. Ils doivent s'expliquer sur la gestion des violences sexuelles dans le milieu périscolaire alors que plus de 200 enquêtes pénales visent actuellement des personnels d'école et de crèches parisiennes. Ouverture aussi sous très haute sécurité ce matin du procès de Rémi Daillé, la figure de la mouvance complotiste d'extrême droite comparée devant le tribunal de Paris avec 14 co-prévenus. Ils sont accusés d'avoir structuré un groupe armé clandestin pour préparer des attentats et renverser le gouvernement. Rémi Daillé est aussi mis en cause dans l'enlèvement très médiatisé de la petite Mia en 2021. En Normandie, le chantier de relevage du TER déraillé près de Rouen démarre ce mardi. Le train accidenté vendredi va être soulevé à l'aide d'une grue, une opération délicate qui va durer au moins une semaine selon la SNCF. L'enquête se poursuit pour expliquer la présence d'un morceau de rail sur la voie. Émotion au Brésil après l'annonce de l'état de santé du cacique Raoni Metutkir, le chef autochtone du peuple Kayapo, âgé de 94 ans, est atteint d'un cancer du système digestif. Compte tenu de son âge et des risques liés à des traitements agressifs, la figure mondiale de la défense de la forêt amazonienne bénéficie désormais de soins palliatifs à son domicile. Et puis enfin, l'événement musical pour les fans de rock, le groupe Oasis annonce 2 concerts au Stade de France les 23 et 24 juillet prochains. Attention, pour espérer acheter une place, il faut impérativement s'inscrire sur le site officiel avant ce jeudi après-midi. Il est 4h03.
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2: Bonsoir à tous, ravi de vous retrouver pour les informer. Lundi 14 septembre, voici notre fait du jour. Un drone russe qui s'abat à 2 km des frontières de l'Union européenne et de l'OTAN. Et c'est une nouvelle fois la question de la protection de l'Europe qui se pose. Jusqu'à quel point laisser la Russie provoquer? Quelles doivent être nos lignes rouges sans se laisser entraîner dans une escalade? Et puis, hasard du calendrier, aujourd'hui même, 12 pays européens réunis au nord de la Finlande pour acter le besoin de muscler la présence européenne dans l'Arctique. Et la Finlande elle-même qui rejoint l'initiative de la France sur la dissuasion nucléaire avancée. Déjà, qu'est-ce que ça veut dire? Qu'est-ce que ça implique aussi pour nous, Français, et pour la sécurité de l'Europe? Nous avons 25 minutes pour répondre à toutes ces questions. Les informer, c'est parti. Avec ce soir, Guillaume Lagan, bonsoir.
3: Bonsoir.
2: Maître de conférence à Sciences Po, spécialiste des questions de défense et de relations internationales. Je salue également Héloïse Fayet, bonsoir.
4: Bonsoir.
2: Chercheuse à l'Institut français des relations internationales, l'IFRI. Vous êtes une spécialiste des questions nucléaires, donc on va attendre avec impatience vos explications sur cette initiative de dissuasion nucléaire avancée. Je salue également Franck Boisise, bonsoir.
5: Bonsoir Adrien.
2: Journaliste à Libération, et Patrice Moyon, bonsoir.
3: Bonsoir Adrien.
2: Journaliste à Ouest France.
4: C'est une attaque qui démontre la fébrilité de Vladimir Poutine dans un moment où la Russie va très mal, où elle est en échec sur le plan militaire, incapable de percer le front et la résistance ukrainienne, échec sur le plan économique avec une croissance en berne, des comptes dans le rouge et une situation qui pèse de plus en plus lourd sur la population russe qui est victime de la politique irresponsable qui est menée par le Kremlin. Plus personne ne comprend la stratégie qui est celle de Vladimir Poutine vis-à-vis de l'Ukraine et singulièrement vis-à-vis de l'Union européenne.
2: Plus personne ne comprend la stratégie de Vladimir Poutine, comme le dit Jean-Noël Barrot, ou peut-être est-elle un peu trop évidente, cette stratégie, celle de la fuite en avant, celle de tester les alliés de l'Ukraine. Ça, c'est un ministre polonais qui le dit, alors qu'en plus du drone qui a visé un train dimanche, au même moment, un autre drone a frappé là, une station-service, cette fois encore tout proche d'un poste frontière avec la Pologne. Guillaume Lagan, je commence avec vous sur cette stratégie, sur cette idée de fébrilité, disent certains, sur cette volonté de faire la monter la pression d'un cran. Comment vous ressentez, vous analysez les choses ?
5: Mais écoutez, le conflit ukrainien est un conflit où la fébrilité n'est pas si présente que ça, parce que ça fait quand même maintenant plus de 4 ans que les deux protagonistes sont en guerre. Et ce qu'on constate objectivement, c'est que, effectivement, je suis d'accord avec le ministre Barrot, c'est dans le sens où le front bouge relativement peu. En revanche, la nouveauté de cette rentrée, c'est l'extension de l'offensive russe dans l'arrière ukrainien, donc sur les capacités industrielles, sur les capacités énergétiques, et maintenant sur les transports, en particulier le transport ferroviaire. Je rappelle aux auditeurs qu'il est il y a plusieurs années qu'on ne peut plus aller en Ukraine en avion. En revanche, le chemin de fer est devenu le mode de déplacement le plus important.
2: La ligne de vie, en quelque
5: Tout
2: sorte.
5: Tout à fait, une ligne de vie dans un pays qui est quand même très grand. Hein, oui. Je rappelle qu'il est plus grand que la France. Et donc, le fait aujourd'hui de viser ces infrastructures ferroviaires, c'est à la fois, ça s'inscrit dans cette campagne russe, mais aussi, finalement, je dirais que c'est une mesure très symbolique, le fait qu'un train abritant, si vous voulez, d'anciens dirigeants européens, notamment l'ancien Premier ministre Boris Johnson, alors il n'a pas été directement visé, mais c'était pas très loin de lui. Il passait peu avant, et c'est quand même, on le dit aujourd'hui, c'est un message très agressif envoyé par la Russie à ceux qui continuent de soutenir l'Ukraine. Et à cet égard, M. Johnson a joué un rôle important, il était Premier ministre en 2022, et il a engagé le Royaume-Uni aux côtés de Kiev.
2: Héloïse Fayet, je me tourne vers vous. Quand certains dirigeants européens, ou du moins des membres d'exécutifs européens, parlent de tester les alliés de l'Ukraine, ça veut dire quoi pour quelqu'un qui n'est pas initié ?
6: Oui, alors en fait, il faut imaginer que la guerre possible entre l'OTAN et la Russie, que certains imaginent pour 2030 ou 2032, ça sera a priori pas un affrontement direct entre des armées de l'OTAN et puis en face l'armée russe. Ça serait plutôt en fait un enchaînement d'attaques dites hybrides conduites par la Russie. Donc ce qu'on voit aujourd'hui en fait, mais aussi on peut penser au sabotage, enfin aux actions en fait contre des sites industriels en Allemagne, donc à Leipzig il y a quelques semaines, et donc en fait une volonté par la Russie de nous tester, c'est-à-dire de voir comment est-ce qu'on réagit à des actions qui sont en fait de plus en plus graves sur le territoire européen. On peut imaginer dans le présent futur aussi des sabotages de trains, par exemple, d'usines stratégiques, de centrales électriques, des attaques cyber de plus en plus poussées, voir comment on réagit et nous maintenir en fait dans cette dynamique sous le seuil d'une conflictualité armée. Donc ce pourquoi en fait nos armées ne sont pas forcément encore aujourd'hui tout à fait prêtes, parce que ça nécessite en fait une réponse coordonnée de plusieurs institutions étatiques. Ce ne sont pas que les armées qui peuvent gérer ce genre de crise, et surtout une réponse au niveau européen, oui. Parce qu'aujourd'hui ce sont plus les pays de l'Est évidemment, et puis aussi l'Allemagne qui sont touchés, alors que ça relève en fait de prérogatives européennes, et donc il faut répondre en européen à ces menaces et à ces attaques.
2: Bon, on va revenir effectivement sur ce que vous nous dites, hein, cette situation, ces attaques sous le seuil de conflictualité. On va essayer de préciser effectivement de quoi on parle avec ces informations aussi qui nous arrivent encore effectivement d'Ukraine. Elles nous sont arrivées cet après-midi, celles-ci, et ça rejoint ce que disait Guillaume Lagan, des convois militaires, des locomotives attaquées cet après-midi encore dans plusieurs oblasts, plusieurs régions ukrainiennes. Je me tourne peut-être vers vous, Patrice Moyon, tiens, pour continuer. Il y a aussi sans doute l'idée, mise à part l'idée d'agir sur les Européens, aussi quand même d'asphyxier peut-être économiquement l'Ukraine.
3: Alors, asphyxier économiquement l'Ukraine, oui, comme les Ukrainiens l'ont fait ces 6 derniers
2: derniers mois, avec des frappes qui ont fait très mal, notamment sur les infrastructures énergétiques, sur les raffineries de pétrole. Faut savoir, par exemple, qu'en Crimée, donc territoire occupé par la Russie aujourd'hui, la vie quotidienne est extrêmement difficile, que les agriculteurs peinent à trouver du carburant pour alimenter leur matériel. Donc, pour la Russie, c'est une réponse. C'est aussi, ce qu'il faut bien voir, c'est que c'est aussi une guerre technologique, hein, puisque les Ukrainiens avaient su reprendre l'avantage ces derniers mois, et les Russes reviennent aussi dans la course d'une certaine façon, avec des nouveaux, notamment des nouveaux drones à réaction. Et je pense que, moi je vais souvent en Ukraine, et ce qui me frappe dans ce que me disent mes interlocuteurs aujourd'hui, ils craignent vraiment l'hiver prochain. L'hiver précédent avait déjà été extrêmement difficile, et ils s'attendent à des conditions de vie très, très précaires dans les mois qui viennent.
3: Franck Boisiz, on a aussi Donald Trump ce soir, là, c'était il y a quelques minutes, qui affirme que l'Ukraine et la Russie ont accepté de ne pas frapper d'infrastructures énergétiques. Alors peut-être qu'on va remettre les choses dans le contexte, c'est parce que Donald Trump estime que c'est à cause de ces frappes ukrainiennes sur la Russie que le prix du diesel, par exemple, a augmenté, mais pas tellement de la guerre en Iran. Bon,
7: c'est d'autres causes.
3: Effectivement. Bon, est-ce que c'est envisageable? Est-ce que, effectivement, ça peut réellement advenir, ces frappes qui cessent au moins un peu?
7: Vous connaissez le vieil adage, Adrien, les promesses n'engagent que ceux qui les reçoivent. J'ai l'impression que de là où il est, Trump est habitué aux déclarations qu'il nous a fait, notamment pour l'Iran, où on devait avoir des accords quasiment toutes les semaines. L'objectif me semble difficile à tenir au vu de ce qui s'est passé jusqu'à présent. Et pour revenir sur ce que vous qualifiez tout à l'heure d'asphyxie économique, il y a d'autres signes qui sont peut-être tout aussi inquiétants. Le premier, c'est qu'on a parlé du drone qui est tombé pas loin de la frontière polonaise, celui qui est tombé pas très loin du train. Il y en a un à Leipzig qui est tombé pas très loin d'avions ukrainiens qui étaient destinés à provenir de l'Ukraine, ce qui là aussi est un message assez préoccupant. Puis il y a une dernière chose que commencent à regarder les économistes, qui est que la pression russe sur l'Ukraine continue, elle risque d'entraîner un départ plus massif de population ukrainienne vers des pays voisins comme la Moldavie ou autres. Et si on a un exode plus massif de population ukrainienne, ça veut dire que la machine économique ukrainienne, ce qu'on appelle la base fiscale, c'est-à-dire les gens qui payent des impôts, qui consomment, qui payent de la TVA, etc., va se réduire, et que donc le budget ukrainien, les ressources ukrainiennes vont elles aussi se réduire, ce qui serait malheureusement un gain dans la guerre que livre la Russie à l'Ukraine.
3: Oui, le sujet budgétaire aussi est important. Bon, voilà en tout cas ce que l'on pouvait dire pour commencer sur ce qu'on a pu voir ces dernières heures. Ce qu'on a pu voir et entendre d'ailleurs, c'est aussi la réponse européenne. Beaucoup de mots, évidemment, des ministres européens. On a entendu Jean-Noël Barrot il y a quelques minutes. Écoutons à présent la haute représentante de l'Union européenne pour les affaires étrangères, c'est l'Estonienne Kaja Kallas.
8: Je pense que cela visait à dissuader les pays occidentaux de soutenir l'Ukraine ou de s'y rendre pour lui témoigner leur soutien. C'était clairement un message adressé au monde occidental. La question pour nous est de savoir comment interpréter ce message. À mon sens, nous devrions faire l'inverse. Nous devons montrer que nous sommes aux côtés de l'Ukraine et que nous ne nous laisserons pas intimider. Sinon, la Russie parviendra à ses fins, à savoir la soumission de l'Ukraine. Et comme je l'ai déjà dit à plusieurs reprises, ce n'est pas là leur objectif ultime. Ils visent bien plus que cela. Nous devons donc rester fermes sur ce point.
3: Voilà, nous ne nous laisserons pas intimider. Rien ne peut nous intimider. Ça, c'est Jean-Noël Barrot qui dit ça. Et cela ne nous dissuadera pas. Ça, c'est le Royaume-Uni. Tout le monde est donc à peu près évidemment sur la même ligne. Quand même, Guillaume Lagan, moi, la question que je me pose, c'est est-ce que vraiment c'est ça l'objectif de Vladimir Poutine? Est-ce que vraiment, en faisant des frappes, on peut imaginer que les Européens vont se détourner de l'Ukraine? Ça semble plutôt créer le mouvement inverse.
5: Écoutez, c'est une question compliquée parce que, d'une certaine manière, on peut dire que depuis le début de cette guerre, en 2022, chaque fois que M. Poutine a adressé des menaces aux Européens, il a eu quand même un effet mitigé. C'est-à-dire, oui, vous avez raison, nous avons soutenu l'Ukraine sur le plan financier, nous avons soutenu l'Ukraine sur le plan militaire, nous continuons de le faire, en particulier dans cette rentrée qui est très compliquée pour les Ukrainiens. On l'a dit, leur base économique est fragilisée, leur soutien, le soutien à l'armée aussi. Donc nous continuons de soutenir l'Ukraine. Mais en même temps, chaque fois qu'il y a ces menaces russes, ça crée quand même un débat au sein des opinions publiques sur le risque de guerre, l'escalade possible vers une guerre nucléaire, vers une guerre conventionnelle avec la Russie. Et là, je dois dire que cette frappe est quand même assez nouvelle, dans le sens où là, il y a une menace directe sur des dirigeants ou d'anciens dirigeants européen. Est-ce que ça peut produire un effet de peur, tout simplement? C'est-à-dire, est-ce que les prochains dirigeants à se rendre en Ukraine se diront, bah, finalement, il y a quand même un risque pour que mon propre train soit frappé? Est-ce que, d'une certaine manière, ça les fragilisera? Est-ce que ça les rendra plus timorés? Je crains que ça soit quand même une possibilité. Moi, j'en veux quand même pour preuve le fait que les sociétés politiques aujourd'hui sont très très divisées. Regardez ce qui s'est passé en Allemagne avec le succès de l'AFD dans une région de l'Est. Bien sûr, le sujet ukrainien n'est pas le seul, mais en fait, on voit qu'il y a une partie importante de l'opinion interne en Europe qui craint cette guerre. Maintenant, je crois qu'il faut quand même être rationnel. Beaucoup des dirigeants européens ne se laisseront pas intimider, et en particulier, c'est le cas de Mme Kallas, ceux qui sont directement sur la première ligne face à la Russie, ces menaces russes nourriront plutôt leur conviction qu'il faut répondre encore plus fermement à la Russie, et donc oui, ils pourraient obtenir l'effet inverse.
3: Oui, voilà, c'était plus ça, Héloïse Fayet, peut-être, la question de savoir quelle peut être la réaction. Est-ce qu'à force d'attiser un petit peu les choses comme ça, est-ce que d'ailleurs Vladimir Poutine, peut-être, ne recherche pas aussi une réponse à un moment donné qui puisse déraper? Est-ce qu'il l'envisage, ou est-ce qu'il sait très bien que les Européens n'iront pas jusque-là?
6: Alors, il y a une théorie assez intéressante de gestion de l'escalade, effectivement, en Russie. On pourrait penser, effectivement, que Vladimir Poutine cherche à provoquer les Européens dans une réponse et une escalade que les Européens, eux, n'arriveraient pas à maîtriser, mais dont Vladimir Poutine, lui, arriverait à contrôler, notamment parce qu'ils ont, enfin, en Russie, une aversion au risque qui est évidemment beaucoup plus faible que celle de l'Europe. Le poids aussi de l'opinion publique était bien sûr plus faible en Russie que dans les démocraties occidentales. Et donc, d'un côté, nos faiblesses européennes, donc le fait que nous ayons différentes perceptions de la menace en Europe, que l'on soit évidemment des démocraties, qu'il y ait le poids de l'opinion publique, en fait, c'est ça qu'il faut réussir à transformer en force, et en se disant que les Européens sont tellement attachés justement à ces valeurs, donc de liberté, d'égalité, de vie libre, en fait, qu'on sera prêt à peut-être faire plus de sacrifices que la Russie ne le pense, pour protéger ses valeurs.
3: Franck Boisise.
7: Est-ce qu'il n'y a pas deux niveaux finalement de perception de tout ça? Le premier, effectivement, c'est celui que vous soulignez, celui des dirigeants qui n'ont peut-être pas envie de s'en laisser compter par de telles menaces sur le train qui pourrait les acheminer en Ukraine. Est-ce que dans les opinions publiques, dans la population, il n'y a pas une crainte, alors non pas du conflit armé, mais d'une guerre électronique, c'est-à-dire de hackers de plus en plus agressifs sur nos services publics? On a pu peut-être le voir sur les fuites à la Direction Générale des Finances Publiques, par exemple, où on s'interroge sur les auteurs de cette guerre hybride dans laquelle, finalement, bien entendu, ce ne sont pas les canons qui vont parler, mais les armes électroniques, et elles peuvent être extrêmement déstabilisatrices pour nos économies.
3: Et de fait, Guillaume Lagan, certains, je prends l'exemple par exemple du ministre des Affaires étrangères polonais, il dit, je crois que c'était hier, en cas d'agression russe contre l'OTAN, l'aviation de la partie européenne de l'OTAN serait en mesure, même sans la participation des États-Unis, de détruire la moitié des raffineries russes plus rapidement que l'Ukraine. Bon, ça donne un peu l'impression quand même qu'il y a un peu le doigt sur la gâchette, même si on a bien compris que les lignes rouges, elles étaient quand même très claires. On parle d'agression russe contre l'OTAN.
5: Oui, cette réaction polonaise n'est pas étonnante. Hein. Je parlais tout à l'heure de l'Estonie. La Pologne, à travers Kaliningrad, vous savez, c'est un pays qui est directement frontalier de la Russie. Et puis, dans son histoire, très anciennement avec la Russie et puis plus récemment avec l'Union soviétique, la Pologne a quand même beaucoup souffert de la proximité de ce voisin. Donc, depuis 4 ans, elle fait partie des États qui sont des fervents soutiens de l'Ukraine. Maintenant, elle aussi, malheureusement, elle est quand même aussi touchée par les débats dont je parlais tout à l'heure. Vous avez une partie de l'opinion polonaise qui a basculé dans la critique de l'Ukraine, dans la critique des Ukrainiens, qui sont très nombreux en Pologne, et qui serait peut-être plus ambigu vis-à-vis de la Russie. Maintenant, la politique officielle de la Pologne aujourd'hui, c'est de se réarmer. Elle le fait en consacrant beaucoup d'argent à sa défense, et de fait, elle se prépare à ce qui pourrait être une agression de la Russie sur le territoire de l'Alliance Atlantique. Elle le fait aussi, je pense, pour s'assurer qu'il y aura bien une solidarité de tous les Occidentaux si jamais elle était attaquée, et en particulier, ça renvoie à ce qu'on disait tout à l'heure sur le président Trump, des États-Unis.
3: Patrice Moyon.
9: Alors, la Russie joue aussi utilise tous les leviers possibles, y compris de vieux contentieux historiques, par exemple entre la Pologne et l'Ukraine. Pendant la Seconde Guerre mondiale, il y a eu des massacres de Polonais en Volhynie par les Ukrainiens, par les nationalistes ukrainiens. Le fait pour Volodymyr Zelensky de donner à des régiments d'élite le nom de l'UPA donc le, qui était le mouvement justement nationaliste pendant la Seconde Guerre mondiale, a réactivé chez les Polonais un ressentiment. Donc faut pas négliger en fait l'histoire complexe de cette région et la capacité des Russes à jouer la désinformation et à enfoncer un coin dans les différents pays.
3: Oui, même dans les pays qui peuvent sembler
9: même dans les pays solides
3: entre guillemets face à la Russie. Oui. Voilà, c'est ça. Alors, je voulais qu'on parle aussi de ce hasard en fait du calendrier, puisqu'un certain nombre de pays européens se sont retrouvés aujourd'hui dans le nord de la Finlande, à Rovaniemi, pour ne pas citer le nom de cette ville qui est aussi appelée la ville du Père Noël, pour parler de l'Arctique, zone là aussi convoitée par la Russie. Et la Finlande a donc profité de ce moment pour annoncer qu'elle rejoignait l'initiative française de dissuasion nucléaire avancée. Je vous propose d'écouter les mots de la ministre des Affaires étrangères finlandaise lors de la signature de l'accord. Elina Valtonen parle le langage diplomatique, mais c'est promis, on vous fait la traduction juste après.
10: L'initiative française contribue à renforcer une approche européenne plus active en matière de défense et d'intimidation. La prévisibilité est devenue plus difficile et la situation exige donc une meilleure préparation aux différents développements et davantage de capacité à agir avec souplesse lorsque c'est nécessaire.
3: Bon, c'est là que nous avons besoin de l'expertise d'Héloïse Fayet. Héloïse, ce que l'on comprend, c'est que pour la Finlande, l'OTAN, donc les États-Unis, ça ne suffit plus complètement, c'est ça l'idée ?
6: Alors non, la Finlande continue à signaler que la dissuasion nucléaire la plus crédible en Europe, c'est la dissuasion élargie américaine, et que la première dissuasion en fait pour laquelle elle mobilisera ses moyens, c'est la dissuasion nucléaire de l'OTAN, dont la Finlande est membre depuis quelques années. Et en fait, les ajustements récents faits à la politique stratégique de la Finlande, notamment l'autorisation en fait de stationnement, enfin de transit d'armes nucléaires par la Finlande, c'est en fait en priorité pour se conformer aux règles de l'OTAN. Après, il est vrai que la Finlande considère que l'option française, en fait, l'initiative française est très bonne, que ça permet en fait de donner des garanties de sécurité supplémentaires à celles de l'OTAN et des États-Unis. Et surtout, en rejoignant cette initiative, donc qui a été ouverte en fait par le président Macron lors de son discours le 2 mars 2026, elle se met au même niveau que les pays en fait les autres pays nordiques, donc le Danemark et la Suède qui avaient été cités dans le discours du 2 mars et la Norvège qui avait rejoint l'initiative de dissuasion avancée quelques semaines plus tard. Et donc là c'est bon, on a effectivement les quatre pays nordiques qui font partie de cette initiative de dissuasion avancée.
3: Pourquoi ces quatre pays nordiques finalement semblent si intéressés par cette initiative de façon très concrète ?
6: Alors parce que ce sont les pays les plus exposés à la menace russe, mais aussi parce que ce sont des pays en fait qui sont très avancés sur la réflexion stratégique. On a tendance à l'oublier, mais la Suède avait un programme nucléaire militaire dans les années 50-60, et donc ils ont gardé une certaine expertise sur les questions de dissuasion nucléaire. Il y a aussi une coopération franco-suédoise et franco-norvégienne qui fonctionne assez bien sur les questions conventionnelles. Et ce sont des pays qui ont beaucoup à apporter à la France en termes, par exemple, d'échanges de renseignements sur la Russie, de sécurisation de la Baltique, de l'Atlantique Nord, de l'Arctique. Et donc, en fait, c'est vraiment un partenariat mutuel où la France, disons, leur permet de mieux comprendre la dissuasion nucléaire française avec effectivement des exercices conjoints, une réflexion sur l'articulation entre forces nucléaires françaises et forces conventionnelles européennes. Et puis en échange, il y a cette idée voilà, de mieux comprendre l'adversaire et de construire en fait une culture stratégique commune et donc de renforcer en fait la posture, la dissuasion en Europe.
3: Guillaume Lagan, bonne nouvelle pour la France, pour cette initiative qui semble relativement prospérer.
5: Oui, c'est vrai que cette initiative sur la dissuasion avancée reçoit un accueil plutôt favorable de la dizaine de pays dont vous avez parlé. Ce qui tranche d'ailleurs avec d'autres initiatives antérieures du président français qui n'avaient peut-être pas reçu autant d'attention. Je pense que cela s'explique évidemment par la situation internationale et en particulier par les doutes que nourrit le président Trump sur l'engagement des États-Unis aux côtés des États de l'OTAN. Ces États donc d'Europe de l'Est, qui sont directement confrontés à la menace russe, se disent que, ma foi, si jamais les États-Unis devaient leur manquer, ce serait quand même pas mal que la France, avec ses capacités nucléaires, puisse les aider, puisse suppléer au aux Américains. Et ça nous renvoie d'ailleurs à ce qu'on disait tout à l'heure sur les pressions russes, c'est-à-dire qu'effectivement, si les États-Unis ne faisaient pas face à la Russie dans le cas d'un chantage nucléaire sur les États baltes, sur les États scandinaves, eh bien la France pourrait se tenir à leur côté.
3: Un mot peut-être encore, Patrice Moyon, sur les termes que nous utilisons. Il y a l'idée, ce que certains émettent, qu'on ne serait plus avec la Russie dans une forme de guerre hybride, mais dans une guerre plus politique, finalement, en clair, utiliser tous les moyens dont dispose une nation, mais d'ailleurs, comme le disait Héloïse Fayet tout à l'heure, ne jamais directement faire la guerre. Est-ce que on doit peut-être faire évoluer notre façon de parler de ce conflit, qui nous vise d'ailleurs directement?
9: C'est compliqué, oui, mais effectivement, on est dans une forme de guerre, effectivement, avec la Russie, qui ne dit pas son nom. En tout cas, pour nous directement, elle ne dit pas son nom, mais c'est bien une guerre, puisque tous les leviers sont utilisés par la Russie pour déstabiliser à la fois nos sociétés démocratiques et notre économie.
3: L'enseignant que vous êtes, Guillaume Lagan.
5: Non, je suis d'accord avec Patrice, et ce que je voulais dire, c'est que, vous savez, la France n'a plus déclaré de guerre officiellement depuis la Seconde Guerre mondiale. Et donc, ça veut dire que juridiquement, il y a toujours une espèce d'ambiguïté sur le moment où on utilise la force et où le moment où on ne l'utilise pas. Alors, pendant des décennies, ça a été en Afrique, assez loin du territoire national, qu'on était dans cette situation. Mais aujourd'hui, que la guerre est revenue en Europe, depuis 4 ans, petit à petit, on se rend compte qu'il y a une frontière assez trouble, une frontière assez peu nette, entre le moment où on est vraiment en guerre et le moment où on est en conflit. Et on est probablement dans cette situation.
3: Franck Boisise, là-dessus.
7: Est-ce que la guerre n'a pas commencé, même si les armes n'ont pas parlé, quand on bloque les avoirs économiques d'un État et qu'on en perçoit les dividendes de ces avoirs économiques pour financer l'autre belligérant qu'est l'Ukraine, quoi. Donc ça a quand même visiblement beaucoup fâché les Russes, et c'est un premier élément de conflit, me semble-t-il.
3: Un dernier mot aussi là-dessus, Héloïse Fayet, peut-être.
6: Ça montre bien qu'il faut tout un panel de réponses à la menace russe, donc de la résilience, de la cybersécurité, la préparation des populations, une force conventionnelle robuste, et puis, en dernier recours, pour faire face aux menaces de très haut niveau, la dissuasion nucléaire qui continue à montrer sa pertinence face à la Russie.
3: Effectivement, et on a compris, grâce à vous quatre, effectivement, les différents étages, j'allais dire. Franck Boisise, vous dites un dernier mot, mais ce sera vraiment le dernier.
7: C'était un truc drôle, c'est la réaction du porte-parole du Kremlin, l'inénarrable monsieur Peskov, qui a dit « Je ne comprends pas tout à fait le concept de dissuasion avancée. »
3: Héloïse Fayet, c'est peu probable qu'il ne comprenne pas.
6: Très bien.
3: Bon, voilà.
6: Ne vous inquiétez pas.
3: Merci à vous, Héloïse Fayet, chercheuse à l'Institut français des relations internationales, spécialiste des questions nucléaires. Merci Guillaume Lagan, maître de conférence à Sciences Po, spécialiste des questions de défense et de relations internationales. On peut lire votre livre, l'un de vos livres, Géopolitique de l'Europe, le crépuscule d'une puissance, point d'interrogation. C'est aux presses presses universitaires de France. Et puis, Franck Boisise et Patrice Moyon, vous restez avec nous pour la deuxième partie des informés. Nous allons revenir en France et nous interroger sur le risque de crise sociale alors que le budget s'annonce amer et que le pouvoir d'achat est en baisse.
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2: Il est 4h30, le flash Océane Zitouni. Alerte militaire et reprise des tensions dans le ciel européen cette nuit. Des avions de chasse de l'OTAN ont abattu un drone au-dessus du centre de la Lituanie. Dans la foulée, l'état-major polonais a fait décoller ses propres avions de chasse en raison de frappes massives de drones russes sur l'Ukraine. Au Moyen-Orient, 13 civils ont été blessés cette nuit dans le sud de l'Arabie Saoudite. Des attaques de drones et de missiles balistiques menées par les rebelles yéménites Houthis ont provoqué d'importants dégâts sur cette habitation. En riposte, la coalition saoudienne a déclenché une cinquantaine de frappes aériennes au Yémen. Aux États-Unis, la Cour suprême inflige un revers judiciaire à Donald Trump. Par 7-2, les juges rejettent le durcissement immédiat du vote par correspondance réclamé par le président pour les élections de mi-mandat. L'administration américaine confirme en revanche l'abrogation des limites d'émissions polluantes pour les centrales à charbon et au gaz, une dérégulation historique destinée à produire l'électricité réclamée par l'industrie de l'intelligence artificielle. En France, vague d'indignation et plainte déposée après de nouvelles menaces contre des enseignants. Un père de famille est en garde à vue cette nuit près de Bordeaux pour avoir menacé de mort la principale et un surveillant d'un collège d'Aisine, dans Lyon. Le maire de Véron réclame l'exclusion d'une famille dont la mère a mimé un geste d'égorgement face à une institutrice. Trois grands rendez-vous politiques et judiciaires à suivre aujourd'hui en France. Emmanuel Macron se déplace ce matin sur la base aérienne d'Orange dans le Vaucluse auprès des 200 premiers volontaires du nouveau service militaire national. Au Sénat, Anne Hidalgo et Emmanuel Grégoire sont attendus devant la commission d'enquête sur les violences sexuelles périscolaires dans les écoles parisiennes. Et au tribunal de Paris s'ouvre sous très haute sécurité le procès du complotiste Rémi Daillé, jugé avec 14 prévenus pour projet d'attentat terroriste et coup d'État. En Normandie, le TER qui a déraillé vendredi près de Rouen doit être levé ce matin par une grue sur un chantier prévu pour durer au moins une semaine selon la SNCF. Le grand défenseur de l'Amazonie en soins palliatifs au Brésil, âgé de 94 ans, le mythique cacique du peuple Kayapo, Raoni Metuktir, souffre d'un cancer du système digestif et se trouve désormais à son domicile. Le canal de Panama contraint de réduire encore le passage des navires à partir d'octobre. Le phénomène climatique El Niño prive de pluie les lacs artificiels qui alimentent les écluses de ce passage stratégique du commerce mondial. En Sicile, l'aéroport de Catane demeure complètement à l'arrêt aujourd'hui en raison des rejets de cendres de l'Etna. Sacre pour DTF Saint-Louis cette nuit aux Emmy Awards. La création de HBO Max remporte la prestigieuse statuette de la meilleure mini-série. Cette chronique d'un triangle amoureux qui tourne mal l'emporte notamment face à Acharné et Love Story. Il est 4h33.
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3: Les informés, deuxième partie au programme de cette demi-heure. Et si une crise sociale venait percuter la campagne présidentielle entre pouvoir d'achat attaqué par l'inflation, budget 2027, où beaucoup de Français craignent d'être mis à contribution, chômage qui remonte, il y a des grèves là qui commencent à se profiler, des appels à la mobilisation aussi, les ingrédients sont-ils donc réunis pour un risque d'embrasement? Quelle est la marge de manœuvre des pouvoirs publics? Quels candidats à la présidentielle peuvent en récolter les fruits? Nos experts pour vous répondre. Et puis dans les 10 dernières minutes, les informés vous font prendre un temps d'avance comme chaque soir. Et alors que cette mi-septembre est encore bien chaude, nous parlerons notamment de la manière dont les entreprises s'adaptent aux fortes chaleurs. Avec toujours ce soir Patrice Moyon, journaliste à Ouest France, Franck Bouaziz, journaliste à Libération. Et je salue Isabelle Moreau, bonsoir.
4: Bonsoir.
3: Directrice des rédactions d'AEF Info, vous êtes spécialiste des questions sociales. Et je salue également notre invitée Virginie Neumayer, bonsoir à vous. On va vous retrouver dans quelques secondes, membre de la direction confédérale de la CGT. Je vais faire une petite introduction avant de vous entendre, Virginie Neumayer, puisqu'on vous parle depuis plusieurs jours du fait que l'économie française est en plein décrochage. C'est le mot de l'INSEE. D'un autre côté, le pouvoir d'achat en baisse cette année. Le gouvernement qui s'apprête à trouver 30 milliards d'euros pour boucler son budget. Dès demain, plusieurs professions se mobilisent à Paris. Policiers, salariés du secteur de l'énergie. Le 29 septembre, c'est la fonction publique qui est appelée à la grève. Il y a aussi la date du 17 octobre qui commence à émerger pour une mobilisation plus spontanée. Certains d'ailleurs imaginent déjà un retour des gilets jaunes. C'est même d'ailleurs, tiens, ce que souhaite le candidat communiste à la présidentielle, c'est Fabien Roussel qu'on va écouter.
0: Si le gouvernement n'agit pas dans les jours qui viennent, j'appelle les Français à se mobiliser, comme nous avons su le faire en 2018 avec les Gilets jaunes. Je les appelle à se mobiliser sur les ronds-points, devant les sous-préfectures, devant les préfectures, devant tous les lieux de pouvoir, devant l'Élysée, pour que enfin ce gouvernement agisse. N'attendons pas les élections présidentielles.
3: Alors, plusieurs questions ce soir. Une colère est-elle en train d'émerger? Est-il sérieux d'imaginer qu'elle dépasse le cadre des syndicats? Le gouvernement a-t-il encore des cartes en main? On va commencer avec vous, Isabelle Moreau. C'est vrai que là, on a quand même un alignement, j'allais dire, de circonstances qui ne sont pas terribles d'un point de vue social.
4: Alors, vous avez tout à fait raison. C'est vrai que vous avez noté qu'il y avait un certain nombre de... Alors, demain, il y a beaucoup de manifestations qui sont organisées. Journée de grève, on n'y est pas encore. Donc, il y a les policiers d'un côté. Vous l'avez dit, le secteur de l'énergie, parce que les salariés avaient un tarif qui était adapté à eux. Il y a également, dans tout ce qui est lié à l'enseignement supérieur, ils réclament des moyens. Donc, oui, les gens sont dans la rue, seront dans la rue demain. Il y a également la grosse mobilisation, et celle-là, elle est attendue et elle est uniforme, parce qu'à un moment, Force ouvrière ne voulait pas rejoindre les autres syndicats. Et ça, ce sera dans la fonction publique qui râle depuis très très longtemps, et pour cause, le point d'indice n'a pas été revalorisé depuis très très longtemps. Donc là-dessus, je pense qu'il y a des choses qui vont être importantes. Après, dire que la mayonnaise va prendre peut-être avec le mouvement des Gilets jaunes, donc ça, ce sera un petit peu plus tard, ce sera au mois d'octobre, c'est compliqué de franchir ce pas-là. Dimanche, le ministre de l'Intérieur, Laurent Nunez, était invité je crois que c'était France 2, où il a indiqué que lui, il avait remonté des renseignements territoriaux où ils vont être vigilants. Donc il y a des remontées d'informations, il y aura certainement des personnes sur les ronds-points. D'ailleurs, il y en a beaucoup qui sont sur les réseaux sociaux, c'est-à-dire qu'ils se filment devant une station essence pour montrer voilà, qu'ils sont mécontents, ce qui est le cas d'une grande partie des Français, il ne faut absolument pas le négliger. D'autres sur TikTok montrent des photos sur les ronds-points. Est-ce à dire que ça va se transformer en nouvel épisode des Gilets jaunes?
3: C'est rien un peu plus compliqué. Voilà, c'est encore il y a plus déjà compliqué. Eu Franck Boasiz, effectivement, je crois que c'était l'année dernière ou il y a deux ans, un mouvement pareil appelant à se mobiliser, à faire journée morte, etc., etc. Donc, c'est quand même régulier qu'on imagine un retour des Gilets jaunes.
5: C'est régulier qu'on l'imagine parce qu'il y a un précédent. Oui. Et il ne s'agit pas d'être catastrophiste dans ce studio, mais quand même, il y a un certain nombre d'ingrédients qui sont réunis. Le premier, c'est le prix atteint par le baril et donc par répercussion, le prix atteint par la pompe. Quand le diesel est à 2 euros, à plus de 2,30 euros, il y a une sensibilité du consommateur qui est très, très grande. L'autre élément, c'est que dans la période où il va être compliqué de boucler un budget, la capacité du gouvernement à prendre des mesures autres que réglementaires pour essayer de calmer l'inquiétude, voire la grogne, cette capacité est assez limitée puisqu'on n'a pas de majorité parlementaire. Donc il n'y a pas de grandes mesures qui sont envisageables. Rajouter là-dessus le fait que les finances publiques, comme l'a rappelé Pierre Lescure, le ministre de l'économie, sont au taquet, font qu'on peut tirer beaucoup sur la machine à la fois du déficit, de l'endettement et des aides accordées aux consommateurs. Donc si on met bout à bout tous ces arguments-là, la situation est clairement assez explosive.
3: Parce qu'il y a, et c'est aussi un chiffre qui nous a été donné en fin de semaine dernière, Patrice Moyon, cette baisse du pouvoir d'achat, voilà, c'est documenté, c'est factuel, baisse de 0,4% du pouvoir d'achat pour cette année pour les Français. Alors en plus, on imagine que tout le monde n'est évidemment pas touché de la même manière en fonction si on a une voiture qu'on conduit tous les jours ou si on habite en ville. Déjà, concrètement, ça se traduit comment?
6: Alors, c'est vrai qu'il y a une baisse du pouvoir d'achat, mais il faut aussi regarder qu'il y a un taux d'épargne record en France, 18%, même par rapport au reste de la zone euro, qui est très important. Ce qui a d'ailleurs, ces derniers mois, ce qui a permis d'amortir en partie la crise. Le problème, c'est que la crise dure. Donc ça, c'est un vrai sujet pour le gouvernement. Le problème, c'est que...
3: Est-ce que, pardonnez-moi, je vous pose la question comme ça, mais est-ce qu'on on décorrèle pas quand même le pouvoir d'achat et le taux d'épargne? Je veux dire par là, est-ce que ceux qui épargnent ne sont pas ceux qui ont le moins de problèmes de pouvoir d'achat, justement?
6: Alors, c'est vrai que ceux qui sont en première ligne aujourd'hui dans cette crise avec le carburant, ce sont effectivement ceux qui ont le moins de marge de manœuvre pour constituer de l'épargne. Et souvent, en plus, ceux qui sont obligés d'emprunter, de prendre leur véhicule pour se rendre au travail. Tous ceux qui habitent dans les grandes villes, ce qu'on appelle les deuxièmes ou les troisièmes couronnes, parce qu'ils n'arrivaient pas à se loger, donc ils sont partis loin du centre.
3: Le périurbain.
6: Donc c'est ces personnes-là qu'on avait retrouvées au moment de la crise des Gilets jaunes qui sont effectivement au cœur de ces difficultés. Le problème, c'est que les marges de manœuvre du gouvernement sont sont quasiment inexistantes. Donc le risque, c'est d'avoir une double crise, à la fois une crise politique et budgétaire et une crise sociale.
3: Franck Boisy, je voulais dire un mot.
5: Plutôt que le taux d'épargne des Français, qui effectivement varie suivant les capacités d'épargne, moi je pense qu'on regarde un autre indicateur qui est assez préoccupant finalement, c'est la proportion de Français qui sont à découvert sur leur compte bancaire et la date à laquelle ils sont à découvert, qui est une date qui a tendance à évoluer et à se rapprocher de plus en plus, à quitter la fin du mois et à se rapprocher de plus en plus du début du mois. Et ça, c'est un indicateur qui, je trouve, est assez parlant parce que ça veut dire que ce qui s'appelle avoir du mal à joindre les deux bouts, selon l'expression populaire, se retrouve clairement dans cette statistique, avec en plus tous les chocs en série que ça suppose, c'est-à-dire que ces ménages qui sont à découvert le plus tôt possible dans le mois maintenant, soient proposés des crédits revolving ou des emprunts, donc se mettent petit à petit dans une situation de précarité encore plus grande.
3: Vous qui, Isabelle Moreau, connaissez parfaitement les questions sociales, est-ce que on est capable de retrouver un moment donné où les données, qu'elles soient statistiques, qu'elles soient qu'on voit remonter sur l'état du pouvoir d'achat, l'état du chômage, etc., a connu une telle dégradation? Est-ce que il y a des moments récents où c'est comparable?
4: Je pense que la situation, on l'a décrite un petit peu, elle est particulière parce que il y a des choses qui se sont ajoutées et les perspectives avec ce qui se passe dans le détroit d'Ormuz ne vont pas, vont pas être très positives. Après, l'année dernière, on avait dit à peu près la même chose. Je ne sais pas si vous vous souvenez, il y avait eu le mouvement Bloquons tout. Certains avaient dit on va voir ressurgir les gilets jaunes. Cette fois-ci, ce qui est complètement différent par rapport au mouvement des Gilets jaunes, c'est qu'on a une élection présidentielle qui est juste après. Donc aujourd'hui, il n'y a pas de surenchère au niveau des politiques pour dire il faut y aller. Alors vous avez cité effectivement
3: Fabien Roussel
4: à la fête de l'Humain. Il y a également, comment s'appelle-t-il, sur PS,
3: Olivier Faure qui a indiqué
4: qu'il soutiendrait le mouvement, mais pour l'instant, tout le monde se garde bien d'inciter le mouvement ou de faire que le mouvement repartent. Ceux qui peuvent tirer leurs épingles du jeu, vous me posiez la question tout à l'heure, c'est effectivement le RN par exemple. Lui, il est clairement en position d'attente et il dit mais écoutez, si vous n'êtes pas content, n'allez pas sur les gilets jaunes, par contre, votez pour moi.
3: Et bien justement, Laure Lavalette, le RN effectivement très prudent, la députée RN du Var, et bien écoutez ce qu'elle dit.
4: J'entends cette colère, moi je suis très souvent en circonscription, je vois bien les Français qui sont exsangues, mais en fait la meilleure façon de se faire entendre en démocratie, c'est évidemment le bulletin de vote, et c'est évidemment le 2 mai au second tour de l'élection présidentielle, où s'ils veulent vraiment le changement, se mobiliser c'est bien, mais voter c'est mieux.
3: Ce que vous dites, Isabelle Moreau, c'est que le RN joue sur du velours là, quelque part.
4: Et oui, parce qu'effectivement, il y a des personnes pour qui l'essence, c'est quasiment un mois de salaire qui est consacré à ça. Vous l'avez dit, le taux de chômage est reparti. Donc la situation, elle est quand même très très compliquée. Pour autant, je crois qu'on va avoir une syndicaliste de la CGT tout à l'heure.
3: Elle va nous rejoindre dans quelques secondes.
4: Voilà. Les syndicats, aujourd'hui, sont pareils, sont un peu dans l'attentisme, mais ils ne voient pas aujourd'hui. On ne sait jamais, les Gilets jaunes, personne n'avait prévu. Donc, il y aura peut-être d'autres mouvements qui pourront être importants. Mais je ne suis pas sûre aujourd'hui que ça reparte comme ça a été le cas il y a quelques années.
3: Et avant, effectivement, de retrouver Virginie Neumayer de la CGT, je voyais que Franck Boisy agitait la tête. Donc, vous réagissez.
5: Dit jouer sur du velours, j'ai plutôt l'impression que le RN rase gratis, c'est-à-dire que l'une des grandes propositions phares du RN sur les questions énergétiques, c'est une remise en question des taxes sur l'énergie. On va reprendre un chiffre qu'on regarde avec Patrice avant de pénétrer dans ce studio. La TICPE, c'est-à-dire la taxe sur les produits énergétiques, c'est 30 milliards par an dans le budget annuel.
3: Faut les trouver.
5: Si on réduit partiellement ces taxes, c'est-à-dire à hauteur de 5 ou 10 milliards, comment est-ce qu'on compense? Où est-ce qu'on trouve la différence d'un budget qui est déjà imbouclable?
3: Sachant qu'en plus, et je vous donne la parole Patrice Moyon, mais sachant qu'en plus avec ça vous ne faites perdre au litre d'essence que quelques
5: centimes
3: finalement.
5: Donc l'effet est assez homéopathique.
3: L'essence ne revient pas à 1,50€, là-dessus il faut être très clair. Patrice Moyon.
6: Oui, et puis il ne faut pas oublier que le parti de Marine Le Pen n'a pas été a été plutôt un opposant à tout ce qui concerne la transition énergétique, donc tout ce qui pourrait permettre aujourd'hui de moins dépendre du gaz et du pétrole. Donc quand on dit le RN joue sur du velours, non, parce qu'il a été particulièrement démagogique sur ce sujet.
3: Allez, on va retrouver Virginie Neumayer, bonsoir.
7: Bonsoir.
3: membre de la direction confédérale de la CGT. On a commencé à tracer un petit peu effectivement un diagnostic de l'état du corps social, hein, si on peut le dire en cette rentrée. Vous, de votre côté, comment sentez-vous les salariés, les fonctionnaires que vous représentez là en cette mi-septembre?
7: Alors, d'abord, les syndicats ne sont pas dans l'attentisme et a fortiori la CGT. Dès demain, vous l'avez aussi cité, il y aura des salariés qui vont se mobiliser dans le secteur de l'énergie, de la santé, des organismes sociaux. Pourquoi ? Parce que d'abord, un, les salaires n'ont pas retrouvé leur niveau de 2020, je pense que vous l'avez indiqué, parce qu'ils subissent aussi la double peine, l'augmentation des carburants sur le couvert de la crise de l'énergie. Je rappelle quand même qu'au cœur de l'été, Total a publié ces chiffres, ils ont dispensé donc des bénéfices records à plus de 11 milliards, donc l'argent existe, et l'alimentation également augmente de 20%, ce sont aussi les salariés, les retraités, les consommateurs. Donc cette crise environnementale doit aussi être intégrée dans le cadre de plus de services publics, plus de protection des salariés et des retraités. Mmh. Et nous appelons bien évidemment à une dynamique de mobilisation le 15 septembre, puis le 29. Le 29 septembre sera une grande journée de mobilisation justement pour protéger les salariés avec plus de services publics. Et bien évidemment, comment vivre dignement de son salaire en les augmentant et notamment dans
3: Virginie
7: les
3: entreprises. Virginie Lemayeur, est-ce que des remontées que vous avez d'ores et déjà, notamment sur la journée du 29 septembre, est-ce que vous avez l'impression que la mobilisation, notamment dans la fonction publique, va être élevée?
7: Mais c'est une nécessité, hein. Face à l'urgence sociale telle qu'elle nous a été aussi renvoyée cet été, hein, face aux canicules, incendies, ce sont les services publics qui sont en baisse. Nous pensons à la CGT que les services publics sont à l'os et que s'ils ont été encore résilients cet été, c'est grâce à l'engagement des agents et que pour justement traverser les crises à venir, celle déjà là et d'autres à venir, il y aura une grosse mobilisation.
3: Alors,
7: parce qu'ils ont le service public chevillé au corps.
3: On entendait il y a quelques minutes sur notre antenne Fabien Roussel évoquer le retour d'une forme de gilet jaune, en tout cas de la manière, il l'espérait, hein, la manière dont se mobilisaient les gilets jaunes devant les sous-préfectures, sur les ronds-points, etc. Est-ce que cette mobilisation du 17 octobre, la CGT la soutiendra?
7: Alors, toutes les colères sont légitimes. Et la CGT veille bien évidemment à organiser de la colère sociale en la structurant pour permettre de porter leurs revendications. On est extrêmement attentif sur ce qui se passe sur les réseaux sociaux et ce qui se passe d'ailleurs aussi dans le pays et sur la dynamique qui est engagée demain jusqu'au mois d'octobre, voire des suites. Il faut effectivement répondre à l'urgence sociale et ça n'attendra pas 2027.
3: Isabelle Moreau là-dessus?
4: Mais peut-être reste à dire aussi que la CGT ne soutiendra pas forcément le mouvement, parce que c'est vrai qu'au moment des gilets jaunes, enfin, vous pourrez nous dire ce que vous en pensez, mais il y a eu effectivement des frictions entre les syndicats traditionnels, justement, qui organisent la contestation et qui la gèrent avec notamment des personnes qui veillent tout ce qui est service d'ordre, et effectivement l'autre côté qui a été un peu différent, beaucoup plus diffus, avec personnes finalement qui émergeaient. Donc c'est vrai que je ne sais pas ce que vous en pensez, mais est-ce qu'on va arriver à une fusion finalement, des luttes communes?
3: Virginie Lemayeur.
7: Alors, vous indiquez qu'on va avancer étape par étape. Effectivement, demain, le 15, il y aura déjà de très nombreux retours, y compris en direct, de salariés, notamment sur les centrales nucléaires qui se mobilisent. Dès demain, le 29, les premiers retours sont très forts dans les trois versants de la fonction publique. La santé, les pompiers, les enseignants nous indiquent qu'ils seront au rendez-vous. Et puis, les suites qui seront décidées dans les entreprises par les AG du personnel, mais aussi celles qu'on pourra travailler avec les autres organisations syndicales et les autres composantes de la société civile. Et bien évidemment, nous encourageons à ne pas rester prostré face justement à l'épouvantail de la dette et un budget qui se voudrait antisocial, mais bien évidemment à pousser les portes effectivement de l'État sur cette question de budget qui nous semble essentielle pour protéger les populations. On ne pourra pas avoir le même budget qu'on a eu en 2025 face à ce qui s'est passé cet été.
3: Merci beaucoup Virginie Lemayeur, membre de la direction confédérale de la CGT, d'être passée ce soir nous répondre effectivement sur France Info. Franck Boisis, qu'est-ce que ça vous inspire? Est-ce qu'on peut allez, on ne va pas faire de la politique fiction, mais est-ce qu'on peut imaginer que quelque chose s'agrège? On sait que c'est évidemment le souhait de la CGT, hein, c'est pas complètement nouveau, mais...
5: Si on se base sur l'histoire quand même, ce qu'on appelle les autonomes, les coordinations, échappent souvent aux syndicats, on l'a vu dans plein de cas de figure, les contrôleurs à la SNCF à une époque, les infirmières. Donc ces mouvements un petit peu spontanés, Adrien, en général, agacent des organisations syndicales traditionnelles, parce que elles leur échappent complètement, ils ne peuvent pas les contrôler, ils ne peuvent pas être le relais pour discuter avec les pouvoirs publics, puisque ces coordinations ou ces autonomes vont discuter en général, dès qu'ils ont trouvé leurs représentants, directement avec les pouvoirs publics. Donc j'ai plus l'impression que ce qui est en train de monter, et non pas une mobilisation organisée, mais une mobilisation beaucoup plus spontanée, qui pourrait échapper au relais traditionnel.
3: Patrice Moyon.
6: Il y a un agenda qu'il ne faut pas oublier non plus, hein, pour la fonction publique, c'est qu'il y a des élections au mois de décembre, donc effectivement, les organisations syndicales sont d'autant plus mobilisées que ces élections vont leur permettre de se compter. C'est pas par hasard non plus que la CFDT, pour son université d'été, avait fait des services publics le thème central de sa journée.
3: Et pendant ce temps-là, a-t-on par exemple des nouvelles de la France insoumise? On ne les entend pas beaucoup pour l'instant sur le sujet, autant le Rassemblement national et sur sa position habituelle. On va parler d'Edouard Philippe et des autres dans quelques secondes, mais la France insoumise, Franck Boasis, je vois que vous avez l'air circonspect.
5: Je me dis qu'ils sont peut-être en train de visser leur programme. Ou alors, est-ce que ce n'est pas aussi une difficulté à se positionner sur cette question-là, quoi ? C'est-à-dire à trouver une vraie différenciation face au RN, qui est parti le premier sur ce sujet-là. Donc, à trouver un marqueur LFI qui va prendre dans l'électorat LFI et qui se différencie de tout ce qui a été dit ou proposé jusqu'à présent.
3: Isabelle Moreau.
4: Oui, moi je partage ce qui vient d'être dit. Effectivement, je pense qu'il y a sur le positionnement, c'est compliqué pour eux. C'est compliqué aussi par rapport au Parti communiste. On l'a vu à la tête de l'UMA où les voix étaient assez discordantes entre les deux principaux responsables. Donc aujourd'hui, on les entend peu, c'est vrai. Sur cette question notamment du mois d'octobre, pour l'instant, on ne les a pas entendus. Peut-être vont-ils prendre la parole un peu plus tard.
3: Bon, Patrice Moyon, il y a aussi quand même les autres, hein, pour terminer, Édouard Philippe, Gabriel Attal, il y a même la gauche, centre-gauche, gauche non mélenchoniste. Alors on a l'impression que pour l'instant, ils sont plutôt très occupés à voir comment ils vont se départager, etc. Et pour beaucoup, quand on leur parle de pouvoir d'achat, de carburant, ils répondent électrification. Mais bon, tout ça, ça ne va pas se faire en 3 jours quand même.
6: Électrification, non, il va falloir du temps, et c'est le fait d'avoir pris du retard aussi qui coûte très cher aujourd'hui. C'est-à-dire qu'on sait que le fameux bouclier qui avait été mis en place au moment de la crise énergétique, il a coûté cher aux finances publiques, il n'a rien réglé. Donc le vrai sujet aujourd'hui, c'est...
3: Mais on a l'impression qu'ils n'ont pas de réponse immédiate, enfin, sans vouloir faire de jugement hâtif, mais quand on parle d'Edouard Philippe, Gabriel Attal, on ne voit pas...
6: Effectivement,
3: un peu démunis.
6: Ils sont un peu démunis parce que les finances publiques sont dans un état extrêmement difficile.
5: Donc, l'équation qui est contraignante. L'équation financière est contraignante parce que du côté de la gauche social-démocrate ou du bloc central, les mesures qui peuvent être proposées sont soit assez homéopathiques et donc elles ne vont pas changer véritablement la donne, soit extrêmement coûteuses et mettent ces candidats en difficulté parce qu'ils sont par ailleurs partisans d'une certaine orthodoxie budgétaire. Donc ils ne peuvent pas le matin proposer des mesures coûteuses et le soir dire on va faire des économies.
3: Allez, on suivra évidemment ces mobilisations sur France Info et évidemment aussi la campagne et les propositions des uns et des autres quand elles arrivent. Comme chaque soir, à présent, les informés vous font prendre un temps d'avance, une info qui va marquer l'actualité des prochains jours, une info que vous n'avez peut-être pas forcément vue. Et je commence avec vous,

0: question, mais on, quand même, on sollicite un petit peu tout le monde. Et tout le monde est revenu de manière très intéressée par ce qui se passe là-bas. Alors, on a beaucoup parlé du congé pour grosse chaleur et autres, mais il y a quand même beaucoup de choses qui se sont passées. Et en fait, on s'aperçoit là-bas que c'est assez tripartite. C'est État, syndicat, patronat. En France, on a moins cette tradition-là, mais peut-être faudrait-il y aller. Et en fait, il y a plein de choses qui se mettent en place, et donc ils vont en discuter pour éviter qu'en France, bah, quand on va travailler sous 40 degrés, on ne se retrouve pas, encore une fois, à mettre des mesures, mais parce qu'on est incapable d'anticiper. Et ça, aujourd'hui, c'est un gros enjeu. Alors, on a annoncé aujourd'hui une grosse chaleur, mais bon...
1: Oui, c'est une chaleur de septembre, mais...
0: Exactement, mais on va revenir avec des chaleurs beaucoup plus importantes, et comme on fait, quand on travaille sur un toit, quand on est en
1: travail... Et on a une idée, pardon, des mesures qui leur ont tapé dans l'œil.
0: Alors, il y a des choses, c'est on travaille beaucoup plus tôt, il y a des personnes qui peuvent se réfugier dans des endroits qui sont climatisés, donc ça c'est accepté. Il y a des choses qui sont négociées sur les horaires de travail, alors ça se fait par branche professionnelle, parce qu'effectivement tout le monde n'est pas logé à la même enseigne, donc il y a des choses comme ça que dont la France pourrait s'inspirer. Et alors après, il faut mettre ça assez rapidement en place, parce qu'on va y arriver assez vite.
1: Franck Boisy, je m'emballe, mais j'entends un accord État-patronat-syndicat en Espagne, là peut-être qu'on a peut-être un sujet sur lequel il pourrait y avoir une forme de consensus, qui sait.
2: Alors, n'allez-vous pas un peu trop vite en besogne, Adrien, parce que pour ce qui est de notre belle patrie, je rappelle à tout le monde autour de cette table le dissensus qu'on a eu sur la climatisation durant cet été, où on avait quand même des opposants farouches et des partisans affirmés. Et donc, la climatisation est un des éléments de l'organisation du travail en période de chaleur, en tout cas dans le tertiaire, pour ceux qui ne sont pas sur des postes à l'extérieur. Et donc, déjà sur cette question, j'aimerais qu'on ait un consensus dans ce pays, j'ai l'impression qu'on ne l'a pas encore trouvé.
1: Bon, et ceci dit, c'est voilà, n'empêche que effectivement, ils y sont quand même allés en délégation.
0: Oui, et les patronats peuvent s'accorder pour dire, ben là, on arrête de travailler à telle heure ou telle heure, enfin, il y a quand même des choses qu'on peut faire. Et quand l'autre fois, je crois que c'était Marine Tondelier qui a sorti ce chiffre à la REF, la rencontre des entreprises de France au MEDEF, elle a rappelé qu'une journée de canicule coûte à l'économie française autant qu'une demi-journée de grève. C'est quand même énorme. Donc ça veut dire que si on ne prend pas ce sujet à bras-le-corps, on va se retrouver encore une fois à courir après, on va mettre des mesurettes, on va reparler encore des ventilateurs, enfin, donc ça va être encore catastrophique, alors que là, justement, il va faire un petit peu moins chaud, essayons d'anticiper.
1: Bon, autre sujet très important, et c'est à vous, Patrice, vous nous parlez électrification. Ce soir, certains Français vont commencer à l'avoir de très près.
3: Oui, et justement, il y a une centaine de territoires qui vont tester cette électrification des usages, et dans ces territoires... un tiers des communes qui vont essayer de se passer du gaz. Alors, nous, on va essayer de regarder ça d'un peu plus près, parce que vous vous souvenez, avec le DPE, le diagnostic de performance énergétique, avec les multiples versions, comment ça a été compliqué. La question, c'est, par exemple, dans une commune qui se passe de gaz, vous voyez, par exemple, des copropriétés où on sait que installer des pompes à chaleur, c'est pas possible. Il y a le coût.
1: Oui, avec les accords, les copropriétés, je sais plus comment ça, les règlements
3: copropriétés ou des copropriétés qui sont toutes petites et donc vous ne pouvez pas installer sauf à rendre la vie quotidienne des habitants très compliquée. Donc, moi, je trouve que c'est intéressant de repartir du terrain, effectivement, en testant et en voyant comment on peut avancer plutôt que d'avoir des grandes déclarations qui sont suivies de multiples pas de côté, puis de reculades.
1: Et ça, pardonnez-moi, qui a décidé cette mise en place?
3: Alors, c'est le gouvernement avec ces territoires donc, qui décide de tester. Donc, pour l'instant, c'est encore un peu flou. Donc, on a besoin d'y voir.
1: On va enquêter.
3: Voilà, on a besoin d'y voir un peu plus clair.
2: Faut pas que ça se termine comme les ZFE, quoi.
1: Là-dessus, effectivement, Isabelle Moreau, il y a il y a quand même quelque chose d'assez innovant, finalement, à essayer de faire passer les choses in concreto, j'allais dire.
0: Ah oui, tout à fait. Je pense qu'il faut voir un peu concrètement comment ça se passe. C'est vrai qu'on peut toujours avoir des grands rapports. Si on ne mesure pas sur le terrain comment les choses se posent de manière positive ou négative, c'est très bien d'avoir des grands principes. Si sur le terrain ça ne suit pas ou si ça ne peut pas suivre pour différentes raisons, voilà, il faut anticiper et essayer de voir un peu comment les choses peuvent évoluer.
1: Et savoir.
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5: Bonjour à toutes et bonjour à tous. L'IA a une chance sur 10 d'éradiquer l'humanité d'ici la fin de la décennie. Pardon de vous réveiller avec cette phrase très rassurante. C'est ce que dit un spécialiste de l'intelligence artificielle et des grands patrons de la tech ces derniers jours. Appel à ralentir le développement pour éviter les risques. Mais n'est-ce là qu'une grande opération?

0: De communication, comme l'affirment certains, ou une vraie alerte. On essaiera de démêler tout ça. Ce sera notre premier dossier de ce 5-6 qui commence à 5h10. Bonjour Christine Peña.
1: Bonjour à tous.
0: Alors, votre météo, elle est un poil plus rassurante, même si, quand même, encore une journée très chaude.
1: Exactement. Et c'est pas dans l'IA que j'ai trouvé les infos, c'est Météo France. Voilà. Encore cette chaleur qui sera de nouveau au rendez-vous. De fortes chaleurs qui s'installent au nord également, avec jusqu'à 28 degrés à Lille. Et un truc de dingue, mais de dingo. Toulon, même température aujourd'hui,
0: Et
1: c'est pas souvent, 28 degrés, 32 à Paris, mais il fera plus chaud dans le nord, enfin à Paris en tout cas, avec même 33 degrés à Bourges, à Clermont-Ferrand, 35 dans le sud-ouest, à Bordeaux, Toulouse, Agen et Montauban, voilà, avec un ciel essentiellement très, très dégagé, très ensoleillé.
0: Merci beaucoup Christine, on vous retrouvera pour d'autres prévisions météo dans une dizaine de minutes après le journal de 5 heures. Bienvenue à tous. Et à la une de ce 15 septembre, l'information de la nuit, un drone a été abattu par des avions de l'OTAN dans le ciel de la Lituanie. On va faire le point sur ce que l'on sait dans un instant. À la une aussi, deux enseignants de plus menacés de mort dans l'Yonne et en Gironde. Un père est en garde à vue. Le tourisme qui se relance bien dans le sud-ouest après le feu catastrophique de l'été. Et puis le retour d'Oasis, nouvelle tournée mondiale pour les frères Gallagher qui passeront cette fois par la France. Il y a deux jours, un drone russe visait un train en Ukraine à quelques kilomètres de la frontière polonaise. Aux portes de l'OTAN, la tension est depuis maximale. Et c'est dans ce contexte qu'un autre drone attire notre attention ce matin. Bonjour Mélodie Pépin.
1: Bonjour.
0: Des avions de chasse de l'OTAN en ont abattu un au-dessus des Pays-Baltes cette nuit. Ils survolaient la Lituanie. Pour l'instant, la situation reste floue. Peu d'informations sur l'origine de ce drone.
2: Oui, qui se dirigeait vers l'ouest. Un drone en provenance du pays voisin. Pas la Russie, mais la Biélorussie. Selon la radio nationale lituanienne qui s'appuie sur des données du centre de gestion de crise, les chasseurs de l'OTAN l'ont abattu dans le ciel lituanien. Il est tombé près d'un lac dans le centre du pays. Mais pour l'instant, en effet, pas d'identification. Est-ce que c'est un drone russe envoyé depuis la Biélorussie alliée de Moscou ou bien un drone ukrainien détourné par Moscou, une pratique fréquente de la Russie qui arrive à brouiller les systèmes GPS des drones. Dans cette guerre où les attaques hybrides se multiplient aux portes de l'Europe, ce n'est pas une première. Les Pays-Baltes, qui partagent 800 km de frontière avec la Russie, enregistrent régulièrement des intrusions de drones sur leur territoire. Le 11 septembre dernier, le Kremlin a également menacé directement la Lituanie, qui s'est dit prête à stocker des armes atomiques sur son sol dans le cadre de la dissuasion nucléaire avancée avec la France. Après l'attaque contre un train donc entre Kiev et Varsovie dimanche, ce drone abattu est une nouvelle provocation pour l'OTAN qui peine pour l'instant à trouver la riposte appropriée.
0: Merci beaucoup à Mélodie Pépin pour ces précisions en direct à 5h02. La semaine dernière, une enseignante était menacée de décapitation en Haute-Garonne et hier, deux nouvelles affaires s'ajoutent. L'une en Gironde où un père est en garde à vue pour avoir menacé la principale et un surveillant du collège de son enfant à Aisines, près de Bordeaux. Et puis, dans l'Yonne, à Véron, c'est une directrice d'école qui a été victime de menaces, selon le maire, Tiff Campagne, à des propos menaçants d'une parent d'élève assortie d'un geste sans équivoque mimant un égorgement.
3: Cette dame, elle a été choquée parce que pour elle, ça prend des proportions qui sont assez incroyables, mais en même temps, à juste titre. On ne peut pas tolérer, on ne peut pas laisser passer ça. En tout cas, moi, en tant que maire, je laisserai à rien passer. Ni menaces, ni intimidation, ni propos injurieux. C'est inacceptable. Les enseignants, pour moi, ça doit être sacré. On est un pays qui a été traumatisé ces dernières années par la violence que peuvent subir nos enseignants. Et donc, moi, c'est tolérance zéro. Voilà. Il n'y a aucune excuse.
0: Le maire de Véron, Steve Campagne, joint par ici Auxerre pour France Info. C'était son projet. Emmanuel Macron est attendu aujourd'hui sur la base aérienne 115 d'Orange, deux semaines après le lancement du nouveau service national, service militaire version volontaire voulue par le chef de l'État. Il va rencontrer des jeunes recrues. Elles sont 3000 au total en France à avoir signé pour cette première année. Aurélien Colli.
4: Dès la campagne de 2017, Emmanuel Macron défendait le retour d'une forme de service national. Dans une société fragmentée par les attentats islamistes, le jeune candidat est alors obnubilé par l'idée de renforcer la cohésion nationale. Deux ans plus tard, naît le SNU, le Service National Universel, un dispositif plus civique que militaire, où l'armée, l'éducation nationale et Matignon vont se marcher dessus jusqu'à son abandon l'année dernière. Emmanuel Macron, lui, n'abandonne pas et revient à son idée de départ, mais avec cette fois, pour lui, le contexte qui a radicalement changé. La guerre en Ukraine, le désengagement américain, la menace russe, l'impératif de réarmement, tout plaide, selon lui, pour le retour d'un service national sous le giron de l'armée et sur la base du volontariat. Un service militaire, donc, pour faire nation, mais surtout pour préparer la nation, avec un dispositif appelé à monter en puissance. La loi de programmation militaire prévoit en effet 3 000 volontaires cette année, 10 000 en 2030, 50 000 en 2035.
0: Merci Aurélien Colli. 30 hectares ont été parcourus par les flammes par un nouveau feu de forêt à Desagnes, en Ardèche. Il a pris hier à la mi-journée. Plus d'une centaine de pompiers étaient encore mobilisés hier soir, certains venant du Var, du Vaucluse et de la Drôme, épaulés par 4 canadiens. En Gironde, le méga feu de l'été avait complètement gâché la saison touristique, moins 50% d'activité selon la chambre de commerce du département. Mais le mois de septembre, visiblement, a bien démarré sur le bassin d'Arcachon. Les retraités sont au rendez-vous, mais aussi des jeunes couples sans enfants et des visiteurs étrangers. Une belle arrière-saison qui ne rattrapera pas évidemment le manque à gagner de juillet et août, mais qui redonne le sourire aux entreprises du port de Larros à Gujan-Mestras, Stéphanie Scoc.
5: Sébastien a repéré une cabane pour manger des huîtres. Il est venu du Lot avec sa femme et ses parents profiter de quelques jours de vacances sur le bassin. D'habitude, il vient en août, mais pas cette année.
6: Au moment des incendies, c'est sûr qu'on ne voulait pas venir. On s'est dit, par contre, dès qu'on peut, il faut y aller pour soutenir l'économie aussi.
5: Un message qui fait du bien à Nicolas Courbin, ostréiculteur et patron de la baraque à huîtres de Larros. Cet été, comme dans toutes les entreprises du bassin, la trésorerie a fondu.
7: Au mois de juillet, on a fait à peu près moins de 35%. Et au mois d'août, on a fait moins 20%. Ça va reprendre petit à petit.
5: Les retraités sont là. D'ailleurs, on les voit sillonner les pistes cyclables sur leur vélo électrique. Cette année, il y a aussi pas mal de jeunes couples sans enfants. Gabriel est venu pour une semaine avec sa copine. Se loger sur le bassin d'Arcachon en septembre, c'est moins cher. Mais il n'y a pas que ça.
8: C'est surtout qu'il y a moins de monde en plus. Ouais, donc c'est plus chouette de venir. Oui. Notamment, je pense à la dune du Pila qui doit être envahie. Là, on a pu y aller. On était au calme.
5: Des jeunes attirés par le calme, mais aussi des étrangers visiblement plus nombreux cette année. Luciana, italienne, est attablée devant une douzaine d'huîtres, scène de carte postale.
9: Arcachon, c'est merveilleux. J'adore la mer, j'adore l'atmosphère qui vit en Arcachon. C'est très joli, très relaxant, very nice.
0: Un reportage de Stéphanie Scoc sur le bassin d'Arcachon, ici Gironde, pour France Info. C'est un revers pour Donald Trump. La Cour suprême lui donne tort sur le vote. Par correspondance, le président américain voulait restreindre cette possibilité pour les élections de mi-mandat qui ont lieu en novembre prochain et qui s'annoncent difficiles pour son camp, mais les juges suprêmes ont décidé de retoquer ces mesures, estimant que le président s'y prend trop tard. Et puis Oasis va faire son grand retour en France. Le groupe culte n'y a jamais rejoué depuis 2009, après cette violente dispute entre les frères Gallagher. C'était au festival Rock en Seine. Elle avait débouché sur une brouille qui a duré une quinzaine d'années. Alors ils se sont reformés, les frères Gallagher, en 2025. Oasis va désormais repartir en tournée l'année prochaine et passera en juillet au Stade de France pour deux dates. Et les fans français Valentin Dunat sont évidemment aux anges.
10: Oasis, c'est la bande-son de sa vie. Julie, 46 ans, avait des posters des frères Gallagher dans sa chambre d'adolescente. Ce titre, par exemple, elle l'écoutait en boucle. Alors forcément, les revoir sur scène...
11: C'est dingue. J'ai été voir des collègues en leur montrant et en faisant... Ils reviennent, quoi.
10: Pour ses fans, Oasis...
11: C'est un peu les dernières rockstars, en fait.
10: Nina a 36 ans, elle vit à Narbonne.
11: Ils sont pas du tout lisses, ils s'en foutent.
10: Sauf que, pour avoir une place, les fans ont 3 jours pour s'inscrire avant d'être tirés au sort pour potentiellement pouvoir acheter des billets.
11: Il y a beaucoup de peut-être.
10: Et ça, c'est en partant du principe que le groupe sera bel et bien présent à Paris, car comme l'explique Yacine...
12: Les connaissant et vu ce qu'ils ont fait et l'ayant vécu, c'est sûr qu'ils sont capables de se reséparer d'ici là. Hein.
10: Yacine était là le 28 août 2009, le jour
12: où il y a un mec qui montait sur scène en disant « Bon bah, désolé, les gars, c'est un petit coup sur la gueule et ils se séparent. Allez, salut !»
10: Et ce concert annulé au dernier moment, il n'est pas prêt de l'oublier.
12: Clairement, pour moi, il m'en doit une.
10: Son souhait est donc simple.
12: Billets gratuits pour ceux qui ont vécu la séparation à Rock en Seine ?
10: Pas sûr que le groupe Oasis réponde favorablement à cette requête. Pour ceux qui veulent les voir ou les revoir, il faudra débourser entre 84 et 249 euros. No way!
0: Bon, on a entendu votre petit brin de voix, Christine Peña. Votre micro était ouvert. Bon, avant de rechanter du Oasis, votre météo avec cet été qui se poursuit.
1: Ouais, voilà, on chante l'été. Hein. Encore une journée exceptionnellement chaude sous ce soleil qui reste généreux sur la majorité des régions. En tout cas, on voit les nuages arriver par la Manche et notamment en Bretagne, vers la Normandie, les Hauts-de-France cet après-midi. Avec un petit peu de pluie, ça restera faible, mais surtout les températures vont chuter. Alors là, avant cette chute brutale, nous avons encore très chaud aujourd'hui. Il est prévu 30 degrés à Marseille, à Perpignan, 32 à Paris, mais c'est pas dans le nord. Alors ça augmente, hein, 33 du côté d'Orléans par exemple. À Lyon aussi il fera chaud, 33 degrés, mais c'est dans le sud-ouest qui fera le plus chaud avec 35 voire 36 degrés entre Bordeaux, Toulouse et Montauban. C'est là qu'il fera le plus chaud aujourd'hui.
0: Merci beaucoup Christine Peña. Allez, vous pouvez chanter de nouveau, il est 5h09.
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0: Au programme pour nous emmener jusqu'à 5h30 sur France Info, la Chine qui se convertit à la malbouffe. Nous serons dans un hypermarché, trois fois plus grand que nos hypermarchés et où l'on ne trouve que des snacks, des chips, des bonbons. Ce sera dans une dizaine de minutes. D'abord, la menace de l'IA.
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0: L'intelligence artificielle qui menace l'avenir de l'humanité, si l'on en croit des figures de la tech, l'IA qui pourrait être hors de contrôle d'ici quelques mois, quelques années. Ces figures de la tech, elles appellent à ralentir donc son développement exponentiel. Parmi eux, Dario Amodei, c'est le patron d'Anthropic, rejoint par Elon Musk, qui lui est propriétaire de l'IA Grok, et par Sam Altman, lui c'est ChatGPT. Mais ces déclarations assez alarmantes des derniers jours, certains n'y crois pas. Bonjour Franck Madvon.
15: Bonjour, bonjour à tous.
0: Correspondant à Washington de France Info, à Washington, car Donald Trump, lui, dit que ses mises en garde sont un canular.
15: Oui, Donald Trump ne se montre pas du tout inquiet des risques posés par l'IA. Il ne croit pas au scénario d'une IA qui prendrait le pouvoir. Il parle même en effet de canular, comme l'arnaque du réchauffement climatique, écrit-il, et tant pis pour les preuves scientifiques. Si l'objectif est de rassurer l'opinion, seuls les climato-sceptiques sont donc concernés. Dans sa série de messages, Donald Trump estime que le meilleur garde-fou contre les dérives de l'IA, c'est un président fort et intelligent au QI élevé, à savoir lui-même. Il assure que son administration a déjà empêché les gens de l'IA de faire des mauvaises choses. On n'en saura pas plus. Il s'en prend au patron d'Anthropic, Dario Amodei, qui prétend être un parfait petit ange. Et ce discours est tenu par d'autres responsables de son administration, comme le vice-président J.D. Vance.
16: Je trouve ça un peu bizarre que des entreprises de pointe de l'IA se tournent vers le gouvernement pour le supplier de les réglementer. On dirait un peu un cheval de Troie. Je pense qu'il faut faire preuve de prudence à ce sujet.
15: Voilà, l'administration Trump s'inquiète surtout de voir la Chine prendre trop d'avance en profitant d'éventuelles régulations mises en place aux États-Unis. Donc pas question de freiner les avancées du secteur.
0: Et les démocrates s'emparent aussi du sujet.
15: Oui, l'IA est devenu un sujet éminemment politique, au cœur maintenant de la campagne pour les élections de mi-mandat, et les démocrates y voient une opportunité pour attirer plus d'électeurs à 7 semaines maintenant du vote. Il y a d'abord le débat sur les data centers, ces immenses usines de données qui voient le jour partout aux États-Unis et affectent le quotidien des Américains, majoritairement opposés à leur multiplication. Et il y a désormais le sujet de la dérégulation. Comment éviter que des robots échappent à tout contrôle? Comment limiter les risques de l'IA sans pour autant freiner le progrès? Voilà les questions que se posent les démocrates. Plusieurs idées sont lancées, par exemple la création d'un organisme de supervision, des règles pour plus de transparence, des textes pourraient être soumis au Congrès prochainement. Seul problème, il faudra l'aval du président pour les passer, à moins de réunir une majorité des deux tiers. Même si certains républicains se montrent ouverts à la discussion, le chemin vers la régulation s'annonce très tortueux. Si Donald Trump ne change pas d'avis, les contraintes devront sans doute être imposées par les entreprises elles-mêmes et non par le pouvoir politique.
0: Merci beaucoup Franck Madvon à Washington pour France Info. Alors on l'entend aux États-Unis, cette mise en garde des géants de l'IA sur la menace de l'intelligence artificielle, c'est devenu un sujet très politique. Alors, qui croire après cette mise en garde? Voilà l'avis d'un spécialiste, François Saltiel, journaliste, producteur d'Un Monde Connecté, de la Fabrique de l'Information sur France Culture, spécialiste de la question. Lui, dans cette mise en garde, il voit beaucoup d'hypocrisie de la part des géants de la tech.
17: Que l'intelligence artificielle soit une technologie qui puisse causer des dégâts majeurs sur, par exemple, la cybersécurité, sur les questions de développement d'armes biologiques ou sur les questions militaires, c'est un fait. On a des acteurs qui ont mis à disposition du grand public une technologie très rapidement sans forcément en mesurer les conséquences. Par contre, de voir des entrepreneurs concurrents, Elon Musk, Dario Amodei de Anthropic ou encore Sam Altman d'OpenAI, se rejoindre tous les trois pour dire « attention, il faut ralentir », alors que ces mêmes acteurs passent leur temps à accélérer, je trouve qu'il faut faire attention à ce qui semble être un storytelling. C'est-à-dire que si vraiment ces acteurs-là étaient inquiétés pour l'avenir de l'humanité, ils arrêteraient de sortir de nouveaux modèles tous les trois semaines. Donc en fait, il y a quand même une volonté d'agiter un peu les craintes, qui pour moi est une forme de déresponsabilisation de ces acteurs-là, en disant bah, un jour la machine va tuer l'humanité parce qu'elle sera autonome. C'est une manière de dire, s'il y a des problèmes, c'est pas de ma faute, c'est de la faute de la machine, de la technologie que j'ai moi-même créée. Et c'est une manière aussi de se détourner des responsabilités qui sont les leurs. Ici, maintenant, au présent, au quotidien, en nous projetant vers un scénario fictionnel, enfin du moins de science-fiction qui est assez hypothétique. Dans cette volonté de un peu pointer le péril, c'est aussi une manière de se rendre incontournable dans le débat public, puisqu'ils sont à la fois, si vous voulez, une sorte de pompier pyromane, c'est-à-dire qu'ils mettent en place ces outils, c'est quand même eux qui les rendent accessibles, et ensuite ils disent attention, ces outils sont dangereux. Donc il y a plusieurs raisons à cela. C'est une manière de rester au centre du jeu. Pour OpenAI, c'est peut-être une manière, ça vient d'être annoncé, puisqu'il a Sam Altman a utilisé cet argument pour reporter son introduction en bourse qui devait arriver dans les prochains mois. S'il l'a fait aussi, c'est que peut-être l'entreprise ne se porte pas assez bien pour arriver en bourse aujourd'hui. Et puis, vous savez, il y a aussi une autre raison à tout cela. Ce sont des acteurs américains qui, certes, ont des joutes, ont des mots désagréables les uns envers les autres, mais ils sont surtout en concurrence face aussi aux Chinois. Et là, ça rejoint un peu les intérêts de Donald Trump. Donc, une manière de dire il faudrait encadrer, il faudrait ralentir, il faudrait structurer, c'est aussi une manière de sortir du jeu d'autres acteurs concurrents.
18: C'est un jeu de rôle avec Donald Trump et les grands dirigeants américains, les patrons de l'intelligence artificielle. D'un côté, Donald Trump qui fustige une conspiration malsaine, qui juge ça ridicule, et de l'autre, vous l'avez un peu démontré, ce jeu de rôle des dirigeants de l'intelligence artificielle aux États-Unis.
17: Bah, vous connaissez aussi bien que moi la personnalité de Donald Trump, voilà. Qui un jour dit blanc, lendemain rouge, qui est constamment dans une posture dont on a du mal à saisir véritablement les intentions. Elon Musk, on va dire que c'est à peu près un personnage du même acabit. Sam Altman est très proche en vérité de Donald Trump, puisque OpenAI a réussi à avoir un contrat très important avec le Pentagone. Ces entrepreneurs-là et Donald Trump vont chacun dans le même sens. Le sens, c'est le suivant, c'est préserver une sorte de position hégémonique américaine qui aujourd'hui est contestée par des acteurs notamment chinois.
0: Le journaliste producteur d'Un Monde Connecté, de la Fabrique de l'Information sur France Culture, François Saltiel, qui répondait aux questions France Info de Julien Langlais. Le procès s'ouvre aujourd'hui pour une quinzaine de personnes, 5 ans après l'enlèvement de Mia. Vous vous souvenez peut-être de cet enfant de 8 ans kidnappé dans les Vosges. Les prévenus comparaissent aujourd'hui libres et pendant 3 semaines, parmi eux la mère de l'enfant, mais aussi des membres d'un groupe d'ultra-droite, dont Rémi Daillé, une figure du monde complotiste. Bonjour Sébastien Baer.
19: Bonjour.
0: Service police-justice de France Info. Alors ce groupuscule, il envisageait plusieurs actions, on va y revenir, comme un coup d'État, mais l'affaire la plus retentissante, c'est donc cet enlèvement de Mia le 13 avril 2021 au domicile de sa grand-mère qui en avait la garde. Oui, ce jour-là, la grand-mère reçoit la visite de deux hommes qui se présentent comme des éducateurs. Pour tromper la vigilance de la grand-mère et emmener Mia, ils ont confectionné de fausses cartes de visite. L'opération a été baptisée Lima. I-M-A, c'est l'anagramme de Mia, le prénom de la petite fille. Et le L, c'est pour Lola, la mère, âgée de 28 ans à l'époque. C'est elle qui a commandité l'enlèvement de sa fille, dont elle a perdu la garde. Les services sociaux lui reprochent d'avoir déscolarisé Mia et de la priver de soins. Le plan alerte enlèvement est déclenché et l'enfant et sa mère sont retrouvés cinq jours plus tard en Suisse dans un squat.
19: Et rapidement, les enquêteurs Sébastien vont avoir la conviction que cet enlèvement, il dépasse le simple cadre familial.
0: Oui, parce que la mère qui fréquente des milieux complotistes et anti-vaccins a été en contact avec un certain Rémi Daïès. C'est un homme de 60 ans, tour à tour entrepreneur, comédien et cadre du Modem en Haute-Garonne. Mais il est surtout anti-système, anti-État. Et depuis la Malaisie où il s'est installé en 2015, ce père de 11 enfants a développé un site internet qui milite pour l'enseignement à domicile. Sur sa chaîne YouTube, il dénonce les placements d'enfants abusif. Ses sœurs le qualifient de manipulateur, pervers et cruel. Au contraire, son avocat Dylan Slama décrit une personnalité rationnelle et réfléchie.
20: C'est vrai que le mot enlèvement d'enfant fait tout de suite peur parce qu'on a l'impression qu'un enfant est enlevé pour faire des choses terribles avec un enfant. Ce n'est pas du tout le cas. Je ne crois pas que ce soit un délinquant, c'est simplement quelqu'un qui réfléchit beaucoup, c'est quelqu'un qui pense, c'est quelqu'un qui ne rentre pas effectivement dans le moule, c'est quelqu'un qui en est sorti et qui essaye d'avoir une réflexion politique.
0: Rémi Daïe est accusé d'avoir constitué un réseau d'une dizaine de personnes et organiser l'enlèvement de Mia.
19: Et nous le disions, Sébastien, les projets de ce commando allaient bien au-delà du rapt d'enfants. C'est ce qui vaut aux prévenus d'être jugés, notamment pour association de malfaiteurs en relation avec une entreprise terroriste.
0: Oui, le groupuscule projetait aussi un coup d'État pour renverser le gouvernement. Dans ses vidéos et ses courriels, Rémi Daïe reproche pêle-mêle à ceux qu'il appelle les maîtres du monde le confinement, la vaccination, la 5G, l'immigration, l'hyperfiscalité. Parmi les cibles figurent des magistrats, des préfets, des responsables politiques comme Édouard Philippe. Au cours de leurs investigations, les enquêteurs ont notamment trouvé un manuel pour tuer un homme à main nue ou encore un mode d'emploi pour fabriquer des explosifs. Le rapt de Mia devait servir à sélectionner et à entraîner les hommes qui auraient participer au coup d'État.
19: Merci beaucoup Sébastien Baer pour ces précisions. Service police-justice de France Info. Dans un instant, nous serons en Chine où la malbouffe se développe à vitesse grand V. Vous l'entendrez. Rendez-vous dans une minute.
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19: Bonjour Maureen Fignard.
1: Bonjour à tous.
19: À 5h20, c'est d'abord l'heure de faire un tour complet de l'actualité avec vous. Et à la une, ce matin, ce drone abattu au-dessus de la Lituanie.
1: Des avions de chasse de l'OTAN ont abattu un drone qui volait au-dessus de ce pays membre de l'Alliance. Le président lituanien ne précise pas d'où est venu ce drone, mais il ajoute que la Russie intensifie son agression contre l'Ukraine. Plusieurs professions et secteurs appelés à faire grève. Aujourd'hui, les policiers, pour des questions de salaire et de conditions de travail, le secteur de l'enseignement et de la recherche pour dénoncer un sous-financement chronique selon les syndicats. Les électriciens et les gaziers sont aussi appelés à se mobiliser pour cette fois la défense de leurs tarifs préférentiels sur les factures. Le père d'un élève en garde à vue après avoir menacé de mort la principale et un surveillant d'un collège près de Bordeaux en Gironde. Dans l'Yonne, une enseignante a déposé plainte après avoir reçu là aussi des menaces de mort. La mère d'un élève n'était pas satisfaite du traitement réservé à sa fille après une chute. Et puis une dizaine de personnes évacuées en Ardèche. Un feu de forêt à Désagne a parcouru 30 hectares. Les pompiers demandent d'éviter le secteur.
19: La consommation est en berne en Chine et pour la doper, pour la relancer, eh bien le gouvernement chinois ne recule devant aucune solution, y compris en encourageant la malbouffe. Delphine Sureau, vous êtes notre correspondante en Chine, vous nous emmenez dans la province du Hunan, c'est dans le centre du pays où les autorités soutiennent le développement des chaînes de snacks qui vendent des bonbons, des chips, des gâteaux et des nouilles à petit prix dans des magasins absolument gigantesques.
22: Changsha, ville de 7 millions d'habitants, désormais connue dans la Chine entière pour le royaume des snacks. Avec ses 13 000 mètres carrés, l'enseigne a décroché à son ouverture en avril le record Guinness du plus grand magasin de snacks au monde. À l'intérieur, deux copines posent devant des bouteilles de soda géante.
23: On prend des photos pour les réseaux sociaux. C'est la première fois qu'on vient et on trouve l'endroit vraiment original.
22: On entre dans ce temple de la consommation par un tunnel tapissé de paquets de chips colorés pour déboucher sur des pipelines de bonbons. tout est fait pour séduire la génération Z, comme Chélissane, 18 ans, totalement emballée.
2: Tout dans ce magasin m'attire. La musique, cette atmosphère joyeuse. Dès que j'y entre, je me sens heureux. En fait, je n'avais pas l'intention d'acheter quoi que ce soit. Mais en voyant tout ça, je n'ai pas pu m'en empêcher. J'adore vraiment leur paquet géant.
22: La chaîne chinoise Ming Ming Hanmang, au nom prédestiné, Ming Ming très occupé, a bien compris la recette. Un magasin pensé comme un parc d'attractions, mais à petit prix. Lindan, une jeune maman, nous ouvre ses trois sacs pleins à craquer.
3: J'ai acheté des choses pour mes petits frères et sœurs, les chips qu'ils adorent, un paquet géant de Snickers. Dans le troisième sac, il y a du jus de fruits pour mon fils et des sachets de nouilles pour moi. Et c'est pas cher, j'en ai eu pour 30 euros. J'y ai passé plus de 2 heures. Cela stimule sûrement la consommation vu le monde qu'il y a à l'intérieur.
22: Et c'est l'objectif de Pékin, relancer la croissance en poussant les Chinois à dépenser alors qu'ils préfèrent épargner face à la hausse du chômage. Dans le Hunan, les autorités distribuent donc des bons d'achat. Une stratégie payante pour Wang Tsai. Il est économiste à l'Institut de recherche sur les nouvelles consommations de Changsha.
4: Avec un bon, vous avez une remise de 10 euros pour 50 euros dépensés dans un magasin. En retour, cela fait des recettes fiscales et ça crée des emplois. Et les autorités accordent aussi des subventions pour l'ouverture de ce genre de magasin, car ils attirent de plus en plus de touristes. En 2025, Changsha a accueilli 230 millions de visiteurs.
22: Mais à force de pousser les Chinois à consommer des snacks, se pose la question de l'obésité. Hong Jun, 26 ans, relativise.
21: C'est sûr, il faut limiter les snacks. Si on en mange une à deux fois par mois, ça n'a pas d'effet négatif sur notre foie ou nos reins.
22: Et pourtant, le surpoids progresse en Chine. Un enfant sur cinq est aujourd'hui concerné.
0: France Info, reportage en Chine, signé Delphine Sureau à 5h24. C'est l'heure du monde d'Élodie Suigo.
24: Bonjour Serge Blancourt.
25: Bonjour Élodie.
24: Chez vous, les hommes pensent souvent qu'ils ont choisi l'endroit où ils vivent, et puis il y a une forêt, une ferme, une terre qui se rappelle à eux, et ils découvrent que le monde était là avant eux. Vous avez beaucoup écrit sur ce que nous faisons à la nature, et cette fois avec votre nouveau roman, Une histoire d'amour, avec un S, vous semblez poser une autre question. Qu'est-ce qui tient quand tout autour de nous devient plus fragile? Franck et Léa quittent Paris pour s'installer dans un hameau au confin du Morvan. Ils y rencontrent Joss et Kelly, sa compagne. Sa présence fascine Franck autant qu'elle le bouleverse. Franck, illustrateur en mal d'inspiration, se passionne pour une mystérieuse chapelle des amants. Avec Kelly, il commence à en chercher le secret et en fouillant le passé, une autre histoire ressurgit. Celle de Joséphine, aristocrate des terres d'eau, et de Rodolphe, modeste officier de santé, qui 2 siècles plus tôt vont s'aimer malgré ce qui les sépare, leurs conditions, leur époque. Est-ce que le mot romantique vous agace si je l'emploie à votre sujet?
25: Non, pas du tout, non. C'est romantique. Et en plus, je l'étais d'une façon un peu passionnelle pendant l'adolescence. J'ai créé pour moi-même une sorte de revival du romantisme. Dans la mesure où j'y vois avant tout un rapport à la nature, enfin, je suis un peu rousseauiste quelque part, et ça, c'est quelque chose qui m'a pas quitté, ce regard sur la nature, ce besoin de m'y replonger. Parfois, j'y reste 3 mois, parfois, j'y reste 2 jours. Il y a une sorte de partage, comme ça, entre la ville et la campagne, appelons-la comme ça.
24: Vous avez dit un jour, écrire, c'est se dénoncer. Vous avez même comparé ce qu'un écrivain laisse dans ses livres à des traces d'ADN. Alors, je vais vous prendre au mot. Qu'est-ce qu'une histoire d'amour dénonce de Serge Blancourt?
25: Peut-être ce double rapport, à la fois citadin et urbain. C'est un peu comme si j'avais 2 logiciels, finalement. C'est peut-être ce qui fait que j'arrive à me mettre dans la peau de ces néo-ruraux. Donc voilà, ce que je travaille de moi, c'est une sorte de souci très intime de l'écologie, sans être militant aucunement. Ça travaille de moi, c'est important dans nos vies, des relations humaines, de notre rapport à l'autre, et parfois à une autre, un autre en particulier. Voilà, j'ai prêté à mes personnages peut-être des situations, des choses que j'ai moi-même vécues, un peu en contrebande, je fais passer un peu de ma vie, de mon expérience, dans mes personnages.
24: Vous posez cette question, et si l'amour était la plus tenace façon d'habiter le monde? Ce qui m'intéresse, c'est votre choix du verbe habiter. Pourquoi aimer serait-il une manière d'habiter?
25: Sinon, ça renvoie à la solitude totale et l'image de la solitude. Je l'ai vu en revenant jusqu'à vous, de personnes à 2 endroits différents, sur un matelas dans la rue à Paris. Et là, je me disais, il n'y a pas d'amour là-dedans. Enfin, ils n'ont pas été aimés, ils n'aiment plus, ils ont été... Peut-être plus que ça, c'est pas qu'ils sont pas aimés, c'est qu'ils ont été rejetés. Enfin bon, et à partir de là, on se retrouve dehors. Quand il n'y a plus du tout d'amour, quand on n'est plus environné par la moindre marque de tendresse, d'affection, on se retrouve nu et dehors. Et ça, c'est une sorte de hantise en moi qui, pour le coup, m'habite.
24: Ce qui est très juste dans le livre, c'est que le bouleversement commence finalement avant qu'il ne se passe quoi que ce soit. Est-ce que l'infidélité commence parfois bien avant les gestes ?
25: Oui, parce que là, il se rend compte, ce n'est pas une pulsion de désir sexuel ou une sorte d'envie de se prendre l'un à l'autre, c'est avant tout un sentiment d'être compris par l'autre. C'est ça qui m'intéressait de décrire chez Franck et Kelly. Elle découvre qu'un homme, déjà, peut avoir de l'humour, être un peu apaisé, alors qu'elle vit avec un type un peu rude. Et puis lui découvre une sorte de femme faite de... Il faut dire qu'elle est aide à domicile, qui est un métier fait de bienveillance. Bon, bah lui ne voit pas nécessairement ça chez Léa, avec qui il vit depuis plusieurs années pourtant. Je l'ai choisi ce chasseur de tête. Peut-être son métier l'a un peu aussi contaminé de cette forme de rigueur et d'insensibilité.
24: Chez vous, justement, la nature, c'est jamais un décor. Ça reste toujours le personnage central, j'ai l'impression, Serge Vancourt. Vous avez eu cette image très très belle d'ailleurs. Un paysan ne regarde pas un paysage en disant simplement c'est vert, il distingue le trèfle, la luzerne aussi. Et ce qu'écrire pour vous, c'est précisément refuser de voir seulement du vert.
25: Ben, c'est déjà d'écrire. Écrire, c'est d'écrire. Et comment décrire tel massif d'arbres ou de fleurs sans en connaître précisément le nom, telle partition d'oiseaux le matin, est-ce que c'est le merle d'abord et puis les mésanges après? Je l'ai su parce que mes parents, grands-parents me l'enseignaient. Oui, peut-être même que Liam ne l'aurait pas dit, quoi, précisément. Cet environnement-là, j'en suis un peu porteur, je suis imprégné en tout cas. Vous voyez, c'est comme si je dessinais, pardon. Je recrée des décors pour les faire ressentir au lecteur.
24: Pour terminer, il y a quelque chose que j'aime dans vos personnages, ils sont rarement exemplaires. Ils hésitent, ils désirent mal, ils se trompent, ils peuvent être lâches. Au fond, avec l'âge, êtes-vous devenu plus inquiet du monde et plus confiant dans l'amour alors ?
25: Inquiet, j'ai toujours été un peu quand même, avec des phases de rémission comme ça, insouciance, qui ne durent pas longtemps, mais... Quant à l'amour, c'est une valeur solide qui est là. Oui, c'est peut-être la seule chose dont on est sûr qu'elle durera à travers nous, par nos enfants. Enfin bon, ça, c'est la seule matière première qu'on n'éteindra jamais.
24: Merci beaucoup, Serge Vancourt, d'être passé dans le monde d'Élodie sur France Info.
25: C'est moi.
24: Une histoire d'amour est publiée aux éditions à la main Michel. Merci beaucoup.
25: Merci beaucoup.
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19: Christine Peña, le pic de chaleur est attendu cet après-midi.
1: Eh bien oui, de nouveau un pic de chaleur. C'est un peu la rengaine hein, depuis cet été. On va de record en record. Alors de nouveau un pic de chaleur au rendez-vous. Tiens, c'est la centième à Paris aujourd'hui. 32 degrés attendus cet après-midi. C'est la centième journée aujourd'hui où on enregistre 25 ou plus dans la capitale depuis le début de l'année. Alors ce ciel restera à 70%. Très ensoleillé, très dégagé. 30% à peu près, un restant se trouve essentiellement sur le nord, le nord-ouest, Bretagne, Normandie, Hauts-de-France, où les nuages et le vent seront de plus en plus présents. Ils devraient arriver d'ailleurs sur Paris. Dans la soirée, on aura juste un petit ciel parfois voilé cet après-midi. Quelques averses pourront tomber, mais seulement près du littoral. Elles devraient rester très faibles et n'apporteront que de faibles quantités d'eau.
19: Et merci beaucoup Christine. On se dit à tout à l'heure, 6h-2 d'ici là sur France Info. L'essence, il a toujours été moins cher, mais cette fois, elle l'est beaucoup, beaucoup moins. Le choix de France Info nous emmènera en Andorre, où de très nombreux Français vont faire le plein pour payer moins cher, évidemment. À venir aussi, nous serons dans un champ de pistachiers. La pistache qui est peut-être la solution pour les agriculteurs qui font face à la sécheresse. Et puis, au programme, évidemment, un nouveau journal à 5h31, un peu de retard. Bienvenue à tous.
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19: À la une aujourd'hui, plusieurs mobilisations dans les universités, par exemple, pour réclamer plus de moyens, dans la police aussi. Et tout cela annonce peut-être un automne de mouvements sociaux avec un pouvoir d'achat en berne, des carburants, nous le disions, qui n'ont jamais coûté aussi cher. Certains appellent même à relancer le mouvement des Gilets jaunes, 7 ans après. Alors va-t-il reprendre ? Myriam Roch-Massarin, vous vous êtes rendue à Melun, où des Gilets jaunes manifestaient chaque week-end au rond-point de l'Europe en 2018.
6: À l'entrée de Melun, le rond-point de l'Europe a disparu. À la place, une piste cyclable toute neuve, une ligne de bus en site propre. Sadia passe ici tous les jours. Elle se souvient du barnum des Gilets jaunes qu'elle klaxonnait chaque samedi.
7: Tout le monde passait pour leur faire un coucou, leur donner du courage. Est-ce qu'il y a eu du changement ? Il n'y en a pas eu. Donc ça ne sert à rien. Pour être entendu, il faudrait presque une grève générale. Mais à plusieurs jours, faut-il encore que les gens soient capables d'assumer le mois.
6: Elle touche une retraite de 1 600 euros, mais à 71 ans, elle travaille aussi en intérim dans la restauration.
8: question.
9: Si on ne fait pas ça, on n'y arrive pas, en fait, parce que tout est cher. Quand vous voyez à 2,20€ et quelque chose le litre de gasoil, ou les tomates actuellement à presque 5€ le kilo, c'est pas possible.
22: À une centaine de mètres, Christophe termine sa pause déjeuner sur le parking du magasin de meubles où il travaille. Au menu, pas de viande.
10: Je mange 3 fois par semaine, moi.
22: Et avant ?
10: Ah bah avant, je mangeais tous les jours de la même. Tous les jours, c'est obligé. Bon, on prend du premier prix maintenant.
22: Lui ne se mobilisera pas pour protester, contrairement à Joseph, intérimaire en manutention, qui n'exclut pas de manifester au mois d'octobre.
11: La cherté de la vie, elle nous frappe sur tous les plans. Je nage dans cette difficulté, mais il y a quand même un sentiment un peu de peine. Nous avons quand même la liberté d'exprimer ce que nous ressentons et ce que nous voulons.
22: Pour le moment, les anciens gilets jaunes de Melun n'appellent pas à la mobilisation.
0: Un reportage a signé Myriam Roch-Massarin. Pour l'heure, son origine est inconnue. Un drone a été abattu par des avions de l'OTAN au-dessus de la Lituanie. C'est le président du pays balte qui l'annonce cette nuit. Tout cela 2 jours après une frappe d'un drone sur un train ukrainien, drone russe, à 2 kilomètres seulement de la Pologne, autre pays membre de l'Alliance Atlantique. Le ministère américain de la Défense reconnaît une pénurie de munitions liée à la guerre lancée contre l'Iran. L'opération Führer épique a provoqué une pénurie sur les inventaires stratégiques, écrit l'inspecteur général du Pentagone. Il reconnaît aussi que l'industrie de l'armement américaine peine à renouveler ses stocks. En juin, la presse aux États-Unis avait déjà évoqué des manques, mais l'administration Trump les avait niés en bloc. Un touriste allemand de 75 ans s'est noyé alors qu'il se baignait sur une plage des Landes au cap de Lomi, pris au piège par une baïne. Ces courants marins invisibles qui peuvent emporter les nageurs, une alerte maximale avait été déclenchée ces derniers jours sur le littoral aquitain. Ils ne veulent pas du projet d'extension de l'aéroport Charles de Gaulle à Roissy. Les opposants manifestaient hier après-midi devant le siège d'aéroport de Paris pour réclamer l'abandon des travaux. Ils doivent débuter l'an prochain, Olivier Mont, pour à terme, en 2035, accueillir près de 20% de vols en plus.
12: Pour mieux accueillir des passagers toujours plus nombreux, ADP avait d'abord envisagé la construction d'un nouveau terminal à Roissy. Retoqué il y a 4 ans pour raisons environnementales, le projet a été entièrement revu et consiste désormais en des réaménagements des infrastructures existantes. Mais pour les opposants, comme Sacha Ruelo-Jossic du collectif Rester sur Terre, si la forme a changé, l'objectif reste inadmissible.
14: Cette extension, elle représentera plus que le nombre de vols de l'aéroport de Marseille, qui est le 4e aéroport de France.
12: Malgré un trafic en hausse, ADP affirme que ces travaux permettront de faire baisser les émissions de gaz à effet de serre de Roissy de 23% d'ici 2035. Un chiffre réfuté par l'ONG Transport et Environnement dans un rapport publié hier. Pour son spécialiste Jérôme Boucher, le projet est même incompatible avec les objectifs de décarbonation du secteur aérien que l'État a fixé il y a quelques semaines.
26: On voit que sans projet d'extension, on est déjà loin de cet objectif et que ce projet viendrait augmenter de 28% les émissions par rapport à ce scénario sans projet d'extension.
12: Début juillet, c'est le Haut Conseil pour le Climat qui demandait la mise en place d'un moratoire sur les projets d'extension des aéroports français. À 75 km de Roissy, Beauvais prévoit lui aussi en ce moment de nouveaux aménagements pour pouvoir accueillir plus d'avions.
0: Merci Olivier Aymon, il est 5h36.
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0: On parlait de mobilisation sociale dans le journal. Peut-être que les retraités vont se mobiliser dans les prochaines semaines alors que le gouvernement compte leur demander des économies pour le budget 2027. Faut-il rogner sur le poste de dépense des retraites pour trouver les milliards nécessaires pour boucler le prochain budget? Nous avons posé la question sur France Info à Christian Saint-Etienne. Il est membre du Cercle des économistes, professeur d'économie industrielle au Conservatoire national des arts et métiers. Selon lui, la contribution des retraités ne peut pas se faire sans réclamer aussi un effort aux Français qui, eux, sont encore en activité.
28: Il ne faut pas cibler les retraités en tant que tels. Les retraités ont des retraites parce qu'ils ont cotisé. Donc, ils ont travaillé toute leur vie. Donc, ce n'est pas seulement des retraités qui doivent payer. Il y a 17 millions de retraités qui représentent à peu près un tiers du corps électoral votant. Et une mesure qui serait perçue comme une punition par les retraités aurait des conséquences politiques absolument majeures. Donc la façon de procéder est au moins aussi importante que l'objectif qui est poursuivi.
18: Quel serait pour vous le plan idéal pour trouver ces 30 milliards d'euros? En clair, si je comprends bien, ce serait que tout le monde contribue dans la mesure de ses possibilités. Est-ce que oui. ça, c'est possible?
28: La durée de travail en France annuelle est inférieure de 100 à 110 heures par rapport aux autres pays concurrents. On pourrait parfaitement imaginer un plan d'ensemble où on aurait à la fois, sachant que les salariés veulent une augmentation de pouvoir d'achat, on pourrait avoir une semaine de travail qui passe de 35 à 37 heures, mais payer 37, bon, ce qui fait une augmentation de salaire de 5%. Si au passage, vous avez un point ou un point et demi de CSG, si vous avez une sous-indexation des retraites et un petit recul de un an de l'âge de départ, vous commencez à avoir un équilibre des efforts qui sont partagés par tous les acteurs de la société. Mais ce plan semble inatteignable dans les équilibres politiques actuels, mais je pense qu'in fine, c'est ce qu'on aura. La question, c'est est-ce qu'on se met d'accord sur ce genre de plan de manière rationnelle avec tout le monde autour de la table, ou est-ce que c'est le FMI qui l'impose dans un an ?
18: Christian Saint-Étienne, quand vous dites est-ce que c'est le FMI qui va finir par l'imposer, est-ce que c'est pour faire peur à celles et ceux qui nous écoutent, ou pour vous, concrètement, la France n'est plus très loin de la situation dans laquelle s'est trouvée il y a plusieurs années maintenant la Grèce, qui a été en quelque sorte placée sous tutelle pendant un temps.
28: Nous ne sommes pas exactement dans la situation de la Grèce sur le plan économique, mais nous sommes dans une situation politique où personne n'accepte de faire un pas vers l'autre pour trouver une solution commune. Le système politique ne fonctionne plus, il n'est plus capable de prendre des décisions. C'est le blocage politique qui pourrait amener le FMI, qui au fond serait amené pour mettre en œuvre des mesures que les Français pourraient mettre en œuvre tout seuls, mais comme personne ne parle à personne et personne ne veut faire un pas en direction de l'autre, ben c'est le blocage politique qui bloque le système global.
18: Quelle serait la moins mauvaise solution selon vous pour ce dernier budget avant l'élection présidentielle?
28: Je pense que ce qui manque depuis 4-5 ans, c'est une vision de demain. La tranche 20-40 ans ne voit pas où va le pays. Il faut une vision de réindustrialisation, une vision de reconstruction de notre système éducatif. On ne peut pas continuer indéfiniment d'être à la 27e position du classement PISA. On a eu une sorte de déconstruction de l'action publique et des systèmes d'action publique, santé, éducation. Donc, il y a toute une reconstruction. À la limite, ça semble excessif, mais on n'est pas très loin de, pas en termes de niveau économique et social, mais on n'est pas très loin de la situation qu'on avait en 1945. C'est-à-dire, est-ce qu'on est capable de se remettre tous autour de la table et de décider ce qu'on va faire? Il y a vraiment un travail de planification vision. Stratégique à reconstruire.
19: Et le professeur d'économie industrielle du Conservatoire national des arts et métiers, Christian Saint-Étienne, qui répondait aux questions de Julien Langlais. Dans le choix de France Info à 5h40, on quitte la France, mais on ne va pas bien loin. Direction Andorre, la principauté des Pyrénées, où de plus en plus de Français vont faire leur plein. On connaît beaucoup Andorre pour les cigarettes et l'alcool, mais les carburants aussi sont bien moins chers. 1,63€ pour le sans-plomb, 1,66€ pour le gasoil. Sébastien Berriot, vous avez justement croisé beaucoup de Français aux stations-service du Pas de la Case à la frontière.
2: Nous sommes en pleine nature, 2408 mètres d'altitude. Le port d'Envalira est le plus haut col routier des Pyrénées. Un paysage de haute montagne grandiose, mais comme une verrue, le port d'Envalira est aussi le paradis des stations-service. Et ce matin, il y a du monde. Des centaines de frontaliers qui viennent ici faire leurs courses régulièrement, mais avec la forte augmentation du prix des carburants en France, la cadence s'est accélérée, ces Français multiplient les allers-retours au Pas de la Case, comme Gérard et Nicole qui habitent juste à côté en Cerdagne, dans les Pyrénées-Orientales.
3: On fait le comparatif et il n'y a pas photo. On vient en Andorre faire le plein. Vous vous rendez compte ? 1,66 le gasoil.
8: C'est pour ça que tous les 15 jours, je monte au Pas de la Case et je fais le plein. Par plein, je dois gagner 30 ou 40 euros.
2: Comme tous les matins, il y a la queue dans la station-service la plus proche de la frontière. Et pas de doute sur l'origine des clients, nous explique ce pompiste andorre.
13: Toutes les personnes sont françaises. De Toulouse, Montauban, Perpignan, ici l'Ariège, tout l'Occitan.
2: Marcel, qui habite près de Foix, dans l'Ariège, a complètement arrêté de faire le plein en France.
4: Je le fais jamais en France, à part si j'ai pas le choix. C'est la route est fermée. C'est minimum une fois par mois, ouais. Heureusement qu'il y a l'Andorre. Je sais pas comment ils font le reste de la France, là, mais voilà, je l'ai plein.
2: Avec son camping-car, Daniel lui fait encore plus d'économies. Un plein ici à 150 € contre plus de 200 en France. Il vient tout juste de remplir son réservoir. Et il repart aussi avec deux jerrycans.
15: J'habite à 50 km du pas de la case et donc ça vaut vraiment le coup de venir faire le plein. Hein. J'ai deux jerrycans de 10 litres et il n'y a aucun souci. Hein. Je me suis déjà fait arrêter et ça ne pose pas de problème hein, du moment qu'on ne dépasse pas la quantité autorisée. Hein. Quand le réservoir est bientôt vide, je rajoute mes deux jerrycans et puis une fois que tout est vide, je reviens ici.
2: Beaucoup de frontaliers venus donc de l'Ariège ou des Pyrénées-Orientales, mais aussi de plus loin, de l'Aude, de la Haute-Garonne, du Tarn et même de l'Hérault. Alors est-ce vraiment rentable de parcourir ainsi parfois plus de 250 km pour faire le plein d'essence ? Oui, pour Jean-Luc qui arrive de la banlieue de Toulouse, avec alcool, cigarettes plus essence, ça reste intéressant de venir.
15: Bon, c'est vrai qu'avec les virages, bon, ça consomme beaucoup. Mais après, j'ai refait le plein, quoi. Donc c'est intéressant de monter avec un minimum d'essence et après de refaire le plein. Et voilà. Après, bon, ben, on fait la totale, quoi, comme tout le monde. Hein. C'est surtout l'alcool, puis un peu les cigarettes.
2: Certains automobilistes français restent quand même prudents. Depuis toujours, des rumeurs circulent sur la mauvaise qualité de l'essence dans certaines stations andorranes. Alors Alain de l'Ariège a ses habitudes.
16: Moi, je ne fais jamais le plein en bas, à la grande station, là, parce que beaucoup ont eu des problèmes. Une fois, j'ai bousillé les injecteurs. Du coup, maintenant, je prends toujours le temps ici, et ici, on n'est jamais emmerdé.
2: L'Andorre n'est officiellement plus un paradis fiscal, mais les taxes restent largement inférieures à celles pratiquées dans le reste de l'Europe. C'est le cas sur l'essence que les importateurs andorrans font venir de France et d'Espagne. Le prix à l'achat est le même que chez nous, mais le carburant est taxé en Andorre à seulement 4,5%. Et le gouvernement a décidé d'aller encore plus loin. Depuis le 1er septembre, le prix a encore baissé, comme l'explique le ministre andorran des Finances, Ramon Yados.
17: Il y a eu une réduction de 15 centimes par litre de gazole. Parmi ces 15 centimes, 10 centimes sont moins d'impôts qui sont payés par les importateurs et les distributeurs et 5 centimes qui sont en fait payés, on peut dire, par les marges des importateurs et des distributeurs. C'est un effort partagé entre l'administration et le secteur privé. Tout le monde en profite, d'abord les locaux et aussi les visiteurs.
2: Une manière de profiter de la crise du carburant pour attirer encore plus d'automobilistes français.
19: Le choix de France Info en principauté d'Andorre, signé Sébastien Berriot. 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C'est une culture qui va peut-être se développer dans le sud de la France avec les sécheresses de plus en plus fréquentes. Nous serons dans une minute dans une plantation de pistaches en Provence.
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19: D'abord à 6h moins le quart, le tour de l'actualité avec Maureen Suignard et à la une ce matin, le début du procès d'une figure du complotisme en France.
1: Rémi Daillé est jugé à partir d'aujourd'hui avec 14 autres personnes, 5 ans après l'enlèvement de la petite Mia qui était gardée par sa grand-mère. Enlèvement avec la complicité de sa mère. Mia a été retrouvée 5 jours plus tard. Le groupuscule projetait aussi un coup d'État pour renverser le gouvernement. Des avions de chasse de l'OTAN dans le ciel lituanien cette nuit. Le président de ce pays qui fait partie de l'Alliance affirme que les appareils ont pu abattre un drone qui violait l'espace aérien. Les autorités n'accusent pas directement Moscou, mais affirment que la Russie intensifie son agression, notamment en Ukraine. Un avis favorable a été donné pour le projet d'enfouissement des déchets radioactifs près de Bure, en Moselle. Avis favorable après l'enquête publique. C'est une étape indispensable si le gouvernement veut autoriser ce projet controversé depuis plus de 30 ans. Il prévoit d'enfouir des déchets à 500 mètres sous terre à partir de 2050. Et puis c'est de nouveau The Pitt qui remporte le prix de la meilleure série dramatique aux Emmy Awards, les Oscars de la télé américaine. La série médicale immerge le spectateur au sein d'un service d'urgence de Pittsburgh.
19: Ce n'est pas encore l'heure de l'apéro, mais voilà, des pistaches. C'est l'heure de la récolte, en tout cas, en Provence, pour ce petit fruit que quelques producteurs ont choisi de faire pousser chez eux. Ça tombe bien, cet arbre est particulièrement résistant à la chaleur. Une production relancée depuis quelques années, mais c'est la première qui donne de vraies belles quantités pour vendre, Victor Costamounier.
0: Oléiculteurs, trufficulteurs, Jean-Louis Joseph, installé à la Bastidonne, est aussi depuis peu pistachiculteur.
5: Ben regardez, elle se décroche très facilement. Voilà, je tire la grappe dans mes mains, dans les gants, parce qu'il y a une espèce de petite résine. Et ça colle, ça pègue, comme on dit chez nous.
0: Enthousiasme et fierté de voir les petites coques rouges sur ces arbres qui supportent parfaitement la chaleur et résistent à la sécheresse. Il y a quelques années, Jean-Louis Joseph a décidé de relancer la culture de ce fruit qui existait en Provence il y a un siècle.
5: Sur les marchés, notamment à Rognes, à Lambesc, puis dans certains jardins, ouais, j'ai trouvé à Pernes les Fontaines, dans un collège à Avignon.
0: Mmh. Ouais, finalement, c'était un peu comme l'olivier, en fait, ça poussait partout ici, quoi.
5: La zone de culture, on définit, c'est la même que celle de l'olivier.
0: Ces pistachiers fêtent cet été leur 7e année, l'âge qu'il faut pour donner une récolte suffisante.
5: Ah ben, l'an passé, j'ai fait 30 kilos. C'était les premiers fruits. Dans cette année, je fais 20 fois plus. Voilà, ça monte en progression. L'arbre, il est adulte complètement à 12 ans. Mais donc, ça monte petit à petit.
0: Jean-Louis Joseph a déjà récolté 300 kilos ces derniers jours. Il vise 2 à 3 fois plus à la fin de la cueillette. Mais il prévient, pour lui, la culture de la pistache n'a pas vocation à remplacer totalement les cultures déjà présentes. C'est plutôt une culture de diversification à côté des oliviers et de la vigne. Mais en Vaucluse et en Provence en général, la filière se structure.
6: Je m'appelle Alexis Bertuca et là aujourd'hui je suis surtout bénévole pour ramasser des récoltes de pistache parce que je suis secrétaire général de pistache en Provence.
0: Une pistache qui peut se faire une place de plus en plus importante dans notre assiette.
6: La pistache, c'est pas que la pistache apéro ou la glace. Il y a une infinité d'usages. On peut faire de l'huile, on peut faire de balsamique, on peut faire des pestos, on peut faire de la farine déshuilée, des suprêmes, des choses sucrées. Donc en fait, pour nous, en tout cas, c'est une possibilité d'aller en cuisine vraiment avec des pistaches. Et en plus avec des variétés différentes.
0: Mais tout aussi bon cru au pied de l'arbre.
6: Je mange en même temps.
7: Alors, verdict ?
6: Moi, je trouve ça délicieux.
0: Dans les prochains jours, après avoir été séché, les pistaches qu'Alexis n'aura pas mangées seront cassées pour pouvoir être consommées.
19: Un reportage ici Vaucluse de Victor Costa-Mounier pour France Info. À 5h49, on vous retrouve, Maureen Fignard, pour faire le tour de la question. Et au menu ce matin, pas des pistaches, non, l'histoire d'un ancien parc d'attractions français qui va peut-être renaître.
1: Ça se passe dans le Val d'Oise, à Cergy-Pontoise précisément. C'est en 1987 que Mirapolis ouvre ses portes.
9: Le sol élastique, c'est génial, ça vous plaît. C'est à Mirapolis que ça se passe. Encore une nouveauté qu'on sait spécialement pour vous et pour cet été.
1: Ça date un peu. Hein.
19: Non, ça n'a pas vieilli.
1: Mais l'aventure Mirapolis a tourné court. Le parc a fermé après seulement 5 saisons d'exploitation. 35 ans après cette fermeture, Emmanuel Macron et le prince saoudien Mohamed Ben Salman envisagent l'ouverture de 3 nouveaux parcs sur le site, dont un dédié à l'univers du personnage Dragon Ball Z. La région espère la création de plus de 20 000 emplois directs.
19: Alors vous allez nous expliquer dans un instant, Maureen, pourquoi ce précédent parc n'avait pas marché. Mais écoutons d'abord ce reportage de Marie Boéda qui s'est rendue dans le Val d'Oise justement, où un collectif qui réunit une centaine d'habitants a été créé et se mobilise contre la construction d'un nouveau parc.
20: Presque 50 hectares de bois remplacent l'ancien site Mirapolis, fermé il y a 35 ans.
21: On entend des piquets-pêches, des orites à longue queue, on entend des maisons charbonnières, plein de petits oiseaux.
20: Des espèces protégées, avance Tony, l'un des fondateurs du collectif Mirapolis aux habitants. Delphine aussi en est membre.
23: À la sortie d'un été qui est catastrophique, caniculaire, la première annonce du gouvernement, c'est ça, donc c'est révoltant.
20: La trentenaire craint des routes encore plus embouteillées, des logements plus chers. La vie ici n'aurait plus la même saveur.
23: On a ce type de projet, c'est fini en fait. Il faut partir. Parce que nous, on aime vivre ici en fait. C'est notre lieu de vie. Tout ça pour laisser la place à des touristes qui vont venir en avion de l'autre bout du monde. C'est juste très cynique en fait comme projet.
20: La végétation recouvre les derniers vestiges de l'ancien parc d'attractions. Un peu de peinture bleue et rose délavée survit aux années. John s'y est installé depuis 10 ans, lui, et une quinzaine de caravanes. Alors partir, pourquoi pas, mais pour aller où?
24: On ne peut pas s'imposer non plus. Qu'est-ce qu'on demande, c'est juste d'être replacé, tout simplement. Il y a beaucoup d'enfants ici qui sont scolarisés à l'école. C'est très compliqué.
20: À 15 minutes à pied, après un immense rond-point, on arrive à Cergy. Alicia, membre aussi du collectif, est peut-être la plus en colère.
25: Ce projet, il est extrêmement flou. On nous annonce 6 milliards, 3 parcs, rien d'autre, aucune garantie, rien du tout.
20: Elle distribue des tracts aux habitants sur sa pause déjeuner.
7: On a lancé une pétition, c'est par rapport au projet d'implantation des parcs d'attractions qui sont juste à côté.
20: Difficile d'en mobiliser certains.
10: Vous n'avez pas le temps ?
20: Les jeunes lycéens s'arrêtent.
11: Ah non. Nous on est pour. Bah, il y aura plus d'activités pour les gens autour et tout. Ça peut ouvrir des opportunités pour du travail pour plus tard ou d'autres choses.
20: Et puis Marie-Danielle et Jean-Jacques.
12: Qui est quelque chose, ça ne nous dérange pas, mais un grand parc comme ça, ce serait bien qu'il y ait plus des logements ou des commerces, parce que ça manque ici. Il ferait une allée commerçante là-bas, ça serait pas mal.
20: Le collectif a d'autres ambitions. Il compte bien déposer un projet pour réhabiliter le site auprès de la maire de Courdimanche. Elle leur a promis une rencontre, mais aucune date n'est arrêtée.
0: Un reportage ici, Paris-Île-de-France, de Marie Boéda avec ses opposants à un nouveau parc d'attractions dans le Val d'Oise. Et on continue donc de faire le tour de la question avec vous, Maureen Suigna, en reparlant de Mirapolis, qui va peut-être donc renaître de ses cendres. Un parc qui n'avait rien à voir avec le projet actuel. Hein.
1: Mirapolis est le premier grand parc d'attractions français à cette époque. Disneyland Paris n'existe pas encore. Là-bas, pas de personnages tout droit sortis de la télévision. Les thèmes du parc sont issus de la littérature, des contes et des légendes françaises, comme celle de la forêt de Brocéliande, et son emblème est une immense statue de Gargantua, le protagoniste géant de l'œuvre de Rabelais. Le projet qui s'inspire des grands parcs américains est totalement démesuré.
0: Et l'histoire de Mirapolis, Maureen, est un peu maudite.
1: Un tel projet, ça coûte très cher d'abord. Un riche homme d'affaires saoudien a en partie financé le parc, le Club Med et la Caisse des dépôts et consignations aussi. Le coût initial du parc est estimé à plus de 700 millions de francs, c'est l'équivalent de 223 millions d'euros. Mais dès le lendemain de l'ouverture, Mirapolis est la cible de forains qui dénoncent la différence de TVA. Ils sont accusés de plusieurs sabotages d'attractions. Ils distribuent aussi, tenez-vous bien William, de fausses entrées gratuites pour que des milliers de personnes viennent à l'entrée du parc et soient déçues. Ah. Ajoutez à cela une météo catastrophique la première année. Les propriétaires du parc espéraient 2,5 millions de visiteurs par an. À la fin de la première saison, ils n'ont été que 600 000. Les autres saisons ne seront pas meilleures malgré l'investissement de cet homme.
14: On vient le déjeuner de Gargantua. Je lui préparais pas, non surtout pas.
1: Vous aurez peut-être reconnu Carlos, même la pub faite par Carlos ne suffit pas. C'est le cœur du projet qui est aussi en cause. Le thème est jugé trop élitiste pour les plus jeunes et pas attractif pour les étrangers. Les pertes financières se chiffrent en millions d'euros. L'arrivée de Disneyland Paris mettra un coup de massue à Mirapolis qui ferme.

0: et créatrice d'opportunités.
1: Bonjour Emmanuel Cuny.
2: Bonjour à tous.
1: Toute l'actualité économique donc compilée comme chaque matin en trois titres. On commence avec les entreprises françaises qui restent les championnes en Europe des dividendes versés aux actionnaires.
2: Oui, 61 milliards d'euros attribués au deuxième trimestre, donc uniquement sur trois mois, entre avril et juin, 61 milliards d'euros, avant même l'Allemagne où le montant des dividendes versés par les entreprises outre-Rhin s'est élevé à 41 milliards. C'est ce qui ressort du dernier rapport publié par le cabinet Janus Anderson. Au niveau mondial, toujours au deuxième trimestre, ce sont au total 660 milliards d'euros qui ont été reversés aux actionnaires, en hausse de 3% sur un an.
1: Le groupe pharmaceutique français Sanofi va céder 20 médicaments anciens à un laboratoire justement allemand.
2: Oui, en l'occurrence l'entreprise familiale Schepla Pharm. Le laboratoire français va lui céder ses 20 traitements dits matures, commercialisés depuis longtemps, ainsi que 3 de ses sites de production dédiée à l'anticoagulant Lovenox. En contrepartie, Sanofi va monter au capital de l'entreprise allemande en prenant un peu plus de 26%. Le numéro 1 pharmaceutique français étudie actuellement une nouvelle répartition de son éventail de traitements. La cession concerne des traitements utilisés dans le domaine cardiovasculaire, en neurologie et en urologie.
1: Les États-Unis remboursent désormais leur dette publique plus cher que la France.
2: Et oui, les marchés sont préoccupés par le niveau d'endettement de l'État fédéral américain abyssal qui dépasse 40 000 milliards de dollars, près de 37 000 milliards d'euros. À titre de comparaison, la France en est un peu plus de 3 500 milliards. Une crainte des marchés qui se répercute donc sur les taux de remboursement par Washington qui viennent de grimper au-dessus de 5% pour les échéances à 10 ans, 5% pour les États-Unis contre un peu plus de 4% actuellement pour la France.
1: Emmanuel, on prend déjà rendez-vous avec vous dans une demi-heure pour France Info Éco.
2: Les envois d'argent aux familles et proches à l'étranger ont presque doublé en 10 ans, c'est ce qui ressort de la dernière évaluation concernant l'ensemble des pays dans le monde et réalisée par le Fonds international pour le développement agricole. 220 millions de personnes ont transféré au total 730 milliards d'euros en 2025, de l'argent qui remplace de plus en plus l'aide au développement.
1: A tout à l'heure Emmanuel Cuny, à 6h23, les prévisions de Seniora Météo, ce sera dans un tout petit instant.
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1: Ah là là, qu'il fait chaud, comme disait Carlo.
5: À glagla, il disait.
1: À glagla, qu'il fait chaud, Christine Peignac, avec ce soleil qui garde l'avantage.
5: Qu'est frigo. À glagla, qu'est frigo. Oui, il garde l'avantage, effectivement, et il est chaud d'ailleurs. Hein. On a une montée d'air chaud, là, un pic de chaleur assez exceptionnel qui envahira les régions du nord cet après-midi. Alors, pour les températures, on va grimper quand même à 28. À Lille, ça sera la même température qu'à Toulon, effet quand même extrêmement rare. Alors qu'au Havre, à Brest, on va plafonner à 20 degrés et ça, c'est le mauvais temps qui arrive, les nuages, quelques petites pluies qui se cantonneront au littoral. C'est vraiment entre la Bretagne, la Normandie, les Hauts-de-France que les nuages arrivent de plus en plus nombreux. À Paris, on sera concerné dans la soirée, on aura simplement un petit voile d'altitude qui ne va pas altérer cette impression de estival. 32 degrés à Paris attendu, 33 à Clermont-Ferrand, à Orléans, à Limoges, je vous dis, il va faire chaud. 33 à Lyon également, le plus chaud dans le sud-ouest avec 35 à Bordeaux, Toulouse, Agen, Montauban. Dans le sud-ouest, on verra arriver les nuages, mais seulement sur le littoral, là, entre le sud du bassin d'Arcachon et les Pyrénées. C'est vraiment là, sur le littoral, que les nuages arriveront, poussés par le vent marin. Alors, cette petite perturbation qui arrive par les côtes de la Manche va traverser le pays. Elle est très peu active et elle fera baisser derrière elle les températures. Ça sera la chute libre à partir de demain.
1: Merci Christine Peignet. En tout cas, avec la chaleur qu'il reste, Simon Le Baron lui a mis sa chemise à fleurs version

0: Carlos pour ce 6-9 qui commence. Bonjour Simon.
1: Bonjour William, big bisous, je vous dis à tout à l'heure. Et on arrête avec Carlos.
2: Oui, stop. Hein,
1: voilà. Merci. Merci William Gekosta, à tout à l'heure pour le journal de 7h. Bienvenue à vous sur France Info. Pour l'instant, il est 6h.
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1: Et à la une, Antoine Geoffrin, bonjour.
4: Bonjour.
1: Emmanuel Macron qui rend visite aux recrues du service national.
4: Le président attendu aujourd'hui sur une base du Vaucluse, 2 semaines après le lancement de ce nouveau service militaire. On va entendre des jeunes volontaires convaincus de leur choix. Journée de grève dans les facs aujourd'hui et de manifestations. Hors de question pour les syndicats étudiants que les frais d'inscription soient multipliés par 5. C'est une piste envisagée. À suivre aussi ce projet d'extension de l'aéroport de Roissy-Charles de Gaulle, colère des opposants. Et les fans d'Oasis, les fans français qui ont le sourire, les rockers de Manchester seront au Stade de France l'été prochain. C'est son costume de chef des armées que le président de la République enfile ce matin pour s'envoler vers le Vaucluse et la base aérienne 115 d'Orange. Emmanuel Macron rend visite aujourd'hui à des jeunes volontaires du nouveau service militaire national lancé il y a 2 semaines. À ce jour, 3000 recrues dans toute la France pour cette première année. À Évreux, en Normandie, la base aérienne 105 accueille déjà une centaine de volontaires qui ne regrettent pas leur choix malgré les sacrifices, Aurélien Colli.
5: Avant, je travaillais au service voirie de ma ville.
6: Il s'appelle Adem, il a 19 ans, il vient de Nevers.
5: Je m'occupais de l'entretien des routes, je posais des poteaux.
6: Volontaire pour le service national, volontaire pour changer une vie qu'il trouvait trop monotone.
5: Ça se passait très bien. Et je voulais me dépasser, tenter quelque chose de différent, qui sort de l'ordinaire.
7: Garde à vous.
6: Depuis 15 jours, Adem vit bien hors de l'ordinaire. Ouvrez. Boule à zéro, treillis, cours sur les droits et devoirs du soldat ou sur l'organisation de l'armée.
7: En avant. Marche.
6: Dans l'ordre et la discipline, bien sûr. Le 6h et pas de téléphone pendant la journée.
5: Je trouve que c'est mieux. Tout ce que j'ai pu faire en me levant à 6h, c'est... On n'a plus le temps pour tout ce qui est portable ou autre chose inutile.
6: Et ça vous fait du bien à vous?
5: Oui. Après, juste pour contacter les proches, c'est ça qui est un peu problématique, mais le peu de temps que j'ai avec mon téléphone, je l'utilise correctement.
6: Même conclusion d'Adrien, 20 ans, qui vient d'Angers.
8: C'est de la discipline et moi j'ai toujours eu besoin d'avoir un cadre.
6: Lui, c'est bac pro métallerie, quelques CDD, une fascination pour l'aviation et un brin de patriotisme.
8: Parce que j'aime mon pays et puis c'est une fierté pour moi de faire partie de sa défense.
6: Et vous?
5: La famille m'encourage, mais chez mes amis c'est différent. J'en ai beaucoup qui étaient contre et qui ne comprenaient pas qu'il faut des gens pour défendre le pays. C'est surtout une mauvaise image de l'armée.
6: Adem, lui, reste convaincu, comme Adrien, qui veut déjà s'engager après son service.
4: Aurélien Colli pour France Info. Rémi Daillet et 14 autres personnes sont jugées à partir de ce midi par le tribunal correctionnel de Paris. Ils vont répondre de l'organisation de l'enlèvement de la petite Mia, 8 ans en 2021, enlevée à sa grand-mère qui en avait la garde après de graves négligences parentales. Mia retrouvée en Suisse 5 jours plus tard avec sa mère qui comparaît également. Rémi Daillet, 60 ans, figure du complotisme, sera aussi jugé pour la préparation d'un futur coup d'État. Le procès doit durer jusqu'au 9 octobre. Dans le nord de Lyon, la directrice et enseignante d'une école menacée de mort. Ça se passe à Véron. Le maire de la commune, Steve Campagne, a prévenu nos confrères d'ici Auxerre hier après-midi. L'élu raconte qu'une parent d'élève a menacé verbalement la directrice et mimé un geste d'égorgement. Steve Campagne.
9: Cette dame a été choquée parce que pour elle, ça prend des proportions qui sont assez incroyables, mais en même temps, à juste titre. Hein. On ne peut pas tolérer, on ne peut pas laisser passer ça. En tout cas, moi, en tant que maire, je laisserai rien passer. Ni menaces, ni intimidation, ni propos injurieux. C'est inacceptable. Les enseignants, pour moi, ça doit être sacré. On est un pays qui a été traumatisé ces dernières années par la violence que peuvent subir nos enseignants. Moi, c'est tolérance zéro. Voilà. Il n'y a aucune excuse.
4: Steve Campagne, le maire de Véron dans Lyon, qui est allé porter plainte aux côtés de l'enseignante hier après-midi.
1: 6h03 sur France Info, mardi 15 septembre, et à l'approche des discussions sur le budget pour 2027, cette journée est marquée par plusieurs manifestations.
4: Les policiers se mobilisent pour demander de meilleures conditions de travail, plus de sécurité et davantage de primes. Les salariés des entreprises du gaz et de l'électricité appelés à faire grève pour défendre leur tarif préférentiel de l'énergie, quand dans l'enseignement supérieur, une intersyndicale demande aux étudiants et enseignants-chercheurs de s'élever contre cette piste d'économie, l'idée d'augmenter les frais d'inscription à l'université, Néomi Bonin.
2: Multiplié par 5, c'est que doit payer un étudiant pour passer de 178 euros aujourd'hui à 900 pour une année de licence. C'est d'abord l'une des pistes des assises du financement des universités. Si cette hausse se couple entre autres à une réforme des bourses pour exonérer les plus modestes, le système deviendrait plus juste qu'aujourd'hui, défend Jérôme Fournel qui a co-dirigé le rapport final.
10: On va rester très modique. On ne change pas de système, on n'est pas sur un système à l'anglo-saxonne, mais en revanche, ça peut contribuer avec les subventions de l'État, avec les appels à projets pour la recherche, ça peut faire partie de l'ensemble des ressources qui contribuent à la viabilité et à la qualité de notre enseignement supérieur public.
2: Cette proposition a été reprise plus récemment par une commission d'enquête du Sénat, mais elle représente une ligne rouge pour les organisations étudiantes au vu de la précarité qui touche déjà de nombreux jeunes. Sabrina Carbache est porte-parole de l'Union étudiante.
11: Un étudiant sur deux peine à manger trois fois par jour, un étudiant sur trois n'arrive pas à payer son loyer. Les conséquences, elles sont déjà là, elles sont les répercussions des politiques libérales et ce qui va se passer, c'est que ça va s'empirer.
2: Les syndicats étudiants qui s'opposent déjà aux hausses très fortes des frais d'inscription pour les étudiants étrangers non européens, une mesure cette fois déjà mise en place.
4: Noémie Bonin sur France Info. L'actualité internationale, c'est ce drone abattu cette nuit par des avions de chasse de l'OTAN au-dessus du ciel de la Lituanie. État membre de l'Alliance et frontalier à la fois de la Russie et de son allié biélorusse. Le président lituanien ne précise pas le pays d'origine de l'engin qui s'est écrasé dans une zone rurale du centre du pays. Le président ukrainien qui se dit prêt à prendre des mesures de désescalade si la Russie fait de même. Volodymyr Zelensky ne confirme pas les propos de Donald Trump qui affirme que les deux ennemis sont tombés d'accord pour ne plus frapper d'infrastructures énergétiques.
1: Et en France, cette opposition au projet d'extension de l'aéroport Roissy-Charles de Gaulle.
4: Les travaux pour l'agrandir et accueillir près de 20% de vols en plus d'ici 2035 doivent débuter l'an prochain, ce que refusent les opposants rassemblés hier après-midi devant le siège d'ADP Aéroport de Paris, Olivier Aymon.
12: Pour mieux accueillir des passagers toujours plus nombreux, ADP avait d'abord envisagé la construction d'un nouveau terminal à Roissy. Retoqué il y a 4 ans pour raisons environnementales, le projet a été entièrement revu et consiste désormais en des réaménagements des infrastructures existantes. Mais pour les opposants, comme Sacha Ruelo-Jossic du collectif Rester sur Terre, si la forme a changé, l'objectif reste inadmissible.
13: Cette extension, elle représentera plus que le nombre de vols de l'aéroport de Marseille, qui est le 4e aéroport de France.
12: Malgré un trafic en hausse, ADP affirme que ces travaux permettront de faire baisser les émissions de gaz à effet de serre de Roissy de 23% d'ici 2035. Un chiffre réfuté par l'ONG Transport et Environnement dans un rapport publié hier. Pour son spécialiste Jérôme Boucher, le projet est même incompatible avec les objectifs de décarbonation du secteur aérien que l'État a fixé il y a quelques semaines.
14: On voit que sans projet d'extension, on est déjà loin de cet objectif et que ce projet viendrait augmenter de 28% les émissions par rapport à ce scénario sans projet d'extension.
12: Début juillet, c'est le Haut Conseil pour le Climat qui demandait la mise en place d'un moratoire sur les projets d'extension des aéroports français. À 75 km de Roissy, Beauvais prévoit lui aussi en ce moment de nouveaux aménagements pour pouvoir accueillir plus d'avions.
4: Olivier Aymon, eux ne seront pas obligés de prendre l'avion ou même le train direction le Royaume-Uni pour voir leur groupe préféré, les fans d'Oasis, auront leur concert en France, au Stade de France, les 23 et 24 juillet prochains. Deux dates au sein de cette tournée qui en compte une quarantaine depuis sa reformation. C'était dans 2025, 14 ans après s'être séparés, les rockers de Manchester n'ont pas encore rejoué en France. Immense impatience donc chez les fans, Valentin Dunat.
15: Oasis, c'est la bande-son de sa vie. Julie, 46 ans, avait des posters des frères Gallagher dans sa chambre d'adolescente. Ce titre, par exemple, elle l'écoutait en boucle. Alors forcément, les revoir sur scène...
16: C'est dingue. J'ai été voir des collègues en leur montrant et en disant... Ils reviennent, quoi.
15: Pour ses fans, Oasis...
16: C'est un peu les dernières rockstars, en fait.
15: Nina, à 36 ans, elle vit à Narbonne.
16: Ils sont pas du tout lisses, ils s'en foutent.
15: Sauf que, pour avoir une place, les fans ont 3 jours pour s'inscrire avant d'être tirés au sort pour potentiellement pouvoir acheter des billets.
16: Il y a beaucoup de peut-être.
15: Et ça, c'est en partant du principe que le groupe sera bel et bien présent à Paris, car comme l'explique Yacine...
17: Les connaissant et vu ce qu'ils ont fait et l'ayant vécu, c'est sûr qu'ils sont capables de se reséparer d'ici là. Hein.
15: Yacine était là le 28 août 2009, le jour
17: où il y a un mec qui est monté sur scène en disant « Bon bah, désolé, les gars se sont foutus sur la gueule et ils se séparent. Allez, salut !»
15: Et ce concert annulé au dernier moment, il n'est pas prêt de l'oublier.
17: Clairement, pour moi, il m'en doit une.
15: Son souhait est donc simple.
17: Billets gratuits pour ceux qui ont vécu la séparation à Rock en Seine ?
15: Pas sûr que le groupe Oasis réponde favorablement à cette requête. Pour ceux qui veulent les voir ou les revoir, il faudra débourser entre 84 et 249 euros.
4: Et je précise donc, séparation à Rocancel en 2009, c'était donc il y a 16 ans, en 2025, quand ils se sont reformés. Merci d'avoir corrigé, Simon.
1: Mais oui, et ça fera 18 ans l'année prochaine, donc pour leur retour.
4: Les calculs sont bons.
1: Voilà, et on en parlera avec un fan et journaliste spécialisé, notre prochain invité, dans trois quarts d'heure, allez, juste avant le journal de 7 heures. Merci Antoine Geoffin et bonjour Christine Peignat.
18: Bonjour à tous.
1: Ambiance estivale.
18: Exactement, allez, moi aussi, un peu de calcul. De 20 au Havre à 35 à Toulouse, ça fait... Voilà. Ça fait beaucoup, hein, 15. Ça fait 15.
1: Vous nous prenez à 6h10, comme ça, Christine.
18: On a 15 degrés de différence, effectivement, entre les bords de Manche, là où le changement de temps s'opère avec ces nuages et cette nouvelle petite perturbation, pas très active, hein, qui traversera le pays, et ces fortes chaleurs, ce soleil qui se maintient sur la majorité du pays, avec un peu plus de 30 degrés, 35 dans le sud-ouest, c'est là où il fera le plus chaud.
1: Merci, Christine.
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1: À suivre, comment un obscur groupuscule d'ultra-droite conspirationniste qui projetait un coup d'État en est venu à enlever une petite fille de 8 ans. Histoire rocambolesque et glaçante que l'on vous raconte dans 5 minutes alors que le procès débute aujourd'hui. Mais tout de suite, faut-il ralentir le développement de l'intelligence artificielle ?
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1: Ce sont les géants du secteur eux-mêmes qui le disent, quitte à créer un vent de panique au passage sur le thème « Attention, si on ne fait rien, l'IA pourrait nous anéantir dans 10 ans ». Alors faut-il ralentir, limiter les progrès de l'intelligence artificielle avant qu'elle échappe à tout contrôle ? C'est aux États-Unis où vous trouvez Franck Madvon que le débat fait rage. Bonjour Franck.
26: Bonjour Simon,
1: et
26: bonjour
1: ces dernières
26: tous.
1: Heures, c'est Donald Trump qui a donné son avis. Le président ne fait pas dans la nuance, il voit dans ses mises en garde un canular.
26: Oui, Donald Trump ne se montre pas du tout inquiet des risques posés par l'IA. Il ne croit pas au scénario d'une IA qui prendrait le pouvoir. Il parle même en effet de canular comme l'arnaque du réchauffement climatique, écrit-il, et tant pis pour les preuves scientifiques. Si l'objectif est de rassurer l'opinion, seuls les climato-sceptiques sont donc concernés. Dans sa série de messages, Donald Trump estime que le meilleur garde-fou contre les dérives de l'IA, c'est un président fort et intelligent au QI élevé, à savoir lui-même. Il assure que son administration a déjà empêché les gens de l'IA de faire des mauvaises choses. On n'en saura pas plus. Il s'en prend au patron d'Anthropique, Dario Amodei, qui prétend être un parfait petit ange. Et ce discours est tenu par d'autres responsables de son administration, comme le vice-président J.D. Vance.
27: Je trouve ça un peu bizarre que des entreprises de pointe de l'IA se tournent vers le gouvernement pour le supplier de les réglementer. On dirait un peu un cheval de Troie. Je pense qu'il faut faire preuve de prudence à ce sujet.
26: Voilà, l'administration Trump s'inquiète surtout de voir la Chine prendre trop d'avance en profitant d'éventuelles régulations mises en place aux États-Unis. Donc pas question de freiner les avancées du secteur.
1: Ça c'est pour la vie tranchée donc de Donald Trump. Les démocrates s'emparent aussi du sujet, Franck.
26: Oui, l'IA est devenu un sujet éminemment politique, au cœur maintenant de la campagne pour les élections de mi-mandat, et les démocrates y voient une opportunité pour attirer plus d'électeurs à 7 semaines maintenant du vote. Il y a d'abord le débat sur les data centers, ces immenses usines de données qui voient le jour partout aux États-Unis et affectent le quotidien des Américains, majoritairement opposés à leur multiplication. Et il y a désormais le sujet de la dérégulation. Comment éviter que des robots échappent à tout contrôle ? Comment limiter les risques de l'IA sans pour autant freiner le progrès ? Voilà les questions que se posent les démocrates. Plusieurs idées sont lancées, par exemple la création d'un organisme de supervision, des règles pour plus de transparence, des textes pourraient être soumis au Congrès prochainement. Seul problème, il faudra l'aval du président pour les passer, à moins de réunir une majorité des 2/3. Même si certains républicains se montrent ouverts à la discussion, le chemin vers la régulation s'annonce très tortueux. Si Donald Trump ne change pas d'avis, les contraintes devront sans doute être imposées par les entreprises elles-mêmes et non par le pouvoir politique.
1: Franck Madvon à Washington, alors pourquoi les patrons américains de la tech eux-mêmes agitent ce risque d'une IA qui serait capable d'anéantir l'humanité ? Eh bien, c'est une stratégie bien pensée, d'après François Salciel, journaliste et producteur de Un Monde Connecté et de La Fabrique de l'Information sur France Culture.
0: que l'intelligence artificielle soit une technologie qui puisse causer des dégâts majeurs sur, par exemple, la cybersécurité, sur les questions de développement d'armes biologiques ou sur les questions militaires, c'est un fait. On a des acteurs qui ont mis à disposition du grand public une technologie très rapidement sans forcément en mesurer les conséquences. Par contre, de voir des entrepreneurs concurrents, Elon Musk, Dario Amodei, Anthropic ou encore Sam Altman d'OpenAI, se rejoindre tous les trois pour dire « attention, il faut ralentir », alors que ces mêmes acteurs passent leur temps à accélérer, je trouve qu'il faut faire attention à ce qui semble être un storytelling. C'est-à-dire que si vraiment ces acteurs-là étaient inquiétés pour l'avenir de l'humanité, ils arrêteraient de sortir de nouveaux modèles tous les trois semaines. Donc en fait, il y a quand même une volonté d'agiter un peu les craintes, qui pour moi est une forme de déresponsabilisation de ces acteurs-là, en disant bah, un jour la machine va tuer l'humanité parce qu'elle sera autonome. C'est une manière de dire, s'il y a des problèmes, c'est pas de ma faute, c'est de la faute de la machine ou de la technologie que j'ai moi-même créée. Et c'est une manière aussi de se détourner des responsabilités qui sont les leurs. Ici, maintenant, au présent, au quotidien, en nous projetant vers un scénario fictionnel, enfin du moins de science-fiction qui est assez hypothétique. Dans cette volonté de un peu pointer le péril, c'est aussi une manière de se rendre incontournable dans le débat public, puisqu'ils sont à la fois, si vous voulez, une sorte de pompier pyromane, c'est-à-dire qu'ils mettent en place ces outils, c'est quand même eux qui les rendent accessibles, et ensuite ils disent attention, ces outils sont dangereux. Donc il y a plusieurs raisons à cela. C'est une manière de rester au centre du jeu. Pour OpenAI, c'est peut-être une manière, ça vient d'être annoncé, puisqu'il a Sam Altman a utilisé cet argument pour reporter son introduction en bourse qui devait arriver dans les prochains mois. S'il l'a fait aussi, c'est que peut-être l'entreprise se porte pas assez bien pour arriver en bourse aujourd'hui. Et puis vous savez, il y a aussi une autre raison à tout cela. Ce sont des acteurs américains qui certes ont des joutes, ont des mots désagréables les uns envers les autres, mais ils sont surtout en concurrence face aussi aux Chinois. Et là, ça rejoint un peu les intérêts de Donald Trump. Donc une manière de dire, il faudrait encadrer, il faudrait ralentir, il faudrait structurer, c'est aussi une manière de sortir du jeu d'autres acteurs concurrents.
1: Le journaliste François Salquiel sur France Info avec Julien Langlais.
18: 6h16 sur France Info. Il fait 13 à Strasbourg.
1: Et c'est le procès d'un délire collectif et d'une dérive terroriste qui a abouti à l'enlèvement d'une petite fille de 8 ans, mais dont l'objectif final était un coup d'État. 15 personnes jugées aujourd'hui au tribunal correctionnel de Paris, dont la mère de cette petite fille et Rémi Daillet, figure du monde conspirationniste dont on va parler dans un instant. Mais d'abord, Sébastien Baer, rappelez-nous les faits. L'enlèvement donc de Mia, c'était le 13 avril 2021 dans les Vosges, chez sa grand-mère qui en avait la garde.
3: Oui, ce jour-là, la grand-mère reçoit la visite de deux hommes qui se présentent comme des éducateurs. Pour tromper la vigilance de la grand-mère et emmener Mia, ils ont confectionné de fausses cartes de visite. L'opération a été baptisée Lima. I-M-A, c'est l'anagramme de Mia, le prénom de la petite fille. Et le L, c'est pour Lola, la mère, âgée de 28 ans à l'époque. C'est elle qui a commandité l'enlèvement de sa fille, dont elle a perdu la garde. Les services sociaux lui reprochent d'avoir déscolarisé Mia et de la priver de soins. Le plan alerte enlèvement est déclenché et l'enfant et sa mère sont retrouvés cinq jours plus tard en Suisse dans un squat.
1: Et rapidement, les enquêteurs vont avoir la conviction, Sébastien, que cet enlèvement dépasse le cadre familial.
3: Oui, parce que la mère qui fréquente des milieux complotistes et anti-vaccins a été en contact avec un certain Rémi Daillet. C'est un homme de 60 ans, tour à tour entrepreneur, comédien et cadre du Modem en Haute-Garonne, mais il est surtout anti-système, anti-État. Et depuis la Malaisie où il s'est installé en 2015, ce père de 11 enfants a développé un site internet qui milite pour l'enseignement à domicile. Sur sa chaîne YouTube, il dénonce les placements d'enfants abusif. Ses sœurs le qualifient de manipulateur, pervers et cruel. Au contraire, son avocat Dylan Slama décrit une personnalité rationnelle et réfléchie.
5: C'est vrai que le mot enlèvement d'enfant fait tout de suite peur parce qu'on a l'impression qu'un enfant est enlevé pour faire des choses terribles avec un enfant. C'est pas du tout le cas. Je ne crois pas que ce soit un délinquant, c'est simplement quelqu'un qui réfléchit beaucoup, c'est quelqu'un qui pense, c'est quelqu'un qui rentre pas effectivement dans le moule, c'est quelqu'un qui en est sorti et qui essaye d'avoir une réflexion politique.
3: Rémi Daillet est accusé d'avoir constitué un réseau d'une dizaine de personnes et organiser l'enlèvement de Mia.
1: Mais les projets du commando allaient en fait bien au-delà du rapt d'enfants. C'est ce qui vaut à certains prévenus d'ailleurs d'être jugés aujourd'hui pour association de malfaiteurs en relation avec une entreprise terroriste.
3: Oui, le groupuscule projetait aussi un coup d'État pour renverser le gouvernement. Dans ses vidéos et ses courriels, Rémi Daillet reproche pêle-mêle à ceux qu'il appelle les maîtres du monde le confinement, la vaccination, la 5G, l'immigration, l'hyperfiscalité. Parmi les cibles figurent des magistrats, des préfets, des responsables politiques comme Édouard Philippe. Au cours de leurs investigations, les enquêteurs ont notamment trouvé un manuel pour tuer un homme à main nue ou encore un mode d'emploi pour fabriquer des explosifs. Le rapt de Mia devait servir à sélectionner et à entraîner les hommes qui auraient participé. participé au coup d'État.
1: Sébastien Baer du service police-justice de France Info. Dans un instant, l'info en une minute.
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1: 6h20, l'info en une minute avec vous, Maureen Suignard. Bonjour Maureen.
18: Bonjour à tous.
1: Et à la une, la Lituanie en état d'alerte.
18: Des avions de chasse de l'OTAN ont abattu un drone qui circulait dans le ciel lituanien. La Lituanie fait partie de l'Alliance Atlantique. Le président du pays qui fait cette annonce ne dit pas à qui appartenait ce drone, mais affirme que la Russie intensifie son agression contre l'Ukraine. Des menaces de mort dans deux établissements scolaires différents. Dans Lyon, d'abord, une enseignante a déposé plainte après avoir été menacée par la mère d'une élève. En Gironde, c'est un père qui a été placé en garde à vue. Il est entré dans le collège pour s'en prendre à un surveillant et à la principale. Un touriste allemand de 75 ans est mort hier au cap de Lomi dans les Landes. Il s'est noyé après avoir été emporté par des baïnes. Et puis c'est l'ouverture du SPAS. Aujourd'hui à Rennes, le salon international de l'élevage s'ouvre après un été éprouvant marqué par plusieurs épisodes caniculaires. Les éleveurs s'inquiètent notamment du manque de fourrage pour l'hiver et dénoncent des aides gouvernementales insuffisantes.
1: Quand la Chine mise sur la malbouffe pour relancer sa croissance, d'après les chiffres qui viennent tout juste d'être publiés, la consommation dans le pays reste atone, et ce depuis la pandémie de Covid. Alors pour stimuler cette consommation, eh bien Pékin encourage le développement de chaînes de snacks qui vendent chips, bonbons, gâteaux ou nouilles à petit prix. La correspondante de France Info en Chine, Delphine Sureau, s'est rendue dans l'un de ces immenses magasins. On est dans la province du Hunan, dans le centre du pays.
9: Changsha, ville de 7 millions d'habitants, désormais connue dans la Chine entière pour le royaume des snacks. Avec ses 13 000 mètres carrés, l'enseigne a décroché à son ouverture en avril le record Guinness du plus grand magasin de snacks au monde. À l'intérieur, deux copines posent devant des bouteilles de soda géantes.
10: On prend des photos pour les réseaux sociaux. C'est la première fois qu'on vient et on trouve l'endroit vraiment original.
9: On entre dans ce temple de la consommation par un tunnel tapissé de paquets de chips colorés pour déboucher sur des pipelines de bonbons. Tout est fait pour séduire la génération Z, comme Xielisan, 18 ans, totalement emballé.
11: Tout dans ce magasin m'attire. La musique, cette atmosphère joyeuse. Dès que j'y entre, je me sens heureux. En fait, je n'avais pas l'intention d'acheter quoi que ce soit. Mais en voyant tout ça, je n'ai pas pu m'en empêcher. J'adore vraiment leur paquet géant.
9: La chaîne chinoise Minming Hanmang, au nom prédestiné, Minming très occupé, a bien compris la recette. Un magasin pensé comme un parc d'attractions, mais à petit prix. Lindan, une jeune maman, nous ouvre ses trois sacs pleins à craquer.
10: J'ai acheté des choses pour mes petits frères et sœurs, les chips qu'ils adorent, un paquet géant de Snickers. Dans le troisième sac, il y a du jus de fruits pour mon fils et des sachets de nouilles pour moi. Et c'est pas cher, j'en ai eu pour 30 euros. J'y ai passé plus de 2 heures. Cela stimule sûrement la consommation vu le monde qu'il y a à l'intérieur.
9: Et c'est l'objectif de Pékin, relancer la croissance en poussant les Chinois à dépenser alors qu'ils préfèrent épargner face à la hausse du chômage. Dans le Hunan, les autorités distribuent donc des bons d'achat. Une stratégie payante pour Wang Tsai. Il est économiste à l'Institut de recherche sur les nouvelles consommations de Changsha.
23: Avec un bon, vous avez une remise de 10 euros pour 50 euros dépensés dans un magasin. En retour, cela fait des recettes fiscales et ça crée des emplois. Et les autorités accordent aussi des subventions pour l'ouverture de ce genre de magasin, car ils attirent de plus en plus de touristes. En 2025, Changsha a accueilli 230 millions de visiteurs.
9: Mais à force de pousser les Chinois à consommer des snacks, se pose la question de l'obésité. Rong Jun, 26 ans, relativise.
28: C'est sûr, il faut limiter les snacks. Si on en mange une à deux fois par mois, ça n'a pas d'effet négatif sur notre foie ou nos reins.
9: Et pourtant, le surpoids progresse en Chine. Un enfant sur cinq est aujourd'hui concerné.
1: Le reportage de Delphine Sureau, la correspondante de France Info en Chine. Bonjour Emmanuel Cully.
29: Bonjour à tous.
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1: Vous nous parlez ce matin, Emmanuel, de celles et ceux qui envoient de l'argent à leur famille, à leurs proches, à l'étranger.
4: Oui.
1: Ces transferts d'argent ont presque doublé en 10 ans.
4: Oui, c'est une évaluation réalisée par le Fonds international pour le développement agricole, le FIDA. Alors au niveau planétaire, donc si on prend l'ensemble des ressortissants étrangers installés dans un pays qui n'est pas le leur et qui envoient de l'argent à leurs proches dans leur pays d'origine, eh bien on totalise 220 millions de personnes. Et ces 220 millions de personnes, travailleurs migrants pour la plupart, ont transféré en 2025 environ 730 milliards d'euros, soit près de deux fois plus, vous le disiez, qu'en 2015.
1: Alors c'est de l'argent qui se déplace, donc il n'est pas dépensé en consommation dans les pays émetteurs, mais il permet d'aider des régions en difficulté.
4: Oui, à l'échelle mondiale, cet argent nomade, on va dire, est devenu l'une des principales sources de financement des ménages dans certains pays frappés par de violents chocs économiques, environnementaux ou politiques. Selon le Fonds international pour le développement agricole, l'argent ainsi transféré entre membres de famille ou entre proches, eh bien, dépasse l'aide publique au développement des grandes nations qui a tendance à baisser. Alors ça ne remplace pas directement la protection sociale ou l'investissement, par exemple, dans des zones qui en auraient pourtant grand besoin.
1: On peut parler de fonds de substitution ?
4: Pratiquement un tiers de ces 730 milliards d'euros nomades recensés en 2025 par le FIDA ont bénéficié à des zones rurales où l'emploi, les services financiers et les infrastructures sont défaillants. Les trois quarts servent à couvrir les besoins immédiats des familles récipiendaires. Parmi les principaux pays qui profitent de ces transferts d'argent de famille à famille ou de proche à proche, on trouve l'Inde, suivi du Mexique, les Philippines et le Pakistan, le continent africain étant essentiellement représenté par l'Égypte.
1: Encore faut-il que les pays en question disposent d'infrastructures financières capables de traiter ces transferts financiers.
4: Oui, alors les millions d'opérations réalisées chaque année se règlent encore devant un comptoir physique de banque ou d'agence commerciale, ce qui est plutôt effectivement difficile dans les pays en développement, en dehors des grandes villes. Mais l'essor du téléphone portable et la numérisation des services bancaires facilitent de plus en plus envoi et réception d'argent dans un plus grand nombre de pays, même parfois les plus reculés.
1: Merci Emmanuel Cuny pour France Info Éco.
18: Il est 6h26 sur France Info, il fait 17 à Toulouse.
1: Et 16 actuellement à San Francisco. Tiens, je viens de regarder, wow. On parle en Californie avec vous, Loïc Piala. Bonjour Loïc.
12: Bonjour.
1: San Francisco, donc, où le maire déclare l'urgence pour les loyers parce qu'ils atteignent des sommets dans la ville, portés notamment par les salaires de la Silicon Valley, c'est ça Loïc ?
12: Oui, récemment, une petite annonce proposait par exemple deux pièces pour 5 495 $ par mois. Le loyer médian dans la ville a augmenté de 25% sur un an et fin 2026, San Francisco va sans doute atteindre un nombre d'expulsions pas vu depuis une décennie, la plupart à cause du montant des loyers. L'ONG United Way Bay Area a calculé qu'il fallait 164 000 $, 140 000 euros environ, une famille de 4 personnes pour vivre à peu près normalement à San Francisco. Le boom de l'intelligence artificielle expliquerait en partie ce coût de la vie élevé, sauf qu'évidemment tout le monde ne touche pas les salaires de la tech. Pour des milliers de San Franciscains, la pression la plus immédiate est le loyer, et cette pression augmente rapidement, a déploré le maire Daniel Lurie en proclamant cet état d'urgence jeudi dernier. Lurie, c'est un démocrate modéré, élu en 2024 dans une ville souvent dépeinte comme en perdition par les conservateurs face au nombre de sans-abri et de drogués très visibles en centre-ville.
1: Mais alors concrètement, Loïc, que veut dire cet état d'urgence sur les loyers ?
12: Alors le maire prévoit une série de mesures pour protéger les locataires, par exemple ne pas autoriser les expulsions pour un seul mois de retard sur le loyer ou limiter à 10% l'augmentation annuelle de ses loyers. La mairie va aussi investir $1 million dans une campagne d'information sur les droits des locataires et leurs recours possibles. $3 million sont également provisionnés pour assister juridiquement des foyers risquant une expulsion. Le but, dit le maire, c'est d'offrir aux locataires plus de stabilité.
1: Ça peut suffire à régler la crise ?
12: Non, bien sûr, la déclaration a le mérite d'exister et d'acter les difficultés des habitants ou de ceux qui veulent le devenir, mais elle a été décrite comme symbolique, d'autant que le maire ne peut pas imposer toutes ces mesures comme il pourrait le faire dans le cas d'une catastrophe naturelle, par exemple. La chaîne CBS a interviewé une personne à la recherche d'un logement et pour elle, ce que propose le maire, c'est une goutte d'eau, dit-elle. Et puis, un chercheur de l'organisation Pew Charitable Trust, cité par le New York Times, assure que réguler les loyers n'a jamais eu d'impact significatif. Le moyen le plus efficace face à la crise du logement reste justement de construire plus de logements. Et seulement 489 appartements ont été construits cette année à San Francisco.
1: Merci beaucoup, Luc Piala. Dans quelques secondes, la météo et le journal.
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1: C'est une journée encore chaude et ensoleillée qui commence,
18: très
1: Christine.
18: Chaude, estivale, trop chaude hein, d'ailleurs pour la saison. Nous avons, alors juste sur le littoral de la Manche, le changement de temps là qui s'opère. Alors ça ira jusqu'à 20 degrés, ça va plafonner également à 20. Alors du côté du Havre et de Brest, alors qu'ailleurs, il fera très chaud, 28 à Lille sous un ciel voilé, 32 à Paris qui restera sous le soleil jusqu'à ce soir, 33 à Clermont-Ferrand, à Lyon, 35 à Toulouse, dans le sud-ouest. C'est là où on pourrait même avoir un peu plus de 35 degrés localement. C'est là où il fera le plus chaud pour aujourd'hui. Demain, dégringolade des températures.
1: Bon, on va encore un peu respirer. Merci beaucoup, Christine Peignet. Et bon début de journée à vous sur France Info, 6h30. Et le journal d'Antoine Geoffrin.
15: Les salariés des secteurs de l'énergie, électricité et gaz appelés à faire grève aujourd'hui pour défendre le tarif agent. Une ristourne qui coûtait, selon la Cour des comptes, 700 millions d'euros à EDF en 2024 et dont la suppression fait partie des pistes pour faire des économies dans le budget de l'an prochain. Alors que le gaz, lui, va bientôt voir son prix de référence augmenter de 6,3% au 1er octobre, 6 millions de ménages sont concernés par ceux qui ont souscrit une offre à prix fixe. Pour les Français touchés, cela a des conséquences très concrètes, comme ici à Saint-Étienne, Nicolas Georgeau.
16: Pour faire ménage, Shafia ouvre tôt ou ferme tard les portes de la cité du design. À 59 ans, elle gagne 1200 euros par mois et le prix du gaz étouffe déjà son porte-monnaie.
17: C'est très très très cher, c'est trop cher.
20: C'est combien ?
17: Moi, je paye 150 euros.
20: Vous avez un peu peur de l'augmentation qui arrive ?
17: Exactement. Comment on fait ?
16: Shafia n'est pas la seule inquiète. Gérard, 74 ans, l'est aussi.
21: Mais évidemment, c'est exorbitant maintenant le prix du gaz.
16: Surtout quand il voit ce qu'il paye déjà.
21: J'ai eu un rappel de 500 euros pour mon chauffage cette année.
16: José, 63 ans, lui, c'est 170 euros par mois.
24: Ça m'inquiète. Ça inquiète tout le monde, en fait. Ça va faire un trou dans le budget.
16: Et pourtant, il a une jolie retraite.
24: Oui, relativement confortable. J'ai 2300 euros.
16: Mais il faut aussi payer l'eau, l'électricité, le crédit de la maison.
24: 400 euros de crédit.
16: Alors, de différentes manières, cette augmentation du gaz impacte la vie de nos trois Stéphanois.
24: Et je pourrais moins mettre de l'essence dans la voiture. Donc, les déplacements vont être un peu impactés. Moi, je suis en retraite. Si je voulais aller dans un village, quelque chose de culturel, aller à Lyon, je vais éviter.
21: Bah, les vacances, hein, on les réduira, c'est tout, quoi. En termes de temps, puis en termes de dépenses aussi pendant les vacances. Hein, avant, il y aura un peu moins de petits restaurants, quoi.
17: Bientôt 10 ans. Je n'ai pas voyagé, je n'ai pas sorti d'aide.
16: Comme Shafia, 4 Français sur 10 ne partent pas en vacances tous les ans.
15: Nicolas Georgeau, ici Saint-Étienne-Loire pour France Info. Un mardi très social avec plusieurs manifestations prévues aujourd'hui. Les policiers prévoient de défiler entre les Champs-Élysées et l'Assemblée nationale pour réclamer davantage de moyens, de sécurité et une augmentation de leurs primes de risque. Mobilisation également des syndicats de l'enseignement supérieur pour protester contre toute hausse des frais d'inscription à l'université. C'est une piste d'économie évoquée. Alors que son gouvernement va donc devoir faire des arbitrages pour défendre son dernier budget, Emmanuel Macron tente de faire aboutir ses derniers projets avant de quitter l'Élysée en mai prochain. L'un d'entre eux, c'est le service national, lancé il y a 2 semaines. Et le chef de l'État se rend donc ce matin sur la base aérienne 115 d'Orange dans le Vaucluse pour rencontrer des volontaires. L'occasion, Paul Barcelone, de montrer qu'il ne termine pas son mandat en roue libre.
25: Tout cela dessine son rôle pour les semaines et les mois à venir, reconnaît l'entourage d'Emmanuel Macron, citant des chantiers qui, s'ils peuvent faire consensus, c'est vrai, ne demandent surtout aucune marge de manœuvre politique. Exemple avec le service national et ses 3000 volontaires engagés, montés en puissance, espérés d'ici à 2030, mais en l'absence de grandes réformes depuis la dissolution, Emmanuel Macron risque surtout de donner l'impression de relever les compteurs. Le chef de l'État veut donc montrer qu'il peut encore agir, comme avec l'interdiction des réseaux sociaux au moins de 15 ans. Un texte réécrit après la censure du Conseil constitutionnel a été transmis à la Commission européenne. En parallèle, le président poursuit la tournée des territoires où il n'a jamais mis les pieds, Saint-Pierre-et-Miquelon le week-end prochain, avant la plus traditionnelle Assemblée générale de l'ONU, Europe, souveraineté, indépendance, les derniers fils à tirer avant son départ de l'Élysée.
15: Paul Barcelone, service politique de France Info. Un drone a été abattu cette nuit dans le ciel lituanien par deux avions de l'OTAN, alliance dont fait partie la Lituanie. Le président du pays ne précise pas de quel pays venait l'engin qui s'est écrasé dans une zone rurale près de Kaunas, c'est dans le centre de la Lituanie. Et puis le chef Raoni, hospitalisé chez lui en soins palliatifs, annonce son institut cette nuit. Le cacique brésilien de 94 ans souffre d'un cancer du système digestif. Raoni et son plateau labial, qui représente le guerrier prêt à donner sa vie pour sa terre, s'était fait connaître dans les années 70. Il n'a cessé de se battre pour défendre la forêt amazonienne.
1: Merci beaucoup Antoine Geoffrin, il est 6h35 et voici vos rendez-vous dans la prochaine demi-heure. Le retour d'un groupe mythique sur les lieux de sa séparation. Oasis revient à Paris, on en parlera juste avant 7h avec un journaliste aussi fan que spécialiste. Dans 3 minutes, la ruée vers Andorre. Pourquoi autant de Français vont faire leur plein dans la principauté? Ce sera le choix de France Info. Mais avant tout cela, l'histoire du jour.
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1: Avec vous, Mélodie Pépin, bonjour.
2: Bonjour.
1: Histoire avec un grand H et même pré-histoire, puisque des archéologues, dites-vous, Mélodie, ont retrouvé la plus ancienne preuve de consommation de drogue par l'homme.
2: Oui, sortez votre frise, remontons la préhistoire, car des dents de squelette prouvent qu'on se droguait il y a 25 000 ans. Pour vous resituer, on est donc avec l'Homo sapiens, qui vit de pêche et de cueillette, mais qui est aussi accro à une noix aux effets stimulants et euphorisants, la noix d'arec ou noix de bétail. Peu connue chez nous, mais très présente en Asie. Comme toute drogue, elle fait des ravages. Surtout, ces noix abîment les dents, car elles sont très dures et abrasives.
1: C'est ce qui a attiré l'attention des scientifiques.
2: Oui, alors qu'ils étudiaient deux squelettes particulièrement bien conservés en Indonésie, ils ont remarqué que les dents présentaient des sillons profonds et arrondis liés à la probable succion de ces noix de bétel. Ils ont ensuite analysé les tissus dentaires et la plus doute, présence d'arécoline. C'est la principale substance psychoactive de la noix. Ces résultats sont publiés dans la revue Science Advances et constituent aujourd'hui la plus ancienne preuve connue de consommation de drogue par l'être humain. Jusque-là, on avait des preuves de mastication de feuilles de coca au Pérou, qui remontaient à moins 8000 avant notre ère, et des indices de brassage de bière en Israël en moins 13000.
1: Mais alors ces Homo sapiens, nos ancêtres, avaient-ils conscience qu'ils prenaient de la drogue? Est-ce qu'on sait pourquoi ils suçaient ces noix?
2: Mystère, mais les chercheurs ont une hypothèse, c'est peut-être un remède pour soulager les rages de dents. L'arécoline, la substance psychoactive, agit aussi comme analgésique. Sauf qu'à force de sucer ces noix, eh bien leurs dents étaient rongées, ils avaient encore plus mal, et pour se soulager, ils faisaient quoi? Eh bien, ils reprenaient des noix à sucer, donc c'est un cercle vicieux pour nos ancêtres, les Homo sapiens. C'est pour vous. Petite trouvaille rock de Jean-Patrick Capdeviel, juste pour s'ambiancer ce matin. Pour finir, sachez que notre espèce continue de mastiquer la noix de bétel. C'est la quatrième substance la plus consommée au monde après l'alcool, la caféine et la nicotine. 600 millions de consommateurs en Asie qu'on reconnaît parce qu'ils ont les dents rouges.
1: Quelle histoire. Et Capdeviel, on n'avait pas vu venir. Merci beaucoup Mélodie Pépin.
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1: Et le choix de France Info ce matin vous emmène dans l'Eldorado du carburant moins cher. Andorre, la principauté des Pyrénées, connue pour attirer de nombreux Français venus acheter, vous le savez, des cigarettes ou de l'alcool, mais là-bas, l'essence et le diesel sont aussi moins taxés que chez nous. Résultat, 1,63€ le litre de sans-plomb 95, 1,66€ le gasoil et des Français, beaucoup de Français donc, à la pompe. Sébastien Berriot.
3: Nous sommes en pleine nature, 2408 mètres d'altitude, le port d'Envalira est le plus haut col routier des Pyrénées. Un paysage de haute montagne grandiose, mais comme une verrue, le port d'Envalira est aussi le paradis des stations-service. Et ce matin, il y a du monde, des centaines de frontaliers qui viennent ici faire leurs courses régulièrement. Mais avec la forte augmentation du prix des carburants en France, la cadence s'est accélérée. Ces Français multiplient les allers-retours au pas de la case, comme Gérard et Nicole, qui habitent juste à côté en Cerdagne, dans les Pyrénées-Orientales.
5: On fait le comparatif et il n'y a pas photo. On vient en Andorre faire le plein. Vous vous rendez compte? 1,66 le gasoil.
6: C'est pour ça que tous les 15 jours, je monte au pas de la case et je fais le plein. Par plein, je dois gagner 30 ou 40 euros.
3: Comme tous les matins, il y a la queue dans la station-service la plus proche de la frontière. Et pas de doute sur l'origine des clients, nous explique ce pompiste andorre.
7: Toutes les personnes sont françaises. De Toulouse, Montauban, Perpignan, ici l'Ariège, tout l'Occitan.
3: Marcel, qui habite près de Foix, dans l'Ariège, a complètement arrêté de faire le plein en France.
8: Je le fais jamais en France, à part si j'ai pas le choix, si la route est fermée. C'est minimum une fois par mois, ouais. Heureusement qu'il y a l'Andorre. Je sais pas comment ils font le reste de la France, hein, mais voilà, je les plains.
3: Avec son camping-car, Daniel lui fait encore plus d'économies. Un plein ici à 150 euros contre plus de 200 en France. Il vient tout juste de remplir son réservoir et il repart aussi avec deux jerrycans.
10: J'habite à 50 km du pas de la case et donc ça vaut vraiment le coup de venir faire le plein. J'ai deux jerrycans de 10 litres et il n'y a aucun souci. Je me suis déjà fait arrêter et ça ne pose pas de problème du moment qu'on ne dépasse pas la quantité autorisée. Quand le réservoir est bientôt vide, je rajoute mes deux jerrycans et puis une fois que tout est vide, je reviens ici.
3: Beaucoup de frontaliers venus donc de l'Ariège ou des Pyrénées-Orientales, mais aussi de plus loin, de l'Aude, de la Haute-Garonne, du Tarn et même de l'Hérault. Alors est-ce vraiment rentable de parcourir ainsi parfois plus de 250 km pour faire le plein d'essence? Oui, pour Jean-Luc qui arrive de la banlieue de Toulouse, avec alcool, cigarettes plus essence, ça reste intéressant de venir.
10: Bon, c'est vrai qu'avec les virages, bon, ça consomme beaucoup. Mais après, j'ai refait le plein, quoi. Donc c'est intéressant de monter avec un minimum d'essence et après de refaire le plein. Et puis voilà. Après, bon, ben, on fait la totale, quoi, comme tout le monde, hein. C'est surtout l'alcool. Puis un peu les cigarettes.
3: Certains automobilistes français restent quand même prudents. Depuis toujours, des rumeurs circulent sur la mauvaise qualité de l'essence dans certaines stations andorranes. Alors Alain de l'Ariège a ses habitudes.
11: Moi, je ne fais jamais le plein en bas à la grande station, là, parce que beaucoup ont eu des problèmes. Une fois, j'ai bousillé les injecteurs. Et du coup, maintenant, je prends tout le temps ici et ici, on n'est jamais emmerdé.
3: L'Andorre n'est officiellement plus un paradis fiscal, mais les taxes restent largement inférieures à celles pratiquées dans le reste de l'Europe. C'est le cas sur l'essence que les importateurs andorrans font venir de France et d'Espagne. Le prix à l'achat est le même que chez nous, mais le carburant est taxé en Andorre à seulement 4,5%. Et le gouvernement a décidé d'aller encore plus loin. Depuis le 1er septembre, le prix a encore baissé, comme l'explique le ministre andorran des Finances, Ramon Yados.
19: Il y a eu une réduction de 15 centimes. Par litre de gasoil, parmi ces 15 centimes, 10 centimes sont moins d'impôts qui sont payés par les importateurs et les distributeurs et 5 centimes qui sont en fait payés, on peut dire, par les marges des importateurs et des distributeurs. C'est un effort partagé entre l'administration et le secteur privé. Tout le monde en profite, d'abord les locaux et aussi les visiteurs.
3: Une manière de profiter de la crise du carburant pour attirer encore plus d'automobilistes français.
1: Le choix de France Info en Andorre, signé Sébastien Berriot. Dans une minute, l'info avec Maureen Suignard.
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1: Pourquoi de plus en plus de pays sont intéressés par le parapluie nucléaire français? C'est France Info Monde. Dans un instant, juste après l'info en une minute avec vous, Maureen Suignard. Et d'abord à la une, le procès de Rémi Daillet qui débute aujourd'hui.
31: Un procès pour cette figure du complotisme et de son groupuscule. 15 prévenus au total devant le tribunal correctionnel de Paris. Rémi Daillet encourageait l'enlèvement d'enfants placés, dont celui de la petite Mia. C'était en avril 2021. La fillette avait été retrouvée 5 jours plus tard. Un drone dans le sol sol lituanien, dans le ciel lituanien cette nuit. Des avions de chasse de l'OTAN ont décollé pour l'abattre. La Lituanie fait partie de l'Alliance Atlantique. L'OTAN, les autorités n'incriminent pas Moscou, mais les regards se tournent tout de même vers la Russie qui intensifie en ce moment ses frappes sur l'Ukraine. Le syndicat Alliance appelle à mobiliser les policiers. Une manifestation est prévue à Paris au départ des Champs-Élysées jusqu'à l'Assemblée nationale aujourd'hui. Le syndicat demande une hausse de la prime de risque et un nouveau rendez-vous avec le ministre de l'Intérieur pour en discuter. Et puis les États-Unis suppriment les limites d'émissions polluantes imposées aux centrales électriques fonctionnant au charbon et au gaz. Elles peuvent désormais émettre plus de gaz à effet de serre. Un nouveau coup dur infligé aux réglementations visant à lutter contre le réchauffement climatique.
1: France Info. Bonjour Nathanaël Charbonnier.
4: Bonjour.
1: Vous nous parlez ce matin dans France Info Monde de la proposition française de partager son parapluie nucléaire. Elle attire de plus en plus de pays européens. Deux candidats se sont fait connaître pas plus tard qu'hier, l'Estonie et la Finlande.
9: Oui, vous savez, en Europe, il y a deux boucliers stratégiques de défense possibles. Vous avez l'OTAN, créée à la fin de la Seconde Guerre mondiale pour protéger les Européens de l'URSS, puis de la Russie notamment. On évoque souvent l'article 5 de l'OTAN qui dit qu'attaquer un pays membre est considéré comme une attaque dirigée contre tous les alliés. L'autre bouclier est en pleine construction. Il a été proposé en début d'année par la France et Emmanuel Macron dans un discours prononcé le 2 mars dernier à Brest. Son principe est simple. La France est le seul pays de l'Union européenne à disposer de l'arme nucléaire avec moins de 300 ogives et la France est prête à faire profiter de sa dissuasion un certain nombre de pays sur le même principe que l'OTAN et son article 5, en sachant que la doctrine française veut que l'arme nucléaire soit une arme de dissuasion défensive.
1: C'est ce mécanisme donc que la Finlande et l'Estonie aimeraient rejoindre prochainement.
9: Oui, un mécanisme complexe car il ne s'agit pas de donner à ces pays notre arme nucléaire mais d'en faire profiter certains alliés, notamment en organisant des exercices communs, en déployant temporairement des éléments de nos forces nucléaires hors de France, tout en maintenant évidemment le contrôle. En résumé, seul le président français peut appuyer sur le bouton nucléaire et personne d'autre. À ce jour, 8 pays ont d'emblée été associés à cette nouvelle doctrine, le Royaume-Uni qui dispose aussi de l'arme nucléaire, l'Allemagne, la Pologne, les Pays-Bas, la Belgique, la Grèce, la Suède, le Danemark, ils ont été rejoints en mai dernier par la Norvège. Alors pourquoi la Finlande aujourd'hui? Tout simplement parce qu'elle est en première ligne face à la Russie, elle partage une frontière de plus de 1300 km et évidemment elle cherche par tous les moyens à diversifier sa défense. Même raison pour l'Estonie qui partage aussi une frontière avec la Russie et qui accueille déjà 300 soldats français dans le cadre de l'opération Lynx de l'OTAN.
1: Élargir la dissuasion nucléaire, donc j'imagine que c'est une idée qui pose pas mal de questions.
9: Oui, ce n'est pas anodin, évidemment. La question est de savoir à quoi s'engage la France véritablement, en sachant que nous parlons de dissuasion. En clair, le principe, c'est que l'arme nucléaire ne doit pas servir. Elle est là pour protéger les pays qui participent à l'initiative française. Idée complexe que les Russes font semblant de ne pas comprendre, puisque le porte-parole du Kremlin a déclaré ne pas saisir le fonctionnement de cette dissuasion avancée. C'est son nom. En tout cas, le sujet pourrait faire partie du débat présidentiel qui arrive, car l'enjeu est grand et il engage notre pays. Et vous le savez, comme on le dit dans Spider-Man, un grand pouvoir implique de grandes responsabilités.
1: Toujours citer les grands auteurs. Merci Nathanaël Charbonnier, France Info Monde. Et à 6h47, on fait le tour de la question avec Maureen Suignard. Et ce matin, le tour d'un ancien parc d'attractions qui va peut-être reprendre vie. Un projet qui ne plaît d'ailleurs pas à tout le monde. On va l'entendre dans notre reportage dans un instant. Mais d'abord, Maureen, parlez-nous de ce parc.
31: Ça se passe dans le Val-d'Oise, Simon, à Cergy-Pontoise précisément. C'est en 1987 que Mirapolis ouvre ses portes.
12: Le sol élastique, c'est génial, ça vous plaît. C'est à Mirapolis que ça se passe. Encore une nouveauté qu'on sait spécialement pour vous et pour cet été.
31: Sacré pub, mais l'aventure Mirapolis a tourné court 5 ans seulement après son lancement. Et c'est donc 35 ans après cette fermeture qu'Emmanuel Macron et le prince saoudien Mohammed Ben Salman envisagent l'ouverture de 3 nouveaux parcs sur le site, dont un dédié à l'univers Dragon Ball Z. La région espère la création de plus de 20 000 emplois directs.
1: Alors ce n'est pas gagné. D'abord parce qu'aucun accord pour l'instant n'a été signé avec les les détenteurs des droits de Dragon Ball, le manga japonais, et puis, je le disais, parce que ce projet suscite des oppositions. Écoutez ce reportage de Marie Boéda, là-bas, dans le Val d'Oise, où une centaine d'habitants se sont réunis dans un collectif.
0: Presque 50 hectares de bois remplacent l'ancien site Mirapolis, fermé il y a 35 ans.
4: On entend des piquets-pêches, des ovrites à longue queue, on entend des maisons charbonnières, plein de petits oiseaux.
0: Des espèces protégées, avance Tony, l'un des fondateurs du collectif Mirapolis aux habitants. Delphine aussi en est membre.
13: À la sortie d'un été qui est catastrophique, caniculaire, la première annonce du gouvernement, c'est ça, donc c'est révoltant.
0: La trentenaire craint des routes encore plus embouteillées, des logements plus chers. La vie ici n'aurait plus la même saveur.
13: On a ce type de projet, c'est fini en fait, il faut partir. Parce que nous, on aime vivre ici en fait, c'est notre lieu de vie. Tout ça pour laisser la place à des touristes qui vont venir en avion de l'autre bout du monde. C'est juste très cynique en fait comme projet.
0: La végétation recouvre les derniers vestiges de l'ancien parc d'attractions. Un peu de peinture bleue et rose délavée survit aux années. John s'y est installé depuis 10 ans, lui, et une quinzaine de caravanes. Alors partir, pourquoi pas, mais pour aller où?
14: On ne peut pas s'imposer non plus. Qu'est-ce qu'on demande, c'est juste d'être replacé, tout simplement. Il y a beaucoup d'enfants ici qui sont scolarisés à l'école, c'est très compliqué.
0: À 15 minutes à pied, après un immense rond-point, on arrive à Sergi. Alicia, membre aussi du collectif, est peut-être la plus en colère.
15: Ce projet, il est extrêmement flou. On nous annonce 6 milliards, 3 parcs, rien d'autre, aucune garantie, rien du tout.
0: Elle distribue des tracts aux habitants sur sa pause déjeuner.
16: On a lancé une pétition, c'est par rapport au projet d'implantation des parcs d'attractions qui sont juste à côté.
0: Difficile d'en mobiliser certains.
17: Vous n'avez pas le temps ?
0: Les jeunes lycéens s'arrêtent.
20: Ah non. Nous on est pour. Il y aura plus d'activités pour les gens autour et tout. Ça peut ouvrir des opportunités pour du travail pour plus tard ou d'autres choses.
0: Et puis Marie-Danielle et Jean-Jacques.
21: Qui est quelque chose, ça ne nous dérange pas, mais un grand parc comme ça, ce serait bien qu'on trouve des logements ou des commerces parce que ça manque ici. Il faudrait une allée commerçante là-bas, ça serait pas mal.
0: Le collectif a d'autres ambitions. Il compte bien déposer un projet pour réhabiliter le site auprès de la maire de Courdimanche. Elle leur a promis une rencontre, mais aucune date n'est arrêtée.
1: Voilà donc avec Marie Boéda, ces projets de nouveaux parcs à Courdimanche, près de Cergy-Pontoise. On continue de faire le tour de la question avec vous, Maureen Suniard, et on revient à l'histoire de l'ancien parc, donc Mirapolis. Revenons un peu avec vous sur l'histoire de ce parc.
15: C'est le premier grand parc d'attractions français. À cette époque, Disneyland Paris n'existe pas encore. Là-bas, pas de personnages tout droit sortis de la télévision. Les thèmes du parc sont issus de la littérature, des contes et des légendes françaises. Et son emblème est une immense statue de Gargantua, le protagoniste géant de l'œuvre de Rabelais. Le projet qui s'inspire des grands parcs américains est totalement démesuré.
1: Et c'est une histoire, celle de Mirapolis, qui est un peu maudite, non ?
15: Ouais, un tel projet, ça coûte déjà très cher. C'est un riche homme d'affaires saoudien, déjà à l'époque, qui finance en partie le parc. Le coût initial du projet est estimé à plus de 700 millions de francs, environ 223 millions d'euros. Mais dès le lendemain d'ouverture, Mirapolis est la cible de forains qui dénoncent la différence de TVA entre les fêtes foraines et les parcs d'attractions. Ils sont accusés de plusieurs sabotages. Ajoutez à cela une météo catastrophique la première année. Les propriétaires du parc espéraient 2,5 millions de visiteurs par an et à la fin de la première saison, ils n'ont été que 600 000.
1: Ah oui.
15: Et les autres saisons ne sont pas meilleures malgré l'investissement d'un homme. Même la pub faite par Carlos ne suffit pas, c'est le cœur du projet qui est en fait en cause. Le thème est jugé trop élitiste pour les plus jeunes et pas attractif pour les étrangers. Les pertes financières se chiffrent en millions d'euros. L'arrivée de Disneyland Paris mettra un coup de massue à Mirapolis qui ferme dès 1991.
1: Merci beaucoup Maureen Suniard. Et ouais, je vais tenter une transition très dangereuse.
15: Hasardeuse.
1: Maintenant. Oui, vous allez voir. Voilà, de Carlos à Oasis, qui, 18 ans après sa séparation, dans les coulisses de Rock en Seine, les fans s'en souviennent, Oasis va revenir en France l'année prochaine. Le groupe, on s'en souvient, s'est reformé l'année dernière avec une tournée triomphale et très lucrative, on va en parler. Eh bien, il annonce deux nouvelles dates, dont deux en France, les 23 et 24 juillet 2027, au Stade de France, rien que ça. Et c'est un fan, autant qu'un spécialiste d'Oasis qui est avec nous. Philippe Maté, bonjour.
22: Oui, bonjour.
1: Vous êtes journaliste à Ouest France et à la revue musicale Magic et vous avez sorti cette année Oasis, les derniers rois d'Angleterre aux éditions Le Mot et le Reste. C'est aux fans d'ailleurs que je m'adresse d'abord. Qu'est-ce que ça vous fait de savoir qu'Oasis va revenir sur les lieux de sa séparation?
2: Sur les lieux, oui, enfin, ce sera au Stade
1: à
2: de
1: Paris,
2: France.
1: Voilà. C'est pas en scène, mais...
2: Alors oui, il y a tout une symbolique. Après, l'excitation est peut-être moindre qu'il y a deux ans, quand on avait appris la reformation un peu par surprise. Là, on s'y attendait. C'était quelque chose qui avait été annoncé un peu sur les réseaux sociaux depuis quelques jours. Ça bruissait avec des petites vidéos.
1: Ouais.
2: Mais bon, pour le symbole, c'est quelque chose d'important. Et puis, c'est formidable pour le public français d'enfin revoir Oasis, parce qu'on avait été un peu sevrés de concerts. La précédente tournée n'était pas pas du tout en Europe continentale.
1: Oui, il faut revenir, vous parliez du symbole quand même, du retour d'Oasis à Paris, il faut revenir une minute sur cette séparation. C'était pas la première dispute ni la première bagarre, hein, loin de là, entre les deux frères Gallagher, mais celle-ci, ouais. Écoutez cette archive, celle-ci avait signé la fin du groupe, c'était le 28 août 2009 à Rock en Seine donc.
5: Sur le site de Rock en Seine, Liam et Noël se sont battus. Ne jouera pas ce soir et annule le reste de la tournée européenne.
1: Ça reste un traumatisme pour tous les fans d'Oasis.
2: Ça reste un traumatisme, mais c'était pas non plus une surprise, parce que l'essence d'Oasis, c'est un peu cet amour-haine entre les deux frères. Ce qui est étonnant, c'est que ça ait duré aussi longtemps, on va dire, parce que les

0: deux frères qui viennent de la classe ouvrière de Manchester. Manchester, il y a une grosse histoire musicale dans cette ville.
1: Oui.
0: Et eux en sont un petit peu les derniers rejetons. Et c'est des chansons qui, avec le temps, ont passé les époques et sont devenues vraiment des marqueurs, surtout en Grande-Bretagne, en Irlande, où c'est, ils sont devenus presque aussi... leurs chansons sont devenues aussi importantes, je ne dis pas meilleures, attention, mais aussi importantes que celles des Beatles.
1: On entend Wonderwall, là, et on a entendu Don't Look Back in Anger tout à l'heure. Oasis revient en France, donc, il va falloir se battre pour avoir un billet. Est-ce que simplement, artistiquement, vous qui avez, je crois, assisté à un concert de la dernière tournée, est-ce que ça vaut le coup?
0: Oui, clairement, ça vaut le coup, parce que l'énergie est toujours là. Pour des gens qui les ont vus dans les années 90, ils m'ont dit qu'ils étaient aussi forts, voire meilleurs que dans les années 90. Il y a un vrai bonheur pour les deux à se retrouver là, et c'est vrai que les dernières années où ils jouent ensemble, ça transpirait pas. Mm-hmm. Donc il y a vraiment, c'est vraiment des concerts qui étaient, en tous les cas pour celui que j'ai vu à Manchester l'année dernière, qui étaient assez formidables. Par contre, faut pas s'attendre à de nouveaux morceaux ou des surprises.
1: Non.
0: Ils vont jouer les
1: tubes
0: qu'on attend.
1: Ouais.
0: Et mais ça devrait être un moment de, si c'est comme en Angleterre, un beau moment de communion.
1: Les billets seront entre 84 et 249 €, donc on sait deux dates au Stade de France. La dernière tournée avait rapporté, rien qu'en billetterie, 350 millions d'euros. C'est pas seulement, dites-vous, un gros coup marketing, c'est quand même la suite d'une extraordinaire aventure artistique.
0: Évidemment, l'argent a dû peser dans le fait que les deux frères se remettent ensemble. Mais derrière, bon, c'est pas deux musiciens qui sont disputés, c'est deux frères. Et il y a aussi, je pense, leur maman, Peggy, qui a plus de 80 ans, qui a joué un rôle parce qu'elle avait vraiment marre de voir ces deux rejetons se faire la tête pendant toutes ces années. Et elle leur avait dit à un moment, moi, vous pouvez m'offrir tout ce que vous voulez, j'en ai rien à faire, ce que je veux, c'est que vous vous reparliez, que vous jouiez ensemble. Et elle était au concert en Irlande et c'était la plus heureuse des mamans.
1: Justement, dites-nous simplement pour terminer en un mot comment ça va entre les deux frangins. Ils vont pas nous refaire le coup de la séparation.
0: Non, visiblement c'est au beau fixe. On les voit régulièrement, ils étaient ensemble pour la présentation du documentaire à Venise. Et ils se sont rendus compte, surtout dans pendant la tournée, qu'ils étaient très heureux de jouer à nouveau ensemble. Et c'est ce qui fait qu'ils se sont dit, allez, on va remettre ça une nouvelle fois.
1: Bon, merci beaucoup Philippe Mathey, je rappelle le titre de votre livre, Oasis, les derniers rois d'Angleterre, aux éditions Le Mot et le Reste, et pour les fans ou tous ceux qui voudraient aller les voir, donc les 23 et 24 juillet 2027 au Stade de France, il y aura des créneaux en ligne, il faut s'inscrire hein, pour avoir la chance d'avoir un billet, et la vente aura lieu les 25, 26 et 27 septembre. Voilà, vous avez toutes les infos, dans un instant la météo et le journal de 7h.
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1: Et les fortes chaleurs atteignent Christine Peignet, les régions du Nord aujourd'hui.
8: Oui, jusqu'à 32 à Paris, 33 du côté d'Orléans. Nous avons également 33 degrés de prévu à Lyon, à Bourges, à Clermont-Ferrand, à Limoges. Ces fortes chaleurs donc se poursuivent encore aujourd'hui. Demain, déjà on voit arriver les nuages par les côtes de la Manche et ces nuages apporteront très peu de pluie. C'est une perturbation très peu active. Et derrière elle, un air beaucoup plus frais se mettra en place. Alors, bizarrement, on n'aura pas beaucoup d'orages, quelques-uns sur la Corse et les Alpes à partir de demain, également jeudi, et puis à partir de vendredi, c'est comme la semaine dernière. Nous avons l'anticyclone qui revient et un week-end de nouveau très ensoleillé et un peu plus chaud.
1: Merci Christine Peignet et merci à vous de nous écouter. On est toujours très heureux de vous accueillir sur France Info. Il est 7h.

0: Le journal de William Gecosta. Bonjour William.
1: Bonjour.
0: Et à la une, ce nouveau drone qui inquiète l'OTAN.
1: Des avions de chasse de l'Alliance en ont intercepté un cette nuit dans le ciel de la Lituanie, pays membre. Était-il russe ? On fait le point dans un instant. À la une aussi, démobilisation partout en France aujourd'hui. Pêcheurs, enseignants, policiers disent leur colère. Dans ce journal, nous serons avec des avocats qui se reposent de plus en plus sur l'intelligence artificielle pour travailler. Et puis des conseils séries à venir avec le palmarès cette nuit des Emmy Awards, les Oscars de la télé. Il y a deux jours seulement, un drone russe visait un train en Ukraine à quelques kilomètres de la frontière polonaise, aux portes de l'OTAN donc, et depuis, la tension est maximale. C'est dans ce contexte qu'un autre drone l'a fait monter cette tension encore un peu plus. Bonjour Mélodie Pépin.
2: Bonjour.
1: Des avions de chasse de l'OTAN donc en ont abattu un au-dessus des pays baltes, au-dessus de la Lituanie, et pour l'heure peu d'informations sur l'origine de ce drone.
2: Oui, selon les premières données relayées par la radio nationale lituanienne, ce drone venait du pays voisin, la Biélorussie, et se dirigeait vers l'ouest. Mais les chasseurs de l'OTAN l'ont abattu dès qu'il a violé l'espace aérien lituanien. Il est tombé près d'un lac dans le centre du pays. Question, est-ce un drone russe envoyé depuis la Biélorussie, allié de Moscou, ou un drone ukrainien détourné par Moscou, une pratique fréquente de la Russie qui arrive à brouiller les systèmes GPS des drones? Une enquête le dira, mais dans cette guerre où les attaques hybrides se multiplient aux portes de l'Europe, ce n'est pas une première. Les pays baltes, qui partagent 800 km de frontière avec la Russie, enregistrent régulièrement des intrusions de drones sur leur territoire. Et le 11 septembre dernier, le Kremlin a menacé directement la Lituanie, qui se dit prête à stocker des armes atomiques sur son sol dans le cadre de la dissuasion nucléaire avancée avec la France. Après l'attaque contre un train entre Kiev et Varsovie dimanche, ce drone abattu est peut-être une nouvelle provocation russe, alors que l'OTAN peine à trouver la riposte appropriée.
1: Merci beaucoup Mélodie Pépin pour ces précisions en direct sur France Info. Le ministère américain de la Défense reconnaît une pénurie de munitions et c'est lié à la guerre lancée contre l'Iran. L'opération Fureur épique a provoqué une pénurie sur les inventaires stratégiques. C'est ce qu'écrit l'inspecteur général du Pentagone. Il reconnaît aussi que l'industrie de l'armement peine à renouveler ses stocks. En juin, la presse américaine avait déjà évoqué des manques, mais l'administration de Donald Trump les avait niés en bloc.
0: En France, est-ce le début d'un automne social ?
1: Les appels à la mobilisation se multiplient face à la vie chère, au prix des carburants qui restent à des niveaux inédits. C'est lié à la guerre au Moyen-Orient. On voit par exemple sur les réseaux sociaux des appels à faire renaître le mouvement des Gilets jaunes. Et puis certaines professions aussi se mobilisent aujourd'hui à l'approche de l'examen du budget. On peut citer des pêcheurs qui bloquent en ce moment un dépôt de carburant à Fos-sur-Mer près de Marseille. On l'a appris il y a quelques minutes. Les enseignants-chercheurs d'université aussi se mobilisent. Ils réclament plus de moyens, tout comme des policiers qui vont défiler sur les Champs-Élysées à l'appel du syndicat Alliance. Eux réclament, Pierre de Cossette, une hausse de leur prime de risque.
3: On l'appellera Frédéric, près de 30 ans dans la police, sur le terrain, et l'impression que ces dernières années, les risques du métier n'ont plus rien à voir.
4: Sur les derniers mois, on m'a, pas seulement moi, les autres membres de mon unité, on a foncé dessus en véhicule, sur un refus d'obtempérer. Plus récemment, sur une interpellation, on a essuyé des violences de l'individu qui était alcoolisé. Je ne dis pas que la police était tout beau tout rose il y a 30 ans, hein, mais ça restait à la marge les agressions de policiers, je pense. Aujourd'hui, c'est devenu une habitude.
3: Chez les policiers, une bonne partie du salaire est constituée de primes, notamment la prime de risque, 28% du traitement, un pourcentage qui n'a pas évolué depuis 8 ans, déplore Frédéric.
4: La prime de risque, depuis les gilets jaunes, elle n'a même pas évolué. On sait bien que les risques encourus lorsqu'on veut exercer ce métier sont très accrus. Bah, la prime devrait légitimement augmenter en conséquence.
3: Mécontent de son rendez-vous avec le ministre de l'Intérieur il y a 10 jours, le syndicat Alliance réclame une hausse de cette prime de risque et demande à être reçu de nouveau par Laurent Nunez tout à l'heure après ce qui est annoncé comme une démonstration de force des policiers, des Champs-Élysées jusqu'à l'Assemblée nationale, avec l'espoir que des députés sortent à leur rencontre.
1: Merci Pierre de Cossette.
0: Et vous parliez, William, du pouvoir d'achat et de cette perspective d'un automne social en France. Que disent les chiffres justement sur la vie chère et le pouvoir d'achat des Français? On va voir ça avec une spécialiste économiste dans 5 minutes.
1: Eux aussi disent manquer de moyens parfois pour gérer tous leurs dossiers. Des avocats qui n'ont pas forcément la possibilité de déléguer des tâches rébarbatives. Alors ils sont de plus en plus nombreux à utiliser, vous l'avez vu venir, l'IA, l'intelligence artificielle. Problème, cela pose question, Damien Mestre, car certaines données que manipulent les avocats sont très sensibles.
5: Jennifer Krief est avocate à Paris en droit des affaires. L'intelligence artificielle, elle y a recours. tous les jours.
6: Un outil devenu indispensable, surtout quand, comme elle, on travaille seul, loin des grands cabinets.
5: C'est vraiment comme un assistant avec qui on dialogue, qui va nous aider à la recherche, qui peut même nous aider à la rédaction d'actes juridiques. L'IA, pour moi, elle nous fait gagner un temps inestimable.
6: La seule limite à son utilisation, ce sont les données privées. Elle n'en héberge jamais sur des plateformes grand public type ChatGPT, car c'est bien là l'un des principaux dangers, selon le barreau de Paris, qui a publié une charte à destination des professionnels. Nicolas Mahassen est membre du Conseil de l'Ordre des avocats parisiens.
7: Les avocats sont dépositaires du secret professionnel. Et effectivement, protéger les secrets de l'avocat, c'est protéger la société tout entière. Le risque, c'est que les données partent n'importe où sur des serveurs, notamment à l'étranger. Donc ça pose une difficulté.
6: Des difficultés qui servent d'argument commercial à de nombreuses IA spécialisées dans le domaine juridique. Elles promettent une sécurisation absolue du secret professionnel.
1: On parlait du danger de l'IA pour les données personnelles. Donc des grands patrons américains du secteur de l'IA, eux, ont mis en garde sur un risque bien plus grand, celui d'une IA qui pourrait devenir bientôt incontrôlable pour les humains. Les patrons d'Anthropic, de Grok et d'OpenAI affirment qu'il faut ralentir son développement. Donald Trump leur répond, il estime que tout cela n'est qu'un canular, que c'est une conspiration qui risque de profiter à l'intelligence artificielle chinoise.
0: France Info 7h07, un nouveau feu de forêt qui a déjà parcouru 30 hectares.
1: Oui, à Desagne, en Ardèche, il a pris hier à la mi-journée. Plus d'une centaine de pompiers étaient encore mobilisés hier soir. Certains viennent du Var, du Vaucluse ou de la Drôme. Ils sont épaulés par 4 canadaires. Aujourd'hui, le Gers, la Haute-Garonne et l'Aude sont placés en risque élevé de feu par Météo France. Un hommage à la hauteur du personnage. 3 mois après la mort de Charlie Dalin, une cérémonie est organisée aujourd'hui à Concarneau, en Bretagne, pour le vainqueur du dernier Vendée Globe, emporté par un cancer gastro-intestinal à l'âge de 42 ans, une maladie dont il souffrait déjà lors de son tour du monde en solitaire, sans escale, mais qu'il avait voulu garder secrète à l'époque. Et Massarango, cette cérémonie, c'est même lui qui l'avait pensée.
8: C'était son dernier souhait, imaginer que paraderaient dans la baie de Concarneau tous les bateaux de la course au large, du petit optimiste au géant ultime, en passant par l'Imoca, celui avec lequel il aura réalisé son plus grand rêve, le Vendée Globe. Alors ils seront tous là, tous vraiment les plus grands marins du monde, à l'image de Charles Caudrelier, dernier vainqueur de la route du Rhum.
9: Tout le monde a très envie d'aller lui rendre hommage. Ce qu'a fait Charlie à travers la maladie, c'est d'abord monstrueux sportivement, mais c'est aussi monstrueux de passion. Ça transpirait tellement, je trouve, cette passion, avant de savoir même qu'il était malade, qu'il était inspirant, quoi. Il a marqué notre histoire.
8: Cette admiration, elle est partagée par les 80 skippeuses et skippeurs qui paraderont, sans compter tous les plaisanciers qui, eux aussi, voudront s'associer à l'hommage à ce héros venu du Havre, mais breton d'adoption. Une cérémonie qui s'achèvera non pas par une minute de silence, mais une minute de bruit, cornes de brume, sirènes, jets d'eau. Là encore un vœu de Charlie Dalin avant le survol de la patrouille de France et un grand feu d'artifice final.
1: Emma Sarango, et puis je suis sûr que vous avez du mal, Simon, comme nous tous, à choisir quoi regarder le soir à la télé, quelle série commencer avec les plateformes, c'est très difficile. Oui. Alors voilà qui va vous aider à choisir. Les Emmy Awards, les Oscars de la télé, avaient lieu cette nuit aux États-Unis. Encore une fois, c'est la série médicale The Pitt qui remporte l'Emmy de la meilleure série dramatique. Et puis un carton côté comédie.
10: Widow's Bay.
1: Widow's Bay, série qui décroche au total 14 statuettes, un record pour les comédies. Alors de quoi ça parle, allez-vous me dire?
0: Mais
1: eh bien,
0: de quoi ça parle?
1: D'un maire, c'est spontané, un maire d'une île américaine qui veut relancer le tourisme sur son île alors qu'elle est réputée hantée. Alors c'est du rire et un peu d'effroi, et vous pouvez regarder ça en France sur Apple TV.
0: Et merci du conseil, William Gacosta. Christine Peña, il va faire lourd aujourd'hui.
11: Mais oui, très lourd, effectivement, jusqu'à 32 à Paris, 35, voire un peu plus dans le sud-ouest. C'est dans le sud-ouest qu'il fera le plus chaud aujourd'hui, avec un soleil de plomb de nouveau. Mais on voit arriver le changement de temps par les côtes de la Manche avec un peu de pluie. Pas assez, malheureusement. Ces pluies qui traverseront le pays qui resteront faibles.
0: Merci Christine. Dans une minute, on parle de notre pouvoir d'achat.
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0: À suivre, y a-t-il eu tricherie au concours de la 6e année de médecine? Le doute plane, vous allez l'entendre. dans une dizaine de minutes sur cette épreuve déterminante pour les futurs médecins. Mais tout de suite, que disent vraiment les chiffres, je vous le disais, sur notre pouvoir d'achat ?
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0: Sujet majeur, évidemment, pour les Français, sujet central déjà de la campagne présidentielle et sujet social, peut-être, dès cet automne, avec un appel à la mobilisation type gilet jaune pour le mois d'octobre. Alors prenons ce matin quelques minutes pour comprendre, avec une spécialiste du pouvoir d'achat et de la consommation, Pascal Hébel, bonjour.
14: Bonjour.
0: Vous êtes la directrice associée du cabinet de conseil en entreprise Seaways, qui réalise notamment des enquêtes sur les habitudes de consommation des Français. Alors, posons d'abord avec vous le cadre général, Pascal Hébel. Est-ce que le pouvoir d'achat des Français baisse ?
14: Oui, notamment, il a déjà baissé en 2025, hein, on était à moins 0,4, et on pense qu'en 2026, au global, il sera en effet aussi à moins 0,4, moins 0,5, puisqu'on a une inflation qui va atteindre 2,7% d'ici la fin de l'année, en raison des hausses des prix, bien sûr, sur l'énergie et notamment le carburant.
0: Et ça va continuer, cette inflation ?
14: Alors on pense qu'en effet, il va y avoir un effet de hausse de prix sur les produits alimentaires, puisqu'on a des problèmes de récolte, hein, il y a des baisses de moins de 30% sur les pommes de terre, sur les pommes, sur le sucre, donc sur tous les biens de nécessité, on l'a déjà vu cet été, hein, on a vraiment une forte hausse des prix des produits frais, c'est-à-dire des fruits, des légumes, et donc ça va se répercuter sur les prix finaux sur d'autres produits alimentaires après les négociations en 2027. Et ensuite, évidemment, il y a une incertitude sur le prix du pétrole qui fait qu'on ne sait pas encore exactement ce qui va se passer, hein, mais on risque quand même de continuer à avoir une inflation, on a des taux d'intérêt qui augmentent,
0: oui.
14: Donc forcément, l'accès à l'achat immobilier qui va être plus difficile. Donc en effet, sur le pouvoir d'achat, l'année 2027 risque d'être une troisième année de baisse de pouvoir d'achat.
0: Donc carburant, alimentation, logement qui grèvent le pouvoir d'achat des Français, pouvoir d'achat en baisse, vous nous l'avez dit sur ces deux dernières années, mais je lis que sur on va dire les 10 dernières années, d'après les chiffres officiels, ceux de l'INSEE, le pouvoir d'achat des Français a plutôt augmenté. On a souvent entendu parler du ressenti des Français plutôt que de la réalité de cette baisse du pouvoir d'achat. Là, on est dans la réalité aujourd'hui.
14: Oui, tout à fait. Et ça arrive très peu, en fait, hein, dans l'historique des données, qui est une baisse de pouvoir d'achat. La dernière fois, c'était en 2012, hein, la dernière crise économique, où ça avait beaucoup baissé. Donc ça fait, en effet, plus de 10 ans qu'on n'a pas eu de baisse de pouvoir d'achat. Mais quand même, sur ces 10 dernières années, le pouvoir d'achat augmente très peu, hein, par rapport aux années 2000, aux années 90. Hein. C'est oui. Qu'on est aussi depuis toutes les incertitudes, hein, dans une dynamique qui est beaucoup moins forte. C'est assez généralisé dans tous les pays. Donc c'est aussi, on doit s'habituer aussi à avoir moins de croissance, notamment de la consommation, puisque c'est sur ce sujet-là qu'il y a un ralentissement très fort dans un contexte d'incertitude. Les Français épargnent beaucoup, hein, les facteurs qui font qu'on risque d'épargner aussi plus les prochains mois, c'est dès qu'il y a une inflation et puis le chômage augmente. Hein, donc les Français, quand ils sont inquiets, épargnent beaucoup plus et dépensent peu. Donc forcément, ça ne relance pas du tout la machine économique pour la France.
0: Écoutons ces Français justement qui souffrent de plus en plus nombreux de la vie chère. Nous sommes à Melun, en Seine-et-Marne, au micro France Info de Myriam Roch-Massarin, qui s'est rendue sur un haut lieu du mouvement des Gilets jaunes.
15: À l'entrée de Melun, le rond-point de l'Europe a disparu. À la place, une piste cyclable toute neuve, une ligne de bus en site propre. Sadia passe ici tous les jours. Elle se souvient du barnum des Gilets jaunes qu'elle klaxonnait chaque samedi.
16: Tout le monde passait pour leur faire un coucou, leur donner du courage. Est-ce qu'il y a eu du changement ? Et il n'y en a pas eu. Donc ça sert à rien. Pour être entendu, il faudrait presque une grève générale. Mais à plusieurs jours, faut-il encore que les gens soient capables d'assumer le mois.
15: Elle touche une retraite de 1600 euros, mais à 71 ans, elle travaille aussi en intérim dans la restauration.
16: Si on ne fait pas ça, on n'y arrive pas, en fait, parce que tout est cher. Quand vous voyez à 2,20 euros et quelque chose le litre de gasoil, ou les tomates actuellement à presque 5 euros le kilo, c'est pas possible.
15: À une centaine de mètres, Christophe termine sa pause déjeuner sur le parking du magasin de meubles où il travaille. Au menu, pas de viande.
17: Je mange 3 fois par semaine, moi.
15: Et avant ?
17: Oh bah avant, je mangeais tous les jours, même. Tous les jours, c'est obligé. Bon, on prend les premiers prix maintenant.
15: Lui ne se mobilisera pas pour protester, contrairement à Joseph, intérimaire en manutention, qui n'exclut pas de manifester au mois d'octobre.
18: La cherté de la vie, elle nous frappe sur tous les plans. Je nage dans cette difficulté, mais il y a quand même un sentiment un peu de peine. Nous avons quand même la liberté d'exprimer ce que nous ressentons et ce que nous voulons.
15: Pour le moment, les anciens gilets jaunes de Melun n'appellent pas à la mobilisation.
0: Parce qu'elle est belle, on entend ces Français qui font des sacrifices, ils sont de plus en plus nombreux.
14: Ah oui, alors c'est surtout sur le sujet de l'alimentation qui en effet beaucoup de sacrifices. On a ce qu'on appelle une insécurité alimentaire qui est aujourd'hui à un quart des Français, alors qu'on était à 10% il y a 10 ans exactement. Donc l'insécurité alimentaire, c'est qu'en effet, on n'arrive pas soit à boucler ses fins de mois sur l'alimentation, on a faim de temps en temps, on est obligé de sauter des repas. Et ça touche particulièrement tous ceux qui ont des enfants, les jeunes, les familles monoparentales. Et on a eu une inflation de l'alimentation qui a atteint 15% et les prix n'ont jamais baissé.
0: Oui.
14: Qui est évidemment le contraire sur le prix du carburant, où ça monte mais ça redescend. Tandis que là, évidemment, on a engrangé une hausse de prix de 20%. Et donc cette inflation sur l'alimentation, évidemment, ça touche beaucoup, enfin, ça touche tout le monde mange. Évidemment, ça touche plus tous ceux pour qui le pouvoir d'achat, les revenus sont faibles, puisque leur budget alimentaire représente 20-30% de leur budget. Et donc, c'est ça qui donne en effet des, enfin, qui fait que c'est trop compliqué. C'est-à-dire que si on n'arrive pas à manger, on n'arrive pas à se loger, ben, on peut rien faire.
0: Un Français sur quatre aujourd'hui, dites-vous, en insécurité alimentaire, c'est un chiffre qui frappe et qui souligne aussi qu'en fait, quand on parle de pouvoir d'achat et de vie chère et de difficultés pour les Français, ben il n'y a pas une réalité. En fait, ça souligne des inégalités qui sont de plus en plus fortes.
14: Ah oui, tout à fait. D'ailleurs, les indicateurs d'inégalité ont augmenté. On a un taux de pauvreté qui est énorme, qui n'a jamais été aussi haut. Hein.
0: 10 millions de Français aujourd'hui, c'est ça, sous le seuil de pauvreté ?
14: Ouais. Ah, tout à fait, 9,8 millions qui sont en dessous du seuil de pauvreté. Et donc, c'est une réalité économique hein, qui touche beaucoup, beaucoup de monde. Et finalement, surtout, on ne voit pas quand est-ce que ça va changer. Donc, en effet, il y a des élections présidentielles. En général, à chaque fois qu'il y a des élections, il y a un espoir que ça change, mais ça retombe très vite. Hein, et surtout qu'on sait qu'aujourd'hui, quel que soit l'élu, il y aura autant de difficultés à gouverner tant que les institutions ne bougent pas. Et donc, les Français se résignent, mais c'est compliqué. Et on sent qu'en effet, il y a un petit mouvement de colère qui pourrait augmenter.
0: Et ce sera un moteur, puisqu'on l'a dit et on le comprend grâce à vous, c'est bien plus qu'un ressenti aujourd'hui, comme on l'a dit pendant des années, sur le pouvoir d'achat. Ce sera un moteur très important du vote à la présidentielle l'année prochaine.
14: Oui, bien sûr, hein, c'est la préoccupation des Français. Plus de 60% des Français mettent en premier le pouvoir d'achat comme première inquiétude, première préoccupation. Il y a ce sujet-là. Un autre sujet qui les préoccupe, bien sûr, c'est leur santé. Hein, et évidemment, la canicule a en plus fait réaliser qu'il y a un gros, gros problème sur le changement climatique. Et finalement, c'est un petit peu le fait d'avoir aucune prise sur la réalité, ne rien pouvoir faire, qui angoisse les Français et qui les met très en colère en ce moment.
0: Merci beaucoup de nous avoir éclairé sur le pouvoir d'achat des Français. Pascal Hébel, je rappelle que vous êtes directrice associée du cabinet de conseil en entreprise Seaways et donc spécialiste de la consommation. L'info en une minute arrive.
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0: 7h19, l'info en une minute avec vous, Maureen Suignard, et à la une, le dépôt pétrolier de Fos-sur-Mer bloqué par des pêcheurs ce matin.
15: Plusieurs dizaines de pêcheurs qui dénoncent la hausse des prix des carburants, une dégradation de leurs conditions d'activité aussi, et une multiplication, selon eux, des contraintes administratives et réglementaires. Une enseignante de Véron, dans l'Yonne, dépose plainte après avoir été menacée de mort. C'est la mère d'une élève mécontente du traitement réservé à sa fille après une chute dans l'école qui est en cause. En Gironde, à Aisine, cette fois, c'est un père qui a été placé en garde à vue pour avoir menacé un surveillant et la principale du collège de sa fille. Que s'est-il précisément passé en Lituanie cette nuit? L'un des avions de chasse de l'OTAN ont abattu un drone qui se trouvait dans l'espace aérien du pays membre de l'Alliance.
2: La radio nationale lituanienne affirme que ce drone venait de Biélorussie, pays allié de la Russie. Et puis c'est une première, au Japon, il y a désormais plus de 100 000 centenaires dans le pays. Ce sont 90% de femmes. Le Japon possède la deuxième population la plus âgée au monde, après Monaco.
0: Des soupçons de triche au concours de l'internat de médecine. C'est important, je vous le disais tout à l'heure, très important pour les futurs médecins, puisque ces épreuves orales qu'ils passent en juin, à la fin de la sixième année, eh bien leur permettent de choisir ensuite leur spécialité. Et évidemment, mieux ils sont classés, plus ils ont de choix. Sauf qu'une lettre anonyme décrit cette année un vaste système de fraude à ce concours. Vous l'avez reçu d'ailleurs, comme d'autres journalistes. Anne-Laure Danier, bonjour.
20: Bonjour.
0: Vous êtes notre spécialiste santé à France Info. Alors que dit-elle, cette lettre ?
20: Eh bien, c'est un long mail anonyme et l'auteur de la lettre dit qu'il existe un groupe sur la messagerie Telegram qui regroupe des professeurs, des étudiants et des personnes qui participent à ces oraux pour y jouer de faux patients. Ce sont des exercices de simulation. Et il dit que ce groupe Telegram a communiqué gratuitement les sujets ou des corrigés à des centaines d'étudiants comme lui. Pour preuve, il publie une quinzaine de pages remplies de ses documents.
0: Alors, est-ce que ce que décrit cet auteur anonyme est vrai ?
20: Non, pour la présidente de la conférence des doyens des facultés de médecine, l'instance qui gère ces examens, les sujets n'ont pas pu fuiter avant les épreuves.
21: Les grilles d'évaluation, qui est la partie la plus sensible, elles sont éditées dans les facs à 6h45 le matin des épreuves. Elles sont données aux examinateurs à 7h le matin. Ils ont ensuite une formation en groupe qui se déroule à l'intérieur de la fac et les épreuves démarrent à 8h. Pour nous, ces documents, ils n'ont quasiment aucune chance de voir circuler en amont des épreuves.
20: Isabelle Lafont a eu vent de ces rumeurs de triche début juillet. Elle a alerté les deux ministères de tutelle, la santé et l'enseignement supérieur, qui mènent actuellement une enquête.
0: Reste que, fraude ou pas, l'enquête le dira, ces épreuves sont décriées, Anne-Laure, depuis qu'elles ont été mises en place il y a trois ans.
20: Sur les réseaux sociaux, les étudiants partagent leurs déboires. Un prof qui les a saqués ou qui en a aidé d'autres, certains qui ont eu accès à des réponses. C'est ce qu'a observé Amélie, une étudiante en sixième année de médecine, qui vient de passer ses oraux.
22: Le fait qu'il y ait des acteurs qui jouent des faux patients, et ces personnes-là, ces acteurs, ont leur texte en avance pour qu'ils puissent le préparer, ça représente des milliers de personnes. Ces gens-là connaissent forcément des étudiants en médecine auxquels ils peuvent donner les sujets. Et ensuite, les examinateurs qu'on a sur les différents oraux, il y en a un qui vient d'une fac extérieure et un qui vient de notre fac. L'anonymat n'est pas préservé.
20: Les étudiants en médecine voudraient que ces examens de mise en situation pratique à l'oral ne soient pas décisifs pour leur classement à l'internat et donc leur possibilité de choisir leur spécialité, ce qui engage toute leur carrière professionnelle. Oui. Et hier soir, quand j'ai eu au téléphone la présidente de la conférence des doyens des facultés de médecine, eh bien elle s'est dit prête à faire évoluer cet examen.
0: Merci beaucoup Anne-Laure Danier, spécialiste santé de France Info. 7h23, c'est l'heure du Mondez-vous. Ça se passe dans des écoles britanniques, mais nos salles de classe françaises connaissent déjà le même problème. Sofiane Aclou, bonjour.
23: Bonjour Simon.
0: On parle du changement climatique qui se compte désormais en heures de cours perdues.
23: Plus de 15 millions d'heures de classe envolées en quelques jours. C'est le bilan que vient de dresser le média d'investigation de Smog sur la canicule qui a frappé le pays et toute l'Europe, hein, vous en souvenez forcément, oui. En juin dernier. Même là-bas, certaines salles de classe avaient dépassé les 40 degrés. Résultat, plus de 1700 écoles ont fermé leurs portes. Bon, à titre de comparaison, en France, c'était le double.
0: Donc 15 millions d'heures de cours perdues au Royaume-Uni, ce sont des écoles qui ont fermé ?
23: Oui, mais pas que. C'est justement ça qui est intéressant. Les fermetures et les journées raccourcies représentent environ 6 millions d'heures. Mais il faut ajouter plus de 9 millions à cause de l'absentéisme dans les écoles restées ouvertes. Même phénomène chez nous en France, vous savez, les mails qui ont été adressés aux parents pour nous inciter à garder, si on le peut, les enfants à la maison.
0: Et comment les écoles britanniques se sont-elles adaptées ?
23: Système D, hein. C'est pas toujours mieux ailleurs quand on se compare, on se console. Pas de couverture de survie là-bas, mais dans des écoles du sud de l'Angleterre, par exemple, des ventilateurs parfois très bruyants.
24: Les élèves peuvent désormais venir en tenue de sport avec des vêtements plus amples. Nous avons aussi aménagé une salle fraîche, climatisée, où ils peuvent aller s'ils supportent mal la chaleur. Nous allons installer la climatisation dans les bâtiments les plus vulnérables. Et bien sûr, nous avons raccourci les journées pour permettre aux élèves de rentrer plus tôt chez eux.
0: Et alors comment les écoles, à l'avenir, vont-elles s'adapter ?
23: Les Britanniques ont déjà trouvé un mot, c'est déjà ça. Après les snow days, ces jours où on ferme les écoles parce qu'il y a trop de neige, les responsables scolaires appellent désormais aux heat days. des jours où la chaleur empêchera les enfants d'aller en classe. Vous me direz, heureusement qu'ils ne comptent pas les jours de pluie là-bas. Même Christine Peignan ne pourrait pas suivre.
0: C'est petit.
11: C'est vrai.
23: Mais le débat porte surtout sur le calendrier scolaire. Comment éviter que les examens ne tombent pendant les périodes les plus chaudes ? En France, on a tranché. Le bac et le brevet session 2027 se dérouleront le matin. C'est inscrit désormais au bulletin officiel. Et c'est tant mieux parce que des travaux britanniques montrent que passer un examen sous 32 degrés est associé à une probabilité de réussite plus faible de 10% par rapport à 22 degrés. On le pressentait, mais voici enfin les chiffres. Sinon.
0: Sofiane Aklouf, Le Monde et vous. Merci beaucoup.
11: France Info, il est 7h26. Et preuve qu'il fait chaud, il fait encore 21 oui. degrés à Nice.
0: Et c'est le vrai ou faux avec Antoine Deyana. Bonjour Antoine.
3: Bonjour Simon.
0: On s'intéresse ce matin à la consommation d'eau des intelligences artificielles.
3: Oui, et on sait que les IA en consomment beaucoup, sauf peut-être ChatGPT. C'est ce qu'avance en tout cas son PDG, Sam Altman. Selon lui, c'est beaucoup moins qu'on l'imagine.
23: Pour 38 000 requêtes ChatGPT, cela représente la même quantité d'eau que celle utilisée pour la production d'une seule amande en Californie.
0: La quantité d'eau pour une amande équivalente à celle nécessaire pour 38 000 requêtes ChatGPT. Est-ce que c'est vrai ?
3: Alors, pas vraiment. Hein. Sam Altman ne choisit pas ses chiffres au hasard. D'abord, sur les amandes, il prend ici la consommation maximale qu'on retrouve dans une étude de 2019. Il faut, nous dit cette étude, 12 litres d'eau pour faire pousser une amande en Californie. Dans ces 12 litres, on n'inclut pas uniquement l'irrigation mais aussi la pluie. Et pour ce qui est des requêtes sur ChatGPT, en juin 2025, Sam Altman explique en effet sur son blog qu'à chaque fois qu'une question est posée à ChatGPT, environ un tiers de millilitre d'eau en moyenne est nécessaire pour y répondre. Il explique que ça représente environ un quinzième de cuillère à café, sauf que ce chiffre ne repose que sur Sam Altman, car ChatGPT ne rend pas public ses données de consommation d'eau, et puis il ne correspond pas à la consommation estimée de l'intelligence artificielle en général.
0: Alors justement, que sait-on de la consommation d'eau des IA ?
3: Eh bien, si on regarde chez les concurrents, ils déclarent jusqu'à 100 fois plus de consommation d'eau. Par exemple, Mistral AI, via une étude indépendante avec le soutien de l'ADEME, estime qu'une réponse de son chatbot consomme 45 millilitres d'eau, et ce calcul intègre notamment la fabrication des serveurs, parce que oui, estimer la consommation d'eau des IA, ça dépend de plein de facteurs différents, le modèle qu'on utilise d'IA, les centres de données utilisés, la longueur de la réponse ou encore l'eau nécessaire au refroidissement des serveurs, et dans les années à venir ça devrait être pire, hein. L'ONU explique que l'intelligence artificielle et ses centres de données devraient doubler sa consommation d'eau d'ici 2030.
0: Antoine Deyana, du vrai ou faux de France Info, merci. Et il n'y a pas que la consommation d'eau des intelligences artificielles qui pose question, il y a aussi le fait de savoir si elles vont tous nous tuer. Vous avez sans doute vu ces alertes ces derniers jours, on en parlera dans moins de 10 minutes, juste après le journal et la météo qui arrivent.
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0: Il va encore faire chaud aujourd'hui, Christine oui. Peignan, mais est-ce que ça va durer encore longtemps ?
11: Eh bien non, ça ne va pas durer. À partir de demain, dégringolade des températures avec cette petite perturbation très peu active. Quand je dis très peu active, c'est qu'elle donnera très peu de pluie, pas suffisamment malheureusement. On aura quelques orages, mais simplement sur les Alpes et la Corse. Et ces températures, on va perdre de 10 à 15 degrés d'un coup, là, d'ici demain après-midi. Quelques orages, donc je vous l'ai dit, comme la semaine dernière, l'anticyclone se repositionnera, rejetant hors de nos nos frontières les nuages et du coup, le rafraîchissement sera très éphémère à partir de vendredi et surtout le week-end prochain, avec l'ensoleillement surtout, les températures remonteront.
0: Très bien, merci Christine Peña et bienvenue à vous sur France Info, 7h30. Le journal de William Gacosta.
1: Voilà qui fait tâche pour Donald Trump, alors que les États-Unis mènent des négociations pour tenter de mettre fin à la guerre en Ukraine, alors que le président américain et son équipe sont souvent accusés de favoriser Moscou face à Kiev. Des révélations d'un média d'investigation américain interpellent. ProPublica dévoile que le mariage de Donald Trump Jr. en mai dernier a été en grande partie financé par un oligarque proche de Vladimir Poutine. Le couple confirme, Isabelle Labéry, mais assure ne pas être sous influence.
11: Deux jours de fête aux Bahamas avec feu d'artifice sur la plage d'une île privatisée et un gâteau de 5 étages venu spécialement de Floride. Le tout pour plusieurs centaines de milliers de dollars. C'était un cadeau, disent les jeunes mariés, le cadeau d'un ami d'une générosité extraordinaire. Mais les opposants à Donald Trump dénoncent une opération d'influence, car Omar Kremlev soutient ouvertement le président russe. Le week-end du mariage, il s'est même pris en photo vêtu d'un t-shirt à l'effigie de Vladimir Poutine, qu'il a reçu deux fois au Kremlin pour le décorer. Kremlev est le patron controversé de la Fédération internationale de boxe, dont il cherche à renforcer la notoriété. Le couple présidentiel, qui n'était pas présent au mariage, prend ostensiblement ses distances. « Je n'ai aucune idée de qui est Omar. Je n'ai jamais entendu parler de lui », dit Donald Trump dans un communiqué. Alors que la Maison-Blanche tente de renouer le dialogue sur l'Ukraine, il s'agit de ne pas donner l'impression de se ranger du côté du Kremlin.
1: Merci Isabelle Labéry. L'aviation de l'OTAN est intervenue cette nuit pour abattre un drone entré dans son espace aérien au-dessus de la Lituanie. Pour l'heure, on ne connaît pas son origine, s'il s'agit d'un projectile russe ou ukrainien. Il y a 10 jours, une enseignante était menacée de décapitation en Haute-Garonne par un père d'élèves. Et hier, deux nouvelles affaires du genre se sont ajoutées. L'une dans Lyon, où une directrice d'école a été prise à partie par une mère qui a mimé un égorgement. Et puis en Gironde, c'est un père qui est en garde à vue cette fois, Stéphanie Scock, pour des faits qui ont eu lieu à Aisines, près de Bordeaux.
8: Ce père de famille de 36 ans a été interpellé par la police après être entré dans le collège de sa fille hier après-midi. Face aux surveillants et à la principale de l'établissement, l'homme aurait proféré des menaces de mort. Visiblement, il n'a pas apprécié que sa fille ait été réprimandée par le surveillant dans la matinée. Selon Christine Bost, mère d'Aisines, très peu d'élèves ont assisté à la scène et vu les circonstances, la chef d'établissement aurait très bien réagi. Le procureur de la République de Bordeaux explique avoir été saisi par les services de l'éducation nationale. Cette affaire est prise très au sérieux, explique le parquet. Hier soir, des témoins ont été auditionnés par la police. Les investigations vont se poursuivre.
1: Stéphanie Scock, ici Gironde pour France Info. Un touriste allemand de 75 ans s'est noyé alors qu'il se baignait sur une plage des Landes, prise au piège par une baïne, ces courants marins invisibles qui peuvent emporter les nageurs. Plusieurs dizaines de pêcheurs bloquent depuis cette nuit un dépôt pétrolier à Fos-sur-Mer dans les Bouches-du-Rhône pour dénoncer leurs conditions de travail, mais surtout le prix des carburants. Ils demandent à être reçus par la ministre de la Pêche. Le secteur bénéficie d'une aide particulière de l'État face à ces prix des carburants, tout comme les agriculteurs et le BTP jusqu'à fin octobre. Et puis Noël, c'est dans 3 mois, Simon, mais à Mulhouse, on se met déjà dans l'ambiance. La ville lance un appel pour trouver son grand sapin. Pour éviter d'en couper un en forêt, elle fait appel aux particuliers qui auraient un sapin de 15 à 18 mètres dans leur jardin qui voudraient s'en débarrasser et lui offrir un départ plein de panache. La ville prendra en charge l'opération et pour que nous aussi on se mette dans l'ambiance, Simon, juste un petit peu de musique.
0: C'est beaucoup trop tôt.
1: Ah bon, bon.
0: Je vous assure, 15 septembre, c'est vraiment beaucoup trop tôt. Même si, c'est vrai, on n'a jamais été aussi proche de Noël.
1: Exactement.
0: Merci beaucoup. William Gacosta, il est 7h34 et à suivre dans 10 minutes. Comment le monde de la voile rend hommage aujourd'hui à Charlie Dalin? Le monde de la voile est d'ailleurs bien au-delà. Nous serons en direct de Concarneau avec un autre navigateur, son ami Yann Eliès. Mais tout de suite, l'intelligence artificielle menace-t-elle vraiment l'humanité?
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0: C'est le scénario le plus vu et revu des films de science-fiction, la machine qui se retourne contre l'homme. Et on en vient à se demander ces derniers jours, non plus si, mais quand cela va finir par arriver, parce que les alertes se multiplient et elles viennent des grands manitous de l'IA eux-mêmes. Alors faut-il ralentir, faut-il limiter les progrès de l'intelligence artificielle avant qu'elle échappe à tout contrôle? Avant de poser la question à notre invité, un détour par les États-Unis, puisque c'est là-bas, chez vous, Franck Mazevon, que le débat fait rage. Bonjour Franck.
10: Bonjour Simon, bonjour à tous.
0: Ces dernières heures, c'est Donald Trump qui a donné son avis et le président dit que c'est un canular, qu'il n'y a pas lieu de s'inquiéter.
10: Oui, Donald Trump ne se montre pas du tout inquiet des risques posés par l'IA. Il ne croit pas au scénario d'une IA qui prendrait le pouvoir. Il parle même en effet de canular, comme l'arnaque du réchauffement climatique, écrit-il, et tant pis pour les preuves scientifiques. Si l'objectif est de rassurer l'opinion, seuls les climato-sceptiques sont donc concernés. Dans sa série de messages, Donald Trump estime que le meilleur garde-fou contre les dérives de l'IA, c'est un président fort et intelligent au QI élevé, à savoir lui-même. Il assure que son administration a déjà empêché les gens de l'IA de faire des mauvaises choses. On n'en saura pas plus. Il s'en prend au patron d'Anthropique, Dario Amodei, qui prétend être un parfait petit ange. Et ce discours est tenu par d'autres responsables de son administration, comme le vice-président J.D. Vance.
12: Je trouve ça un peu bizarre que des entreprises de pointe de l'IA se tournent vers le gouvernement pour le supplier de les réglementer. On dirait un peu un cheval de Troie. Je pense qu'il faut faire preuve de prudence à ce sujet.
10: Voilà, l'administration Trump s'inquiète surtout de voir la Chine prendre trop d'avance en profitant d'éventuelles régulations mises en place aux États-Unis. Donc pas question de freiner les avancées du secteur.
0: Voilà pour l'avis tranché donc du président américain. Les démocrates, eux aussi, s'emparent du sujet, Franck.
10: Oui, l'IA est devenu un sujet éminemment politique, au cœur maintenant de la campagne pour les élections de mi-mandat. Et les démocrates y voient une opportunité pour attirer plus d'électeurs à 7 semaines maintenant du vote. Il y a d'abord le débat sur les data centers, ces immenses usines de données qui voient le jour partout aux États-Unis et affectent le quotidien des Américains, majoritairement opposés à leur multiplication. Et il y a désormais le sujet de la dérégulation. Comment éviter que des robots échappent à tout contrôle? Comment limiter les risques de l'IA sans pour autant freiner le progrès? Voilà les questions que se posent les démocrates. Plusieurs idées sont lancées, par exemple la création d'un organisme de supervision, des règles pour plus de transparence, des textes pourraient être soumis au Congrès prochainement. Seul problème, il faudra l'aval du président pour les passer, à moins de réunir une majorité des 2/3. Même si certains républicains se montrent ouverts à la discussion, le chemin vers la régulation s'annonce très tortueux. Si Donald Trump ne change pas d'avis, les contraintes devront sans doute être imposées par les entreprises elles-mêmes et non par le pouvoir politique.
0: Alors, faut-il craindre une IA-apocalypse ou pas du tout? Eh bien, voyons ce qu'en pense celle qui conseille le gouvernement français en matière d'intelligence artificielle. Anne Bouvreau, bonjour.
13: Bonjour.
0: Vous êtes coprésidente du Conseil français de l'IA et du numérique, une instance indépendante qui regroupe experts et parlementaires. Je ne vous cache pas qu'en entendant les alertes ces derniers jours, on serait à deux doigts de paniquer. Est-ce qu'on doit s'inquiéter, Anne Bouvreau?
13: Alors, c'est vrai que ça va très, très vite. Ça, c'est vrai. C'est vrai qu'il y a des risques. Mais je pense que le discours catastrophiste n'est pas justifié et n'aide pas. En fait, il vaut mieux regarder quels sont les risques spécifiques. Il y a eu un incident d'attaque de cybersécurité cet été. On peut en parler. Il y a des vrais risques de cybersécurité.
0: Et on va en parler.
13: Et il y a des risques sur l'emploi. Il y a des risques pour le climat. Il y a un risque de désinformation, de dépendance technologique. Mais on est à un moment aux États-Unis où à la fois il y a les élections des midterms qui arrivent, hein, ça a été bien dit, et aussi OpenAI et Anthropic sont sur le point de s'introduire en bourse pour des valorisations jamais vues. Donc ça, c'est un contexte qu'il faut prendre en compte.
0: On va expliquer tout ce contexte, mais
13: voilà.
0: Vous dites, quand vous entendez ce pronostic, mais qui vient de scientifiques, de l'IA et même certains pontes de l'intelligence artificielle qui disent 10% de chances que l'IA anéantisse l'humanité d'ici 10 ans. Vous dites c'est du cinéma, c'est un canular, comme le dit Trump?
13: Il n'y a rien de scientifique qui sous-tend ce chiffre de 10%. Il y a des risques, encore une fois, mais ce risque de soi-disant 10%, il n'y a rien de scientifique qui le sous-tend.
0: L'IA qui échappe à tout contrôle, au contrôle des humains, vous n'y croyez pas vraiment?
13: Alors, en fait, il y a cet incident qui a eu lieu cet été, qui est qu'il y a ce qu'on appelle des agents IA, donc des petits programmes de code informatique développés pour faire des tâches, comme aller chercher de l'information sur Internet ou construire un tableau. Des agents développés chez OpenAI qui se sont échapper pour aller attaquer une start-up, d'ailleurs fondée par des Français, Hugging Face. Et donc là, OpenAI dit les agences se sont échappées. Mais quand on est par exemple un labo qui développe des médicaments potentiellement très puissants et qu'on ne les a pas encore testés et qu'on dit « Ah, ils se sont échappés de mon laboratoire », eh bien c'est la responsabilité du labo pharmaceutique de faire en sorte que ça ne se passe pas, ou alors il y a des conséquences. Et le côté OpenAI disant « Oh là là, ils se sont échappés », mais c'est leur responsabilité.
0: Et ils peuvent le faire en fait, ils peuvent faire en sorte, vous dites, il n'y a pas de fatalité, il n'y a pas d'IA qui serait incontrôlable, ça n'existe pas.
13: En fait, ils étaient dans un environnement de test, ça s'appelle un sandbox, et ils ont laissé les choses se faire pendant un certain temps, et ce n'était pas prévu, c'était prévu que ce ne soit pas connecté à Internet, et en fait, il y avait une connexion à Internet, et voilà, ce sont des erreurs qui arrivent, qui sont humaines et d'organisation du travail. Bien sûr, ce sont des choses qui arrivent, mais le côté « c'est magique et on n'y peut rien », c'est un peu facile.
0: Bon, vous relativisez ce discours. Alors, quel est l'intérêt de ces des dirigeants des géants de l'IA, OpenAI, Anthropic, les Américains, à diffuser ces messages alarmistes ces derniers jours?
13: Alors, ils sont, je ne nie pas qu'il y en a certains qui sont intimement convaincus. C'est étrange, d'ailleurs, de pouvoir être intimement convaincu de ça et de continuer à développer les choses très vite. Mais on l'a dit, ils sont au moment où ils sont sur le point de lancer des introductions en bourse massives.
0: On parle de centaines de milliards.
13: On parle de centaines de milliards, voire de 1 000 milliards. Oui. C'est les chiffres qu'ils cherchent chacun. Donc, on est sur des choses vraiment assez phénoménales. Et il y a un côté, vous savez, c'est extrêmement puissant ce que je développe, donc c'est normal que ça coûte aussi cher. Il y a un peu de ce discours-là.
0: C'est pour faire monter la sauce, si je puis me permettre cette expression.
13: Absolument. Et puis ils font la course en tête, tous les deux. Ce sont vraiment les deux, OpenAI et Anthropic, qui font la course en tête. Faisons une pause, ça revient à dire, eh bien, nous restons les deux qui faisons la course en tête, nous faisons une sorte de duopole, nous allons figer ça un peu.
0: Et on laisse les Chinois, qui sont en train de nous rattraper avec des modèles ouverts, moins chers, et presque tout aussi efficace, on les laisse derrière.
13: Absolument. Ouais. D'ailleurs, la Chine a réagi en disant on pense que c'est dirigé contre nous.
0: Vous dites que c'est une probabilité.
13: C'est une probabilité.
0: Si je vous entends bien, à nouveau. Est-ce que
13: parce que vous dites. Et encore une fois, il y a des risques. Hein. Je ne suis pas du tout en train de dire qu'il n'y en a pas.
0: J'allais en venir au risque, justement. Ouais, risque de chômage de masse au niveau mondial. Risque que les IA soient utilisées par des groupes terroristes, malveillants. Par exemple, on dit certains chefs de l'IA ces derniers jours aussi, pour développer des armes bactériologiques très puissantes. Ça, c'est deux risques parmi d'autres. Ça, il faut les réguler quand même. Est-ce que les gouvernements.
13: Alors sur l'impact sur le travail, en fait, c'est difficile à réguler parce que c'est domaine par domaine, mais les derniers chiffres qu'on a vus sortir aux États-Unis notamment ne montrent pas, le marché de l'emploi se maintient très bien aux États-Unis globalement. Il y a même, on avait vu la dernière fois des baisses pour les jeunes diplômés, on ne le voit plus dans ces derniers sondages. Encore une fois, le passé ne prédit jamais le futur et il faut continuer à suivre ces chiffres, mais on ne voit pas de signe de l'humanité tout entière se retrouve au chômage. Il faut faire très attention, il faut former les gens, il faut avoir des programmes de transformation dans les entreprises.
0: Et sur les utilisations malveillantes,
13: Utilisations malveillantes, bien sûr, il faut y faire attention. Aujourd'hui, d'ailleurs, il faut savoir que sur Internet, on trouve plein de choses. Donc c'est un peu la continuation de ça. Mais bien sûr, il faut se protéger côté cybersécurité et toutes les entreprises et les administrations doivent d'abord mettre en place les basiques de la cybersécurité. Ouais. Le contrôle d'accès, les tests réguliers, tout ça c'est de plus en plus important.
0: C'est pas une révolution, c'est des choses qu'on connaît, qu'il faut juste appliquer.
13: Et qui vont de plus en plus vite.
0: Et la France dans tout ça, pour terminer, Anne Bouvreau, on a une pépite en matière d'IA.
13: Absolument, on a des talents en termes de recherche, on a un certain nombre de start-up dont Mistral, il nous en faut d'autres, il nous en faut plus, et il faut qu'on développe nos capacités en France et en Europe à produire des modèles alternatifs à ce duopole d'OpenAI et d'Anthropic. C'est une question de souveraineté.
0: Merci beaucoup Anne Bouvreau, coprésidente du Conseil français de l'IA et du numérique, qui conseille donc le gouvernement en la matière.
13: Merci beaucoup.
0: Merci à vous, l'info en une minute arrive.
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0: À 7h44 avec Maureen Suignard et à la une, le début du procès d'une figure du complotisme en France.
2: Rémi Daillet, à la tête d'un groupuscule, est jugé à partir d'aujourd'hui avec 14 autres personnes. Procès 5 ans après l'enlèvement de la petite Mia, qui était gardée par sa grand-mère. Mia a été retrouvée 5 jours plus tard. Le groupuscule projetait aussi un coup d'État pour renverser le gouvernement. Après 2 mois de consultation, le projet Civéo de Bure en Moselle obtient un avis favorable de la commission d'enquête. C'est une étape indispensable si le gouvernement veut autoriser ce projet controversé depuis plus de 30 ans. Ce projet qui prévoit d'enfouir des déchets à 500 mètres sous terre à partir de 2050. Le ministère américain de la Défense reconnaît une pénurie de munitions liée à la guerre avec l'Iran. L'administration Trump a pourtant refusé de confirmer ces informations ces derniers mois. L'inspecteur général du Pentagone estime que l'opération contre l'Iran a coûté plus de 33 milliards de dollars entre le mois de février dernier et la fin juin. Et puis une dizaine de personnes évacuées en Ardèche, un feu de forêt à Desagne a parcouru 30 hectares. Les pompiers demandent d'éviter le secteur.
0: C'est l'histoire d'un grand discret qui avait peur qu'on l'oublie, d'un solitaire qui voulait transmettre. Cet homme, c'est Charlie Dalin, incroyable vainqueur du Vendée Globe. Personne ne le savait à l'époque, mais il était déjà atteint d'un cancer. Un an et demi plus tard, en juin dernier, Charlie Dalin est mort. Et avant de partir, il avait demandé à ses proches d'organiser un hommage, une grande parade nautique pour lui, à Concarneau dans le Finistère. Et c'est aujourd'hui. Bonjour Yann Eliès.
14: Bonjour.
0: Vous aussi, vous avez marqué l'histoire du Vendée Globe. Charlie Dalin était votre ami. Vous avez remporté avec lui en duo en 2019 la Transat Jacques Vabre. Et vous participez à l'organisation de cette belle journée d'hommage aujourd'hui. Vous êtes déjà sur le quai à Concarneau ?
14: Ouais, on est sur le pont, comme on dit, à Concarneau. On est sur les pontons de Merconcept, l'écurie qui hébergeait le projet de Charlie Dalin. Je suis en face de son bateau massif avec lequel il a remporté le Vendée. Donc voilà, on va boucler l'histoire de Charlie aujourd'hui.
0: À quoi ça va ressembler cette parade nautique ?
14: Ça se veut quelque chose d'assez festif. Charlie donc voulait pas qu'on l'oublie, voulait laisser une trace. Ça, sportivement, il a réussi à le faire. Et lors de cet hommage, l'objectif, c'est de créer des vocations aussi. On aura pas mal d'enfants qui seront là, en optimistes, en dériveurs. J'espère que ces enfants seront les futurs coureurs au large de demain. Et puis, ça va aller l'ensemble de la filière de la course large sera présente, puisqu'on aura donc les ultimes, on aura les IMOCA, les bateaux du Vendée Globe, on aura les multi 50, les bateaux qui participent à la route du Rhum là en trimaran,
0: tous les bateaux Figaro, en fait, qui ont un peu jalonné la carrière de skipper de Charlie Dalin. Une façon de parler de sa vie sur l'eau, et vous l'avez dit, de transmettre, de créer des vocations. C'était vraiment sa volonté de créer des vocations chez les enfants en mer d'ailleurs, et pas seulement. Le message, c'est plus largement de dire croyez en vos rêves.
14: Je crois que c'est ça, hein. Charlie, en fait, il est du Havre et il venait rêver au bassin Paul Vatine devant les bateaux qui allaient partir traverser l'Atlantique sur la Transat CIC. Il se rêvait un jour sur ces bateaux, et puis en 2015, j'ai réalisé son rêve puisque je l'ai embarqué avec moi sur mon bateau. On a fait 3e de cette Transat, et puis petit à petit, l'élève a dépassé le maître et puis il a pas remporté le Vendée Globe.
0: Je le disais, c'était un grand discret qui malgré tout a voulu lui-même cet hommage. Comment vous l'imaginez s'il avait été là aujourd'hui, sa veuve Perrine qui parlait sur France Info dimanche au micro de Catherine Potier disait aller avec un sourire en coin, un peu gêné mais un peu fier quand même.
14: Je crois que c'est ce qui l'animait avant tout. Je crois que c'était les résultats sportifs plus que la reconnaissance. Et donc quand j'ai appris qu'il voulait laisser une trace, ne pas qu'on l'oublie, j'ai été surpris, mais comme quoi ça comptait quand même un petit peu pour lui. Oui, c'est ça, je pense qu'il aurait été gêné, peut-être qu'on lui fasse un hommage aussi grand, mais au fond de lui, très très fier.
0: Si vous attendez autant de monde aujourd'hui à Concarneau, je pense qu'il y aura des milliers de personnes, a priori, sur les quais. C'est parce que Charlie Dalin, c'est aussi un exemple incroyable, au-delà d'ailleurs de ses exploits en mer, mais simplement un exemple humain de force et de courage extraordinaire.
14: Oui, c'était quelqu'un de droit. Il n'y a jamais eu d'anicroche avec qui que ce soit tout au long de sa carrière. Un marin assez discret qui était vraiment tourné vers la performance. et humain. C'est vrai que moi j'ai eu la chance de traverser plusieurs fois l'Atlantique avec lui. C'était quelqu'un de gentil. C'était un bon camarade, un guerrier auprès duquel on... On partait au front vraiment en confiance.
0: Un tout dernier mot, sa famille, c'est ce que raconte aussi sa veuve, Perrine Dalin, a dispersé ses cendres près d'une bouée, juste en face de là où vous vous trouvez à Concarneau. Et Perrine Dalin raconte que parfois les gens passent et lui disent salut. Cette journée pour vous, pour ses amis, c'est aussi une façon de lui dire salut, tout simplement.
14: Ouais, tout à fait. Ouais, ce sera un moment de penser à lui, de partage. Et puis, bah, cette bouée auprès desquelles on a déposé ses cendres, effectivement, c'est celle qui ouvre la bête pour la forêt. Quand on s'entraîne ici, on passe en sortant et en revenant. Et donc, on prend ça à lui à chaque fois.
0: Merci beaucoup, Yann Eliès, de nous avoir parlé de votre ami Charlie Dalin, qui vous rendait hommage donc avec toutes ces personnalités du monde de la voile, avec ses plaisanciers amateurs et avec ces milliers de personnes qui vont venir aujourd'hui à Concarneau, d'où vous nous répondiez en direct avec les moyens techniques de Benjamin Thuot, qu'on remercie évidemment également.
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0: Et j'accueille Renaud Dely, Constance Villanova et Fanny Guinochet. Bonjour à tous les trois.
11: Bonjour
0: Simon. On commence évidemment comme d'habitude avec vous, Fanny.
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0: Alerte sur la dette publique, Fanny, la France emprunte de plus en plus cher.
16: 4,5%, c'est le taux d'emprunt à 10 ans que l'on vient de passer d'atteindre. Et c'est du jamais vu depuis 2008, depuis la crise financière. 4,5% avant le Covid, pour vous donner une idée, souvenez-vous, on empruntait à des taux négatifs. C'est vous dire l'envolée. Alors avec une dette publique colossale de 3 500 milliards d'euros, eh bien des taux à ce niveau, ça veut dire des milliards d'euros en plus qu'il faut rembourser la seule charge de la dette. C'est-à-dire les seuls intérêts que l'on donne, que l'on verse à nos créanciers, vont atteindre cette année au moins 65 milliards d'euros. Ça donne le tournis parce que ça devient le premier budget de l'État devant l'éducation.
0: Ça s'accélère, ce n'est pas qu'une impression.
16: Eh bien oui, ça s'accélère ces derniers mois. Les taux ont beaucoup remonté parce que les marchés financiers, ils sont très nerveux à cause notamment de la situation géopolitique, la guerre entre l'Iran et les États-Unis. Mais le plus préoccupant, c'est que l'on emprunte beaucoup plus cher que nos voisins. Par exemple, l'écart avec l'Allemagne se creuse, quasiment un point de différence. Et ce point, il est très important. Il y a encore quelques semaines, on empruntait à des taux qui étaient relativement proches. Que montre cet écart? Ça montre surtout que les investisseurs font confiance à l'Allemagne, mais qu'ils doutent de notre capacité à rembourser ce que l'on leur doit. La France est vue comme un pays mal géré, mal gouverné, instable.
0: Mais que peut faire le gouvernement?
16: Pas grand-chose, parce que pour redonner confiance à ceux qui nous prêtent, il faudrait pouvoir montrer que l'on est capable de réduire le déficit, de freiner nos dépenses, de faire des réformes, de se tenir aussi aux réformes que l'on fait. Sans majorité politique, à 8 mois d'une élection présidentielle, ça semble peine perdue. Sébastien Lecornu n'a aucune marge de manœuvre. Pour boucler son budget 2027, le Premier ministre cherche 30 milliards d'euros. Alors qu'il est dans la situation d'un ménage surendetté qui, pour faire face à la hausse continue de ses factures, prend crédit à la consommation sur crédit à la consommation avec des taux de plus en plus élevés.
0: Et à cela s'ajoute la hausse des prix du carburant.
16: Et oui, importer des barils de pétrole à près de 110 $ va encore plomber nos comptes, c'est sûr. Dans ces conditions, il est d'autant plus difficile pour le gouvernement de sortir le chéquier pour aider les ménages, les Français, à moins de faire une fois encore des chèques en blanc.
0: Le chiffre du jour, Fanny.
16: 700 millions d'euros, c'est le montant des profits attendus par AXA chaque année grâce au déploiement de l'intelligence artificielle. Le géant de l'assurance estime que l'IA va lui permettre d'être plus efficace et plus rapide.
0: Merci Fanny. 30 milliards d'euros, donc, c'est le montant des économies que doit faire le Premier ministre et l'État. Renaud Dely, vous nous en parlez dans votre édito politique. Et Sébastien Lecornu veut mettre les retraités à contribution.
17: Mais oui, Simon, jamais 203. Hein, le Premier ministre peut-il réussir là où ses deux prédécesseurs ont échoué? Il y a 2 ans, Michel Barnier, lui, avait voulu scinder la revalorisation des pensions en 2 tranches, une au 1er janvier et l'autre au 1er juillet, économiser ainsi 3 milliards d'euros. Mais Marine Le Pen avait donc choisi de le faire chuter. L'an dernier, François Bayrou, lui, il avait carrément proposé de geler les retraites pendant 12 mois, la fameuse année blanche, pour une économie estimée à 6 milliards d'euros. L'obstacle était trop haut, et le patron du MoDem a même préféré se faire harakiri avant d'être censuré, hein, en sollicitant un vote de confiance perdu d'avance. Sébastien Lecornu remet donc le couvert, il explore deux pistes, la désindexation des pensions les plus élevées, reste à voir le seuil, et puis la diminution de l'abattement fiscal de 10% dont profitent les retraités imposables.
0: Peut-il convaincre une majorité de parlementaires ?
17: A priori, Simon, on trouve plus facilement Lietti dans l'Himalaya qu'une majorité au Palais Bourbon pour taxer les retraités, hein, parce que c'est un enjeu explosif. Alors, pas dans la rue, mais dans les urnes. Les retraités ne manifestent pas, ou vraiment pas beaucoup, mais ils votent beaucoup, beaucoup plus que les autres catégories. Près de 80% de participation pour les électeurs de plus de 75 ans aux législatives de l'été 2024. C'est 30 points de plus, par exemple, que les électeurs de moins de 35 ans. Alors Sébastien Lecornu a quand même mandaté ses ministres, hein, notamment ceux des comptes publics et du travail, David Amiel et Jean-Pierre Farandou, pour rencontrer tous les groupes parlementaires. Il va lui-même beaucoup consulté, répété que tous les Français doivent participer à l'effort de redressement, d'ailleurs même les ministres, hein, dont le traitement devrait baisser, souligné que le poids des retraites, un quart du total des dépenses publiques, devient insoutenable dans un pays qui vieillit à grande vitesse, mais il faudra sans doute, Simon, attendre en fait l'après-présidence.

0: Ou comment se venger d'un homme avec un vêtement?
1: Simon, j'ai trois passions dans la vie, harceler Renaud Delis, le Saint-Nectar et Lady Diana. Je porte actuellement une montre collector à l'effigie de mon idole. Alors quand l'info est tombée, j'ai hésité à claquer mon livret A. Le 9 décembre prochain, Sotheby's mettra aux enchères une robe de feu, ma princesse préférée. Estimation 300 000 $ et pas n'importe quel bout de tissu. On l'appelle la Revenge Dress. Ou robe de la revanche. Le 29 juin 1994, Lady Diana est invitée à un gala londonien. Petite robe noire moulante, épaules nues et décolletées. Ce jour-là, à la télévision, le prince Charles vient d'avouer l'avoir trompée avec Camilla. Ah, les hommes. Diana débarque le soir même, radieuse, et rafle la une du lendemain. Message reçu.
0: Donc elle répond à une trahison par une tenue.
1: Voilà, on s'habille pour dire « je vais très bien, merci ». Mais Diana n'a rien inventé. Dès 1962, Marilyn Monroe chante Happy Birthday Mr. President à un Kennedy ébahi avec qui on lui prête une liaison moulée dans une robe couleur chair parée de 2500 strass, une robe signée du styliste Bob Mackie dont on apprenait d'ailleurs la mort hier. Depuis Monroe, toutes les stars s'y mettent, mais la robe de la vengeance la plus aboutie, c'est celle de la chanteuse britannique Lily Allen. L'année dernière, après sa séparation avec l'acteur David Harbour de la série Stranger Things, elle se présente sur scène enroulée dans un tissu entièrement recouvert de tickets de caisse, les dépenses de son ex-mari pour sa maîtresse, tout simplement. Sacs de luxe et restaurants coûteux, les images deviennent virales. Diana l'avait compris, privée de parole par le protocole, elle a laissé une robe dire ce qu'elle n'avait pas le droit de crier. Donc attention Simon, si Renaud vient en studio en petite robe noire moulante, il a quelque chose à vous faire comprendre.
2: On attend ça avec impatience.
3: Ah oui, vraiment. Reprenez plutôt du Saint-Nectar.
0: Merci à tous les trois. Restez avec nous sur France Info. Dans un instant, la météo et le journal de 8 heures.
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0: Encore une journée estivale.
9: Oui, et très chaude. Ah, très oui. Chaude, c'est là un peu la dernière. On a une petite perturbation pas très active qui va traverser le pays. Elle arrive là déjà, on la voit vers les côtes de la Manche, entre la Bretagne et Hauts-de-France. Elle va s'étendre là peu à peu avec du vent. Très peu de pluie finalement. On a pas mal de brouillard pour l'instant du côté des côtes bretonnes. Et puis plus on va vers le sud et plus le soleil est là. Il le reste jusqu'à ce soir. Il n'y a que les côtes landaises et basques là qui verront arriver les nuages pour cet après-midi. La baisse des températures au Havre, à Brest, c'est vrai, elle est déjà pour aujourd'hui 20 degrés à peine, alors qu'il fera jusqu'à 28 à Lille, 32 à Paris et 35 à Toulouse.
0: Merci Christine et merci à vous d'écouter France Info. Mardi 15 septembre, il est 8h. Et à la une, Antoine Geoffrin, bonjour.
10: Bonjour
0: et
10: Simon.
0: Emmanuel Macron qui passe les troupes en revue dans le Vaucluse.
10: Les jeunes volontaires du service national militaire qui ne regrettent pas leur engagement. Les salariés de l'énergie dans la rue aujourd'hui pour défendre leur tarification spéciale alors que le prix du gaz augmente dans 15 jours. Serrage de ceinture en vue. À suivre, le scandale des violences dans le périscolaire parisien. L'ex-maire de la capitale entendu par les sénateurs. Ce drone intercepté en Lituanie par les avions de l'OTAN cette nuit, et eux promettent de vivre pour toujours, live forever en VO. Les Anglais d'Oasis de retour en concert à Paris, ce sera l'été prochain, 18 ans après leur séparation. C'est en chef des armées.

0: le président de la République va se présenter ce matin sur la base aérienne 115 d'Orange dans le Vaucluse. Emmanuel Macron rend visite à des jeunes volontaires du nouveau service militaire national lancé il y a 2 semaines. 3000 engagés à ce jour dans toute la France, dont une centaine à Évreux en Normandie, qui ont adopté de nouvelles habitudes et ne s'en portent pas plus mal, Aurélien Colli.
1: Avant, je travaillais au service voirie de ma ville.
2: Il s'appelle Adem, il a 19 ans, il vient de Nevers.
1: Je m'occupais de l'entretien des routes, je posais des poteaux.
2: Volontaire pour le service national, volontaire pour changer une vie qu'il trouvait trop monotone.
1: Ça se passait très bien. Et je voulais me dépasser, tenter quelque chose de différent, qui sort de l'ordinaire.
3: Garde à vous.
2: Depuis 15 jours, Adem vit bien hors de l'ordinaire. Boule à zéro, treillis, cours sur les droits et devoirs du soldat ou sur l'organisation de l'armée.
3: En avant, marche.
2: Dans l'ordre et la discipline, bien sûr. Lever 6 heures et pas de téléphone pendant la journée.
1: Je trouve que c'est mieux. Tout ce que j'ai pu faire en me levant à 6 heures, c'est... On n'a plus le temps pour tout ce qui est portable ou autre chose inutile.
2: Ça vous fait du bien, vous?
1: Oui. Après, juste pour contacter les proches, c'est ça qui est un peu problématique, mais le peu de temps que j'ai avec mon téléphone, je l'utilise correctement.
2: Même conclusion d'Adrien, 20 ans, qui vient d'Angers.
4: C'est de la discipline, et moi j'ai toujours eu besoin d'avoir un cadre.
2: Lui, c'est bac pro métallerie, quelques CDD, une fascination pour l'aviation et un brin de patriotisme.
4: Parce que j'aime mon pays, et puis c'est une fierté pour moi de faire partie de sa défense.
2: Et vous?
1: La famille m'encourage, mais chez mes amis, c'est différent. J'en ai beaucoup qui étaient contre et qui ne comprenaient pas qu'il faut des gens pour défendre le pays. C'est surtout une mauvaise image de l'armée.
2: Adem, lui, reste convaincu, comme Adrien, qui veut déjà s'engager après son service.
0: Aurélien Collier pour France Info. La ministre de la Mer et de la Pêche dit avoir pris acte des revendications des pêcheurs. Le ministère le dit à l'instant à France Info. Catherine Chabot les recevra dans les prochains jours. Plusieurs dizaines d'entre eux bloquent depuis 3 heures cette nuit à un dépôt pétrolier de Fos-sur-Mer dans les Bouches-du-Rhône, avec une cinquantaine de camions-citernes pour faire entendre leur colère contre la hausse des prix du carburant et la dégradation de leurs conditions de travail. Les électriciens et gaziers appelés à faire grève aujourd'hui pour défendre leurs tarifs préférentiels. Cette ristourne sur leurs factures de gaz et d'électricité dont bénéficient 140 000 salariés et 160 000 retraités du secteur. Un totem que le gouvernement pense revoir à la baisse alors qu'il coûtait 700 millions d'euros à EDF en 2024 d'après la Cour des comptes.
5: Le gaz qui va bientôt coûter plus cher à 6 millions de ménages.
0: Plus 6,3% à partir du 1er octobre avec des conséquences très concrètes sur le quotidien de ces Stéphanois que vous avez rencontrés, Nicolas Georgeau.
6: Pour faire le ménage, Shafia ouvre tôt ou ferme tard les portes de la cité du design. À 59 ans, elle gagne 1200 euros par mois et le prix du gaz étouffe déjà son porte-monnaie.
7: C'est très très très cher, c'est trop cher.
5: C'est combien ?
7: Moi, je paye 150 euros.
5: Vous avez un peu peur de l'augmentation qui arrive ?
7: Exactement. Comment on fait ?
6: Shafia n'est pas la seule inquiète. Gérard, 74 ans, l'est aussi.
8: Mais évidemment, c'est exorbitant maintenant le prix du gaz.
6: Surtout quand il voit ce qu'il paye déjà.
8: J'ai eu un rappel de 500 euros pour mon chauffage cette année.
6: José, 63 ans, lui, c'est 170 euros par mois.
9: Ça m'inquiète. Ça inquiète tout le monde, en fait. Ça va faire un trou dans le budget.
6: Et pourtant, il a une jolie retraite.
9: Oui, relativement confortable. J'ai 2300 euros.
6: Mais il faut aussi payer l'eau, l'électricité, le crédit de la maison.
9: 400 euros de crédit.
6: Alors, de différentes manières, cette augmentation du gaz impacte la vie de nos trois Stéphanois.
9: Et je pourrais moins mettre de l'essence dans ma voiture. Donc, les déplacements vont être un peu impactés. Moi, je suis en retraite. Si je voulais aller dans un village, quelque chose de culturel, aller à Lyon, je vais éviter.
8: Bah, les vacances, hein, on les réduira, c'est tout. Quoi. En termes de temps, puis en termes de dépenses aussi pendant les vacances. Hein, avant, il y aura un peu moins de petits restaurants. Quoi.
7: Bientôt 10 ans. C'est pas voyager, c'est pas sortir d'Aix-Saint-Étienne.
6: Comme Shafia, 4 Français sur 10 ne partent pas en vacances tous les ans.
0: Nicolas Georgeau, ici Saint-Étienne-Loire pour France Info. L'ancienne maire de Paris est auditionnée aujourd'hui par une commission d'enquête du Sénat. Anne Hidalgo va répondre aux sénateurs au sujet des violences sexuelles commises sur des enfants du périscolaire de la capitale. Les premiers signalements remontent à 2015. Elle intervient, sa responsabilité est mise en question par plusieurs plaignants qui l'accusent de ne pas avoir réagi.
10: Les sénateurs veulent comprendre auprès d'Anne Hidalgo comment, quand, pourquoi la chaîne de protection a dysfonctionné, comment la ville a pu passer à côté d'un sujet si grave, explique-t-on. Et ce, alors qu'en moins d'un an, 235 enquêtes pénales sont ouvertes au parquet de Paris pour violences en milieu scolaire et périscolaire, avec des premiers signalements qui remontent à 2015. La semaine dernière, sur France Inter, l'ex-maire socialiste de Paris s'est dit aux côtés des familles des victimes sans exprimer de mea culpa.
11: Je crois qu'il y a besoin de vérité. Et ce que les familles doivent avoir, ce n'est pas une instrumentalisation de leur douleur ou des paroles rapidement lancées ici ou là dans un meeting ou une réunion ou même sur un plateau. Elles ont besoin de vérité.
10: C'est un naufrage, réagit un élu parisien de droite qui parle d'un manque d'empathie. Anne Hidalgo a exprimé un regret, ne pas avoir participé aux réunions dans les écoles concernées et ce alors qu'elle est visée par une plainte au pénal d'une quinzaine de familles pour non-assistance à personne en danger. Visée également son ancien premier adjoint et actuel maire de Paris, Emmanuel Grégoire, qui a engagé un plan à 20 millions d'euros contre les violences sexuelles dans le périscolaire.
0: Emmanuel Grégoire qui sera entendu demain par les sénateurs. Merci Hélène Terzian, service politique de France Info.
5: Il est 8h06, un drone non identifié a été abattu cette nuit dans le ciel lituanien.
0: C'est le président du pays qui l'annonce. Des avions de chasse ont tiré sur l'engin qui violait l'espace aérien de ce pays, membre de l'OTAN. Selon la radio nationale lituanienne, le drone venait de Biélorussie et faisait route vers l'ouest. Nathanaël Charbonnier, ce n'est pas la première fois que ça arrive, a priori pas la dernière non plus.
12: C'est le concept du harcèlement des Russes de venir sans cesse titiller les pays proches de l'Union européenne et de jouer avec leurs nerfs. La Lituanie, la Lettonie, l'Estonie, ex-république soviétique qui partage une frontière avec la Russie, enregistrent régulièrement des intrusions de drones. Selon les Européens, la Russie fait dévier délibérément de leur trajectoire des drones ukrainiens destinés à frapper des installations industrielles et des terminaux pétroliers dans la région de Saint-Pétersbourg, située sur le golfe de Finlande. Le 19 mai, par exemple, un chasseur de l'OTAN avait abattu au-dessus de l'Estonie un drone ukrainien. La semaine dernière, on évoquait l'attaque d'un drone russe en août en Allemagne, non loin d'un complexe qui sert à ravitailler l'Ukraine en armement. Ce week-end, on a parlé de l'attaque de ce train qui relie Kiev à la Pologne. Les Russes envoient comme cela des messages et testent la réactivité et la détermination des Occidentaux. Et le drone abattu hier fait partie de cette stratégie.
0: Nathanaël Charbonnier, rédaction internationale de Radio France. Et puis Simon, ce sera l'événement musical de l'été prochain en France. Oasis, les rockers de Manchester, séparés en 2009, reformés l'an dernier, viendront donner pas un, mais deux concerts au Stade de France, 23 et 24 juillet, prenez date. Et les fans français, eux, trépignent déjà Valentin Dunat.
13: Oasis, c'est la bande-son de sa vie. Julie, 46 ans, avait des posters des frères Gallagher dans sa chambre d'adolescente. Ce titre, par exemple, elle l'écoutait en boucle. Forcément, les revoir sur scène.
14: C'est dingue. J'ai été voir des collègues en leur montrant et en faisant. Ils reviennent quoi.
13: Pour ses fans, Oasis.
14: C'est un peu les dernières rockstars en fait.
13: Nina a 36 ans, elle vit à Narbonne.
14: Ils ne sont pas du tout lisses, ils s'en foutent.
13: Sauf que, pour avoir une place, les fans ont 3 jours pour s'inscrire avant d'être tirés au sort pour potentiellement pouvoir acheter des billets.
14: Il y a beaucoup de peut-être.
13: Et ça, c'est en partant du principe que le groupe sera bel et bien présent à Paris, car comme l'explique Yacine,
15: les connaissant et vu ce qu'ils ont fait et l'ayant vécu, c'est sûr qu'ils sont capables de se reséparer d'ici là. Hein.
13: Yacine était là le 28 août 2009, le jour
15: où il y a un mec qui montait sur scène en disant « Bon bah désolé, les gars sont foutus sur la gueule et ils se séparent. Allez, salut !»
13: Et ce concert annulé au dernier moment, il n'est pas prêt de l'oublier.
15: Clairement, pour moi, il m'en doit une.
13: Son souhait est donc simple.
15: Billets gratuits pour ceux qui ont vécu la séparation à Rock en Seine ?
13: Pas sûr que le groupe Oasis réponde favorablement à cette requête. Pour ceux qui veulent les voir ou les revoir, il faudra débourser entre 84 et 249 €.
0: Voilà, c'est l'occasion de ressortir votre guitare, Simon, de répéter les accords de Wonderwall. Ça va revenir.
5: Vous n'avez pas envie ni de m'entendre jouer, ni de m'entendre chanter.
10: Merci,
5: c'est bon. Merci, Antoine Geoffin. Vous venez d'entendre Agathe Lambray, on va la retrouver dans un instant pour vous dire qui est l'invité du 8h30 ce matin. Mais d'abord, la météo avec vous, Christine Peña. Une journée encore trop chaude pour
10: trop,
5: la saison.
10: Trop, journée exceptionnellement chaude de nouveau, sous un soleil qui restera généreux sur la majorité des régions avant la chute. C'est spectaculaire, on va perdre de 10 à 15 degrés d'ici demain après-midi. Les températures sont déjà en baisse en bord de Manche, avec 20 au Havre cet après-midi contre 32 à Paris et 35-36 dans le sud-ouest.
5: Merci Christine. 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
5: 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Dans 24 minutes, le 8h30 France Info et notre invité ce matin, Agathe Lambret, la présidente du groupe LFI à l'Assemblée nationale.
16: Et oui, exactement. Avec Mathilde Panot, on parlera budget. Les Insoumis acceptent-ils de discuter avec le gouvernement? Et puis on parlera présidentiel. LFI veut-il vraiment rassembler les autres forces de gauche? Peuvent-ils gagner seuls les Insoumis? Mathilde Panot, présidente du groupe à l'Assemblée.
5: A tout à l'heure, Agathe, à suivre la ruée vers Andorre. Pourquoi autant de Français vont faire leur plein dans la principauté? Ce sera le choix de France Info dans 3 minutes. Mais tout de suite, le procès d'un délire collectif et d'une dérive terroriste.
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5: Dérive qui s'est terminée par l'enlèvement d'une petite fille de 8 ans, mais dont l'objectif final était un coup d'État. 15 personnes jugées aujourd'hui au tribunal correctionnel de Paris, dont la mère de cette petite fille est une figure du monde conspirationniste, Rémi Daillet, dont on va parler. Mais d'abord, Sébastien Baer du service police-justice de France Info, bonjour.
18: Bonjour Simon, bonjour.
5: Rappelez-nous les faits, cet enlèvement donc de la petite Mia, on est le 13 avril 2021 dans les Vosges.
18: Oui, ce jour-là, la grand-mère reçoit la visite de deux hommes qui se présentent comme des agents des services sociaux pour gagner sa confiance, pour enlever Mia. Les faux éducateurs, on l'aura compris, ont fabriqué de fausses cartes de visite et des documents à l'entête de l'aide sociale à l'enfance. L'opération a été baptisée Lima. IMA, c'est l'anagramme de Mia. Le L, c'est pour Lola, sa mère, âgée de 28 ans à l'époque. C'est elle qui a commandité l'enlèvement de Mia dont elle a perdu la garde. Les services sociaux lui reprochent de l'avoir déscolarisée et privée de soins. Le plan alerte enlèvement est déclenché. 5 jours plus tard, l'enfant et sa mère sont retrouvés en Suisse dans un squat.
5: Et très rapidement, les enquêteurs se rendent compte que cet enlèvement dépasse en fait le simple cadre familial.
18: Oui, parce que la mère qui fréquente les milieux complotistes et anti-vaccins a été en contact avec un certain Rémi Daillet. Rémi Daillet, il a 60 ans. Il a été tour à tour entrepreneur, comédien, cadre du Modem en Haute-Garonne. Et il est surtout anti-système, anti-État. Il s'est installé en Malaisie depuis 2015. Il a 11 enfants. Il a développé un site internet qui milite pour l'enseignement à domicile. Sur sa chaîne YouTube, il dénonce les placements d'enfants décidés par une justice qui, je cite, se trompe beaucoup trop. Rémi Daillet est accusé d'avoir constitué un réseau d'une dizaine de personnes, d'avoir organisé l'enlèvement de Mia. Ses sœurs le qualifient de manipulateur narcissique, pervers, cruel. L'une de ses anciennes adeptes évoque un fou furieux. Au contraire, son avocat Dylan Slama décrit un homme rationnel.
19: C'est vrai que le mot enlèvement d'enfant fait tout de suite peur parce qu'on a l'impression qu'un enfant est enlevé pour faire des choses terribles avec un enfant. C'est pas du tout le cas. Je ne crois pas que ce soit un délinquant, c'est simplement quelqu'un qui réfléchit beaucoup, c'est quelqu'un qui pense, c'est quelqu'un qui rentre pas effectivement dans le moule, c'est quelqu'un qui en est sorti et qui essaye d'avoir une réflexion politique.
18: Rémi Daillet, lui, récuse le terme d'enlèvement, il préfère parler plus simplement de restitution d'enfant.
5: Mais les projets de ce commando allaient bien au-delà du rapt d'enfant. D'ailleurs, certains aujourd'hui sont jugés pour association de malfaiteurs terroristes.
18: Oui, derrière l'enlèvement de Mia, les enquêteurs découvrent vite un projet de coup d'État. Dans ses vidéos, dans ses courriels, Rémi Daillet reproche à ceux qu'il appelle les maîtres du monde le confinement, la vaccination, la 5G, l'immigration, l'hyperfiscalité. Parmi les cibles évoquées, des magistrats, des préfets, on trouve aussi des responsables politiques comme Édouard Philippe, des personnalités juives comme Jacques Attali, qualifié de virus. Au cours de leurs investigations, les enquêteurs ont notamment trouvé un manuel pour tuer un homme à main nue et un mode d'emploi pour fabriquer des explosifs. Le rapt de Mia devait, selon l'accusation, servir à sélectionner et à entraîner les hommes qui auraient participé au coup d'État.
5: Merci Sébastien Baer.
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5: Et le choix de France Info nous emmène ce matin dans l'Eldorado du carburant moins cher. Andorre, la principauté des Pyrénées, connue, vous le savez, pour attirer de nombreux Français qui viennent acheter des cigarettes ou de l'alcool. Mais là-bas, l'essence et le diesel aussi sont moins taxés que chez nous. Résultat, 1,63€ le litre de samplon 95, 1,66€ le gasoil et des Français, beaucoup de Français donc, à la pompe. Le reportage de Sébastien Berriot.
20: Nous sommes en pleine nature, 2408 mètres d'altitude, le port d'Envalira est le plus haut col routier des Pyrénées. Un paysage de haute montagne grandiose, mais comme une verrue, le port d'Envalira est aussi le paradis des stations-service. Et ce matin, il y a du monde, des centaines de frontaliers qui viennent ici faire leurs courses régulièrement. Mais avec la forte augmentation du prix des carburants en France, la cadence s'est accélérée. Ces Français multiplient les allers-retours au pas de la case, comme Gérard et Nicole, qui habitent juste à côté en Cerdagne, dans les Pyrénées-Orientales.
21: On fait le comparatif et il n'y a pas photo.
3: On vient en Andorre faire le plein. Vous vous rendez compte? 1,66 le gasoil.
21: C'est pour ça que tous les 15 jours, je monte au port de la case et je fais le plein. Par plein, je dois gagner 30 ou 40 euros.
20: Comme tous les matins, il y a la queue dans la station-service la plus proche de la frontière. Et pas de doute sur l'origine des clients, nous explique ce pompiste andorran.
22: Toutes les personnes sont françaises. De Toulouse, Montauban, Perpignan, ici la Liège, tout l'Occitan.
20: Marcel, qui habite près de Foix, dans l'Ariège, a complètement arrêté de faire le plein en France.
23: Je ne le fais jamais en France, à part si je n'ai pas le choix. C'est la route est fermée. C'est minimum une fois par mois. Ouais. Heureusement qu'il y a l'Andorre. Je ne sais pas comment ils font le reste de la France, là, mais voilà, je l'ai plein.
20: Avec son camping-car, Daniel lui fait encore plus d'économies. Un plein ici à 150 euros contre plus de 200 en France. Il vient tout juste de remplir son réservoir et il repart aussi avec deux jerrycans.
24: J'habite à 50 km du pas de la case et donc ça vaut vraiment le coup de venir faire le plein. J'ai deux jerrycans de 10 litres et il n'y a aucun souci. Hein. Je me suis déjà fait arrêter et ça ne pose pas de problème hein, du moment qu'on ne dépasse pas la quantité autorisée. Hein. Quand le réservoir est bientôt vide, je rajoute mes deux jerrycans et puis... Une fois que tout est vide, je reviens ici.
20: Beaucoup de frontaliers venus donc de l'Ariège ou des Pyrénées-Orientales, mais aussi de plus loin, de l'Aude, de la Haute-Garonne, du Tarn et même de l'Hérault. Alors est-ce vraiment rentable de parcourir ainsi parfois plus de 250 km pour faire le plein d'essence? Oui, pour Jean-Luc qui arrive de la banlieue de Toulouse, avec alcool, cigarettes plus essence, ça reste intéressant de venir.
24: Bon, c'est vrai qu'avec les virages, bon, ça consomme beaucoup. Mais après, j'ai refait le plein, quoi. Donc c'est intéressant de monter avec un minimum d'essence et après de refaire le plein. Et voilà. Après, bon, ben, on fait la totale, quoi, comme tout le monde. Hein. C'est surtout l'alcool, puis un peu les cigarettes.
20: Certains automobilistes français restent quand même prudents. Depuis toujours, des rumeurs circulent sur la mauvaise qualité de l'essence dans certaines stations andorranes. Alors Alain, de l'Ariège, a ses habitudes.
25: Moi, je ne fais jamais le plein en bas, à la grande station, là, parce que beaucoup ont eu des problèmes. Une fois, j'ai bousillé les injecteurs. Et du coup, maintenant, je prends toujours le temps ici, et ici, on n'est jamais emmerdé.
20: L'Andorre n'est officiellement plus un paradis fiscal, mais les taxes restent largement inférieures à celles pratiquées dans le reste de l'Europe. C'est le cas sur l'essence que les importateurs andorrans font venir de France et d'Espagne. Le prix à l'achat est le même que chez nous, mais le carburant est taxé en Andorre à seulement 4,5%. Et le gouvernement a décidé d'aller encore plus loin. Depuis le 1er septembre, le prix a encore baissé, comme l'explique le ministre andorran des Finances, Ramon Yados.
26: Il y a eu une réduction de 15 centimes par litre de gasoil. Parmi ces 15 centimes, 10 centimes sont moins d'impôts qui sont payés par les importateurs et les distributeurs et 5 centimes qui sont en fait payés, on peut dire, par les marges des importateurs et des distributeurs. C'est un effort partagé entre l'administration et le secteur privé. Tout le monde en profite, d'abord les locaux et aussi les visiteurs.
20: Une manière de profiter de la crise du carburant pour attirer encore plus d'automobilistes français.
5: Le choix de France Info à Andorre, signé Sébastien Berriot.
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5: Pourquoi le parapluie nucléaire français intéresse de plus en plus de pays européens? On en parle dans France Info Monde. Juste après l'info, en une minute à 8h19, Maureen Suignard et à la une, ce blocage de la raffinerie de Fos-sur-Mer dans les Bouches-du-Rhône.
27: Des dizaines de pêcheurs sont mobilisés et bloquent l'accès avec une cinquantaine de camions-citernes. Ils dénoncent notamment la hausse des prix des carburants. La ministre de la Mer et de la Pêche leur répond, annonce qu'elle recevra les pêcheurs dans les prochains jours. Les particuliers aussi doivent faire face à ces hausses de prix. Le gouvernement peut-il réduire les taxes sur les carburants en pleine préparation du budget 2027? Mathilde Panot, la présidente du groupe de la France Insoumise à l'Assemblée Nationale, est l'invitée du 8h30 France Info dans une dizaine de minutes. Est-ce un drone russe ou bien un drone ukrainien qui aurait été détourné? Des avions de chasse de l'OTAN ont abattu un drone au-dessus de la Lituanie cette nuit, pays membre de l'Alliance Atlantique. Et puis un plébiscite aux Emmy Awards, les Oscars de la télé américaine. Widow's Bay, la comédie d'épouvante, remporte 14 trophée. La série raconte comment un maire veut attirer les touristes sur son île, même si celle-ci est hantée.
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5: Bonjour Nathanaël Charbonnier.
2: Bonjour.
5: Dans France Info Monde, deux pays ont donc fait savoir hier qu'ils étaient intéressés par la dissuasion nucléaire française. On parle de l'Estonie et de la Finlande.
2: Oui, vous savez, en Europe, il y a deux boucliers stratégiques de défense possibles. Vous avez d'un côté l'OTAN, créée à la fin de la Seconde Guerre mondiale pour protéger les Européens de l'URSS à l'époque, et aujourd'hui de la Russie. On évoque souvent l'article 5 de l'OTAN. Il s'agit d'une clause de défense collective qui stipule qu'une armée attaquée contre un pays membre est considérée comme une attaque, qu'une attaque armée contre un pays membre est considérée comme une attaque dirigée contre tous les alliés. L'autre bouclier est en construction. Il a été proposé en début d'année par la France et Emmanuel Macron dans un discours prononcé le 2 mars dernier. Son principe est simple. La France est le seul pays de l'Union européenne à disposer de l'arme nucléaire avec moins de 300 ogives et la France est prête à faire profiter de sa dissuasion à un certain nombre de pays sur le même principe que l'OTAN et son article 5, en sachant que la doctrine française veut que l'arme nucléaire soit une arme de dissuasion défensive.
5: C'est donc ce mécanisme que la Finlande et l'Estonie aimeraient rejoindre.
2: Oui, un mécanisme complexe quand même, car il ne s'agit pas de donner à ces pays notre arme nucléaire, mais d'en faire profiter certains alliés, notamment en organisant des exercices communs, en déployant temporairement des éléments de nos forces nucléaires hors de France, tout en maintenant évidemment le contrôle. En résumé, seul le président français peut appuyer sur le bouton nucléaire et personne d'autre. À ce jour, 8 pays ont d'emblée été associés à cette doctrine. Le Royaume-Uni qui dispose aussi de l'arme nucléaire, l'Allemagne, la Pologne, les Pays-Bas, la Belgique, la Grèce, la Suède, le Danemark. Ils ont été rejoints en mai par la Norvège. Pourquoi la Finlande aujourd'hui ? Tout simplement parce qu'elle est en première ligne face à la Russie. Elle partage une frontière de plus de 1300 km et évidemment, elle cherche par tous les moyens à diversifier sa défense, une attitude qui s'est renforcée depuis le début de la guerre avec la Russie et l'Ukraine. Même raison pour l'Estonie, qui partage aussi une frontière avec la Russie.
5: Élargir la dissuasion nucléaire, donc, c'est une idée qui pose pas mal de questions.
2: Oui, parce que c'est pas anodin. Imaginez, la question est de savoir à quoi s'engage la France véritablement, sachant que nous parlons de dissuasion. En clair, c'est le principe que l'arme nucléaire ne doit pas servir, elle est là pour protéger les pays qui participent à l'initiative française. Idée complexe que les Russes font semblant de ne pas comprendre puisque le porte-parole du Kremlin a déclaré ne pas saisir le fonctionnement de cette dissuasion avancée. En tout cas, l'enjeu est grand car il engage notre pays. Le sujet pourrait faire partie du débat présidentiel d'ailleurs qui arrive, car comme on le dit dans Spider-Man, mon cher Simon, un grand pouvoir implique de grandes responsabilités.
5: Les grands auteurs, toujours. Nathanaël Charbonnier, merci beaucoup. On fait le tour de la question avec Maureen Suignard. Et ce matin, Maureen, on fait le tour d'un ancien parc d'attractions qui va peut-être reprendre vie. Un projet qui, au passage, ne plaît pas à tout le monde. On va l'entendre dans un instant. D'abord, présentez-nous ce parc.
4: Alors, ça se passe dans le Val d'Oise, Simon, à Cergy-Pontoise, précisément. C'est en 1987 que Mirapolis ouvre ses portes.
6: Le sol élastique, c'est génial, ça vous plaît. C'est à Mirapolis que ça se passe. Encore une nouveauté conçue spécialement pour vous et pour cet été.
4: Sacré pub, mais l'aventure Mirapolis a tourné court 5 ans seulement après son lancement. Et c'est donc 35 ans après cette fermeture qu'Emmanuel Macron et le prince saoudien Mohamed Ben Salman envisagent l'ouverture de 3 nouveaux parcs sur le site, dont un dédié à l'univers Dragon Ball. La région espère la création de plus de 20 000 emplois directs.
5: Alors ce n'est pas gagné, d'abord parce qu'aucun accord pour l'instant n'est signé avec les ayants droit du manga japonais Dragon Ball Z. Et puis, je le disais, parce que ce projet suscite pas mal d'opposition sur place. Écoutez ce reportage là-bas dans le Val d'Oise de Marie Boéda, où une centaine d'habitants donc se sont réunis dans un collectif.
7: Presque 50 hectares de bois remplacent l'ancien site Mirapolis, fermé il y a 35 ans.
8: On entend des piquets-pêches, des orites à longue queue, on entend des maisons charbonnières, plein de petits oiseaux.
7: Des espèces protégées, avance Tony, l'un des fondateurs du collectif Mirapolis aux habitants. Delphine aussi en est membre.
9: À la sortie d'un été qui est catastrophique, caniculaire, la première annonce du gouvernement, c'est ça, donc c'est révoltant.
7: La trentenaire craint des routes encore plus embouteillées, des logements plus chers. La vie ici n'aurait plus la même saveur.
9: Si on a ce type de projet, c'est fini en fait, il faut partir. Parce que nous, on aime vivre ici en fait, c'est notre lieu de vie. Tout ça pour laisser la place à des touristes qui vont venir en avion de l'autre bout du monde. C'est juste très cynique en fait comme projet.
7: La végétation recouvre les derniers vestiges de l'ancien parc d'attractions. Un peu de peinture bleue et rose délavée survit aux années. John qui est installé depuis 10 ans, lui, et une quinzaine de caravanes, alors partir, pourquoi pas, mais pour aller où?
0: On ne peut pas s'imposer non plus. Donc, qu'est-ce qu'on demande, c'est juste d'être placé, tout simplement. Il y a beaucoup d'enfants ici qui sont scolarisés à l'école, c'est très compliqué.
7: À 15 minutes à pied, après un immense rond-point, on arrive à Cergy. Alicia, membre aussi du collectif, est peut-être la plus en colère.
1: Ce projet, il est extrêmement flou. On nous annonce 6 milliards, 3 parcs, rien d'autre, aucune garantie, rien du tout.
7: Elle distribue des tracts aux habitants sur sa pause déjeuner.
1: On a lancé une pétition, c'est par rapport au projet d'implantation des parcs d'attractions qui sont juste à côté.
7: Difficile d'en mobiliser certains.
1: Vous n'avez pas le temps ?
7: Les jeunes lycéens s'arrêtent.
10: Ah non, non, non. Nous, on est pour. Hein. Bah, il y aura plus d'activités pour les gens autour et tout. Ça peut ouvrir des opportunités pour du travail pour plus tard ou d'autres choses.
7: Et puis Marie-Danielle et Jean-Jacques.
11: Qui est quelque chose, ça ne nous dérange pas, mais un grand parc comme ça, ce serait bien qu'on trouve des logements, des commerces, parce que ça manque ici. Il faut venir les commerçants là-bas, ça serait pas mal.
7: Le collectif a d'autres ambitions. Il compte bien déposer un projet pour réhabiliter le site auprès de la maire de Courdimanche. Elle leur a promis une rencontre, mais aucune date n'est arrêtée.
5: Malgré donc cette contestation, on entend que certains sont pour aussi, hein, Mirapolis va donc peut-être renaître de ses cendres. On continue de faire le tour de la question avec vous, Maureen Suignard. Revenons d'abord un peu sur l'histoire et l'échec de ce parc.
27: Alors, Mirapolis est le premier grand parc d'attractions français. À cette époque, Disneyland Paris n'existe pas encore. Là-bas, pas de personnages tout droit sortis de la télévision. Les thèmes du parc sont issus de la littérature, des contes et des légendes françaises. Et son emblème est une immense statue de Gargantua, le protagoniste géant de l'œuvre de Rabelais. Le projet qui s'inspire des grands parcs américains est totalement démesuré.
5: Cette histoire de Mirapolis, c'est un peu une histoire maudite.
27: Un tel projet, ça coûte très cher d'abord. C'est un riche homme d'affaires saoudien déjà, qui finance en partie le parc. Le coût initial du projet est estimé à plus de 700 millions de francs, environ 223 millions d'euros. Mais dès le lendemain de l'ouverture, Mirapolis est la cible de forains qui dénoncent la différence de TVA entre les fêtes foraines et les parcs d'attractions. Ils sont accusés de plusieurs sabotages d'attractions. Ils distribuent aussi, tenez-vous bien Simon, de fausses entrées gratuites pour que des milliers de personnes viennent à l'entrée du parc et soient déçus.
5: Malin.
27: Ajoutez à cela une météo catastrophique la première année. Les propriétaires du parc espéraient 2,5 millions de visiteurs par an. À la fin de la première saison, ils n'ont été que 600 000. Les autres saisons ne seront pas meilleures malgré l'investissement d'un homme.
12: Quand vient le déjeuner de Gargantua, je ne lui préparerai pas, non surtout pas.
5: Je crois que je l'ai reconnu.
27: C'est Carlos, bien sûr,
5: oui.
27: Et même l'investissement de Carlos n'a donc pas suffi. C'est en fait le cœur du projet qui est en cause. Le thème est jugé trop élitiste pour les plus jeunes et pas assez attractif pour les étrangers. Les pertes financières sont colossales, elles se chiffrent en millions d'euros. L'arrivée de Disneyland Paris mettra un coup de massue à Mirapolis qui ferme dès 1991.
5: Vous connaissez Papayou, Thierry Pimpon,
27: vous la connaissez pas celle-là, hein ?
5: Voici Gargantua donc de Carlos. Quel répertoire. Merci beaucoup Maureen Suignard pour le tour de la question. La météo et le journal de 8h30 à suivre.
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5: Le soleil fait de la résistance, Christine Peña.
27: Oui, sur la majorité du territoire, 70%.
3: voilà, de soleil, bon. 30% de nuages. Ils arrivent par les côtes de la Manche et notamment le nord-ouest, hein, vers la Bretagne, la Normandie, jusqu'au Hauts-de-France. Ça donne quelques petites averses, des plus fines par endroit sur le littoral et un voile d'altitude peut-être sur la région parisienne. On aura sur Paris les nuages, mais dans la soirée, partout ailleurs, c'est du grand soleil avec des températures encore très hautes, 32 degrés attendus à Paris. C'est la 100e journée à Paris où on enregistre 25 ou plus dans la capitale, donc 32, on est largement au-dessus. Demain, avec la dégringolade. Voilà, c'est ça. Des températures. On repassera sous la barre, mais juste dessous, les 25 pour Paris, et nous perdrons de 10 à 15 degrés selon les régions.
5: Merci Christine. Mathilde Panot, invitée du 8:30 France Info dans 4 minutes avec Agathe Lambray. Il est 8h30. Et d'abord le journal Antoine Geoffrin.
16: Les pêcheurs seront reçus dans les prochains jours par leur ministre Catherine Chabot, apprend France Info auprès du ministère de la Mer et de la Pêche ce matin, alors que des dizaines de marins bloquent depuis 3 heures cette nuit un dépôt pétrolier de Fos-sur-Mer dans les Bouches-du-Rhône pour protester contre la hausse du prix du carburant. Mardi 15 septembre, très social avec plusieurs manifestations au programme. Aujourd'hui, les policiers mobilisés, notamment à Paris entre les Champs-Élysées et l'Assemblée nationale, pour demander la réévaluation de leur prime de risque. Salariés des secteurs de l'électricité et du gaz appelés à débrayer pour défendre ce qu'ils appellent un totem, leur tarification spéciale de l'énergie. Enfin, dans l'enseignement supérieur, une intersyndicale demande aux étudiants et enseignants-chercheurs de s'élever contre la possible augmentation des frais d'inscription à l'université. Ces pistes d'économie sont étudiées par le gouvernement qui prépare le budget pour l'an prochain. Il va devoir faire des arbitrages. Emmanuel Macron, lui, vit ses derniers mois à l'Élysée avec l'ambition de mener à bien ses derniers chantiers comme le service national militaire. Lancé il y a 2 semaines, le chef de l'État va se rendre compte. Ce matin, il va voir des jeunes recrues sur la base aérienne 115 d'Orange. C'est dans le Vaucluse. L'occasion, Paul Barcelone, de montrer qu'il reste actif jusqu'au bout.
18: Tout cela dessine son rôle pour les semaines et les mois à venir, reconnaît l'entourage d'Emmanuel Macron, citant des chantiers qui, s'ils peuvent faire consensus, c'est vrai, ne demandent surtout aucune marge de manœuvre politique. Exemple avec le service national et ses 3000 volontaires engagés, montés en puissance espérés d'ici à 2030, mais en l'absence de grandes réformes depuis la dissolution, Emmanuel Macron risque surtout de donner l'impression de relever les compteurs. Le chef de l'État veut donc montrer qu'il peut encore agir, comme avec l'interdiction des réseaux sociaux au moins de 15 ans. Un texte réécrit après la censure du Conseil constitutionnel a été transmis à la Commission européenne. En parallèle, le président poursuit la tournée des territoires où il n'a jamais mis les pieds, Saint-Pierre-et-Miquelon le week-end prochain, avant la plus traditionnelle Assemblée générale de l'ONU, Europe, souveraineté, indépendance, les derniers fils à tirer avant son départ de l'Élysée.
16: Paul Barcelone, service politique de France Info. Dans le nord de Lyon, la directrice et enseignante d'une école menacée de mort. Nous sommes à Véron et le maire de la commune a prévenu nos confrères d'ici Auxerre hier après-midi. L'élu raconte qu'une parent d'élève a menacé verbalement la directrice et mimé un geste d'égorgement. Steve Campagne est le maire de cette commune.
19: Cette dame a été choquée parce que pour elle, ça prend des proportions qui sont assez incroyables, mais en même temps, à juste titre. Hein. On ne peut pas tolérer, on ne peut pas laisser passer ça. En tout cas, moi, en tant que maire, je ne laisserai rien passer. Ni menaces, ni intimidation, ni propos injurieux. C'est inacceptable. Les enseignants, pour moi, ça doit être sacré. On est un pays qui a été traumatisé ces dernières années par la violence que peuvent subir nos enseignants. Et donc, moi, c'est tolérance zéro. Voilà. Il n'y a aucune excuse.
16: Steve Campagne, le maire de Véron dans Lyon, qui est allé porter plainte aux côtés de l'enseignante hier après-midi. Les chasseurs de l'OTAN ont abattu un drone cette nuit dans le ciel de la Lituanie. Drone non identifié, dit le président de cet État, membre de l'Alliance et frontalier à la fois de la Russie et de son allié biélorusse. L'engin est tombé dans une zone rurale du centre du pays. Aux Emmy Awards, l'équivalent américain des Oscars, mais pour la télévision, triomphe de la série Widow's Bay. La comédie d'épouvante remporte 14 trophées, un record dont celui de meilleur série. Il est 8h33 sur France Info et c'est le 8:30 France Info tout de suite. Mathilde Panot, députée du Val-de-Marne et présidente du groupe LFI à l'Assemblée, répond à Agathe Lambray et Simon Le Baron.

0: Bonjour Agathe.
1: Bonjour.
0: Et bonjour Mathilde Panot.
2: Bonjour.
3: Bonjour Mathilde Panot.
0: Le gouvernement doit boucler, on le sait, on en parle beaucoup, son budget pour 2027. Et pour cela, plusieurs ministres entament des discussions avec les groupes politiques représentés au Parlement, notamment sur les retraites. Et vous allez nous donner votre position sur ce dossier. Mais plus globalement, est-ce qu'à LFI, vous êtes prêts à discuter ou vous dites, de toute façon, nous censurerons quoi qu'il arrive?
2: Oui, nous censurerons quoi qu'il arrive et je vous l'annonce ici, nous n'avons rien à discuter, rien à négocier avec ce gouvernement sur la manière dont il ferait les poches à la fois des retraités, des étudiants, des malades. Rendez-vous compte du scandale d'annoncer qu'ils veulent prendre 6 milliards sur les retraités et qu'ils annoncent en même temps qu'ils renoncent à la surtaxe exceptionnelle sur les grandes entreprises qui a eu cours seulement pendant 2 ans et qui rapportait 8 milliards d'euros par an à l'État.
0: On va donc parler de ces dossiers, mais
2: c'est insupportable.
0: Vous avez reçu une invitation, simplement juste pour nous dire, vous avez reçu une invitation, vous n'irez pas?
2: Je vous confirme, nous avons reçu une invitation et nous n'irons pas. Nos propositions sont connues, nous faisons chaque année un contre-budget et le débat doit normalement avoir lieu à l'Assemblée nationale. Rendez-vous compte que j'ai dans mon groupe parlementaire des députés élus depuis 2022 qui n'ont jamais voté un budget. Donc la censure est non seulement la seule manière de s'opposer à ce budget de coupe budgétaire qui va encore faire souffrir les gens et donc de répondre probablement au 49-3, aux ordonnances, ou je ne sais quel moyen ils vont trouver pour faire passer ce budget minoritaire. Et je rappelle que les macronistes ont perdu les élections, mais c'est aussi la manière d'empêcher ce gouvernement de commettre des méfaits supplémentaires. Je rappelle que rien que cet été, les macronistes ont réintroduit 2 pesticides qui s'attaquent directement au cerveau des enfants, et ils ont fait passer en première lecture par force la loi permis de tuer XXL, qui vient du programme de Jean-Marie Le Pen, la présentation de la défense.
0: Il n'y a pas de rapport avec le budget pour le coup.
2: À venir à la manifestation de ce dimanche 20 septembre aux côtés des familles, des collectifs et des associations.
3: Qui dit pas de budget dit loi spéciale qui pourrait coûter 15 milliards d'euros d'après un scénario de l'inspection générale des finances. Qu'est-ce que vous dites? Ce sera de la faute du gouvernement aussi?
2: Mais vous savez, vous avez un gouvernement qui essaye de nous associer à son naufrage en recommençant toujours les mêmes solutions. Vous savez quel est le désaccord fondamental que nous avons avec eux? Le désaccord fondamental que nous avons depuis 10 ans avec la Macronie, c'est qu'ils ont asséché les caisses et qu'ils refusent d'aller chercher de nouvelles recettes.
3: Mais vous seriez pas plus utile en acceptant les discussions, parce que l'année dernière, déjà, vous aviez refusé aussi.
2: Oui, justement, non.
3: Le Parti Socialiste a joué le jeu des discussions, ils ont obtenu certaines choses, la suspension de la réforme des retraites, par exemple.
2: Madame Lambré, justement, rappelez-vous, le Parti Socialiste, qu'est-ce qu'ils avaient dit? Ils avaient dit, si il n'y a pas un premier ou une première ministre du Nouveau Front Populaire, alors nous censurons. Ensuite, ils ont dit, s'il y a eu l'utilisation du 49-3, nous censurons. Il y a eu une utilisation du 49-3, ils n'ont pas censuré. Ils ont dit, s'il n'y a pas d'abrogation de la retraite à 64 ans, et vous l'avez dit, il y a une suspension qui avalise la retraite à 64 ans,
0: c'est
2: alors nous censurons.
0: C'est un effet direct sur la vie des Français.
2: S'il n'y a pas la taxe Duckman ou la taxe Duckman-like, alors nous censurons.
3: Mais ils ne sont pas de vrais opposants, ils ne sont pas vraiment...
2: C'est pire que ça, c'est que le résultat des négociations, il faut le regarder un an après. Le résultat des négociations, rappelez-vous les 4000 postes de professeurs supprimés dont ils se vantaient qu'ils avaient réussi à annuler cette suppression de 4000 postes de professeurs. Le résultat, nous avons fait une rentrée avec 4000 postes de professeurs en moins et 2/3 des collèges et lycées dans lesquels il manque un personnel.
0: La suspension de la réforme des retraites, c'est rien.
2: C'est pire que rien. C'est que nous avions la majorité et dans le peuple de France et à l'Assemblée nationale pour abroger cette réforme de la retraite à 64 ans. Nous avions cette majorité et en votant la suspension, ils ont avalisé la retraite à 64 ans. Donc nous n'avons rien à négocier avec eux et moi je veux vous alerter à ce micro. Est-ce que vous avez compris pourquoi l'AFD a gagné un Land en Allemagne?
0: L'AFD, simplement, je dois préciser, Mathilde Panot, pardon, pour ceux qui nous écoutent.
2: Alternative pour l'Allemagne, extrême droite, qui fait des saluts nazis sur ses antennes, qui fait des campagnes, qui rappelle des campagnes antisémites qui étaient faites dans les années 30 en allant distribuer des billets d'avion, par exemple, à ceux qu'ils perçoivent comme étrangers, en proposant la remigration de toutes ces personnes-là.
3: Et
2: pourquoi est-ce qu'ils ont gagné? Parce qu'il y a eu des systèmes de grandes coalitions systématiques politiques qui font qu'il n'y a plus aucune alternative possible. Donc nous, nous ne participerons d'aucune manière à sauver la Macronie ou à les sauver du désastre qu'ils sont en train de faire.
3: Mais là, le gouvernement dit, il s'agit pas de sauver la Macronie.
2: Pas d'accord
3: le
2: avec
3: gouvernement dit, il s'agit de sauver la France, d'éviter une crise financière. Mmh. Vous, en parallèle, vous dites donc pas besoin de discuter. Tant pis s'il y a une loi spéciale. Et en plus, on peut, c'est une proposition de la France Insoumise, de Jean-Luc Mélenchon, effacer une partie de la dette.
2: Oui, tout à fait.
3: Vous dites aujourd'hui, on peut se permettre de ne pas avoir de budget et parce qu'on peut en fait effacer la dette sans que ça ait de conséquences.
2: Déjà, il faut arrêter la politique de la peur qui est faite à tout va. Il y aura dans tous les cas un budget. Une loi spéciale est un budget qui reproduit celui précédent. Madame Lambré, vous avez dit que ça coûterait, selon des experts, 15 milliards à la France. Vous savez combien de coupes budgétaires ils veulent faire cette année ? 30 milliards supplémentaires par rapport à une autre année qui a déjà été un budget catastrophique pour les gens. Vous savez ce qu'on a appris aujourd'hui ? Que la France, selon un rapport qui vient d'être publié aujourd'hui, que la France détient le record de dividendes versés au deuxième trimestre, record en Europe, et même le deuxième pays au monde à verser le plus de dividendes aux actionnaires de grandes multinationales, avec 70 milliards de dollars qui ont été donnés, gavés, pour gaver les actionnaires.
3: Mais ça, c'est un autre sujet que la dette.
2: Non, c'est pas un autre sujet.
3: Quand la charge de la dette atteint 65 milliards d'euros, quand la charge de la dette atteint 65 milliards d'euros, et que la France est le pays qui emprunte au taux le plus cher parmi les pays européens, est-ce que ce type de discours ne risque pas d'accentuer la méfiance ?
2: Ce n'est pas vrai, parce que l'Allemagne emprunte à peu près au même taux. Je vais vous dire.
0: Non, l'écart entre la France et l'Allemagne n'a jamais été aussi important.
2: Qui est responsable de ce désastre ? Qui a créé 1300 milliards de dettes ? Ce n'est pas nous. C'est les Mozarts de la finance qui ne cessent de nous donner des leçons. Nous, nous proposons la seule solution raisonnable. Marine Le Pen propose de faire 125 milliards de coupes dans les budgets et d'inscrire la règle d'or dans notre Constitution. Nous, la seule solution raisonnable, c'est d'enlever le pouvoir qu'ont les marchés financiers sur notre avenir, et donc de mettre à l'abri une partie de la dette, celle qui est détenue par la Banque Centrale Européenne, d'attaques spéculatives et d'attaques du marché. Nous disons même que la Banque Centrale Européenne devrait racheter d'autres titres de dette pour justement laisser des marges de manœuvre à la France et aux autres pays européens.
0: Vous entendez Mathilde Panot, le gouverneur de la Banque Centrale, de la Banque de France, Emmanuel Moulin, qui juge cette mesure illégale, dangereuse, inutile. Le prix Nobel d'économie Philippe Aguillon, qui estime que c'est un mensonge digne de l'hydroxychloroquine du professeur Raoult pendant la crise du Covid. Vous allez me dire que ce sont deux proches d'Emmanuel Macron, mais ils n'ont aucune crédibilité sur ces sujets pour
2: vous. Écoutez, quand Philippe Aguillon est en train de vanter, par exemple, la politique argentine de Milei, président d'extrême droite, qu'on voyait partout avec sa tronçonneuse, pour couper dans toutes les dépenses sociales et dans tous les services publics, qui a mis 5 millions d'Argentins sous le seuil de pauvreté et a plongé l'Argentine dans une faillite au point qu'ils en sont à supplier Trump de devoir les sauver, je considère effectivement que M. Aguillon, qui est celui qui conseillait Emmanuel Macron sur sa politique économique, n'a pas de crédibilité. Je vais vous dire, il y a 7 prix Nobel qui ont défendu le fait d'économie, qui ont défendu le fait qu'il fallait une taxe Duckman, c'est-à-dire le fait que les 1800 ultra-riches de ce pays paient autant d'impôts en moyenne que le reste de la population française. Je ne crois pas que ça soit incroyable de demander cela.
3: Mais il y a aussi beaucoup d'économistes qui disent que si vous instaurez
2: la raison pour laquelle
3: partir.
2: Nous ne cessons de nous endetter.
3: C'est une partie de la population qui peut se déplacer très facilement.
2: Quand il y avait l'impôt de solidarité sur la fortune, c'est tout le temps ce qu'on nous disait. L'impôt de solidarité sur la fortune faisait partir des gens. Le résultat, ça doit être 0,02% ou quelque chose comme ça de personnes qui sont parties. Et moi, je vais vous poser une autre question. Depuis qu'ils ont supprimé l'impôt de solidarité sur la fortune, qui est revenu ? Tout cela n'a aucun sens. Il faut arrêter que les riches puissent faire sécession de la nation. Nous avons besoin d'investir dans la bifurcation écologique, dans les services publics. Nous avons besoin d'en arrêter
3: Ce sont
2: les cadeaux aux plus riches qui ont creusé notre déficit.
3: Vous, vous dites qu'il faut taxer les riches et augmenter les impôts des Français. Le gouvernement...
2: Non, on ne veut pas augmenter les impôts des Français.
3: Vous ne voulez pas augmenter les impôts des Français?
2: Ah non, on veut augmenter les impôts, on veut taxer les plus riches. On veut la taxe Duckman, l'impôt de solidarité sur la fortune. On veut, par exemple, faire un impôt sur le revenu qui est beaucoup plus progressif, avec 14 tranches, qui fait que toutes les personnes qui gagnent moins de 4 000 euros paieront pareil ou moins avec nous.
3: Et à partir du moment où on gagne 4 000 euros, on paiera plus d'impôts.
2: Exactement.
3: Le gouvernement dit, nous, on ne veut pas taxer davantage les travailleurs. On a déjà le taux d'imposition, un des taux d'imposition les plus élevés en France. En revanche, les retraités pourraient faire un petit effort, notamment les retraités les plus aisés. Vous, vous dites, comme la droite et l'extrême droite, pas touche aux retraités, c'est pas juste qu'ils fassent un effort ?
2: Nous disons qu'il est insupportable qu'on fasse croire que l'outil de redistribution et de partage des richesses se mettrait dans la sous-indexation et la désindexation des pensions de retraite. Le partage des richesses se fait par l'impôt. Vous savez que, par exemple, si on fait, il y a donc la taxe Zucman dont on parlait juste avant, mais si on fait, par exemple, la taxe qui fait que les multinationales paient réellement l'impôt selon le bénéfice qui est réellement réalisé en France, cela rapporterait 26 milliards d'euros dans les caisses de l'État. Vous trouvez normal que des multinationales qui font d'énormes bénéfices en France ne paient pas d'impôts alors que les TPE-PME, eux, paient beaucoup d'impôts.
0: Il y a déjà une taxe exceptionnelle sur les bénéfices des grandes entreprises dans le précédent budget.
2: Oui, ils viennent d'annoncer qu'ils enlèvent la surtaxe qui rapportait 8 milliards d'euros par an à la France. Tout cela n'a aucun sens. Donc, continuent les cadeaux aux plus riches et aux grandes entreprises.
0: On peut se permettre de ne pas demander, selon vous, un effort aux retraités.
2: Mais bien sûr, oui. On a un retraité sur 10 qui est pauvre. Et s'il y a des retraités riches, eh bien, ils paieront dans le cadre d'un partage des richesses plus large sur l'impôt sur le revenu et autres. Parce que sinon, vous vous retrouvez dans une situation où le système de soins est en train de s'effondrer, qui était un des meilleurs au monde. Les soignants sont épuisés, n'en peuvent plus. Vous vous retrouvez dans un moment où 6 pompiers sont morts et 200 ont été blessés en luttant contre les méga-feux parce qu'ils n'ont pas eu les moyens de pouvoir se protéger correctement. Vous vous retrouvez dans une situation où, dans la 7e puissance économique au monde en 2025, 960 personnes sont mortes de la rue. On se rappelle d'Emmanuel Macron.
3: Mathilde Panot, les retraites, c'est 25% des dépenses publiques. En 2017, 25% des dépenses publiques. Et vous, vous dites, on ne va pas taxer les retraités.
2: Mais
3: on va revenir
2: sur
3: la retraite à 64 ans. Donc ça veut dire que
2: on va même revenir à la retraite à 60 ans.
3: La dépense va augmenter.
2: On va même revenir à la retraite à 60 ans avec 40 annuités.
3: Donc ce sera encore plus des dépenses publiques.
2: Oui, mais nous avons fait
3: moins de 4% pour les dépenses liées à l'environnement. Est-ce qu'on peut se permettre de continuer à dépenser autant pour les retraites ?
2: Oui, bien sûr. Nous avons fait un choix. Nous avons décidé, et c'est le choix qui a été fait dans l'histoire française, c'est de ne pas laisser les retraités dans une pauvreté où ils dépendaient uniquement de la solidarité familiale. Et d'ailleurs, nous voulons, à l'autre bout de l'âge de la vie, faire en sorte que les jeunes, eux aussi, aient une garantie d'autonomie pour que là aussi ils ne soient pas juste dépendants de la solidarité familiale. Donc nous avons fait un choix et ce choix est un choix extrêmement respectable. C'est un choix que nous défendons, le fait que justement les retraités puissent vivre correctement et n'aient pas un décrochage total par rapport à celles et ceux qui travaillent.
0: Un mot, Mathilde Panot, au sujet des appels à la manifestation, à la mobilisation qui fleurissent sur les réseaux sociaux notamment pour le mois d'octobre. Le 17 octobre, mouvement type gilet jaune, disent certains, pour protester en tout cas contre la hausse des prix du carburant et plus généralement contre la vie chère. Est-ce que vous soutenez ces appels à la manifestation ?
2: Oui, bien sûr, je les soutiens, comme je soutiens, je disais, la manifestation de dimanche contre la loi permis de tuer, comme je soutiens celle du 29 septembre avec les pompiers et les services publics, et celle du 17 octobre, si les gilets jaunes reviennent sur les ronds-points. Je rappelle, hein, les gilets jaunes, le carburant était à 1,40€, 1,50€. Il faut imaginer la privation que c'est lorsque les carburants arrivent à 2,20€, 2,30€, et pourraient encore exploser, les privations que cela veut dire dans la vie quotidienne des gens. Il y a un profiteur de guerre qui s'appelle Total, qui a fait 11,2 milliards de bénéfices en 6 mois.
3: Mais Total, il bloque ses prix.
2: Bloquer les prix. Non. Total fait quelque
3: Total
2: chose.
3: Total plafonne ses prix, Mathilde.
2: Oui, alors il plafonne.
3: Vous dites pas plutôt merci à Total.
2: Ah, pas du tout. Déjà, parce que ce que nous avons vécu cet été, c'est notamment le résultat de ces multinationales pétrolières. Et il va falloir sortir nos sociétés de la toute dépendance au pétrole. Ça, c'est la première chose. La deuxième chose, c'est que Total a juste fait en sorte d'avoir un avantage concurrentiel pour essayer notamment de couler tous les petits distributeurs indépendants, en faisant en sorte que les gens aillent plutôt chez Total que sur d'autres. Nous ne voulons pas dépendre du bon vouloir de Total.
3: Nous voulons
2: bloquer les prix avec un décret.
3: Vous dites que c'est pas possible parce que ça organiserait la pénurie, parce que les stations-service...
2: Alors, il se trouve que la France l'a déjà fait dans les années 90, au moment de la guerre du Golfe. Ça n'a pas créé de pénurie. Il se trouve qu'ils l'ont fait sur le gel hydroalcoolique pendant le Covid. Ça n'a pas créé de pénurie. Et même, vous ne savez peut-être pas...
3: Il y avait eu des grèves à l'époque, dans les années 90, justement, des personnes qui ne voulaient plus vendre, de professionnels qui ne voulaient plus vendre.
2: Mais vous savez, s'il y a des menaces de leur part, nous pouvons aussi réquisitionner leur stock de carburant.
0: Il y a parmi ces professionnels des petites stations indépendantes qu'on entendait hier dans un reportage.
2: Ils sont coulés en ce moment même par ce qu'est en train de faire Total. C'est pour ça qu'il faut aussi bloquer les marges. Le blocage des prix est la seule chose qui ne coûte pas d'argent public et qui ne permet de ne pas faire ce que fait le gouvernement.
0: Le gouvernement rogne sur ses taxes.
2: Ou le RN sur la question des taxes, qui donne des milliards d'argent public du contribuable aux actionnaires de Total. Il faut bloquer les prix, c'est possible.
0: Bloquer les prix en prenant non pas sur les taxes, mais sur les marges des pétroliers.
2: Exactement.
3: Et rapidement, juste sur les appels à manifester, il y a une figure des Gilets jaunes, Thierry-Paul Valette, pour poser la question de Simon, qui s'inquiète d'un retour de ces manifestations dans une société plus radicalisée et plus violente qu'à l'époque. Si le mouvement des Gilets jaunes devait revenir, ce serait terrible. Je pense qu'il y aurait des morts, dit-il. Est-ce que cela vous inquiète ?
2: Ce qui m'inquiète, c'est la répression que fait sans cesse ce gouvernement face à toute colère et revendication sociale légitime. On se rappelle que les Gilets jaunes, on se rappelle de l'éborgneur des Gilets jaunes, M. Édouard Philippe, avec des gens qui allaient manifester pour le référendum d'initiative citoyenne et qui perdaient un œil, perdaient une main, au point que plusieurs instances internationales ont dénoncé cette répression.
3: Non, on se rappelle là, il parle de la colère des manifestants, il ne parle pas de... Est-ce que vous appelez au calme ?
2: Non, moi je l'appelle à une révolution citoyenne par les urnes, à s'emparer d'une date, de deux dates, le 18 avril et le 2 mai, de la possibilité de tout changer dans notre pays, qui est l'élection présidentielle avec la candidature de Jean-Luc Mélenchon.
0: Mathilde Panot, députée LFI, présidente du groupe La France Insoumise à l'Assemblée, vous restez avec nous bien sûr. Le 8:30 continue, il est 8h49 et c'est l'info en une minute avec Maureen Suignard.
1: Un partenariat à 100 millions d'euros. Total Energy annonce une collaboration avec Mistral, l'entreprise française d'intelligence artificielle. Un partenariat de 3 ans. Le géant français des hydrocarbures veut accompagner ses experts dans l'exploration et le développement de réservoirs de pétrole et de gaz. Plusieurs professions et secteurs appelés à faire grève. Aujourd'hui, les policiers pour des questions de salaire et de conditions de travail. Le secteur de l'enseignement et de la recherche aussi pour dénoncer un sous-financement chronique selon les syndicats. Et puis les électriciens et les gaziers veulent aussi défendre leurs tarifs préférentiels pour leurs factures. Anne Hidalgo, auditionnée devant les sénateurs tout à l'heure, l'ancienne maire de Paris devant la commission d'enquête sur les violences dans le périscolaire. Anne Hidalgo, qui a dirigé la ville pendant 12 ans, est visée comme son successeur Emmanuel Grégoire par plusieurs plaintes qui dénoncent, je cite, leur inaction. Et puis c'est le début du SPAS, aujourd'hui à Rennes, le salon international de l'élevage qui s'ouvre après un été très difficile, marqué notamment par plusieurs canicules. Les éleveurs dénoncent des aides gouvernementales insuffisantes. À l'instant, la ministre de l'Agriculture annonce que les aides annoncées au début du mois seront versées avant début octobre.
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3: Avec Mathilde Panot, présidente du groupe La France Insoumise à l'Assemblée Nationale. Mathilde Panot, communiste, écologiste et insoumis, était réunie à la fête de l'humanité ce week-end. Enfin, réunie, pas tout à fait. Des militants ont pris pour cible le PS et aussi Fabien Roussel, le patron du Parti communiste. Tout le monde déteste le PS ou non, Roussel n'est pas un camarade. Vous qui érigez la fraternité au-dessus de tout, c'est pas très fraternel tout ça.
2: Bon, là, vous avez montré quelques personnes qui scrutent ces slogans. Vous auriez pu continuer un tout petit peu la vidéo et vous auriez vu que l'ensemble de la foule qui était présente, extrêmement nombreuse pour le meeting de Jean-Luc Mélenchon, scandait Siamo tutti antifascisti, parce que nous ne nous trompons pas d'adversaire.
0: Nous sommes tous antifascistes.
3: C'est justement la question qu'on se pose. Vous dites vous ne vous trompez pas d'adversaire. Certains à gauche vous disent, comme Raquel Garrido, l'ex-insoumise, faire campagne, c'est vouloir rassembler. C'est le contraire du sectarisme et de la délimitation permanente. Est-ce que ce type de slogan, ça donne pas l'impression que si on n'est pas avec vous, on est contre vous, même si on se situe à gauche ?
2: Je pense que là, vous êtes en train d'essayer de monter une polémique qui n'a pas lieu d'être, parce que moi, je redis ce que Jean-Luc Mélenchon a dit dans son discours, et je le redis avec lui. Je remercie les militants communistes pour leur accueil, pour l'organisation de cette fête de l'humanité.
0: Les militants, pas les cadres du parti.
2: Par exemple, j'ai échangé 2 fois lors de cette fête de l'humanité avec Stéphane Peu, président, qui est mon homologue, président du groupe communiste et ultramarin à l'Assemblée nationale, et je notais beaucoup de convergences dans ce que nous nous disions. Donc, nous menons des batailles à l'Assemblée nationale qui sont très souvent communes avec les communistes et les écologistes, avec qui nous avons sans cesse tenté de censurer et d'arrêter la politique de malheur d'Emmanuel Macron. Et c'est ce vers quoi nous continuons d'avancer. Parce que Il y a une petite musique qu'on entend à la fois dans les médias, mais y compris même dans des responsables politiques, une petite musique de résignation. Et je crois que ça ne correspond pas du tout aux images qu'on a vues notamment à la fête de l'UMA, mais aussi à la Bradley Lille, à nos universités d'été ou encore à Saint-Denis, où les gens, qu'est-ce qu'ils criaient ? On va gagner et on est prêt. Voilà ce qu'ils criaient à chaque fois. Donc, ce qu'il faut pour gagner une élection présidentielle, c'est l'unité des électeurs. Rassembler et le plus de monde possible et aller convaincre.
0: Justement, de rassembler une majorité d'électeurs au second tour. Un autre, Agathe citait Raquel Garrido, un autre de vos ex-camarades, François Ruffin, dit « On ne pourra pas gagner à gauche avec deux Français sur trois qui nous haïssent ». Qu'est-ce que vous lui répondez ?
2: Bon, d'abord, je vais commencer par quelque chose de simple. Pour arriver au second tour, il faut avoir passé le premier tour.
0: Or, oui, justement, Jean-Luc Mélenchon est celui, dans les enquêtes d'opinion, à gauche, qui a le plus de chances d'arriver au second tour, oui. Mais qui est celui qui est donné perdant le plus largement face à Marine Le Pen. Comment vous expliquez ça ?
2: Comment on explique ça ? Il y a quelque chose qui va vous étonner. La télé, ce n'est pas la vraie vie. Vous savez, quelque chose qui était extraordinaire chez les Gilets jaunes, c'était de voir pour la première fois à la télé des mamans seules, d'avoir des retraités pauvres qui parlaient, d'avoir des ouvriers et des employés qui sont la moitié de la population active et qu'on ne voit jamais à la télé. Donc, il peut se raconter des choses sur les plateaux télé, sur
3: les sondages. Là, on parle des sondages, Mathilde.
2: Ah oui, non, mais attendez, je vais aller jusqu'au bout. Il se trouve que les sondages ont beaucoup de biais. Nous en avons parlé à de nombreuses reprises. Quels sont les biais ? Il n'y a pas les Outre-mer dans les sondages. Ensuite, deuxième biais, ce sont uniquement les personnes qui sont certaines d'aller voter.
3: Mais et vous en servez bien. Pour ceux du premier tour, vous vous en servez pour dire que vous êtes la force derrière laquelle il faut le rassembler.
2: Non. Non, nous, on se sert surtout,
3: les sondages du premier tour,
2: on se sert surtout d'indicateurs qui sont des indicateurs qui, je crois, parlent beaucoup plus que les sondages. Par exemple, le
3: vous
2: fait
3: comme
2: qu'il
3: un
2: y ait un nombre immense de personnes qui viennent à chacun des rassemblements que nous faisons. Et nous sommes impressionnés par cette dynamique citoyenne. Il y a une dynamique autour de la campagne de Jean-Luc Mélenchon, et notamment parce que nous ne sommes pas dans la tambouille. Avec nous, comme dit Jean-Luc Mélenchon, c'est carré. Nous avons un seul candidat, nous ne passons pas notre temps à nous tirer des couteaux dans le dos. Nous avons un programme qui est sérieux, qui est travaillé. Nous avons une équipe pour gouverner, et nous avons la force de l'emporter.
0: Et Jean-Luc Mélenchon,
2: nous ferons mentir tous les sondages comme on l'a fait en 2024.
3: Pour vous, de la France Insoumise, vous dites pas, vous reconnaissez pas que vous pouvez faire peur, inquiéter les Français.
2: Mais
3: il y a un rejet.
2: Peut-être à force de raconter beaucoup de choses sur nous, et notamment, moi je le dis, cette campagne, elle va être spécifique. D'abord parce que, vous le savez, il y a des ingérences étrangères dont la France Insoumise est la principale cible, on l'a vu, lors des élections municipales, sur la campagne de David Guiraud, de François Pigmal, ou encore de Sébastien Delegue. Et puis, vous pourrez quand même admettre qu'il y a nombre de mensonges qui sont répétés.

0: Les nous avons tendu la main,
1: candidats et le PS,
0: ce que nous avons appelé la nouvelle alliance populaire. Dès mai 2026, nous avons tendu la main à ceux qui sont nos partenaires à l'Assemblée, avec qui nous travaillons, avec qui nous combattons sur les différents sujets et avec qui nous partageons l'immense majorité de nos votes, c'est-à-dire les écologistes et les communistes. Et oui, je crois que beaucoup se rendent compte de l'importance des enjeux, parce que l'importance des enjeux de cette élection de 2027, c'est non seulement de battre l'extrême droite, de défaire le monde de malheur de la Macronie, mais aussi de faire retrouver une voix de la France qui est écoutée à l'international au service de la paix contre le génocide qui continue toujours en cours en Palestine.
1: Comment ? Juste rapidement, parce que l'ultimatum est fixé à novembre de Jean-Luc Mélenchon, mais pour l'instant, Fabien Roussel est candidat, Marine Tondelier est candidate, et le PS fait sa prime.
0: Oui, et chacun prend ses responsabilités, puisque, je le rappelle, la dernière fois, en 2022, nous avons manqué d'éliminer Marine Le Pen du second tour, et donc d'arriver au second tour à seulement 420 000 voix. Et cette fois-ci, je suis sûre que nous allons y arriver.
1: Marine, Mathilde Panot, l'un de vos députés insoumis, Aurélien Taché, va publier son prochain livre, c'est Vincent Bolloré, dans la maison d'édition emblématique de son groupe, Fayard, vous l'aviez vu venir celle-là ?
0: Non, c'est son choix et ce n'est pas le nôtre. Il nous en a informé. Et moi, je veux redire tout notre soutien, non seulement aux maisons d'édition indépendantes, mais aussi aux écrivains et aux artistes
1: Jean-Luc Mélenchon
0: qui luttent contre la mainmise de Bolloré sur la liberté
1: Jean-Luc
0: de création.
1: Jean-Luc Mélenchon dit si j'arrive au pouvoir, je liquiderai l'Empire Bolloré. Et vous avez un député qui signe chez Fayard.
0: Oui, c'est pour ça que je dis que ce n'est pas notre choix et qu'effectivement, je pense qu'à l'avenir, aucun député insoumis ne devrait publier dans des maisons d'édition détenues par Bolloré.
2: Un choix malvenu pour vous, on l'a compris. Merci beaucoup, Mathilde Panot.
0: Merci à vous.
2: Présidente du groupe LFI à l'Assemblée nationale. Merci, Agathe.
1: Merci, merci.
2: Et merci à vous de nous avoir suivis.
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7: Encore beaucoup de chaleur.
8: Mais oui, encore trop chaud aujourd'hui, mais c'est un peu le dernier jour. Hein. Déjà, on voit la différence là vers les côtes de la Manche. Ça va plafonner à 20 degrés au Havre, à Brest, avec tous ces nuages, ces petites pluies qui resteront très faibles pour aujourd'hui. Mais partout ailleurs, c'est du grand soleil et encore très, très chaud, jusqu'à 32 à Paris cet après-midi, 33 à Clermont-Ferrand, Bourges, Orléans, Lyon, du côté de Limoges, 33 degrés. Et le plus chaud, ça sera vraiment pour le sud-ouest, de nouveau, jusqu'à 35-36 à Bordeaux et Toulouse.
1: Merci beaucoup, Christine. Merci d'écouter France Info. Dans un instant, ce sont les informés, mais pour l'instant, il est 9h. Et c'est le journal de William Gekosta. Bonjour William.
9: Bonjour. À la une de ce 15 septembre, un dépôt pétrolier bloqué depuis cette nuit par des pêcheurs en colère face au prix des carburants. À la une aussi, un drone abattu dans le ciel de l'OTAN en Lituanie. Et puis un hommage grandiose aujourd'hui pour Charlie Dalin, 3 mois après la mort du jeune navigateur, vainqueur du Vendée Globe. Bonjour Mathilde Vinteneux.
10: Bonjour.
9: En direct de Fos-sur-Mer dans les Bouches-du-Rhône, c'est là que des pêcheurs donc bloquent depuis 3 heures du matin un terminal pétrolier pour dénoncer les prix des carburants. Vous êtes, Mathilde, sur le point de blocage. Une cinquantaine de camions-citernes sont bloqués à l'entrée.
10: Oui, les camions-citernes sont en file indienne à l'arrêt sur le bord de la route. Les chauffeurs patientent ici depuis le milieu de la nuit. Libérez-nous, lancent certains le sourire aux lèvres. L'ambiance est plutôt bon enfant alors qu'une trentaine de pêcheurs bloquent l'entrée du terminal pétrolier. Ils ont allumé un feu de palette non loin des grosses cuves de carburant. Le carburant est passé de 30% de nos dépenses à 70%, dénonce Jérôme Vernier, patron d'un chalutier non loin d'ici à Carreau, dans les Bouches-du-Rhône.
11: C'est plus tenable. Et là, on n'a pas le choix. On n'arrive plus à mettre du carburant dans nos navires. Quoi. Et s'il n'y a pas de carburant, il n'y a pas de poisson, il n'y a pas de salaire. Et voilà, quoi. Nos bateaux restent amarrés. Les charges s'accumulent parce qu'elles y sont toujours. Tant qu'on n'aura pas les aides qui nous ont été promises de manière régulière, nos trésoreries n'arriveront pas à encaisser le poste gasoil.
10: Car certains pêcheurs n'ont toujours pas reçu ici le paiement des aides promises par le gouvernement. Le carburant est la goutte d'eau qui fait déborder le vase, puisque les pêcheurs dénoncent aussi une multiplication des contraintes administratives et réglementaires qui

0: pèsent sur leurs activités. Ils demandent à être reçus par leur ministre, la ministre de la Mer et de la Pêche, Catherine Chabot, qui indique ce matin qu'elle recevra des pêcheurs dans les prochains jours.
1: Merci beaucoup Mathilde Vinceneux en direct de Fos-sur-Mer. D'autres appels à la mobilisation aujourd'hui, l'un dans les universités, à l'appel de l'intersyndicale pour réclamer plus de moyens. Des policiers aussi doivent défiler à Paris à l'appel du syndicat Alliance. Ils demandent entre autres une hausse de leur prime de risque. Est-ce une nouvelle provocation russe ? Il y a deux jours seulement, un drone visait un train en Ukraine à quelques kilomètres de la frontière polonaise, aux portes de l'OTAN. Et cette nuit, c'est un drone qui a été intercepté et abattu par des avions de chasse de l'OTAN au-dessus des pays baltes, au-dessus de la Lituanie. Bonjour Mélodie Pépin.
2: Bonjour.
1: Pour l'heure, ce drone, il n'a pas été identifié.
2: Non, selon les premières données relayées par la radio nationale lituanienne, ce drone venait du pays voisin, la Biélorussie, et se dirigeait vers l'ouest. Mais les chasseurs de l'OTAN l'ont abattu dès qu'il a violé l'espace aérien lituanien. Il est alors tombé près d'un lac dans le centre du pays. Question, est-ce un drone russe envoyé depuis la Biélorussie, allié de Moscou, ou un drone ukrainien détourné par Moscou? Pratique fréquente de la Russie qui arrive à brouiller les systèmes GPS de ses drones. L'enquête le dira, mais dans cette guerre où les attaques hybrides se multiplient aux portes de l'Europe, ce n'est pas une première. Les pays baltes qui partagent 800 km de frontière avec la Russie enregistrent régulièrement des intrusions de drones sur leur territoire. Le 11 septembre dernier, c'est le Kremlin qui a menacé directement la Lituanie. Le pays se disant prêt à stocker des armes atomiques sur son sol dans le cadre de la dissuasion nucléaire avancée avec la France. Après l'attaque contre un train entre Kiev et Varsovie dimanche, ce drone abattu est donc peut-être une nouvelle provocation russe, alors que l'OTAN peine à trouver la riposte appropriée.
1: Merci beaucoup Mélodie Pépin pour ces précisions en direct sur France Info. À l'instant, l'armée danoise, qui fait partie de l'OTAN également, dit qu'une frégate russe a tiré des fusées éclairantes vers un hélicoptère. Le ministère américain de la Défense reconnaît une pénurie de munitions liée à la guerre lancée contre l'Iran, une pénurie sur les inventaires stratégiques, écrit à l'inspecteur général du Pentagone. Il reconnaît aussi que l'industrie de l'armement aux États-Unis peine à renouveler ses stocks. Le Gers, la Haute-Garonne et l'Aude sont placés en risque élevé de feux de forêt par Météo France aujourd'hui. Hier, un incendie s'est déclenché à Desagne en Ardèche. Une trentaine d'hectares ont été parcourus au dernier bilan. Un hommage à la hauteur du personnage. Trois mois après la mort de Charlie Dalin, une cérémonie est organisée aujourd'hui à Concarneau en Bretagne pour le vainqueur du dernier Vendée Globe, emporté à seulement 42 ans par un cancer gastro-intestinal, une maladie qu'il avait cachée et dont il souffrait déjà lors de son tour du monde en solitaire sans escale. Emma Sarango, cette cérémonie, c'est même lui qui l'avait pensée.
3: C'était son dernier souhait. Imaginez que paraderaient dans la baie de Concarneau tous les bateaux de la course au large, du petit optimiste au géant ultime, en passant par l'IMOCA, celui avec lequel il aura réalisé son plus grand rêve, le Vendée Globe. Alors ils seront tous là, tous vraiment les plus grands marins du monde, à l'image de Charles Caudrelier, dernier vainqueur de la route du Rhum.
4: Tout le monde a très envie d'aller lui rendre hommage. Ce qu'a fait Charlie à travers la maladie, c'est d'abord monstrueux sportivement, mais c'est aussi monstrueux de passion. Ça transpirait tellement, je trouve, cette passion, avant de savoir même qu'il était malade, qu'il était inspirant, quoi. Il a marqué notre histoire.
3: Cette admiration, elle est partagée par les 80 skippeuses et skippeurs qui paraderont, sans compter tous les plaisanciers qui, eux aussi, voudront s'associer à l'hommage à ce héros venu du Havre, mais breton d'adoption. Une cérémonie qui s'achèvera non pas par une minute de silence, mais une minute de bruit, cornes de brume, sirènes, jets d'eau. Là encore un vœu de Charlie Dalin avant le survol de la patrouille de France et un grand feu d'artifice final.
1: Merci Emma Sarango. Ce sera peut-être une première l'an prochain. Une start-up bordelaise prépare le tout premier lancement d'une fusée depuis l'Hexagone. Décollage prévu d'un site de l'armement à Biscarrosse dans les Landes. Le nom de cette fusée, ça ne s'invente pas, Baguette One. Et puis Noël, c'est dans trois mois, autant dire que c'est déjà demain. Et Mulhouse se prépare. La ville lance un appel pour trouver son grand sapin, celui qui trônera dans le centre-ville. Pour éviter d'en couper un en forêt, elle fait appel aux particuliers qui auraient un sapin de 15 à 18 mètres dans leur jardin, c'est plutôt rare, et qui voudraient s'en débarrasser. Et c'est la ville qui prendra en charge l'abattage. Je vois que ça vous met en joie, Agathe.
2: J'adore
1: un peu
2: Noël.
1: De Maria Carré.
2: J'ai hâte. Merci beaucoup, William.
3: Bonjour à tous, bienvenue dans Les Informés. C'est pas encore Noël.
1: Mais on n'en a jamais été aussi proche.
3: On n'en a jamais été aussi proche, ouais, ça dépend. On va voir tout de suite Les Informés avec Renaud Delib. Bonjour Renaud.
1: Bonjour Agathe.
3: Justement, à la une aujourd'hui, des appels à manifester qui se multiplient. Est-on en train d'observer le retour des gilets jaunes? Et puis, Jean-Luc Mélenchon qui met la pression sur la gauche. Peut-il convaincre les autres forces de gauche à le rejoindre pour atteindre le second tour? Pour décrypter cette actualité, nos informés aujourd'hui, Alix Bouyaguet, éditorialiste politique, votre interview politique du lundi au jeudi à 7h40 sur France Info TV. Bonjour Alix.
5: Bonjour Agathe, bonjour à tous.
3: Et François-Xavier Bourmeau, journaliste politique à l'Opinion. Bonjour François-Xavier.
6: Bonjour Agathe, bonjour à tous.
3: On commence donc, Renaud, avec les pompiers, les policiers, les électriciens, entre autres, qui sont en colère et peut-être le retour des gilets jaunes.
1: De nombreuses mobilisations, vous le disiez, dès aujourd'hui à Paris, dans un contexte budgétaire contraint, on le sait, avec aussi la question du pouvoir d'achat et des salaires qui revient en première ligne, donc de nombreuses professions qui réclament des revalorisations, dont les policiers, des syndicats de pompiers, d'infirmiers, les électriciens et gaziers qui, eux, se mobilisent pour défendre leurs tarifs agents préférentiels, et puis des appels liés à l'envol du prix des carburants, à un retour des gilets jaunes. Ces appels commencent à fleurir sur les réseaux sociaux dans la perspective du 17 octobre prochain. Alors est-ce qu'on peut voir une forme d'effet boule de neige de ces mobilisations? Voici en tout cas ce qu'en disait l'un des responsables politiques qui l'espère et qui espère d'ailleurs s'y greffer et qui les soutient, ces mobilisations. C'est Fabien Roussel, le secrétaire national du Parti communiste, qui s'exprimait dimanche, c'était à la Fête de l'Humanité.
7: Mobilisons-nous ensemble! Ne regardons pas la couleur de la chasuble, qu'elle soit jaune, rouge, bleu ou orange. Unissons-nous, mobilisons-nous et commençons dès le 15 septembre prochain aux côtés des énergéticiens, puis après avec ceux de la santé, de la fonction publique et auprès de nos pompiers.
1: Alors, peut-on assister à un automne social bouillant, comme on l'annonce parfois, ou est-ce qu'à l'inverse, d'ailleurs, la campagne présidentielle peut un peu anesthésier peut-être ces mouvements, justement dans l'attente de la réponse politique qui sera celle des urnes au printemps prochain?
3: Est-ce qu'il faut s'attendre à un automne bouillant, François-Xavier Bourmont?
6: Oui, c'est le coup traditionnel de la rentrée sociale sera chaude. Les mouvements sociaux se reproduisent jamais à l'identique, c'est toujours très difficile de les prévoir. Mais effectivement, il y a dans la mémoire collective ce souvenir des gilets jaunes. Quand il explose en 2018, il y a un terreau des revendications sur le pouvoir d'achat, mais il y a surtout une étincelle qui embrase le mouvement, c'est la taxe carbone. Aujourd'hui, le terreau est là, c'est à peu près le même qu'en 2018, c'est des revendications sur le pouvoir d'achat, mais l'étincelle n'est pas encore là. Alors il y a effectivement les prix du carburant qui sont très élevés, mais il l'était déjà en 2018, moins qu'aujourd'hui. Mais le déclencheur du mouvement social, on ne voit pas aujourd'hui qu'est-ce que ça pourrait être. Il y a le budget qui arrive, peut-être qu'il y aura une mesure dans ce budget qui sera passée inaperçue et qui provoquera, mais aujourd'hui il y a effectivement une colère qui est sourde, forte, qui cherche à s'exprimer, mais on reste dans le cadre de revendications qui sont connues, et avec, comme le disait Renaud, effectivement, cette perspective, ce débouché politique possible aux colères françaises, qui est l'élection présidentielle.
3: C'est vrai que ces derniers mois, on constatait une certaine apathie. On disait les Français sont conscients que la situation est difficile et voilà, ils sont en colère, mais bon, ils manifestent pas. Et c'est vrai qu'il y a aussi la présidentielle dans quelques mois. Alix, est-ce que ça fait que bon? Ça devrait rester à peu près sous contrôle.
5: C'est vrai que certains notent une forme de résignation. Après, toutes les révolutions, elles ont commencé, et y compris la première française, ont commencé sur des problèmes de pouvoir d'achat. Hein. Les mauvaises récoltes, pénurie de blé, le pain coûte en 1789 88% du salaire d'un ouvrier. Ça commence par ça. Là, aujourd'hui, c'est vrai qu'il y a cet appel, mais il n'y a pas d'appel unifié, il y a le 17 octobre. Pour l'instant, les services de renseignement disent, voilà, on surveille. Mais on voit les mobilisations sur les réseaux, mais il n'y a pas encore, on ne peut pas quantifier ce mouvement. La question qu'on se pose, c'est effectivement, est-ce que le carburant, ça peut être cette fameuse étincelle dont on parle? Alors, il y a des arguments qui peuvent plaider pour. Hein. 22% des ménages aujourd'hui qui ont une voiture dépensent plus d'un mois de salaire rien que pour remplir leur réservoir. Si on compare le prix du diesel aujourd'hui au prix du diesel, donc en 2018, le diesel était à 1,50€ grosso modo. Aujourd'hui, il est à 2,25€. Donc, un diesel encore plus fort. Il y a aussi une colère qui est plus large. Hein, quand on interroge les Français, 67% des Français disent que leur pouvoir d'achat a baissé ces derniers mois. Et puis, il n'y a pas de marge budgétaire pour éteindre l'incendie. Donc, tous les ingrédients sont là. Après, pour faire grève, il faut avoir les moyens. Est-ce qu'aujourd'hui, les Français ont les moyens de pouvoir arrêter de travailler? La France aussi, c'est une succession de crises. On a eu le Covid, on a eu l'Ukraine, les crises énergétiques, l'instabilité, le budget. Là aussi, c'est quelque chose qui peut parfois tétaniser. Et puis, il manque, on le disait, le déclencheur. 2018, c'était Haro sur Macron, Haro sur la taxe carbone. Là, c'est un facteur extérieur qui provoque cette crise. C'est des questions géopolitiques. Donc, c'est vrai qu'il y a un petit doute. Et puis, le dernier point, c'est est-ce que la présidentielle peut être un catalyseur, c'est-à-dire se dire, la présidentielle va finalement crever les débats. Et donc, du coup, nous, on attend la présidentielle, on mettra un bulletin de vote. Ou au contraire, ça va être, on casse tout avant la présidentielle.
8: Voilà. Il faut, alors, au préalable, il faut d'abord être, ce qui est un peu paradoxal, puisqu'on a choisi effectivement de débattre de ce sujet, mais je pense qu'il faut être extrêmement prudent, extrêmement humble. Hein. Combien de fois on a entendu des débats sur l'annonce d'un automne social bouillant et explosif, ou le retour des gilets jaunes, hein, depuis 2018-2019, dès que les carburants augmentent, on annonce souvent, et soit des responsables politiques, soit des observateurs l'annoncent, et puis
9: il y a eu le mouvement de Bloquons tout,
8: et puis ça se produit différemment, l'explosion sociale a lieu ailleurs, dans une corporation, une catégorie inattendue se mobilise et pas d'autres, etc. Donc il faut être extrêmement prudent lorsqu'on essaie d'anticiper des mobilisations sociales. Ensuite, ce qui est vrai, c'est que si on regarde, mis bout à bout, il y a un certain nombre d'ingrédients qui s'additionnent et qui participe de ce bouillonnement social. Il y a évidemment les contraintes budgétaires et la nécessité de faire des économies, de réduire la dépense publique. Il y a la question salariale, celle du pouvoir d'achat, qui est revenue au premier plan, et d'ailleurs la plupart des candidats s'en emparent, puisqu'il y a une perte de pouvoir d'achat sur l'année qui vient de s'écouler, effectivement, pour de nombreux Français. Il y a l'envol des prix des carburants qui atteignent un niveau plus élevé qu'au moment de la crise des gilets jaunes de la fin de l'année 2018, début 2019. Tout ça, mis bout à bout, pourrait justifier, en tout cas créer des conditions qui seraient favorables à un embrasement social. Sauf qu'on l'a dit, il y a cette perspective de l'élection présidentielle. Quand on regarde historiquement, ça ne veut pas dire que ça ne peut pas changer, encore une fois je suis prudent, mais historiquement il n'y a jamais de grande mobilisation sociale pendant une campagne présidentielle. Au lendemain d'une campagne présidentielle, après qu'un président élu par exemple ait retourné sa veste sur un certain nombre d'engagements, on peut penser à l'hiver 95 après l'élection de Jacques Chirac sur la fracture sociale, là l'embrasement peut être extrêmement spectaculaire. Mais là, il y a aussi, je pense, dans les catégories de Français qui sont en colère, une attente peut-être de ce qui peut survenir lors de l'élection présidentielle, et notamment parce que on va dire les deux forces politiques les plus radicales aujourd'hui, le Rassemblement National d'un côté et la France Insoumise de l'autre, essayent de se faire, dans une certaine mesure, les porte-voix, et donc espèrent peut-être bénéficier à un moment, justement, de cette colère sociale dans les urnes.
9: Oui, parce que Renaud parle des ingrédients réunis, François-Xavier Bourneau, il y a aussi une certaine récupération politique, non, de certains partis, de certains candidats.
6: C'est le jeu en campagne présidentielle, d'autant plus que le gouvernement, là, n'a plus de lance à incendie si l'incendie se déclare. Le budget est totalement contraint. La politique du chèque pour éteindre les contestations sociales va être difficilement praticable, ou alors avec des aides ciblées qui feront mécaniquement des déçus. J'ajoute juste un autre point, parce que là, les contestations sociales qu'on voit sont extrêmement visibles et connues, blocage de raffinerie, appel à manifester, mais il y a un mouvement aussi un peu plus lourd qui était apparu au moment du budget Bayrou, celui qui était un peu insaisissable, parce que pas des gens qui sont habitués à manifester, celui des Nicolas qui payent et des gueux qui avaient été portés par l'écrivain Alexandre Jardin. Ouais. Ces mouvements-là, alors plutôt proches des milieux nationalistes, sont des personnes qui en ont marre de payer, voilà, Nicolas qui paye, qui s'estiment coincés entre les cotisations sociales qu'ils payent pour payer les retraites et ce qu'ils payent pour la sécurité sociale. Mais la revendication sur le pouvoir d'achat est la même, au bout du compte. Mais ils n'appartiennent pas aux mêmes familles politiques. Or, ils ne s'agrègent pas pour l'instant, mais on voit qu'effectivement, dans cette rentrée, les deux mouvements qui apparaissent en dynamique ou en tout cas puissants sont ceux de la France Insoumise et du Rassemblement National qui s'adressent à ces électorats-là, ou en tout cas ces personnes-là.
5: Ouais, sur la récupération politique, c'est vrai qu'il y a un peu front renversé. C'est-à-dire qu'on a quand même le sentiment que les candidatures les plus faibles, ceux qui ont le moins de voix, portent la voix, justement.
9: Fabien Roussel, on a Olivier
5: Faure. Fabien Roussel, qui effectivement, on voit la concurrence féroce hein, qui s'est passée pendant la fête de l'UMA vis-à-vis des Insoumis, donc il tonne fort. Olivier Faure, même chose, hein, il doit un petit peu se démarquer. Et il dit, s'il se soulève, je les comprendrai. Donc c'est quand même un premier pas vers un accompagnement. En revanche, les plus puissants, moi je les trouve assez discrets. Du côté de Jean-Luc Mélenchon, c'est vrai qu'il y a à date, hein, pas justement d'appel précis à manifester, notamment le 17 octobre. On renvoie, le LFI renvoie vers le 29 septembre, mais là c'est la question plus large du pouvoir d'achat. Et on a le sentiment que Jean-Luc Mélenchon, les Gilets jaunes, il a été un peu déçu en 2018, il s'est rendu compte que c'était pas franchement ses électeurs et qu'il sait pas trop comment finalement manier cette sociologie-là, et qu'en plus, dans ce moment de la campagne présidentielle, il a pas non plus envie d'apparaître comme un fauteur de troubles. Et le dernier point, sur le Rassemblement National, lui aussi, d'une certaine manière, pas d'appel à manifester. Sébastien Lechenu l'a encore rappelé récemment, on n'a jamais appelé à la mobilisation des gens et à descendre dans la rue. Et puis en fait, méfiance aussi vis-à-vis de ce mouvement. En revanche, ah oui, on surfe sur les thématiques et on est en plein soutien au pouvoir d'achat. Tout à fait.
8: Mais c'est logique, hein, c'est-à-dire que c'est les deux formations politiques les plus puissantes, le Rassemblement National et la France Insoumise, hein, les plus puissantes aujourd'hui, qui n'ont pas besoin justement de se raccrocher au wagon, alors qu'en revanche, chez les candidats faibles, Fabien Roussel ou Olivier Faure, qui est faible, qui a besoin justement de se raccrocher, d'essayer de récupérer un semblant de colère en disant on est là. Mais je pense que la plupart des catégories qui se mobilisent, des corporations qui se mobilisent sur les sujets qu'on a abordés, sont pas extrêmement préoccupées par les candidatures de Fabien Roussel ou d'Olivier Faure. Et c'est vrai que le débouché politique qui apparaît le plus naturel, en tout cas, aujourd'hui pour un certain nombre de ces électeurs en colère, c'est plutôt justement LFI et le RN, et ils le savent cela, donc ils n'ont pas besoin d'en rajouter. Juste un dernier point, c'est vrai que du côté de l'exécutif, on surveille évidemment, comme le laisse sur le feu, ces mobilisations sociales, on s'inquiète de ne pas avoir de grain à moudre, comme on dit, pour y répondre. Évidemment, on regarde la situation budgétaire, mais ce qui inquiète davantage, c'est une éventuelle crise financière. C'est surtout l'envol des taux d'intérêt, la pression des marchés, la situation des finances publiques, qui fait redouter à l'exécutif, plutôt qu'une crise sociale de grande ampleur, une crise financière, elle, spectaculaire, qui pourrait survenir dans les semaines ou dans les mois qui viennent.
9: Les informés, dans un instant, on parle de la France Insoumise. Peut-elle rassembler la gauche et comment? Mais pour l'instant, il est 9h19 et c'est l'info en une minute avec Maureen Sunia.
10: L'armée danoise affirme qu'un navire de guerre russe a tiré des fusées éclairantes sur un hélicoptère en opération au-dessus de la mer Baltique au large du Danemark. Cette nuit, c'est la Lituanie qui a signalé un drone dans son espace aérien. Des avions de chasse de l'OTAN ont abattu l'appareil. On ne sait pas d'où il venait, mais la radio nationale lituanienne assure que le drone venait de Biélorussie, pays allié de la Russie. La ministre de la mer et de la pêche promet qu'elle recevra des pêcheurs dans les prochains jours. Déclaration alors que certains bloquent la sortie du terminal pétrolier de Fos-sur-Mer dans les Bouches-du-Rhône ce matin. Ils dénoncent une dégradation de leurs conditions de travail à cause de la hausse des prix des carburants. Un sursis pour Fibre Excellence, l'entreprise de pâte à papier située à Saint-Gaudens-en-Haute-Garonne, obtient un sursis 3 mois de poursuite d'activité. L'usine compte 270 salariés. Et puis c'est une première au Japon. Il y a désormais plus de 100 000 centenaires dans le pays. Le Japon qui possède la deuxième population la plus âgée au monde après Monaco.
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9: Les informés avec François-Xavier Bourmeau, journaliste politique à L'Opinion, et Alix Bouyaguet, éditorialiste à France Info, Canal 16. Renaud, notre deuxième débat, Jean-Luc Mélenchon qui met la pression sur la gauche, mais peut-il y parvenir à rassembler tout le monde?
8: L'insoumis qui fait la course en tête dans les sondages d'intention de vote à gauche. Il devance Raphaël Glucksmann de quelques points. Les candidats de gauche sont multiples, nombreux. Marine Tondelier, l'écologiste, le communiste Fabien Roussel, tous les prétendants à la primaire socialiste. Et dans ce paysage éclaté, on l'a vu encore à la fête de l'humanité, Jean-Luc Mélenchon, lui, rassemble des milliers de partisans, des milliers de soutiens, une nouvelle démonstration de force. Des soutiens, d'ailleurs, qu'on a entendu scander lors de la fête de l'humanité, un certain nombre de slogans hostiles aux partenaires, éventuels en tout cas aux autres formations de gauche, par exemple, classique désormais, tout le monde déteste le PS, mais aussi à l'adresse de Fabien Roussel, non, Roussel n'est pas un camarade, ou encore à l'adresse de l'ex-insoumis François Ruffin, lui aussi candidat. Ruffin, si t'es champion, casse-toi des élections. Alors, est-ce que ce climat extrêmement brutal est le meilleur moyen pour le candidat insoumis, Jean-Luc Mélenchon, de rassembler le reste de la gauche et les autres candidats? Voici la réponse de celle qui était votre invitée il y a quelques minutes, Agathe Mathilde Panot, la présidente du groupe LFI à l'Assemblée nationale.
13: Avec nous, comme dit Jean-Luc Mélenchon, c'est carré. Nous avons un seul candidat, nous ne passons pas notre temps à nous tirer des couteaux dans le dos. Nous avons un programme qui est sérieux, qui est travaillé. Nous avons une équipe pour gouverner et nous avons la force de l'emporter.
14: Et Jean-Luc Mélenchon,
13: nous ferons mentir tous les sondages comme on l'a fait en 2024.
8: Faire mentir les sondages du deuxième tour, en l'occurrence, c'est cela qu'évoquait Mathilde Panot, les sondages du deuxième tour qui donnent à Jean-Luc Mélenchon, s'il atteignait ce second tour, très largement battu par Marine Le Pen. Au premier, en revanche, il est en tête, en tout cas à gauche. Alors est-ce qu'il peut rallier le reste de la gauche en traitant ses éventuels renforts de la sorte?
9: François-Xavier Bourmont, qu'est-ce que vous en pensez? Est-ce qu'il peut vraiment rassembler?
15: Alors, ça a un peu commencé parce qu'il est en train de récupérer des écologistes et des communistes. Au PS, en revanche, ça risque d'être plus compliqué parce qu'il y a une primaire et du résultat de cette primaire va dépendre l'attitude du PS vis-à-vis des LFI. En gros, si c'est Raphaël Glucksmann qui remporte la primaire, les ponts sont coupés avec LFI. Si c'est Olivier Faure, ça se discute. Parce que derrière l'élection présidentielle, il y a des sièges à sauver, à commencer par celui d'Olivier Faure, qui ne peut pas le conserver sans le soutien de la France insoumise. Donc l'enjeu de la primaire du Parti socialiste, il est là en réalité, c'est de savoir si, on est fâché aujourd'hui, mais on peut se rabibocher demain. En tout cas, pas avant le premier tour, puisque le PS présentera un candidat, mais en tout cas, les appareils au second tour seront prêts à se rapprocher, si c'est Olivier Faure. Il y a autre chose qu'il ne faut pas oublier, c'est que le PS et LFI ont déjà rompu. C'est en 2024, avant les élections législatives, la NUPES était terminée. Or, face à la menace d'une victoire du Rassemblement national, ils se sont rassemblés immédiatement. Ça n'avait d'ailleurs pas du tout été prévu par Emmanuel Macron, qui pensait que les fractures entre les deux formations étaient suffisamment profondes pour que le tout rapprochement soit impossible. Mais il y a toujours à gauche ce réflexe naturel de se rassembler face à l'hypothèse ou à la menace d'une victoire du Rassemblement national. C'est ce qui se présente pour l'instant pour l'élection présidentielle. Donc ils sont fâchés aujourd'hui, irréconciliables, gauche irréconciliable, sauf face à la menace Marine Le Pen.
9: Jean-Luc Mélenchon avait fixé un ultimatum à Lise Bouygues. Il avait donné novembre aux autres forces de gauche pour se joindre à lui. Bon, oui, le 15 septembre, il ne s'est toujours rien passé vraiment.
5: Il va attendre un petit peu. Non, il va attendre un petit
9: mais
5: peu.
9: Il va y arriver ou pas?
5: Il peut y arriver parce qu'effectivement, il faut toujours avoir en tête ça. L'union à gauche, elle finit toujours par se faire. Et elle s'est faite successivement. La NUPES 2022, 2024, Nouveau Front Populaire, effectivement, prenant de court Emmanuel Macron. Les municipales de 2026, il se passait des choses. Il y a eu des accords municipaux entre LFI, les socialistes, pour conserver ou conquérir des mairies. Donc ça veut dire que cette union, elle n'est pas impossible. D'autant que les électeurs souvent veulent l'union. Mais c'est vrai, ça dépend d'une part de cette primaire de la gauche, c'est pas la même chose si c'est Olivier Faure ou Ségolène Royal qui sort vainqueur de cette primaire. Là, effectivement, l'union est possible. J'entendais encore Olivier Faure récemment, qui était incapable d'affirmer qu'il n'y aurait pas de ministre socialiste dans un éventuel gouvernement insoumis. Donc ça, c'est quand même la preuve quand même que c'est pas encore tout à fait clarifié dans son esprit. Si c'est Raphaël Glucksmann, effectivement, il n'y aura pas d'union. Si c'est François Hollande, parce qu'on ne sait jamais, il est en embuscade et il attend de voir ce qui va se passer, là aussi, il n'y aura pas d'union. Mais en fait, le résultat de la primaire ne va pas suffire. Tout va dépendre aussi de la capacité des socialistes à peser réellement, électoralement, face à Jean-Luc Mélenchon, après le vainqueur de la primaire connu. Donc ça... tout peut se passer, tout peut arriver en fonction des profils et en fonction naturellement de ce qui va se passer dans les sondages. Et après, Jean-Luc Mélenchon, il a toujours une carte très efficace, c'est le vote utile. Parce qu'en fait, il peut dire, mais moi, je ne vais pas m'embêter à convaincre le PS, mais je vais convaincre son électorat. Et je vais leur dire, bah, soit vous rangez derrière moi, je suis le plus placé, soit vous prenez le risque de reproduire ce qui s'est passé en 2017 et en 2022.
9: L'appareil et l'électorat.
8: Ça, je pense que c'est la vraie faiblesse, au contraire de Jean-Luc Mélenchon cette fois-ci, que la situation n'a rien à voir pour lui en 2027 par rapport à 2022. Pourquoi ? En 2022, Jean-Luc Mélenchon a bénéficié sans aucun doute au premier tour justement de ce fameux vote utile que vous évoquez. Il y a une grande partie d'électeurs de gauche qui ne sont pas forcément insoumis, qui ont voté pour Jean-Luc Mélenchon dès le premier tour pour essayer de porter un candidat de gauche au second tour. Et ça a nuit évidemment à Anne Hidalgo qui a recueilli à peine plus d'1% des voix. Sauf que c'était pour porter un candidat de gauche face à Emmanuel Macron. Il s'agissait d'éliminer dans leur esprit Marine Le Pen dès le premier tour pour avoir un candidat de gauche contre Emmanuel Macron. Ça a d'ailleurs failli marcher, mais ça n'a pas fonctionné. Cette fois-ci, c'est très différent puisqu'il s'agit de porter un candidat de gauche face à Marine Le Pen. Tout le monde a évidemment la certitude que Marine Le Pen sera présente au deuxième tour. Or, on constate que Jean-Luc Mélenchon est le candidat dans toutes les configurations qui garantit l'élection et une très large élection de Marine Le Pen au second tour.
5: Je parle des sondages de second tour.
8: Oui,
5: attendez, les sondages de second tour aujourd'hui, c'est une foutaise.
8: Ça, c'est ce que dit Jean-Luc Mélenchon. Vous avez raison, il pense que les sondages de premier tour sont extrêmement justes. Jean-Luc Mélenchon aime beaucoup les sondages du premier tour et il aime beaucoup moins les sondages du second tour. Mais juste pour dire que je pense qu'un certain nombre d'électeurs de gauche vont se poser la question de savoir si Jean-Luc Mélenchon est effectivement un vote utile pour faire battre Marine Le Pen, ce qui n'est pas du tout le même enjeu que celui qui était celui qui se posait il y a 5 ans en 2022.
9: François-Xavier.
15: Oui, parce que c'est la grande nouveauté de la configuration de cette élection telle qu'elle se présente à la rentrée. Auparavant, il suffisait de se qualifier face à Marine Le Pen pour être élu président de la République. Ça ne faisait pas un pli pas long d'un doute. Cette fois, ce n'est plus garanti. C'est-à-dire que se qualifier pour le second tour face à Marine Le Pen ne garantit plus l'élection, voire au contraire assure celle de Marine Le Pen. Ce qui change complètement la configuration du premier tour.
9: Merci beaucoup les informés. Merci François-Xavier Bourmeau, journaliste politique à l'Opinion. Vous avez la une de l'Opinion.
15: Oui, la France dans la tenaille des taux d'intérêt.
9: Merci Alex Bouillaguet. Je rappelle votre interview 7h40 sur le canal 16 du lundi au jeudi. Merci Renaud.
15: Merci,
9: on se retrouve
15: Agathe.
9: Demain et les informés reviennent ce soir à 20h avec Adrien Beck.
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9: Une dernière journée de forte chaleur, Christine,
19: oui,
9: on espère.
19: Avec ce soleil qui reste en place sur la majorité des régions, effectivement, on va encore avoir chaud, 28 degrés. À Lille, ça sera la même température qu'à Toulon, 30 degrés à Marseille, Perpignan, 32 à Paris, 33 à Orléans, Limoges, Lyon, 35 à Toulouse et Bordeaux. Alors, on voit arriver les nuages par les côtes de la Manche. D'ailleurs, ça va plafonner au Havre, à Brest cet après-midi à 20 degrés. Et la baisse des températures sur le reste du territoire, quasi. Elle sera effective demain après-midi. On va perdre de 10 à 15 degrés. Ça va nous faire tout drôle, mais on rejoindra les valeurs de saison, excepté en bord de Méditerranée. Et cette baisse est assez éphémère, puisqu'à partir de vendredi, l'anticyclone sera de nouveau là. Et on aura ces températures en hausse le week-end prochain, avec un grand soleil de nouveau en place dans notre ciel.
9: Merci beaucoup, Christine. Merci d'écouter France Info. Jusqu'à midi, c'est Marie Maheu qui vous accompagne. Bonjour, Marie.
20: Bonjour, Agathe, et bonjour à tous. Nous sommes effectivement ensemble pour les trois prochaines heures, largement consacrées aux nombreuses mobilisations sociales pour le pouvoir d'achat, l'écologie, l'université. Bienvenue sur France Info si vous nous rejoignez. Il est 9h30.
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20: Et le journal Antoine Geoffin.
0: L'armée danoise affirme qu'un navire russe a tiré deux fusées éclairantes vers un hélicoptère en opération de routine au-dessus de la mer Baltique au large du Danemark. Incident totalement inacceptable, dénonce Copenhague. L'ambassadeur de Russie est convoqué. Cette nuit, un drone non identifié a été détruit par des chasseurs de l'OTAN. Il a violé l'espace aérien de la Lituanie, pays membre de l'Alliance et voisin de la Russie et de son allié biélorusse. L'usine Fibre Excellence de Saint-Gaudens obtient auprès du tribunal de commerce de Toulouse un nouveau sursis de 3 mois pour poursuivre son activité. C'est ce que l'entreprise de pâte à papier avait réclamé afin de finaliser une offre de reprise de son usine. Le numéro 1 français du secteur se trouve en redressement judiciaire depuis la fin avril et son autre site à Tarascon, dans les Bouches-du-Rhône, a été placé en liquidation judiciaire le 30 juillet. La ministre de la Mer et de la Pêche recevra dans les prochains jours les pêcheurs, fait savoir le ministère à France Info. Catherine Chabot indique également qu'elle prend acte des revendications des marins qui bloquent depuis 3h du matin un dépôt pétrolier de Fos-sur-Mer dans les Bouches-du-Rhône. Ces pêcheurs dénoncent la dégradation continue de leurs conditions de travail et l'augmentation du prix des carburants. Le prix des énergies, électricité et gaz au cœur des revendications des salariés de ces secteurs, électriciens et gaziers. Ils sont 140 000 en France, sans compter les 160 000 retraités de ces entreprises, à bénéficier aujourd'hui d'un tarif préférentiel qui coûtait 700 millions d'euros à EDF en 2024, d'après la Cour des comptes. Et face aux économies que veut faire le gouvernement, à la possible modification de cet avantage, ces salariés sont appelés à faire grève aujourd'hui. Manifestation prévue ce matin aussi pour les policiers qui demandent de meilleures conditions de travail et la revalorisation de leur prime de risque. Emmanuel Macron arrive dans un peu plus d'une heure désormais sur la base aérienne 115 d'Orange. C'est dans le Vaucluse. Le chef de l'État rend visite à des jeunes volontaires du nouveau service militaire national lancé il y a 2 semaines. 3000 engagés à ce jour dans toute la France, dont une centaine à Évreux en Normandie, qui ont adopté de nouvelles habitudes avec des sacrifices. Mais ils s'y font, Aurélien Colli.
17: Avant, je travaillais au service voirie de ma ville.
22: Il s'appelle Adem, il a 19 ans, il vient de Nevers.
17: Je m'occupais de l'entretien des routes, je posais des poteaux.
22: Volontaire pour le service national, volontaire pour changer une vie qu'il trouvait trop monotone.
17: Ça se passait très bien. Et je voulais me dépasser, tenter quelque chose de différent, qui sort de l'ordinaire.
22: Garde à vous. Depuis 15 jours, Adem vit bien hors de l'ordinaire. Boule à zéro, treillis, cours sur les droits et devoirs du soldat ou sur l'organisation de l'armée.
23: En avant, marche.
22: Dans l'ordre et la discipline, bien sûr. Lever 6 heures et pas de téléphone pendant la journée.
17: Je trouve que c'est mieux. Tout ce que j'ai pu faire en me levant à 6 heures, c'est... On n'a plus le temps pour tout ce qui est portable ou autre chose inutile.
22: Et ça, ça vous fait du bien, vous?
17: Oui. Après, juste pour contacter les proches, c'est ça qui est un peu problématique, mais le peu de temps que j'ai avec mon téléphone, je l'utilise correctement.
22: Même conclusion d'Adrien, 20 ans, qui vient d'Angers.
24: C'est de la discipline et moi j'ai toujours eu besoin d'avoir un cadre.
22: Lui, c'est bac pro métallerie, quelques CDD, une fascination pour l'aviation et un brin de patriotisme.
24: Parce que j'aime mon pays et puis c'est une fierté pour moi de faire partie de sa défense.
22: Et vous?
17: La famille m'encourage, mais chez mes amis c'est différent. J'en ai beaucoup qui étaient contre et qui ne comprenaient pas qu'il faut des gens pour défendre le pays. C'est surtout une mauvaise image de l'armée.
22: Adem, lui, reste convaincu, comme Adrien, qui veut déjà s'engager après son service.
0: Aurélien Colli sur France Info. Et puis Total Energy annonce ce matin un partenariat avec l'entreprise française d'intelligence artificielle Mistral. Un investissement de plus de 100 millions d'euros sur 3 ans pour, dit le géant des hydrocarbures, accompagner les experts en géosciences dans l'exploration et le développement des réservoirs de pétrole et de gaz.
20: Merci Antoine Geoffin. Anne Hidalgo, auditionnée devant le Sénat sur les nombreuses affaires de violences sexuelles dans le périscolaire. C'est dans un instant, nous serons avec la cofondatrice du collectif SOS Périscolaire. À suivre également dans une quinzaine de minutes, le prix des carburants qui inquiète les automobilistes, mais aussi de nombreux corps de métier. Des pêcheurs bloquent un dépôt pétrolier depuis ce matin dans les Bouches-du-Rhône. Le président du comité régional des pêches maritimes en Occitanie est notre invité.
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20: C'est une audition très attendue par des centaines de parents qui commence à l'instant au Sénat. L'ancienne maire de Paris, Anne Hidalgo, doit s'expliquer sur les dysfonctionnements dans le périscolaire. Ce sera demain le tour de son successeur, Emmanuel Grégoire. Après de trop nombreuses affaires de violences sexuelles sur des enfants, plus de 200 enquêtes sont en cours, 50 animateurs suspendus et les questions, Hélène Terzian, sont nombreuses.
1: Les sénateurs veulent comprendre auprès d'Anne Hidalgo comment, quand, pourquoi la chaîne de protection a dysfonctionné, comment la ville a pu passer à côté d'un sujet si grave, explique-t-on, et ce alors qu'en moins d'un an, 235 enquêtes pénales sont ouvertes au parquet de Paris pour violences en milieu scolaire et périscolaire, avec des premiers signalements qui remontent à 2015. La semaine dernière, sur France Inter, l'ex-maire socialiste de Paris s'est dit aux côtés des familles des victimes sans exprimer de mea culpa.
2: Je crois qu'il y a besoin de vérité. Et ce que les familles doivent avoir, ce n'est pas une instrumentalisation de leur douleur ou des paroles rapidement lancées ici ou là dans un meeting ou une réunion ou même sur un plateau. Elles ont besoin de vérité.
1: C'est un naufrage, réagit un élu parisien de droite qui parle d'un manque d'empathie. Anne Hidalgo a exprimé un regret, ne pas avoir participé aux réunions dans les écoles concernées, et ce alors qu'elle est visée par une plainte au pénal d'une quinzaine de familles pour non-assistance à personne en danger. Visée également son ancien premier adjoint et actuel maire de Paris, Emmanuel Grégoire, qui a engagé un plan à 20 millions d'euros contre les violences sexuelles dans le périscolaire.
20: Et justement, nous sommes en ligne avec la cofondatrice du collectif SOS Périscolaire. Bonjour Anne.
3: Bonjour.
20: Je précise que vous ne souhaitez pas donner votre nom de famille. Vous allez la suivre, évidemment, cette commission d'enquête au Sénat. Qu'attendez-vous d'Anne Hidalgo, auditionnée ce matin ?
3: Compte tenu de ces propos qui ont été extrêmement choquants sur l'antenne de France Inter l'autre jour, on n'en attend pas grand-chose, malheureusement, en termes d'empathie et de reconnaissance de ses fautes personnelles. Néanmoins, bon, même si le Sénat n'est pas une cour de justice, sur des faits précis, des dates et des allégations qu'elle a pu faire dans cette interview dans laquelle elle parlait de process mis en place, que nous n'avons jamais constaté chez SOS Périscolaire, puisqu'on est en lien avec la ville depuis 2021, eh bien, il faudra bien qu'elle réponde, et même que eux répondent, parce que après Madame Hidalgo ce matin, il y a son ancien adjoint, Monsieur Bloch,
20: qui en charge des affaires scolaires.
3: Voilà, qui a été notre interlocuteur direct pendant près de 5 ans, interlocuteur plutôt fantôme, mais interlocuteur tout de même. Et là, nous, on a l'expérience de tout ce qu'on lui a dit à lui, les yeux dans les yeux, des mails que nous avons envoyés pour alerter, de ses réponses, ou plutôt de ses non-réponses, de son mépris, parce que franchement, il n'y a pas d'autre mot. Nous, on sait que sur ces points-là, il aura bien du mal à dire des choses qui ne sont pas vraies.
20: Des alertes qui remontent donc à plusieurs années, c'est ce que vous dites. Qu'est-ce que vous lui aviez signalé ?
3: Nous, à l'époque, on lui a signalé tout ce que l'on dit encore aujourd'hui. Hein, on a retrouvé, nous, on a été entendus par la commission, pas par toutes les commissions d'enquête, mais notamment par celle diligentée par la mairie de Paris. Hier encore, nous pouvions lire le premier mail que nous lui avons envoyé, qui, et c'est bien triste, aurait pu être écrit encore hier, c'est-à-dire un mail dans lequel nous lui faisons la liste de tous les constats catastrophiques que nous faisions déjà à l'époque, c'est-à-dire à la fois les constats sur le terrain, c'est-à-dire les violences de toute nature, que ce soit physique, psychologique ou sexuelle, les témoignages dramatiques des parents, ainsi que les causes que nous avions déjà identifiées, c'est-à-dire le manque de formation, le manque d'encadrement, le manque de process de signalement. Donc en fait, tout ça, ça a été dit par nous à cet ancien adjoint. Que ça ait remonté ou pas à Madame Hidalgo, ça, elle s'en défendra devant la justice. Néanmoins, nous, on sait ce qu'on lui a dit à lui. Et tout ça, oui, ces alertes, elles étaient déjà à l'époque, par notre collectif, très précises et très, on va dire, alarmistes, mais dans le bon sens du terme. C'est-à-dire que vraiment, il ne s'agissait pas de petits signalements. Et si vous vous en souvenez, sa réponse à l'époque a été de dire, écoutez, mesdames, quand même, vous utilisez des mots un petit peu forts, vous parlez de violence et de maltraitance, il faudrait peut-être vous calmer un peu. En gros, voilà ce qu'on a eu en face de nous à l'époque. Aujourd'hui, évidemment, il ne peut plus nier le caractère systémique que nous lui opposions et auquel il a répondu à chaque fois en disant qu'il s'agissait de faits isolés.
20: Donc il y a clairement eu un fonctionnement défaillant à la mairie de Paris, selon vous ?
3: Bah en fait, il n'y a pas eu vraiment de fonctionnement. Nous, on n'a jamais vu de process. On n'a jamais pu avoir, en fait, on a constaté qu'il ne semblait pas, en tout cas, y avoir de direction donnée par la DASCO, c'est-à-dire la direction des affaires scolaires, vers le bas, c'est-à-dire vers les bureaux, ce qu'on appelle les CASP, qui gèrent le périscolaire par arrondissement. Hein, puisque ces CASP, elles fonctionnent un petit peu en roue libre. On voit qu'il y en a qui sont très problématiques, avec des agents très problématiques, notamment la CASP du 715, avec l'affaire Saint-Dominique, l'affaire Desmeuriaux, toutes les affaires qui sont multipliées dans ces arrondissements. Et puis, bien sûr, la CASP 11-12, par laquelle le scandale du périscolaire parisien, parce que nous, on agit malheureusement au niveau national, donc c'est pas que parisien, mais en tout cas, la CASP 11-12 est celle qui a fait éclater le scandale tant qu'il y avait d'affaires dans ces arrondissements. Donc, à un moment, si au départ, il n'a pas voulu nous croire, au fur et à mesure, les plaintes se sont tout de même accumulées et il a vraiment fallu attendre l'émission de Cache Investigation dans laquelle il était sollicité pour que soudain une conférence de presse soit donnée avec des mesures qui, et c'était en septembre dernier il me semble, des mesures qui reprenaient nos mesures que nous proposions depuis 2021. Donc alors, c'était flatteur mais c'était trop tard.
20: Emmanuel Grégoire, justement successeur d'Anne Hidalgo à la mairie de Paris, sera lui entendu demain. Est-ce que vous êtes satisfaite aujourd'hui de la façon dont il a géré ce dossier, ce plan de 20 millions d'euros contre les violences sexuelles dans le pays scolaire?
3: Alors, en effet, Emmanuel Grégoire, notre avocate, hein, Maître Lise Borne, est celle qui a effectivement, avec des familles d'enfants victimes de Saint-Dominique, ils ont été les premiers à oser, hein, si je puis dire, franchir le pas de porter plainte contre Madame Hidalgo et Monsieur Bloch. Mais pas Monsieur Grégoire, parce que pour eux, il est arrivé après. Donc nous, on a travaillé avec la mairie de Paris un peu mieux à partir du moment où effectivement Monsieur Grégoire a été élu, parce qu'on a un interlocuteur privilégié qui enfin a pris les choses pas en sa fonction à lui, mais en sa direction générale, qui nous a donc trouvé un interlocuteur solide. Effectivement, il a pris les choses à bras le corps. On peut quand même évidemment déplorer le temps qu'il aura fallu pour mettre en place des process aussi simple que le trombinoscope dans toutes les écoles, qui est en train de se déployer uniquement aujourd'hui, et encore, il y a encore des écoles où il n'y a pas de trombinoscope, c'est-à-dire de pouvoir identifier les visages et les prénoms à minima ou les noms des animateurs et des animatrices. Ça fait partie des mesures que l'on demande depuis 2021, qui avaient déjà été votées au Conseil de Paris, qui n'avaient jamais été mises en place. Donc si vous voulez, le plan à 20 millions d'euros, c'est très bien. Pour le long terme, c'est très bien. Évidemment que ça va aider à créer un périscolaire parisien de meilleure qualité sur le long terme, avec plus de barrières à l'entrée, plus de formation et des process de signalement effectivement meilleurs aussi en aval. Mais ces process très très simples, ces mesures qui ne coûtent rien, le trombinoscope, la réunion de rentrée, pour que les parents puissent voir qui s'occupe de leurs enfants et à qui ils les confient, ça aurait pu être mis en place il y a bien longtemps.
20: Ça arrive tard, on l'entend. Merci Anne, cofondatrice du collectif SOS Périscolaire. Je précise que la rapporteure de cette mission d'information sur les violences au Sénat rendra ses recommandations à l'automne.
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20: Et avant de rejoindre des pêcheurs qui bloquent un dépôt pétrolier dans les Bouches-du-Rhône, votre info en une minute, 9h45, Armand Perrault-Loga et ces pêcheurs qui bloquent ce dépôt.
8: Oui, ils sont plusieurs dizaines mobilisés depuis 3h du matin avec une cinquantaine de camions-citernes pour dénoncer la hausse des prix des carburants et la dégradation de leurs conditions de travail face à face tendue en ce moment avec les CRS. Hier, des dizaines de pêcheurs avaient déjà manifesté à Sète et à Port-Ventre dans les Pyrénées-Orientales. La ministre de la Pêche, Catherine Chabot, s'engage à recevoir une délégation dans les prochains jours. Les policiers appelés à se mobiliser en fin de matinée sur les Champs-Élysées pour obtenir notamment des revalorisations de salaires, mobilisation aussi des syndicats de pompiers, d'infirmiers ou encore de l'enseignement supérieur. Grève également aujourd'hui des salariés du secteur de l'énergie. Ils veulent garder leurs avantages en nature sur les tarifs du gaz et de l'électricité. Un drone qui violait l'espace aérien de la Lituanie a été abattu par des avions de chasse de l'OTAN la nuit dernière. Pas de précision pour l'instant sur l'origine de ce drone, mais les regards se tournent vers la Russie qui mène de nombreuses attaques en Ukraine depuis plusieurs jours. Et puis Emmanuel Macron se rend à Orange dans le Vaucluse pour vanter les mérites du nouveau service militaire volontaire. Ils sont 3000 jeunes de 18 à 25 ans à tester ce nouveau dispositif censé mieux préparer la France aux menaces.
20: France Info. Le prix du carburant atteint des sommets en France, vous l'avez sûrement constaté à la pompe, et c'est particulièrement difficile pour certains corps de métier. Des dizaines de pêcheurs bloquent depuis ce matin un dépôt pétrolier de Fos-sur-Mer dans les Bouches-du-Rhône, dépôt qui est en train d'être évacué. Et vous étiez, vous, à Port-la-Nouvelle, dans l'Aude. Bonjour Bernard Pérez.
12: Oui, bonjour.
20: Président du comité régional des pêches maritimes et des élevages marins en Occitanie, vous dénoncez alors plus largement la dégradation de vos conditions de travail, mais le carburant pèse particulièrement dans vos coûts de fonctionnement.
12: Oui, le carburant pèse énormément, mais je vais dire que le carburant, c'est la goutte d'eau qui fait déborder le vase. C'est plusieurs contraintes qui sont mises là sur la table depuis un certain temps. Le gasoil qui ne cesse d'augmenter, qui met notre trésorerie à mal. Et aujourd'hui, on peut le dire clairement, avec toutes ces normes européennes, avec toutes ces restrictions, alors qu'on fait des efforts depuis des années pour avoir essayé d'avoir une visibilité. Aujourd'hui, on n'a pas de visibilité et notre métier est mis à mal et on ne peut plus vivre de notre métier.
20: Ça veut dire que vous dépensez combien en carburant aujourd'hui pour travailler ?
12: Ben, aujourd'hui, c'est simple. C'est variable, mais c'est de 5 à 10 000 litres par semaine. À plus d'un euro le gasoil, c'est des factures à 5 et 10 000 euros par semaine.
20: Vous réclamez de nouvelles aides ciblées pour les pêcheurs ?
12: Alors, on veut avoir une visibilité. Aujourd'hui, avec la réglementation, chaque année, on a un plan de gestion ESMED qui est revu au Conseil des ministres à Bruxelles aux alentours du 10, 11, 12 décembre. Et chaque année, il y a des nouvelles réglementations et on ne sait plus comment faire et on ne sait plus s'adapter. On n'arrive plus à s'adapter. On demande à avoir une pêche responsable pour que nos enfants puissent continuer à vivre de ce beau métier, ce métier de passion. Et aujourd'hui, avec toutes ces restrictions et le gasoil qui ne cesse d'augmenter, nous n'arrivons pas à vivre dignement.
20: Bernard Pérez, j'en parlais à l'instant, ce dépôt pétrolier également bloqué à Fos-sur-Mer dans les Bouches-du-Rhône. Il y a des tensions sur place avec les CRS. Qu'est-ce que vous avez des nouvelles de vos collègues ?
12: Oui, a priori, là, ils sont en train d'essayer de les déloger. Mais on l'a dit clairement et on a essayé d'organiser les choses justement pour faire un mouvement, pour faire entendre notre voix en étant très pacifiste, parce que on n'a pas envie d'aller à l'affrontement, pas du tout d'ailleurs, et on n'a pas le courage à ça, on n'a pas envie de tout ça. Et aujourd'hui, force est de constater qu'on veut nous déloger, mais on ne veut pas nous entendre, on ne veut pas nous écouter. Voilà, aujourd'hui, on a besoin de plusieurs choses. On a besoin de réponses concrètes. Chaque fois, on est écouté, mais on n'a pas de réponse. Voilà. Et aujourd'hui, on a besoin de réponses concrètes. Mmh. Aujourd'hui, je vous prends un exemple sur l'aide gasoil. Aujourd'hui, on nous donne une aide gasoil à 0,25 et on nous la paye 4-5 mois, 6 mois après. Mmh. Voilà, on en a besoin au jour le jour.
20: Et on vous entend. Merci Bernard Pérez, président du comité régional des pêches maritimes et des élevages marins en Occitanie, face au prix des carburants au plus haut en France depuis le début de la guerre en Iran. Difficulté partagée par les automobilistes à tel point que certains passent la frontière pour aller faire le plein. C'est notre choix de France Info ce matin. Les prix sont plus bas en Espagne, mais surtout en Andorre, où l'essence est sous-taxée. C'est un reportage de Sébastien Berriot au pas de la casse à la frontière.
13: Nous sommes en pleine nature, 2408 mètres d'altitude, le port d'Envalira est le plus haut col routier des Pyrénées. Un paysage de haute montagne grandiose, mais comme une verrue, le port d'Envalira est aussi le paradis des stations-service. Et ce matin, il y a du monde, des centaines de frontaliers qui viennent ici faire leurs courses régulièrement, mais avec la forte augmentation du prix des carburants en France, la cadence s'est accélérée, ces Français multiplient les allers-retours au pas de la case, comme Gérard et Nicole qui habitent juste à côté en Cerdagne, dans les Pyrénées-Orientales.
14: On fait le comparatif et il n'y a pas photo, on vient en Andorre faire le plein. Vous vous rendez compte, 1,66 le gasoil.
15: C'est pour ça que tous les 15 jours, je monte au pas de la case et je fais le plein. Par plein, je dois gagner 30 ou 40 euros.
13: Comme tous les matins, il y a la queue de la station-service la plus proche de la frontière et pas de doute sur l'origine des clients, nous explique ce pompiste andorran.
16: Toutes les personnes sont françaises. De Toulouse, Montauban, Perpignan, ici l'Ariège, tout l'Occitan.
13: Marcel, qui habite près de Foix, dans l'Ariège, a complètement arrêté de faire le plein en France.
18: Je le fais jamais en France, à part si je n'ai pas le choix. C'est la route éternelle. C'est minimum une fois par mois. Ouais. Heureusement qu'il y a l'Andorre. Je ne sais pas comment ils font le reste de la France, hein, mais voilà, je l'ai plein.
13: Avec son camping-car, Daniel lui fait encore plus d'économies. Un plein ici à 150 euros contre plus de 200 en France. Il vient tout juste de remplir son réservoir et il repart aussi avec deux jerrycans.
25: J'habite à 50 km du pas de la case et donc ça vaut vraiment le coup de venir faire le plein. Hein. J'ai deux jerrycans de 10 litres et il n'y a aucun souci. Hein. Je me suis déjà fait arrêter et ça ne pose pas de problème hein, du moment qu'on ne dépasse pas la quantité autorisée. Hein. Quand le réservoir est bientôt vide, je rajoute mes deux jerrycans et puis... Une fois que tout est vide, je reviens ici.
13: Beaucoup de frontaliers venus donc de l'Ariège ou des Pyrénées-Orientales, mais aussi de plus loin, de l'Aude, de la Haute-Garonne, du Tarn et même de l'Hérault. Alors est-ce vraiment rentable de parcourir ainsi parfois plus de 250 km pour faire le plein d'essence ? Oui, pour Jean-Luc qui arrive de la banlieue de Toulouse, avec alcool, cigarettes plus essence, ça reste intéressant de venir.
25: Bon, c'est vrai qu'avec les virages, bon, ça consomme beaucoup. Mais après, j'ai refait le plein, quoi. Donc c'est intéressant de monter avec un minimum d'essence et après de refaire le plein. Et voilà. Après, bon, ben, on fait la totale, quoi, comme tout le monde. Hein. C'est surtout l'alcool, puis un peu les cigarettes.
13: Certains automobilistes français restent quand même prudents. Depuis toujours, des rumeurs circulent sur la mauvaise qualité de l'essence dans certaines stations andorranes. Alors Alain, de l'Ariège, a ses habitudes.
26: Moi, je ne fais jamais le plein en bas, à la grande station, là, parce que beaucoup ont eu des problèmes. Une fois, j'ai bousillé les injecteurs. Et du coup, maintenant, je prends tout le temps ici, et ici, on n'est jamais emmerdé.
13: L'Andorre n'est officiellement plus un paradis fiscal, mais les taxes restent largement inférieures à celles pratiquées dans le reste de l'Europe. C'est le cas sur l'essence que les importateurs andorrans font venir de France et d'Espagne. Le prix à l'achat est le même que chez nous, mais le carburant est taxé en Andorre à seulement 4,5%. Et le gouvernement a décidé d'aller encore plus loin. Depuis le 1er septembre, le prix a encore baissé, comme l'explique le ministre andorran des Finances, Ramon Yados.
27: Il y a une réduction de 15 centimes par litre de gasoil. Parmi ces 15 centimes, 10 centimes sont moins d'impôts qui sont payés par les importateurs et les distributeurs et 5 centimes qui sont en fait payés, on peut dire, par les marges des importateurs et des distributeurs. C'est un effort partagé entre l'administration et le secteur privé. Tout le monde en profite, d'abord les locaux et aussi les visiteurs.
13: Une manière de profiter de la crise du carburant pour attirer encore plus d'automobilistes français.
20: Un reportage Sébastien Berriot en Andorre. Et nous sommes maintenant aux États-Unis, où là aussi c'est une question de pouvoir d'achat. À San Francisco, le maire a déclaré la semaine dernière une urgence pour les loyers, Loïc Piala, loyers portés par les salaires de la Silicon Valley et la Silicon Valley et qui atteignent des sommets dans la ville californienne.
0: Oui, récemment, une petite annonce proposait par exemple deux pièces pour 5 495 $ par mois. Le loyer médian dans la ville a augmenté de 25% sur un an et fin 2026, San Francisco va sans doute atteindre un nombre d'expulsions pas vu depuis une décennie, la plupart à cause du montant des loyers. L'ONG United Way Bay Area a calculé qu'il fallait 164 000 $, 140 000 € environ, à une famille de 4 personnes pour vivre à peu près normalement à San Francisco. Le boom de l'intelligence artificielle expliquerait en partie ce coût de la vie élevé, sauf qu'évidemment, tout le monde ne touche pas les salaires de la tech. Pour des milliers de San Franciscains, la pression la plus immédiate est le loyer, et cette pression augmente rapidement, a déploré le maire Daniel Lurie en proclamant cet état d'urgence jeudi dernier. Lurie, c'est un démocrate modéré, élu en 2024 dans une ville souvent dépeinte comme en perdition par les conservateurs face au nombre de sans-abri et de drogués très visibles en centre-ville.
20: Et concrètement, Loïc, que veut dire cette urgence ?
0: Alors, le maire prévoit une série de mesures pour protéger les locataires. Par exemple, ne pas autoriser les expulsions pour un seul mois de retard sur le loyer ou limiter à 10% l'augmentation annuelle de ses loyers. La mairie va aussi investir $1 million dans une campagne d'information sur les droits des locataires et leurs recours possibles. $3 million sont également provisionnés pour assister juridiquement des foyers risquant une expulsion. Le but, dit le maire, c'est d'offrir aux locataires plus de stabilité.
20: Est-ce que ça peut suffire à régler la

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9: Et on a eu sur la météo avec vous, Christine Peña.
10: Et c'est encore une journée exceptionnellement chaude qui nous attend sous un soleil qui reste généreux sur la majorité des régions. Avant la chute impressionnante qui sera brutale demain, on va perdre de 10 à 15 degrés. Le changement arrive par le nord-ouest, entre Brest, Le Havre, ça va plafonner à 20 degrés alors qu'il fera encore chaud cet après-midi jusqu'à 32 à Paris, 33 du côté de Lyon et encore 35 à 36 pour le sud-ouest cet après-midi.
9: Merci Christine Peña et merci d'écouter France Info dans une poignée de secondes. Il sera 10h. Le journal Armand Perrologa.
11: Les pêcheurs mobilisés contre les prix du carburant, ils sont quelques dizaines à bloquer le dépôt pétrolier de Fos-sur-Mer dans les Bouches-du-Rhône depuis 3h du matin. Les CRS sont intervenus tout à l'heure pour tenter de débloquer le passage. Hier, des dizaines de pêcheurs avaient déjà manifesté à Sept dans l'Hérault et à Port-Vendres dans les Pyrénées-Orientales. La ministre de la Pêche, Catherine Chabot, s'engage à recevoir une délégation dans les prochains jours. D'autres professions se mobilisent aujourd'hui à Paris. Des ONG, associations, syndicats de pompiers, d'infirmiers et de salariés appellent à un rassemblement ce soir devant le ministère des Finances en pleine préparation du budget 2027 pour que le climat ne soit pas le grand oublié. Mobilisation aussi des policiers à partir de 11h30 sur les Champs-Élysées. Eux demandent des revalorisations de salaire. Et puis grève également aujourd'hui des électriciens et gaziers. Ils s'opposent à une remise en cause de leur tarif préférentiel de l'énergie, un avantage qui fait partie de leur rémunération. Quant aux agriculteurs, ils devraient toucher d'ici 2 semaines les premières aides promises par le gouvernement. Il s'agit du fonds d'urgence débloqué pour les aider face aux pertes de rendement à cause de la sécheresse et des canicules à répétition. La ministre de l'Agriculture, Annie Genevard, a apporté des précisions ce matin.
12: Je crois que le temps est venu maintenant de délivrer rapidement cet argent. À la fin du mois de septembre, début octobre, les agriculteurs pourront voir sur leur compte bancaire le produit de ce fonds d'urgence. Et puis les choses vont se délivrer assez rapidement. Je veux travailler avec eux pour construire l'avenir, pour bâtir l'avenir, parce que c'est ça qui importe, c'est redonner de l'espoir à la profession.
11: La ministre de l'Agriculture, Annie Genevard, qui était ce matin sur ICI Armorique. Encore des enseignants menacés par des parents d'élèves à Véron, dans l'Yonne. Une enseignante a porté plainte après avoir été menacée de mort hier par la mère d'une élève. La mère, venue se plaindre du traitement réservé à sa fille au sein de l'école, avait mimé un geste d'égorgement. En Gironde, c'est un père de famille qui a menacé la principale du collège de sa fille ainsi qu'un surveillant dans la commune d'Aisine. Il a été placé en garde à vue. Lors des explications pour Anne Hidalgo et Emmanuel Grégoire dans l'enquête sur les violences sexuelles dans le périscolaire à Paris, l'ancienne maire de la capitale est auditionnée en ce moment au Sénat par la mission d'information sur ces violences. Nos institutions ont failli, a-t-elle dit tout à l'heure. Demain, c'est l'actuel maire de Paris, Emmanuel Grégoire, qui sera interrogé. Des grues sur les rails près de Rouen. Les opérations de relevage du train qui a déraillé vendredi soir commencent ce matin. Opération par

0: particulièrement complexes qui vont durer à minima une semaine selon SNCF Réseau. L'accident a fait 44 blessés et l'enquête se concentre sur ce gros morceau de rail de 300 kilos retrouvé qui n'avait rien à faire sur les voies. Emmanuel Macron a attendu en fin de matinée à Orange dans le Vaucluse. Le chef de l'État se rend sur la base aérienne 115 pour rencontrer la première promotion de volontaires du nouveau service militaire national. Dispositif censé répondre aux menaces accrues. 3000 jeunes sont en formation cette année et l'objectif est d'arriver à 10 000 en 2030. Un service militaire national lancé dans un contexte de tensions accrues, notamment aux frontières de l'Europe. La nuit dernière, des avions de chasse de l'OTAN ont abattu un drone au-dessus de la Lituanie. Les soupçons se tournent vers la Russie. Au Moyen-Orient, l'Arabie Saoudite promet de riposter avec fermeté après de nouvelles attaques menées par les Houthis sur son territoire. La nuit dernière, une base aérienne a été visée dans le sud de l'Arabie Saoudite. Le week-end dernier, les Houthis ont touché des infrastructures pétrolières. Et puis The Pitt, meilleure série dramatique pour la deuxième année consécutive. Le feuilleton qui suit heure par heure le service d'urgence d'un hôpital aux États-Unis a été récompensé aux Emmy Awards, équivalent des Oscars du petit écran. Le sacre aussi pour Widow's Bay, la comédie d'épouvante d'Apple TV. Elle a raflé 14 trophées et c'est un record.
1: Armand Perrologa, de nombreuses manifestations aujourd'hui en France entre pouvoir d'achat, manque de moyens et crainte du changement climatique. Nous sommes dans quelques minutes avec le docteur Anna Boxor, présidente du syndicat des jeunes médecins, qui va manifester ce soir devant Bercy. Et puis, faut-il ralentir le développement de l'intelligence artificielle au risque de créer, si on ne le fait pas, des IA échappant à tout contrôle? Direction les États-Unis dans moins de 10 minutes, où les politiques s'emparent du sujet.
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1: C'est un automne de mobilisation sociale qui nous attend. Nous étions avec des pêcheurs il y a une dizaine de minutes. Aujourd'hui, ce sont aussi des étudiants, des électriciens et des policiers qui manifestent. Le syndicat Alliance va défiler dans Paris vers midi au départ des Champs-Élysées. Des policiers qui réclament notamment, Pierre de Cossette, une hausse de leur prime de risque.
3: On l'appellera Frédéric, près de 30 ans dans la police, sur le terrain, et l'impression que ces dernières années, les risques du métier n'ont plus rien à voir.
4: Sur les derniers mois, on m'a, pas seulement moi, hein, les autres membres de mon unité, on nous a foncé dessus en véhicule, sur un refus d'obtempérer. Plus récemment, sur une interpellation, on a essuyé des violences de l'individu qui était alcoolisé. Je ne dis pas que la police était tout beau tout rose il y a 30 ans, hein, mais... Ça reste à la marge, les agressions de policiers, je pense. Aujourd'hui, c'est devenu une habitude.
3: Chez les policiers, une bonne partie du salaire est constituée de primes, notamment la prime de risque, 28% du traitement, un pourcentage qui n'a pas évolué depuis 8 ans, déplore Frédéric.
4: La prime de risque, depuis les gilets jaunes, elle n'a même pas évolué. On sait bien que les risques encourus lorsqu'on veut exercer ce métier sont très accrus. La prime devrait légitimement augmenter en conséquence.
3: Mécontent de son rendez-vous avec le ministre de l'Intérieur il y a 10 jours, le syndicat Alliance réclame une hausse de cette prime de risque et demande à être reçu de nouveau par Laurent Nunez tout à l'heure après ce qui est annoncé comme une démonstration de force des policiers, des Champs-Élysées jusqu'à l'Assemblée nationale, avec l'espoir que des députés sortent à leur rencontre.
1: Pierre de Cossette, service police-justice de France Info. Et dans ce contexte d'économie cherchée de toutes parts, c'est l'écologie qui risque d'être oubliée. Notre adaptation au changement climatique, autre mobilisation aujourd'hui, cette fois devant Bercy, où une cinquantaine d'associations et organisations appellent à ne pas oublier l'été caniculaire et de tous les records en termes de température et d'incendie que nous avons vécu. Bonjour docteur Anna Boxor.
5: Bonjour.
1: Vous êtes pédiatre dans les Alpes-Maritimes, présidente du syndicat des jeunes médecins, syndicat qui sera ce soir devant le ministère de l'économie aux côtés d'associations et aussi de pompiers, de professeurs. Pourquoi est-ce que les médecins se mobilisent ?
5: Cette mobilisation qui est transversale nous semble totalement adaptée et logique. Aujourd'hui, le climat, aujourd'hui vraiment indéniablement, menace tout le monde dans tous les champs de la société et évidemment menace notre santé. Et nous l'avons bien vu cet été, la canicule qui est quand même sans précédent a eu un impact immense sur la surmortalité qui était évitable et qui est totalement imputable à cette canicule. Et les conditions dans lesquelles nous accueillons nos patients en hospitalisation, donc par définition des patients fragiles, est simplement inhumaine. Et les conditions de travail à l'hôpital pour les soignants, que ce soit les médecins, les infirmières, les aides-soignantes, les secrétaires, les ASH, sont aussi indécentes. Et donc il est temps que le gouvernement se réveille enfin, que les élus se réveillent enfin, parce que leur rôle principal, c'est de protéger notre population. Aujourd'hui, nous n'avons pas de perspective d'espoir pour lutter contre le changement climatique, parce qu'il n'y a pas de véritable politique et de volonté politique pour lutter contre la cause du réchauffement, mais aussi contre les conséquences du réchauffement pour protéger notre population. Et nous, syndicats jeunes médecins, nous avons alerté le gouvernement à plusieurs reprises, nous avons posé des questions totalement opérationnelles pour justement sécuriser les patients et les soignants, notamment dans les hôpitaux, les établissements médico-sociaux, les EHPAD, et nous n'avons reçu aucune réponse, ce qui est totalement inacceptable à notre sens. C'est pour cela d'ailleurs que Jeunes Médecins a porté plainte contre X pour mise en danger de la vie d'autrui et non-assistance à personne en danger, parce que réellement, nous avons besoin d'un sursaut justement citoyen et de saisir la justice, parce que là, clairement, l'immobilisme du gouvernement est plus qu'inquiétante, voire même délétère pour notre population. Et c'est avec joie que nous rejoignons Réseau Action Climat pour la mobilisation de ce soir.
1: La direction générale du Trésor estime d'ailleurs que l'inaction climatique pourrait amputer le PIB français de 3,6% en 2050. Est-ce qu'il faut changer, selon vous, le discours autour de l'écologie? On est à 8 mois d'une élection présidentielle.
5: Là, aujourd'hui, lorsqu'on regarde le contenu des débats dans le cadre de la campagne présidentielle, c'est totalement aberrant. Aujourd'hui, la France brûle. Les gens meurent de la chaleur. Les gens meurent même d'absence totale de vision politique de santé publique. Il est temps, enfin, que la santé prenne toute sa place dans le débat présidentiel, car la santé, c'est régalien pour notre État.
1: Vous avez déposé, vous l'avez dit, une plainte contre X pour mise en danger de la vie d'autrui, pour dénoncer l'inaction du gouvernement, l'impréparation des établissements de santé cet été face aux canicules. Vous avez été marqué personnellement par ces canicules, d'ailleurs, en répétition.
5: Tout à fait, bien sûr. Je vais vous donner un exemple. Dans les services de pédiatrie, où les petits-enfants sont hospitalisés pour souvent des problèmes respiratoires ou de déshydratation, ils sont en couche, en sueur dans leur lit, en train de hurler parce qu'ils n'en peuvent plus de cette chaleur, ils ont du mal à respirer, et les pansements de perfusion ne tiennent pas sur leur petite peau qui est toute mouillée, et donc ils s'arrachent les perfusions, on leur repose les perfusions, ce qui occasionne tout de même de la souffrance aussi pour ces enfants, et de l'inefficacité dans les traitements. Et donc c'est inacceptable dans un pays comme la France en 2026 de voir des situations comme celle-ci se répéter d'année en année et durer de plus en plus longtemps sans qu'il n'y ait aucune action réelle du gouvernement. Donc il est temps qu'il y ait un sursaut citoyen aujourd'hui. Pour toutes ces raisons-là, nous, les médecins, nous nous concentrons évidemment sur le secteur de la santé, mais la santé, ça touche tous les secteurs de la société. Et effectivement, la chaleur dans les écoles, les conditions de travail des pompiers, cela rejoint totalement notre indignation, notre colère. Et donc il est temps qu'il y ait un sursaut citoyen, que nous nous rejoignons tous, parce que nous avons tous la même colère, les mêmes objectifs, pour qu'enfin nos élus, qui sont quand même responsables de tout cela, nous protègent dans tous les sens du terme. Donc effectivement, et nous allons aussi lancer une cagnotte pour financer cette action en justice contre le gouvernement. Et donc cette cagnotte-là est ouverte à tous.
1: Merci docteur Anna Boctor, présidente du syndicat des jeunes médecins, et ce rassemblement ce soir donc devant le ministère de l'économie à Paris pour demander plus de moyens face au changement climatique. Ce sera à partir de 19h30. On va continuer justement de parler du changement climatique avec vous, Sofiane Aklouf, dans Le Monde et Vous. Les écoles britanniques, cette fois, ont fait le compte. Et les canicules que nous avons traversées cet été se comptent aussi en heures de cours perdues.
6: Plus de 15 millions d'heures de classe envolées en quelques jours. C'est le bilan que vient de dresser le média d'investigation de Smog sur la grande canicule qui a frappé le pays et toute l'Europe, hein, vous en souvenez forcément, en juin dernier. Même là-bas, certaines salles de classe avaient dépassé les 40 degrés. Résultat, plus de 1700 écoles ont fermé leurs portes. À titre de comparaison, en France, c'était le double.
1: Mais ces 15 millions d'heures perdues, ce sont uniquement les écoles qui ont fermé ?
6: Non, et c'est ça qui est intéressant. Les fermetures et les journées raccourcies représentent environ 6 millions d'heures. Mais il faut en ajouter plus de 9 millions à cause de l'absentéisme dans les écoles restées ouvertes. Même phénomène chez nous, vous vous souvenez des mails adressés aux parents pour les inciter à garder les enfants à la maison ? C'est un peu la même chose.
1: Et comment les écoles britanniques se sont adaptées ?
6: Système D. C'est pas toujours mieux ailleurs, contrairement à ce qu'on croit. Pas de couverture de survie dans cette école du sud de l'Angleterre, mais des ventilateurs très bruyants. Les élèves peuvent désormais venir en tenue de sport avec des vêtements plus amples. Nous avons aussi aménagé une salle fraîche, climatisée, où ils peuvent aller s'ils supportent mal la chaleur. Nous allons installer la climatisation dans les bâtiments les plus vulnérables. Et bien sûr, nous avons raccourci les journées pour permettre aux élèves de rentrer plus tôt chez eux. Alors, ces écoles s'adaptent. Hein. Les Britanniques ont déjà trouvé un nouveau mot. Après les snow days, ces jours où l'on ferme les écoles parce qu'il y a trop de neige, les responsables scolaires appellent désormais à se préparer au heat day, des jours où la chaleur empêchera les enfants d'aller en classe. Bon, vous me direz heureusement qu'ils ne comptent pas les jours de pluie en Angleterre. Et ce débat porte sur le calendrier scolaire aussi. Comment éviter que les examens ne tombent pendant les périodes les plus chaudes? En France, on a tranché. Hein. Le bac et le brevet session 2027 se dérouleront le matin. C'est inscrit désormais au bulletin officiel. Et c'est tant mieux parce que des travaux britanniques montrent que passer un examen par 32 degrés est associé à une probabilité de réussite environ 10% plus faible que de passer le même examen sous 22 degrés. On le pressentait, mais voici enfin des chiffres.
1: Il va falloir continuer à vivre avec le changement climatique. Merci Sofiane Naklouf. Autre sujet maintenant, mais toujours d'époque, faut-il ralentir le développement de l'intelligence artificielle? La question est très présente ces derniers temps dans le débat public après les mises en garde de plusieurs acteurs du secteur, notamment le patron d'Anthropic. Il appelle à ralentir les avancées au risque de créer des IA qui échapperaient à tout contrôle. On vous retrouve, Franck Madvon, notre correspondant aux États-Unis, où le débat fait tout particulièrement rage et où Donald Trump, comme à son habitude, ne fait pas dans la nuance, il voit dans ses mises en garde un canular.
7: Oui, Donald Trump ne se montre pas du tout inquiet des risques posés par l'IA. Il ne croit pas au scénario d'une IA qui prendrait le pouvoir. Il parle même en effet de canular comme l'arnaque du réchauffement climatique, écrit-il, et tant pis pour les preuves scientifiques. Si l'objectif est de rassurer l'opinion, seuls les climato-sceptiques sont donc concernés. Dans sa série de messages, Donald Trump estime que le meilleur garde-fou contre les dérives de l'IA, c'est un président fort et intelligent au QI élevé, à savoir lui-même. Il assure que son administration a déjà empêché les gens de l'IA de faire des mauvaises choses. On n'en saura pas plus. Il s'en prend au patron d'Anthropic, Dario Amodei, qui prétend être un parfait petit ange. Et ce discours est tenu par d'autres responsables de son administration, comme le vice-président J.D. Vance.
8: Je trouve ça un peu bizarre que des entreprises de pointe de l'IA se tournent vers le gouvernement pour le supplier de les réglementer. On dirait un peu un cheval de Troie. Je pense qu'il faut faire preuve de prudence à ce sujet.
7: Voilà, l'administration Trump s'inquiète surtout de voir la Chine prendre trop d'avance en profitant d'éventuelles régulations mises en place aux États-Unis. Donc pas question de freiner les avancées du secteur.
1: Les démocrates s'emparent aussi du sujet.
7: Oui, l'IA est devenu un sujet éminemment politique, au cœur maintenant de la campagne pour les élections de mi-mandat, et les démocrates y voient une opportunité pour attirer plus d'électeurs à 7 semaines maintenant du vote. Il y a d'abord le débat sur les data centers, ces immenses usines de données qui voient le jour partout aux États-Unis et affectent le quotidien des Américains, majoritairement opposés à leur multiplication. Et il y a désormais le sujet de la dérégulation. Comment éviter que des robots échappent à tout contrôle? Comment limiter les risques de l'IA sans pour autant freiner le progrès? Voilà les questions que se posent les démocrates. Plusieurs idées sont lancées, par exemple la création d'un organisme de supervision, des règles pour plus de transparence, des textes pourraient être soumis au Congrès prochainement. Seul problème, il faudra l'aval du président pour les passer, à moins de réunir une majorité des 2/3. Même si certains républicains se montrent ouverts à la discussion, le chemin vers la régulation s'annonce très tortueux. Si Donald Trump ne change pas d'avis, les contraintes devront sans doute être imposées par les entreprises elles-mêmes et non par le pouvoir politique.
1: Franck Madvon, notre correspondant aux États-Unis, restez avec nous. L'info en une minute arrive.

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8: Un nouveau tour de l'actualité à 10h18 et à la une. Armand Perrault, le gaz, le dépôt pétrolier bloqué à Fos-sur-Mer dans les Bouches-du-Rhône.
9: Action menée par des dizaines de pêcheurs depuis 3h du matin. Ils dénoncent la hausse des prix du carburant et la dégradation de leurs conditions de travail. La ministre de la Mer et de la Pêche, Catherine Chabot, s'engage à recevoir une délégation dans les prochains jours. Une journée de contestation aussi à Paris et dans plusieurs villes avec des professions mobilisées ce mardi. C'est le cas des électriciens et gaziers en grève pour défendre leurs tarifs préférentiels remis en cause. Les policiers vont marcher tout à l'heure des Champs-Élysées à l'Assemblée nationale pour réclamer plus de moyens. Mobilisation également dans l'enseignement supérieur pour demander des financements à la hauteur des besoins. L'ancienne maire de Paris, Anne Hidalgo, auditionnée en ce moment au Sénat par la mission d'information sur les violences dans le périscolaire. Elle est visée par des plaintes déposées par les familles. Elle doit répondre d'éventuels dysfonctionnements, notamment dans le recrutement des animateurs. Anne Hidalgo a fait part de ses regrets immenses. Elle estime que les institutions ont failli. Demain, c'est au tour du maire actuel de Paris, Emmanuel Grégoire, d'être interrogé au Sénat. Et puis, des avions de chasse de l'OTAN ont abattu un drone au-dessus de la Lituanie la nuit dernière. Pas de précision pour l'instant sur l'origine de l'appareil, mais les soupçons se tournent vers la Russie.
8: C'est l'histoire d'un grand discret qui avait peur qu'on l'oublie, d'un solitaire qui voulait transmettre. Charlie Dalin, incroyable vainqueur du Vendée Globe en 2024, est mort en juin dernier des suites d'un cancer. Avant de partir, il avait demandé à ses proches d'organiser un hommage, une grande parade nautique à Concarneau dans le Finistère. C'est aujourd'hui Yann Eliès, son ami, qui a remporté la Transat Jacques Vabre en duo avec lui en 2019, y participe. Une journée, dit-il, que Charlie Dalin voulait placer sous le signe de la transmission.
10: Charlie, en fait, il est du Havre et il venait rêver devant au bassin Paul Vatine devant les bateaux qui allaient partir traverser l'Atlantique sur la Transat CIC. Il se rêvait un jour sur ces bateaux et puis en 2015, j'ai réalisé son rêve puisque je l'ai embarqué avec moi sur mon bateau. On a fait troisième de cette transat. Et puis petit à petit, l'élève a dépassé le maître et puis il a remporté le Vendée Globe.
11: Je le disais, c'était un grand discret qui malgré tout a voulu lui-même cet hommage. Comment vous l'imaginez s'il avait été là aujourd'hui, sa veuve Perrine qui parlait sur France Info dimanche au micro de Catherine Potier disait aller avec un sourire en coin, un peu gêné mais un peu fier quand même.
10: Ouais, je crois que c'est ce qui l'animait avant tout. Je crois que c'était les résultats sportifs plus que la reconnaissance. Et donc quand j'ai appris qu'il voulait laisser une trace, ne pas qu'on l'oublie. J'ai été surpris, mais comme quoi ça comptait quand même un petit peu pour lui. Oui, c'est ça, je pense qu'il aurait été gêné, peut-être qu'on lui fasse un hommage aussi grand, mais au fond de lui, très très fier.
11: Si vous attendez autant de monde aujourd'hui à Concarneau, je pense qu'il y aura des milliers de personnes, a priori, hein, sur les quais. C'est parce que Charlie Dalin, c'est aussi un exemple incroyable, au-delà d'ailleurs de ses exploits en mer, mais simplement un exemple humain de force et de courage extraordinaire.
10: Oui, oui, c'était quelqu'un de droit. Il n'y a jamais eu de d'anicroche avec qui que ce soit tout au long de sa carrière. Un marin assez discret, qui était vraiment tourné vers la performance. Et humain, c'est vrai que moi j'ai eu la chance de traverser plusieurs fois l'Atlantique avec lui, c'était quelqu'un de gentil, c'était un bon camarade, un guerrier auprès duquel on partait au front vraiment en confiance.
8: Le navigateur français Yann Eliès avec Simon Le Baron sur France Info, hommage qui aura donc lieu à 16h, 10h22 sur France Info.
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8: Et c'est l'heure du billet éco. Bonjour Fanny Guinochet.
12: Bonjour.
8: Alerte sur la dette publique, la France emprunte de plus en plus cher.
12: Effectivement, 4,5%, c'est le taux d'emprunt à 10 ans que l'on vient d'atteindre, de dépasser. Et c'est du jamais vu depuis 2008, depuis la crise financière. 4,5%, avant le Covid, souvenez-vous, on empruntait à des taux négatifs, c'est vous dire l'envolée. Avec une dette publique colossale, je rappelle, 3 500 milliards d'euros, avec des taux qui atteignent ce niveau, ça veut dire des milliards d'euros en plus qu'il faut rembourser. Rendez-vous compte, la seule charge de la dette, c'est-à-dire les seuls intérêts que l'on verse à nos créanciers, vont atteindre cette année au moins 65 milliards d'euros. Ça devient le premier budget de l'État devant l'éducation nationale.
8: Et on a l'impression que ça s'accélère.
12: Et ça n'est pas qu'une impression, c'est le cas, hélas, ces derniers mois. Les taux ont beaucoup remonté parce que les marchés financiers sont très nerveux à cause de la situation entre l'Iran et les États-Unis. Mais dans cette affaire, le plus préoccupant, c'est que l'on emprunte beaucoup plus cher que nos voisins. Par exemple, l'écart avec l'Allemagne se creuse quasiment un point de différence. On a l'impression que c'est rien du tout ce point de différence, alors que non, c'est très important. Il y a quelques semaines, on empruntait à des taux relativement proches. Cet écart montre que les investisseurs font confiance à l'Allemagne, mais ils doutent de notre capacité à rembourser ce qu'on leur doit. La France est vue comme un pays mal géré, mal gouverné, instable.
8: Alors justement, que peut faire le gouvernement ?
12: Pas grand-chose, parce que pour redonner confiance à ceux qui nous prêtent, il faudrait pouvoir montrer qu'on est capable de réduire le déficit, de freiner vraiment nos dépenses, de faire des réformes, de s'y tenir. Sans majorité politique, à 8 mois d'une élection présidentielle, ça semble peine perdue. Sébastien Lecornu n'a aucune marge de manœuvre. Et imaginez-vous, pour boucler son budget 2027, le Premier ministre doit trouver 30 milliards d'euros. Il est dans la situation d'un ménage surendetté qui, pour faire face à la hausse continue de ses factures, eh bien, prend crédit à la consommation sur crédit à la consommation avec des taux d'intérêt de plus en plus élevés.
8: Et à cela s'ajoute la hausse des prix du carburant.
12: Effectivement, importer des barils de pétrole à près de 110 dollars va encore plomber nos comptes, c'est sûr. Dans ces conditions, il est d'autant plus difficile pour le gouvernement de sortir le chéquier pour aider les ménages, pour aider les Français, à moins de faire, une fois encore, des chèques en blanc.
8: Le billet éco, merci Fanny Guinochet. Et on va continuer de parler budget avec vous dans votre édito politique. Bonjour Renaud Delis.
13: Bonjour Marie.
8: Sébastien Lecornu veut donc faire 30 milliards d'euros d'économies et mettre les retraités à contribution.
13: Eh oui Marie, jamais 203. Le Premier ministre peut-il réussir là où ses deux prédécesseurs ont échoué? Il y a 2 ans, Michel Barnier avait voulu scinder la revalorisation des pensions en 2 tranches, une au 1er janvier, l'autre au 1er juillet, économiser ainsi 3 milliards d'euros, mais Marine Le Pen avait choisi de le faire tomber. L'an dernier, François Bayrou proposait carrément de geler les retraites pendant 12 mois, hein, la fameuse année blanche, pour une économie estimée à 6 milliards d'euros, mais l'obstacle était trop haut et le patron du Modem a même préféré se faire harakiri avant d'être censuré en sollicitant un vote de confiance perdu d'avance. Sébastien Lecornu remet donc le couvert. Il explore 2 pistes, la désindexation des pensions les plus élevées, reste à voir le seuil, et puis la diminution de l'abattement fiscal de 10% dont profitent les retraités imposables.
8: Et peut-il convaincre une majorité de parlementaires ?
13: Bah, a priori, on trouve plus facilement Lietti dans l'Himalaya qu'une majorité au Palais Bourbon pour taxer les retraités, hein, parce que c'est un sujet explosif, pas dans la rue, mais dans les urnes. Les retraités ne manifestent pas, ou vraiment presque pas, mais ils votent beaucoup, beaucoup plus que les autres catégories. Près de 80% de participation pour les électeurs de plus de 75 ans aux législatives de l'été 2024. Ça fait 30 points de plus que les électeurs de moins de 35 ans, par exemple. Alors, Sébastien Lecornu a quand même mandaté ses ministres, notamment ceux des comptes publics et du travail, David Amiel et Jean-Pierre Farandou, pour rencontrer tous les groupes parlementaires. Il va lui-même beaucoup consulter, répéter que tous les Français doivent participer à l'effort de redressement, même les ministres hein, d'ailleurs, dont le traitement devrait baisser. Souligner que le poids des retraites, un quart du total des dépenses publiques, devient insoutenable dans un pays qui vieillit à grande vitesse, mais il faudra sans doute attendre en fait l'après-présidentiel pour qu'un gouvernement puisse vraiment bousculer ce sujet tabou.
8: Est-ce que d'autres, Renaud, ont quand même déjà réussi à taxer les retraités ?
13: Oui, François Hollande, par exemple, il a réussi à geler les pensions deux fois, hein, en 2014 et en 2016, deux années où l'inflation était particulièrement faible. Mais il avait un atout dans sa manche, une majorité, même turbulente, mais une majorité au Parlement. Et puis ce tour de vis ne l'a pas vraiment aidé, hein, devenu le président le plus impopulaire de toute la Ve République. Il avait même dû renoncer à se représenter.
8: Renaud Dely, votre édito politique, c'est à retrouver sur franceinfo.fr. L'œil de Constance, maintenant. Bonjour Constance Villanova.
14: Bonjour Marie.
8: Et ce matin, vous nous parlez d'une petite robe noire qui vaut de l'or, l'occasion de raconter un art très particulier, se venger d'un homme avec un vêtement.
14: Marie, j'ai trois passions dans la vie, embêter Renaud Dely, le Saint-Nectar et Lady Diana. Je porte actuellement une montre collector à l'effigie de mon idole. Alors quand l'info est tombée, j'ai hésité à claquer mon livret A. Le 9 décembre prochain, Sotheby's mettra aux enchères une robe de feu, ma princesse préférée. Estimation 300 000 dollars. Mmh. Et pas n'importe quel bout de tissu, Marie, on l'appelle la Revenge Dress. Ou la robe de la revanche. 29 juin 1994, Lady Diana est invitée à un gala londonien. Petite robe noire moulante, épaules nues et décolletée. Ce jour-là, à la télévision, le prince Charles vient d'avouer l'avoir trompée avec Camilla. À les hommes, Diana débarque le soir même radieuse et rafle la une du lendemain. Message reçu.
8: Et donc on répond à une trahison par une tenue.
14: Voilà, on s'habille pour dire « je vais très bien, merci ». Mais Diana n'a rien inventé.
15: Happy birthday, Mr. President. Happy birthday.
14: Dès 1962, Marilyn Monroe chante Happy Birthday, Mr. President, un Kennedy ébahi, avec qui on lui prête une liaison moulée dans une robe couleur chair, parée de 2500 strass, une robe signée du styliste Bob Mackie dont on apprenait la mort hier. Depuis Monroe, toutes les stars s'y mettent, citons l'actrice de Friends Jennifer Aniston qui débarque en Chanel étincelante après sa rupture avec Brad Pitt. Mais la robe de la vengeance la plus aboutie, c'est celle de la chanteuse britannique Lily Allen. L'année dernière, après sa séparation avec l'acteur David Harbour de la série Stranger Things, elle se présente sur scène enroulée dans un tissu entièrement recouvert de tickets de caisse, les dépenses de son ex-mari pour sa maîtresse, sac de luxe et restaurant coûteux. Les images deviennent virales. Diana l'avait compris, privée de parole par le protocole, elle a laissé une robe dire ce qu'elle n'avait pas le droit de crier.
8: Le message est passé. Merci Constance Villanova.
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8: Un œil sur la météo avec vous, Christine Peña.
0: Et c'est encore une journée exceptionnellement chaude qui nous attend sous un soleil qui reste généreux sur la majorité des régions. Avant la chute impressionnante qui sera brutale demain, on va perdre de 10 à 15 degrés. Le changement arrive par le nord-ouest, entre Brest, Le Havre, ça va plafonner à 20 degrés alors qu'il fera encore chaud cet après-midi jusqu'à 32 à Paris, 33 du côté de Lyon et encore 35 à 36 pour le sud-ouest cet après-midi.
8: Merci Christine Peña et merci d'écouter France Info 10h30. Mélanie Delaunay.
3: Le blocage du dépôt pétrolier mis en place par des pêcheurs pendant la nuit à Fos-sur-Mer dans les Bouches-du-Rhône est désormais levé. Il y a eu des tensions dans la matinée avec les CRS. Les camions-citernes peuvent à nouveau circuler. Ces pêcheurs se mobilisent pour réclamer des mesures face au prix élevé des carburants. La ministre de la Mer et de la Pêche, Catherine Chabot, doit recevoir leurs représentants dans les prochains jours. Dans ce contexte de hausse des tarifs de l'énergie avec la guerre au Moyen-Orient, des salariés des secteurs du gaz et de l'électricité se mobilisent également contre la remise en cause du tarif plus avantageux dont ils bénéficient. C'est une journée de manifestation également dans l'enseignement supérieur contre la baisse des budgets pour la recherche et la hausse des frais d'inscription chez les forces de l'ordre. C'est le syndicat Alliance Police Nationale qui manifeste tout à l'heure sur les Champs-Élysées pour réclamer de meilleures rémunérations. Et puis ce soir, un rassemblement est organisé à Paris pour demander des moyens contre le réchauffement climatique après les canicules et les incendies de l'été. C'est un échec collectif. Les institutions ont failli, dit l'ancienne maire de Paris, Anne Hidalgo. Elle est entendue en ce moment au Sénat et elle fait part de ses regrets immenses pour ce que les victimes et leurs familles ont subi dans le scandale des violences sexuelles dans le périscolaire. Demain, l'actuel maire de la capitale, Emmanuel Grégoire, va répondre à son tour aux questions de la commission d'enquête sénatoriale qui cherche à identifier les dysfonctionnements. Des avions de chasse de l'OTAN ont abattu un drone au-dessus des Pays-Baltes pendant la nuit. Il est tombé en Lituanie. Le pays affirme que ce drone venait de la Biélorussie, alliée de la Russie. Et puis trois mois après la mort du navigateur Charlie Dalin d'un cancer à 42 ans, le monde de la voile rend hommage au vainqueur du dernier Vendée Globe. Toute la journée dans la baie de Concarneau, une quarantaine de bateaux de course au large vont parader en fin d'après-midi avec à bord les plus grands marins avant le passage de la patrouille de France, un feu d'artifice aussi et une minute de bruit, pas de silence pour saluer la mémoire de Charlie Dalin.
8: Un très bel hommage au navigateur français. Merci Mélanie Delaunay.
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8: C'est la course au bouclage du budget pour 2027. Le gouvernement doit le déposer début octobre et plusieurs ministres entament désormais des discussions avec les différents groupes politiques au Parlement. Mais ce sera sans les insoumis. Voilà ce que dit ce matin Mathilde Panot, présidente du groupe LFI à l'Assemblée nationale. Notre invitée du 8h30 France Info avec Simon Le Baron et Agathe Lambray.
23: Nous censurerons quoi qu'il arrive et je vous l'annonce ici, nous n'avons rien à discuter, rien à négocier avec ce gouvernement sur la manière dont il ferait les poches à la fois des retraités, des étudiants, des malades. Rendez-vous compte du scandale d'annoncer qu'ils veulent prendre 6 milliards sur les retraités et qu'ils annoncent en même temps qu'ils renoncent à la surtaxe exceptionnelle sur les grandes entreprises qui a eu cours seulement pendant 2 ans et qui rapportait 8 milliards d'euros par an à l'État.
11: On va parler de ces dossiers, mais
23: c'est insupportable.
11: Vous avez reçu une invitation, simplement, juste pour nous dire, vous avez reçu une invitation, vous n'irez pas?
23: Je vous confirme, nous avons reçu une invitation et nous n'irons pas. Nos propositions sont connues, nous faisons chaque année un contre-budget et le débat doit normalement avoir lieu à l'Assemblée nationale. Rendez-vous compte que j'ai dans mon groupe parlementaire des députés élus depuis 2022 qui n'ont jamais voté un budget. Donc la censure est non seulement la seule manière de s'opposer à ce budget de coupe budgétaire qui va encore faire souffrir les gens et donc de répondre probablement au 49-3, aux ordonnances ou je ne sais quel moyen ils vont trouver pour faire passer ce budget minoritaire. Et je rappelle que les macronistes ont perdu les élections. Mais c'est aussi la manière d'empêcher ce gouvernement de commettre des méfaits supplémentaires. Je rappelle que rien que cet été, les macronistes ont réintroduit 2 pesticides qui s'attaquent directement au cerveau des enfants et ils ont fait passer en première lecture par force la loi permis de tuer XXL qui vient du programme de Jean-Marie Le Pen, la présentation des états de défense.
11: Il n'y a pas de rapport avec le budget pour le coup.
23: À venir à la manifestation de ce dimanche 20 septembre aux côtés des familles, des collectifs et des associations.
24: Qui dit pas de budget, dit loi spéciale qui pourrait coûter 15 milliards d'euros d'après un scénario de l'Inspection Générale des Finances. Qu'est-ce que vous dites? Ce sera de la faute du gouvernement aussi?
23: Mais vous savez, vous avez un gouvernement qui essaye de nous associer à son naufrage en recommençant toujours les mêmes solutions. Vous savez quel est le désaccord fondamental que nous avons avec eux ? Le désaccord fondamental que nous avons depuis 10 ans avec la Macronie, c'est qu'ils ont asséché les caisses et qu'ils refusent d'aller chercher de nouvelles recettes.
24: Mais vous seriez pas plus utile en acceptant les discussions, parce que l'année dernière, déjà, vous aviez refusé aussi.
23: Oui, justement, non.
24: Le Parti Socialiste a joué le jeu des discussions, ils ont obtenu certaines choses, la suspension de la réforme des retraites, par exemple.
23: Madame Lambré, justement, rappelez-vous, le Parti Socialiste, qu'est-ce qu'ils avaient dit ? Ils avaient dit, si il n'y a pas un premier ou une première ministre du Nouveau Front Populaire, alors nous censurons. Ensuite, ils ont dit, s'il y a eu l'utilisation du 49-3, nous censurons. Il y a eu l'utilisation du 49-3, ils n'ont pas censuré. Ils ont dit, s'il n'y a pas d'abrogation de la retraite à 64 ans, et vous l'avez dit, il y a une suspension qui avalise la retraite à 64 ans, alors nous censurons.
11: C'est un effet direct sur la vie des Français.
23: S'il n'y a pas la taxe Duckman-like, alors nous censurons.
24: Mais il n'y a pas eu la taxe. Ils n'ont pas de vrais opposants, ils ne sont pas vraiment...
23: C'est pire que ça, c'est que le résultat des négociations, il faut le regarder un an après. Le résultat des négociations, rappelez-vous, les 4000 postes de professeurs supprimés dont ils se vantaient qu'ils avaient réussi à annuler cette suppression de 4000 postes de professeurs. Le résultat, nous avons fait une rentrée avec 4000 postes de professeurs en moins et 2/3 des collèges et lycées dans lesquels il manque un personnel.
11: La suspension de la réforme des retraites, c'est rien.
23: C'est pire que rien. C'est que nous avions la majorité et dans le peuple de France, et à l'Assemblée nationale, pour abroger cette réforme de la retraite à 64 ans. Nous avions cette majorité. Et en votant la suspension, ils ont avalisé la retraite à 64 ans. Donc, nous n'avons rien à négocier avec eux. Et moi, je veux vous alerter à ce micro. Est-ce que vous avez compris pourquoi l'AFD a gagné un Land en Allemagne ?
11: L'AFD, simplement, je dois préciser, Mathilde Panot, pardon, pour ceux qui nous écoutent.
23: Alternative pour l'Allemagne, l'extrême droite, qui fait des saluts nazis sur ses antennes, qui fait des campagnes, qui rappelle des campagnes antisémites qui étaient faites dans les années 30 en allant distribuer des billets d'avion, par exemple, à ceux qu'ils perçoivent comme étrangers en proposant la remigration de toutes ces personnes-là. Pourquoi est-ce qu'ils ont gagné ? Parce qu'il y a eu des systèmes de grandes coalitions systématiques qui font qu'il n'y a plus aucune alternative possible. Donc nous ne participerons d'aucune manière à sauver la Macronie ou à les sauver du désastre qu'ils sont en train de
24: préparer. Mais là, le gouvernement dit, il s'agit
23: nous
24: pas de sauver la Macronie.
23: D'accord
24: le
23: avec
24: gouvernement dit, il s'agit de sauver la France, d'éviter une crise financière. Vous, en parallèle, vous dites donc pas besoin de discuter. Tant pis s'il y a une loi spéciale. Et en plus, on peut, c'est une proposition de la France Insoumise, de Jean-Luc Mélenchon, effacer une partie de la dette.
23: Oui, tout à fait.
24: Vous dites aujourd'hui, on peut se permettre de ne pas avoir de budget parce qu'on peut en fait effacer la dette sans que ça ait de conséquences.
23: Déjà, il faut arrêter la politique de la peur qui est faite à tout va. Il y aura dans tous les cas un budget. Une loi spéciale est un budget qui reproduit celui précédent. Madame Lambré, vous avez dit que ça coûterait, selon des experts, 15 milliards à la France. Vous savez combien de coupes budgétaires ils veulent faire cette année ? 30 milliards supplémentaires par rapport à une autre année qui a déjà été un budget catastrophique pour les gens. Vous savez ce qu'on a appris aujourd'hui ? Que la France, selon un rapport qui vient d'être publié aujourd'hui, que la France détient le record de dividendes versés au deuxième trimestre, record en Europe, et même le deuxième pays au monde à verser le plus de dividendes aux actionnaires de grandes multinationales, avec 70 milliards de dollars qui ont été donnés, gavés, pour gaver les actionnaires.
24: Mais ça, c'est un autre sujet que la dette.
23: Non, c'est pas un autre sujet.
24: Quand la charge de la dette atteint 65 milliards d'euros, que la France est le pays qui emprunte au taux le plus cher parmi les pays européens. Est-ce que ce type de discours ne risque pas d'accentuer la méfiance ?
23: Ce n'est pas vrai, parce que l'Allemagne emprunte à peu près au même taux. Je vais vous dire.
11: L'écart entre la France et l'Allemagne sur là-dessus n'a jamais été aussi important.
23: Qui est responsable de ce désastre ? Qui a créé 1300 milliards de dettes ? Ce n'est pas nous. C'est les Mozart de la finance qui ne cessent de nous donner des leçons. Nous, nous proposons la seule solution raisonnable. Marine Le Pen propose de faire 125 milliards de coupes dans les budgets et d'inscrire la règle d'or dans notre Constitution. Nous, la seule solution raisonnable, c'est d'enlever le pouvoir qu'ont les marchés financiers sur notre avenir, et donc de mettre à l'abri une partie de la dette, celle qui est détenue par la Banque Centrale Européenne, d'attaques spéculatives et d'attaques du marché. Nous disons même que la Banque Centrale Européenne devrait racheter d'autres titres de dette pour justement laisser des marges de manœuvre à la France et aux autres pays européens.
11: Vous entendez, Mathilde Panot, le gouverneur de la Banque de France, Emmanuel Moulin, qui juge cette mesure illégale, dangereuse, inutile. Le prix Nobel d'économie, Philippe Aguillon, qui estime que c'est un mensonge digne de l'hydroxychloroquine Pitkin du professeur Raoult pendant la crise du Covid. Vous allez me dire que ce sont deux proches d'Emmanuel Macron, mais ils n'ont aucune crédibilité sur ces sujets pour
23: Écoutez, vous. Quand Philippe Aguillon est en train de vanter, par exemple, la politique argentine de Milei, président d'extrême droite, qu'on voyait partout avec sa tronçonneuse, pour couper dans toutes les dépenses sociales et dans tous les services publics, qui a mis 5 millions d'Argentins sous le seuil de pauvreté et a plongé l'Argentine dans une faillite au point qu'ils en sont à supplier Trump de devoir les sauver, je considère effectivement que M. Aguillon, qui est celui qui conseillait Emmanuel Macron sur sa politique économique, n'a pas de crédibilité. Je vais vous dire, il y a 7 prix Nobel qui ont défendu le fait d'économie, qui ont défendu le fait qu'il fallait une taxe Zucman, c'est-à-dire le fait que les 1800 ultra-riches de ce pays paient autant d'impôts en moyenne que le reste de la population française. Je ne crois pas que ça soit incroyable de demander cela.
24: Mais il y a aussi beaucoup d'économistes qui disent qu'ils vous instaurez
23: la taxe Zucman,
24: les raisons pour lesquelles partir.
23: Nous ne cessons de nous endetter.
24: C'est une partie de la population qui peut se déplacer très facilement.
23: Quand il y avait l'impôt de solidarité sur la fortune, c'est tout le temps ce qu'on nous disait. L'impôt de solidarité sur la fortune faisait partir des gens. Le résultat, ça doit être 0,02% ou quelque chose comme ça de personnes qui sont parties. Et moi, je vais vous poser une autre question. Depuis qu'ils ont supprimé l'impôt de solidarité sur la fortune, qui est revenu ? Tout cela n'a aucun sens. Il faut arrêter que les riches puissent faire sécession de la nation. Nous avons besoin d'investir dans la bifurcation écologique, dans les services publics. Nous avons besoin d'en arrêter avec ce monde de malade.
24: Le gouvernement
23: cherche de l'argent. Ce sont les cadeaux aux plus riches qui ont creusé notre déficit.
24: Vous vous dites qu'il faut taxer les riches et taxer, augmenter les impôts des Français. Le gouvernement...
23: Non, pas augmenter les impôts des Français.
24: Vous voulez pas augmenter les impôts des Français ?
23: Ah non, on veut augmenter les impôts, on veut taxer les plus riches. On veut la taxe Zucman, l'impôt de solidarité sur la fortune. On veut par exemple faire un impôt sur le revenu qui est beaucoup plus progressif avec 14 tranches, qui fait que toutes les personnes qui gagnent moins de 4 000 euros paieront pareil ou moins avec nous.
24: Et à partir du moment où on gagne 4 000 euros, on paiera plus d'impôts.
23: Exactement.
24: Le gouvernement dit, nous on ne veut pas taxer davantage les travailleurs, on a déjà le taux d'imposition, un des taux d'imposition les plus élevés en France. En revanche, les retraités pourraient faire un petit effort, notamment les retraités les plus aisés. Vous, vous dites, comme la droite et l'extrême droite, pas touche aux retraités, c'est pas juste qu'ils fassent un effort ?
23: Nous disons qu'il est insupportable qu'on fasse croire que l'outil de redistribution et de partage des richesses se mettrait dans la sous-indexation et la désindexation des pensions de retraite. Le partage des richesses se fait par l'impôt. Vous savez que, par exemple, si on fait, il y a donc la taxe Zucman dont on parlait juste avant, mais si on fait, par exemple, la taxe qui fait que les multinationales paient réellement l'impôt selon le bénéfice qui est réellement réalisé en France, cela rapporterait 26 milliards d'euros dans les caisses de l'État. Vous trouvez normal que des multinationales qui font d'énormes bénéfices en France ne paient pas d'impôts alors que les TPE-PME, eux, paient beaucoup d'impôts.
11: Il y a déjà une taxe exceptionnelle sur les bénéfices des grandes entreprises dans le précédent budget.
23: Oui, ils viennent d'annoncer qu'ils enlèvent la surtaxe qui rapportait 8 milliards d'euros par an à la France. Tout cela n'a aucun sens. Ils continuent les cadeaux aux plus riches et aux grandes entreprises.
11: On peut se permettre ne pas demander un effort aux retraités.
23: Mais bien sûr, oui. On a un retraité sur 10 qui est pauvre. Et s'il y a des retraités riches, eh bien, ils paieront dans le cadre d'un partage des richesses plus large sur l'impôt sur le revenu et autres. Parce que sinon, vous vous retrouvez dans une situation où le système de soins est en train de s'effondrer, qui était un des meilleurs au monde. Les soignants sont épuisés, n'en peuvent plus. Vous vous retrouvez dans un moment où 6 pompiers sont morts et 200 ont été blessés en luttant contre les méga-feux parce qu'ils n'ont pas eu les moyens de pouvoir se protéger correctement. Vous vous retrouvez dans une situation où, dans la 7e puissance économique au monde, en 2025, 960 personnes sont mortes de la rue. On se rappelle d'Emmanuel Macron.
24: Mathilde Panot, les retraites, c'est 25% des dépenses publiques.
23: En 2017,
24: 25% des dépenses publiques. Et vous, vous dites, on ne va pas taxer les retraités.
23: Mais
24: et on va
23: revenir sur
24: la retraite à 64 ans. Donc ça veut dire que...
23: On va même revenir à la retraite à 60 ans.
24: La dépense va augmenter.
23: On va même revenir à la retraite à 60 ans avec 40 annuités.
24: Donc ce sera encore plus des dépenses publiques.
23: Oui, mais nous avons fait...
24: moins de 4% pour les dépenses liées à l'environnement. Est-ce qu'on peut se permettre de continuer à dépenser autant pour les retraites ?
23: Oui, bien sûr. Nous avons fait un choix. Nous avons décidé, et c'est le choix qui a été fait dans l'histoire française, c'est de ne pas laisser les retraités dans une pauvreté où ils dépendaient uniquement de la solidarité familiale. Et d'ailleurs, nous voulons, à l'autre bout de l'âge de la vie, faire en sorte que les jeunes, eux aussi, aient une garantie d'autonomie pour que là aussi, ils ne soient pas juste dépendants de la solidarité familiale. Donc, Nous avons fait un choix et ce choix est un choix extrêmement respectable. C'est un choix que nous défendons, le fait que justement les retraités puissent vivre correctement et n'aient pas un décrochage total par rapport à celles et ceux qui travaillent.
11: Un mot, Mathilde Panot, au sujet des appels à la manifestation, à la mobilisation qui fleurissent sur les réseaux sociaux notamment pour le mois d'octobre. Le 17 octobre, mouvement type gilet jaune, disent certains, pour protester en tout cas contre la hausse des prix du carburant et plus généralement contre la vie chère. Est-ce que vous soutenez ces appels à la manifestation ?
23: Oui, bien sûr, je les soutiens, comme je soutiens, je disais, la manifestation de dimanche contre la loi permis de tuer, comme je soutiens celle du 29 septembre avec les pompiers et les services publics, et celle du 17 octobre, si les gilets jaunes reviennent sur les ronds-points. Je rappelle, hein, les gilets jaunes, le carburant était à 1,40€, 1,50€. Il faut imaginer la privation que c'est lorsque les carburants arrivent à 2,20€, 2,30€, et pourraient encore exploser, les privations que cela veut dire dans la vie quotidienne des gens. Il y a un profiteur de guerre qui s'appelle Total, qui a fait 11,2 milliards de bénéfices en 6 mois.
24: Mais Total qui bloque ses prix.
23: Bloquer les prix. Non, non. Total fait quelque
24: Total
23: chose.
24: Total plafonne ses prix. Mais
23: oui, alors il plafonne.
24: Vous dites pas plutôt merci à Total.
23: Ah, pas du tout. Déjà parce que ce que nous avons vécu cet été, c'est notamment le résultat de ces multinationales pétrolières et il va falloir sortir nos sociétés de la toute dépendance au pétrole. Ça, c'est la première chose. La deuxième chose, c'est que Total a juste fait en sorte d'avoir un avantage concurrentiel pour essayer notamment de couler tous les petits distributeurs indépendants, en faisant en sorte que les gens aillent plutôt chez Total que sur d'autres. Nous ne voulons pas dépendre du bon vouloir de Total.
24: Nous voulons bloquer les prix,
23: avec un décret.
24: C'est pas possible parce que ça organiserait la pénurie, parce que les stations-service...
23: Alors, il se trouve que la France l'a déjà fait dans les années 90, au moment de la guerre du Golfe. Ça n'a pas créé de pénurie. Il se trouve qu'ils l'ont fait sur le gel hydroalcoolique pendant le Covid. Ça n'a pas créé de pénurie. Et même, vous ne savez peut-être pas,
24: il y a eu des grèves,
23: mais il y a des prix administrés qui existent à La Réunion.
24: De personnes qui voulaient plus vendre, de professionnels qui voulaient plus
23: vendre. Mais vous savez, s'il y a des menaces de leur part, nous pouvons aussi réquisitionner leur stock de carburant.
11: Il y a parmi ces professionnels des petites stations indépendantes qu'on entendait hier dans un reportage.
23: Qui sont coulées en ce moment même par ce qu'est en train de faire Total. C'est pour ça qu'il faut aussi bloquer les marges. Le blocage des prix est la seule chose qui ne coûte pas d'argent public et qui ne permet de ne pas faire ce que fait le gouvernement.
11: Le gouvernement rogne sur ses taxes.
23: Ou le RN sur la question des taxes, qui donne des milliards d'argent public du contribuable aux actionnaires de Total. Il faut bloquer les prix, c'est possible.
11: Bloquer les prix en prenant non pas sur les taxes, mais sur les marges des pétroliers.
23: Exactement.
24: Et rapidement, juste sur les appels à manifester, il y a une figure des gilets jaunes, Thierry-Paul Valette, pour poser la question de Simon, qui s'inquiète d'un retour de ces manifestations dans une société plus radicalisée et plus violente qu'à l'époque. Si le mouvement des gilets jaunes devait revenir, ce serait terrible. Je pense qu'il y aurait des morts, dit-il. Est-ce que cela vous inquiète ?
23: Ce qui m'inquiète, c'est la répression que fait sans cesse ce gouvernement face à toute colère et revendication sociale légitime. On se rappelle que les gilets jaunes, on se rappelle de l'éborgneur des gilets jaunes, M. Édouard Philippe, avec des gens qui allaient manifester pour le référendum d'initiative citoyenne et qui perdaient un œil, perdaient une main, au point que plusieurs instances internationales ont dénoncé cette répression.
24: Donc, on se rappelle là, de Santoli, il parle de la colère des manifestants, il ne parle pas de... Est-ce que vous appelez au calme ?
23: Non, moi j'appelle à une révolution citoyenne par les urnes, à s'emparer d'une date, de deux dates, le 18 avril et le 2 mai, de la possibilité de tout changer dans notre pays, qui est l'élection présidentielle avec la candidature de Jean-Luc Mélenchon.
8: Mathilde Panot, présidente du groupe LFI à l'Assemblée nationale avec Simon Le Baron et Agathe Lambré, que l'on retrouve juste après l'info en une minute.
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9: 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Et à la une, à 10h50, Armand Perrault, Loga, une journée de mobilisation sociale en France.
10: Plusieurs professions se mobilisent ce mardi. C'est le cas des électriciens et gaziers appelés à la grève pour dénoncer la remise en cause de leur tarif préférentiel de l'énergie. Mobilisation dans l'enseignement supérieur, dans la santé et le médico-social pour demander plus de moyens. Les policiers sont également appelés à manifester sur les Champs-Élysées à partir de 11h30 pour obtenir des revalorisations de salaire. Dans les Bouches-du-Rhône, le blocage du dépôt pétrolier de Fos-sur-Mer a été levé peu après 10h ce matin. Il était bloqué pendant plus de 7h par des dizaines de pêcheurs pour protester contre la hausse des prix du carburant. Une manifestation citoyenne est aussi en cours à La Rochelle pour dénoncer la flambée des tarifs à la pompe. Anne Hidalgo exprime ses regrets immenses face aux violences dans le périscolaire parisien. L'ancienne maire de la capitale est auditionnée en ce moment au Sénat par la commission d'enquête sénatoriale. Elle estime que nos institutions ont failli dans la protection des enfants. Demain, c'est l'actuel maire de Paris, Emmanuel Grégoire, qui sera interrogé. Et puis la première ministre danoise dénonce, je cite, l'action irresponsable de la Russie la nuit dernière. Un navire de guerre russe a tiré deux fusées éclairantes en direction d'un hélicoptère danois qui était en opération au-dessus de la mer Baltique. L'une des fusées est passée tout près de l'appareil.
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8: À l'approche de la présidentielle, comment rassembler à gauche, communistes, insoumis, écologistes, étaient ce week-end à la fête de l'humanité et certains, comme Fabien Roussel, François Ruffin, ont été sifflés, hués par des militants d'autres formations. On a posé la question ce matin à Mathilde Panot, présidente du groupe LFI à l'Assemblée nationale, invitée du 8-30 avec Simon Le Baron et Agathe Lambray.
13: Moi, je redis ce que Jean-Luc Mélenchon a dit dans son discours, et je le redis avec lui. Je remercie les militants communistes pour leur accueil, pour l'organisation de cette fête de l'humanité.
11: Les militants, pas les cadres du parti.
13: Par exemple, j'ai échangé deux fois lors de cette fête de l'humanité avec Stéphane Peu, président, qui est mon homologue, président du groupe communiste et ultramarin à l'Assemblée nationale, et je notais beaucoup de convergences dans ce que nous nous disions. Donc, Nous menons des batailles à l'Assemblée nationale qui sont très souvent communes avec les communistes et les écologistes, avec qui nous avons sans cesse tenté de censurer et d'arrêter la politique de malheur d'Emmanuel Macron. Et c'est ce vers quoi nous continuons d'avancer. Parce que il y a une petite musique qu'on entend à la fois dans les médias, mais y compris même dans des responsables politiques, une petite musique de résignation. Et je crois que ça ne correspond pas du tout aux images qu'on a vues, notamment à la fête de l'UMA, mais aussi à la Bradley de Lille, à nos universités d'été ou encore à Saint-Denis, où les gens, qu'est-ce qu'ils criaient ? On va gagner et on est prêt. Voilà ce qu'ils criaient à chaque fois. Donc, ce qu'il faut pour gagner une élection présidentielle, c'est l'unité des électeurs. Rassembler le plus de monde possible et aller convaincre.
11: Justement, de rassembler une majorité d'électeurs au second tour. Un autre, Agathe citait Raquel Garrido, un autre de vos ex-camarades, François Ruffin, dit « On ne pourra pas gagner à gauche avec deux Français sur trois qui nous haïssent ». Qu'est-ce que vous lui répondez ?
13: Bon, d'abord, je vais commencer par quelque chose de simple. Pour arriver au second tour, il faut avoir passé le premier tour.
11: Or, oui, justement, Jean-Luc Mélenchon est celui, dans les enquêtes d'opinion, à gauche, qui a le plus de chances d'arriver au second tour, oui. Mais qui est celui qui est donné perdant le plus largement face à Marine Le Pen. Comment vous expliquez ça ?
13: Comment on explique ça ? Il y a quelque chose qui va vous étonner. La télé, ce n'est pas la vraie vie. Vous savez, quelque chose qui était extraordinaire chez les Gilets jaunes, c'était de voir pour la première fois à la télé des mamans seules, d'avoir des retraités pauvres qui parlaient, d'avoir des ouvriers et des employés qui sont la moitié de la population active et qu'on ne voit jamais à la télé. Donc, il peut se raconter des choses sur les plateaux télé, sur
24: les fait qu'on des sondages, Mathilde.
13: Ah oui, non mais attendez, je vais aller jusqu'au bout. Il se trouve que les sondages ont beaucoup de biais. Nous en avons parlé à de nombreuses reprises. Quels sont les biais ? Il n'y a pas les Outre-mer dans les sondages. Ensuite, deuxième biais, ce sont uniquement les personnes qui sont certaines d'aller voter.
24: Mais et vous on vous en servez bien, pour ceux du premier tour, vous vous en servez pour dire que vous êtes la force derrière laquelle il faut le rassembler.
13: D'indicateurs qui sont des indicateurs qui, je crois, parlent beaucoup plus que les sondages. Par exemple,
24: vous basez quand même un peu sur les sondages.
13: Un nombre immense de personnes qui viennent à chacun des rassemblements que nous faisons. Et nous sommes impressionnés par cette dynamique citoyenne. Il y a une dynamique autour de la campagne de Jean-Luc Mélenchon, et notamment parce que nous ne sommes pas dans la tambouille. Avec nous, comme dit Jean-Luc Mélenchon, c'est carré. Nous avons un seul candidat, nous ne passons pas notre temps à nous tirer des couteaux dans le dos. Nous avons un programme qui est sérieux, qui est travaillé. Nous avons une équipe pour gouverner, et nous avons la force de l'emporter.
11: Jean-Luc Mélenchon,
13: nous ferons mentir tous les sondages, comme on l'a fait en 2024.
24: Vous, de la France Insoumise, vous ne reconnaissez pas que vous pouvez faire peur peur, inquiéter les Français ?
13: Mais
24: il y a un rejet.
13: Peut-être à force de raconter beaucoup de choses sur nous, et notamment, moi je le dis, cette campagne, elle va être spécifique. D'abord parce que, vous le savez, il y a des ingérences étrangères dont la France insoumise est la principale cible. On l'a vu lors des élections municipales, sur la campagne de David Guiraud, de François Pigmal ou encore de Sébastien Delegue. Et puis, vous pourrez quand même admettre qu'il y a nombre de mensonges qui sont répétés sur nous. Par exemple, le fait que Rima Hassan détenait de la drogue en garde à vue pour un tweet qui a valu qu'on la suive pendant 3 mois. Or, Rima Hassan n'avait pas de drogue. Et personne ne l'a redit derrière en disant, après avoir fait des plateaux pendant un jour, « Ah, excusez-nous, nous nous sommes trompés. »
11: Elle va être jugée pour apologie du terrorisme.
13: Nous avons...
11: Oui,
13: avec déjà 13 procédures sur 16 qui sont abandonnées. Donc, je le dis à celles et ceux qui nous écoutent, ne croyez pas un seul instant ce qui est raconté sur nous. Et une campagne, c'est fait pour convaincre.
24: On a encore beaucoup de
11: justement, convaincre les autres de se rassembler derrière vous. Jean-Luc Mélenchon avait lancé un ultimatum pour novembre. Il reste un mois et demi, vous y croyez ?
13: Oui.
11: Qui va se rallier à vous ?
13: Vous verrez.
24: Aujourd'hui, Fabien Roussel est
13: nous
24: candidat.
13: Nous avons tendu la main,
24: candidat,
13: c'est ce que nous avons appelé la nouvelle alliance populaire. Dès mai 2026, nous avons tendu la main à ceux qui sont nos partenaires à l'Assemblée, avec qui nous travaillons, avec qui nous combattons sur les différents sujets et avec qui nous partageons l'immense majorité de nos votes, c'est-à-dire les écologistes et les communistes. Et oui, je crois que beaucoup se rendent compte de l'importance des enjeux, parce que l'importance des enjeux de cette élection de 2027, c'est non seulement de battre l'extrême droite, de défaire le monde de malheur de la Macronie, mais aussi de faire retrouver une voix de la France qui est écoutée à l'international au service de la paix contre le génocide qui continue toujours en cours en Palestine.
24: Comment ? Rapidement, parce que l'ultimatum est fixé à novembre de Jean-Luc Mélenchon, mais pour l'instant, Fabien Roussel est candidat, Marine Tondelier est candidate, et le PS fait sa primaire.
13: Oui, et chacun prend ses responsabilités, puisque, je le rappelle, la dernière fois, en 2022, nous avons manqué d'éliminer Marine Le Pen du second tour, et donc d'arriver au second tour, à seulement 420 000 voix. Et cette fois-ci, je suis sûre que nous allons y arriver.
24: Mathilde Panot, l'un de vos députés insoumis, Aurélien Taché, va publier son prochain livre, c'est Vincent Bolloré, dans la maison d'édition emblématique de son groupe Fayard. Vous l'aviez vu venir, celle-là ?
13: Non, c'est son choix et ce n'est pas le nôtre. Il nous en a informé. Et moi, je veux redire tout notre soutien, non seulement aux maisons d'édition indépendantes, mais aussi aux écrivains et aux artistes qui luttent contre la mainmise de Bolloré sur la liberté de création.
24: Jean-Luc Mélenchon dit, si j'arrive au pouvoir, je liquiderai l'Empire Bolloré. Et vous avez un député

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3: Et les températures vont rester élevées aujourd'hui, Christine Peña.
4: Et c'est encore une journée exceptionnellement chaude qui nous attend sous un soleil qui reste généreux sur la majorité des régions. Avant la chute impressionnante qui sera brutale demain, on va perdre de 10 à 15 degrés. Le changement arrive par le nord-ouest, entre Brest, Le Havre, ça va plafonner à 20 degrés alors qu'il fera encore chaud cet après-midi jusqu'à 32 à Paris, 33 du côté de Lyon et encore 35 à 36 pour le sud-ouest cet après-midi.
3: Christine Peña, merci d'écouter France Info. Il est 11h. Et on retrouve Mélanie Delaunay pour l'info.
4: C'est un mardi de mobilisation, de manifestation dans plusieurs secteurs. Des pêcheurs ont bloqué pendant plusieurs heures l'accès aux dépôts pétroliers de Fos-sur-Mer dans les Bouches-du-Rhône pour réclamer des mesures face au prix des carburants à un niveau record depuis le début de la guerre au Moyen-Orient. Le ministre de l'économie Roland Lescure dit à l'instant entendre les inquiétudes des Français. La CGT de son côté appelle à la mobilisation dans les secteurs de la santé, du social, du médico-social. Avant une grande journée d'action prévue le 29 septembre, dans les facs, des étudiants, des chercheurs vont manifester côte à côte pour réclamer davantage de moyens. C'est aussi la revendication du syndicat Alliance Police Nationale qui organise une mobilisation sur les Champs-Élysées à Paris. Et puis ce soir, c'est pour réclamer des mesures face au réchauffement climatique qu'une cinquantaine d'associations, de syndicats aussi, de pompiers notamment, appellent à un rassemblement devant le ministère de l'Économie. Anne Hidalgo fait part de ses immenses regrets face aux violences dans le périscolaire à Paris. L'ancienne maire de la capitale reconnaît que les institutions ont failli à protéger les enfants. Elle parle d'un échec collectif alors qu'elle est entendue depuis ce matin par la commission d'enquête au Sénat. Après des menaces de la part de parents d'élèves visant des enseignants ces derniers jours en Haute-Garonne, dans Lyon également, c'est en Gironde qu'un père de famille est en garde à vue pour des menaces de mort proférées contre un surveillant d'un collège d'Eysines, Stéphanie Scock.
5: Ce père de famille de 36 ans a été interpellé par la police après être entré dans le collège de sa fille hier après-midi. Face aux surveillants et à la principale de l'établissement, l'homme aurait proféré des menaces de mort. Visiblement, il n'a pas apprécié que sa fille ait été réprimandée par le surveillant dans la matinée. Selon Christine Bost, maire d'Eysines, très peu d'élèves ont assisté à la scène et vu les circonstances, la chef d'établissement aurait très bien réagi. Le procureur de la République de Bordeaux explique avoir été saisi par les services de l'éducation nationale. Cette affaire est prise très au sérieux, explique le parquet. Hier soir, des témoins ont été auditionnés par la police. Les investigations vont se poursuivre.
4: Et Stéphanie Scock est ici, Gironde, pour France Info. 5 ans après le rapt de la petite Mia dans les Vosges, le procès d'un groupuscule d'ultra-droite débute tout à l'heure à Paris. Parmi les 15 personnes jugées, la mère de cet enfant pour avoir commandité l'enlèvement. Et Rémi Daillet, figure du complotisme qui envisageait des actions pour déstabiliser l'État. La justice accorde un nouveau délai, 3 mois supplémentaires, à l'usine Fibre Excellence de Saint-Gaudens, dans les Bouches-du-Rhône, pour que des investisseurs peaufinent leur offre de reprise de ce site de pâte à papier qui est en redressement judiciaire et où travaillent 270 personnes. La date limite est désormais fixée au 22 octobre. Et puis 14 trophées la nuit dernière pour la série Widow's Bay à la cérémonie des Emmy Awards. Ce sont les Oscars de la télévision aux États-Unis. Et pour la deuxième année d'affilée, c'est The Pitt qui suit le quotidien d'urgentiste qui remporte le prix de la meilleure série dramatique.
3: Mélanie Delaunay, le pouvoir d'achat au cœur de cette rentrée. On va écouter tout de suite le ministre de l'économie Roland Lescure qui prend la parole depuis Bercy quand certains se privent déjà. Reportage à suivre à Melun. Et puis sur le même sujet, nous serons en Andorre où certains Français vont faire le plein attirés par des prix à la pompe beaucoup plus attrayants.

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1: Entre le prix des carburants, donc le recul du pouvoir d'achat et les craintes liées au changement climatique, est-on à l'aune d'une mobilisation sociale de grande ampleur? À l'instant, depuis Bercy, le ministre de l'économie tente de rassurer les Français. Il entend leur inquiétude, dit-il, sur le pouvoir d'achat et notamment le prix des carburants.
2: Moi, j'entends les inquiétudes des Français et des Français, je les comprends évidemment, je l'ai dit, vous l'avez rappelé, l'essence et le diesel sur des niveaux très importants, qui fait que les Françaises et les Français qui travaillent, qui utilisent leurs véhicules pour travailler, les pêcheurs, les agriculteurs et tant d'autres, sont directement affectés par ce choc. J'entends aussi que certains souhaitent transformer cette inquiétude en colère. J'ai bien compris qu'on est dans une phase préélectorale qui excite beaucoup de monde. Et moi, je suis là pour à la fois répondre aux inquiétudes légitimes des Français et, je dirais, évacuer les démarches, les propositions et parfois même les prises de position intempestives des uns et des autres qui souhaitent souffler sur les braises. Et donc on a été depuis le début présent aux côtés de celles et ceux qui sont en première ligne. On a refusé depuis le début de manière générale des aides générales qui aideraient tout le monde, y compris ceux qui en ont moins besoin. Cette démarche, elle nous a permis à la fois de contenir l'impact sur les finances publiques des mesures d'aide, mais d'appuyer directement celles et ceux qui en ont plus besoin, le secteur de la pêche. Vous l'avez dit ce matin, un certain nombre de pêcheurs occupent un terminal dans le sud de la France. Je souhaite être très clair auprès des pêcheurs. Nous allons continuer à vous accompagner. Il est hors de question que cette crise internationale, qui nous affecte, mais dont nous ne sommes pas responsables, et dont, a fortiori, ils ne sont pas responsables, affecte leur capacité à aller faire leur métier. Ce sera le cas pour les agriculteurs, et si on doit faire des choses pour les grands rouleurs, on le fera aussi. Nous sommes aux côtés des Françaises et des Français qui souffrent, et nous évacuons ceux qui cherchent à nourrir la colère.
1: Et les pêcheurs, le ministre de l'économie en parlait à l'instant. Certains ont bloqué ce matin un dépôt pétrolier de Fos-sur-Mer dans les Bouches-du-Rhône, blocage qui a été levé dans la matinée. D'autres étaient à Port-la-Nouvelle dans l'Aude. C'est le cas de Bernard Pérez, président du comité régional des pêches maritimes d'Occitanie, notre invité un peu plus tôt sur France Info.
3: Le carburant pèse énormément, mais je vais dire que le carburant, c'est la goutte d'eau qui fait déborder le vase. C'est plusieurs contraintes qui sont mises là sur la table depuis un certain temps. Le gasoil qui ne cesse d'augmenter, qui met notre trésorerie à mal. Et aujourd'hui, on peut le dire clairement, avec toutes ces normes européennes, avec toutes ces restrictions, alors qu'on fait des efforts depuis des années pour avoir essayé d'avoir une visibilité. Aujourd'hui, on n'a pas de visibilité et notre métier est mis à mal et on ne peut plus vivre de notre métier.
1: Ça veut dire que vous dépensez combien en carburant aujourd'hui pour travailler ?
3: Aujourd'hui, c'est simple. C'est variable, mais c'est de 5 à 10 000 litres par semaine à plus d'un euro le gasoil. Ça, c'est des factures à 5 et 10 000 euros par semaine.
1: Vous réclamez de nouvelles aides ciblées pour les pêcheurs ?
3: Alors, on veut avoir une visibilité. Aujourd'hui, avec la réglementation, chaque année, on a un plan de gestion ESMED qui est revu au Conseil des ministres à Bruxelles aux alentours du 10, 11, 12 décembre. Et chaque année, il y a des nouvelles réglementations et on ne sait plus comment faire et on ne sait plus s'adapter. On n'arrive plus à s'adapter. On demande à avoir une pêche responsable pour que nos enfants puissent continuer à vivre de ce beau métier, ce métier de passion. Et aujourd'hui, avec toutes ces restrictions et le gasoil qui ne cesse d'augmenter, nous n'arrivons pas à vivre dignement.
1: Bernard Pérez, président du comité régional des pêches en Occitanie, face au prix des carburants au plus haut en France depuis le début de la guerre en Iran, difficulté partagée par les automobilistes à tel point que certains passent la frontière pour aller faire le plein. C'est notre choix de France Info. Les prix sont plus bas en Espagne, mais surtout en Andorre, où l'essence est sous-taxée. C'est un reportage de Sébastien Berriot au pas de la case à la frontière.
4: Nous sommes en pleine nature, 2408 mètres d'altitude. Le port d'Envalira est le plus haut col routier des Pyrénées. Un paysage de haute montagne grandiose, mais comme une verrue, le port d'Envalira est aussi le paradis des stations-service. Et ce matin, il y a du monde. Des centaines de frontaliers qui viennent ici faire leurs courses régulièrement, mais avec la forte augmentation du prix des carburants en France, la cadence s'est accélérée. Ces Français multiplient les allers-retours au pas de la case, comme Gérard et Nicole qui habitent juste à côté en Cerdagne, dans les Pyrénées-Orientales.
5: On fait le comparatif et il n'y a pas photo. On vient en Andorre faire le plein. Vous vous rendez compte ? 1,66 le gasoil.
6: C'est pour ça que tous les 15 jours, je monte au pas de la case et je fais le plein. Par plein, je dois gagner 30 ou 40 euros.
4: Comme tous les matins, il y a la queue dans la station-service la plus proche de la frontière. Et pas de doute sur l'origine des clients, nous explique ce pompiste andorran.
7: Toutes les personnes sont françaises. De Toulouse, Montauban, Perpignan, ici l'Ariège, tout l'Occitan.
4: Marcel, qui habite près de Foix, dans l'Ariège, a complètement arrêté de faire le plein en France.
8: Je le fais jamais en France, à part si j'ai pas le choix. C'est la route est fermée. C'est minimum une fois par mois, ouais. Heureusement qu'il y a l'Andorre. Je sais pas comment ils font le reste de la France, là, mais voilà, je les plains.
4: Avec son camping-car, Daniel lui fait encore plus d'économies. Un plein ici à 150 euros contre plus de 200 en France. Il vient tout juste de remplir son réservoir. Et il repart aussi avec deux jerrycans.
9: J'habite à 50 km du pas de la case et donc ça vaut vraiment le coup de venir faire le plein. J'ai deux jerrycans de 10 litres et il n'y a aucun souci. Hein. Je me suis déjà fait arrêter et ça ne pose pas de problème hein, du moment qu'on ne dépasse pas la quantité autorisée. Hein. Quand le réservoir est bientôt vide, je rajoute mes deux jerrycans et puis une fois que tout est vide, je reviens ici.
4: Beaucoup de frontaliers venus donc de l'Ariège ou des Pyrénées-Orientales, mais aussi de plus loin, de l'Aude, de la Haute-Garonne, du Tarn et même de l'Hérault. Alors est-ce vraiment rentable de parcourir ainsi parfois plus de 250 km pour faire le plein d'essence ? Oui, pour Jean-Luc qui arrive de la banlieue de Toulouse, avec alcool, cigarettes plus essence, ça reste intéressant de venir.
9: Bon, c'est vrai qu'avec les virages, bon, ça consomme beaucoup. Mais après, j'ai refait le plein, quoi. Donc c'est intéressant de monter avec un minimum d'essence et après de refaire le plein. Et voilà. Après, bon, ben, on fait la totale, quoi, comme tout le monde. Hein. C'est surtout l'alcool. Puis un peu les cigarettes.
4: Certains automobilistes français restent quand même prudents. Depuis toujours, des rumeurs circulent sur la mauvaise qualité de l'essence dans certaines stations andorranes. Alors Alain de l'Ariège a ses habitudes.
10: Moi, je ne fais jamais le plein en bas à la grande station, là, parce que beaucoup ont eu des problèmes. Une fois, j'ai bousillé les injecteurs. Et du coup, maintenant, je prends toujours le temps ici et ici, on n'est jamais emmerdé.
4: L'Andorre n'est officiellement plus un paradis fiscal, mais les taxes restent largement inférieures à celles pratiquées dans le reste de l'Europe. C'est le cas sur l'essence que les importateurs andorrans font venir de France et d'Espagne. Le prix à l'achat est le même que chez nous, mais le carburant est taxé en Andorre à seulement 4,5%. Et le gouvernement a décidé d'aller encore plus loin. Depuis le 1er septembre, le prix a encore baissé, comme l'explique le ministre andorran des Finances, Ramon Yados.
11: Il y a eu une réduction de 15 centimes. Par litre de gasoil, parmi ces 15 centimes, 10 centimes sont moins d'impôts qui sont payés par les importateurs et les distributeurs et 5 centimes qui sont en fait payés, on peut dire, par les marges des importateurs et des distributeurs. C'est un effort partagé entre l'administration et le secteur privé. Tout le monde en profite, d'abord les locaux et aussi les visiteurs.
4: Une manière de profiter de la crise du carburant pour attirer encore plus d'automobilistes français.
1: Sébastien Berriot, en Andorre, pour France Info, le prix des carburants qui pèse donc sur le pouvoir d'achat. Ceux qui nous écoutent en ce moment en voiture le savent. Et les Français sont de plus en plus nombreux à faire des sacrifices, nous disait un peu plus tôt Pascale Hébel, directrice associée du cabinet de conseil Seaways, spécialiste du pouvoir d'achat et de la consommation.
12: Ah oui, alors c'est surtout sur le sujet de l'alimentation qui en effet beaucoup de sacrifices. On a ce qu'on appelle une insécurité alimentaire qui est aujourd'hui à un quart des Français, alors qu'on était à 10% il y a 10 ans exactement. Donc l'insécurité alimentaire, c'est qu'en effet, on n'arrive pas soit à boucler ses fins de mois sur l'alimentation, on est obligé, on a faim de temps en temps, on est obligé de sauter des repas. Et ça touche particulièrement tous ceux qui ont des enfants, les jeunes, les familles monoparentales. Et on a eu une inflation de l'alimentation l'inflation qui a atteint 15% et les prix n'ont jamais baissé.
13: Oui.
12: Ce qui est évidemment le contraire sur le prix du carburant, où ça monte puis ça redescend. Tandis que là, évidemment, on a engrangé une hausse de prix de 20%. Et donc, cette inflation sur l'alimentation, évidemment, ça touche beaucoup. Enfin, ça touche tout le monde mange. Évidemment, ça touche plus tous ceux pour qui le pouvoir d'achat, les revenus sont faibles, puisque leur budget alimentaire représente 20-30% de leur budget. Et donc, c'est ça qui donne en effet qui fait que c'est trop compliqué. C'est-à-dire que si on n'arrive pas à manger, on n'arrive pas à se loger, on peut rien faire.
13: Un Français sur quatre aujourd'hui, dites-vous, en insécurité alimentaire, c'est un chiffre qui frappe et qui souligne aussi qu'en fait, quand on parle de pouvoir d'achat et de vie chère, de difficultés pour les Français, ben il n'y a pas une réalité. En fait, ça souligne des inégalités qui sont de plus en plus fortes.
12: Ah oui, tout à fait. D'ailleurs, les indicateurs d'inégalité ont augmenté. On a un taux de pauvreté qui est énorme, qui n'a jamais été aussi haut.
13: 10 millions de Français aujourd'hui, c'est ça, sous le seuil de pauvreté ?
12: Oui, voilà, tout à fait. 9,8 millions qui sont en dessous du seuil de pauvreté. Et donc, c'est une réalité économique qui touche beaucoup, beaucoup de monde. Et finalement, surtout, on ne voit pas quand est-ce que ça va changer. Donc, en effet, il y a des élections présidentielles. En général, à chaque fois qu'il y a des élections, il y a un espoir que ça change, mais ça retombe très vite. Hein, et surtout qu'on sait qu'aujourd'hui, quel que soit l'élu, il y aura autant de difficultés à gouverner tant que les institutions ne bougent pas. Et donc, les Français se résignent, mais c'est compliqué et on sent qu'en effet, il y a un petit mouvement de colère qui pourrait augmenter.
13: Et ce sera un moteur, puisqu'on l'a dit hein, et on le comprend grâce à vous, c'est bien plus qu'un ressenti aujourd'hui, comme on l'a dit pendant des années, sur le pouvoir d'achat. Ce sera un moteur très important du vote à la présidentielle l'année prochaine.
12: Oui, bien sûr, hein, c'est préoccupation des Français. Plus de 60% des Français mettent en premier le pouvoir d'achat comme première inquiétude, première préoccupation. Il y a ce sujet-là. Un autre sujet qui les préoccupe, bien sûr, c'est leur santé. Hein, et évidemment, la canicule a en plus fait réaliser qu'il y a un gros, gros problème sur le changement climatique. Et finalement, c'est un petit peu le fait d'avoir aucune prise sur la réalité, de ne rien pouvoir faire, qui angoisse les Français et qui les met très en colère en ce moment.
1: Pascal Hébel, directrice associée du cabinet de conseil Seaways, spécialiste du pouvoir d'achat, elle répondait à Simon Le Baron sur France Info. C'était en 2021, la petite Mia, 8 ans, était enlevée dans les Vosges, retrouvée quelques jours plus tard avec sa mère en Suisse. 15 personnes sont jugées à partir d'aujourd'hui devant le tribunal correctionnel de Paris. Parmi elles, la mère de la fillette, mais aussi Rémi Daillé, figure du monde complotiste. On va décrypter ça avec vous, Sébastien Baer, du service police-justice de France Info. Son groupuscule envisageait plusieurs actions, dont un coup d'État, et a donc orchestré l'enlèvement de la petite fille. C'était au domicile de sa grand-mère qui en avait la garde.
14: Oui, ce jour-là, la grand-mère reçoit la visite de deux hommes qui se présentent comme des éducateurs. Pour tromper la vigilance de la grand-mère et emmener Mia, ils ont confectionné de fausses cartes de visite. L'opération a été baptisée Lima. I-M-A, c'est l'anagramme de Mia, le prénom de la petite fille. Et le L, c'est pour Lola, la mère, âgée de 28 ans à l'époque. C'est elle qui a commandité l'enlèvement de sa fille, dont elle a perdu la garde. Les services sociaux lui reprochent d'avoir déscolarisé Mia et de la priver de soins. Le plan alerte enlèvement est déclenché et l'enfant et sa mère sont retrouvés cinq jours plus tard en Suisse dans un squat.
1: Et rapidement, les enquêteurs ont la conviction que cet enlèvement dépasse le simple cadre familial.
14: Oui, parce que la mère qui fréquente des milieux complotistes et anti-vaccins a été en contact avec un certain Rémi Daillé. C'est un homme de 60 ans, tour à tour entrepreneur, comédien et cadre du Modem en Haute-Garonne. Mais il est surtout anti-système, anti-État. Et depuis la Malaisie où il s'est installé en 2015, ce père de 11 enfants a développé un site internet qui milite pour l'enseignement à domicile. Sur sa chaîne YouTube, il dénonce les placements d'enfants abusif. Ses sœurs le qualifient de manipulateur, pervers et cruel. Au contraire, son avocat Dylan Slama décrit est une personnalité rationnelle et réfléchie.
15: C'est vrai que le mot enlèvement d'enfant fait tout de suite peur, parce qu'on a l'impression qu'un enfant est enlevé pour faire des choses terribles avec un enfant. C'est pas du tout, du tout, du tout le cas. Je ne crois pas que ce soit un délinquant, c'est simplement quelqu'un qui réfléchit beaucoup, c'est quelqu'un qui pense, c'est quelqu'un qui rentre pas effectivement dans le moule, c'est quelqu'un qui en est sorti et qui essaye d'avoir une réflexion politique.
14: Rémi Daillet est accusé d'avoir constitué un réseau d'une dizaine de personnes et organisé l'enlèvement de Mia.
1: Mais ça n'était pas le seul projet de ce commando, ce qui vaut aux prévenus d'être jugés, notamment pour association de malfaiteurs en relation avec une entreprise terroriste.
14: Oui, le groupuscule projetait aussi un coup d'État pour renverser le gouvernement. Dans ses vidéos et ses courriels, Rémi Daillet reproche pêle-mêle à ceux qu'il appelle les maîtres du monde le confinement, la vaccination, la 5G, l'immigration, l'hyperfiscalité. Parmi les cibles figurent des magistrats, des préfets, des responsables politiques comme Édouard Philippe. Au cours de leurs investigations, les enquêteurs ont notamment trouvé un manuel pour tuer un homme à main nue ou encore un mode d'emploi pour fabriquer des explosifs. Le rapt de Mia devait servir à sélectionner et à entraîner les hommes qui auraient participé au coup d'État.
1: Précision de Sébastien Baer, service police-justice de France Info. Restez avec nous, un nouveau tour de l'actualité arrive.
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1: Et à la une de l'info en une minute, à 11h20, Mélanie Delaunay, le ministre de l'économie, assure entendre l'inquiétude des Français.
22: Alors que plusieurs secteurs se mobilisent aujourd'hui, Roland Lescure affirme que le gouvernement est aux côtés de ceux qui souffrent, estime que certains veulent transformer cette inquiétude sur le pouvoir d'achat en colère. Pour réclamer des mesures face au prix élevé des carburants, des pêcheurs ont bloqué pendant plusieurs heures le dépôt pétrolier de Fos-sur-Mer. Dans les Bouches-du-Rhône, il y a eu des tensions avec les CRS. Depuis le milieu de la matinée, les camions-citernes peuvent à nouveau circuler. Des policiers manifestent aujourd'hui à l'appel de plusieurs syndicats. Sur les Champs-Élysées, un rassemblement à l'appel d'Alliance Police Nationale va débuter pour demander notamment une augmentation de la prime de risque. Face aux sénateurs de la commission d'enquête sur le périscolaire, Anne Hidalgo parle d'un échec collectif. Les institutions ont failli, reconnaît l'ancienne maire de Paris qui adresse ses immenses regrets aux victimes des violences sexuelles dans le périscolaire et à leurs familles. Sur le site des anciennes papeteries Conda, en Dordogne, des supercalculateurs informatiques vont être installés, annonce le repreneur. Des milliers d'ordinateurs très puissants à destination d'entreprises françaises et européennes d'intelligence artificielle.
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0: Et les fans ont reconnu Don't Look Back in Anger d'Oasis. 18 ans plus tard, l'un des groupes les plus populaires des années 90-2000. Les frères Gallagher reviennent en France après leur reformation, une tournée triomphale, également très lucrative, il faut le dire. Le groupe annonce de nouvelles dates aux États-Unis et en Europe, avec donc un retour au Stade de France à Paris les 23 et 24 juillet 2027. Philippe Mathé, fan et spécialiste du groupe, journaliste pour Ouest France et la revue musicale Magic, était notre invité sur France Info.
1: Il y a toute une symbolique. Après, l'excitation est peut-être moindre qu'il y a deux ans quand on avait appris la reformation un peu par surprise. Là, on s'y attendait. C'était quelque chose qui avait été annoncé un peu sur les réseaux sociaux depuis quelques jours. Ça bruissait avec des petites vidéos.
2: Oui.
1: Mais bon, pour le symbole, c'est quelque chose d'important. Et puis, c'est formidable pour le public français d'enfin revoir Oasis, parce qu'on avait été un peu sevré de concerts. La précédente tournée n'était pas pas du tout en Europe continentale.
2: Oui, il faut revenir, vous parliez du symbole quand même, du retour d'Oasis à Paris. Il faut revenir une minute sur cette séparation. C'était pas la première dispute ni la première bagarre, hein, loin de là, entre les deux frères Gallagher. Mais celle-ci, écoutez cette archive, celle-ci avait signé la fin du groupe. C'était le 28 août 2009 à Rock en Seine, donc.
3: À l'instant, sur le site de Rock en Seine, Liam et Noël se sont battus. Ne jouera pas ce soir et annule le reste de la tournée européenne.
2: Ça reste un traumatisme pour tous les fans d'Oasis.
1: Ça reste un traumatisme, mais c'était pas non plus une surprise, parce que l'essence d'Oasis, c'est un peu cette amour-haine entre les deux frères. Ce qui est étonnant, c'est que ça ait duré aussi longtemps, on va dire, parce que les oui. premières engueulades, elles remontent à très longtemps. On m'avait raconté une engueulade, d'ailleurs, déjà homérique, à Paris, déjà en 95. Donc, ça couvait depuis longtemps, ça a explosé d'une façon spectaculaire juste avant un concert, et il a fallu attendre très très longtemps avant que les deux enterrent l'âge de guerre.
2: Un mot pour expliquer simplement à ceux qui nous écoutent et qui n'avaient pas 18 ans en 94. Qu'est-ce que c'est Oasis ?
1: Oasis, c'est une synthèse quelque part du rock anglais de ces 40 dernières années, quelque chose qui a été créé par deux frères qui viennent de la classe ouvrière de Manchester. Manchester, il y a une grosse histoire musicale dans cette ville.
2: Oui.
1: Et eux en sont un petit peu les derniers rejetons. Et c'est des chansons qui, avec le temps, ont passé les époques et sont devenues vraiment des marqueurs, surtout en Grande-Bretagne, en Irlande, où ils sont devenus presque aussi... leurs chansons sont devenues aussi importantes, je ne dis pas meilleures, attention, mais aussi importantes que celles des Beatles.
2: On entend Wonderwall, là, et on a entendu Don't Look Back in Anger tout à l'heure. Oasis revient en France, donc, il va falloir se battre pour avoir un billet. Est-ce que simplement, artistiquement, vous qui avez, je crois, assisté à un concert de la dernière tournée, est-ce que ça vaut le coup ?
1: Oui, clairement, ça vaut le coup, parce que l'énergie est toujours là. Pour des gens qui les ont vus dans les années 90, ils m'ont dit qu'ils étaient aussi forts, voire meilleurs que dans les années 90. Il y a un vrai bonheur pour les deux à se retrouver là. Et c'est vrai que les dernières années où ils jouent ensemble, ça transpirait pas. Mm-hmm. Donc il y a vraiment, c'est vraiment des concerts qui étaient, en tous les cas pour celui que j'ai vu à Manchester l'année dernière, qui étaient assez formidables. Par contre, il ne faut pas s'attendre à de nouveaux morceaux ou des surprises.
2: Non.
1: Ils vont jouer les
2: jeux
1: qu'on attend.
2: Oui.
1: Et mais ça devrait être un moment de, si c'est comme en Angleterre, un beau moment de communion.
2: Les billets seront entre 84 et 249 euros, donc on fait deux dates au Stade de France. La dernière tournée avait rapporté, rien qu'en billetterie, 350 millions d'euros. C'est pas seulement, dites-vous, un gros coup marketing, c'est quand même la suite d'une extraordinaire aventure artistique.
1: Évidemment, l'argent a dû peser dans le fait que les deux frères se remettent ensemble. Mais derrière, bon, c'est pas deux musiciens qui sont disputés, c'est deux frères. Et il y a aussi, je pense, leur maman, Peggy, qui a plus de 80 ans, qui a joué un rôle, parce qu'elle avait vraiment marre de voir ces deux rejetons se faire la tête pendant toutes ces années. Et elle leur avait dit à un moment, moi, vous pouvez m'offrir tout ce que vous voulez, j'en ai rien à faire, ce que je veux, c'est que vous vous reparliez, que vous jouiez ensemble. Et elle était au concert en Irlande, et c'était la plus heureuse des mamans.
2: Justement, dites-nous simplement pour terminer en un mot comment ça va entre les deux frangins. Ils vont pas nous refaire le coup de la séparation.
1: Non, visiblement, c'est au beau fixe. On les voit régulièrement, ils étaient ensemble pour la présentation du documentaire à Venise. Et ils se sont rendus compte, surtout dans pendant la tournée, qu'ils étaient très heureux de jouer à nouveau ensemble. Et c'est ce qui fait qu'ils se sont dit, allez, on va remettre ça une nouvelle fois.
0: Philippe Maté, journaliste pour Ouest France et la revue musicale Magic, invité de Simon Le Baron ce matin sur France Info. Et on l'a appris cet été, la construction annoncée de 3 parcs d'attractions dans le Val d'Oise, projet à 6 milliards d'euros financé par l'Arabie Saoudite. Mais sur place, une contestation se construit, portée par une centaine d'habitants constitués en collectif qu'a rencontré Marie Boéda.
4: Presque 50 hectares de bois remplacent l'ancien site Mirapolis, fermé il y a 35 ans.
5: On entendait des piquets-pêches, des orignaux à longue queue, on entend des maisons charbonnières, plein de petits oiseaux.
4: Des espèces protégées, avance Tony, l'un des fondateurs du collectif Mirapolis aux habitants. Delphine aussi en est membre.
6: À la sortie d'un été qui est catastrophique, caniculaire, la première annonce du gouvernement, c'est ça, donc c'est révoltant.
4: La trentenaire craint des routes encore plus embouteillées, des logements plus chers. La vie ici n'aurait plus la même saveur.
6: On a ce type de projet, c'est fini en fait, il faut partir. Parce que nous, on aime vivre ici en fait, c'est notre lieu de vie. Tout ça pour laisser la place à des touristes qui vont venir en avion de l'autre bout du monde. C'est juste très cynique en fait comme projet.
4: La végétation recouvre les derniers vestiges de l'ancien parc d'attractions. Un peu de peinture bleue et rose délavée survit aux années. John s'y est installé depuis 10 ans, lui, et une quinzaine de caravanes. Alors partir, pourquoi pas, mais pour aller où?
7: On ne peut pas s'imposer non plus. Ce qu'on demande, c'est juste d'être placé, tout simplement. Il y a beaucoup d'enfants ici qui sont scolarisés à l'école. C'est très compliqué.
4: À 15 minutes à pied, après un immense rond-point, on arrive à Sergi. Alicia, membre aussi du collectif, est peut-être la plus en colère.
8: Ce projet, il est extrêmement flou. On nous annonce 6 milliards, 3 parcs, rien d'autre, aucune garantie, rien du tout.
4: Elle distribue des tracts aux habitants sur sa pause déjeuner.
9: On a lancé une pétition, c'est par rapport au projet d'implantation des parcs d'attractions qui sont juste à côté.
4: Difficile d'en mobiliser certains.
10: Vous n'avez pas le temps ?
4: Les jeunes lycéens s'arrêtent.
11: Ah non. Nous on est pour. Bah, il y aura plus d'activités pour les gens autour et tout. Ça peut ouvrir des opportunités pour du travail pour plus tard ou d'autres choses.
4: Et puis Marie-Danielle et Jean-Jacques.
12: Qui est quelque chose, ça ne nous dérange pas, mais un grand parc comme ça, ce serait bien qu'on trouve des logements ou des commerces parce que ça manque ici. Il ferait une allée commerçante là-bas, ça serait pas mal.
4: Le collectif a d'autres ambitions. Il compte bien déposer un projet pour réhabiliter le site auprès de la maire de Courdimanche. Elle leur a promis une rencontre, mais aucune date n'est arrêtée.
0: Un reportage de Marie Boéda dans le Val d'Oise pour France Info. La météo arrive, puis un nouveau tour de l'actualité.
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0: La météo avec vous, Christine Peña.
19: Et c'est encore une journée exceptionnellement chaude qui nous attend sous un soleil qui reste généreux sur la majorité des régions. Avant la chute impressionnante qui sera brutale demain, on va perdre de 10 à 15 degrés. Le changement arrive par le nord-ouest, entre Brest, Le Havre, ça va plafonner à 20 degrés alors qu'il fera encore chaud cet après-midi jusqu'à 32 à Paris, 33 du côté de Lyon et encore 35 à 36 pour le sud-ouest cet après-midi.
0: Christine Peña, 11h30 sur France Info. We'll be right back. Et le journal, Stéphane Milhomme.
20: Rien n'est fermé à ce stade sur de nouvelles aides. C'est le ministre de l'économie, Roland Lescure, qui l'assure. Et pour faire face à la hausse constante des prix des carburants, réaction alors qu'à Fos-sur-Mer, le blocage de dizaines de marins pêcheurs est levé depuis le milieu de la matinée. Le trafic des camions-citernes a repris. Le gouvernement promet de les recevoir face à cette hausse de leurs coûts d'exploitation. Ce mardi est aussi une journée de grogne de plusieurs agents de l'État ou des employés d'entreprises publiques dans le secteur de la santé, mais aussi les policiers qui se rassemblent cette fin de matinée sur les Champs-Élysées à Paris pour évoquer cette fois la question des salaires et des conditions de travail. Et puis une cinquantaine de syndicats et associations se mobilisent et veulent des mesures d'urgence pour le climat. Ils entendent le demander devant le ministère de l'économie en fin de journée. En attendant, Sébastien Lecornu promet des mesures mais demande déjà l'avis du Conseil économique, social et environnemental. Annie Genevard doit le confirmer cette mi-journée. L'argent du plan d'aide pour les agriculteurs sera versé à la fin septembre, début octobre. Un plan d'1 milliard d'euros pour soutenir les exploitants après cet été marqué par la sécheresse et la canicule. Et pour la ministre, le temps est venu de délivrer rapidement cet argent. C'est Anne Hidalgo qui le reconnaît devant la commission d'enquête sénatoriale sur les violences sexuelles dans le périscolaire et principalement à Paris. Nos institutions ont failli, selon l'ancienne maire de la capitale, qui évoque aussi bien la police, la justice que l'éducation nationale et sa municipalité qu'elle a dirigée pendant 12 ans. Déclaration alors que de nombreux parents d'enfants victimes entendent demander des comptes aussi à la municipalité passée et présente. C'est le président de la Lituanie qui l'assure. Un drone a violé l'espace aérien de son pays cette nuit, a été rapidement abattu par des chasseurs de l'OTAN. Il ne cite aucun pays d'appartenance de ce drone, mais constate que cela intervient au moment où la Russie intensifie son agression contre l'Ukraine. Et il rajoute qu'une telle préparation est vitale pour ce secteur de l'Alliance. Et puis l'hommage à Charlie Dalin sera un moment festif. C'est sa veuve Perrine qui le promet sur France Info. La fête pour son super-héros devenu le héros de tous. Le navigateur et vainqueur du Vendée Globe sera honoré cette fin d'après-midi, 3 mois après sa disparition des suites d'un cancer. Ce sera dans la baie de Concarneau. Vous le vivrez sur France Info avec la présence notamment de plusieurs dizaines de navires.
0: Et on va entendre justement dans une dizaine de minutes sur France Info l'un des amis de Charlie Dalin, le skipper Yann Eliès, avant le départ de cette parade nautique dans le Finistère. Merci Stéphane Milhomme. À suivre d'abord ces nombreuses manifestations aujourd'hui en France entre pouvoir d'achat, manque de moyens et crainte du changement climatique. Nous serons dans quelques minutes avec le docteur Anna Boctor, présidente du syndicat des jeunes médecins, qui va manifester ce soir devant Bercy.
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0: C'est un automne de mobilisation sociale qui commence. Nous étions ce matin avec des pêcheurs et aujourd'hui ce sont des étudiants, des électriciens et des policiers qui manifestent aussi. Le syndicat Alliance commence d'ailleurs à l'instant à défiler à Paris au départ des Champs-Élysées. Des policiers qui réclament notamment, Pierre de Cossette, une hausse de leur prime de risque.
22: On l'appellera Frédéric, près de 30 ans dans la police, sur le terrain, et l'impression que ces dernières années, les risques du métier n'ont plus rien à voir.
23: Sur les derniers mois, on m'a, pas seulement moi, les autres membres de mon unité, on a foncé dessus en véhicule, sur un refus d'obtempérer. Plus récemment, sur une interpellation, on a essuyé des violences de l'individu qui était alcoolisé. Je ne dis pas que la police était tout beau tout rose il y a 30 ans, mais... Ça restait à la marge, les agressions de policiers, je pense. Aujourd'hui, c'est devenu une habitude.
22: Chez les policiers, une bonne partie du salaire est constituée de primes, notamment la prime de risque, 28% du traitement, un pourcentage qui n'a pas évolué depuis 8 ans, déplore Frédéric.
23: La prime de risque, depuis les gilets jaunes, elle n'a même pas évolué. On sait bien que les risques encourus lorsqu'on veut exercer ce métier sont très accrus. La prime devrait légitimement augmenter en conséquence.
22: Mécontent de son rendez-vous avec le ministre de l'Intérieur il y a 10 jours, le syndicat Alliance réclame une hausse de cette prime de risque et demande à être reçu de nouveau par Laurent Nunez tout à l'heure après ce qui est annoncé comme une démonstration de force des policiers, des Champs-Élysées jusqu'à l'Assemblée nationale, avec l'espoir que des députés sortent à leur rencontre.
0: Pierre de Cossette, service police-justice de France Info. Et dans ce contexte d'économie cherchée de toutes parts, c'est l'écologie qui risque d'être oubliée. Notre adaptation au changement climatique, autre mobilisation aujourd'hui, cette fois devant Bercy, où une cinquantaine d'associations et organisations appellent à ne pas oublier l'été caniculaire et de tous les records en termes de température et d'incendie que nous avons vécu. Bonjour docteur Anna Boctor.
1: Bonjour.
2: Vous êtes pédiatre dans les Alpes-Maritimes, présidente du syndicat des jeunes médecins, syndicat qui sera ce soir devant le ministère de l'économie, aux côtés d'associations, mais aussi de pompiers, de professeurs. Pourquoi est-ce que les médecins se mobilisent ?
1: Cette mobilisation qui est transversale me semble totalement adaptée et logique. Aujourd'hui, le climat, aujourd'hui vraiment indéniablement, menace tout le monde dans tous les champs de la société et évidemment menace notre santé. Et nous l'avons bien vu cet été, la canicule qui est quand même sans précédent a eu un impact immense sur la surmortalité qui était évitable et qui est totalement imputable à cette canicule. Et les conditions dans lesquelles nous accueillons nos patients en hospitalisation, donc par définition des patients fragiles, est simplement inhumaine. Et les conditions de travail à l'hôpital pour les soignants, que ce soit les médecins, les infirmières, les aides-soignantes, les secrétaires, les ASH, sont aussi indécentes. Et donc il est temps que le gouvernement se réveille enfin, que les élus se réveillent enfin, parce que leur rôle principal, c'est de protéger notre population. Aujourd'hui, nous n'avons pas de perspective d'espoir pour lutter contre le changement climatique, parce qu'il n'y a pas de véritable politique et de volonté politique pour lutter contre la cause du réchauffement, mais aussi contre les conséquences du réchauffement pour protéger notre population. Et nous, syndicats jeunes médecins, nous avons alerté le gouvernement à plusieurs reprises, nous avons posé des questions totalement opérationnelles pour justement sécuriser les patients et les soignants, notamment dans les hôpitaux, les établissements médico-sociaux, les EHPAD, et nous n'avons reçu aucune réponse, ce qui est totalement inacceptable à notre sens. C'est pour cela d'ailleurs que Jeunes Médecins a porté plainte contre X pour mise en danger de la vie d'autrui et non-assistance à personne en danger, parce que réellement, nous avons besoin d'un sursaut justement citoyen et de saisir la justice, parce que là, clairement, l'immobilisme du gouvernement est plus qu'inquiétante, voire même délétère pour notre population. Et c'est avec joie que nous rejoignons Réseau Action Climat pour la mobilisation de ce soir.
2: La direction générale du Trésor estime d'ailleurs que l'inaction climatique pourrait amputer le PIB français de 3,6% en 2050. Est-ce qu'il faut changer, selon vous, le discours autour de l'écologie ? On est à 8 mois d'une élection présidentielle.
1: Là, aujourd'hui, lorsqu'on regarde le contenu des débats dans le cadre de la campagne présidentielle, c'est totalement aberrant. Aujourd'hui, la France brûle, les gens meurent de la chaleur, les gens meurent même d'absence totale de vision politique de santé publique. Il est temps, enfin, que la santé prenne toute sa place dans le débat présidentiel, car la santé, c'est régalien pour notre État.
2: Vous avez déposé, vous l'avez dit, une plainte contre X pour mise en danger de la vie d'autrui, pour dénoncer l'inaction du gouvernement, l'impréparation des établissements de santé cet été face aux canicules. Vous avez été marqué personnellement par ces canicules, d'ailleurs, en répétition.
1: Tout à fait, bien sûr. Je vais vous donner un exemple. Dans les services de pédiatrie, où les petits-enfants sont hospitalisés pour souvent des problèmes respiratoires ou de déshydratation, ils sont en couche, en sueur dans leur lit, en train de hurler parce qu'ils n'en peuvent plus de cette chaleur, ils ont du mal à respirer, et les pansements de perfusion ne tiennent pas sur leur petite peau qui est toute mouillée, et donc ils s'arrachent les perfusions, on leur repose les perfusions, ce qui occasionne tout de même de la souffrance aussi pour ces enfants, et de l'inefficacité dans les traitements. Et donc c'est inacceptable dans un pays comme la France en 2026 de voir des situations comme celle-ci se répéter d'année en année et durer de plus en plus longtemps sans qu'il n'y ait aucune action réelle du gouvernement. Donc il est temps qu'il y ait un sursaut citoyen aujourd'hui. Pour toutes ces raisons-là, nous, les médecins, nous nous concentrons évidemment sur le secteur de la santé, mais la santé, ça touche tous les secteurs de la société. Et effectivement, la chaleur dans les écoles, les conditions de travail des pompiers, cela rejoint totalement notre indignation, notre colère. Et donc il est temps qu'il y ait un sursaut citoyen, que nous nous rejoignons tous, parce que nous avons tous la même colère, les mêmes objectifs, pour qu'enfin nos élus, qui sont quand même responsables de tout cela, nous protègent dans tous les sens du terme. Donc effectivement, et nous allons aussi lancer une cagnotte pour financer cette action en justice contre le gouvernement. Et donc cette cagnotte-là est ouverte à tous.
2: Merci docteur Anna Boctor, présidente du syndicat des jeunes médecins, et ce rassemblement ce soir donc devant le ministère de l'économie à Paris pour demander plus de moyens face au changement climatique. Ce sera à partir de 19h30. On va continuer justement de parler du changement climatique avec vous, Sofiane Aklouf, dans Le Monde et Vous. Les écoles britanniques, cette fois, ont fait le compte. Et les canicules que nous avons traversées cet été se comptent aussi en heures de cours perdues.
3: Plus de 15 millions d'heures de classe envolées en quelques jours. C'est le bilan que vient de dresser le média d'investigation de Smog sur la grande canicule qui a frappé le pays et toute l'Europe, hein, vous en souvenez forcément, en juin dernier. Même là-bas, certaines salles de classe avaient dépassé les 40 degrés. Résultat, plus de 1700 écoles ont fermé leurs portes. À titre de comparaison, en France, c'était le double.
2: Mais ces 15 millions d'heures perdues, ce sont uniquement les écoles qui ont fermé ?
3: Non, et c'est ça qui est intéressant. Les fermetures et les journées raccourcies représentent environ 6 millions d'heures. Mais il faut en ajouter plus de 9 millions à cause de l'absentéisme dans les écoles restées ouvertes. Même phénomène chez nous, vous vous souvenez des mails adressés aux parents pour les inciter à garder les enfants à la maison ? Ben, c'est un peu la même chose.
2: Et comment les écoles britanniques se sont adaptées ?
3: Bah, système D. Hein, c'est pas toujours mieux ailleurs, contrairement à ce qu'on croit. Pas de couverture de survie dans cette école du sud de l'Angleterre, mais des ventilateurs très bruyants. Les élèves peuvent désormais venir en tenue de sport avec des vêtements plus amples. Nous avons aussi aménagé une salle fraîche, climatisée, où ils peuvent aller s'ils supportent mal la chaleur. Nous allons installer la climatisation dans les bâtiments les plus vulnérables. Et bien sûr, nous avons raccourci les journées pour permettre aux élèves de rentrer plus tôt chez eux. Alors, ces écoles s'adaptent. Hein. Les Britanniques ont déjà trouvé un nouveau mot. Après les snow days, ces jours où l'on ferme les écoles parce qu'il y a trop de neige, les responsables scolaires appellent désormais à se préparer au heat day, des jours où la chaleur empêchera les enfants d'aller en classe. Bon, vous me direz heureusement qu'ils ne comptent pas les jours de pluie en Angleterre. Et ce débat porte sur le calendrier scolaire aussi. Comment éviter que les examens ne tombent pendant les périodes les plus chaudes ? En France, on a tranché. Hein. Le bac et le brevet session 2027 se dérouleront le matin. C'est inscrit désormais au bulletin officiel. Et c'est tant mieux parce que des travaux britanniques montrent que passer un examen par 32 degrés est associé à une probabilité de réussite environ 10% plus faible que de passer le même examen sous 22 degrés. On le pressentait, mais voici enfin des chiffres.
2: Et il va falloir continuer à vivre avec le changement climatique. Merci Sofiane Aklouf. Le Monde et vous sur France Info. C'est l'histoire d'un grand discret qui avait peur qu'on l'oublie, d'un solitaire qui voulait transmettre. Charlie Dalin, vainqueur du Vendée Globe en 2024, est mort en juin dernier des suites d'un cancer. Avant de partir, il avait demandé à ses proches d'organiser un hommage, une grande parade nautique pour lui à Concarneau dans le Finistère. Parade nautique qui aura lieu à partir de 16h30 aujourd'hui. Yann Eliès, l'un de ses amis skippers avec qui il a remporté la Transat Jacques Vabre, participe évidemment à l'organisation de cette belle journée, journée que Charlie Dalin voulait placer sous le signe de la transmission.
5: Charlie, en fait, il est du Havre et il venait rêver au bassin Paul Vatine devant les bateaux qui allaient partir traverser l'Atlantique sur la Transat CIC. Il se rêvait un jour sur ces bateaux et puis en 2015, j'ai réalisé son rêve puisque je l'ai embarqué avec moi sur mon bateau. On a fait troisième de cette transat et puis petit à petit, l'élève a dépassé le maître et puis il a fini par remporter le Vendée Globe.
6: Je le disais, c'était un grand discret qui malgré tout a voulu lui-même cet hommage. Comment vous l'imaginez s'il avait été là aujourd'hui, sa veuve Perrine qui parlait sur France Info dimanche au micro de Catherine Potier disait aller avec un sourire en coin, un peu gêné mais un peu fier quand même.
5: Ouais, je crois que c'est ce qui l'animait avant tout. Je crois que c'était les résultats sportifs plus que la reconnaissance. Et donc quand j'ai appris qu'il voulait qu'on laisse une trace, ne pas qu'on l'oublie, j'ai été surpris, mais comme quoi ça comptait quand même un petit peu pour lui. Oui, c'est ça, je pense qu'il aurait été gêné, peut-être qu'on lui fasse un hommage aussi grand, mais au fond de lui, très très fier.
6: Si vous attendez autant de monde aujourd'hui à Concarneau, je pense qu'il y aura des milliers de personnes, a priori, hein, sur les quais. C'est parce que Charlie Dalin, c'est aussi un exemple incroyable, au-delà d'ailleurs de ses exploits en mer, mais simplement un exemple humain de force et de courage extraordinaire.
5: Oui, c'était quelqu'un de droit. Il n'y a jamais eu d'amis croches avec qui que ce soit tout au long de sa carrière. Un marin assez discret, qui était vraiment tourné vers la performance. Et humain, c'est vrai que moi j'ai eu la chance de traverser plusieurs fois l'Atlantique avec lui, c'était quelqu'un de gentil, c'était un bon camarade, un guerrier auprès duquel on partait au front vraiment en confiance.
2: Le navigateur français Yann Eliès, il répondait à Simon Le Baron sur France Info, hommage qui aura lieu donc à 16h.
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2: Un nouveau tour de l'actualité. 11h46, Stéphane Milhomme. Emmanuel Macron donne le nom de Henri Ferté à la première promotion du nouveau service militaire.
20: Henri Ferté, ce résistant fusillé à 16 ans pendant la Seconde Guerre mondiale. Le chef de l'État est aujourd'hui sur la base aérienne 115 d'Orange. Il salue dans le Vaucluse la première promotion de ce nouveau service national voulu par l'État pour répondre aux menaces accrues. Sébastien Lecornu, lui, saisit le Conseil économique, social et environnemental après un été de canicule et de sécheresse. Le Premier ministre charge l'institution d'une mission sur le plan d'adaptation au changement climatique que souhaite mettre en place le gouvernement. Et aujourd'hui, une cinquantaine d'associations se mobilisent pour faire pression sur ce sujet. Près de 170 000 personnes âgées sont sans domicile dans l'Union européenne et au Royaume-Uni, constatent plusieurs associations. Elles soulignent que les structures d'hébergement d'urgence ont bien du mal à prendre en charge cette population vulnérable et spécifique, alors que le nombre de sans-abri progresse de plus en plus. Et puis la Chine presse les États-Unis de cesser de se préparer à une guerre dans l'espace. Réponse du régime de Pékin, alors que les Américains affirment disposer d'armes déployées en orbite, les Chinois mettent en garde contre une course aux armements dans l'espace.
2: France Info Monde maintenant. Bonjour Nathanaël Charbonnier.
10: Bonjour.
2: La France a proposé en début d'année de partager son parapluie nucléaire et ça attire de plus en plus de pays européens. Hier, deux candidats se sont fait connaître, l'Estonie et la Finlande.
10: Oui, vous savez, en Europe, il y a deux boucliers stratégiques de défense possibles. Vous avez l'OTAN, créé à la fin de la Seconde Guerre mondiale pour protéger les Européens de l'URSS, puis de la Russie notamment. On évoque souvent l'article 5 de l'OTAN qui dit qu'attaquer un pays membre est considéré comme une attaque dirigée contre tous les alliés. L'autre bouclier est en pleine construction. Il a été proposé en début d'année par la France et Emmanuel Macron dans un discours prononcé le 2 mars dernier près de Brest. Son principe est simple. La France est le seul pays de l'Union européenne à disposer de l'arme nucléaire avec moins de 300 ogives. Et la France est prête à faire profiter de sa dissuasion un certain nombre de pays sur le même principe que l'OTAN et son article 5, en sachant que la doctrine française veut que l'arme nucléaire soit une arme de dissuasion défensive.
2: Et c'est ce mécanisme que va rejoindre la Finlande et que l'Estonie aimerait rejoindre prochainement.
10: Oui, un mécanisme complexe car il ne s'agit pas de donner à ces pays notre arme nucléaire, mais d'en faire profiter certains alliés, notamment en organisant des exercices communs, en déployant temporairement des éléments de nos forces nucléaires hors de France, tout en maintenant évidemment le contrôle. En résumé, seul le président français peut appuyer sur le bouton nucléaire et personne d'autre. À ce jour, 8 pays ont été d'emblée associés à cette nouvelle doctrine. Le Royaume-Uni, l'Allemagne, la Pologne, les Pays-Bas, la Belgique, la Grèce, la Suède et le Danemark. Ils ont été rejoints en mai par la Norvège. Alors pourquoi la Finlande aujourd'hui ? Tout simplement parce qu'elle est en première ligne face à la Russie. Elle partage une frontière de plus de 1300 km et évidemment, elle cherche par tous les moyens à diversifier sa défense. Même raison pour l'Estonie qui partage aussi une frontière avec la Russie et qui accueille déjà 300 Français, 300 soldats français dans le cadre de l'opération Lynx de l'OTAN.
2: Mais élargir la dissuasion nucléaire, Nathanaël, c'est une idée complexe qui pose des questions.
10: Ce n'est pas anodin. En effet, la question est de savoir à quoi s'engage la France véritablement, en sachant que nous parlons de dissuasion. En clair, le principe, c'est que l'arme nucléaire ne doit pas servir. Elle est là pour protéger les pays qui participent à l'initiative française. Idée complexe que les Russes font semblant de ne pas comprendre, puisque le porte-parole du Kremlin a déclaré ne pas saisir le fonctionnement de cette dissuasion avancée. En tout cas, le sujet pourrait faire partie du débat présidentiel qui arrive, car l'enjeu est grand et il engage notre pays. Et vous le savez, comme on le dit dans Spider-Man, un grand pouvoir implique de grandes responsabilités.
2: Un Marvel dans France Info Monde. Merci Nathanaël Charbonnier. Allez, on quitte l'Europe. Pour la Chine, qui doit publier aujourd'hui les chiffres de sa croissance, alors que la consommation est en berne dans le pays. Et pour Pékin, tous les moyens sont bons, y compris encourager la malbouffe dans la province du Hunan, dans le centre du pays. Les autorités soutiennent le développement de chaînes de snacks qui vendent des chips, des bonbons, gâteaux et nouilles à petit prix. Notre correspondante en Chine, Delphine Sureau, s'est rendue dans l'un de ces immenses magasins.
4: Changsha, ville de 7 millions d'habitants, désormais connue dans la Chine entière pour le royaume des snacks. Avec ses 13 000 mètres carrés, l'enseigne a décroché à son ouverture en avril le record Guinness du plus grand magasin de snacks au monde. À l'intérieur, deux copines posent devant des bouteilles de soda géante.
11: On prend des photos pour les réseaux sociaux. C'est la première fois qu'on vient et on trouve l'endroit vraiment original.
4: On entre dans ce temple de la consommation par un tunnel tapissé de paquets de chips colorés pour déboucher sur des pipelines de bonbons. Tout est fait pour ces la génération Z, comme Xielisan, 18 ans, totalement emballé.
12: Tout dans ce magasin m'attire. La musique, cette atmosphère joyeuse. Dès que j'y entre, je me sens heureux. En fait, je n'avais pas l'intention d'acheter quoi que ce soit. Mais en voyant tout ça, je n'ai pas pu m'en empêcher. J'adore vraiment leur paquet géant.
4: La chaîne chinoise Min Min Renmang, au nom prédestiné, Min Min très occupée, a bien compris la recette. Un magasin pensé comme un parc d'attractions, mais à petit prix. Lindan, une jeune maman, nous ouvre ses trois sacs pleins à craquer.
11: J'ai acheté des choses pour mes petits frères et sœurs, les chips qu'ils adorent, un paquet géant de Snickers. Dans le troisième sac, il y a du jus de fruits pour mon fils et des sachets de nouilles pour moi. Et c'est pas cher, j'en ai eu pour 30 euros. J'y ai passé plus de 2 heures. Cela stimule sûrement la consommation vu le monde qu'il y a à l'intérieur.
4: Et c'est l'objectif de Pékin, relancer la croissance en poussant les Chinois à dépenser alors qu'ils préfèrent épargner face à la hausse du chômage. Dans le Hunan, les autorités distribuent donc des bons d'achat. Une stratégie payante pour Wang Tsai. Il est économiste à l'Institut de recherche sur les nouvelles consommations de Changsha.
15: Avec un bon, vous avez une remise de 10 euros pour 50 euros dépensés dans un magasin. En retour, cela fait des recettes fiscales et ça crée des emplois. Et les autorités accordent aussi des subventions pour l'ouverture de ce genre de magasin, car ils attirent de plus en plus de touristes. En 2025, Changsha a accueilli 230 millions de visiteurs.
4: Mais à force de pousser les Chinois à consommer des snacks, se pose la question de l'obésité. Hong Jun, 26 ans, relativise.
24: C'est sûr, il faut limiter les snacks. Si on en mange une à deux fois par mois, ça n'a pas d'effet négatif sur notre foie ou nos reins.
4: Et pourtant, le surpoids progresse en Chine. Un enfant sur cinq est aujourd'hui concerné.
0: Un reportage de notre correspondante sur place, Delphine Sureau.
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0: On passe à France Info Éco. Emmanuel Cuny, bonjour.
26: Bonjour.
0: Les envois d'argent aux familles et aux proches à l'étranger ont presque doublé en 10 ans. C'est ce qui ressort de la dernière évaluation concernant l'ensemble des pays du monde.
26: Oui, évaluation réalisée par le Fonds international pour le développement agricole, le FIDA. Alors, au niveau planétaire, si on prend l'ensemble des ressortissants étrangers installés dans un pays qui n'est pas le leur et qui envoient de l'argent à leurs proches dans leur pays d'origine, eh bien, on totalise 220 millions de personnes. Et ces 220 millions de personnes, travailleurs migrants pour la plupart, ont transféré en 2025 environ 730 milliards d'euros, soit près, vous le disiez, de deux fois plus qu'en 2015.
0: C'est de l'argent qui se déplace, qui n'est donc pas dépensé en consommation dans les pays émetteurs, mais permet d'aider des régions en difficulté.
26: Oui, à l'échelle mondiale, cet argent nomade, on va dire, est devenu l'une des principales sources de financement des ménages dans certains pays qui sont frappés par de violents chocs économiques, environnementaux ou politiques. Selon le Fonds international pour le développement agricole, l'argent ainsi transféré entre membres de famille ou entre proches dépasse l'aide publique au développement des grandes nations qui a tendance à baisser. Mais ça ne remplace pas quand même directement la protection sociale ou l'investissement dans des zones qui en auraient pourtant grand besoin.
0: Est-ce qu'on peut parler de fonds de substitution, Emmanuel ?
26: Écoutez, pratiquement un tiers des 730 milliards d'euros nomades recensés en 2025 par le FIDA ont bénéficié à des zones rurales où l'emploi, les services financiers et les infrastructures sont défaillants. Les trois quarts servent à couvrir les besoins immédiats des familles récipiendaires. Alors parmi les principaux pays qui profitent de ces transferts d'argent de famille à famille ou de proche en proche, on trouve l'Inde, suivi du Mexique, les Philippines et le Pakistan, le continent africain étant essentiellement représenté par l'Égypte.
0: Encore faut-il avoir les établissements, les infrastructures techniques capables de traiter ces transferts financiers.
26: Oui, alors les millions de opérations réalisées chaque année se règle encore devant effectivement un comptoir physique de banque ou d'agence commerciale, ce qui est plutôt difficile dans les pays en développement, en dehors des grandes villes. Mais l'essor du téléphone portable et la numérisation des services bancaires facilitent de plus en plus envoi et réception d'argent dans un plus grand nombre de pays, même parfois les plus reculés.
2: Emmanuel Cuny, France Info Écho, c'est à retrouver sur franceinfo.fr. Et à 11h56, on passe au vrai ou faux avec vous, Antoine Deyana. Et ce matin, ce midi plutôt, on s'intéresse à la consommation en eau des intelligences artificielles.
13: Oui, et on sait que les IA en consomment beaucoup, sauf peut-être pour ChatGPT. C'est ce qu'avance en tout cas son PDG, Sam Altman. Selon lui, c'est beaucoup moins qu'on l'imagine.
14: Pour 38 000 requêtes ChatGPT, cela représente la même quantité d'eau que celle utilisée pour la production d'une seule amande en Californie.
2: Alors Antoine, est-ce que c'est vrai ?
13: Non, pas vraiment. Sam Altman ne choisit pas ses chiffres au hasard. D'abord sur les amandes. Il prend ici la consommation maximale qu'on retrouve dans une étude de 2019 qui nous dit qu'il faut 12 litres d'eau pour faire pousser une amande en Californie. Dans ces 12 litres, on n'inclut pas uniquement l'irrigation mais aussi la pluie. Et pour ce qui est des requêtes sur ChatGPT, en juin 2025, Sam Altman explique sur son blog qu'à chaque fois qu'une question est posée à ChatGPT, environ un tiers de millilitres d'eau en moyenne est nécessaire pour y répondre, soit, précise-t-il, un 1/15 de cuillère à café. Sauf que ces chiffres ne reposent que sur Sam Altman. ChatGPT ne rend pas public ses données de consommation d'eau, et puis il ne correspond pas à la consommation estimée de l'intelligence artificielle en général.
2: Alors que sait-on, Antoine, de la consommation en eau réelle des intelligences artificielles ?
13: Eh bien, si on regarde chez les concurrents, ils déclarent jusqu'à 100 fois plus de consommation d'eau. Par exemple, Mistral AI, via une étude indépendante avec le soutien de l'ADEME, estime qu'une réponse de son chatbot consomme 45 millilitres d'eau. Et ce calcul intègre notamment la fabrication des serveurs. Parce que oui, estimer la consommation d'eau des IA dépend de plein de facteurs différents. Le modèle d'IA que vous allez utiliser, les centres de données utilisés, la longueur de la réponse ou encore l'eau nécessaire au refroidissement des serveurs. Et dans les années à venir, ça devrait être pire. Hein. L'ONU estime que l'intelligence artificielle et ses centres de données devraient doubler sa consommation d'eau d'ici 2030.

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3: La météo, Christine Peña.
4: Et c'est encore une journée exceptionnellement chaude qui nous attend sous un soleil qui reste généreux sur la majorité des régions. Avant la chute impressionnante qui sera brutale demain, on va perdre de 10 à 15 degrés. Le changement arrive par le nord-ouest, entre Brest, Le Havre, ça va plafonner à 20 degrés alors qu'il fera encore chaud cet après-midi jusqu'à 32 à Paris, 33 du côté de Lyon et encore 35 à 36 pour le sud-ouest cet après-midi.
3: Et bientôt midi sur France Info, l'heure de vous laisser en compagnie de Marie Bernard. Bonjour Marie.
4: Bonjour et bonjour à tous. Merci de nous rejoindre dans ces trois nouvelles heures d'info qui commencent, il est en effet pile midi. Bienvenue.
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4: L'heure du journal d'Armand Perrouloga. Bonjour Armand.
6: Bonjour.
4: À la une journée de mobilisation sociale.
6: Ce matin, des dizaines de pêcheurs ont bloqué le dépôt pétrolier de Fos-sur-Mer dans les Bouches-du-Rhône pour dénoncer les prix du carburant. Mobilisation aussi de plusieurs professions ce mardi, comme les policiers, les gaziers, les électriciens, le secteur de la santé ou encore l'enseignement supérieur. Il rêvait de renverser le système. Le complotiste d'extrême droite Rémi Daillé, jugé avec 14 autres personnes à partir de cet après-midi à Paris. Le procès concerne l'enlèvement de la petite Mia en 2021. À suivre aussi Emmanuel Macron à Orange dans le Vaucluse en ce moment pour lancer le service militaire nouvelle génération. Donald Trump qui voit son projet de restriction du vote par correspondance rejeté par la Cour suprême. Et puis le tourisme qui repart un peu en Gironde après un été particulièrement difficile. Rien n'est fermé à ce stade, c'est la réponse tout à l'heure du ministre de l'économie Roland Lescure sur la possibilité de nouvelles aides pour faire face à la hausse des prix des carburants. Le diesel est à près de 2,30€ le litre, le sans-plomb autour de 2,20€. La facture devient intenable pour de nombreux Français et pour de nombreuses professions comme les pêcheurs. Ce matin, ils étaient plusieurs dizaines à bloquer le site pétrolier de Fos-sur-Mer dans les Bouches-du-Rhône. Reportage Mathilde Vinceneuve.
7: Autour d'un feu de palette devant les grandes cuves du terminal pétrolier, ils sont une quarantaine de pêcheurs à bloquer l'approvisionnement des camions-citernes. Ange Nathalie, pêcheur chalutier à Marseille.
8: On n'a pas gasoil sur notre chiffre d'affaires, on représentait 30% avant la crise. Aujourd'hui, on est à plus de 70%. Donc les bateaux, c'est plus rentable.
7: C'est la goutte de trop. Alors que la colère grondait déjà à cause de changements de réglementation sur la pêche en Méditerranée, ajoute Mathieu Chapelle, pêcheur artisan au Gros du Roi.
9: Toute cette réglementation, plus le carburant, plus, aujourd'hui, nous n'avons plus de ressources. On est au bord de la faillite, la Méditerranée va mourir.
10: On n'avait pas compris ça qu'on est mort.
7: Et les aides promises par le gouvernement pour compenser la hausse du prix du carburant tardent à venir.
9: Il y a quelques semaines, on devait toucher le mois de mai. On arrive début septembre et les compensations ne sont toujours pas là.
7: Nicolas Ouni est lui aussi pêcheur artisan au Gros du Roi.
11: Vous parlez de mon équipage. J'ai un marin qui songe à vendre sa maison pour pouvoir subvenir aux moyens de sa famille. Ça risque de dégénérer.
7: Une colère que comprennent les chauffeurs routiers coincés depuis 3 heures du matin à l'entrée du terminal pétrolier, bloqués mais solidaires, résume Emmanuel.
12: Nous aussi, on en a marre. On la voit la hausse du carburant, et c'est invivable.
7: Après l'intervention des CRS, les pêcheurs ont fini par partir, mais la mobilisation ne s'arrêtera pas tant que le gouvernement ne nous aura pas entendus, préviennent-ils.
6: Mathilde Vinceneuve à Fos-sur-Mer pour France Info. Hier, des dizaines de pêcheurs avaient déjà manifesté à Sète dans l'Hérault et à Port-Vendres dans les Pyrénées-Orientales. À noter qu'il y a également eu ce matin une manifestation citoyenne à La Rochelle pour dénoncer la flambée des prix à la pompe. Et ce mardi, c'est une journée de mobilisation sociale pour plusieurs professions. Les électriciens et gaziers ont entamé une grève pour défendre leur tarif préférentiel de l'énergie, avantage qui est menacé par le gouvernement. Manifestation des policiers en ce moment entre les Champs-Élysées et l'Assemblée nationale. Ils réclament plus de moyens et des hausses de salaire. Et puis mobilisation également dans l'enseignement supérieur, la santé et le médico-social pour demander là aussi plus de moyens. L'heure des explications pour Anne Hidalgo dans l'enquête sur les violences sexuelles dans le périscolaire à Paris. L'ancienne maire de la capitale a été auditionnée ce matin au Sénat par les membres de la mission d'information sur ces violences. Anne Hidalgo a fait part de ses immenses regrets, notamment de ne pas avoir rencontré les parents des victimes.

0: Elle estime que nos institutions ont failli dans la protection des enfants. Demain, c'est l'actuel maire de Paris, Emmanuel Grégoire, qui sera interrogé au Sénat.
1: Et on va entrer dans les détails de cette audition dans un quart d'heure, Armand. Le procès du complotiste Rémi Daillé, de son groupuscule, 5 ans après l'enlèvement de la petite Mia.
0: La fillette de 8 ans avait été kidnappée dans le département des Vosges en avril 2021. 15 personnes sont jugées à partir de cet après-midi devant le tribunal correctionnel de Paris. Parmi elles, la mère de la fillette qui a commandité l'enlèvement et Rémi Daillé, figure du monde complotiste à la tête d'un groupe d'ultra-droite. Il comparaît pour avoir inspiré et organisé depuis la Malaisie l'enlèvement de la petite Mia qui avait été confiée à sa grand-mère en raison de graves négligences parentales. Sébastien Baer.
2: Avant de passer à l'acte, les ravisseurs ont rédigé le scénario de l'enlèvement sur 4 pages et dressé la liste du matériel nécessaire. Des perruques, de fausses cartes de visite d'éducateurs. Quand la grand-mère ouvre la porte, parlez assez fort et lentement, recommande le document. L'alerte enlèvement est déclenchée, mais le fourgon qui emporte Mia est déjà loin en Suisse, où la petite fille et sa mère seront retrouvées 5 jours plus tard. Au cœur de l'affaire, Rémi Daillé, 60 ans, anti-système, défenseur de l'école à domicile, cet ancien cadre du MoDem gravite dans les milieux complotistes. Il dénonce les placements d'enfants décidés par une justice qui, estime-t-il, se trompe beaucoup trop. Sensible à la détresse de la mère de Mia, Rémi Daillé est soupçonné d'avoir organisé l'enlèvement, épaulé par une dizaine d'autres personnes. En parallèle de cette opération, Daillé envisageait aussi un coup d'État destiné à renverser ce qu'il appelle les maîtres du monde.
0: Sébastien Baer et l'audience commencent à 13h30 cet après-midi. Le procès doit durer 3 semaines. Des grues sur les rails près de Rouen, les opérations de relevage du train qui a déraillé vendredi soir commencent aujourd'hui. Aujourd'hui, opérations particulièrement complexes qui vont durer à minima 1 semaine selon SNCF Réseau. L'accident a fait 44 blessés et l'enquête se concentre sur ce gros morceau de rail de 300 kilos retrouvé qui n'avait rien à faire sur les voies.
1: Emmanuel Macron est à Orange dans le Vaucluse.
0: Déplacement sur la base aérienne 115 pour rencontrer la première promotion de volontaires du nouveau service militaire national. Dispositif voulu par le chef de l'État, censé répondre aux menaces accrues. 3000 jeunes sont en formation cette année. L'objectif est d'arriver à 10 000 en 2030. Emmanuel Macron vient de s'adresser à ces jeunes appelés.
3: Vous êtes les premiers à avoir répondu volontairement à l'appel de la nation dans ce nouveau cadre. Les premiers à avoir ainsi choisi de consacrer 10 mois de votre vie au service de la France. Les premiers aussi à tracer une voie que d'autres emprunteront après vous. Vous n'êtes pas ici par hasard. Vous avez choisi de vous engager. Vous avez été sélectionné et vous recevez la confiance des armées. Et cette confiance vous oblige. Cette confiance vous confère la mission d'apprendre avec humilité et servir avec discipline. Vous allez vous former à un métier, acquérir des compétences, découvrir la vie d'une unité militaire et contribuer à ses missions.
0: Emmanuel Macron qui a donné le nom de Henri Ferté à cette première promotion du nouveau service militaire. Henri Ferté, résistant fusillé par les Allemands à l'âge de 16 ans en 1942. Ce service militaire national est lancé dans un contexte de tensions accrues, notamment aux frontières de l'Europe. La nuit dernière, des avions de chasse de l'OTAN ont abattu un drone au-dessus de la Lituanie. Les soupçons se tournent vers la Russie. Et de son côté, le Danemark accuse Moscou d'avoir tiré 2 fusées éclairantes vers l'un de ses hélicoptères au-dessus de la mer Baltique la nuit dernière. Action irresponsable, dénonce la première ministre danoise. L'hélicoptère prenait des photos près d'une frégate russe quand elle a riposté en tirant 2 fusées. Au Moyen-Orient, l'Arabie Saoudite promet de riposter avec fermeté après de nouvelles attaques menées par les Houthis sur son territoire. La nuit dernière, une base aérienne a été visée dans le sud de l'Arabie Saoudite et le week-end dernier, les Houthis avaient touché des infrastructures pétrolières.
1: Aux États-Unis, à présent, un revers pour Donald Trump.
0: À moins de 2 mois des élections de mi-mandat, la Cour suprême rejette un recours de l'administration Trump. Elle voulait encadrer plus strictement le vote par correspondance pour ces élections cruciales prévues début novembre. Les juges, pourtant à majorité conservateurs, ont dit non. Ils ont estimé le délai trop court pour intégrer raisonnablement ces modifications. C'était pourtant l'une des priorités de la Maison-Blanche, Boris Loumagne.
4: Donald Trump a manœuvré sans relâche pour obtenir cette modification du vote par correspondance, méthode facilitant la fraude électorale. et à l'origine, selon lui, de sa défaite face à Joe Biden en 2020. Sans aucune preuve confirmant le manque de fiabilité de ce vote, Donald Trump a malgré tout exercé une pression quotidienne sur les élus républicains pour voter un texte donnant notamment le pouvoir aux institutions de choisir les électeurs destinataires des bulletins, une réforme inconstitutionnelle. Une menace au processus démocratique pour l'opposition démocrate et les organisations de défense des droits de l'homme qui peuvent aujourd'hui crier victoire. Selon l'un des juges conservateurs de la Cour, autoriser de tels changements dans l'urgence aurait été arbitraire et capricieux, ce qui signifie sur le fond que cette réforme finira sans doute par voir le jour.
0: Boris Loumagne.
1: Il fait encore très chaud ce mardi en France.
0: Oui, jusqu'à 36 degrés prévus cet après-midi autour de Toulouse, 35 degrés. Degrés à Bordeaux, c'est donc l'été qui se prolonge. Et en Gironde, le tourisme reprend un peu après un été catastrophique pour les professionnels du tourisme à cause de l'incendie qui a ravagé plus de 42 000 hectares de forêt. Les professionnels du tourisme retrouvent un peu le sourire en cette arrière-saison. Reportage Stéphanie Scoc à Gujan-Mestras au bord du bassin d'Arcachon.
5: Sébastien a repéré une cabane pour manger des huîtres. Il est venu du Lot avec sa femme et ses parents profiter de quelques jours de vacances sur le bassin. D'habitude, il vient en août, mais pas cette année.
6: Au moment des incendies, c'est sûr qu'on ne voulait pas venir. On s'est dit, par contre, dès qu'on peut, il faut y aller pour soutenir l'économie aussi.
5: Un message qui fait du bien. Nicolas Courbin, ostréiculteur et patron de la baraque à huîtres de Larosse. Cet été, comme dans toutes les entreprises du bassin, la trésorerie a fondu.
7: Au mois de juillet, on a fait à peu près moins de 35% et au mois d'août on a fait moins 20%. Ça va reprendre petit à petit.
5: Les retraités sont là, d'ailleurs on les voit sillonner les pistes cyclables sur leur vélo électrique. Cette année, il y a aussi pas mal de jeunes couples sans enfants. Gabriel est venu pour une semaine avec sa copine. Se loger sur le bassin d'Arcachon en septembre, c'est moins cher, mais il n'y a pas que ça.
8: C'est surtout qu'il y a moins de monde en plus, ouais, donc c'est plus chouette de venir. Oui. Notamment, je pense à la dune du Pila qui doit être envahie. Là, on a pu y aller, on était au calme.
5: Des jeunes attirés par le calme, mais aussi des étrangers visiblement plus nombreux cette année. Luciana, italienne, est attablée devant une douzaine d'huîtres, scène de carte postale.
9: Arcachon, c'est merveilleux. J'adore la mer, j'adore l'atmosphère qui vivent en Arcachon, c'est très joli, très relaxante, very nice.
0: Voilà, reportage sous le soleil de Stéphane Iscoc, ici Gironde.
1: Armand Pérou-Loga, merci.
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1: Et à suivre les regrets de l'ancienne maire de Paris, Anne Hidalgo, devant la commission d'enquête sur les violences sexuelles dans le périscolaire parisien. Quel est cet échec collectif qu'évoque Anne Hidalgo? Vous l'entendrez dans une dizaine de minutes. Tout de suite, de quoi la colère, les colères qui s'expriment aujourd'hui sont-elles le nom?
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1: Policiers, enseignants, salariés d'EDF, plusieurs professions, plusieurs secteurs sont appelés à manifester aujourd'hui avant une journée de mobilisation prévue dans la fonction publique. Ce sera le 29 septembre. Avant aussi, ces appels que vous avez peut-être vu passer sur les réseaux sociaux pour un mouvement le 17 octobre. Rajoutez à ça ces dizaines de pêcheurs qui ont bloqué pendant plusieurs heures ce matin le dépôt pétrolier de Fos-sur-Mer dans les Bouches-du-Rhône pour protester entre autres contre la hausse des prix des carburants. Bonjour Sylvain Boulouk.
11: Bonjour.
1: Merci d'être avec nous. Que vous disent à vous, historiens, spécialistes des mouvements sociaux, que vous apprennent ces différents appels à mobilisation, à manifestation?
11: C'est-à-dire que ça traduit une colère diffuse qui existe dans un certain nombre de secteurs d'activité ou dans certaines catégories socio-professionnelles qui sont liées soit à la baisse du pouvoir d'achat, soit à la détérioration des conditions de travail et qui font qu'un certain nombre de personnes appellent à manifester sur l'ensemble du pays, mais ce sont des mouvements qui sont sporadiques et qui ne sont absolument pas coordonnés.
1: Il y a un point commun, vous voyez un point commun, effectivement, dans les différentes colères qui s'expriment?
11: Alors, les colères, globalement, touchent toujours un peu aux mêmes questions, hein, ouais. C'est-à-dire les conditions de travail, les salaires, et plus globalement le niveau de vie. Donc ça, c'est le point commun. Après, il y a des revendications particulières en fonction des différents secteurs d'activité. C'est-à-dire que les buralistes ne vont pas avoir du tout les mêmes revendications que les pêcheurs, ni même que les enseignants ou les cadres de la fonction publique.
1: Depuis le début du mois, je le disais, les appels à la manifestation se multiplient sur les réseaux sociaux et puis tous les appels renvoient à une seule et même date, celle du samedi 17 octobre. Il est tentant de faire le parallèle avec le mouvement des Gilets jaunes. J'aimerais vous faire écouter, Sylvain Boulouk, ce qu'en dit, ce qu'en pense une des figures du mouvement de 2018, Jérôme Rodriguez.
12: Aujourd'hui, autour de cet appel du 17, il faut savoir une chose, c'est d'où ça vient. Parce que j'ai été pris au dépourvu et je ne savais pas, proprement dit, de quoi on parle. Ce que j'ai fait ce week-end, c'est que j'ai pris le temps d'appeler des référents gilets jaunes de l'époque sur les ronds-points, de leur demander « mais d'où ça vient? Est-ce que vous avez fait quelque chose ?» Personne n'est capable de me répondre. Donc quand on entend parler du retour des gilets jaunes, c'est encore une fois un espèce de marronnier médiatique où on en revient toujours, dès qu'il y a un mouvement de colère, on revient toujours avec la même rengaine du retour des gilets jaunes. Et c'est là où, ça me pose problème. Aujourd'hui, oui, il y a des similitudes avec 2018. Je dirais même des similitudes encore pire, parce que la situation est encore plus grave qu'en 2018. Moi, aujourd'hui, je suis en arrière-plan. J'ai donné de ma personne, je reconstruis ma vie et c'est très compliqué. Mais dans l'absolu, hein, c'est simple. Hein. Moi, j'y vais quand les autres iront. Enfin, les uns attendent les autres attendent les uns et ils n'ont tous pas fini de s'attendre pour le moment.
1: Sylvain Boulouk, un marronnier médiatique, alors, cette comparaison avec les Gilets jaunes?
11: Mais effectivement, c'est quelque chose qui devient récurrent, c'est-à-dire que dès qu'il y a un mécontentement, on voit le dernier mouvement social d'envergure, donc qui a été ce mouvement des Gilets jaunes. Ah bon, après, il y a eu la réforme des retraites, mais le dernier mouvement social d'envergure un peu spontané qui réapparaît. Après, les principaux acteurs du mouvement des Gilets jaunes sont prêts à se remobiliser, mais pour l'instant, on est surtout dans des appels par des différents réseaux sociaux. Ça ne veut pas dire qu'il y aura concrétisation. Si on reprend l'année dernière avec le mouvement Bleu-Contou qui était un peu dans le même esprit, on n'a pas eu de concrétisation réelle. Donc il faut faire attention à l'effet de bulle que provoquent les réseaux sociaux, l'effet médiatique des réseaux sociaux sur le thème, les gens vont se mobiliser, ce qui n'est pas forcément évident. Après, il y a la deuxième chose, des questions de conjoncture qui ne sont pas du tout les mêmes. D'un côté, on avait un gouvernement qui venait d'arriver qui prenait un certain nombre de mesures. Là, on a un gouvernement en fin d'exercice qui va prendre des mesures tout à fait marginales par rapport à celles qui ont initié la colère en 2018.
1: Est-ce que vous aussi, vous avez fouillé un peu, comme le disait Jérôme Rodriguez ces derniers jours, dans les réseaux sociaux pour comprendre d'où ça venait et l'importance que ça pouvait prendre ou non?
11: Oui, alors en fait, effectivement, c'est devenu une référence. Donc à partir de ce moment-là, dès qu'il y a quelqu'un qui est mécontent, il dit qu'il faut recréer quelque chose comme les Gilets jaunes parce qu'il y a eu une spontanéité. Mais ce n'est pas du tout les mêmes acteurs, ce n'est même pas les mêmes personnes, semble-t-il, qui participent. Après, c'est toujours compliqué parce que c'est des appels souvent anonymes qui sont diffusés. Il est difficile de savoir exactement qui se cache entre guillemets, hein, qui est derrière ces appels. On a des gens extrêmement diffus qui disent on veut faire la même chose qu'en 2018. Après, reste à savoir si ça va se concrétiser dans la rue ou si ça restera des appels purement médiatiques en fait.
1: Alors quelle est la réponse du gouvernement? Restez avec nous Sylvain Boulouk, je me tourne vers Paul Barcelone, service politique de France Info. Quelle est la position aujourd'hui, Paul, de l'exécutif? Opération des minages.
13: Alors, pour rassurer le gouvernement, dégaine, vous savez, le traditionnel, nous sommes à vos côtés. À ses yeux, le responsable de ce qui se passe aujourd'hui, notamment sur la hausse des prix du carburant, cela reste le blocage du détroit d'Ormuz et ses conséquences, bien sûr. Sur la stratégie, objectif, faire asseoir tout le monde autour de la table aussi pour ne pas être débordé par la colère. Je signale que les syndicats de gaziers électriciens sont reçus cet après-midi par la ministre de l'Énergie, Maud Bréjon, les pêcheurs aussi. Sur la hausse des prix du carburant dont je parlais, la crainte de voir les prix s'envoler, peut-être atteindre les 3 euros le litre, l'exécutif ne ferme pas la porte ce matin à un coup de pouce supplémentaire. Message résumé par le ministre de l'économie, Roland Lescure.
14: Nous allons continuer à vous accompagner. Il est hors de question que cette crise internationale affecte leur capacité à aller faire leur métier. Ce sera le cas pour les agriculteurs et si on doit faire des choses pour les grands rouleurs, on le fera aussi. Je rappelle qu'à l'occasion de la crise dite des Gilets jaunes, cette crise avait été déclenchée par des mesures qui avaient été prises par le gouvernement de l'époque. Aujourd'hui, nous sommes aux côtés de celles et ceux qui souffrent et nous évacuons ceux qui cherchent à nourrir la colère.
13: Voilà, vous le rappeliez avec votre invité à l'instant, Marie, le contexte est différent. La taxe carbone avait mis le feu aux poudres en 2018. Cette fois, la campagne présidentielle pourrait aussi attiser les braises ce week-end des candidats Jean-Luc Mélenchon, le communiste Fabien Roussel, le socialiste Olivier Faure se sont dit prêts à apporter leur soutien à des mobilisations contre la vie chère. Le Rassemblement national, de son côté, dit comprendre l'exaspération des Français.
1: Il y a la campagne présidentielle, il y a aussi, Paul, un contexte politique budgétaire complètement plombé pour l'exécutif.
13: Oui, l'exécutif qui a semblé d'ailleurs remettre de l'huile sur le feu ces dernières heures en rouvrant le débat sur la contribution des retraités, 6 milliards d'euros dans le prochain budget, soit via un gel des pensions, soit une suppression du fameux abattement fiscal de 10%. Des concertations vont débuter avec les partis politiques, mais déjà, les menaces de censure sont partout, comme ce matin sur France Info, par la voix de Mathilde Panot pour la France Insoumise.
15: Nous n'avons rien à discuter, rien à négocier avec ce gouvernement sur la manière dont il ferait les poches à la fois des retraités, des étudiants, des malades. Rendez-vous compte du scandale d'annoncer qu'ils veulent prendre 6 milliards sur les retraités et qu'ils annoncent en même temps qu'ils renoncent à la surtaxe exceptionnelle sur les grandes entreprises qui rapportait 8 milliards d'euros à l'État.
13: D'un mot, Marie, pour terminer, finalement, comme un réflexe pavlovien, la musique de la censure réveille celle de la dissolution. Forcément, Emmanuel Macron pourrait-il y avoir recours pour mettre la pression sur les députés? Je fais confiance à la sagesse plutôt qu'à la menace, relativise un conseiller pour qui cette hypothèse donc de la dissolution n'existe pas aujourd'hui. Mais l'idée qu'elle flotte dans l'air pourrait, quoi qu'il en soit, alourdir l'atmosphère autour donc, et on en parle d'un automne qui sera forcément particulier.
1: Sylvain Boulouk, ce sera ma dernière question. Vous êtes toujours avec nous, historien, spécialiste des mouvements sociaux. Le contexte est différent. On faisait le parallèle tout à l'heure avec le mouvement des Gilets jaunes. Et il va y avoir la tentation peut-être d'une récupération politique de ce mouvement avant cette campagne présidentielle.
11: Déjà, il va falloir que le mouvement existe pour cette récupération politique. Ça, c'est pas une chose certaine. Et après, effectivement, les différents acteurs politiques et les différents candidats à l'élection présidentielle vont essayer de cristalliser ou de faire fructifier ce mécontentement populaire à partir de la base de leur programme. Après, on est dans des circonstances où c'est pas du tout sûr que les personnes qui sont mécontentes adhère au programme des partis politiques.
1: Merci d'avoir été avec nous, Sylvain Boulouk, et je renvoie à l'un de vos ouvrages, Communisme et syndicalisme dans la France de l'entre-deux-guerres, paru aux éditions du Cerf. Bonne journée à vous. Le fil info dans quelques secondes. Restez avec nous.
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1: À la une à midi 21, nous venons de l'apprendre, Armand Perrault-Logat, le décès de Catherine Ringer.
0: C'était la chanteuse du groupe Rita Mitsouko, figure majeure de la scène rock française dans les années 1980. C'est sa famille qui vient d'annoncer son décès. Catherine Ringer avait 68 ans et demi. Elle était donc devenue célèbre dans les années 80 avec ce groupe Rita Mitsouko, formé avec Fred Chichin. Après la disparition de Fred Chichin en 2007, elle avait poursuivi une carrière solo entre musique, théâtre et cinéma. Le ministre de l'économie n'exclut pas de nouvelles aides face à la flambée des carburants. Rien n'est fermé à ce stade, a déclaré tout à l'heure Roland Lescure. Il s'est adressé directement aux pêcheurs qui ce matin ont bloqué pendant plusieurs heures le site pétrolier de Fos-sur-Mer pour dénoncer le prix du carburant. Ils étaient des dizaines mobilisés pendant 7 heures. Ce mardi, plusieurs professions se mobilisent. C'est le cas des électriciens et gaziers appelés à la grève pour dénoncer la remise en cause de leur tarif préférentiel de l'énergie. Mobilisation aussi dans l'enseignement supérieur, dans la santé et le médico-social pour demander plus de moyens. En ce moment, des policiers manifestent sur les Champs-Élysées, là aussi, pour obtenir des revalorisations de salaire. Et puis, des perturbations des services dans les bureaux de la Poste depuis ce matin, conséquence d'un incident informatique. Pas d'impact, en revanche, sur les guichets automatiques bancaires et sur les services en ligne. Ils restent disponibles.
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0: Bonjour Bertrand Ducal.
1: Bonjour.
0: Merci d'être avec nous, spécialiste de la chanson française à France Info. Nous apprenons donc la mort, vous l'entendez, de Catherine Ringer, emportée à 68 ans par un cancer foudroyant, dit sa famille cet après-midi à l'agence France Presse. Catherine Ringer, Bertrand, c'est évidemment les Rita Mitsouko, les mythiques Rita Mitsouko.
1: C'est évidemment les Rita Mitsouko, mais aussi le fait que les Rita Mitsouko ont été un choc. C'est-à-dire que les Rita Mitsouko, c'est pas seulement des tubes, c'est pas seulement Marcia Baila, c'est comme ça, les histoires d'Andy, tout ça. Non, c'est un choc. C'est-à-dire, c'est vraiment un moment où dans la musique populaire française, il s'est passé une espèce de révolution copernicienne, c'est-à-dire qui mélange la chanson, le rock, les musiques du monde, le stylisme, le visuel. Les Rita Mitsouko, faut pas oublier que c'est le premier groupe qui est pour lequel les clips sont tellement importants, pour lesquels le visuel est tellement important. Jusque-là, souvent, les groupes français, les artistes français, comme les Yéyé, par exemple, c'était des jolies fringues, c'était des jolis vêtements, c'était des petites couleurs acidulées. C'est les Rita Mitsouko, on a l'impression que des meubles, des assiettes qu'on va mettre à table, que même un style de vie a à voir, a quelque chose à voir avec cette musique d'une liberté, d'une invention, d'une actualité absolument féroce.
0: C'est 30 ans de carrière, Bertrand, hein, les Rita Mitsouko.
1: C'est 30 ans de carrière, les Rita, et puis il y a en 2007 la mort de Fred Fichin, qui est à la fois son compagnon de vie, son compagnon de création, le père de ses trois enfants, et elle a décidé de poursuivre dans cette voie-là, et de poursuivre avec la même liberté que la liberté qu'elle avait eue avec Fred Fichin. C'est-à-dire à la fois reprendre les tubes, continuer à jouer sur scène les chansons d'Erita, mais aussi avoir ses propres aventures, l'album Rig'n'Roll en 2011, son album de tango, son aventure de tango, Plaza Francia, à partir de 2013, ces aventures personnelles dans lesquelles on se rendait vraiment compte que oui, elle était façonnée par la chanson française et par le rock, mais aussi par Oum Kalsoum, mais aussi par Maria Callas, mais aussi par une espèce de rêve d'une espèce de cabaret futuriste et totalement postmoderne. Donc c'est vraiment une carrière d'une influence dingue. Et qui a certainement modelé les générations qui suivent. Ça, on est sûr que des dizaines, des centaines d'artistes qu'on écoute aujourd'hui sont en deuil. C'est évident que vous prenez aujourd'hui Suzanne, elle pense quelque part toujours à Catherine Ringer, mais vous avez ça aussi chez Clara Luciani, vous avez ça chez des gens du jazz, vous avez ça chez des gens du rock, et un peu dans toutes les musiques, il y a cette influence-là. DJ Mehdi, le regretté génie de l'électro française et du rap français, célébrait régulièrement les Rita Mitsouko et leur invention. Et c'est aussi ça qui fait la trace d'une artiste. C'est-à-dire qu'il y a sa voix partout et cette attitude, cette liberté, cette créativité, ce refus absolu de toute frontière et de rester enfermé dans quoi que ce soit, y compris rester enfermé dans les Rita Mitsouko.
0: Quelle image, Bertrand, ou quelle chanson, ou quelle voix, quel moment vous est venu à l'esprit en apprenant la mort il y a quelques minutes de Catherine Ringer?
1: Ben, évidemment, la personne qu'elle était. Alors, nous, journalistes, on rencontre les artistes. Et ce qui était fascinant avec Catherine Ringer, ce qui était réellement fascinant, c'était que, au bout de 30 ans de carrière, elle gardait la même inquiétude, la même exigence, elle prenait les mêmes risques. Et ça, c'est réellement fascinant. Et ça, c'est peut-être unique. C'est-à-dire qu'elle a jusqu'au bout célébré le risque, célébrer le fait qu'elle faisait des choses peut-être impossibles, peut-être artistiquement dangereuses. Elle l'osait avec une force permanente, et c'est ça qui aura été des premiers concerts d'elle que j'ai vus au dernier que j'ai vu.
0: Inoubliable aussi, Andy, Bertrand, pour finir.
1: Oui, alors, ce qui est amusant, c'est que les jeunes générations, tu dois le dire, ne voient pas forcément de quoi ça parle. Cette chanson, en fait, ça parle d'une bande dessinée. qui était Handicap, qui était publié dans le Matin de Paris, si je me souviens bien, un quotidien de gauche, et qui faisait partie d'une espèce de culture de la gauche libertaire, joyeuse, avide de quelque chose, et c'était un personnage né de Grande-Bretagne, qui était une espèce de type indifférent au bout du bar, un petit peu misogyne, un petit peu misanthrope. Et Lerita et Catherine Ringer ont complètement retourné ce personnage pour en faire quelque chose de totalement branché, comme on disait à l'époque, de totalement à la mode, de totalement connecté avec la réalité culturelle et les inventions inépuisables de cette époque. Et c'est ça qui est fascinant chez Lerita, qui est fascinant chez Catherine Ringer, c'est-à-dire qu'elle absorbait férocement toutes les cultures et tous les plaisirs, et elle en ressortait quelque chose d'unique qui toujours portait sa marque. Et c'est ça, allez, je vais dire un grand mot, c'est ça qui fait la marque des génies, oui. En fait.
0: Un génie, Catherine Ringer, dont nous venons d'apprendre la mort. Elle avait 68 ans. Merci beaucoup, Bertrand Ducal.
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0: Il va encore faire très chaud aujourd'hui, Stéphanie Fromentin.
11: Et même trop chaud pour une mi-septembre. Météo France prévoit des valeurs 10 à 13 degrés au-dessus des normales de saison. 26 à 33 sur la moitié nord, 30-33 dans le sud, jusqu'à 35 à 36 dans le sud-ouest. Il va faire seulement 20-26 degrés de la pointe bretonne à la Flandre et sur les côtes atlantiques. Pour la capitale, où il fera 33 degrés aujourd'hui, c'est le 100e jour de l'année où la température atteint au moins 25 degrés, un record qui n'avait pas été atteint depuis 2018. Même si un rafraîchissement va stopper demain ce compteur pour quelques jours au moins, ce chiffre de 100 jours annuels est très probablement loin d'être définitif, car la chaleur et la sécheresse n'ont pas dit leur dernier mot. Après quelques jours plus proches des normales, une nouvelle envolée du Mercure est possible dès la semaine prochaine. Et le soleil est encore très généreux. Même si une perturbation arrive par le nord-ouest, elle est trop peu active pour apporter de vraies intempéries. Cet après-midi, le ciel sans nuages, de la Bretagne vers le nord-Pas-de-Calais, lâchant de très faibles précipitations. À l'avant, donc des Pays de la Loire vers les Ardennes en passant par la région parisienne, ces nuages ne font que passer. Plus au sud, le soleil reste au rendez-vous, à peine contrarié en fin de journée par de la grisaille humide qui arrive de la mer et qui s'étire sur l'Aquitaine.
0: Merci Stéphanie, merci à vous tous d'écouter France Info, il est midi et demi. Stéphane Milhomme pour l'info.
12: Et on l'a appris il y a quelques minutes, la disparition de Catherine Ringer, voix emblématique d'Erita Mitsuko. C'est sa famille qui l'annonce dans un communiqué évoquant un cancer foudroyant. Catherine Ringer avait 68 ans, elle a animé ce groupe de pop-rock avec son mari Fred Chichin, mort en 2007. Elle avait depuis mené une carrière en solo et défendu de nombreux combats, à commencer par la cause des femmes, et notamment le droit à l'avortement, désormais inscrit dans la Constitution. Retour sur le morceau qui les a fait connaître, Lerita Mitsuko et Marcia Balia en 1986.

0: Voilà, Rita Mitsouko, Marcia Abadia, et on rend hommage à Catherine Ringer dans un instant sur France Info. L'actualité de ce mardi est marquée par de nombreuses manifestations sur fond de pouvoir d'achat en baisse et préparation du budget 2027 ces prochaines semaines, notamment dans l'enseignement supérieur. Des enseignants comme étudiants demandent plus de moyens pour la recherche. Avec cette question cruciale, Noémie Bonin, faut-il augmenter les frais d'inscription pour les étudiants? Certains le préconisent, les plus concernés s'en inquiètent.
1: Multiplié par 5, ce que doit payer un étudiant pour passer de 178 euros aujourd'hui à 900 pour une année de licence, c'est d'abord l'une des pistes des assises du financement des universités. Si cette hausse se couple entre autres à une réforme des bourses pour exonérer les plus modestes, le système deviendrait plus juste qu'aujourd'hui, défend Jérôme Fournel qui a co-dirigé le rapport final.
2: On va rester très modique, on ne change pas de système, on n'est pas sur un système à l'anglo-saxonne, mais en revanche ça peut contribuer avec les subventions de l'État, avec les appels à projets pour la recherche, ça peut faire partie de l'ensemble des ressources qui contribuent à la viabilité et à la qualité de notre enseignement supérieur public.
1: Cette proposition a été reprise plus récemment par une commission d'enquête du Sénat, mais elle représente une ligne rouge pour les organisations étudiantes au vu de la précarité qui touche déjà de nombreux jeunes. Sabrina Carbache est porte-parole de l'Union étudiante.
3: Un étudiant sur deux peine à manger trois fois par jour, un étudiant sur trois n'arrive pas à payer son loyer. Les conséquences, elles sont déjà là, elles sont les répercussions des politiques libérales et ce qui va se passer, c'est que ça va s'empirer.
1: Les syndicats étudiants qui s'opposent déjà aux hausses très fortes des frais d'inscription pour les étudiants étrangers non européens, une mesure cette fois déjà mise en place.
0: Noémie Bonin, spécialiste éducation sur France Info. Autre mobilisation cette fois, l'espace de quelques heures à Fos-sur-Mer et devant la flambée des prix de l'énergie. Jusqu'au milieu de matinée, des marins pêcheurs ont bloqué un dépôt de carburant. En réponse, le ministre de l'Économie et des Finances, Roland Lescure, assure que rien n'est fermé à ce stade sur de nouvelles aides. Rassemblement des policiers cette mi-journée sur les Champs-Élysées à Paris pour les conditions de travail et les salaires. Appel à la grève également de la CGT dans les secteurs de la santé, le social et le médico-social. Ces brèves alertes en Arabie Saoudite devant des risques d'attaque à la Mecque, Taïf et Jeddah, c'est la défense civile qui l'annonce. L'Arabie Saoudite est régulièrement prise pour cible par les Houthis pro-iraniens. Risque d'attaque sur la ville sainte de la Mecque, c'est une première depuis le début du conflit au Moyen-Orient. Je vous rappelle donc l'information de cette matinée, la disparition de Catherine Ringer, la voix emblématique d'Erita Mitsouko. C'est sa famille qui l'annonce dans un communiqué. Catherine Ringer qui meurt donc à 68 ans et nous lui rendons hommage toute cette journée sur France Info.
4: Une carrière, une vie immense qu'on évoque effectivement, qu'on continue à évoquer tout de suite. Merci Stéphane Milhomme.
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4: Avec Thierry Fiori, le service culture de France Info. Bonjour Thierry.
6: Bonjour Marie.
4: Catherine Ringer est donc décédée. L'artiste avait 68 ans, cancer foudroyant qui l'a emporté, dit sa famille. Bertrand Nical, spécialiste de la chanson française qui était avec nous il y a quelques minutes, évoquait un génie, Thierry. Une génie.
6: Ouais, avec Fred Chichien, son mari mourant en 2007, à partir de la fin des années 70, ils vont faire acte de création musicale comme on ne l'avait pas vu en France, je pense, depuis très très longtemps, sinon depuis jamais. C'est-à-dire, un choc esthétique, mais à tous les niveaux, pas simplement musical, parce qu'on pourrait dire que oui, il y a du rock, oui, il y a du funk, oui, il y a de la world music dedans, mais il y a des inspirations littéraires, il y a des inspirations historiques, on le verra quand on parlera du titre Le Petit Train, qui a quand même une histoire très particulière. Et l'Erita Mitsouko, il colle à l'époque, tout simplement, pour ceux qui ont vécu, j'ai un peu des frissons quand je dis ça, cette période-là, dans les années 80, il est clair qu'on a entendu, c'est la bande sonore de notre génération, tout simplement, avec à la fois un esprit de fin de cycle, de la fin des Trente Glorieuses, et une envie, mais dingue, de faire la fête, comme c'était le cas au Palace à Paris, comme c'était le cas au Bain-Douche, où les Rita ont écumé des nuits entières, et comme on l'entend dans ce titre phare, Marcia Baila, qui est dans leur premier album qui est, dès 1980, un triomphe.
4: Pourquoi ça marche? Pourquoi c'est un triomphe? Qu'est-ce que ça nous dit ce titre-là, Thierry, à cette époque-là?
6: Alors la réponse elle est ambiguë parce que pour avoir dansé des nuits entières sur ce morceau, je connaissais pas pendant longtemps le sens des paroles parce que c'est aimer la vie comme elle le dit. En fait, Marcia Baila, ça veut dire Marcia danse en espagnol, et c'est une danseuse argentine qui donnait des cours au Centre du Marais à Paris qui s'appelait Marcia Moreto et avec laquelle Catherine Ringer avait collaboré pour du théâtre musical. Elles sont devenues amies. Et puis elle meurt d'un cancer. Et jusqu'au bout, Marcia Moretto a voulu danser. Elle était amaigrie, elle était épuisée. Elle dansait, et c'est exactement ce que raconte cette chanson. Et on peut dire, par extension, par rapport à ce que je disais juste avant, que les Rita ont voulu que l'on danse jusqu'à la fin des Trente Glorieuses. On a dansé au bord du volcan. Et tous ceux qui ont vécu ces années-là, et qui s'en souviennent, ce sont des années joyeuses, mais quand même avec une forme de lucidité sur l'époque. Et je pense que quand on colle comme ça à l'époque, parce qu'il y a aussi tout l'univers esthétique, on va en parler, avec la mode, avec les clips qui étaient extraordinaires, on touche les gens, quoi. Parce que les gens ne savent pas pourquoi ça marche, mais ça marche.
4: Et vous avez commencé à l'évoquer, Thierry, une autre chanson dont on parle peut-être un petit peu moins.

0: Le petit train, Thierry.
1: Ben, là aussi, on a dansé sur le petit train, sans rien comprendre aux paroles. Ben, il se trouve que Catherine Hinger, son père Samuel, était un juif ashkénaze et qui a fait le tour de pas mal de camps de concentration et qui en est réchappé miraculeusement, on pourrait dire. Ah ben, pendant, il était peintre dessinateur, pendant tous ces convois, il a eu pu parfois sauver un bout de papier, un crayon, il continue à dessiner. Cette résilience qu'il y a dans Marcia Baila, c'est la même dans Le Petit Train, et on a dansé encore une fois sur des airs comme ça, qui étaient dingues, qui mélangeaient tous les genres, parce qu'il y a sa voix lyrique aussi, c'est une voix de soprane. Elle aurait pu quasiment être chanteuse lyrique, Catherine Hinger. Ben on est encore dans le même état d'esprit festif, malgré les circonstances.
0: Allez, encore une.

0: C'est assez bouleversant de l'entendre, Thierry. Les Amants.
1: Les Amants, c'est une ritournelle en trois temps. Ça peut se danser comme une valse. Et le clip est d'une beauté sublime. C'est Jean-Baptiste Mondino. Jean-Baptiste Mondino, qui était quand même le vidéaste, graphiste, créateur, que tout le monde s'arrachait, notamment dans le milieu de la mode à l'époque. Et il signe un des plus beaux clips de cette période où on faisait beaucoup de clips et où on y mettait les moyens, quoi. Et là, c'est un plan séquence et qui dure tout le temps de la chanson. Et on voit dans un décor de carton-pâte Catherine Ringer et Fred Chichien. Enfin, on parlait quand même de Fred Chichien parce que c'est quand même le mec qui restait impassible pendant toute sa carrière. On avait l'impression qu'il pouvait lui arriver n'importe quoi. Il faisait toujours la même gueule, un peu triste, un peu les paniels battus. Mais c'était un immense musicien, un immense guitariste. Et quand il est mort en 2007, ça a été un choc épouvantable. Il est mort d'une hépatite C qui ne se soignait pas à l'époque. Et si certains s'en souviennent, quand Catherine Ringer est revenue sur scène très peu de temps après la mort de Fred Chichien, elle a été incroyable. Je l'ai vue personnellement, j'avais des frissons en disant, parce qu'elle s'est entourée de gamins. Elle aurait pu être leur mère. C'était des musiciens très jeunes. Elle a mis un petit peu d'électro, elle a mis des machines à ce moment-là dans ses apparitions sur ses concerts. Et l'intensité vocale qu'elle déployait à ce moment-là, il y avait la guitare de Fred Chichien qui hurlait dans sa voix. C'était sublime. Elle avait toujours cette force vitale parce qu'elle pensait à lui, à une forme de permanence aussi, et à leurs trois enfants qu'ils ont eus. Et c'était merveilleux de l'avoir sur scène à ce moment-là.
0: Et on écoute une dernière chanson.

0: tout ce qu'on écoute.
1: On écoute Dancing in the Shower, une collaboration avec les Sparks. Bah, c'est comme Jean-Baptiste Mondino, les Ritans, les Arrachés à l'époque. Et les Sparks, ils étaient ravis de venir à Paris enregistrer avec elles. Les Sparks à l'époque, c'était quand même le duo londonien le plus chic, le plus classe qui soit. Et des soirs au Palace avec les Rita et les Sparks, il y a dû en avoir quelques-unes. Et ce morceau est d'une élégance infinie qui caractérise parfaitement les Rita. Et encore une fois, je pense que ce qu'il faut dire aujourd'hui pour les jeunes générations qui découvrent cette musique-là, je ne sais pas si vous l'avez testé auprès de gens plus jeunes, c'est l'incroyable permanence de cette musique parce qu'elle est révolutionnaire, donc ça veut dire qu'elle est intemporelle. Alors oui, c'est très marqué années 80, parce que si vous allez dans les soirées années 80, on va forcément vous sortir Marcia Baila et des titres des Rita. Mais moi, je suis toujours épaté, chaque fois que j'écoute les Rita, de me dire, cette musique-là, elle n'a pas d'âge, quoi. Elle raconte une époque, mais elle est totalement intemporelle.
0: Élégance infinie, intemporelle, qui était celle dont...
1: C'était une femme d'une classe incroyable, vraiment quoi.
0: Catherine Ringer.
1: Elle arrivait quand même sur scène les derniers temps, excusez-moi, il faut peut-être que j'arrête. Mais elle arrivait sur scène pas maquillée, quoi. Je me rappelle d'une soirée des Victoires de la musique qui était singulièrement ennuyeuse, et je suis poli. Le seul grand moment de la soirée, c'est l'ouverture, et c'est Catherine Ringer sur scène, pas maquillée, qui te balance une patate incroyable avec ses riffs de guitare et aussi des machines électro derrière. Grande dame, grande classe, et c'est une immense, immense tristesse. Je rappelle aussi qu'il y a quand même quelques collabs sympas. Qu'est-ce que t'es belle avec Marc Lavoine, ça aussi c'est à écouter et à réécouter.
0: Et vous lui rendez un hommage formidable. Merci beaucoup Thierry Fioril d'avoir été avec nous, Service Culture de France Info après la mort. Donc nous apprenons ce midi de Catherine Ringer, elle avait 68 ans. Et nous sommes en direct à présent d'Orange, dans le Vaucluse, où Emmanuel Macron rencontre les volontaires de la première promotion du service militaire. Ils seront 3000 en novembre. Aurélien Colli, vous êtes en direct d'Orange, le chef de l'État qui a baptisé cette première promotion.
2: Absolument, au terme d'une courte cérémonie ici dans la cour d'honneur de la base 115, entourée de militaires du rang, de jeunes recrues du service, en uniforme, au garde à vous, de leur famille et de pas mal d'élus de la région. Alors la Marseillaise évidemment en ouverture, puis le lever des couleurs, et Emmanuel Macron a dévoilé le nom de leur promotion.
3: Un nom qui parle à votre génération, un nom qui rappelle ce que la France doit à sa jeunesse, un nom qui porte une certaine idée de l'engagement et de la liberté. Ce nom sera celui d'Henri Ferté.
2: Alors, Henri Ferté, quoi qu'en dise le président, pas sûr que ça parle à la jeune génération. C'est un lycéen de Besançon qui s'est engagé dans la résistance à 16 ans en 1942. Il a été arrêté, torturé et finalement fusillé par les Allemands en 1943. Un exemple d'engagement, de sacrifice pour la liberté. Henri Ferté a été nommé compagnon de la libération après la guerre et Emmanuel Macron a annoncé ce matin qu'à partir d'aujourd'hui, toutes les promotions du service national porteront les noms de compagnons de la libération.
0: Ce service national, Aurélien, Emmanuel Macron y tenait particulièrement.
2: Oui, c'est un peu son bébé. Avant même d'être élu en 2017, il défendait déjà le retour d'un service pour renforcer la cohésion nationale. Alors il y a eu le SNU, le Service National Universel, qui était plus civique que militaire, qui s'adressait à tous les élèves français, mais c'était mal ficelé, mal budgété, mal proportionné, ça a été abandonné. Abandonné au profit donc de ce nouveau service exclusivement militaire, mais sur une base volontaire, un service qui a trois objectifs, l'a rappelé le président, renforcer le lien armée-nation, renforcer la résistance du pays, consolider la formation des jeunes, un service qui servira même à ceux qui ne poursuivront pas leur parcours dans l'armée.
3: Mais chacun, quel que soit son choix, demeurera un acteur de la cohésion nationale et emportera avec lui cette conviction. Servir la France est une fierté et un honneur.
2: Voilà, Emmanuel Macron est maintenant avec de jeunes recrues. Il va passer quelques heures cet après-midi pour prendre le temps de discuter avec eux ainsi qu'avec les instructeurs de ce nouveau service national.
0: Aurélien Colli, direct d'Orange, dans le Vaucluse. Vous le disiez, c'est pour répondre notamment à la menace russe que le chef de l'État a décidé de ce nouveau service militaire national. Bonjour Étienne Monin.
4: Bonjour.
0: Menace russe à l'œuvre encore ces dernières heures, ces derniers jours, après la spectaculaire attaque contre un train ukrainien à 2 km de la frontière polonaise ce week-end. Ce sont les Danois et les Lituaniens qui ont ont été victimes de deux incidents. La guerre hybride lancée par la Russie contre l'Europe semble s'intensifier, Étienne, avec une succession d'événements donc ces derniers jours.
4: Oui, le dernier en date a donc lieu dans les eaux internationales au sud du Danemark. Un hélicoptère Fennec a été visé par des tirs de fusées éclairantes. Elles ont été tirées depuis une frégate russe. L'une d'entre elles est passée à proximité immédiate de l'appareil, d'après l'armée danoise. L'hélicoptère était visiblement en mission d'observation. L'ambassadeur russe dénonce des provocations depuis cet hélicoptère. Mais hier aussi, un drone a été abattu dans la nuit par des chasseurs de l'OTAN au-dessus de la Lituanie. L'appareil venait du Bélarus voisin. Il se dirigeait vers l'ouest. Il est tombé dans une zone rurale. Il n'a pas encore été formellement identifié. Les incidents se multiplient ces derniers jours aux frontières de l'OTAN. L'attaque la plus spectaculaire est celle qui a eu lieu contre un train ukrainien à 2 km de la frontière polonaise. Vous en parliez, la Pologne qui a repêché un drone militaire d'origine russe en mer Baltique qui a sans doute dérivé en direction des eaux territoriales puisqu'il n'y a pas eu de violation de l'espace aérien en Pologne depuis la fin juillet.
0: Et comment expliquer, Étienne, cette multiplication des attaques hybrides russes en ce moment ?
4: On est dans un pic de tension. Elle s'est cristallisée début septembre quand les Allemands ont ouvertement accusé la Russie d'avoir envoyé un drone armé sur leur sol. Depuis, les incidents se succèdent. Les Russes ne progressent pas en Ukraine. Ils ont des difficultés en interne, notamment pour l'approvisionnement en carburant. Ils semblent donc miser sur la guerre hybride pour tenter de diviser l'OTAN et de décourager le soutien financier et militaire en direction des Ukrainiens. Dans cette guerre de très basse intensité, on trouve des passages de drones, des sabotages, des tentatives d'assassinat et de déstabilisation. L'Angleterre, l'Allemagne, la France et les pays frontaliers de l'Ukraine et de la Russie sont visés. Ces opérations ne datent pas d'hier. Cet été, le service de recherche du Congrès américain a comptabilisé, et c'est sans doute un chiffre plancher, 151 ingérences russes depuis le déclenchement de la guerre. Aujourd'hui, le Premier ministre polonais craint une intensification des attaques russes en Ukraine. La Pologne pense que la terreur russe, maintenant, est déjà dans la maison européenne.
0: Étienne Monin, rédaction internationale de France Info. Merci. Le Fil Info, tout de suite.
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0: À la une, Stéphane Milhomme à 1h10. Catherine Ringer qui disparaît à 68 ans. C'est tout le duo d'Erita Mipo qui s'éteint.
6: 19 ans après son compagnon Fred Fisch, hein, Catherine Ringer emportée elle aussi par un cancer. Elle avait 68 ans et c'est sa famille qui l'annonce. Catherine Ringer, chanteuse emblématique dès les années 80, mais aussi très impliquée dans la défense des droits des femmes. Une journée de grogne au pluriel. 60% de grévistes chez EDF. Selon la direction, les agents restent opposés à une remise en cause de leurs tarifs préférentiels sur l'énergie. Fin de panne à la Poste. Les services dans les bureaux de la Poste étaient perturbés suite à un incident informatique. Selon la direction, une mise à jour lancée la nuit dernière a mis plus de temps que prévu à être déployée. Et puis l'ambassadeur russe dénonce les manœuvres provocatrices d'un hélicoptère danois et à l'encontre d'une frégate russe. Une réponse par voie de communiqué. Le Danemark lui accuse la Russie d'avoir tiré deux fusées éclairantes vers un de ses appareils qui menait hier soir un exercice de routine près d'une frégate russe.
0: Après des manifestations à 7 dans l'Hérault, à Port-Vendre, dans les Pyrénées-Orientales, hier, les pêcheurs de Méditerranée se sont à nouveau mobilisés donc ce matin de 3h à 10h. Ils ont bloqué un terminal pétrolier à Fos-sur-Mer, dans les Bouches-du-Rhône, avant d'être délogés par les CRS. Une cinquantaine de camions-citernes sont donc restés à l'arrêt sur le bord de la route. Les pêcheurs protestent notamment contre la hausse du prix du carburant. Avant d'entendre la ministre de la Pêche, Catherine Chabot, dans 2 minutes, reportage de Mathilde Vinceneuf.
7: Autour d'un feu de palette devant les grandes cuves du terminal pétrolier, ils sont une quarantaine de pêcheurs à bloquer l'approvisionnement des camions-citernes. Ange Nathalie, pêcheur chalutier à Marseille.
8: La part gazoil sur notre chiffre d'affaires représentait 30% avant la crise. Aujourd'hui, on est à plus de 70%. Je vous donne un exemple concret. Un navire qui va faire un séjour de mer, qui va faire 10 000 euros. Avant la crise, on enlevait 3 000 euros de prêt. Aujourd'hui, on enlève 7 000 euros de prêt. Donc la part à partager avec le marin plus le bateau, elle est minime. Donc les bateaux ne sont plus rentables.
7: C'est la goutte de trop. Alors que la colère grondait déjà à cause de changement de réglementation sur la pêche en Méditerranée, ajoute Mathieu Chapelle, pêcheur artisan au Gros du Roi.
9: Du pêcheur à pied qui pêche la téline jusqu'au Tony Steiner, aujourd'hui on ne peut plus. On aime faire notre métier, on aimerait vivre de ce métier, sauf que toute cette réglementation qui ne correspond pas à la Méditerranée, plus le carburant, plus, aujourd'hui nous n'avons plus de ressources, on est au bord de la faillite, la Méditerranée va mourir.
10: Vous n'avez pas compris ça qu'on est mort ?
7: et les aides promises par le gouvernement pour compenser la hausse du prix du carburant tardent à venir.
9: On nous avait promis d'être indemnisés, sauf qu'il y a une lenteur de ces paiements. Il y a quelques semaines, on devait toucher le mois de mai. On arrive début septembre et les compensations ne sont toujours pas là.
7: Nicolas Houni est lui aussi pêcheur artisan au Gros du Roi.
10: Le coût du gasoil écrase tout le monde et je pense que si ça continue, ça risque de dégénérer. Pour vous parler de mon équipage, j'ai un marin qui songe à vendre sa maison pour pouvoir subvenir aux moyens de sa famille, parce qu'aujourd'hui on travaille 80 heures par semaine et ils n'arrivent pas à se dégager 1700 euros par mois. Quoi.
7: Une colère que comprennent les chauffeurs routiers coincés depuis 3 heures du matin à l'entrée du terminal pétrolier, bloqués mais solidaires, résume Emmanuel.
11: Nous aussi on en a marre. On la voit, la hausse du carburant, et elle commence à être énorme. Pour eux, pour nous, pour nos patrons, c'est invivable.
7: Après l'intervention des CRS, les pêcheurs ont fini par partir, mais la mobilisation ne s'arrêtera pas tant que le gouvernement ne nous aura pas entendus, préviennent-ils.
0: Reportage de Mathilde Vinceneux, et c'est donc la ministre déléguée à la mer et à la pêche qui est en ligne avec nous. Bonjour Catherine Chabot.
12: Bonjour.
0: Merci d'être avec nous, vous venez de les entendre. On ne peut plus, disent les pêcheurs. Que leur répondez-vous? Quelle solution avez-vous aujourd'hui?
12: Alors je crois que les pêcheurs le savent, le gouvernement est à leur côté depuis le début de la crise et nous avons déjà engagé pour le mois d'avril à raison de 20 centimes par litre, 35 centimes pour le mois de mai, puisque en fin de compte le prix est fonction de l'augmentation, de l'intensité de l'augmentation du gazole. Alors je corrige ce qui a été dit par un pêcheur, 90% des paiements pour la Méditerranée ont déjà été faits. Les indemnités, enfin les aides carburant ont été apportées, hein, et à l'échelle nationale, on est à 75%.
0: Ce qui leur fait dire qu'il y a une lenteur dans les paiements, vous l'avez entendu.
12: Il y a eu une difficulté au départ parce qu'il fallait à la fois verser les indemnités, traiter les dossiers à la fois des pêcheurs, des agriculteurs, etc. Maintenant, on est parti dans un rythme de croisière et aujourd'hui, 90% des pêcheurs méditerranéens ont touché leur aide carburant.
0: Mais ça ne suffit pas visiblement. Qu'est-ce que vous leur dites aujourd'hui?
12: Écoutez, de toute façon, il est vrai, et je peux vous dire que c'est mon quotidien, les pêcheurs et le secteur, ils empilent les crises, il y a d'autres sujets, et je les recevrai jeudi au ministère, et je peux vous dire qu'on est vraiment derrière eux, donc je les recevrai, et qu'ils ne s'inquiètent pas, effectivement, on a annoncé, le Premier ministre a annoncé début septembre que nous garantissions une aide carburant à hauteur de 25 centimes pour les mois de septembre et d'octobre. Il est évident que si l'augmentation des prix du gazole devait être beaucoup plus importante, on reverrait. Ils savent qu'on est derrière eux. Je peux vous dire que c'était vraiment les premiers.
0: Pardon ? De nouvelles aides ?
12: Alors, mais les aides, elles sont engagées hein, sur les mois à venir, septembre et octobre. Je voudrais aussi leur rappeler et leur lancer un appel. On a également mis en place des solutions pour réduire la dépendance, leur dépendance vis-à-vis des prix du gazole. Et c'est extrêmement important parce qu'un pêcheur qui ne sort pas, vous avez, c'est toute la filière qui est impactée. Et je les invite à se saisir notamment des certificats d'économie d'énergie. Moi, j'ai un pêcheur qui m'a écrit ce week-end, un breton, pour nous remercier du soutien du gouvernement. Et il me faisait état de l'économètre qu'il a mis à bord et de l'efficacité de la réduction de la consommation sur son navire. Donc, bien évidemment, nous sommes mobilisés, mais je peux vous dire, voilà, c'est un collectif. Et nous aborderons ces sujets-là tranquillement quand je les recevrai au ministère jeudi prochain.
0: Mais quand on a des factures, et les témoignages vont en ce sens, des factures à 10 000 euros par semaine, je vous repose la question, est-ce que les aides aujourd'hui prévues sont suffisantes? Vous dites que les pêcheurs savent que le gouvernement est derrière eux, force est de constater qu'ils ne le savent pas puisqu'on vient de les entendre et ils manifestent aujourd'hui.
12: Mais, pardon de le répéter, mais les aides carburant qui leur sont versées, les aides à passer la crise, et avec un objectif pour le gouvernement, c'est de leur permettre de sortir en mer et d'exercer leur métier. Dans le même temps, il faut absolument, et c'est ce qu'on a commencé à faire depuis le début, même avant le démarrage de la crise, nous travaillons à réduire, à accélérer la décarbonation du secteur, et je porte à l'échelle européenne, auprès de la Commission européenne, un omnibus pêche pour accompagner le secteur dans sa décarbonation et véritablement permettre de faire sortir des innovations. Vraiment, la balle est aussi dans leur camp, c'est-à-dire que c'est ensemble qu'on les aidera à s'écarter de cette dépendance qu'ils ont des aides carburants. Mais je vous assure que le gouvernement, et depuis le début, est vraiment à leur côté.
0: Vous évoquiez la Commission européenne, Catherine Chabot, sur les banderoles des pêcheurs. On peut lire « L'Europe nous tue, l'UE coule nos bateaux et Paris nous regarde ». Ils disent qu'ils n'arrivent plus à s'adapter aux réglementations, aux nouvelles réglementations. Là aussi, qu'est-ce que vous pouvez faire? Quelles garanties pouvez-vous leur apporter en termes de visibilité notamment?
12: Écoutez, nous sommes à 3 mois de la négociation des TAC et des quotas et j'ai vécu la précédente l'année dernière. Je peux vous dire que sur tous les sujets, notamment sur l'un des sujets qui vraiment est important pour notamment les pêcheurs occitans, le plan Westmed, on les a vraiment défendus. On les accompagne. Vraiment, c'est un engagement de tous les instants. La Commission européenne ne veut pas les tuer, mais vous comprenez que dans le même temps, on doit préserver la ressource. Aujourd'hui est terriblement aussi impactée par les impacts du changement climatique. On travaille aussi à réduire les pollutions qui viennent de la terre et qui impactent la ressource. Nous sommes véritablement à leur côté. Et je peux vous dire que j'ai reçu aussi d'un pêcheur vraiment des remerciements ce week-end en disant il y en a malheureusement qui râlent, mais merci, merci vraiment pour ce que vous faites. Et nous testons, voilà, il y en a qui décident de se prendre par la main et on va les accompagner. Je vous assure qu'on est vraiment, moi je me suis donné un objectif en arrivant dans ce ministère, de maintenir l'activité. Ils le savent, les pêcheurs, que je suis à leur côté. Donc voilà, c'est un message.

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6: Et c'est encore une journée estivale, Stéphanie Fromentin.
7: Oui, les conditions sont encore anticycloniques sur la majeure partie du pays et le soleil donc domine. Un changement de temps s'amorce tout de même par le nord-ouest, mais une perturbation peu active amène une bande nuageuse assez compacte avec quelques pluies faibles, un vent de nord-ouest modéré sur les côtes de la Manche. Nuages et vents progressent vers l'intérieur de la Normandie et de la Bretagne cet après-midi, tandis que le soleil revient sur le Finistère et puis des nuages bas envahissent la côte landaise et basque en cours d'après-midi à la faveur d'un renforcement du vent, 50 km/h dans le golfe de Gascogne. Partout ailleurs, le temps reste ensoleillé. Et les températures montent encore d'un cran. Même les côtes de la Manche et de la mer du Nord en profitent, car les températures y atteignent 22 à 25 degrés. Il fera 28 à 32 en général, 33 à 36 degrés dans le sud-ouest. Ce sont des valeurs souvent 8 à 10 degrés au-dessus des normales de saison. Demain, c'est la grosse chute, donc on en profite ou pas. 20 degrés à Brest et Cherbourg, 25 à Biarritz, 30 à Perpignan, Nancy, Marseille, Strasbourg et Ajaccio, 32 degrés à Paris et Tours, 35 à Bordeaux et Toulouse.
6: Merci Stéphane. Il est 13h, bienvenue.
7: Toute l'info de ce 15 septembre, Mélanie Delaunay. Bonjour Mélanie.
8: Bonjour.
7: Et elle a eu la mort de Catherine Ringer.
8: La chanteuse d'Erita Mitsuko, emportée par un cancer à 68 ans, va revenir sur sa carrière marquée par des tubes comme Arcia Baila, Andy ou C'est comme ça. Dans l'actualité également, le mécontentement qui grandit des mobilisations aujourd'hui dans plusieurs secteurs. On sera dans le cortège des policiers sur les Champs-Élysées à Paris. Les regrets immenses adressés par l'ancienne maire de Paris, Anne Hidalgo, victime des violences sexuelles dans le périscolaire. Elle a été entendu ce matin par la commission d'enquête du Sénat. Et nous serons à Concarneau, dans le Finistère, hommage sur terre, en mer et dans les airs, organisé 3 mois après le décès du navigateur Charlie Dalin. Une parade de bateaux et des feux d'artifice aussi. On l'a donc appris il y a moins d'une heure, la mort de Catherine Ringer, la voix d'Erita Mitsuko. Elle est décédée dans la nuit à 68 ans, emportée par un cancer foudroyant. C'est sa famille qui l'annonce. Catherine Ringer, qui a formé avec Fred Chichin l'un des groupes de rock les plus populaires des années 80, l'Erita Mitsuko. Thierry Fiori, elle laisse un héritage artistique important.
9: Oui, l'Erita, c'est la bande sonore d'une génération, celle qui a eu 20 ans dans les années 80, entre la fin des Trente Glorieuses et le début d'une longue période de sinistrose. En moins d'un an, Catherine Ringer, avec sa voix de soprane, et Fred Chichin, guitariste très inspiré qui voulait avant tout faire du blues et du rock, invente un style musical unique, inclassable, rock, punk, funk, world et un brin musette en 1980. Premier succès énorme, Marcia Baila.

La force d'Erita Mitsouko, c'est d'avoir fait danser plusieurs générations sur des musiques irrésistibles, mais avec des paroles qui avaient un double sens. Marcia, c'est Marcia Moreto, danseuse qui donnait des cours au centre du Marais et grande amie de Catherine Ringer et qui est morte très jeune d'un cancer. Le Petit Train, par exemple, chanson ô combien entraînante, ben, ça rappelle que son père, qui était juif ashkénaz, avait été déporté dans des trains de camps de concentration dont il avait réchappé. Et puis, Andy, on pourrait croire que c'est simplement une petite chansonnette comme ça, mais c'est une histoire très féministe de drague inversée.

Catherine Ringer, Fred Fischer et Lévitas, c'est aussi des collaborations extraordinaires comme avec les Sparks, que tout le monde s'arrachait dans les années 80 dans Dancing in the Shower Tonight. Et je vous conseille ce soir dans votre douche de mettre ça parce que ça dépote et c'est absolument génial. Et puis après la mort de Fred Fischer en 2007, puis autre collaboration, Marc Lavoine, hein, Qu'est-ce que t'es belle. Et ce qu'il faut noter aussi dans la puissance de cette femme, c'est que quelques mois seulement après la mort de Fred Fischer en 2007,

0: Est-elle remontée sur scène pour reprendre et terminer cette tournée?
1: Catherine Ringer, la voix donc d'Erita Mitsuko qui est morte à l'âge de 68 ans. Merci Thierry Fioril, service culture de France Info.
2: Et on continue évidemment à lui rendre hommage tout au long de l'après-midi sur France Info. Nous serons dans 5 minutes en ligne avec le journaliste musical, le grand critique Philippe Manœuvre, Mélanie.
1: C'est une journée de contestation aujourd'hui avec le blocage qui a été organisé par des pêcheurs au dépôt pétrolier de Fos-sur-Mer, dans les Bouches-du-Rhône pendant plusieurs heures pour dénoncer la hausse des prix des carburants. Il a été levé en milieu de matinée. Des agents des secteurs du gaz, de l'électricité se mobilisent aussi pour leurs tarifs plus avantageux de l'énergie. Il y a près de 60% de grévistes chez EDF, selon la direction. Des étudiants et des chercheurs manifestent également et des policiers se mobilisent à Paris en cette mi-journée. C'est à l'appel du syndicat Alliance. Ils sont en train de descendre l'avenue des Champs-Élysées, direction l'Assemblée nationale. Pierre de Cossette, vous êtes dans le cortège. Ces policiers très remontés, ils demandent de l'argent et plus de moyens.
3: Oui, un défilé de drapeaux bleus, un cortège qui s'étend sur plusieurs centaines de mètres des policiers qui ont donc le privilège de manifester sur les Champs-Élysées, la moitié largeur de la largeur de l'avenue. Alors il n'y aura pas de comptage officiel, mais on peut parler de quelques milliers de policiers et à leur tête, le patron du syndicat Alliance, Fabien Van Emmerich, pour exprimer cette colère.
4: On est apparemment les derniers remparts de la République. On voit comment aujourd'hui le pays est fragilisé. On voit que les policiers répondent toujours présents quel que soit l'événement. Le policier, c'est pas une serpillière. Il est là aussi pour être respecté. Et à travers ce respect qu'on mérite, eh ben, il y a une augmentation du salaire et l'augmentation de la prime de risque.
3: La prime de risque qui dénonce les syndicats n'a pas été réévaluée depuis 7 ans, 2019. Mais ce n'est pas que de l'argent que réclame Rina, par exemple, venue ce matin des Bouches-du-Rhône avec 300 de ses collègues.
5: Je pense que même si on avait ne serait-ce que des moyens, des véhicules en bon état, juste avant dans les commissariats, des véhicules qui soient adaptés au matériel, nos collègues, des bacs partent avec du matériel très important, ça ne rentre même pas dans les véhicules. En fait, on se moque de nous, on a l'impression de vivre dans un pays du tiers-monde il y a 30 ans.
3: Arrivée du cortège prévu dans quelques minutes devant l'Assemblée nationale avant que les responsables du syndicat soient reçus à leur demande à 15h à Beauvau par Laurent Nunez, des policiers qui se disent prêts à recommencer s'ils n'obtiennent pas satisfaction.
1: Merci Pierre de Cossette à Paris sur les Champs-Élysées dans cette manifestation des policiers avec les moyens techniques de Clément Lhuillier pour France Info. C'est un échec collectif, reconnaît Anne Hidalgo, l'ancienne maire de Paris, entendue ce matin par la commission d'enquête du Sénat sur le périscolaire. Damien Mestre, elle a exprimé à nouveau ses regrets dans ce scandale des violences sexuelles dans les écoles de la capitale.
6: Oui, et en particulier le regret répété à plusieurs reprises de ne pas avoir reçu les familles des victimes au printemps 2025 quand éclate le scandale.
7: Il n'y a pas d'excuse, je ne cherche pas d'excuse, j'aurais dû le faire et il faut le faire. Même si on n'a rien d'autre à dire que de la compassion et absorber la colère, les injures, les insultes dans des affaires ultra médiatisées où la place de la vérité a du mal à se frayer un chemin, il faut quand même le faire.
6: Des regrets, même si pour le reste, l'ancienne maire défend son action, rappelle que 6 mois après son arrivée à la tête de Paris, en novembre 2014, elle demande une inspection générale sur le sujet, alertée alors par des violences dans des conservatoires parisiens. J'ai toujours eu conscience de l'importance et de la gravité de ces situations, assure Anne Hidalgo, qui reconnaît toutefois qu'après cette inspection, seulement la moitié des recommandations faites à l'époque ont été mises en œuvre durant ses mandats. S'ensuit alors de longs échanges avec les sénateurs, parfois tendus mais surtout très techniques, bourrés d'acronymes. Et l'on devine alors aussi la complexité du millefeuille administratif dans une municipalité de la taille de celle de Paris.
1: Et demain, c'est l'actuel maire de la capitale, Emmanuel Grégoire, qui va être entendu par cette commission d'enquête du Sénat sur le périscolaire. Merci Damien Mestre. Des automates qui ne fonctionnent pas dans les bureaux de poste, les services perturbés pendant la matinée à cause d'un incident informatique, mais tout est rentré dans l'ordre, assure La Poste. La justice accorde un nouveau délai, 3 mois de plus, à l'usine Fibre Excellence de Saint-Gaudens dans les Bouches-du-Rhône pour que des investisseurs peaufinent leur offre de reprise. Pour ce site de pâte à papier en redressement judiciaire, la date limite est désormais fixée au 22 octobre. Des avions de chasse de l'OTAN ont abattu un drone au-dessus au-dessus de la Lituanie la nuit dernière. Selon la radio nationale lituanienne, cet engin arrivait de Biélorussie, pays allié de la Russie. C'est un nouvel incident, Nathanaël Charbonnier, qui touche un pays balte.
8: C'est le concept du harcèlement des Russes de venir sans cesse titiller les pays proches de l'Union européenne et de jouer avec leurs nerfs. La Lituanie, la Lettonie, l'Estonie, ex-république soviétique qui partage une frontière avec la Russie, enregistrent régulièrement des intrusions de drones. Selon les Européens, la Russie fait dévier délibérément de leur trajectoire des drones ukrainiens destinés à frapper des installations industrielles et des terminaux pétroliers dans la région de Saint-Pétersbourg, située sur le golfe de Finlande. Le 19 mai, par exemple, un chasseur de l'OTAN avait abattu au-dessus de l'Estonie un drone ukrainien. La semaine dernière, on évoquait l'attaque d'un drone russe en août en Allemagne, non loin d'un complexe qui sert à ravitailler l'Ukraine en armement. Ce week-end, on a parlé de l'attaque de ce train qui relie Kiev à la Pologne. Les Russes envoient comme cela des messages et testent la réactivité et la détermination des Occidentaux. Et le drone abattu hier fait partie de cette stratégie.
1: Et tout comme les fusées éclairantes tirées par la Russie contre un hélicoptère danois en mer Baltique, la première ministre du Danemark dénonce des actions russes pour intimider et semer la discorde. Mette Frederiksen qui prévient que les Européens ne céderont pas. L'ambassadeur russe évoque de son côté des manœuvres provocatrices de la part de l'hélicoptère visé. Nous sommes maintenant dans le Finistère pour l'hommage à Charlie Dalin, trois mois après la mort à 42 ans du vainqueur du dernier Vendée Globe, remporté alors qu'il était malade d'un cancer. Le monde de la voile salue la mémoire du marin avec une grande parade nautique dans la baie de Concarneau, où vous êtes pour France Info, Clara Lecoq-Réal. On attend énormément de monde pour cette journée.
9: Oui, avec un indicateur déjà, une bonne partie des restaurants ce midi à Concarneau sont complets ou bien remplis en pleine semaine et hors vacances scolaires. Ça vous donne une idée du monde attendu. Idem pour les hôtels ce soir. Pour le moment, la mer est calme, l'horizon plutôt clair. L'hommage, ou plutôt la grande fête populaire organisée tout à l'heure en fin d'après-midi, rassemblera une quarantaine de bateaux de course. Tout le monde de la voile sera sur l'eau, tout comme une dizaine, voire des centaines de plaisanciers. Ce que je peux vous dire déjà, c'est que les trois quarts des flottes des loueurs des bateaux de la région sont mobilisés pour cet hommage. Et puis, il y aura du monde sur terre également. La jauge sur la corniche le long de la baie est de 5000 personnes. Elle pourrait être dépassée. Les écoles vont d'ailleurs fermer exceptionnellement aujourd'hui à 16h pour, vous l'avez dit, cette grande parade nautique digne d'un départ du Vendée Globe. La baie est en ébullition, me confiait ce matin la responsable d'un loueur de bateau. La photo de Charlie Dalin est chez le poissonnier, chez le boulanger, né au Havre. Charlie Dalin avait pris racine à Concarneau et touché toute la France en remportant il y a près d'un an et demi le Vendée Globe malgré son cancer. À l'époque, la patrouille de France, comme de tradition, avait survolé son Imoca massif. Elle revient aujourd'hui, la patrouille de France, pour saluer la mémoire et le courage de Charlie Dalin. Ce sera juste avant 19h, avant un grand feu d'artifice au-dessus du bateau du skipper.
1: Merci Clara Lecoq-Réal avec Benjamin Thuot à Concarneau pour cette journée en mémoire du navigateur Charlie Dalin.
2: Mélanie Delonne, merci.
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0: Bonjour Philippe Manœuvre.
1: Bonjour.
0: Merci d'être avec nous, journaliste rock. Catherine Ringer, donc, emportée par un cancer foudroyant. Elle avait 68 ans, on l'a appris il y a une heure. C'est tout le rock, Philippe Manœuvre, tous les rockeurs français qui pleurent.
1: Oui. Oui, là, on est touché au cœur. Là, je dois dire, ça fait mal. C'est très dur. Les Rita Mitsouko, c'est nos années 80. Et je pense que c'est le groupe qui a vraiment mis la France à l'heure des anglo-saxons. D'abord, ils explosent en 1984 avec le tube Marcia Baila. Souvenez-vous de cette chanson. Enfin, si vous étiez en France à cette époque, je crois que ça passait tous les quarts d'heure. En plus, il y avait toutes les nouvelles radios FM qui bourgeonnaient, qui champignonnaient. Donc, les radios étaient heureuses de passer une nouvelle musique. Ensuite, les Rita Mitsouko ont été également des artistes qui ont fait des clips très réussis avec Philippe Gauthier pour Marcia Baila et puis avec Jean-Baptiste Mandino ensuite. Parce que en 1900, alors en plus, ils attiraient tous les créateurs en 1985 qui participent à un film de Godard. Soignent à droite, Jean-Paul Gauthier leur réalise des costumes, et en 86, ils vont sortir leur meilleur album, un disque qui s'intitule The No Comprendo, pour lequel ils vont aller chercher le producteur de David Bowie en Angleterre, Tony Visconti, produit les Rita Mitsouko, et sur cet album, il y a quatre morceaux qui vont rester, il y a Andy, C'est comme ça, Les histoires d'A et Nuit d'ivresse. Enfin bon, c'est un disque comme on n'en fait plus. Hein.
0: Et qu'on entend, vous venez d'en parler, Philippe Manœuvre, pourquoi c'est un choc comme ça, au mi-temps des années 80, d'entendre ce qu'on entend, d'entendre Fred Fischin et Catherine Ringer?
1: C'est magnifique, on sentait que c'était un nouveau groupe, on était une nouvelle génération, on prenait le pouvoir, on avait tous 25, 27 ans, on était tellement heureux d'avoir ce groupe qui changeait la donne, qui ne ressemblait à rien, et il y avait pourtant beaucoup de nouveaux talents, hein. Et Catherine Ringer, c'était une chanteuse extraordinaire, elle avait 2-3 octaves cachées dans la gorge, et c'était une diva sur scène, on ne savait jamais ce qu'elle allait faire, ce qu'elle allait imaginer. Enfin, les concerts d'Erita Mitsouko, c'était des événements, des happenings, quoi. Vraiment, ce groupe a tellement apporté à la France, c'est vraiment, ils n'ont jamais voulu s'exporter. Marcia Baila avait commencé à beaucoup passer dans les clubs new-yorkais, et les Rita Mitsouko avaient une maison de disques américaine qui a suggéré que Fred Fischin rase sa moustache pour faire la promotion, et du coup les Rita sont revenus en France directement. Ils n'ont jamais voulu retravailler pour les États-Unis.
0: Ils nous ont fait danser, Philippe Manœuvre, et pourtant les paroles, les sens qui étaient parfois très, très lourds, lourds de sens et d'émotion.
1: Ben oui, bien sûr, parce que c'est un groupe qui joue avec les nouvelles musiques, il y a beaucoup de synthétiseurs, il y a du funk, ils font un duo avec les Sparks. Bon, enfin vraiment, et puis après, leurs morceaux vont être repris dans des films de Téchiné, de Chatignès, d'Agnès Varda, enfin bon, c'était des créateurs absolus. Franchement, on perd énormément avec Catherine Ringer aujourd'hui. Quelle personne. Après la disparition de Fred, elle avait continué à tourner. Elle avait fait beaucoup d'opéras comiques en Italie. Puis elle était revenue en France. Elle tournait avec son fils, Raoul Fischin, à la guitare, qui remplaçait Fred. Et c'était magnifique aussi. Vraiment, elle me souvient qu'elle était capable de faire des duos avec Johnny Hallyday à la Tour Eiffel. Elle était une chanteuse exceptionnelle, surpuissante.
0: Quelle voix, mais quelle femme aussi, Philippe Manœuvre.
1: Oui, elle ne se laissait pas monter sur les pieds, Catherine Ringer. Hein. C'était vraiment une rockeuse, c'était une personne très anarchiste, mais qui voulait comprendre les choses, qui remettait tout en cause. Quand elle arrivait pour faire une télévision avec les enfants du rock, elle voulait savoir qui allait filmer, le rencontrer, savoir le décor, pourquoi ce décor, à quoi ça servait dans l'émission, ben voilà, c'était pas du tout une artiste débile, c'était pas une chanteuse d'opérette, elle était vraiment très investie, très féministe.
0: Et on la retrouve, on les retrouve chez beaucoup d'artistes aujourd'hui, Philippe Manœuvre.
1: Oui, il y a eu beaucoup, aujourd'hui, il y a beaucoup de duos, il y a beaucoup, c'est beaucoup des White Stripes, vous me faisiez toujours penser au Rita Mitsouko, oui, bien sûr. Non, mais vraiment, c'est eux qui ont été les premiers à faire ce duo créatif rock. C'est la créativité la plus pure, c'est le duo, quoi, c'est le dialogue entre. Et puis là, c'était des époux qui sont toujours restés ensemble. Ils ont une histoire d'amour formidable qui a duré des années. Ils ont fait des merveilleux enfants. Enfin bon, voilà, bravo Catherine Ringer. Merci, salut, vraiment, tu vas nous manquer.
0: Et merci à vous infiniment, Philippe Manœuvre, journaliste musical, merci. Journaliste spécial du rock, évidemment, de lui avoir rendu hommage en direct cet après-midi sur France Info. Catherine Ringer, donc, dont nous apprenons la mort aujourd'hui, elle avait 68 ans.

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4: 13h20, à la une du Fil Info, Mélanie Delaunay, la ministre de la Mer, qui va recevoir les pêcheurs jeudi. Catherine Chabot l'annonce sur France Info. Elle assure que le gouvernement est à leur côté. Les pêcheurs se mobilisent contre la hausse des prix des carburants. Certains ont bloqué pendant plusieurs heures un dépôt pétrolier à Fos-sur-Mer, dans les Bouches-du-Rhône. Parmi les autres mouvements de contestation de ce mardi, les agents des secteurs du gaz et de l'électricité qui se mobilisent pour leur tarif préférentiel de l'énergie. Il y a 60% de grévistes, selon la direction d'EDF. Les syndicats parle d'une participation historique. Une manifestation est en cours dans l'enseignement supérieur à Paris. Chercheurs et étudiants rassemblés pour réclamer des moyens pour les facs. Les hommages à Catherine Ringer, la chanteuse d'Erita Mitsuko, est morte la nuit dernière à 68 ans, emportée par un cancer foudroyant, annonce sa famille. La France, toujours plus prisée par les touristes étrangers, 80 milliards d'euros de recettes attendues pour cette année, c'est 3 de plus qu'en 2025. Il s'agit d'un record, selon l'agence Atout France.
5: 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C'était il y a 5 ans l'enlèvement de Mia, une enfant de 8 ans dans les Vosges. 15 personnes sont jugées à partir d'aujourd'hui devant le tribunal correctionnel de Paris. Parmi elles, la mère de Mia et Rémi Daillé, figure du monde complotiste. Bonjour Sébastien Baer.
6: Bonjour Marie, bonjour à tous.
5: En direct du palais de justice de Paris pour France Info, le groupuscule envisageait plusieurs actions, dont un coup d'État. Mais l'affaire donc la plus retentissante, Sébastien, c'est l'enlèvement de Mia. C'était le 13 avril 2021 au domicile de sa grand-mère, qui en avait la garde.
6: Oui Marie, ce jour-là, la grand-mère reçoit la visite de deux hommes qui se présentent comme des agents des services sociaux. Pour gagner sa confiance, pour enlever Mia, les faux éducateurs ont fabriqué des cartes de visite et des documents à l'entête de l'aide sociale à l'enfance. Cette opération a été baptisée LIMA, I-M-A, l'anagramme de Mia, et le L c'est pour Lola, sa mère, âgée de 28 ans à l'époque. C'est elle qui a commandité l'enlèvement de sa fille dont elle a perdu la garde. Les services sociaux lui reprochent de l'avoir déscolarisée et privée de soins. Le plan alerte enlèvement est déclenché et 5 jours plus tard, l'enfant et sa mère sont retrouvés en Suisse dans un squat.
5: Et rapidement, Sébastien, les enquêteurs acquièrent la conviction que l'enlèvement dépasse le simple cadre familial.
6: Oui, parce que la mère qui fréquente des milieux complotistes et anti-vaccins a été en contact avec un certain Rémi Daillé, 60 ans. Tour à tour entrepreneur, comédien, cadre du Modem en Haute-Garonne. Il est surtout anti-système, anti-État, installé en Malaisie depuis 2015. Ce père de 11 enfants a développé un site internet qui milite pour l'enseignement à domicile. Sur sa chaîne YouTube, il dénonce les placements d'enfants décidés par une justice qui, je cite, « se trompe beaucoup trop ». Rémi Daillé est accusé d'avoir constitué un réseau d'une dizaine de personnes et organisé l'enlèvement de Mia. Ses sœurs le qualifient de manipulateur narcissique, pervers et cruel. L'une de ses anciennes adeptes évoque un fou furieux. Au contraire, son avocat, Dylan Slabin, décrit un homme rationnel.
7: C'est vrai que le mot enlèvement d'enfant fait tout de suite peur parce qu'on a l'impression qu'un enfant est enlevé pour faire des choses terribles avec un enfant. C'est pas du tout le cas. Je ne crois pas que ce soit un délinquant, c'est simplement quelqu'un qui réfléchit beaucoup, c'est quelqu'un qui pense, c'est quelqu'un qui rentre pas effectivement dans le moule, c'est quelqu'un qui en est sorti et qui essaye d'avoir une réflexion politique.
6: Rémi Daillé, lui, récuse le terme d'enlèvement, il préfère parler de restitution d'enfant.
5: Mais les projets du commando Sébastien allaient bien au-delà du rapt d'enfant, c'est ce qui vaut aux prévenus d'être jugés, notamment pour pour association de malfaiteurs en relation avec une entreprise terroriste.
6: Oui, derrière l'enlèvement de Mia, les enquêteurs découvrent un projet de coup d'État. Dans ses vidéos, dans ses courriels, Rémi Daillet reproche à ceux qu'il appelle les maîtres du monde le confinement, la vaccination, la 5G, l'immigration ou encore l'hyperfiscalité. Parmi les cibles envisagées, des magistrats, des préfets, on trouve aussi des responsables politiques comme Édouard Philippe ou des personnalités juives comme Jacques Attali, qualifié de virus. Au cours de leurs investigations, les enquêteurs ont notamment trouvé un manuel pour tuer un homme à main nue ou encore un mode d'emploi pour fabriquer des explosifs. Le rapt de Mia devait, selon l'accusation, servir à sélectionner et à entraîner les hommes qui auraient participé au coup d'État.
5: Et le procès débute aujourd'hui, il doit durer 3 semaines. Merci Sébastien Baer en direct du Palais de Justice de Paris. Arrêtons-nous sur le parcours de cet homme qu'on a commencé à évoquer. Rémi Daillet avec vous, Valentine Joubin, cellule décryptage de France Info. C'est en ligne sur les réseaux sociaux, Valentine, que cet homme a trouvé ses soutiens et qu'il est devenu une sorte de gourou pour les complotistes.
8: Oui, Rémi Daillet se fait d'abord connaître dans les années 2010 en créant un site toujours actif aujourd'hui et facilement trouvable sur lequel il défend la scolarisation des enfants à domicile. Il y vend aussi un guide et des séances de coaching pour apprendre à contourner la vaccination obligatoire grâce notamment à de faux certificats médicaux. Rémi Daillet agrège autour de lui toute une communauté de parents qui, comme on peut le lire dans le dossier d'instruction, suivent ses conseils avec dévotion.
5: Et c'est pendant la période du Covid que Rémi Daillet va vraiment élargir son audience.
8: Oui, son discours de défiance envers les autorités sanitaires et contre l'État en général va séduire les complotistes anti-vax et anti-système. Sur son compte YouTube aux 35 000 abonnés, Rémi Daillet va reprendre à son compte les théories conspirationnistes les plus virales et promettre de mener le renversement dont rêve la complosphère.
9: Je vais renverser le gouvernement de la République totalement vendu aux puissances d'argent. J'annulerai le port du masque, scientifiquement inutile, et le confinement, comme je l'ai dit. J'interdirai immédiatement les épandages aériens, appelés aussi chemtrails. Je ferai interdire les maçonneries et autres sectes dangereuses passant sur la tête des citoyens. J'interdirai toute campagne de vaccination massive. Je stopperai le programme de la 5G et je la démonterai intégralement.
8: Cette vidéo complotiste a été vue plus de 300 000 fois sur YouTube, mais Rémi Daillet va aussi bénéficier d'un relais important sur différents sites et forums, comme cette interview sur le compte X de Mike Borowski, un complotiste d'extrême droite aux 220 000 abonnés. On est alors en avril 2021, 3 mois après l'assaut du Capitole aux États-Unis, et Rémi Daillet affirme, non sans mégalomanie, qu'il est soutenu par Donald Trump.
10: Ça n'a pas marché aux États-Unis, ça va commencer en France. Et c'est ce que j'ai fait dire à Trump. Je lui ai dit, vous devriez vous intéresser à ce qu'on fait parce que c'est ici que ça va se passer. Et je l'ai dit à Poutine aussi.
8: Trumpiste, pro-russe, Rémi Daillet a aussi participé à propager des théories antisémites et négationnistes, remettant en cause le massacre d'Oradour-sur-Glane et les attentats de Toulouse et Montauban en 2012. Ses comptes principaux ont été fermés, mais on trouve encore des vidéos de lui sur YouTube. Dans la dernière publiée en janvier 2025, Rémi Daillet invite plusieurs figures du complotisme à une union pour renverser le système. Il cite Alain Soral, François Asselineau ou encore Florian Philippot.
5: Un homme jugé donc à partir d'aujourd'hui aux côtés de 14 autres personnes. Merci. Valentine Joubin, c'est le décryptage de France Info. La météo et un nouveau journal à suivre.
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5: Quel temps fait-il, Stéphanie Fromentin ?
13: Une perturbation peu active entre par le nord-ouest. Elle apporte un ciel très nuageux de la Bretagne vers le nord-Pas-de-Calais, sans trop de précipitations. Des Pays de la Loire vers les Ardennes, en passant par la région parisienne, le ciel devient passagèrement nuageux, tandis qu'ailleurs, le soleil est toujours au rendez-vous, bien généreux, offrant des températures qui dépassent souvent les 30 degrés pour atteindre 33 à 35 degrés en Occitanie, ce qui place la journée 10 à 12 degrés au-dessus des normales de saison. Il fait 26 à 33 degrés en général, on attend 33 degrés à Paris, 36 à Toulouse. La chaleur est plus raisonnable en bord de Manche avec 20 à 24 degrés. En cours de journée, le vent se renforce sur le tiers nord comme sur la façade atlantique, avec des pointes pouvant aller à 40-50 km par heure.
5: Merci Stéphanie. Vous êtes sur France Info, il est 13h30. Lors d'un nouveau point sur l'info, Stéphane Milam.
20: Et c'est peu dire que c'est bien une page du pop-rock à la française qui se tourne. Catherine Ringer est morte à 68 ans. C'est sa famille qui l'annonce. La chanteuse d'Erita Mitsuko disparaît donc 19 ans après son mari, Fred Chichin, tous les deux emportés par un cancer. Elle lui avait rendu hommage sur scène, c'était en 2019, à la Philharmonie de Paris, 40 ans après leur rencontre. Le groupe a donc commencé dans les années 70. Il a vraiment décollé dans le milieu des années 80 avec bien sûr Marcia Baïa, mais aussi C'est comme ça, Andy, Catherine Ringer, mais aussi les duos, comme avec Bernard Lavillier. Elle défendait également la cause des femmes, le droit à l'avortement. Elle avait d'ailleurs chanté Place Vendôme devant le ministère de la Justice il y a quelques années pour célébrer l'inscription de cette mesure dans la Constitution. Nous poursuivons nos hommages sur France Info. Une journée de grogne au pluriel, 60% de grévistes par exemple chez EDF aujourd'hui, c'est la direction qui l'annonce. Les agents restent opposés à une remise en cause de leurs tarifs préférentiels sur l'énergie, manifestation en cours de policiers à Paris pour de meilleurs salaires et conditions de travail. Des agents du secteur de la santé sont également mobilisés aujourd'hui. Des marins-pêcheurs ont bloqué jusqu'en milieu de matinée un dépôt de carburant à Fos-sur-Mer en Provence contre la flambée des prix de l'essence. La ministre de la Mer et de la Pêche recevra d'ailleurs ces pêcheurs après-demain. Le ministre de l'Économie et des Finances estime déjà que rien n'est fermé à ce stade sur de nouvelles aides. Roland Lescure promet de continuer à accompagner les pêcheurs. Sébastien Lecornu, lui, saisit le Conseil économique et social, environnemental, après un été de canicule. Le Premier ministre charge l'institution d'une mission sur le plan d'adaptation au changement climatique que souhaite mettre en place son gouvernement, Audrey Tison.
21: Éclairer le gouvernement sur les enjeux et les leviers d'accélération de l'adaptation de la France au changement climatique. Voilà le principal objectif que fixe Sébastien Lecornu au CESE. Le Conseil économique et social doit notamment plancher sur les questions de financement et la répartition des rôles entre le privé, l'État et les collectivités. Bref, l'idée est de faire davantage appel au privé. Ce qui étonne, c'est que le Premier ministre lance cette démarche aujourd'hui, alors que la ministre Monique Barbu va annoncer le mois prochain des mesures pour accélérer l'adaptation au changement climatique. Les deux démarches sont complémentaires, répond simplement l'entourage de Sébastien Lecornu. On nous explique qu'il s'agit de travailler sur le court et sur le long terme en associant les partenaires sociaux. Reste à savoir ce que deviendront les recommandations du CESE remises en janvier à un gouvernement qui n'aura plus que 3 mois devant lui avant l'élection présidentielle.
20: Audrey Tison du service politique de France Info. Et puis, il a fait parfois très chaud cet été en France. Ça n'a pas dissuadé les touristes. 80 milliards d'euros de recettes touristiques sont attendus cette année. Une hausse de 3 milliards en un an, un record selon l'agence gouvernementale Atout France. Avec ce constat, un vacancier sur deux a toutefois adapté au moins une habitude en raison du contexte économique. Avec cet exemple, 17% des Français ont réduit les sorties au restaurant avant les loisirs ou encore le shopping.
5: Stéphane Milhomme, merci. Je vous donne le programme des minutes qui viennent. Ces affaires de menaces qui visent des enseignants, des personnels de l'éducation nationale, menaces venant d'élèves ou de parents d'élèves. Y en a-t-il de plus en plus? Comment les enseignants le vivent-ils? Qu'attendent-ils de l'État aussi? Dossier dans 5 minutes. Tout de suite, hommage à Catherine Ringer.
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0: Bonjour Bertrand Ducal.
1: Bonjour.
0: Merci d'être avec nous, spécialiste de la chanson française à France Info. Nous apprenons donc la mort, vous l'entendez, de Catherine Ringer, emportée à 68 ans par un cancer foudroyant, dit sa famille cet après-midi à l'agence France Presse. Catherine Ringer, Bertrand, c'est évidemment les Rita Mitsouko, les mythiques Rita Mitsouko.
1: C'est évidemment les Rita Mitsouko, mais aussi le fait que les Rita Mitsouko ont été un choc. C'est-à-dire que les Rita Mitsouko, c'est pas seulement des tubes, c'est pas seulement Marcia Baila, c'est comme ça, les histoires d'Andy, tout ça. Non, c'est un choc. C'est-à-dire, c'est vraiment un moment où, dans la musique populaire française, il s'est passé une espèce de révolution copernicienne, c'est-à-dire qui mélange la chanson, le rock, les musiques du monde, le stylisme, le visuel. Les Rita Mitsouko, faut pas oublier que c'est le premier groupe qui est pour lequel les clips sont tellement importants, pour lesquels le visuel est tellement important. Jusque-là, souvent, les groupes français, les artistes français, comme les Yéyé par exemple, c'était des jolies fringues, c'était des jolis vêtements, c'était des petites couleurs acidulées. C'est les Rita Mitsouko, on a l'impression que des meubles, des assiettes qu'on va mettre à table, que même un style de vie à avoir. Il y a quelque chose à voir avec cette musique d'une liberté, d'une invention, d'une actualité absolument féroce.
0: Et c'est 30 ans de carrière, Bertrand, hein, les Rita Mitsouko.
1: C'est 30 ans de carrière, les Rita. Et puis, il y a en 2007 la mort de Fred Fichin, qui est à la fois son compagnon de vie, son compagnon de création, le père de ses trois enfants. Et elle a décidé de poursuivre dans cette voie-là et de poursuivre avec la même liberté que la liberté qu'elle avait eue avec Fred Fichin. C'est-à-dire à la fois reprendre les tubes, continuer à jouer sur scène les chansons d'Erita, mais aussi avoir ses propres aventures, l'album Rig'n'Roll en 2011, son album de tango, son aventure de tango, Plaza Francia, à partir de 2013, ses aventures personnelles dans lesquelles on se rendait vraiment compte que oui, elle était façonnée par la chanson française et par le rock, mais aussi par Om Kalsum, mais aussi par Maria Callas, mais aussi par une espèce de rêve d'une espèce de cabaret futuriste et totalement postmoderne. Donc c'est vraiment une carrière d'une influence dingue et qui a certainement modelé les générations qui suivent. Ça, on est sûr que des dizaines, des centaines d'artistes qu'on écoute aujourd'hui sont d'œil. C'est évident que vous prenez aujourd'hui Suzanne, elle pense quelque part toujours à Catherine Ringer, mais vous avez ça aussi chez Clara Luciani, vous avez ça chez des gens du jazz, vous avez ça chez des gens du rock. Et un peu dans toutes les musiques, il y a cette influence-là. DJ Mehdi, le regretté génie de l'électro-française et du rap français, célébrer régulièrement les Rita Mitsouko et leur invention. Et c'est aussi ça qui fait la trace d'une artiste. C'est-à-dire qu'il y a sa voix partout et cette attitude, cette liberté, cette créativité, ce refus absolu de toute frontière et de rester enfermé dans quoi que ce soit, y compris rester enfermé dans les Rita Mitsouko.
0: Quelle image, Bertrand, ou quelle chanson, ou quelle voix, quel moment vous est venu à l'esprit en apprenant la mort il y a quelques minutes de Catherine Ringer?
1: Ben, évidemment, la personne qu'elle était. Alors, nous, journalistes, on rencontre les artistes. Et ce qui était fascinant avec Catherine Ringer, ce qui était réellement fascinant, c'était que, au bout de 30 ans de carrière, elle gardait la même inquiétude, la même exigence, elle prenait les mêmes risques. Et ça, c'est réellement fascinant. Et ça, c'est peut-être unique. C'est-à-dire qu'elle a jusqu'au bout célébré le risque, célébré le fait qu'elle faisait des choses peut-être impossibles, peut-être artistiquement dangereuses. Elle l'osait avec une force permanente, et c'est ça qui aura été des premiers concerts d'elle que j'ai vus au dernier que j'ai vu.
0: Inoubliable aussi, Andy, Bertrand, pour finir.
1: Oui, alors, ce qui est amusant, c'est que les jeunes générations, tu vas me dire, ne voient pas forcément de quoi ça parle. Cette chanson, en fait, ça parle d'une bande dessinée qui était Handicap, qui était publiée dans le Matin de Paris, si je me souviens bien, un quotidien de gauche et qu'il faisait partie d'une espèce de culture de la gauche libertaire, joyeuse, avide de quelque chose. Et c'était un personnage qui venait de Grande-Bretagne, qui était une espèce de type indifférent au bout du bar, un petit peu misogyne, un petit peu misanthrope. Et Lerita et Catherine Ringer ont complètement retourné ce personnage pour en faire quelque chose de totalement branché, comme on disait à l'époque, de totalement à la mode, de totalement connecté avec la réalité culturelle et les inventions inépuisables de cette époque. Et c'est ça qui est fascinant chez Lerita, qui est fascinant chez Catherine Ringer, c'est-à-dire qu'elle absorbait férocement toutes les cultures et tous les plaisirs, et elle en ressortait quelque chose d'unique qui toujours portait sa marque. Et c'est ça, allez, je vais dire un grand mot, c'est ça qui fait la marque des génies, oui. En fait.
0: Un génie, Catherine Ringer, dont nous venons d'apprendre la mort, elle avait 68 ans. Merci beaucoup, Bertrand Dical. Venons-en à ses affaires. Une enseignante de Véron, dans l'Yonne, a porté plainte après avoir été menacée de mort par la mère d'une élève de l'école. Hier, près de Bordeaux, un homme est en garde à vue après avoir menacé de mort la principale et un surveillant du collège. Et la semaine dernière, le père d'un élève a lui été condamné à 6 mois de prison ferme pour avoir menacé de décapitation une enseignante dans une petite ville près de Toulouse. Bonjour Victor Maté.
2: Bonjour Marie.
0: 3 cas donc en une semaine. Est-ce que les menaces, est-ce que les violences augmentent dans les établissements scolaires ?
2: Globalement, il y a bien une hausse des incidents graves depuis 20 ans, d'après les chiffres du ministère de l'Éducation, avec même un pic important pour l'année 2023-2024. La moyenne se situe autour de 100 000 incidents graves par an. Agressions physiques, vols, menaces verbales rapportées au nombre d'élèves. Cela en concerne moins d'un sur 100. Ce sont les collèges et les lycées qui sont les plus concernés. Près d'un sur 2 dans les écoles, des incidents graves ont été rapportés dans moins d'un établissement sur 6.
0: Ces incidents graves, Victor, ils concernent en priorité les enseignants ?
2: Oui, dans le premier degré, les enseignants représentent la cible majoritaire, plus de 7 fois sur 10, même si les violences envers les élèves augmentent. Au collège et lycée, d'après la dernière étude du ministère, élèves et personnels, profs, CPE, direction, sont victimes d'incidents graves à parts égales.
0: Ces agressions, elles sont physiques ou verbales ?
2: Les menaces ou agressions physiques sont en hausse dans les collèges et lycées. Jusqu'ici, les menaces verbales étaient plus nombreuses. À l'école, on atteint un niveau presque similaire entre les deux catégories. Dans le premier degré, à noter que les violences ou menaces viennent dans 4 cas sur 10 des familles, comme on l'a vu ces derniers jours avec les parents d'élèves. C'est beaucoup plus rare dans le secondaire, mais cela a été le cas, par exemple, hier dans ce collège de Gironde. Dernier constat, la majorité des violences ont lieu en classe. Les professeurs femmes sont les plus visées. Elles sont en proportion plus nombreuses à enseigner. Et les auteurs, eux, sont très largement masculins.
0: Et nous sommes en ligne, Victor, avec la secrétaire générale du SNES-FSU, Syndicat national des enseignements de second degré. Bonjour Sophie Vénétité.
3: Bonjour.
0: Merci d'être avec nous. Il y a les chiffres qu'on évoquait un instant avec Victor Maté. Il y a aussi le ressenti, le climat dans lequel vous enseignez. Les enseignants ont le sentiment aujourd'hui d'être particulièrement exposé ?
3: Oui, au-delà des chiffres, il y a un ressenti qui est désormais incontestable. Depuis 2, 3, 4, 5 ans, s'est installée l'idée que les enseignants pouvaient être finalement des cibles d'insultes, voire de faits plus graves, à n'importe quel moment et pour plein de motifs différents. Et cette idée, elle est profondément dérangeante, elle est assez insupportable quand on est enseignant, l'idée qu'on puisse devenir comme ça la cible à n'importe quel moment. Et puis surtout, elle dit sans doute beaucoup de choses de ce qui est devenu la place des enseignants dans la société et en particulier vis-à-vis des familles.
0: Justement, comment vous l'analysez ?
3: Alors, disons qu'il y a une forme de facilité chez certaines familles à s'en prendre à des enseignants, comme si toute barrière était tombée, comme si, d'une certaine manière, le statut social des enseignants ne nous protégeait plus, qu'il n'y avait plus ce respect qui peut être dû, et cette considération qui peut être due aux enseignants en raison de ce qui est notre mission et notre place dans la société. On sent vraiment que tout ça est tombé et qu'il y a des insultes, des propos, des menaces qui sortent sans doute plus facilement qu'il y a 10 ou 15 ans.
0: Vous enseignez, je crois, en Essonne, Sophie Vénétité, dans quel climat ?
3: Alors oui, j'enseigne dans un lycée de l'Essonne, qui a la particularité d'ailleurs d'être un des plus gros lycées de l'Île-de-France, puisque nous avons 2800 élèves. C'est vrai qu'on sent qu'il y a quand même encore une forme de respect de la part des parents d'élèves, mais on a été confrontés, hein, moi, dans mon lycée ces dernières années, à quelques prises à partie, quelques insultes, et c'est vrai que je dirais c'est le climat ambiant qui s'est dégradé, c'est les incivilités du quotidien, et tout ça, ça mine les enseignants, et ça mine au quotidien, on se dit, mais qu'est-ce qui va bien se passer aujourd'hui, qu'est-ce qui va bien se passer cette semaine.
4: Oui, c'est ce que j'allais vous demander, ça a une incidence évidemment sur le métier, la façon dont on le pratique.
3: Oui, bien sûr, ça a des incidences parce que vous pouvez vous dire, mais là, s'il fait telle remarque à tel élève, si je lui mets tel mot dans son carnet, est-ce que je vais pas avoir derrière les parents d'élèves qui vont me reprocher d'avoir fait ça? Ou même sans me le reprocher, qui vont me demander des comptes, tout simplement, alors qu'en fait, je ne fais que faire mon métier d'enseignant. Donc oui, ça déstabilise. Et peut-être avant même de stabiliser, c'est vrai que ça instaure un climat où on se sent quand même très seul.
4: Alors un décret récent permet de changer d'école, hein. Les enfants dont les parents font peser une menace grave sur un établissement. Dans le cas de la Haute-Garonne qu'on évoquait tout à l'heure, les deux enfants ont été scolarisés dans un autre établissement. Cette disposition, elle est suffisamment utilisée, Sophie Vénétité, aujourd'hui, et à bon escient d'ailleurs?
3: Alors cette disposition, elle est très récente, hein, puisque le texte a été publié cet été, donc on verra l'utilisation qui en est faite là dans les prochains jours et les prochaines semaines, en espérant qu'on y ait le moins recours possible, parce que ça voudrait dire qu'il y ait moins d'agressions. Toutefois, si elle est utilisée, il faut quand même bien voir qu'elle ne sera pas la réponse à tout. Certes, elle envoie un signal immédiat aux parents d'élèves, mais rien n'empêche le parent d'élève de revenir devant l'école, le collège ou le lycée pour s'en prendre à l'enseignant à qui il reproche quelque chose. Donc c'est vrai qu'il y a des solutions de moyen terme et de long terme à étudier. On ne peut pas se contenter de ce décret qui pose par ailleurs bien d'autres questions.
4: Est-ce que l'institution, alors est-ce que l'État vous protège assez?
3: Alors, il y a eu quelques avancées suite au drame que nous avons connu, hein, l'assassinat de Samuel Paty, l'assassinat de Dominique Bernard. Quelques leçons ont été tirées, mais plus en termes de réaction une fois qu'il y a une menace. Voilà, les dispositifs pour accompagner des professeurs qui sont victimes de menaces ont pu progresser, même si on partait quand même de très loin. Après, c'est vrai qu'il y a besoin aussi d'une parole forte de la part de l'institution qui peut arriver. Qui arrive parfois un peu tard, mais je dirais qu'au-delà de l'institution, c'est toute la société qui doit faire bloc auprès des enseignants, c'est toute la société, y compris les politiques qui par ailleurs sont en campagne en ce moment, qui doivent aussi avoir un discours très clair sur le rôle qu'on joue, qu'on joue auprès des enfants, qu'on joue dans l'avenir de la société, et le fait que de par la profession qu'on occupe, parce qu'on est fonctionnaire, comme dans d'autres services publics, eh ben, on doit aussi être respecté pour ce qu'on fait, que personne ne doit toucher à un professeur.
4: Sophie Vénétité, merci d'avoir pris ces quelques minutes pour répondre à France Info cet après-midi, secrétaire général du SNES, FSU, syndicat des enseignements de second degré.
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4: Le fil info de 13h47 avec vous, Stéphanie Lhomme. Le scandale des violences sexuelles dans le périscolaire avec ce jugement correctionnel à Paris.
7: Oui, à l'instant, l'animateur d'une école du 15e arrondissement est condamné à un an de prison ferme. Les juges vont dans le même sens que le parquet qui avait requis 5 ans, dont au moins un an ferme. L'homme est reconnu coupable de l'agression sexuelle de 9 enfants âgés au moment des faits de 6 à 9 ans. D'autre part, le nouveau maire de Paris, Emmanuel Grégoire, prend acte du dépôt de plainte qui le vise et se dit pleinement mobilisé en faveur de la protection des enfants. La mairie de Paris, passée et actuelle, montrée du doigt par les familles dans la gestion de ce scandale. Catherine Ringer disparaît à 68 ans, emportée comme son compagnon Fred Chichin par un cancer. Lui, c'était en 2007. Ce couple mythique du pop rock à la française a connu la consécration en 1984 avec Marcia Baglia, C'est comme ça, Andy. Et récemment, Catherine Ringer déclamait de la poésie sur scène. Elle tenait à maintenir cette flamme malgré la disparition de son compagnon de route. Plusieurs milliers de policiers manifestent en ce moment à Paris. Mobilisation au départ des Champs-Élysées pour réclamer de meilleurs salaires et conditions de travail. Déçus, c'est des dernières propositions de leur ministre pour une revalorisation de leur prime de risque.
4: France Info. Policiers, enseignants, salariés d'EDF, plusieurs professions, plusieurs secteurs sont appelés à manifester aujourd'hui avant une journée de mobilisation prévue dans la fonction publique. Ce sera le 29 septembre. Avant aussi, ces appels que vous avez peut-être vu passer sur les réseaux sociaux pour un mouvement le 17 octobre. Rajoutez à ça ces dizaines de pêcheurs qui ont bloqué pendant plusieurs heures ce matin le dépôt pétrolier de Fos-sur-Mer dans les Bouches-du-Rhône pour protester entre autres contre la hausse des prix des carburants. Bonjour Sylvain Boulouk.
8: Bonjour.
4: Merci d'être avec nous. Que vous disent à vous, historiens, spécialistes des mouvements sociaux, que vous apprennent ces différents appels à mobilisation, à manifestation?
8: C'est-à-dire que ça traduit une colère diffuse qui existe dans un certain nombre de secteurs d'activité ou dans certaines catégories socio-professionnelles qui sont liées soit à la baisse du pouvoir d'achat, soit à la détérioration des conditions de travail, et qui font qu'un certain nombre de personnes appellent à manifester sur l'ensemble du pays, mais ce sont des mouvements qui sont sporadiques et qui ne sont absolument pas coordonnés.
4: Il y a un point commun, vous voyez un point commun, effectivement, dans les différentes colères qui s'expriment?
8: Alors, les colères, globalement, touchent toujours un peu aux mêmes questions, hein, ouais. C'est-à-dire les conditions de travail, les salaires, et plus globalement le niveau de vie. Donc ça, c'est le point commun. Après, il y a des revendications particulières en fonction des différents secteurs d'activité. C'est-à-dire que les libéralistes ne vont pas avoir du tout les mêmes revendications que les pêcheurs, ni même que les enseignants ou les cadres de la fonction publique.
4: Depuis le début du mois, je le disais, les appels à la manifestation se multiplient sur les réseaux sociaux et puis tous les appels renvoient à une seule et même date, celle du samedi 17 octobre. Il est tentant de faire le parallèle avec le mouvement des Gilets jaunes. J'aimerais vous faire écouter, Sylvain Boulouk, ce qu'en pense une des figures du mouvement de 2018, Jérôme Rodriguez.
9: Aujourd'hui, autour de cet appel du 17, il faut savoir une chose, c'est d'où ça vient. Parce que j'ai été pris au dépourvu. Et je ne savais pas, proprement dit, de quoi on parle. Ce que j'ai fait ce week-end, c'est que j'ai pris le temps d'appeler des référents gilets jaunes de l'époque sur les ronds-points, de leur demander « mais d'où ça vient? Est-ce que vous avez fait quelque chose ?» Personne n'est capable de me répondre. Donc quand on entend parler du retour des gilets jaunes, c'est encore une fois un espèce de marronnier médiatique où on en revient toujours, dès qu'il y a un mouvement de colère, on revient toujours avec la même rengaine du retour des gilets jaunes. Et c'est là où, ça me pose problème. Aujourd'hui, oui, il y a des similitudes avec 2018. Je dirais même des similitudes encore pires, parce que la situation est encore plus grave qu'en 2018. Moi, aujourd'hui, je suis en arrière-plan. J'ai donné de ma personne, je reconstruis ma vie et c'est très compliqué. Mais dans l'absolu, hein, c'est simple. Hein. Moi, j'y vais quand les autres iront. Enfin, les uns attendent les autres attendent les uns et ils n'ont tous pas fini de s'attendre pour le moment.
4: Sylvain Boulouk, un marronnier médiatique, alors, cette comparaison avec les Gilets jaunes?
8: Mais effectivement, c'est quelque chose qui devient récurrent, c'est-à-dire que dès qu'il y a un mécontentement, on voit le dernier mouvement social d'envergure, donc qui a été ce mouvement des Gilets jaunes, après il y a eu la réforme des retraites, mais le dernier mouvement social d'envergure un peu spontané, qui réapparaît. Après, les principaux acteurs du mouvement des Gilets jaunes sont prêts à se remobiliser, mais pour l'instant, on est surtout dans des appels par les différents réseaux sociaux. Ça ne veut pas dire qu'il y aura concrétisation. Si on reprend l'année dernière avec le mouvement Bloquons Tout qui était un peu dans le même esprit, on n'a pas eu de concrétisation réelle. Donc il faut faire attention à l'effet de bulle que provoquent les réseaux sociaux, l'effet médiatique des réseaux sociaux sur le thème « les gens vont se mobiliser », ce qui n'est pas forcément évident. Après, il y a la deuxième chose, des questions de conjoncture qui ne sont pas du tout les mêmes. D'un côté, on avait un gouvernement qui venait d'arriver qui prenait un certain nombre de mesures. Là, on a un gouvernement en fin d'exercice qui va prendre des mesures tout à fait marginales par rapport à celles qui ont initié la colère en 2018.
4: Est-ce que vous aussi, vous avez fouillé un peu, comme le disait Jérôme Rodriguez ces derniers jours, dans les réseaux sociaux pour comprendre d'où ça venait et l'importance que ça pouvait prendre ou non?
8: Oui, alors en fait, effectivement, c'est devenu une référence. Donc à partir de ce moment-là, dès qu'il y a quelqu'un qui est mécontent, il dit qu'il faut recréer quelque chose comme les Gilets jaunes parce qu'il y a eu une spontanéité. Mais ce n'est pas du tout les mêmes acteurs, ce n'est même pas les mêmes personnes, semble-t-il, qui y participent. Après, c'est toujours compliqué parce que c'est des appels souvent anonymes qui sont diffusés. Il est difficile de savoir exactement qui se cache, entre guillemets, hein, qui est derrière ces appels. On a des gens extrêmement déçus qui disent on veut faire la même chose qu'en 2018. Après, il reste à savoir si ça va se concrétiser dans la rue ou si ça restera des appels purement médiatiques, en fait.
4: Alors, quelle est la réponse du gouvernement? Je me tourne Restez avec nous, Sylvain Boulouk. Je me tourne vers Paul Barcelone, service politique de France Info. Quelle est la position aujourd'hui, Paul, de l'exécutif opération des minages?
10: Alors, pour rassurer le gouvernement, dégaine, vous savez, le traditionnel, nous sommes à vos côtés. À ses yeux, le responsable de ce qui se passe aujourd'hui, notamment sur la hausse des prix du carburant, cela reste le blocage du détroit d'Ormuz et ses conséquences, bien sûr. Sur la stratégie, objectif, faire asseoir tout le monde autour de la table aussi pour ne pas être débordé par la colère. Je signale que les syndicats de gaziers électriciens sont reçus cet après-midi par la ministre de l'Énergie, Maud Bréjon, les pêcheurs aussi. Sur la hausse des prix du carburant dont je parlais, la crainte de voir les prix s'envoler, peut-être atteindre les 3 euros le litre, l'exécutif ne ferme pas la porte ce matin à un coup de pouce supplémentaire. Message résumé par le ministre de l'Économie, Roland Lescure.
11: Nous allons continuer à vous accompagner. Il est hors de question que cette crise internationale affecte leur capacité à aller faire leur métier. Ce sera le cas pour les agriculteurs et si on doit faire des choses pour les grands rouleurs, on le fera aussi. Je rappelle qu'à l'occasion de la crise dite des Gilets jaunes, cette crise avait été déclenchée par des mesures qui avaient été prises par le gouvernement de l'époque. Aujourd'hui, nous sommes aux côtés de celles et ceux qui souffrent et nous évacuons ceux qui cherchent à nourrir la colère.
10: Voilà, vous le rappeliez avec votre invité à l'instant, Marie, le contexte est différent. La taxe carbone avait mis le feu aux poudres en 2018. Cette fois, la campagne présidentielle pourrait aussi attiser les braises ce week-end des candidats Jean-Luc Mélenchon, le communiste Fabien Roussel, le socialiste Olivier Faure se sont dit prêts à apporter leur soutien à des mobilisations contre la vie chère. Le Rassemblement National, de son côté, dit comprendre l'exaspération des Français.
4: Il y a la campagne présidentielle, il y a aussi, Paul, un contexte politique budgétaire complètement plombé pour l'exécutif.
10: Oui, l'exécutif qui a semblé d'ailleurs remettre de l'huile sur le feu ces dernières heures en rouvrant le débat sur la contribution des retraités, 6 milliards d'euros dans le prochain budget, soit via un gel des pensions, soit une suppression du fameux abattement fiscal de 10%. Des concertations vont débuter avec les partis politiques, mais déjà, les menaces de censure sont partout, comme ce matin sur France Info, par la voix de Mathilde Panot pour la France Insoumise.
12: Nous n'avons rien à discuter, rien à négocier avec ce gouvernement sur la manière dont il ferait les poches à la fois des retraités, des étudiants, des malades. Rendez-vous compte du scandale d'annoncer qu'ils veulent prendre 6 milliards sur les retraités et qu'ils annoncent en même temps qu'ils renoncent à la surtaxe exceptionnelle sur les grandes entreprises qui rapportait 8 milliards d'euros à l'État.
10: D'un mot, Marie, pour terminer, finalement, comme un réflexe pavlovien, la musique de la censure réveille celle de la dissolution. Forcément, Emmanuel Macron pourrait-il y avoir recours pour mettre la pression sur les députés? Je fais confiance à la sagesse plutôt qu'à la menace, relativise un conseiller pour qui cette hypothèse donc de la dissolution n'existe pas aujourd'hui. Mais l'idée qu'elle flotte dans l'air pourrait, quoi qu'il en soit, alourdir l'atmosphère autour donc, et on en parle d'un automne qui sera forcément particulier.
4: Sylvain Boulouk, ce sera ma dernière question. Vous êtes toujours avec nous, historien, spécialiste des mouvements sociaux. Le contexte est différent. On faisait le parallèle tout à l'heure avec le mouvement des Gilets jaunes. Et il va y avoir la tentation peut-être d'une récupération politique de ce mouvement avant cette campagne présidentielle?
8: Déjà, il va falloir que le mouvement existe pour cette récupération politique. C'est pas une chose certaine. Et après, effectivement, les différents acteurs politiques et les différents candidats à l'élection présidentielle vont essayer de cristalliser ou de faire fructifier ce mécontentement populaire à partir de la base de leur programme. Après, on est dans des circonstances où c'est pas du tout sûr que les personnes qui sont mécontentes adhèrent au programme des partis politiques.
4: Sylvain Boulouk, merci d'avoir été avec nous, de nous avoir apporté votre analyse, historien, spécialiste des mouvements sociaux. Je renvoie l'un de vos ouvrages, Communisme et syndicalisme dans la France de l'entre-deux-guerres. C'est paru aux éditions du Cerf.
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18: C'est un début de semaine encore bien chaud, Stéphanie Fromentin.
19: Et voire très chaud au sud, notamment entre la Nouvelle-Aquitaine et l'Occitanie, avec jusqu'à 35-36 degrés. Les 30 degrés remontent jusqu'en Île-de-France, Picardie et Champagne, avec un soleil installé sur presque tout le pays. Seules les côtes de la Manche se couvrent avec l'arrivée d'une perturbation assez peu active, ainsi que les côtes landaises en fin de journée, ce qui annonce des températures plus clémentes, 20-24 degrés. Avec l'arrivée d'une nouvelle perturbation, les températures vont vraiment chuter demain. Météo France prévoit une chute de 10-15 degrés par endroit.

0: tant par la gravité des faits et par le nombre de victimes dont les déclarations ont été précises et circonstanciées, d'où cette peine de 5 ans d'emprisonnement dont une année ferme aménagée sous bracelet électronique. Mais à la sortie de l'audience, une maman explose de colère, indignée que l'animateur dorme ce soir dans son lit. « Ma fille, dit-elle, a dû déménager, elle sera traumatisée à vie. » Reste que cet animateur sera sous surveillance pendant plusieurs années. Le président a prononcé contre lui un suivi socio-judiciaire de 10 ans avec obligation de se soigner, souligne maître Karine Durieux-Diebold. Elle représente un autre parent d'élève.
1: Il n'est pas lâché dans la nature, on ne peut pas dire cela. C'est quand même une peine répressive. Donc ça veut dire que la justice prend la mesure de la gravité des actes, que ça va être sur du long terme pour qu'il puisse lui aussi prendre la mesure de ce qu'il a fait.
0: Constat partagé par l'avocate de cet ancien animateur parti tête baissée à l'énoncé de sa peine. Il est aujourd'hui soulagé de ne pas dormir en prison, affirme maître Anaïs Casseleux.
2: Sa place n'est pas en prison. Sa place, elle est chez un psychologue, chez un psychiatre, avec un suivi. Et il y aura un suivi, il en était en fait demandeur quelque part.
0: À ce stade, l'avocate n'envisage donc pas de faire appel.
3: Margot Steve du service police-justice de France Info. Le procès de Rémi Daillé, son groupuscule conspirationniste, s'est ouvert à Paris. Ce youtubeur, un temps engagé dans la politique, est poursuivi avec 14 co-prévenus pour avoir fomenté un coup d'État et surtout organisé au printemps 2021 l'enlèvement de la petite Mia. C'était chez sa grand-mère dans les Vosges, la mère de cet enfant. Et parmi les prévenus. Cet après-midi encore, nous rendons hommage à Catherine Ringer. Emmanuel Macron lui salue une chanteuse inclassable, irrévérencieuse, profondément française. La chanteuse emblématique d'Erita Mitsuko disparaît à 68 ans des suites d'un cancer. C'est sa famille qui l'annonce et 19 ans après son compagnon Fred Chichin. On y revient dans un instant sur France Info. Des milliers de drapeaux bleus qui flottent au vent sur les Champs-Élysées et tout autant de policiers qui manifestent à l'appel du syndicat Alliance. Ils réclament toujours de meilleurs salaires, hausse de leurs primes de risque et surtout de meilleures conditions de travail. Et puis après une nouvelle affaire de drone abattue hier en Lituanie par 2 avions italiens, cette réaction de Jean-Noël Barrot pour le ministre des Affaires étrangères, l'OTAN et les Européens sont prêts à faire face à toute menace d'où qu'elle vienne. La Lituanie partage une frontière avec la Russie et enregistre régulièrement des intrusions de drones sur son territoire, et cela depuis le début de la guerre en Ukraine.
4: Merci Stéphane Milhomme. Dans la prochaine demi-heure sur France Info, Emmanuel Macron face aux jeunes volontaires du service national. Nous irons à Orange dans le sillage du président de la République. Nous relayerons les inquiétudes environnementales d'une cinquantaine d'associations et d'organisations. Ils ont fixé un rendez-vous ce soir devant le ministère de l'Économie pour qu'un budget conséquent soit consacré aux questions environnementales après l'été que nous venons de vivre. Mais d'abord, la disparition d'une figure destroy et magnifique de la chanson française.
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0: tout de même de nous quitter si jeune. Catherine Ringer avait 68 ans. La chanteuse vient de mourir d'un cancer foudroyant. Thierry Fioril, elle disparaît 19 ans après Fred Chichin, son compagnon d'Erita Mitsuko.
1: Ah oui, l'Erita, c'est la bande sonore d'une génération, celle qui a eu 20 ans dans les années 80, entre la fin des Trente Glorieuses et le début d'une longue période de sinistrose. En moins d'un an, Catherine Ringer, avec sa voix de soprane, et Fred Chichin, guitariste très inspiré, qui voulait avant tout faire du blues et du rock, invente un style musical unique, inclassable, rock, punk, funk, world et un brin musette en 1980. Premier succès énorme, Marcia Baila.

0: La force d'Erita Mitsuko, c'est d'avoir fait danser plusieurs générations sur des musiques irrésistibles, mais avec des paroles qui avaient un double sens. Marcia, c'est Marcia Moreto, danseuse qui donnait des cours au centre du Marais et grande amie de Catherine Ringer et qui est morte très jeune d'un cancer. Le Petit Train, par exemple, chanson ô combien entraînante, ben, ça rappelle que son père, qui était juif ashkénaze, avait été déporté dans des trains de camps de concentration dont il avait réchappé. Et puis, on pourrait croire que c'est simplement une petite chansonnette comme ça, mais c'est une histoire très féministe de drague inversée.
1: L'Erita Mitsuko.

0: Et Thierry Fiori, le service culture de France Info. Bonjour Sophie Rosemont.
1: Bonjour.
0: Votre livre Girls Rock aux éditions Nil est consacré à différentes figures de femmes dans la musique et évidemment Catherine Ringer en fait partie. Il y avait ce mélange curieux dans les grands tubes d'Erita, d'une façade pop bondissante et d'un fond ravagé, souvent dramatique. Est-ce que ce n'était pas aussi la personnalité de Catherine Ringer, à la fois cette rebelle exubérante et puis au fond terriblement mélancolique?
1: Oui, tout à fait. C'est-à-dire qu'elle était vraiment faite de contrastes. Il y avait quelque chose d'extrêmement vivifiant. Elle avait Eros, Thanatos, la pulsion de vie, la pulsion de mort. Son père, effectivement, Sam Ringer, qui est un peintre très réputé hein, d'école de Paris. Il faut le savoir, était rescapé des camps d'extermination nazie. Et elle avait cette sensibilité artistique héritée de sa mère, qui était architecte. Mais très vite, très le début de l'adolescence, elle a voulu prendre la tangente, s'émanciper, quitte à se brûler les ailes parfois, d'ailleurs.
0: Oui, elle s'est extirpée de la misère avec une rage qu'elle a domptée d'une certaine manière pour en faire de l'art.
1: Mais... en tout cas, la précarité financière était là, mais en revanche, elle était riche d'une très belle éducation artistique, d'une vraie sensibilité artistique. C'est pas du tout quelqu'un qui débarquait comme ça. Elle était extrêmement érudite, non seulement en termes de musique, mais aussi en termes d'art plastique, de danse, de spectacle vivant, de cinéma. C'était vraiment un pic culture aussi, Catherine Ringer, et qui avait donc cette mélancolie, effectivement, toute ashkénaze en elle, et en même temps, cette joie de vivre, cette joie très rock, cette fièvre qui ne cessait d'animer en fait du matin au soir et surtout le soir d'ailleurs.
0: Oui. Et il s'était bien trouvé avec Fred Fischer parce que c'était un peu pareil chez lui quand il la rencontre. Il vient de sortir de prison, il postule dans cette comédie musicale un peu fauchée. Il forme ensuite ce duo avec ce côté déglingue chic. Effectivement, les boîtes de nuit parisiennes du soir, c'est tout l'univers du début des années 80.
1: Oui, des années 80 qui étaient quand même un peu, par rapport à ce qu'on peut vivre aujourd'hui, mais comme a été aussi la New York avant celle d'aujourd'hui, un peu crade, où on danse jusqu'à 7h du mat, on croise des chats flanqués à 4h. Et oui, c'était rencontré en 79 sur le plateau d'une comédie musicale d'ailleurs. Et c'est vrai que le premier album a quand même été produit par Tony Visconti, qui est quand même connu pour ses collaborations avec David Bowie. Mm-hmm. Voilà, une fois encore, ils avaient quand même un certain réseau.
0: C'était
1: un pari très fêtard.
0: Ils ont inventé un style. C'est de là. Ça ressemblait à rien de ce qui existait vraiment avant, en tout cas en France.
1: Très hybride. C'est un mélange en France, exactement, il faut le dire. C'est-à-dire que je pense que c'est une musique quelque part très anglo-saxonne par son corpus très hybride, de passer du rock à la pop, avec un côté très funky, un vrai groove. Le chant de Catherine Ringer qui est extrêmement particulier, qui peut être relié à la hard pop, au baroque, à des figures comme Klaus Nomi, l'aspect punk. Enfin, tout ceci est vraiment un mélange extrêmement à la fois foutraque, spontané et une fois encore savant. Et ça, c'est assez fascinant parce que tous les morceaux là qu'on vient de citer, les mélodies sont très très fortes, l'écriture est assez merveilleuse, celle du Petit Train est vraiment magnifique, par exemple.
0: Alors, on va l'écouter peut-être. Le Petit Train, vous vouliez en entendre quelques notes, on l'a entendu avec Thierry Fioril, le revoilà qui arrive. Pourquoi elle était importante à vos yeux cette chanson-là?
1: Rien ne dit dans ses paroles, c'est-à-dire d'un train qui transporte les portées, qui va au fils en substance. Et pourtant, ce train de la mort, elle finit par le dire. Il y a aussi le contraste, effectivement, entre des paroles extrêmement tristes, enfin la même tragique, et je dirais même politique. Parce que le morceau termine avec quoi? Est-ce qu'on verra une autre fois passer des trains comme celui-là? Ce n'est pas moi qui répondra. Donc, vraiment, un avertissement contre retour toujours potentiel du fascisme. Catherine Ringer, c'était aussi une personne engagée. Et ça, c'est toujours important de le dire. Profondément humaniste, pacifiste, extrêmement engagé pour les droits de toutes et tous.
0: On l'a vu récemment pour l'inscription de l'IVG dans la Constitution, notamment, elle avait ces combats-là.
1: Oui. C'est une icône féministe, Catherine Ringer, parce que n'oublions pas qu'elle s'est émancipée très tôt. Et surtout, elle en a quand même pris plein les dents sur certains plateaux télévisuels.
0: Avec Serge Gainsbourg, notamment, qui l'a traité de tous les noms.
1: Elle a été assez méprisée. Et surtout, on a souvent dit d'elle qu'elle ne pouvait pas vivre sans Fred Fischer, ce qui est complètement fou, étant donné qu'elle avait sorti des disques solo vraiment magnifiques, même si au final, C'était très compliqué pour elle de vivre sans Frédéric.
0: Écoutez un instant Marc Lavoine qui parlait d'elle récemment. Ils ont enregistré ensemble le duo « Qu'est-ce que t'es belle ?» à l'époque où lui sortait des yeux revolver, un peu chanteur de charme. Et voilà ce qu'il disait l'an dernier à Élodie Swiggo de Catherine Ringer.
2: La souffrance l'a rendue plus gentille encore. Ça l'a rendue plus belle, ça l'a rendue plus tolérante. Au point qu'elle a chanté avec moi, c'est-à-dire qu'elle était tolérante, parce que ça a énervé beaucoup de gens. Mais elle a une intelligence tellement incroyable. Elle ose les choses, elle les ose et elle les fabrique, elle les construit. Elle a une force de caractère et elle a de l'audace.
0: Elle a de l'audace. Vous en pensez quoi, Sophie Rosemont ? De l'audace et du courage. Elle a eu beaucoup de courage de faire ce parcours-là, vu d'où elle venait.
1: Je ne sais pas si c'était du courage, parce que je crois que c'était vraiment naturel en elle. En revanche, l'audace, oui, de convoquer aussi bien le punk que le tango, même si pour elle, c'était naturel. Moi, elle me l'avait dit, c'est comme un cuisinier qui peut faire une choucroute, puis un steak frites, puis une bouillabaisse. Donc, la métaphore culinaire était assez drôle. Cette succession de plats, elle les enchaînait, elle les revisitait de façon vraiment extrêmement spontanée. Je pense qu'elle ne voyait pas les choses autrement, tout comme elle adorait le rap, elle écoutait énormément de rap. C'était la curiosité. Je crois que finalement, la plus grande qualité de Catherine Ringer, c'était sa curiosité artistique, décliner vraiment une extenso et sur bien des aspects. Et ensuite, en tant que femme, oui, elle a du courage dans une industrie de la musique clairement machiste, de s'imposer et elle a dû prouver qu'elle avait une valeur avec ou sans l'Erita Mitsuko. Et là, maintenant, tout le monde le reconnaît, tant mieux, mais ça n'a pas toujours été le cas et elle a toujours gardé son cap.
0: Et elle a conquis l'amour du public qui continuait à aller la voir après la disparition de Fred Chichin avec de nombreuses tournées ces dernières années encore. Merci Sophie Rosemont, votre livre Girls Rock est à retrouver aux éditions Nil en librairie. Emmanuel Macron souhaitait aujourd'hui braquer les projecteurs sur le service national. Le président de la République s'est rendu sur la base aérienne 115 à Orange, là où se trouvent les premiers jeunes volontaires du service. Aurélien Colli, il a baptisé cette première promotion.
3: Absolument, au terme d'une courte cérémonie ici dans la cour d'honneur de la base 115, entourée de militaires du rang, de jeunes recrues du service, en uniforme, au garde à vous, de leur famille et de pas mal d'élus de la région. Alors la Marseillaise évidemment en ouverture, puis le lever des couleurs, et Emmanuel Macron a dévoilé le nom de leur promotion.
4: Un nom qui parle à votre génération, un nom qui rappelle ce que la France doit à sa jeunesse, un nom qui porte une certaine idée de l'engagement et de la liberté. Ce nom sera celui d'Henri Ferté.
3: Alors, Henri Ferté, quoi qu'en dise le président, pas sûr que ça parle à la jeune génération. C'est un lycéen de Besançon qui s'est engagé dans la résistance à 16 ans en 42. Il a été arrêté, torturé et finalement fusillé par les Allemands en 1943. Un exemple d'engagement, de sacrifice pour la liberté. Henri Ferté a été nommé compagnon de la libération après la guerre et Emmanuel Macron a annoncé ce matin qu'à partir d'aujourd'hui, toutes les promotions du service national porteront les noms de compagnons de la libération.
0: Et ce service national, Emmanuel Macron, il tenait particulièrement, Aurélien.
3: Oui, c'est un peu son bébé. Avant même d'être élu en 2017, il défendait déjà le retour d'un service pour renforcer la cohésion nationale. Alors il y a eu le SNU, le Service National Universel, qui était plus civique que militaire, qui s'adressait à tous les élèves français, mais c'était mal ficelé, mal budgété, mal proportionné, ça a été abandonné. Abandonné au profit donc de ce nouveau service exclusivement militaire, mais sur une base volontaire, un service qui a trois objectifs, l'a rappelé le président, renforcer le lien armée-nation, renforcer la résistance du pays, consolider la formation des jeunes, un service qui servira même à ceux qui ne poursuivront pas leur parcours dans l'armée.
4: Chacun, quel que soit son choix, demeurera un acteur de la cohésion nationale et emportera avec lui cette conviction. Servir la France est une fierté et un honneur.
3: Voilà, Emmanuel Macron est maintenant avec de jeunes recrues. Il va passer quelques heures cet après-midi pour prendre le temps de discuter avec eux ainsi qu'avec les instructeurs de ce nouveau service national.
0: Aurélien Colli, merci beaucoup depuis Orange et cette base aérienne 115. Bonjour Raphaël Ben Abdelmoumen.
5: Bonjour.
0: Cellule décryptage de France Info. La France n'est pas le seul pays à relancer dernièrement son service militaire. Comment ça se passe dans les autres pays européens ?
5: Commençons par nos voisins directs, l'Allemagne et la Belgique. Les deux pays avaient comme nous suspendu leur service militaire militaires, mais ils remettent en place une mobilisation nouvelle génération, souvent plus courte et moins contraignante. Les jeunes Belges de 17 ans reçoivent ainsi depuis l'année dernière une lettre leur proposant de porter l'uniforme pendant un an. En Allemagne, le service militaire prend désormais la forme d'un engagement d'au moins 6 mois sur la base du volontariat. Le service militaire obligatoire a été mis sur pause en 2011. En revanche, ce qui sera obligatoire dès l'année prochaine pour tous les jeunes de 18 ans outre-Rhin, c'est de répondre à un questionnaire de l'armée et de passer un examen médical, un moyen pour l'état-major allemand de savoir qui peut être mobilisé, dans quel régiment en cas de guerre. Les Pays-Bas, la Pologne et la Bulgarie ont aussi instauré un service militaire volontaire.
0: Et d'autres pays européens sont eux carrément revenus au service militaire obligatoire.
5: Oui, notamment ceux qui sont plus proches de la Russie. La Lituanie a été le premier pays à rétablir la conscription pour les hommes en 2015 après l'annexion de la Crimée par la Russie. La Lettonie voisine a suivi en 2024. Le service militaire a également été réinstauré en Suède en 2017, en Croatie l'année dernière. Enfin, certains États de l'Union européenne ne l'ont jamais supprimé. C'est le cas de la Finlande, de l'Autriche, de la Grèce, de Chypre ou encore de l'Estonie et du Danemark. Deux pays qui ont même rallongé la durée de leur service militaire. Le Danemark l'a également rendu obligatoire l'année dernière pour les femmes au même titre que pour les hommes.
0: Raphaël Ben Abdelmoumen, cellule décryptage de France Info. Cette nécessité de former la jeunesse s'explique en partie en effet par la menace russe. Il y a eu cette attaque dimanche contre un train ukrainien à 2 km de la frontière polonaise. Et ces dernières heures, Étienne Monin, deux pays européens ont été victimes d'incidents suspects.
6: Et le dernier en date a lieu dans les eaux internationales du sud du Danemark. Un hélicoptère Fennec a été visé par des tirs de fusées éclairantes. Elles ont été tirées depuis une frégate russe. L'une d'entre elles est passée à proximité immédiate de l'appareil, d'après l'armée danoise. L'hélicoptère était visiblement en mission d'observation. L'ambassadeur russe dénonce des manœuvres provocatrices de l'appareil. Mais hier aussi, un drone a été abattu dans la nuit par des chasseurs de l'OTAN au-dessus de la Lituanie. L'appareil venait du Bélarus voisin. Il se dirigeait vers l'ouest. Il est tombé dans une zone rurale. Il n'a pas encore été formellement identifié. Ces incidents se multiplient ces derniers jours aux frontières de l'OTAN. L'attaque la plus spectaculaire est celle qui a eu lieu contre un train ukrainien à 2 km de la frontière polonaise. La Pologne qui a repêché aussi un drone militaire d'origine russe en mer Baltique. Mais l'appareil a sans doute dérivé en direction des eaux territoriales puisqu'il n'y a pas eu de violation de l'espace aérien en Pologne depuis la fin juillet.
0: Comment est-ce qu'on peut expliquer cette multiplication des attaques hybrides russes en ce moment ?
6: On est dans un pic de tension. Elle s'est cristallisée début septembre quand les Allemands ont ouvertement accusé la Russie d'avoir envoyé un drone armé sur leur sol. Depuis, les incidents se succèdent. Les Russes ne progressent pas en Ukraine. Ils ont des difficultés en interne, notamment pour l'approvisionnement en carburant. Ils semblent donc miser sur cette guerre hybride pour tenter de diviser l'OTAN et de décourager le soutien financier et militaire aux Ukrainiens. Dans cette guerre de très basse intensité, on trouve des passages de drones, des sabotages, des tentatives d'assassinat et de déstabilisation. L'Angleterre, l'Allemagne, la France et les pays frontaliers de l'Ukraine et de la Russie sont visés. Ces opérations ne datent pas d'hier. Cet été, le service de recherche du Congrès américain a comptabilisé 151 ingérences russes depuis le déclenchement de la guerre, ce qui est sans doute un chiffre plancher. Aujourd'hui, le Premier ministre polonais craint une intensification des attaques russes en Ukraine. La Pologne pense que la terreur russe est déjà dans la maison européenne.
0: Étienne Monin, la rédaction internationale de Radio France. Et à 15h20, le fil info, c'est avec Stéphane Milhomme. C'est la première condamnation à de la prison ferme dans un dossier du périscolaire parisien.
7: Un ancien animateur d'une école du 15e arrondissement de Paris, condamné à un an de prison ferme. L'homme est reconnu coupable d'une dizaine d'agressions sexuelles sur 9 fillettes de 5 à 10 ans entre 2022 et 2024. Les mots d'Emmanuel Macron pour rendre hommage à Catherine Ringer, inclassable, irrévérencieuse, profondément française. La chanteuse Derita Mitsouko est morte hier des suites d'un cancer. C'est sa famille qui l'annonce. 19 ans après la mort de Fred Chichin, son mari et autres parties prenantes du duo Derita Mitsouko. Au nom des Européens, la présidente de la Commission Ursula von der Leyen fustige la Russie après les incidents qu'elle qualifie d'irresponsables impliquant un drone et des fusils éclairantes. Le Danemark accuse l'armée de Moscou d'avoir tiré des fusées éclairantes vers un de ses hélicoptères alors qu'elle menait un exercice de routine. L'ambassadeur russe dénonce lui aujourd'hui les manœuvres provocatrices d'un hélicoptère danois au-dessus de la mer Baltique et toujours un nouvel incident sur fond de guerre en Ukraine.
0: Il fait encore 34 degrés à Toulouse cet après-midi. Les souffrances de l'été sont encore dans tous les esprits. Mais justement, c'est pour que personne n'oublie, pour que les preuves flagrantes du réchauffement climatique ne soient pas rangées au placard, qu'un rassemblement est organisé ce soir. Une cinquantaine d'associations et d'ONG donnent rendez-vous devant le ministère de l'économie à 19h30. Et c'est ce même jour, Audrey Tison, que choisit le Premier ministre pour saisir le Conseil économique, social et environnemental sur ces questions de climat.
8: Éclairer le gouvernement sur les enjeux et les leviers d'accélération de l'adaptation de la France au changement climatique. Voilà le principal objectif que fixe Sébastien Lecornu au CESE. Le Conseil économique et social doit notamment plancher sur les questions de financement et la répartition des rôles entre le privé, l'État et les collectivités. Bref, l'idée est de faire davantage appel au privé. Ce qui étonne, c'est que le Premier ministre lance cette démarche aujourd'hui, alors que la ministre Monique Barbu va annoncer le mois prochain des mesures pour accélérer l'adaptation au changement climatique. Les deux démarches sont complémentaires, répond simplement l'entourage de Sébastien Lecornu. On nous explique qu'il s'agit de travailler sur le court et sur le long terme en associant les partenaires sociaux. Reste à savoir ce que deviendront les recommandations du CESE remises en janvier à un gouvernement qui n'aura plus que 3 mois devant lui avant l'élection présidentielle.
0: Audrey Tison, service politique de France Info. Bonjour Jean-François Julliard.
9: Bonjour.
0: Directeur général de France Nature Environnement, vous aussi avec France Nature Environnement, vous serez présent ce soir. Comment est-ce que vous percevez le fait que le Premier ministre saisisse le CESE aujourd'hui ?
9: C'est très bien que le Premier ministre saisisse le CESE, mais ça arrive très, très tard, presque trop tard. C'est-à-dire qu'effectivement, c'est la preuve quelque part que le gouvernement français se rend compte du retard qu'on a pris sur l'adaptation au changement climatique et essaie quelque part de rattraper son retard. C'est la démarche du Premier ministre, c'est la démarche de Monique Barbu qui a lancé des groupes de travail sur la question. Mais ça montre aussi l'impréparation du gouvernement, ça montre aussi l'incapacité du gouvernement à trouver des solutions ou à choisir parmi les solutions qui s'offrent au pays pour rattraper son retard en termes d'adaptation.
0: Mais là, vous essayez aussi de vous immiscer dans le débat budgétaire pour qu'une somme conséquente soit consacrée à ces questions climatiques. Vous pensez vraiment qu'après un été pareil, on peut oublier et faire comme si de rien n'était ?
9: Oui, malheureusement, et c'est pas cynique de ma part de dire ça, c'est la réalité. En 2022, on a vécu aussi un été douloureux. Il y a eu aussi des incendies qui ont meurtri la France dans beaucoup de régions. Et à l'automne 2022, on était déjà passé à autre chose. Donc on n'a pas envie que ça arrive. On n'a pas envie que cette amnésie environnementale, elle nous retombe dessus et qu'on se dise que dès que les températures vont retomber, on va passer à autre chose. En plus, on sait qu'on est dans une séquence politique particulière parce que la course à l'élection présidentielle a démarré. Donc il y a tout un tas de
0: ça peut être un moteur, ça, justement, pour porter vos revendications. Les discours peuvent se verdir opportunément.
9: En tout cas, c'est ce qu'on va essayer de faire. C'est-à-dire qu'on va essayer de faire en sorte, non pas que les discours se verdissent, mais qu'en tout cas, les enjeux environnementaux, les enjeux climatiques, la réponse qu'un pays comme la France doit avoir à ces événements météorologiques extrêmes, fasse partie du débat politique, médiatique, public qui va nourrir les mois à venir pour la campagne présidentielle. C'est pas le cas jusque-là, on a envie que ça le devienne.
0: Et qu'est-ce que vous revendiquez, parce que vous êtes une cinquantaine de structures différentes, quelle doit être la priorité pour faire face à ces questions climatiques aujourd'hui ?
9: On en a établi quelques-unes et toutes touchent au budget. C'est pour ça qu'on est devant Bercy ce soir. C'est pour ça qu'on a des demandes pour le projet de loi de finances qui va commencer à être débattu par les parlementaires dans les semaines à venir. C'est des démarches de rehausse du fonds vert qui permet aux collectivités locales de s'adapter justement au changement climatique. C'est plus de moyens pour les pompiers. On relaie les demandes des pompiers. Les pompiers seront là avec nous ce soir d'ailleurs pour faire ces demandes-là. Même chose du côté des infirmiers. Il y a des demandes sur l'accélération de la rénovation des logements et notamment de ces bouilloires thermiques dont tant de personnes ont souffert cet été avec l'obligation pour certaines d'aller dormir dehors ou passer une partie de la nuit dans les parcs parce qu'il faisait plus frais que dans les logements. Donc voilà, il y a une poignée de demandes qui sont des demandes qui nous paraissent prioritaires, qui sont des demandes de financement et qui peuvent être des solutions à court terme, en tout cas, qui vont améliorer le sort des Françaises et des Français pendant les prochaines canicules qui inévitablement vont venir.
0: Autre organisation mobilisée ce soir, le syndicat des jeunes médecins, avec à sa tête Anne Boctor, qui est pédiatre dans les Alpes-Maritimes. Et elle garde, comme vous sans doute, un souvenir marquant de cet été. On l'écoute.
10: Tout à fait, bien sûr. Je vais vous donner un exemple. Dans les services de pédiatrie, où les petits-enfants sont hospitalisés pour souvent des problèmes respiratoires ou de déshydratation, ils sont en couche, en sueur dans leur lit, en train de hurler parce qu'ils n'en peuvent plus de cette chaleur, ils ont du mal à respirer, et les pansements de perfusion ne tiennent pas sur leur petite peau qui est toute mouillée, et donc ils s'arrachent les perfusions, on leur repose les perfusions, ce qui occasionne tout de même de la souffrance aussi pour ces enfants et de l'inefficacité dans les traitements. Et donc c'est inacceptable dans un pays comme la France en 2026 de voir des situations comme celle-ci se répéter d'année en année sans qu'il n'y ait aucune action réelle du gouvernement.
0: La pédiatre Anne Boctor avec le syndicat des jeunes médecins, Jean-François Julliard, dans son discours, il y a l'idée que, bah en fait, il n'y a pas vraiment le choix, que c'est une question de survie pour nos sociétés. C'est aussi ce message-là que vous essayez de faire entendre ?
9: En fait, on essaie de faire entendre le message que cet été a été différent des autres. On a eu le sentiment, beaucoup, on est nombreuses et nombreuses, à avoir eu le sentiment de toucher pour la première fois cet été ce que ça veut dire concrètement le réchauffement climatique pour un pays comme la France. Ça a touché, on le voit à travers ce témoignage, ça a touché les questions de santé, ça a touché les jeunes et les moins jeunes, ça a touché les gens qui vivent dans les villes, les gens qui vivent dans les campagnes, ça a touché les étudiants, les lycéens, les élèves qui devaient passer des concours ou passer leur diplôme dans des écoles, des collèges ou des lycées. Ça a touché des travailleurs, des travailleuses qui ne pouvaient plus faire leur métier tellement il faisait chaud dehors. Donc on voit bien que ça touche à toutes les composantes de la société et qu'on a besoin d'avoir une réponse bien plus globale que ce qu'on a eu jusque-là.
0: Mais le problème, c'est que chacun voit midi à sa porte. Une pédiatre va parler des hôpitaux, un professeur des salles de classe, un agriculteur va parler des difficultés sur ses cultures. Comment on concilie tout ça avec les questions néanmoins existantes de déficit budgétaire ? On dépense sans compter parce que de toute façon, c'est nécessaire à notre survie ?
9: Alors non, c'est pas l'idée, mais en revanche, il y a des priorités. Une construction budgétaire, c'est un choix politique. Hein. Donc ce qu'on demande aujourd'hui, c'est qu'effectivement, le gouvernement et les députés qui vont voter le budget, en face de ces enjeux-là, des priorités. Il y a malgré tout de l'argent dans ce pays-là. Tous les budgets ne sont pas en baisse et ne vont pas être en baisse dans le budget 2027. Ce qu'on demande, c'est de réallouer des budgets aux secteurs qui nous paraissent prioritaires, parce que oui, le monde a changé, qu'on ne veut plus construire un budget en 2027 comme on le faisait il y a 10 ans, 20 ans ou 30 ans, parce que les priorités ne sont peut-être plus les mêmes. Et que ça, il faut l'entendre, qu'aujourd'hui, la priorité, ça doit être effectivement d'adapter notre pays à un climat qui a évolué et qui touche aujourd'hui tout le monde.
0: D'où ce rassemblement donc ce soir, 19h30, devant le ministère de l'économie. Merci Jean-François Julliard, directeur général de France Nature Environnement. Toutes vos actions, on retrouve ça sur Internet, FN. ne.asso.fr.
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0: Stéphanie Fromentin.
15: Une perturbation peu active entre par le nord-ouest. Elle apporte un ciel très nuageux de la Bretagne vers le Nord-Pas-de-Calais, sans trop de précipitations. Des Pays de la Loire vers les Ardennes, en passant par la région parisienne, le ciel devient passagèrement nuageux, tandis qu'ailleurs, le soleil est toujours au rendez-vous, bien généreux, offrant des températures qui dépassent souvent les 30 degrés pour atteindre 33 à 35 degrés en Occitanie, ce qui place la journée 10 à 12 degrés au-dessus des normales de saison. Il fait 26 à 33 degrés en général. On attend 33 degrés à Paris, 36 à Toulouse. La chaleur est plus raisonnable en bord de Manche avec 20 à 24 degrés. En cours de journée, le vent se renforce sur le tiers nord comme sur la façade atlantique avec des pointes pouvant aller à 40-50 km par heure.
0: Merci Stéphanie Fromentin. 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L'information avec Armand Perrouloga.
16: Elle a été emportée par un cancer foudroyant à l'âge de 68 ans. Catherine Ringer est morte la nuit dernière. Elle était la chanteuse du groupe Rita Mitsuko, groupe de rock majeur dans les années 80 et 90, avec des titres comme Marcia Baila, Andy, en duo avec Fred Chichin. Catherine Ringer avait été l'invitée d'Élodie Chouigo sur France Info en mars 2024. Elle a évoqué sa carrière et sa passion du chant.
17: J'ai toujours un peu chanté depuis toujours dans ma vie. J'ai fait de la musique, joué de la flûte, je chantais, je jouais un peu de piano chez ma grand-mère. C'est une activité humaine de base, hein, le chant. Et même pas que humaine, puisque les oiseaux chantent, même les arbres chantent dans le vent. C'est une activité profonde et... Le chant.
18: Vos chansons, vos titres, le groupe fait partie de la mémoire collective, c'est-à-dire que ça fait partie aussi de la famille de la musique.
17: Ouais, on a cet honneur et cette joie de, effectivement, de faire partie maintenant du répertoire français et d'avoir été utile et de l'être encore peut-être aux auditeurs, au public. Je remercie la vie, je suis servie par la vie de manière merveilleuse. On a fait de la musique et des chansons qui ont servi aux autres, qui ont eu du succès, qui sont encore aimées. Franchement, j'ai de la chance.
16: Catherine Ringer en mars 2024 sur France Info. Emmanuel Macron salue une artiste inclassable, irrévérencieuse et profondément française. Une première peine de prison ferme dans le scandale du périscolaire parisien. Un ancien animateur est condamné à 5 ans de prison, dont un sous bracelet électronique. Cet homme de 38 ans a été reconnu coupable d'agression sexuelle sur 9 enfants entre 2022 et 2024 dans une école du 15e arrondissement. Ce matin, l'ancienne maire de la capitale, Anne Hidalgo, a été auditionnée au Sénat par la commission d'enquête sur les violences sexuelles dans le périscolaire. Elle a reconnu des failles mais parle d'un échec collectif. Le procès de Rémi Daillé s'est ouvert cet après-midi au tribunal de Paris. L'ancien youtubeur conspirationniste compare avec 14 autres personnes pour avoir fomenté un coup d'état et organisé l'enlèvement de la petite Mia en avril 2021 dans les Vosges. Ce rapt avait servi d'entraînement à Rémi Daillé et ses troupes en vue d'un futur coup d'état. Une journée de mobilisation pour plusieurs professions à Paris. Entre 4 et 5 000 policiers ont défilé à la mi-journée des Champs-Élysées jusqu'à l'Assemblée nationale pour réclamer des mesures salariales et plus de moyens. Mobilisation massive aussi des électriciens et des gaziers en grève contre une remise en cause de leur tarif préférentiel de l'énergie. 59% de grévistes chez EDF selon la direction. Autres secteurs mobilisés aujourd'hui, l'enseignement supérieur et la santé pour réclamer là aussi plus de moyens. Et puis ce soir, un rassemblement est prévu devant le ministère de l'économie pour exiger des moyens face au dérèglement climatique à l'appel d'une cinquantaine d'associations et d'ONG, mais aussi de syndicats de pompiers et d'infirmiers. L'armée américaine manque de munitions, une pénurie liée à la guerre en Iran. L'administration Trump refusait de l'admettre ces derniers mois, mais c'est désormais officialisé par un rapport de l'inspection générale du Pentagone. Il estime qu'entre le 28 février et le 30 juin, l'opération Fureur épique a coûté plus de 33 milliards de dollars, dont 22 milliards dépensés uniquement en munitions tirées. Et puis Total Energy investit dans l'intelligence artificielle. Le géant français des hydrocarbures annonce un partenariat de 3 ans avec Mistral et engage 100 millions d'euros pour développer des modèles d'IA dédiés à l'exploration et à l'ingénierie des réservoirs. Objectif, extraire davantage de pétrole et de gaz.
0: Merci Armand Perrouloga. Dans la prochaine demi-heure sur France Info, nous rendrons hommage à Catherine Ringer avec le directeur musical des antennes de Radio France, Didier Varro. L'artiste a succombé à un cancer. Nous reviendrons sur l'audition d'Anne Hidalgo ce matin devant les sénateurs. C'est le scandale du périscolaire parisien avec de multiples faits de violences sexuelles dans l'enceinte des établissements. Mais d'abord, le complotisme est dans tous ses travers.
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0: C'est le procès d'un ancien youtubeur qui s'ouvre aujourd'hui à Paris, mais autour de Rémi Daillé, c'est toute une mouvance complotiste d'ultra-droite que cette audience met au jour avec des objectifs assez disparates, puisqu'on parle d'un possible projet de coup d'État, mais aussi d'un enlèvement d'enfants. Ça s'est produit en avril 2021. Une petite fille, Mia, était kidnappée chez sa grand-mère, Sébastien Baer. C'est elle qui en avait la garde.
20: Avant de passer à l'acte, les ravisseurs ont rédigé le scénario de l'enlèvement sur 4 pages et dressé la liste du matériel nécessaire. Des perruques, de fausses cartes de visite d'éducateurs. Quand la grand-mère ouvre la porte, parlez assez fort et lentement, recommande le document. L'alerte enlèvement est déclenchée, mais le fourgon qui emporte Mia est déjà loin en Suisse, où la petite fille et sa mère seront retrouvées 5 jours plus tard. Au cœur de l'affaire, Rémi Daillé, 60 ans, antisystème, défenseur de l'école à domicile, cet ancien cadre du Modem gravite dans les milieux complotistes. Il dénonce les placements d'enfants décidés par une justice qui, estime-t-il, se trompe beaucoup trop. Sensible à la détresse presse de la mère de Mia, Rémi Daillé est soupçonné d'avoir organisé l'enlèvement, épaulé par une dizaine d'autres personnes. En parallèle de cette opération, Daillé envisageait aussi un coup d'État destiné à renverser ce qu'il appelle les maîtres du monde.
0: Des nominations assez floues et un peu fourre-tout. Merci Sébastien Baer, service police-justice de France Info. Et bonjour Valentine Joubin.
2: Bonjour.
0: Cellule vraie ou faux de France Info. C'est en ligne sur les réseaux sociaux que ce Rémi Daillé a trouvé ses soutiens et qu'il est devenu une sorte de gourou pour les complotistes.
2: Oui, Rémi Daillé se fait d'abord connaître dans les années 2010 en créant un site, toujours actif aujourd'hui et facilement trouvable, sur lequel il défend la scolarisation des enfants à domicile. Il y vend aussi un guide et des séances de coaching pour apprendre à contourner la vaccination obligatoire grâce notamment à de faux certificats médicaux. Rémi Daillé agrège autour de lui toute une communauté de parents qui, comme on peut le lire dans le dossier d'instruction, suivent ses conseils avec dévotion.
0: Pendant la période du Covid que Rémi Daillé va vraiment élargir son audience.
2: Oui, son discours de défiance envers les autorités sanitaires et contre l'État en général va séduire les complotistes anti-vax et anti-système. Sur son compte YouTube aux 35 000 abonnés, Rémi Daillé va reprendre à son compte les théories conspirationnistes les plus virales et promettre de mener le renversement dont rêve la complosphère.
21: Je vais renverser le gouvernement de la République totalement vendu aux puissances d'argent. J'annulerai le port du masque, scientifiquement inutile, et le confinement, comme je l'ai dit, j'interdirai immédiatement les épandages aériens, appelés aussi chemtrails. Je ferai interdire les maçonneries et autres sectes dangereuses passant sur la tête des citoyens. J'interdirai toute campagne de vaccination massive. Je stopperai le programme de la 5G et je la démonterai intégralement.
2: Cette vidéo a été vue plus de 300 000 fois sur YouTube, mais Rémi Daillé va aussi bénéficier d'un relais important sur différents sites et forums, comme cette interview sur le compte X de Mike Borowski, un complotiste d'extrême droite aux 220 000 abonnés. On est alors en avril 2021, 3 mois après l'assaut du Capitole aux États-Unis, et Rémi Daillé affirme, non sans mégalomanie, qu'il est soutenu par Donald Trump.
22: Ça n'a pas marché aux États-Unis, ça va commencer en France. Et c'est ce que j'ai fait dire à Trump. J'ai dit, vous devriez vous intéresser à ce qu'on fait parce que c'est ici que ça va se passer. Et je l'ai dit à Poutine aussi.
2: Trumpiste, pro-russe, Rémi Daillé a aussi participé à propager des théories antisémites et négationnistes, remettant en cause le massacre d'Oradour-sur-Glane et les attentats de Toulouse et Montauban en 2012. Ses comptes principaux ont été fermés, mais on trouve encore des vidéos de lui sur YouTube. Dans la dernière publiée, il y a un an, Rémi Daillé invite plusieurs figures du complotisme à une union pour toujours renverser le système. Il cite Alain Soral, François Asselineau ou encore Florian Philippot.
0: Merci Valentine Joubin, cellule vrai ou faux de France Info. Bonjour Rudi Reichstadt.
23: Bonjour.
0: Vous êtes fondateur du site Conspiracy Watch. Vous êtes bien connu de France Info avec votre podcast Complorama qu'on peut télécharger avec l'application Radio France. Rémi Daillé, c'est l'un des principaux relais du complotisme en France ou bien il y en a mille comme lui ?
23: Alors, il y en a mille comme lui. Alors peut-être pas avec ce profil mégalomaniaque, mythomane, de quelqu'un qui semble être intoxiqué par ses propres mensonges d'ailleurs. Mais oui, très franchement, il est pas spécialement original dans les théories du complot qu'il relaie. C'est vraiment le bouillon de culture qu'on connaît bien. Quoi.
0: Avec souvent ces figures de gourous, si on peut dire, en tout cas de leaders de pensée, avec des gens prêts à croire tout ce qu'ils racontent.
23: Oui, ça c'est la chose la plus fascinante dans cette histoire-là, dans cette double. Cette opération d'enlèvement d'enfants et puis ce projet de coup d'État, c'est qu'on a affaire à quelqu'un quand même qui organise tout cela depuis l'étranger, puisque il s'est exilé en Malaisie en 2015 et il n'en a été expulsé qu'en 2021, suite à quoi il a été arrêté par la police française. Mais l'enlèvement de la petite Mia, il l'orchestre depuis la Malaisie. C'est dire, si vous voulez, l'ascendant qu'il pouvait avoir sur un certain nombre de personnes ici, par écran interposé, parce qu'en réalité, il communiquait sur des plateformes comme Telegram. Et ça, c'est vrai que c'est toujours fascinant de voir des gens qui, de toute évidence, souffrent d'un trouble qu'on pourrait qualifier de psychiatrique et qui sont suivis par des gens qui, eux aussi, ont l'air de souffrir, et en tout cas d'être dans une forme de détresse psychologique.
0: Et est-ce que les figures complotistes se connaissent entre elles ? On le disait, il a lancé un appel à une union complotiste. Est-ce qu'il y a des communications d'une figure à l'autre, une sorte de réseau comme ça ? Ah, Rudi Reichstadt, que l'on va peut-être tenter de retrouver un peu plus tard, mais voilà, la liaison téléphonique est ce qu'elle est. Ah, Rudi Reichstadt, vous êtes toujours avec nous ? C'est bon, il y a eu une petite rupture de faisceau, mais donc oui, est-ce que ces différentes figures se connaissent entre elles ?
23: Oui, en tout cas, il participe à des vidéos qu'on trouve publiquement sans difficulté. Rémi Daillé, il a parlé avec tout un tas de figures bien connues de la complosphère. Je ne vais pas les citer là, parce que c'est quand même des personnalités très, très marquées. Et il n'est pas étonnant de le retrouver, effectivement, Valentine Joubin le disait, à défendre un négationniste notoire, Vincent Renoir, et y compris à défendre la dégradation d'une stèle en hommage aux victimes du massacre d'Oradour-sur-Glane. Voilà, puisque le négationnisme de Renoir porte aussi là-dessus. Donc oui, on a affaire à une personnalité quand même assez radicalisée, c'est très clair. Il est passé au MoDem peu de temps finalement, hein, 3 ans, il en a été exclu parce qu'il avait enregistré à son insu François Bayrou dans une réunion privée. Et puis on se retrouve quelques années plus tard dans le sillage de ces gens qui luttent contre le mariage pour tous et qui prônent la déscolarisation des enfants parce que, estime-t-il, l'école de la République exposerait nos enfants à la pornographie, à la masturbation, etc. Et serait un lieu dangereux.
0: Et puis on peut voir aussi, par certains aspects, des échos du mouvement QAnon avec cette invasion du Capitole après la victoire de Joe Biden. Il y a aussi des liens établis avec d'autres figures à l'étranger ?
23: Alors, des liens établis avec des figures à l'étranger, je ne saurais pas le dire, je ne crois pas. Ce n'est pas ce qui ressort des éléments dont on dispose nous. En revanche, qu'ils reprennent à son compte des slogans QAnon, oui, ça, c'est très clair. Et les slogans QAnon, c'est cette mouvance qui fantasme sur un grand complot pédo-sataniste, élitiste, consisterait à enlever des enfants, à les torturer, à leur prendre leur sang, etc. Et ce qui est intéressant chez Rémi Daillé également, et notamment dans le projet de coup d'État qu'il voulait fomenter, c'était par exemple l'enlèvement de personnalités comme Jacques Attali pour leur extorquer des aveux. Des aveux de quoi ? On peut le deviner lorsqu'on s'intéresse à cette mouvance, c'est des aveux qu'ils participeraient à un grand complot, par exemple. Voilà, donc ça renseigne quand même beaucoup sur l'imaginaire et ce que sur ces gens-là avaient dans la tête.
0: Est-ce que la France est outillée pour faire face à ces mouvances-là, éviter par exemple d'autres enlèvements d'enfants comme Mia ? Il y a une surveillance suffisamment assidue des réseaux ?
23: Là, je suis pas capable d'y répondre. Je sais que Pharos manque cruellement de bras, qu'il essaie de surveiller ce qui se passe du côté des sphères les plus radicales, djihadistes notamment. Il s'occupe de la pédocriminalité également. C'est très difficile de dire s'ils sont suffisamment outillés ou s'ils ont suffisamment de moyens. En tout cas, ce qui est sûr, c'est que là, ils ont pris leurs responsabilités. C'est-à-dire qu'on avait affaire à quelqu'un qui était passé à l'acte, puisque ce projet d'enlèvement d'enfants, il a été concrétisé, et donc on pouvait considérer que lorsqu'on a des gens qui sont armés, entraînés, qui s'organisent de manière quasi militaire pour faire un coup d'État, quand bien même on a peu de doutes sur l'issue d'une telle équipée, si vous voulez, on se dit que ça peut être dangereux quand même, que ça peut être un trouble en public, et donc là, les services de police, de renseignement intérieur et la justice ont quand même pris leurs responsabilités, ils ont devancé quand même le risque.
0: Merci Rudi Reichstadt, votre podcast Complorama avec l'application Radio France, et puis on retrouve aussi votre site internet Conspiracy Watch. Et on reparle du scandale des violences sexuelles dans le périscolaire parisien avec une audition qui était très attendue par les familles des victimes, celle d'Anne Hidalgo devant la commission d'enquête du Sénat. Damien Mestre, vous avez suivi cette audition pour France Info. L'ancienne maire de la capitale visée par des plaintes pour non-assistance à personne en danger, et devant les parlementaires, elle a une nouvelle fois exprimé ses regrets.
1: Nos institutions ont failli dans la protection des enfants. C'est avec ces mots qu'Anne Hidalgo a débuté l'audition. Elle parle d'un échec collectif de la municipalité, donc, mais aussi de l'éducation nationale, de la police, de la justice. L'ancienne maire de Paris qui a ensuite à plusieurs reprises dit qu'elle regrettait de ne pas avoir reçu les familles de victimes lorsque le scandale a éclaté au printemps 2025.
3: Je le regrette, je le redis. Il n'y a pas d'excuse, je ne cherche pas d'excuse. J'aurais dû le faire et il faut le faire. même si on n'a rien d'autre à dire que de la compassion et absorber la colère, les injures, les insultes, quelles que soient les circonstances, même dans des affaires ultra médiatisées où la place de la vérité a du mal à se frayer un chemin, il faut quand même le faire.
1: Des regrets qu'Anne Hidalgo avait déjà exprimés publiquement.
0: Et au-delà de ces regrets, elle a défendu son action devant les sénateurs.
1: Oui, en rappelant que 6 mois à peine après son arrivée à la tête de Paris, en novembre 2014, elle demande une inspection générale sur le sujet, alertée par des violences dans des conservatoires parisiens. « J'ai toujours eu conscience de l'importance et de la gravité de ces situations », se défend Anne Hidalgo, qui reconnaît toutefois qu'après cette inspection, seulement la moitié des recommandations faites à l'époque ont été mises en œuvre durant ses mandats. S'ensuit alors de longs échanges entre l'ancienne maire et les sénateurs qui veulent comprendre la chaîne des responsabilités, comprendre aussi les possibles dysfonctionnements dans les signalements de ces violences.
3: Il y a eu des dysfonctionnements, il y a eu des chaînes d'informations qui n'ont pas fonctionné.
4: Et on va y revenir, madame Hidalgo.
3: Non, attendez, chaque fois que ces chaînes ont dysfonctionné et que j'en ai eu connaissance, que mes agents en ont eu connaissance, que l'administration en a eu connaissance, nous avons corriger le dispositif.
1: Des échanges très techniques, bourrés d'acronymes, et l'on devine alors aussi en creux la complexité du millefeuille administratif d'une municipalité de la taille de celle de Paris.
0: Merci Damien Mestre pour France Info.
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0: 15h46, le fil info Armand Perrouloga et de nombreuses mobilisations sociales aujourd'hui.
16: Ce matin, des dizaines de pêcheurs ont bloqué le dépôt pétrolier de Fos-sur-Mer pour protester contre la hausse des prix du carburant. Le ministre de l'économie ouvre la porte à de nouvelles aides ciblées, mais Roland Lescure écarte une baisse des taxes sur les carburants. Mobilisation aussi des policiers qui ont déposé des cercueils devant l'Assemblée nationale pour demander des hausses de salaire. Et puis 59% des salariés d'EDF ont débrayé aujourd'hui contre le projet de réforme de leurs tarifs préférentiels sur l'énergie. Un ancien animateur du périscolaire à Paris condamné à 5 ans de prison, dont un en ferme. Il a été reconnu coupable d'agression sexuelle sur 9 petites filles âgées de 6 à 10 ans de 2022 à 2024 dans une école du 15e arrondissement. Le Danemark accuse la Russie d'avoir tiré des fusées éclairantes vers un de ses hélicoptères hier soir au-dessus de la mer Baltique, des tirs depuis une frégate militaire russe. L'année dernière également, un drone a été abattu par des avions de chasse de l'OTAN au-dessus de la Lituanie. Et puis un cancer foudroyant, Catherine Ringer est morte à l'âge de 68 ans, chanteuse emblématique d'Erita Mitsuko. Elle avait marqué les années 1980 et 90 avec des titres comme Indie, C'est comme ça et surtout Marcia Baila.
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0: À ses pieds. Catherine Ringer nous quitte à seulement 68 ans. Un cancer fulgurant nous prive aujourd'hui de cette immense voix, 2 décennies après la disparition de l'autre moitié d'Erita Mitsuko, qui était aussi son compagnon. Bonjour Didier Varro.
5: Bonjour.
0: Directeur musical des antennes de Radio France. Elle était si singulière, Catherine Ringer, c'est bête à dire, mais ça donne l'impression que le seul qui lui ressemblait, c'était Fred Chichin.
5: Oui, il y avait une telle osmose, une telle complémentarité entre deux êtres qui se sont connus et reconnus à une époque où ils n'étaient pas d'ailleurs très ensemble l'un et l'autre dans leur trajectoire de vie. C'est, ça a été une fusion un peu cosmique et très artistique et qui a produit un répertoire absolument magnifique qui a redéfini les contours du rock français. Ce contour il y avait, on a l'impression que l'identité du rock français s'est vraiment trouvée avec Erita Mitsuko. Ils ont été les architectes d'une hybridation entre des influences anglo-saxonnes mais aussi des influences plus latines et plus françaises.
0: Vous l'avez...
5: qui a fait la singularité de ce groupe.
0: Vous l'avez côtoyé à plusieurs reprises, Catherine Ringer, avec des concerts à Radio France, à la Maison de la Radio. On connaît tous ses grands succès, avec l'Erita notamment, mais on ne l'avait pas forcément vu sur scène. Est-ce que ce caractère si particulier, on le retrouvait sur scène?
5: Ben, on le retrouvait totalement sur scène, déjà par sa personnalité qui était assez abrasive. Elle était un peu sauvage, hein, Catherine Ringer, mais quand on la connaissait bien, ce qui était mon cas, j'ai fait énormément de choses avec elle à France Inter et à la Maison de la Radio, effectivement, vous l'avez rappelé. Et à chaque fois, c'était un vrai bonheur et un plaisir parce qu'on savait qu'on allait avoir un moment unique, mais avec aussi de l'exigence et parfois des choses un peu compliquées à gérer dans l'instant, mais ça faisait partie aussi de sa personnalité. Mmh. Et je voudrais dire surtout que c'est une des rares artistes qui faisait de chaque moment un moment unique. Chaque apparition à la télé était loin d'être neutre, au contraire, ça devait quelque chose d'exceptionnel. Et sur scène, c'était pareil. Dans les dernières années de sa vie, elle a accompagné beaucoup de tributes, d'hommages à des répertoires. Et chaque fois qu'elle arrivait et qu'elle s'emparait d'une chanson, elle la faisait sienne, elle recréait carrément la chanson. Elle avait une capacité d'interprétation surnaturelle qui faisait que tout d'un coup, ça balayait un peu tout le reste. On l'appelait entre nous la reine Catherine.
0: Et dans tous les registres, moi personnellement, je l'avais vue lors d'un hommage à Georges Moustaki 5 ans après la mort de Moustaki, alors qu'elle était aussi fan de rap. Il y avait vraiment tous les styles à travers elle.
5: Mais oui, c'est ça, c'est que c'est quelqu'un qui n'avait aucune frontière et qui a, avec son groupe, était un peu plus individuellement, ouvert les fenêtres et poussé les murs. Elle ne voulait répondre à aucun diktat, y compris à ceux du rock. Et ce qui fait qu'elle était tout à fait singulière. Elle commence effectivement à exploser avec les Rita Mitsuko. Et deux ou trois années plus tard, elle fait un duo avec Marc Lavoine, qui est ce que t'es belle, qui va effectivement redessiner les contours de la variété et qui va un peu mouiller les pistes. Et ça a été ça tout le temps. Moi, je l'ai vu encore récemment sur scène avec la chorégraphe Leila K, qui faisait l'Olympia. C'était pas si souvent qu'une chorégraphe fasse l'Olympia. Et elle était venue chanter, et tout d'un coup, il y avait dans cet univers strictement féminin quelque chose de tellement fort, de tellement puissant. Je voyais les gens pleurer à côté de moi parce que c'était vraiment très fort. Et puis, vous passez cette chanson, Marcel Baila, c'était proche quand même le destin. Elle a été connue, elle a embrassé la lumière et la notoriété avec une chanson qui célébrait Marcia Moreto, qui est une danseuse d'origine argentine avec laquelle elle avait travaillé, qui est emportée par un cancer, et elle est emportée elle-même aujourd'hui par un cancer foudroyant. Et voilà, quand on relit le texte de cette chanson, Marcia Baila...
0: Oui, le petit train qui parlait son ascendance, de ses trains vers la Shoah. Il y avait, vous disiez, elle est sauvage. C'est aussi que Shai Chaudé craint l'eau froide. Il y a eu beaucoup de douleurs dans son parcours. Un passé d'actrice dans des films X qu'elle ne cachait pas d'ailleurs. C'est une partie de son chemin et il n'a jamais été question de cacher son parcours.
5: Elle n'a jamais rien caché, et surtout, contrairement à ce qu'on disait dans les années 80, quand elle venait se produire avec une dent en moins, ou quand effectivement elle assumait totalement son passé assez subversif, il n'y avait pas de posture, pas de provocation, contrairement justement au mouvement punk. Le punk se construit sur la volonté d'être dans une provocation. Elle était ce qu'elle était naturellement, et c'est aussi pour ça qu'elle a été plus subversive, à mon sens, que bien des rockstars ou des punks, puisqu'elle ne dissimulait rien, ne cachait rien, et si elle arrivait d'une mauvaise humeur, bien elle était de mauvaise humeur pendant l'émission. Je me souviens d'une anecdote où je connaissais bien avec Catherine, elle était venue au micro de France Inter pendant l'histoire de la musique, elle était nommée artiste féminine, elle n'avait pas eu sa maison de disques, comme le veut la tradition, nous amener les artistes après leur passage sur scène, elle m'avait dit, mais j'ai pas envie de vous parler parce que j'ai perdu, et voilà, s'il était là, c'était pour avoir cette victoire de la musique, qui aurait osé dire ça
0: La franchise de Catherine Ringer. Merci beaucoup Didier Varro, directeur musical des antennes de Radio France. On se quitte avec les histoires bas, Fred Chichin, Catherine Ringer. C'était en 86, Catherine Ringer, qui vient de mourir à 68 ans de ce cancer fulgurant.

0: Un écrivain dans le monde d'Élodie aujourd'hui, Serge Joncourt, vient de publier le roman Une histoire d'amour chez Albin Michel. Je ne sais pas si c'est fini mal, mais il se raconte à Élodie Suigaud.
1: Bonjour Serge Joncourt.
2: Bonjour Élodie.
1: Chez vous, les hommes pensent souvent qu'ils ont choisi l'endroit où ils vivent, et puis il y a une forêt, une ferme, une terre qui se rappelle à eux, et ils découvrent que le monde était là avant eux. Vous avez beaucoup écrit sur ce que nous faisons à la nature, et cette fois avec votre nouveau roman, Une histoire d'amour, avec un S, vous semblez poser une autre question. Qu'est-ce qui tient quand tout autour de nous devient plus fragile? Franck et Léa quittent Paris pour s'installer dans un hameau au confin du Morvan. Ils y rencontrent Joss et Kelly, sa compagne. Sa présence fascine Franck autant qu'elle le bouleverse. Franck, illustrateur en mal d'inspiration, se passionne pour une mystérieuse chapelle des amants. Avec Kelly, il commence à en chercher le secret et en fouillant le passé, une autre histoire ressurgit. Celle de Joséphine, aristocrate des terres d'eau, et de Rodolphe, modeste officier de santé, qui deux siècles plus tôt vont s'aimer malgré ce qui les sépare, leurs conditions, leur époque. Est-ce que le mot romantique vous agace si je l'emploie à votre sujet?
2: Non, pas du tout, non. C'est romantique. Et en plus, j'étais d'une façon un peu passionnelle pendant l'adolescence. J'ai créé pour moi-même une sorte de revival du romantisme. Et dans la mesure où j'y vois avant tout un rapport à la nature, enfin, je suis un peu rousseauiste quelque part, et ça, c'est quelque chose qui m'a pas quitté, ce regard sur la nature, ce besoin de m'y replonger. Parfois, j'y reste 3 mois, parfois, j'y reste 2 jours. Et il y a une sorte de partage, comme ça, entre la ville et la campagne, appelons-la comme ça.
1: Vous avez dit un jour, écrire, c'est se dénoncer. Vous avez même comparé ce qu'un écrivain laisse dans ses livres à des traces d'ADN. Alors, je vais vous prendre au mot. Qu'est-ce qu'une histoire d'amour dénonce de Serge Joncourt?
2: Peut-être ce double rapport, à la fois citadin et urbain. C'est un peu comme si j'avais 2 logiciels, finalement. C'est peut-être ce qui fait que j'arrive à me mettre dans la peau de ces néo-ruraux. Donc voilà, ce que je trahis de moi, c'est une sorte de souci très intime de l'écologie, sans être militant aucunement. Ça trahit de moi cette importance dans nos vies, des relations humaines, de notre rapport à l'autre, et parfois à une autre, un autre en particulier. Voilà, j'ai prêté à mes personnages peut-être des situations, des choses que j'ai moi-même vécues, un peu en contrebande. Je fais passer un peu de ma vie, de mon expérience, dans mes personnages.
1: Vous posez cette question, et si l'amour était la plus tenace façon d'habiter le monde, ce qui m'intéresse, c'est votre choix du verbe habiter. Pourquoi aimer serait-il une manière d'habiter?
2: Sinon, ça renvoie à la solitude totale et l'image de la solitude. Je l'ai vue en venant jusqu'à vous, de personnes à 2 endroits différents, sur un matelas dans la rue à Paris. Et là, je me disais, il n'y a pas d'amour là-dedans. Enfin, ils n'ont pas été aimés, ils n'aiment plus, ils ont été... Peut-être plus que ça, c'est pas qu'ils sont pas aimés, c'est qu'ils ont été rejetés. Enfin bon, et à partir de là, on se retrouve dehors. Quand il n'y a plus du tout d'amour, quand on n'est plus environné par la moindre marque de tendresse, d'affection, on se retrouve nu et dehors. Et ça, c'est une sorte de hantise en moi qui, pour le coup, m'habite.
1: Ce qui est très juste dans le livre, c'est que le bouleversement commence finalement avant qu'il ne se passe quoi que ce soit. Est-ce que l'infidélité commence parfois bien avant les gestes?
2: Oui, parce que là, il se rend compte, ce n'est pas une pulsion de désir sexuel ou une sorte d'envie de se prendre l'un à l'autre, c'est avant tout un sentiment d'être compris par l'autre. C'est ça qui m'intéressait de décrire chez Franck et Kelly. Elle découvre qu'un homme, déjà, peut avoir de l'humour, être un peu apaisé, alors qu'elle vit avec un type un peu rude. Et puis lui découvre une sorte de femme faite de... Il faut dire qu'elle est aide à domicile, qui est un métier fait de bienveillance. Bon, bah lui ne voit pas nécessairement ça chez Léa, avec qui il vit depuis plusieurs années pourtant. Je l'ai choisi ce chasseur de tête. Peut-être son métier l'a un peu aussi contaminé de cette forme de rigueur et d'insensibilité.
1: Chez vous, justement, la nature, c'est jamais un décor. Ça reste toujours le personnage central, j'ai l'impression, Serge Joncourt. Vous avez eu cette image très très belle d'ailleurs. Un paysan ne regarde pas un paysage en disant simplement c'est vert, il distingue le trèfle, la luzerne aussi. Et ce qu'écrire pour vous, c'est précisément refuser de voir seulement du vert?
2: C'est déjà d'écrire. Écrire, c'est d'écrire. Et comment décrire tel massif d'arbres ou de fleurs sans en connaître précisément le nom? Telle partition d'oiseaux le matin? Est-ce que c'est le merle d'abord et puis les mésanges après? Je l'ai su parce que mes parents, grands-parents me l'enseignaient. Oui, peut-être même que Liam ne l'aurait pas dit, quoi, précisément. Cet environnement-là, j'en suis un peu porteur, je suis imprégné en tout cas. Vous voyez, c'est comme si je dessinais pendant. Je recrée des décors pour les faire ressentir au lecteur.
1: Pour terminer, il y a quelque chose que j'aime dans vos personnages. Ils sont rarement exemplaires. Ils hésitent, ils désirent mal, ils se trompent, ils peuvent être lâches. Au fond, avec l'âge, êtes-vous devenu plus inquiet du monde et plus confiant dans l'amour alors?
2: Inquiet, j'ai toujours été un peu quand même. Avec des phases de rémission comme ça, insouciance. Ils n'ont pas longtemps, mais Quant à l'amour, c'est une valeur solide qui est là. Oui, c'est peut-être la seule chose dont on est sûr qu'elle durera à travers nous, par nos enfants. Enfin bon, ça, c'est la seule matière première qu'on n'éteindra jamais.
1: Merci beaucoup, Serge Joncourt, d'être passé dans le monde d'Élodie sur France Info.
2: C'est moi.
1: Une histoire d'amour est publiée aux éditions Alain Michel. Merci beaucoup.
2: Merci beaucoup.
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0: Stéphanie Fromentin.
5: Une perturbation peu active entre par le nord-ouest. Elle apporte un ciel très nuageux de la Bretagne vers le nord-Pas-de-Calais, sans trop de précipitations. Des Pays de la Loire vers les Ardennes, en passant par la région parisienne, le ciel devient passagèrement nuageux, tandis qu'ailleurs, le soleil est toujours au rendez-vous, bien généreux, offrant des températures qui dépassent souvent les 30 degrés pour atteindre 33 à 35 degrés en Occitanie, ce qui place la journée 10 à 12 degrés au-dessus des normales de saison. Il fait 26 à 33 degrés en général. On attend 33 degrés à Paris, 36 à Toulouse. La chaleur est plus raisonnable en bord de Manche avec 20 à 24 degrés. En cours de journée, le vent se renforce sur le tiers nord comme sur la façade atlantique avec des pointes pouvant aller à 40-50 km/h.
0: Merci Stéphanie Fromentin. 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L'information avec Mélanie Delaunay.
6: Au printemps de Bourges, on l'appelait la patronne, raconte le directeur du festival où Catherine Ringer est montée sur scène pour de nombreux concerts. La chanteuse d'Erita Mitsuko.

0: malheureusement, on perd quelqu'un d'extraordinaire. Ils étaient chez Virgin, les téléphones aussi, on était chez Virgin. On se croisait dans les bureaux, ils étaient très drôles, très sympas. Mais je les aimais beaucoup. Ça nous tire vers le haut quand on écoute des gens qui font de la bonne musique et qu'on est musicien, bah ça nous tire vers le haut. Ils ont laissé des musiques merveilleuses. On a eu de la chance d'avoir eu des gens comme ça.
1: Et parmi les nombreux hommages à Catherine Ringer, Emmanuel Macron salue une chanteuse inclassable, irrévérencieuse et, dit-il, profondément française. C'est la première fois qu'une peine de prison ferme est prononcée dans une affaire de violence sexuelle dans le périscolaire à Paris. Un animateur condamné à 5 ans de prison, dont un enferme, a exécuté sous bracelet électronique pour avoir agressé sexuellement 9 enfants âgés de 5 à 10 ans dans une école du 15e arrondissement. Ce matin, l'ancienne maire de la capitale, Anne Hidalgo, a répondu aux questions de la commission d'enquête du Sénat. Elle parle d'un échec collectif et reconnaît que les institutions ont failli à protéger les enfants. Plusieurs milliers de policiers sur les Champs-Élysées à l'appel du syndicat Alliance pour réclamer de meilleures rémunérations. C'est l'un des nombreux mouvements de contestation de ce mardi. Des étudiants, des enseignants-chercheurs ont aussi manifesté à Paris et dans toute la France pour demander des moyens pour l'enseignement supérieur. Quant aux salariés des secteurs de l'électricité et du gaz, ils se mobilisent en nombre aujourd'hui pour que leur tarif préférentiel de l'énergie ne change pas. Quasiment 60% de grévistes chez EDF selon la direction. Boris Allier, ils ont fait entendre leurs revendications tout à l'heure devant le ministère de l'économie.
2: Ce tarif agent a coûté 700 millions d'euros à EDF en 2024 selon la Cour des comptes qui dénonce un coût démesuré qui ne peut pas perdurer. Sébastien Michel est secrétaire général adjoint de la Fédération Chimie Énergie à la CFDT.
3: 700 millions d'euros pour le commun des mortels, c'est une très grosse somme, effectivement. Maintenant, c'est à mettre en perspective des volumes qui circulent sur les marchés de l'énergie. C'est pas si énorme que ça. Et il faut bien aussi avoir à l'esprit que la branche des industries électriques et gazières, c'est 150 entreprises. C'est pas juste EDF.
2: Actifs, retraités, 300 000 personnes bénéficient de cette remise qui leur permet de payer moins de 2% des tarifs moyens de l'électricité et du gaz. Fabrice Coudour, secrétaire général de la FNME-CGT.
4: Ce tarif agent, pour nous, c'est un droit, c'est pas un privilège, pas un avantage, c'est un droit. C'est carrément pas en supprimant ce tarif agent qu'on redonnera du pouvoir d'achat aux usagers. C'est au contraire en agissant sur les vrais leviers, sur les plus de 100 milliards de dividendes qui ont été dilapidés depuis 25 ans, sur l'abus de TVA qui représente 15% de la facture d'électricité et de gaz.
2: De son côté, la ministre de l'Énergie, qui a reçu les représentants syndicaux cet après-midi, promet de ne pas remettre en cause ce tarif, mais d'agir plutôt sur sa fiscalisation.
1: Un reportage de Boris Allier. L'Agence nationale pour la formation professionnelle des adultes, l'AFPA, envisage jusqu'à 867 suppressions de postes et la fermeture de 30 centres de formation, près d'un sur cinq. Selon les syndicats, le plan de réorganisation prévoit aussi la création de 400 postes. Et puis la présidente de la Commission européenne, Ursula von der Leyen, dénonce un comportement irresponsable et dangereux de la Russie après ses derniers incidents, le tir de fusée de détresse sur un navire de guerre russe en direction d'un hélicoptère danois et ce drone que des avions de l'OTAN ont abattu la nuit dernière dans le ciel de Lituanie.
5: Merci Mélanie Delaunay. Dans la prochaine demi-heure sur France Info, une succession d'agressions, de menaces visant des enseignants de la part de parents d'élèves. Les établissements scolaires s'inquiètent de ces incivilités et de ce qu'elles peuvent engendrer. Nous entendrons différentes expressions de la colère sociale. Aujourd'hui, les pêcheurs mobilisés alors que le gouvernement promet des aides imminentes pour les agriculteurs. Mais d'abord, quelques souvenirs en chansons qui resteront.
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5: Catherine Ringer ne chantera plus, elle a succombé à un cancer foudroyant. La chanteuse des Rita Mitsouko avait enchanté les scènes de France depuis le milieu des années 70 avec une énergie libertaire et parfois provocatrice. Thierry Fioril revient sur ce destin cabossé et flamboyant sur France Info.
7: Ouais, avec Fred Chichien, son mari mort en 2007, à partir de la fin des années 70, ils vont faire acte de création musicale comme on l'avait pas vu en France, je pense depuis très très longtemps, sinon depuis jamais. C'est-à-dire, un choc esthétique, mais à tous les niveaux, pas simplement musical, parce qu'on pourrait dire que oui, il y a du rock, oui, il y a du funk, oui, il y a de la world music dedans, mais il y a des inspirations littéraires, il y a des inspirations historiques, on le verra quand on parlera du titre Le Petit Train, qui a quand même une histoire très particulière, et l'Erita Mitsouko, il colle à l'époque, tout simplement, pour ceux qui ont vécu, j'ai un peu des frissons quand je dis ça, cette période-là, dans les années 80, il est clair qu'on a entendu, c'est la bande sonore de notre génération, tout simplement, avec à la fois un esprit de fin de cycle, de la fin des Trente Glorieuses, et une envie, mais dingue, de faire la fête, comme c'était le cas au Palace, à Paris, comme c'était

0: c'est le cas au bain-douche où les Rita ont écumé des nuits entières et comme on l'entend dans ce titre
1: phare,
0: Marcia Baila, qui est dans leur premier album, qui est dès 1980 un triomphe.
1: Pourquoi ça marche? Pourquoi c'est un triomphe? Qu'est-ce que ça nous dit ce titre-là, Thierry, à cette époque-là?
0: Alors la réponse, elle est ambiguë parce que pour avoir dansé des nuits entières sur ce morceau, je connaissais pas pendant longtemps le sens des paroles parce que c'est aimer la vie comme elle le dit. En fait, Marcia Baila, ça veut dire Marcia danse en espagnol, et c'est une danseuse argentine qui donnait des cours au Centre du Marais à Paris, qui s'appelait Marcia Moreto, et avec laquelle Catherine Ringer avait collaboré pour du théâtre musical. Elles sont devenues amies. Et puis elle meurt d'un cancer. Et jusqu'au bout, Marcia Moreto a voulu danser. Elle était amaigrie, elle était épuisée. Elle dansait. Et c'est exactement ce que raconte cette chanson. Et on peut dire, par extension, par rapport à ce que je disais juste avant, que les Rita ont voulu que l'on danse jusqu'à la fin des Trente Glorieuses. On a dansé au bord du volcan. Et tous ceux qui ont vécu ces années-là, et qui s'en souviennent, ce sont des années joyeuses, mais quand même avec une forme de lucidité sur l'époque. Et je pense que quand on colle comme ça à l'époque, parce qu'il y a aussi tout l'univers esthétique, on va en parler, avec la mode, avec les clips qui étaient extraordinaires, on touche les gens, quoi. Parce que les gens ne savent pas pourquoi ça marche, mais ça marche.
1: Et vous avez commencé à l'évoquer, Thierry, une autre chanson dont on parle peut-être un petit peu moins.

0: Le petit train, Thierry.
1: Ben, là aussi, on a dansé sur le petit train, sans rien comprendre aux paroles. Il se trouve que Catherine Hinger, son père Samuel, était un juif ashkénaze et qui a fait le tour de pas mal de camps de concentration et qui en est réchappé miraculeusement, on pourrait dire. Ah ben, pendant, il était peintre dessinateur, pendant tous ces convois, il a eu pu parfois sauver un bout de papier, un crayon, il continue à dessiner. Cette résilience qu'il y a dans Marcia Baila, c'est la même dans Le Petit Train, et on a dansé encore une fois sur des airs comme ça, qui étaient dingues, qui mélangeaient tous les genres, parce qu'il y a sa voix lyrique aussi, c'est une voix de soprane. Elle aurait pu quasiment être chanteuse lyrique, Catherine Hinger. Ben on est encore dans le même état d'esprit festif, malgré les circonstances.
0: Allez, encore une.

0: C'est bouleversant de l'entendre, Thierry. Les Amants, cette chanson.
1: Les Amants, c'est une ritournelle en trois temps. Ça peut se danser comme une valse. Et le clip est d'une beauté sublime. C'est Jean-Baptiste Mondino. Jean-Baptiste Mondino, qui était quand même le vidéaste, graphiste, créateur, que tout le monde s'arrachait, notamment dans le milieu de la mode à l'époque. Et il signe un des plus beaux clips de cette période où on faisait beaucoup de clips et où on y mettait les moyens, quoi. Et là, c'est un plan séquence et qui dure tout le temps de la chanson. Et on voit dans un décor de carton-pâte Catherine Ringer et Fred Chichien. Enfin, on parlait quand même de Fred Chichien parce que c'est quand même le mec qui restait impassible pendant toute sa carrière. On avait l'impression qu'il pouvait lui arriver n'importe quoi. Il faisait toujours la même gueule, un peu triste, un peu épagnel battu. Mais c'était un immense musicien, un immense guitariste. Et quand il est mort en 2007, ça a été un choc épouvantable. Il est mort d'une hépatite C qui ne se soignait pas à l'époque. Et si certains s'en souviennent, quand Catherine Ringer est revenue sur scène très peu de temps après la mort de Fred Chichien, elle a été incroyable. Je l'ai vue personnellement, j'avais des frissons en disant, parce qu'elle s'est entourée de gamins. Elle aurait pu être leur mère, c'était des musiciens très jeunes. Elle a mis un petit peu d'électro, elle a mis des machines à ce moment-là dans ses apparitions sur ses concerts, et l'intensité vocale qu'elle déployait à ce moment-là, il y avait la guitare de Fred Chichien qui hurlait dans sa voix, c'était sublime. Elle avait toujours cette force vitale parce qu'elle pensait à lui, à une forme de permanence aussi, et à leurs trois enfants qu'ils ont eus, et c'était merveilleux de l'avoir sur scène à ce moment-là.
2: La voix de Catherine Ringer qui disparaît à 68 ans. Thierry Fiori, le service culture de France Info avec Marie Bernardo. La matinée a été agitée à Fos-sur-Mer. Aujourd'hui, le terminal pétrolier a été bloqué jusqu'à 10h du matin par des pêcheurs en colère. Il y avait déjà eu des manifestations de la profession hier dans l'Hérault et les Pyrénées-Orientales. Et cette fois, c'était donc ce site des Bouches-du-Rhône qui a été ciblé. Mathilde Vinceneux, des protestations entre autres contre la hausse du prix du carburant.
3: Autour d'un feu de palette devant les grandes cuves du terminal pétrolier, ils sont une quarantaine de pêcheurs à bloquer l'approvisionnement des camions citernes. Ange Nathalie, pêcheur salutier à Marseille.
4: La part gasoil sur notre chiffre d'affaires représentait 30% avant la crise. Aujourd'hui, on est à plus de 70%. Je vous donne un exemple concret. Un navire qui va faire un séjour de mer, qui va faire 10 000 euros. Avant crise, on enlevait 3 000 euros de frais. Aujourd'hui, on enlève 7 000 euros de frais. Donc la part à partager avec le marin plus le bateau, elle est minime. Donc les bateaux ne sont plus rentables.
3: C'est la goutte de trop. Alors que la colère grondait déjà à cause de changement de réglementation sur la pêche en Méditerranée, ajoute Mathieu Chapelle, pêcheur artisan au Gros du Roi.
5: Du pêcheur à pied qui pêche la téline jusqu'au Tony Senner, aujourd'hui on ne peut plus. On aime faire notre métier, on aimerait vivre de ce métier, sauf que toute cette réglementation qui ne correspond pas à la Méditerranée, plus le carburant, plus, aujourd'hui nous n'avons plus de ressources, on est au bord de la faillite, la Méditerranée va mourir.
6: Vous n'avez pas compris ça qu'on est mort ?
3: Et les aides promises par le gouvernement pour compenser la hausse du prix du carburant tardent à venir.
5: On nous avait promis d'être indemnisés, sauf qu'il y a une lenteur de ces paiements. Il y a quelques semaines, on devait toucher le mois de mai. On arrive début septembre et les compensations ne sont toujours pas là.
3: Nicolas Houni est lui aussi pêcheur artisan au Gros du Roi.
7: Le coût du gasoil écrase tout le monde et je pense que si ça continue, ça risque de dégénérer. Pour vous parler de mon équipage... J'ai un marin qui songe à vendre sa maison pour pouvoir subvenir aux moyens de sa famille, parce que aujourd'hui on travaille 80 heures par semaine et ils n'arrivent pas à se dégager 1700 euros par mois. Quoi.
3: Une colère que comprennent les chauffeurs routiers coincés depuis 3 heures du matin à l'entrée du terminal pétrolier, bloqués mais solidaires, résume Emmanuel.
8: Nous aussi on en a marre. On la voit, la hausse du carburant, et elle commence à être énorme. Pour eux, pour nous, pour nos patrons, c'est invivable.
3: Après l'intervention des CRS, les pêcheurs ont fini par partir, mais la mobilisation ne s'arrêtera pas tant que le gouvernement ne nous aura pas entendus, préviennent-ils.
2: Mathilde Vinceneux dans les Bouches-du-Rhône au terminal pétrolier de Fos-sur-Mer. L'ancienne navigatrice Catherine Chabot est aujourd'hui ministre déléguée à la mer. Voilà sur France Info sa réponse à cette colère qui s'exprime aujourd'hui.
9: Alors je crois que les pêcheurs le savent, le gouvernement est à leur côté depuis le début de la crise et nous avons déjà engagé pour le mois d'avril à raison de 20 centimes par litre, 35 centimes pour le mois de mai, puisque en fin de compte, le prix est fonction de l'augmentation, de l'intensité de l'augmentation du gazole. Alors je corrige ce qui a été dit par un pêcheur, 90% des paiements pour la Méditerranée ont déjà été faits. Les indemnités, enfin les aides carburants ont été apportées, hein, et à l'échelle nationale, on est à 75%.
10: Ce qui leur fait dire qu'il y a une lenteur dans les paiements, vous l'avez entendu.
9: Il y a eu Il y a eu une difficulté au départ parce qu'il fallait à la fois verser les indemnités, traiter les dossiers à la fois des pêcheurs, des agriculteurs, etc. Maintenant, on est parti dans un rythme de croisière et aujourd'hui, 90% des pêcheurs méditerranéens ont touché leur aide carburant.
10: Mais ça ne suffit pas visiblement. Qu'est-ce que vous leur dites aujourd'hui?
9: Écoutez, de toute façon, il est vrai et je peux vous dire que c'est mon quotidien. Les pêcheurs et le secteur, ils empilent les crises. Il y a d'autres sujets et je les recevrai jeudi au ministère. Et je peux vous dire qu'on est vraiment derrière eux. Donc je les recevrai et qu'ils ne s'inquiètent pas. Effectivement, on a annoncé, le Premier ministre a annoncé début septembre que nous garantissions une aide carburant à hauteur de 25 centimes pour les mois de septembre et d'octobre. Il est évident que si l'augmentation des prix du gazole devait être beaucoup plus importante, on reverrait. Ils savent qu'on est derrière eux. Je peux vous dire que c'était vraiment les premiers.
10: Pardon ? De nouvelles aides ?
9: Alors, mais les aides, elles sont engagées hein, sur les mois à venir, septembre et octobre. Je voudrais aussi leur rappeler et leur lancer un appel. On a également mis en place des solutions pour réduire la dépendance leur dépendance vis-à-vis des prix du gazole. Et c'est extrêmement important parce qu'un pêcheur qui ne sort pas, vous avez, c'est toute la filière qui est impactée. Et je les invite à se saisir notamment des certificats d'économie d'énergie. Moi, j'ai un pêcheur qui m'a écrit ce week-end, un breton, pour nous remercier du soutien du gouvernement. Et il me faisait état de l'économètre qu'il a mis à bord et des grandes, vraiment de l'efficacité de la réduction de la consommation sur son navire. Donc, bien évidemment, nous sommes mobilisés, mais je peux vous dire, voilà, c'est un collectif. Et nous aborderons ces sujets-là tranquillement quand je les recevrai au ministère jeudi prochain.
2: La ministre déléguée à la mer, Catherine Chabot, avec Marie Bernardo. Et il n'y a pas que les pêcheurs qui expriment leur ras-le-bol aujourd'hui. Bien au contraire, c'est une multiplicité de mobilisations professionnelles, les policiers ce matin, le monde universitaire également. La ministre de l'Agriculture, elle, annonce après les canicules de l'été que le fonds d'urgence destiné aux agriculteurs sera bientôt disponible. 1 milliard d'euros, déjà annoncé le 4 septembre dernier. Il faut attendre encore 15 jours, d'après Annie Genevard.
11: Je crois que le temps est venu maintenant de délivrer rapidement cet argent. À la fin du mois de septembre, début octobre, les agriculteurs pourront voir sur leur compte bancaire le produit de ce fonds d'urgence. Et puis les choses vont se délivrer assez rapidement. Je veux travailler avec eux pour construire l'avenir, pour bâtir l'avenir, parce que c'est ça qui importe, c'est redonner de l'espoir à la profession.
2: La ministre de l'Agriculture, Annie Genevard, sur ICI Armorique, juste avant de se rendre au Space. Le salon mondial de l'élevage qui a lieu à Rennes à partir d'aujourd'hui et pour 3 jours. Édouard Marguier, la ministre a appelé les agriculteurs à la responsabilité en assurant leur récolte.
12: La grande majorité des agriculteurs français ne sont pas couverts par une assurance récolte. 80% des 400 000 chefs d'exploitation, comme Mathieu, éleveur de vaches laitières dans l'Orne.
13: Non, on n'est pas assuré parce qu'en fait, ça reste quand même des années exceptionnelles, on l'espère, et ça représente un surcoût assez important chaque année. Et comparé à chaque fois où on est indemnisé, ça fait cher comparé à ce qu'on gagne à la fin.
12: Ce qui n'est pas le cas d'un de ses collègues de la Manche qui assure, lui, ses prairies depuis quelques années.
14: Oui, heureusement. Une année comme ça, heureusement, on va dire, ça coûte toujours de l'argent. Une année comme ça, ça vaut le coup quand même.
12: Guillaume ne regrette pas d'avoir déboursé 2000 euros pour assurer ses 130 hectares. Comme de nombreux éleveurs, il est en difficulté après les canicules et la sécheresse. Ses récoltes ne sont pas bonnes et ses prairies ont grillé. Il est obligé d'acheter du fourrage pour nourrir ses vaches laitières.
14: Ah oui, bon, on a racheté du maïs sur pied. On fait moins 60% par rapport à l'année dernière en rendement, donc je le retrouve ailleurs. Il va falloir racheter du foin aussi, parce qu'il n'y en a pas assez.
12: C'est précisément ce qu'il faut faire, selon la ministre de l'Agriculture. Annie Genevard ne comprend pas pourquoi il n'y a pas plus de signatures de contrats d'assurance récolte.
15: J'ai décidé de prendre le taureau par les cornes et de dire les choses très clairement. Ne pas s'assurer aujourd'hui, c'est se priver d'un outil qui permet de dérisquer la production. Songez que l'État français et l'Europe financent à 70% les contrats d'assurance. 70%. Donc, c'est une aide substantielle qui doit inciter les agriculteurs à... Et peut-être un jour fera-t-il la rendre obligatoire, hein ?
12: C'est en tout cas une question posée par Bruxelles qui souligne que l'assurance récolte est déjà obligatoire dans quelques pays européens comme la Pologne ou la Hongrie.
2: Édouard Marguier depuis Rennes, spécialiste agriculture de France Info à ce salon mondial de l'élevage.
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2: 16h20, le fil info avec Mélanie Delaunay. Sébastien Lecornu demande des économies à ses ministres.
3: Le Premier ministre leur demande que les dépenses de l'État restent strictement au même niveau que l'année dernière au nom de l'exemplarité et face à la situation dégradée, écrit-il sur le plan économique. Sébastien Lecornu qui veut revoir les plafonds de dépenses pour un effort supplémentaire. Plusieurs mouvements de contestation aujourd'hui sur le pouvoir d'achat, la hausse aussi des prix des carburants et pour réclamer plus de moyens, les pêcheurs, les enseignants-chercheurs et les étudiants, les policiers dans la rue également. Les salariés du gaz et de l'électricité manifestent pour garder leurs tarifs plus avantageux sur les prix de l'énergie. Une peine de prison ferme dans le scandale du périscolaire à Paris pour la première fois depuis le début des affaires dans la capitale. Un animateur condamné à 5 ans de prison avec sursis, dont un an ferme pour avoir agressé sexuellement 9 enfants entre 2022 et 2024. Le groupe le plus important de l'histoire du rock français peut se reformer, c'est ce que dit Benjamin Biolay après la mort à 68 ans de Catherine Ringer, l'autre moitié d'Erita Mitsouko, emportée par un cancer 19 ans après le décès de Fred Chichin.
2: France Info. 3 mois après la mort du navigateur Charlie Dalin, Concarneau, sa ville, lui rend hommage en cette fin d'après-midi, le vainqueur du dernier Vendée Globe, emporté par un cancer. Bonsoir Clara Lecoq-Réal.
16: Bonsoir à tous.
2: Vous êtes avec Benjamin Thuot en direct de ce département du Finistère pour France Info, face à cette mer qui était son univers. Et la corniche de Concarneau commence à se remplir.
16: Effectivement, 2 à 3 000 personnes à la louche sont déjà massées sur cette corniche de Concarneau face à cette baie avec déjà quelques dizaines de voiliers au fond de cette baie le long de l'horizon. Alors, Perrine Lepape d'Alain, la veuve de Charlie d'Alain qui organise cet après-midi en hommage à son mari, est partie vers la scène où elle va prendre la parole d'ici moins d'une heure. Elle a dit qu'elle allait se tourner vers la mer pour ne pas trop regarder la foule, justement, puisqu'il y a du monde ici pour l'écouter et pour regarder cette parade nautique. Du monde sous le soleil breton et pas mal d'enfants, Augustin, puisque notamment les écoles de Concarneau ont fermé exceptionnellement à 16h tout à l'heure. Et donc les enfants commencent à arriver avec leurs parents pour regarder cette parade nautique. J'ai pu croiser également des personnes venues de Saint-Brieuc, à 2 heures de route plus au nord ici en Bretagne, mais aussi des personnes venues de Dijon, de Marseille, à chaque fois pour rendre hommage, disent-elles, à un homme courageux qui a fait preuve d'une extrême abnégation en gagnant, je vous le rappelle, il y a un peu plus d'un an et demi maintenant, le Vendée Globe, alors qu'il était atteint d'un cancer de l'intestin et qu'il le savait et qu'il ne l'a dit à personne. Ses familles qui viennent lui rendre hommage avec leurs enfants et qui veulent faire de Charlie Dalin un exemple pour ses générations futures.
2: Vous avez parlé d'une parade nautique. Comment est-ce que cet hommage va se dérouler tout à l'heure ?
16: Alors effectivement, ces milliers de personnes sont venues pour voir, je vous le disais, des bateaux, des voiliers. Il y a au moins 70 bateaux de course qui vont arriver à partir de 17h30 tout à l'heure, c'est-à-dire dans une heure, qui vont parader avec tout le monde de la voile. Les meilleurs skippers au monde se sont rassemblés pour rendre hommage à Charlie Dalin. Juste avant, sa veuve Perrine Lepape d'Alain va prendre la parole, tout comme la ministre de la Mer qui est présente aujourd'hui à Concarneau. Et puis, cette parade va durer pendant 1h30 jusqu'à 19h sous les yeux des passants venus regarder ces bateaux. À partir de 18h45, ce ne sera pas une minute de silence, mais une minute de bruit qui va retentir à Concarneau avec des cornemuses, des fumigènes partout, jusqu'à la patrouille de France, juste avant 19h, aux alentours de 18h54 à Concarneau.
2: Eh bien, vous nous ferez vivre tout ça sur France Info ce soir. Merci Clara Lecoq-Réal avec Benjamin Thuot depuis cette corniche de Concarneau. Une enseignante de Lyon a déposé plainte après des menaces de mort. C'était hier. La mère d'une élève s'en est pris à elle. Comme près de Bordeaux, un homme avait menacé de mort la principale et un surveillant d'un collège. Il est en garde à vue. La semaine dernière, un autre parent d'élève a été condamné à 6 mois de prison ferme en comparution immédiate après une menace de décapitation près de Toulouse. Victor Mathès a fait 3 cas en une semaine. Est-ce que les menaces et les violences augmentent dans les établissements scolaires ?
17: Oui, globalement, il y a bien une hausse des incidents graves depuis 20 ans, d'après les chiffres du ministère de l'Éducation, avec même un pic important pour l'année 2023-2024. La moyenne se situe autour de 100 000 incidents graves par an, agressions physiques, vols, menaces verbales. Rapporté au nombre d'élèves, cela en concerne moins d'un sur 100. Ce sont les collèges et les lycées qui sont les plus concernés, près d'un sur deux. Dans les écoles, des incidents graves ont été rapportés dans moins d'un établissement sur 6.
2: Et ça concerne en priorité les enseignants ?
17: Oui, dans le premier degré, les enseignants représentent la cible prioritaire, plus de 7 fois sur 10, même si les violences envers les élèves augmentent. Au collège et lycée, d'après la dernière étude du ministère, élèves et personnels, profs, CPE, direction, sont victimes d'incidents graves à parts égales.
2: Des agressions qui sont physiques ou verbales ?
17: Les menaces ou agressions physiques sont en hausse dans les collèges et lycées. Jusqu'ici, les menaces verbales étaient plus nombreuses. À l'école, on atteint un niveau presque similaire entre les deux catégories. Dans le premier degré, à noter que les violences ou menaces viennent dans 4 cas sur 10 des familles, comme on l'a vu ces derniers jours avec les parents d'élèves. C'est beaucoup plus rare dans le secondaire, mais cela a été le cas par exemple hier dans ce collège de Gironde. Dernier constat, la majorité des violences ont lieu en classe. Les professeurs femmes sont les plus visées, elles sont en proportion plus nombreuses à enseigner et les auteurs, eux, sont très largement masculins.
2: Merci Victor Mathé, cellule décryptage de France Info. Sophie Vénétité est la secrétaire générale du SNES-FSU, le principal syndicat de professeurs du secondaire. Elle considère que les enseignants sont particulièrement exposés aujourd'hui.
18: Au-delà des chiffres, il y a un ressenti qui est désormais incontestable depuis 2, 3, 4, 5 ans. C'est installé l'idée que les enseignants pouvaient être finalement des cibles d'insultes, voire de faits plus graves, à n'importe quel moment et pour plein de motifs différents. Et cette idée, elle est profondément dérangeante, elle est assez insupportable quand on est enseignant, l'idée qu'on puisse devenir comme ça la cible à n'importe quel moment. Et puis surtout, elle dit sans doute beaucoup de choses de ce qui est devenu la place des enseignants dans la société et en particulier vis-à-vis des familles.
19: Justement, comment vous l'analysez ?
18: Disons qu'il y a une forme de facilité chez certaines familles à s'en prendre à des enseignants, comme si toute barrière était tombée, comme si d'une certaine manière le statut social des enseignants ne nous protégeait plus, qu'il n'y avait plus ce respect qui peut être dû et cette considération qui peut être due aux enseignants en raison de ce qui est notre mission et notre place dans la société. On sent vraiment que tout ça est tombé et qu'il y a des insultes, des propos, des menaces qui sortent sans doute plus facilement qu'il y a 10 ou 15 ans.
19: Vous enseignez, je crois, en Essonne, Sophie Vénétité, dans quel climat ?
18: Alors oui, j'enseigne dans un lycée de l'Essonne, qui a la particularité d'ailleurs d'être un des plus gros lycées de l'Île-de-France, puisque nous avons 2800 élèves. C'est vrai qu'on sent qu'il y a quand même encore une forme de respect de la part des parents d'élèves, mais on a été confrontés, moi dans mon lycée ces dernières années, à quelques prises à partie, quelques insultes, et c'est vrai que je dirais c'est le climat ambiant qui s'est dégradé, c'est les incivilités du quotidien, et tout ça ça mine les enseignants et ça mine au quotidien. On se dit mais qu'est-ce qui va bien se passer aujourd'hui, qu'est-ce qui va bien se passer cette semaine.
19: Oui, c'est ce que j'allais vous demander, ça a une incidence évidemment sur le métier, la façon dont on le pratique.
18: Oui, bien sûr, ça a des incidences parce que vous pouvez vous dire, mais là, si je fais telle remarque à tel élève, si je lui mets tel mot dans son carnet, est-ce que je vais pas avoir derrière les parents d'élèves qui vont me reprocher d'avoir fait ça ? Ou même sans me le reprocher, qui vont me demander des comptes, tout simplement, alors qu'en fait, je ne fais que faire mon métier d'enseignant. Donc oui, ça déstabilise. Et peut-être avant même de stabiliser, c'est vrai que ça instaure un climat où on se sent quand même très seul.
2: La secrétaire générale du SNES-FSU, c'était Sophie Vénétité avec Marie Bernardo sur France Info.
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2: Chute drastique des températures. Demain, il ne fera plus que 23 à Toulouse, 21 à Paris et Rennes, encore 30 tout de même à Montpellier. Les nuages envahissent le ciel à peu près partout, avec des orages à venir sur les Pyrénées-Orientales demain après-midi. Un peu de pluie sur le Massif central, les Alpes, l'Alsace et la baie de Somme, mais ce sera plus lumineux tout de même sur la Côte d'Azur et la Corse. 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Et le retour au micro d'Armand Perrouloga.
4: Elle était la voix iconique des Rita Mitsouko. La chanteuse Catherine Ringer est morte hier soir à l'âge de 68 ans, emportée par un cancer foudroyant. Elle avait formé un duo mythique du rock français avec son compagnon Fred Chiffin, mort en 2007. Parmi leurs tubes, Andy, c'est comme ça, les histoires d'amour finissent mal. Et surtout, Marcia Baila en 1984, des titres qui ont traversé les époques. Sébastien Lecornu demande que les dépenses de l'État en 2027 restent strictement au même niveau qu'en 2026. Le chef du gouvernement a envoyé un courrier en ce sens à ses ministres. Il rouvre donc les lettres plafond en pleine préparation du budget 2027. L'exécutif est toujours à la recherche de 30 milliards d'euros d'économies pour réduire le déficit et la dette publique. Et dans ce contexte budgétaire contraint, la colère monte. À Paris, 4 à 5 000 policiers ont manifesté la mi-journée. Un défilé entre les Champs-Élysées et l'Assemblée nationale pour réclamer notamment des revalorisations salariales. Mobilisation aussi des électriciens et gaziers qui ont massivement débrayé ce mardi pour demander le maintien de leur tarif préférentiel de l'énergie. Et ce matin, des dizaines de pêcheurs ont bloqué le dépôt pétrolier de Fos-sur-Mer dans les Bouches-du-Rhône pour protester contre la hausse des prix des carburants. Un plan social d'ampleur au sein de l'Agence nationale pour la formation professionnelle des adultes, l'AFPA, prévoit de supprimer jusqu'à 867 postes. Près d'un quart des centres de formation pourraient fermer, annoncent les syndicats. Le chiffre d'affaires a reculé de 25% depuis 2021 et le nombre de stagiaires de 39%. Une première peine de prison ferme dans le scandale du périscolaire parisien. Un ancien animateur est condamné à 5 ans de prison, dont un an sous bracelet électronique. Cet homme de 38 ans a été reconnu coupable d'agression sexuelle sur 9 enfants entre 2022 et 2024 dans une école du 15e arrondissement. Toujours des tensions aux frontières de l'Europe liées à la guerre entre l'Ukraine et la Russie. La nuit dernière, des avions de chasse de l'OTAN ont abattu un drone au-dessus de la Lituanie. Les soupçons se tournent vers la Russie. De son côté, le Danemark accuse Moscou d'avoir tiré 2 fusées éclairantes vers un de ses hélicoptères hier soir au-dessus de la mer Baltique. Action irresponsable, dénonce la première ministre danoise. L'hélicoptère prenait des photos près d'une frégate russe quand elle a riposté en tirant 2 fusées. Et puis pourra-t-on bientôt être greffé avec des tissus de porc en France ? Le comité d'éthique ouvre la porte alors que la France manque de greffons pour faire face aux besoins. En moins d'une décennie, le nombre de patients sur la liste d'attente a augmenté de 50%. Le comité d'éthique estime que le modèle français doit continuer de reposer sur le don d'organes humains, mais qu'il doit s'améliorer et envisager de nouvelles sources d'organes, notamment les xénogreffes, c'est-à-dire les transplantations d'organes de porcs génétiquement modifiés.
2: Armand Perrouloga. Dans la prochaine demi-heure sur France Info avant 17h, Emmanuel Macron face aux jeunes volontaires du service national. Nous irons à Orange dans le sillage du président de la République. Nous relayerons les inquiétudes environnementales d'une cinquantaine d'associations et d'organisations. Elles ont fixé un rendez-vous ce soir devant le ministère de l'Économie pour qu'un budget conséquent soit consacré aux questions climatiques. Mais d'abord, la disparition d'une figure destroy et magnifique de la chanson française.
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0: tout de même de nous quitter si jeune. Catherine Ringer avait 68 ans. La chanteuse vient de mourir d'un cancer foudroyant. Thierry Fioril, elle disparaît 19 ans après Fred Chichin, son compagnon d'Erita Mitsuko.
1: Ah oui, les Rita, c'est la bande sonore d'une génération, celle qui a eu 20 ans dans les années 80, entre la fin des Trente Glorieuses et le début d'une longue période de sinistrose. En moins d'un an, Catherine Ringer, avec sa voix de soprane, et Fred Chichin, guitariste très inspiré, qui voulait avant tout faire du blues et du rock, invente un style musical unique, inclassable, rock, punk, funk, world et un brin musette en 1980. Premier succès énorme, Marcia Baila.

0: La force d'Erika Mitsouko, c'est d'avoir fait danser plusieurs générations sur des musiques irrésistibles, mais avec des paroles qui avaient un double sens. Marcia, c'est Marcia Moreto, danseuse qui donnait des cours au centre du Marais et grande amie de Catherine Ringer et qui est morte très jeune d'un cancer. Le Petit Train, par exemple, chanson ô combien entraînante, ben, ça rappelle que son père, qui était juif ashkénaze, avait été déporté dans des trains de camps de concentration dont il avait réchappé. Et puis Andy, on pourrait croire que c'est simplement une petite chansonnette comme ça, mais c'est une histoire très féministe de drague inversée.
1: Erika Mitsouko et Thierry Fiori, le service culture de France Info. Bonjour Sophie Rosemont.
2: Bonjour.
1: Votre livre Girls Rock aux éditions Nil est consacré à différentes figures de femmes dans la musique et évidemment Catherine Ringer en fait partie. Il y avait ce mélange curieux dans les grands tubes d'Erika, d'une façade pop bondissante et d'un fond ravagé, souvent dramatique. Est-ce que ce n'était pas aussi la personnalité de Catherine Ringer, à la fois cette rebelle exubérante et puis au fond terriblement mélancolique?
2: Oui, tout à fait. C'est-à-dire qu'elle était vraiment faite de contrastes. Il y avait quelque chose d'extrêmement vivifiant. Elle avait Eros, Thanatos, la pulsion de vie, la pulsion de mort. Son père, effectivement, Sam Ringer, qui est un peintre très réputé hein, d'école de Paris, il faut le savoir, était rescapé des camps d'extermination nazie. Et elle avait cette sensibilité artistique héritée de sa mère, qui était architecte. Mais très vite, très le début de l'adolescence, elle a voulu prendre la tangente, s'émanciper, quitte à se brûler les ailes parfois, d'ailleurs.
1: Oui, elle s'est extirpée de la misère avec une rage qu'elle a domptée d'une certaine manière pour en faire de l'art.
2: Mais... en tout cas, la précarité financière était là, mais en revanche, elle était riche d'une très belle éducation artistique, d'une vraie sensibilité artistique. C'est pas du tout quelqu'un qui débarquait comme ça. Elle était extrêmement érudite, non seulement en termes de musique, mais aussi en termes d'art plastique, de danse, de spectacle vivant, de cinéma. C'était vraiment un pays culture aussi, Catherine Ringer, et qui avait donc cette mélancolie, effectivement, toute ashkénaze en elle, et en même temps, cette joie de vivre, cette joie très rock, cette fièvre qui ne cessait d'animer en fait du matin au soir et surtout le soir d'ailleurs.
1: Oui. Et il s'était bien trouvé avec Fred Chicien parce que c'était un peu pareil chez lui quand il la rencontre. Il vient de sortir de prison, il postule dans cette comédie musicale un peu fauchée. Il forme ensuite ce duo avec ce côté déglingue chic. Effectivement, les boîtes de nuit parisiennes du soir, c'est tout l'univers du début des années 80.
2: Oui, des années 80 qui étaient quand même un peu, par rapport à ce qu'on peut vivre aujourd'hui, mais comme a été aussi la New York avant celle d'aujourd'hui, un peu crade, où on danse jusqu'à 7h du mat, on croise des chats flanqués à 4h. Et oui, c'était rencontré en 79 sur le plateau d'une comédie musicale d'ailleurs. Et c'est vrai que le premier album a quand même été produit par Tony Visconti, qui est quand même connu pour ses collaborations avec David Bowie. Mm-hmm. Voilà, une fois encore, ils avaient quand même un certain réseau.
1: C'était
2: un pari très fêtard.
1: Ils ont inventé un style, c'est de là. Ça ressemblait à rien de ce qui existait vraiment avant, en tout cas en France.
2: Très hybride. En fait, c'est un mélange en France, exactement. Il faut le dire, c'est-à-dire que je pense que c'est une musique quelque part très anglo-saxonne par son corpus très hybride, de passer du rock à la pop, avec un côté très funky, un vrai groove, le chant de Catherine Ringer qui est extrêmement particulier, qui peut être relié à la hard pop, au baroque, à des figures comme Klaus Nomi, l'aspect punk, enfin tout ceci est vraiment un mélange extrêmement à la fois foutraque, spontané et une fois encore savant. Et ça, c'est assez fascinant parce que tous les morceaux là qu'on vient de citer, les mélodies sont très très fortes, l'écriture est assez merveilleuse, celle du Petit Train est vraiment magnifique, par exemple.
1: Alors, on va l'écouter peut-être. Le Petit Train, vous vouliez en entendre quelques notes, on l'a entendu avec Thierry Fioril, le revoilà qui arrive. Pourquoi elle était importante à vos yeux cette chanson-là?
2: Rien me dit dans ses paroles qu'il s'agit d'un train qui transporte les déportés, qui va au Auschwitz en substance. Et pourtant, en train de la mort, elle finit par le dire. Il y a aussi le contraste, effectivement, avec, entre des paroles extrêmement tristes, enfin, la même tragique, et je dirais même politique. Parce que le morceau termine avec quoi ? Est-ce qu'on verra une autre fois passer des trains comme celui-là ? Ce n'est pas moi qui répondra. Donc, vraiment, un avertissement contre le retour toujours potentiel du fascisme. Catherine Ringer, c'était aussi une personne engagée. Et ça, c'est toujours important de le dire. Profondément humaniste, pacifiste, extrêmement engagée pour les droits de toutes et tous.
1: On l'a vu récemment pour l'inscription de l'IVG dans la Constitution, notamment, elle avait ces combats-là.
2: Oui. C'est une icône féministe, Catherine Ringer, parce que n'oublions pas qu'elle s'est émancipée très tôt. Et surtout, elle en a quand même pris plein les dents sur certains plateaux télévisuels.
1: Avec Serge Gainsbourg, notamment, qui l'a traité de tous les noms.
2: Elle a été assez méprisée. Et surtout, on a souvent dit d'elle qu'elle ne pouvait pas vivre sans Fred Suchin, ce qui est complètement fou, étant donné qu'elle avait sorti des disques solo vraiment magnifiques, même si au final, c'était très compliqué pour elle de vivre sans Fred Suchin.
1: Écoutez un instant Marc Lavoine qui parlait d'elle récemment. Ils ont enregistré ensemble le duo Qu'est-ce que t'es belle, à l'époque où lui sortait des yeux revolver, un peu chanteur de charme. Et voilà ce qu'il disait l'an dernier à Élodie Suigo de Catherine Ringer.
3: La souffrance l'a rendue plus gentille encore. Ça l'a rendue plus belle. Ça l'a rendue plus tolérante, au point qu'elle a chanté avec moi. C'est-à-dire qu'elle était tolérante, parce que ça a énervé beaucoup de gens. Mais elle a une intelligence tellement incroyable. Elle ose les choses. Elle les ose et elle les fabrique. Elle les construit. Elle a une force de caractère. Et elle a de l'audace.
1: Elle a de l'audace. Vous en pensez quoi, Sophie Rosemont ? De l'audace et du courage. Elle a eu beaucoup de courage de faire ce parcours-là, vu d'où elle venait.
2: Je ne sais pas si c'est du courage, parce que je crois que c'était vraiment naturel en elle. En revanche, l'audace, oui, de convoquer aussi bien le punk que le tango, même si pour elle, c'était naturel. Moi, elle me l'avait dit, c'est comme un cuisinier qui peut faire une choucroute, puis un steak frites, puis une bouillabaisse. Donc, la métaphore culinaire était assez drôle. Cette succession de plats, elle les enchaînait, elle les revisitait de façon vraiment extrêmement spontanée. Je pense qu'elle ne voyait pas les choses autrement, tout comme elle adorait le rap, elle écoutait énormément de rap. C'était la curiosité. Je crois que finalement, la plus grande qualité de Catherine Ringer, c'était sa curiosité artistique, déclinée vraiment in extenso et sur bien des aspects. Et ensuite, en tant que femme, oui, elle a eu du courage, dans une industrie de la musique clairement machiste, de s'imposer et elle a dû prouver qu'elle avait une valeur avec ou sans l'Erita Mitsuko. Et là, maintenant, tout le monde le reconnaît, tant mieux, mais ça n'a pas toujours été le cas et elle a toujours gardé son cap.
1: Merci Sophie Rosemont. Le livre Girls Rock aux éditions Nil. Et on écoute encore Catherine Ringer, évidemment, avec l'Erita Mitsuko, Catherine Ringer qui disparaît à 68 ans. Emmanuel Macron souhaitait aujourd'hui braquer les projecteurs sur le service national. Le président de la République s'est rendu sur la base aérienne 115 à Orange, là où se trouvent les premiers jeunes volontaires du service. Aurélien Colli, il a baptisé cette première promotion.
4: Absolument, au terme d'une courte cérémonie ici dans la cour d'honneur de la base 115, entourée de militaires du rang, de jeunes recrues du service en uniforme au garde à vous, de leurs familles et de pas mal d'élus de la région. Alors la Marseillaise évidemment en ouverture, puis le lever des couleurs, et Emmanuel Macron a dévoilé le nom de leur promotion.
5: Un nom qui parle à votre génération, un nom qui rappelle ce que la France doit à sa jeunesse, un nom qui porte une certaine idée de l'engagement et de la liberté. Ce nom sera celui d'Henri Ferté.
4: Alors, Henri Ferté, quoi qu'en dise le président, pas sûr que ça parle à la jeune génération. C'est un lycéen de Besançon qui s'est engagé dans la résistance à 16 ans en 42. Il a été arrêté, torturé et finalement fusillé par les Allemands en 1943. Un exemple d'engagement, de sacrifice pour la liberté. Henri Ferté a été nommé compagnon de la libération après la guerre et Emmanuel Macron a annoncé ce matin qu'à partir d'aujourd'hui, toutes les promotions du service national porteront les noms de compagnons de la libération.
1: Et ce service national, Emmanuel Macron, il tenait particulièrement, Aurélien.
4: Oui, c'est un peu son bébé. Avant même d'être élu en 2017, il défendait déjà le retour d'un service pour renforcer la cohésion nationale. Alors il y a eu le SNU, le Service National Universel, qui était plus civique que militaire, qui s'adressait à tous les élèves français, mais c'était mal ficelé, mal budgété, mal proportionné, ça a été abandonné. Abandonné au profit donc de ce nouveau service exclusivement militaire, mais sur une base volontaire, un service qui a trois objectifs, l'a rappelé le président: renforcer le lien armée-nation, renforcer la résistance du pays, consolider la formation des jeunes, un service qui servira même à ceux qui ne poursuivront pas leur parcours dans l'armée.
5: Chacun quel que soit son choix, demeurera un acteur de la cohésion nationale et emportera avec lui cette conviction. Servir la France est une fierté et un honneur.
4: Voilà, Emmanuel Macron est maintenant avec de jeunes recrues. Il va passer quelques heures cet après-midi pour prendre le temps de discuter avec eux ainsi qu'avec les instructeurs de ce nouveau service national.
1: Aurélien Colli, merci beaucoup depuis Orange et cette base aérienne 115. Bonjour Raphaël Ben Abdelmoumen.
6: Bonjour.
1: Cellule décryptage de France Info. La France n'est pas le seul pays à relancer dernièrement son service militaire. Comment ça se passe dans les autres pays européens?
6: Commençons par nos voisins directs, l'Allemagne et la Belgique. Les deux pays avaient comme nous suspendu leur service militaire, mais ils remettent en place une mobilisation nouvelle génération, souvent plus courte et moins contraignante. Les jeunes Belges de 17 ans reçoivent ainsi depuis l'année dernière une lettre leur proposant de porter l'uniforme pendant un an. En Allemagne, le service militaire prend désormais la forme d'un engagement d'au moins 6 mois sur la base du volontariat. Le service militaire obligatoire a été mis sur pause en 2011. En revanche, ce qui sera obligatoire dès l'année prochaine pour tous les jeunes de 18 ans outre-Rhin, c'est de répondre à un questionnaire de l'armée et de passer un examen médical, un moyen pour l'état-major allemand de savoir qui peut être mobilisé, dans quel régiment en cas de guerre. Les Pays-Bas, la Pologne et la Bulgarie ont aussi instauré un service militaire volontaire.
1: Et d'autres pays européens sont eux carrément revenus au service militaire obligatoire.
6: Oui, notamment ceux qui sont plus proches de la Russie. La Lituanie a été le premier pays à rétablir la conscription pour les hommes en 2015 après l'annexion de la Crimée par la Russie. La Lettonie voisine a suivi en 2024. Le service militaire a également été réinstauré en Suède en 2017, en Croatie l'année dernière. Enfin, certains États de l'Union européenne ne l'ont jamais supprimé. C'est le cas de la Finlande, de l'Autriche, de la Grèce, de Chypre ou encore de l'Estonie et du Danemark. Deux pays qui ont même rallongé la durée de leur service militaire. Le Danemark l'a également rendu obligatoire l'année dernière pour les femmes au même titre que pour les hommes.
1: Merci Raphaël Ben Abdelmoumen, cellule décryptage de France Info.
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1: 16h47, le fil info Armand Perrouloga. Sébastien Lecornu veut que les dépenses de l'État restent strictement au même niveau qu'en 2026.
12: Le chef du gouvernement a envoyé des lettres plafond à ses ministres en vue du budget 2027 face à une dette publique astronomique. L'exécutif cherche à économiser 30 milliards d'euros l'an prochain. Dans le même temps, la pression monte dans la rue avec plusieurs professions mobilisées ce mardi. Ce matin, des dizaines de pêcheurs ont bloqué pendant plusieurs heures le site pétrolier de Fos-sur-Mer pour dénoncer le prix du carburant. À la mi-journée, 4 à 5 000 policiers ont défilé à Paris pour réclamer notamment des augmentations de salaire. Et puis près de 60% des salariés d'EDF ont débrayé aujourd'hui contre le projet de réforme de leur tarif préférentiel sur l'énergie. Un ancien animateur du périscolaire à Paris condamné à 5 ans de prison, dont un en ferme. Cet homme de 38 ans a été reconnu coupable d'agression sexuelle sur 9 petites filles de 2022 à 2024 dans une école du 15e arrondissement. La Russie de nouveau montrait du doigt après deux incidents hier soir. Le Danemark accuse une frégate russe d'avoir tiré des fusées éclairante vers un de ses hélicoptères au-dessus de la mer Baltique. Et la nuit dernière, un drone a été abattu par des avions de chasse de l'OTAN au-dessus de la Lituanie. Et puis un cancer foudroyant, Catherine Ringer est morte à l'âge de 68 ans, chanteuse emblématique d'Erita Mitsuko. Elle avait marqué les années 1980 et 90 avec des titres comme Andy, C'est comme ça et surtout Marcia Baila.
1: Il fait encore 34 degrés à Toulouse cet après-midi. Les souffrances de l'été sont encore dans tous les esprits. Mais justement, c'est pour que personne n'oublie, pour que les preuves flagrantes du réchauffement climatique ne soient pas rangées au placard, qu'un rassemblement est organisé ce soir. Une cinquantaine d'associations et d'ONG donnent rendez-vous devant le ministère de l'économie à 19h30. Et c'est ce même jour, Audrey Tison, que choisit le Premier ministre pour saisir le Conseil économique, social et environnemental sur ces questions de climat.
2: éclairer le gouvernement sur les enjeux et les leviers d'accélération de l'adaptation de la France au changement climatique. Voilà le principal objectif que fixe Sébastien Lecornu au CESE. Le Conseil économique et social doit notamment plancher sur les questions de financement et la répartition des rôles entre le privé, l'État et les collectivités. Bref, l'idée est de faire davantage appel au privé. Ce qui étonne, c'est que le Premier ministre lance cette démarche aujourd'hui, alors que la ministre Monique Barbu va annoncer le mois prochain des mesures pour accélérer l'adaptation au changement climatique. Les deux démarches sont complémentaires, répond simplement l'entourage de Sébastien Lecornu. On nous explique qu'il s'agit de travailler sur le court et sur le long terme en associant les partenaires sociaux. Reste à savoir ce que deviendront les recommandations du CESE remises en janvier à un gouvernement qui n'aura plus que 3 mois devant lui avant l'élection présidentielle.
1: Audrey Tison, service politique de France Info. Bonjour Jean-François Julliard.
11: Bonjour.
1: Directeur général de France Nature Environnement, vous aussi avec France Nature Environnement, vous serez présent ce soir. Comment est-ce que vous percevez le fait que le Premier ministre saisisse le CESE aujourd'hui ?
11: C'est très bien que le Premier ministre saisisse le CESE, mais ça arrive presque trop tard. C'est-à-dire qu'effectivement, c'est la preuve quelque part que le gouvernement français se rend compte du retard qu'on a pris sur l'adaptation au changement climatique et essaie quelque part de rattraper son retard. C'est la démarche du Premier ministre, c'est la démarche de Monique Barbu qui a lancé des groupes de travail sur la question.
1: Mais là, vous essayez aussi de vous immiscer dans le débat budgétaire pour qu'une somme conséquente soit consacrée à ces questions climatiques. Vous pensez vraiment qu'après un été pareil, on peut oublier et faire comme si de rien n'était ?
11: Oui, malheureusement, et c'est pas cynique de ma part de dire ça, c'est la réalité. En 2022, on a vécu aussi un été douloureux. Il y a eu aussi des incendies qui ont meurtri la France dans beaucoup de régions. Et à l'automne 2022, on était déjà passé à autre chose. Donc on n'a pas envie que ça arrive. On n'a pas envie que cette amnésie environnementale, elle nous retombe dessus et qu'on se dise que dès que les températures vont retomber, on va passer à autre chose. En plus, on sait qu'on est dans une séquence politique particulière parce que la course à l'élection présidentielle a démarré. Donc il y a tout un tas de
1: ça peut être un moteur, ça, justement, pour porter vos revendications. Les discours peuvent se verdir opportunément.
11: Ben en tout cas, c'est ce qu'on va essayer de faire. C'est-à-dire qu'on va essayer de faire en sorte, non pas que les discours se verdissent, mais qu'en tout cas, les enjeux environnementaux, les enjeux climatiques, la réponse qu'un pays comme la France doit avoir à ces événements météorologiques extrêmes, fasse partie du débat politique, médiatique, public, qui va nourrir les mois à venir pour la campagne présidentielle. C'est pas le cas jusque-là, on a envie que ça le devienne.
1: Et qu'est-ce que vous revendiquez, parce que vous êtes une cinquantaine de structures différentes, quelle doit être la priorité pour faire face à ces questions climatique aujourd'hui?
11: On en a établi quelques-unes et toutes touchent au budget. C'est pour ça qu'on est devant Bercy ce soir, c'est pour ça qu'on a des demandes pour le projet de loi de finances qui va commencer à être débattu par les parlementaires dans les semaines à venir. C'est des démarches de rehausse du fonds vert qui permet aux collectivités locales de s'adapter justement au changement climatique. C'est plus de moyens pour les pompiers. On relaie les demandes des pompiers. Les pompiers seront là avec nous ce soir d'ailleurs pour faire ces demandes-là. Même chose du côté des infirmiers. Il y a des demandes sur l'accélération de la rénovation des logements et notamment de ces bouilloires thermiques dont tant de personnes ont souffert cet été avec l'obligation pour certaines d'aller dormir dehors ou passer une partie de la nuit dans les parcs parce qu'il faisait plus frais que dans les logements. Donc voilà, il y a une poignée de demandes qui sont des demandes qui nous paraissent prioritaires, qui sont des demandes de financement et qui peuvent être des solutions à court terme, en tout cas, qui vont améliorer le sort des Françaises et des Français pendant les prochaines canicules qui inévitablement vont venir.
1: Autre organisation mobilisée ce soir, le syndicat des jeunes médecins avec à sa tête Anne Boctor qui est pédiatre dans les Alpes-Maritimes et elle garde comme vous sans doute un souvenir marquant de cet été, on l'écoute.
13: Tout à fait, bien sûr. Je vais vous donner un exemple dans les services de pédiatrie où les petits-enfants sont hospitalisés pour souvent des problèmes respiratoires ou de déshydratation. Ils sont en couche, en sueur dans leur lit, en train de hurler parce qu'ils n'en peuvent plus de cette chaleur, ils ont du mal à respirer et les pansements de perfusion ne tiennent pas sur leur petite peau qui est toute mouillée et donc ils s'arrachent les perfusions, on leur repose les perfusions, ce qui occasionne tout de même de la souffrance aussi pour ces enfants et de l'inefficacité dans les traitements. Et donc c'est inacceptable dans un pays comme la France en 2026 de voir des situations comme celle-ci se répéter d'année en année sans qu'il n'y ait aucune action réelle du gouvernement.
1: La pédiatre Anne Boctor avec le syndicat des jeunes médecins, Jean-François Julliard, dans son discours, il y a l'idée que, en fait, il n'y a pas vraiment le choix, que c'est une question de survie pour nos sociétés. C'est aussi ce message-là que vous essayez de faire entendre ?
11: En fait, on essaie de faire entendre le message que cet été a été différent des autres. On a eu le sentiment, beaucoup, on est nombreuses et nombreuses, à avoir eu le sentiment de toucher pour la première fois cet été ce que ça veut dire concrètement le réchauffement climatique pour un pays comme la France. Ça a touché, on le voit à travers ce témoignage, ça a touché les questions de santé, ça a touché les jeunes et les moins jeunes, ça a touché les gens qui vivent dans les villes, les gens qui vivent dans les campagnes, ça a touché les étudiants, les lycéens, les élèves qui devaient passer des concours ou passer leurs diplômes dans des écoles, des collèges ou des lycées. Ça a touché des travailleurs, des travailleuses qui ne pouvaient plus faire leur métier tellement il faisait chaud dehors. Donc on voit bien que ça touche à toutes les composantes de la société et qu'on a besoin d'avoir une réponse bien plus globale que ce qu'on a eu jusque-là.
1: Mais le problème, c'est que chacun voit midi à sa porte. Une pédiatre va parler des hôpitaux, un professeur des salles de classe, un agriculteur va parler des difficultés sur ses cultures. Comment on concilie tout ça avec les questions néanmoins existantes de déficit budgétaire? On dépense sans compter parce que de toute façon, c'est nécessaire à notre survie?
11: Alors non, c'est pas l'idée, mais en revanche, il y a des priorités. Une construction budgétaire, c'est un choix politique, hein. Donc ce qu'on demande aujourd'hui, c'est qu'effectivement, le gouvernement et les députés qui vont voter le budget, en face de ces enjeux-là, des priorités. Il y a malgré tout de l'argent dans ce pays-là. Tous les budgets ne sont pas en baisse et ne vont pas être en baisse dans le budget 2027. Ce qu'on demande, c'est de réallouer des budgets aux secteurs qui nous paraissent prioritaires, parce que oui, le monde a changé, qu'on ne veut plus construire un budget en 2027 comme on le faisait il y a 10 ans, 20 ans ou 30 ans, parce que les priorités ne sont peut-être plus les mêmes. Et que ça, il faut l'entendre, qu'aujourd'hui, la priorité, ça doit être effectivement d'adapter notre pays à un climat qui a évolué et qui touche aujourd'hui tout le monde.
1: Merci à Jean-François Julliard, directeur général de France Nature Environnement. Et donc, vous serez à 19h30 devant Bercy, France Nature Environnement. Toutes vos actions, on les retrouve sur internet, fne.org. Asso.fr. Il y aura encore beaucoup de films de qualité à découvrir au cinéma demain, alors nous commençons dès aujourd'hui à les présenter. Matteo Maestrachi, il y a notamment une comédie mordante qui s'appelle L'Invitation. Beau casting, Penelope Cruz, Edward Norton, Seth Rogen et Olivia Wilde qui est aussi la réalisatrice du long métrage. Deux couples de voisins qui passent la soirée ensemble. Avant, Matteo, que tout ne dérape.
14: Hi, come in.
15: Joe et Angela sont ensemble depuis longtemps. On peut pudiquement les qualifier de couple conflictuel. Et ce soir-là, elle a invité le couple de l'appartement au-dessus, qui paraît si cool et libre. Bien que leurs ébats nocturnes soient trop bruyants pour Joe, il compte d'ailleurs aborder le sujet. Comme on peut s'y attendre, l'ambiance déjà un peu gênante va finir par dérailler. Et si ce film à huis clos ressemble autant à une pièce de théâtre, c'est qu'il en était une au départ venue d'Espagne, qu'Olivia Wilde a donc dû, pour son troisième long métrage comme réalisatrice, sublimer avec les outils du cinéma.
16: It's really about performance. And getting out of the way of performance.
17: L'idée est à la fois de s'appuyer sur les performances d'acteurs tout en évitant les pièges et de laisser un espace géographique évoluer mais sans le quitter. Donc nous avons utilisé chaque centimètre carré du plateau et on a construit le décor nous-mêmes pour pouvoir utiliser ce faux appartement comme pensé dans la mise en scène. Et j'ai adoré cette expérience, rester avec les personnages sans qu'on en sache plus qu'eux.
15: Le film mélange plusieurs thématiques contemporaines, le paraître, le manque de communication, le cynisme, le conformisme. En cela, le personnage d'Angela, joué par Olivia Wilde, est sans doute le plus attachant. En tout cas, celui qu'on sauverait. Elle rêve d'une étincelle dans sa vie, de joie, de passion. Elle a envie d'être désirée et jalouse un petit peu les autres. Olivia Wilde.
16: And she knows very little about them, so she's projected all of her own.
17: Elle sait très peu de choses d'eux, donc elle projette tous ses propres désirs, son insécurité sur eux. Ils ont certainement tout ce qu'elle n'a pas, donc elle cherche une façon de se connecter avec eux. Elle a le sentiment qu'ils possèdent quelque chose dont elle a besoin.
16: That she needs.
15: Drôle et sombre à la fois, très bien écrit et rythmé, L'Invitation fonctionne aussi grâce à son très bon quatuor de comédiens, chacun dans son style, Edward Norton et Penelope Cruz pour les plus expérimentés, et Seth Rogen qui confirme son adaptabilité à tous les genres.
18: Just to be clear, you, her, and me.
16: Yes.
18: Me too.
16: Yes, also you.
1: Voilà le conseil de Matteo Maestrachi, service culture de France Info, L'Invitation signée Olivia Wilde. C'est en salle à partir de demain.
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21: Stéphanie Fromentin.
22: Une perturbation peu active entre par le nord-ouest. Elle apporte un ciel très nuageux de la Bretagne vers le Nord-Pas-de-Calais, sans trop de précipitations. Des Pays de la Loire vers les Ardennes, en passant par la région parisienne, le ciel devient passagèrement nuageux, tandis qu'ailleurs, le soleil est toujours au rendez-vous, bien généreux, offrant des températures qui dépassent souvent les 30 degrés pour atteindre 33 à 35 degrés en Occitanie, ce qui place la journée 10 à 12 degrés au-dessus des normales de saison. Il fait 26 à 33 degrés en général. On attend 33 degrés à Paris, 36 à Toulouse. La chaleur est plus raisonnable en bord de Manche avec 20 à 24 degrés. En cours de journée, le vent se renforce sur le tiers nord comme sur la façade atlantique avec des pointes pouvant aller à 40-50 km par heure.
21: Merci Stéphanie Fromentin. Et France Info, ça continue avec Céline Beydercourt. Bonsoir Céline.
23: Bonsoir Augustin et je vous attends pour le journal de 19h. À tout à l'heure. Bonsoir à tous. C'est le 17-20 effectivement qui commence. Merci de vous brancher sur France Info. Il est 17h.
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23: Le journal de Stéphane Milhomme. Bonsoir Stéphane.
25: Bonsoir Céline, bonsoir à tous.
23: Et à la une, Sébastien Lecornu qui interpelle ses ministres avant l'examen du budget par le Parlement.
25: Que les dépenses de l'État en 2027 restent strictement au même niveau qu'en 2026. Paul Barcelone nous en dit plus dans un instant, avec aussi 1,5 milliard d'euros dédiés à la lutte contre les violences sexuelles. Et justement, Margot Steve revient sur ce jugement correctionnel à Paris. Une première peine de prison ferme pour un ex-animateur du périscolaire parisien pour une dizaine d'agressions sexuelle sur mineurs. Nous rendrons hommage à Catherine Ringer, la chanteuse emblématique d'Erita Mitsouko, succombe à un cancer. Elle avait 68 ans. Hommage à l'interprète de Marcia Baila, qui l'a rendue célèbre avec son compagnon Fred Chicha dans les années 80. Et puis la répression continue en Turquie contre la communauté LGBT avec des dizaines d'interpellations aujourd'hui encore à Istanbul après une nouvelle manifestation. Et c'est donc une

0: réflexion présidentielle. Le chef du gouvernement prend dans cette lettre deux engagements. Pas de hausse générale des impôts et la réduction de la dépense publique. Le secteur de la défense mis à part, toutes les dépenses de 2027 resteront au même niveau que cette année. Avant même ces annonces, la France Insoumise affirme sur France Info qu'il ne sert à rien de discuter et menace de censurer le Premier ministre qui estime ce soir que son gouvernement, je le cite, ne doit se laisser enfermer dans aucun scénario écrit à l'avance.
1: Paul Barcelone sur France Info et dans ce budget 2027, le Premier ministre promet maintenant 1,5 milliard d'euros contre les violences sexistes et sexuelles, 2,6 milliards pour la protection de l'enfance. La ministre de la Mer et de la Pêche, elle recevra après-demain les marins pêcheurs face à la flambée des prix des carburants. Certains ont bloqué quelques heures un dépôt à Fos-sur-Mer et réclament de nouvelles aides de l'État. Manifestation également des policiers pour les salaires et les moyens pour travailler, manifestations dans le secteur de la santé ou encore l'enseignement supérieur. 60% de grévistes ce matin chez EDF, selon la direction. Les agents présents marquaient leur opposition à une remise en cause de leur tarif préférentiel sur l'énergie. Nous n'avons pas encore les chiffres sur l'ensemble de la journée. Ce mouvement social a entraîné une baisse de la puissance disponible de 6,2 gigawatts, soit l'équivalent de 6 réacteurs nucléaires. Annie Genevard, elle, le confirme en Bretagne. L'argent du plan d'aide pour les agriculteurs sera versé à fin septembre, début octobre. Un plan d'1 milliard d'euros pour soutenir les exploitants après un été marqué par la sécheresse et la canicule. Édouard Marguier, elle l'annonce au Salon international de l'élevage à Rennes, en Bretagne.
2: La ministre de l'Agriculture n'est pas venue avec un chèque supplémentaire, mais avec un calendrier. Annie Genevard promet que ce plan d'aide d'urgence portera bien son nom.
3: Il faut qu'il soit très, le plus vite possible sur le compte des exploitants. Et donc moi, aujourd'hui, mon sujet, c'est de délivrer rapidement.
2: Elle assure que les premiers versements seront effectués d'ici la fin du mois ou début octobre au plus tard, comme Sébastien Lecornu s'y est engagé.
3: Donc le Premier ministre a annoncé qu'il voulait un premier bilan de déploiement de ces aides au 15 octobre. Donc les préfets ne vont pas chômer.
2: Ce sont en effet les préfectures, département par département, qui sont chargées de la mise en œuvre de ce plan d'1,3 milliard d'euros.
3: Aider ceux dont les fermes pourraient disparaître et aider aussi à la relance de la production, pouvoir acheter des semences, pouvoir acheter des plants. Il faut absolument qu'on ait une prochaine campagne de production.
2: Elle assure également que les décrets d'application de la loi d'urgence agricole seront publiés rapidement. Le texte permet notamment de faciliter la construction de retenues d'eau à usage agricole.
1: Édouard Marguier, spécialiste agriculture sur France Info.
4: C'est la première condamnation à de la prison ferme dans un dossier du périscolaire parisien.
1: Un ancien animateur d'une école du 15e arrondissement de la capitale est condamné à 1 an de prison ferme. L'homme est reconnu coupable d'une dizaine d'agressions sexuelles sur 9 fillettes âgées de 5 à 10 ans entre 2022 et 2024. Margot Steve, les juges ont donc suivi les réquisitions du parquet.
5: Oui, une peine justifiée, a dit le président, par la gravité des faits et par le nombre de victimes dont les déclarations ont été précises et circonstanciées, d'où cette peine de 5 ans d'emprisonnement, dont une année ferme aménagée sous bracelet électronique. Mais à la sortie de l'audience, une maman explose de colère, indignée que l'animateur dorme ce soir dans son lit. « Ma fille, dit-elle, a dû déménager, elle sera traumatisée à vie. » Reste que cet animateur sera sous surveillance pendant plusieurs années. Le président a prononcé contre lui un suivi socio-judiciaire de 10 ans, avec obligation de se soigner, souligne maître Karine Durieux-Diebold. Elle représente un autre parent d'élève.
6: Il n'est pas lâché dans la nature, on ne peut pas dire cela. C'est quand même une peine répressive. Donc ça veut dire que la justice prend la mesure de la gravité des actes, que ça va être sur du long terme pour qu'il puisse lui aussi prendre la mesure de ce qu'il a fait.
5: Constat partagé par l'avocate de cet ancien animateur, parti tête baissée à l'énoncé de sa peine. Il est aujourd'hui soulagé de ne pas dormir en prison, affirme maître Anaïs Casseleux.
7: Sa place n'est pas en prison. Sa place, elle est chez un psychologue, chez un psychiatre, avec un suivi. Et il y aura un suivi. Il en était en fait demandeur quelque part.
5: À ce stade, l'avocate n'envisage donc pas de faire appel.
1: Margot Steve du service police-justice de France Info. Le procès de Rémi Daillé et son groupuscule conspirationniste s'est ouvert à Paris. Ce youtubeur, un temps engagé dans la politique, est poursuivi avec 14 co-prévenus pour avoir fomenté un coup d'État. Mais il est surtout poursuivi pour avoir organisé au printemps 2021 l'enlèvement de la petite Mia chez sa grand-mère dans les Vosges. La mère de l'enfant est d'ailleurs parmi les prévenus.
4: En Turquie, la communauté LGBT affronte une vague de répression sans précédent.
1: Des dizaines de militants arrêtés chez eux, des centres de police simultanés dans plusieurs bars, et tout cela depuis dimanche dernier. En Turquie, l'homosexualité n'est pas interdite, mais le gouvernement de

0: Tayyip Erdogan mène une politique homophobe au nom de la sécurité des familles. Alors aujourd'hui à Istanbul, Timur Öztürk, des manifestants sont rassemblés devant le palais de justice avec encore des dizaines d'interpellations.
1: Encerclés par des rangées de policiers, quelques femmes s'avancent pour tenter de manifester devant le palais de justice d'Istanbul.
2: Il y a des gardes à vue. Nous voulons faire une conférence de presse pour demander la libération des personnes en garde à vue.
1: Une centaine d'activistes féministes LGBT de gauche les suivent, les premiers slogans fusent, vive la vie, vive la lutte pour la liberté, mais les boucliers anti-émeutes se resserrent autour des manifestants, le rassemblement est interdit, annonce un mégaphone de la police. Dans la foule, une jeune avocate explique que le gouvernement, inquiet du vieillissement de la population et de la chute de la natalité, fait tout pour imposer un modèle de famille traditionnel.
3: Cet État ne supporte pas les femmes et les personnes LGBT. Il mène une politique d'anéantissement des droits des personnes LGBT. Tout cela au nom de la famille. Mais l'endroit où les femmes et les personnes LGBT sont le plus tuées, c'est justement au sein des familles.
1: Des quarts de police s'approchent pour embarquer des dizaines d'activistes. La manifestation n'aura duré que quelques minutes.
0: Timur Öztürk à Istanbul pour France Info. Après une nouvelle affaire de drone abattue hier en Lituanie par deux avions italiens, cette réaction de Jean-Noël Barrot pour le ministre des Affaires étrangères, l'OTAN, les Européens sont prêts à faire face à toute menace d'où qu'elle vienne. La Lituanie partage une frontière avec la Russie et enregistre régulièrement des intrusions de drones sur son territoire depuis le début de la guerre en Ukraine. Et puis certains saluent déjà sa voix puissante et déjantée, d'autres retiennent le couple qu'elle formait avec Fred Chichin, disparu en 2007, et qui a porté haut ce groupe au nom mythique, Lerita Mitsuko. Catherine Ringer disparaît donc à son tour. Elle avait 68 ans, des suites d'un cancer, comme l'annonce sa famille aujourd'hui. On pourrait reprendre cette chanson de 1984, c'est la mort qui t'a assassiné Marcia. Mais en apprenant cette nouvelle, Faustine Calmel, son public dans les rues de Paris a plutôt envie de lui répondre « qu'est-ce que t'es belle ?»
4: Elles sont quatre attablées en terrasse et quand on leur annonce la mort de Catherine Ringer, la conversation tout de suite s'arrête. Séverine est atterrée.
5: J'ai 56 ans, donc c'est une grande partie de mon adolescence, de ma vie de femme. C'est l'émancipation des femmes par rapport au regard des hommes aussi. Il y a une époque où on avait beaucoup de jugements. C'est le côté un peu corrosif où Serge Gainsbourg s'était moqué d'elle et l'avait insultée, et qu'elle n'avait pas perdu la face et qu'elle avait gardé sa dignité malgré ses propos. Et puis ces derniers temps, on la voyait de plus en plus avec une jeune génération d'artistes et elle s'impliquait toujours autant et je trouve ça merveilleux.
4: Les larmes aux yeux, Séverine raconte qu'elle ne l'a vue qu'une seule fois en concert quand elle était toute jeune, souvenir et nostalgie. Un peu plus loin, David et Alexandra, là aussi, on leur apprend la nouvelle et c'est une époque, une partie de leur époque qui s'effondre.
5: C'est intemporel, c'est...
6: Non, c'est sur la liberté sur scène, quoi, la façon dont elle dansait. C'était vraiment quelqu'un qui nous donnait de la joie et puis de la bonne humeur. C'était sympa, quoi, la façon dont elle se comportait. Ouais,
5: ouais, elle était libre, je pense. Elle était elle-même et elle avait. C'était une petite rebelle. Enfin, voilà, mais elle était libre, je crois. C'est ça que je me souviendrai d'elle, en fait.
6: Je sais plus, c'était Marcia Bala ou c'était. En plus, c'était une chanson quand même triste, mais qui nous donne envie de prendre la mort avec moins de tristesse, je trouve.
0: Voilà, Faustine Calmel dans les rues de Paris. Et nous poursuivons notre hommage cette fin d'après-midi à Catherine Ringer sur France Info.
7: Tout au long du 17-20, effectivement, merci Stéphane Milhomme.
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7: Et dans le 17-20 ce soir, la colère qui monte, manifestations de policiers, de pêcheurs, d'électriciens. Et si le mouvement des Gilets jaunes renaissait de ses cendres, l'un de ses anciens leaders est avec nous dans quelques minutes. Mais d'abord, la principale info de la journée, la plus triste aussi, la disparition d'une grande dame de la chanson française, Catherine Ringer.
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7: Elle n'avait que 68 ans, un cancer foudroyant l'a emporté la nuit dernière. Cela faisait 4 décennies que Catherine Ringer était une artiste emblématique de la scène musicale française, grâce surtout au duo fantasque qu'elle a formé avec son compagnon Fred Chichin, le groupe Lerita Mitsuko. Bonsoir Thierry Fiori.
10: Bonsoir Céline.
7: Catherine Ringer, elle laisse un héritage artistique incomparable.
10: Oui, l'héritage, c'est la bande sonore d'une génération, celle qui a eu 20 ans dans les années 80, ne me regardez pas comme ça. Entre la fin des Trente Glorieuses et le début de cette longue période de sinistrose, on a vraiment dansé sur un volcan avec eux dans une légèreté, une insouciance qui paraissent bien loin aujourd'hui, une forme de rage et aussi d'élégance. Catherine Ringer, avec sa voix de soprane et Fred Chichin, guitariste inspiré, dans leur cuisine au départ, ça commence comme ça dans un tout petit appart parisien, ils inventent un style musical unique et inclassable mêlant le rock, le punk, la funk, le funk, la world music. En 84, premier succès énorme, Marcia Baïla.

0: On danse sur ces musiques joyeuses, alors que Catherine Ringer joue du double sens dans ses textes, et on danse sans forcément comprendre les paroles.
1: C'est vrai.
0: Je peux en témoigner. Marcia, c'est son amie, Marcia Moreto, danseuse argentine morte jeune d'un cancer. Le petit train, autre succès, c'est celui des déportés pendant la Shoah, dont son père fut un rescapé. Et dans Andy, elle s'amuse à imaginer une drague où c'est la fille qui mène le bal. C'est comme ça, les histoires d'amour finissent mal, les tubes s'enchaînent avec des collaborations élégantes. Jean-Baptiste Mondino pour le clip des Amants.

Jean-Baptiste Modino, vidéaste, artiste plasticien que toute la mode s'arrache à l'époque, ou encore le groupe anglais les Sparks, ultra classe dans Singing in the Shower.

Et il n'y a pas de témoin, mais qu'est-ce que j'ai pu danser sous la douche avec ça. C'est ma préférée aussi. Bien joué. Et encore, cette fois tout seul, sans Fred Chichien, Marc Lavoine pour Qu'est-ce que t'es belle.

0: Ça, c'est la première ou la deuxième version, Thierry? Parce qu'ils l'ont fait deux fois, hein, on est bien d'accord.
1: Bien vu.
0: Ouais, ouais, elle est assez récente. 2007, Thierry, là, c'est le choc, hein, la mort de son compagnon et père de ses trois enfants, Fred Fichin.
1: Ouais, mais ce qui ne l'empêche pas de retourner très vite sur scène, quelques mois seulement, et là aussi, je peux en témoigner avec des très jeunes musiciens, c'était mais bouleversant, la présence scénique de Catherine Ringer à ce moment-là. Elle en fera d'ailleurs un album live, Catherine Ringer et Lerita Mitsouko, et de poursuivre sa vie d'artiste, musique de film, album de tango avec deux musiciens de Cotton Project, 2020, album anniversaire pour les 40 ans du groupe et Victoire de la Musique.
0: Et puis il y a deux ans, Thierry, on s'en souvient, Catherine Ringer qui participe à une cérémonie officielle.
1: Pour l'entrée dans la constitution de la loi sur l'interruption volontaire de grossesse et cette Marseillaise. Bon,

0: Elle avait depuis bien longtemps dit non aux apparences et aux injonctions, cheveux blancs, pas maquillés, elle est sublime. Et Emmanuel Macron se précipite pour un baisse-bain totalement décalé. Catherine Ringer les conduit assez fermement, elle lui met un vent quoi. C'est pas mon pote, dira-t-elle. Ringer, libre jusqu'au bout.
1: Libre d'autant plus aujourd'hui, Catherine Ringer qui vient de nous quitter à l'âge de 68 ans. Merci beaucoup Thierry Fioril, ça fait toujours plaisir de réécouter quand même ces tubes qui ont accompagné nos vies depuis en effet 40 ans. Et nous sommes évidemment très tristes. On va rendre hommage à Catherine Ringer tout au long de ce 17-20. La journée a commencé avec le blocage d'un dépôt pétrolier par des pêcheurs qui n'a pas duré très longtemps. Puis elle s'est poursuivie avec des rassemblements contre la flambée des prix des carburants et plus généralement le coût de la vie. Ainsi, les policiers, plusieurs milliers, ont défilé à Paris entre l'avenue des Champs-Élysées et l'Assemblée nationale. Ils réclamaient une hausse des salaires et davantage de moyens. Pierre de Cossette a suivi le rassemblement. Reportage.
2: Des centaines de drapeaux bleus à l'effigie du syndicat, des fumigènes bleu, blanc, rouge et un privilège. Pour sa manifestation, Alliance a obtenu que soit sanctuarisée une partie des Champs-Élysées. Dans le cortège, venu demander l'augmentation de la prime de risque, mais pas seulement, Sabrina montait des Bouches-du-Rhône avec 300 autres policiers.
3: Je pense que même si on avait ne serait-ce que des moyens, des véhicules en bon état, juste avant dans les commissariats, des véhicules qui soient adaptés au matériel, nos collègues, des bacs partent avec du matériel très important, ça ne rentre même pas dans les véhicules. En fait, on se moque de nous, on a l'impression de vivre dans un pays du tiers-monde il y a 30 ans.
2: Arrivé devant l'Assemblée nationale, un comité d'accueil d'élus de droite et d'extrême droite, Laurent Wauquiez, Bruno Retailleau, Éric Ciotti, Julien Odoul, et une foule chauffée à blanc quand deux policiers grimés en Emmanuel Macron et Sébastien Lecornu grimpent sur le camion syndical. Pas question de mettre en cause la justice qu'Alliance avait accusée d'être le problème de la police il y a 5 ans. C'est au gouvernement, cette fois, que le patron du syndicat, Fabien Van Emmerich, met la pression.
4: Attention, que personne ne sous-estime ce qui est en train de se passer. La France a connu la colère des gilets jaunes. Aujourd'hui, les gilets sont bleus et la colère, elle, est bien réelle. Parce que nos collègues sont mal payés, parce que les policiers travaillent la nuit, les week-ends, les jours fériés, ils prennent des coups, ils prennent des risques, et répondent présents à tout le monde.
2: Dans le cortège, des policiers jeunes, d'autres plus expérimentés, comme Guillaume, 20 ans de métier, et un ras-le-bol général.
5: C'est global, bien sûr, ouais, c'est global. Maintenant, oui, je vous dis, on est comme tous les gens. Hein. On travaille pour gagner notre argent, mais beaucoup pour protéger les citoyens. Surtout ça, d'ailleurs.
6: Comment on fait pour trouver les sous?
5: Ah, ça, vous demandez au gouvernement.
4: Plus fort!
2: Trouver l'argent, près de 500 millions réclamés par Alliance pour la police pour le prochain budget, quand le ministre de l'Intérieur, Laurent Nunez, ne peut en promettre que la moitié.
1: Reportage de Pierre de Cossette dans le cortège des policiers à Paris. Bonsoir Thierry-Paul Valette.
7: Bonsoir.
1: Vous êtes un ancien leader des Gilets jaunes, aujourd'hui analyste des mouvements sociaux et fondateur du Centre européen de sécurité et de stratégie. On voulait vous entendre ce soir dans le 17-20 parce qu'on voit fleurir sur les réseaux sociaux des appels au retour de ce mouvement qui, il faut le rappeler, avait démarré en 2018 pour protester justement contre la hausse des prix des carburants. Est-ce que vous sentez la même atmosphère ces jours-ci, les mêmes ingrédients qu'en 2018 ?
7: Non, c'est différent. 2026 n'est pas de même, 2018, c'est pas le même contexte politique, géopolitique et social. Et puis j'ai envie de vous dire, là, il faut pas oublier l'année dernière aussi avec Bloquons tout, la viralité des réseaux sociaux. Un mouvement par résonance numérique ne veut pas dire que c'est un mouvement social de rue, c'est différent. Néanmoins, c'est une colère sociale qui s'exprime. On est à un an de la présidentielle. Il n'y a pas eu de réponse apportée à la suite du grand débat d'Emmanuel Macron et le fameux cahier des doléances. Les citoyens n'ont pas eu le sentiment d'être entendus, ils veulent être écoutés et entendus. Donc ça, c'est quelque chose d'important. Et puis, bien évidemment, il y a la crise des carburants, il y a une crise économique et une crise sociale. Le pays a besoin de clarification. Les Français ont besoin aussi d'être rassurés. Ils n'ont pas envie de revivre 2018 avec la France qui brûle à sac et à sang, certainement pas.
1: Justement, ça veut dire que vous partagez cette colère, Thierry-Paul Valette, mais vous dites, moi, je ne reprends pas pas mon gilet jaune, quoi. Je ne retourne pas sur les ronds-points. Pour quelle raison?
7: Le gilet jaune d'hier, ça va être le gilet jaune rouge de demain. Il peut y avoir des morts. Et moi, je le dis parce que la société, elle est beaucoup plus violente, parce qu'il y a des appels à la haine encore plus durs qu'il y a 7 ans. Et puis, il y a 7 ans, on était dans une impasse. On l'a vu, finalement, le mouvement des gilets jaunes, c'est un véritable bourbier. Qu'est-ce qu'il y a eu d'apporté? Tout le monde a perdu quelque chose. Les citoyens, les politiques, les policiers sur le terrain. Voilà,
1: la réalité. Il n'a servi à rien, le mouvement des gilets jaunes?
7: Bah, il a servi à faire sauter la taxe carbone. Mais en soi, qu'est-ce qu'il a apporté réellement? Regardez 8 ans après. Mais en plus, j'ai envie de vous dire, là où les politiques, c'est beaucoup plus compliqué pour eux, c'est qu'il y a la crise européenne, il y a la crise aussi mondiale, géopolitique. La marge de manœuvre, elle est très, très, très réduite, finalement. Et puis, il y a le budget qui va arriver. Vous avez vu ce que ça a donné l'année dernière. C'est pour ça qu'il faut surtout écouter, les entendre et apporter aussi des réponses. Et j'ai envie de vous dire que, finalement, l'élection présidentielle, c'est un petit peu le grand débat d'Emmanuel Macron, mais avant l'heure.
1: Voilà. Sur les réseaux sociaux, parce que j'imagine que vous voyez tous ces appels à reprendre les gilets jaunes, ce sont des appels plutôt pacifiques ou plutôt violents?
7: Alors, il y a quelques appels qui sont pacifiques. On va sur les terrains, là, sur le terrain, sur les ronds-points, la fleur au fusil. Mais ce que j'ai remarqué quand même, c'est aussi beaucoup de groupes d'extrême-gauche. Ça, c'est une réalité. C'est beaucoup d'extrême-gauche. Et pour l'extrême-gauche, c'est aller sur le terrain, c'est bordéliser la société. Voilà. Ces groupes, ils sont identifiables. Ce sont les mêmes qui agissent depuis des mois et des années, finalement.
1: Vous pensez qu'aujourd'hui, on ne peut plus exprimer une colère sans violence?
7: De quelle violence on parle? De la violence numérique? De la violence de rue avec la casse? La violence des mots? Oui, la société est devenue violente parce qu'elle est clivante, parce qu'il y a la responsabilité des politiques, tout bord confondu de toute façon. Et c'est vrai qu'aujourd'hui, dans le contexte aujourd'hui où il y a un réchauffement géopolitique, il y a les conflits en Ukraine, le détroit d'Hormuz, c'est très très compliqué.
1: Voilà. Je vous remercie beaucoup pour avoir accepté l'invitation du 17-20, Thierry Paul Valette, ancien leader des Gilets jaunes, et on a bien entendu que vous ne souhaitez pas une nouvelle mobilisation comme celle de 2018.
7: Exactement. Merci.
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1: Le film info à 17h24, Emmanuel Langlois et cette première peine de prison ferme dans le scandale du périscolaire parisien.
12: Le tribunal correctionnel de Paris a en effet condamné tout à l'heure un animateur à 5 ans de prison, dont un an sous bracelet électronique. Il était jugé pour agression sexuelle sur 9 enfants, élèves d'une école du 15e arrondissement de la capitale. Par ailleurs, Anne Hidalgo, elle s'est expliquée devant la commission d'enquête du Sénat sur ce scandale du périscolaire. L'ancienne maire PS de Paris estime que l'ensemble des institutions ont failli, dit-elle, mais même si elle reconnaît des dysfonctionnements au sein de la ville elle-même. À l'étranger, l'Arabie Saoudite promet de riposter avec fermeté après de nouvelles attaques des Houthis, les rebelles pro-iraniens du Yémen qui poursuivent leur offensive pour consolider leur contrôle du stratégique détroit de Bab el-Mandeb. Le Qatar prévient qu'une fermeture de ce passage maritime clé serait catastrophique pour l'économie mondiale. Et puis leur tube Andy, c'est comme ça, et surtout Marcia Baila en 84 ont traversé les époques. Rita Mitsouko a perdu sa voix, la chanteuse Catherine Ringer est décédée d'un cancer hier soir. Elle avait 68 ans, refermant donc définitivement l'histoire du duo mythique du rock français qu'elle avait formé avec son compagnon Fred Chuchien, disparu lui en 2007.
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1: C'est un hommage grandiose que toute une ville rend en ce moment au dernier vainqueur du Vendée Globe, le navigateur Charlie Dalin, mort d'un cancer avant l'été à 42 ans et célébré par ses collègues et amis de la voile. Des dizaines de navires participent à une grande parade nautique. On retrouve sur place l'envoyé spécial de France Info, Clara Lecoq-Réal. Bonsoir Clara.
9: Bonsoir à tous.
1: Il y a beaucoup de monde autour de vous.
9: Oui, près de 5000 personnes au moins massées face à la mer, alors qu'en ce moment, une douzaine de petits bateaux, les optimistes, les tout petits bateaux pour les enfants qui passent dans cette baie de Concarneau avec leurs voiles tendues. Et il est écrit « Merci Charlie, 12 petits bateaux, 12 lettres » avec ce message pour cet hommage cet après-midi. Alors, 5000 personnes, je vous le disais, massées sur cette corniche, casquette, sa peau sous le soleil qui tape, jumelles à la main pour voir les bateaux au loin, lunettes de soleil sur le nez évidemment pour regarder l'horizon, mais surtout pour masquer, pour certains, l'émotion palpable, les yeux humides déjà, alors que la veuve de Charlie Dalin vient de prendre la parole à l'instant sur la scène près de cette corniche. Et elle a rappelé que le message de son mari a toujours été simple, a toujours été le même, croire en ses rêves. Et c'est en cela qu'elle s'adresse aux dizaines d'enfants massés au milieu de leurs parents, puisque l'école exceptionnellement a terminé plus tôt à Concarneau aujourd'hui pour que les enfants puissent assister à cet hommage. Il y a aussi des personnes venues de Saint-Brieuc, un peu plus loin, d'encore plus loin, Dijon, Marseille, tous ne saluent pas Charlie Dalin, mais juste Charlie, le courageux, le conquérant, l'exemple d'abnégation. Un dernier adieu cet après-midi au skipper avec le ballon géant, la grande planète qui était présente déjà dans le chenal des Sables d'Olonne en janvier 2025 quand Charlie Dalin a remporté le Vendée Globe. L'émotion, donc toujours, le respect vraiment sont les mêmes. Et la parade nautique avec 200 bateaux au moins dans cette baie de Concarneau va débuter. C'était l'inconnu du jour. Il y a en plus des bateaux de course, plus de 100 bateaux, au moins 150 bateaux de plaisanciers pour le moment, des personnes venues rendre hommage à Charlie Dalin. Et donc 70 bateaux de course qu'on va voir arriver dans les minutes qui viennent, des IMOCA, des ultimes, avec à leur bord de grands noms de la voile présents cet après-midi.
1: Eh ben, allons-y justement sur un de ces bateaux. On est avec Emma Sarango qui est aux côtés d'un ami, Charlie Dalin, lui aussi très grand navigateur, c'est Armel Lecléache, Emma.
13: Oui, on est à bord du Maxi Trimaran Banque Populaire et on est juste derrière l'IMOCA. Massif, celui avec lequel Charlie Dalin a remporté ce Vendée Globe en 2025. Et c'est évidemment lui qui ouvre cette parade. Derrière, on est avec donc Armel Lecléache. Armel, on l'entend probablement dans les micros de Benjamin Thiot. Il fait beau et il y a beaucoup de vent. C'est un temps, on ne pouvait pas rêver mieux pour rendre hommage à un marin finalement.
14: Ouais, complètement. C'est les super conditions pour aujourd'hui, cette journée incroyable. Voilà, le gros soleil dans la baie de Concarneau avec énormément de bateaux sur l'eau, c'est assez impressionnant. On savait qu'il y aurait du monde, mais franchement là je suis épaté. Il y a énormément de plaisanciers, il y a tout ce qui navigue en fait dans le coin est venu, que ce soit des wings, foils, des planches à voile et jusqu'aux ultimes. Donc c'était important ouais, pour Charlie.
13: Vous en avez connu des départs de voile, voire Armel Lecléache, on disait tout à l'heure que ce serait votre cinquième route du Rhum le 1er novembre qui va s'élancer. Et pourtant, on se sent hyper ému à l'idée de voir tous ces bateaux comme un jour de départ, sauf que ce n'est pas un jour de départ.
14: Ouais, c'est assez particulier, c'est vrai que c'est assez unique comme événement. On a tous ces bateaux-là qui sont réunis. Là, en général, on les voit tous les 4 ans au départ de la route du Rhum ou de la Transat Café l'Or. Finalement, ici à Concarneau, dans ce petit coin de Bretagne, où la course au large est très présente, bien sûr. On a tous les passionnés de mer. Ça va des bateaux de la SNSM, des bateaux aussi de la marine, des plaisanciers. Tout le monde voulait saluer ce grand marin qui est Charlie. C'était pour nous quelqu'un qui a été vraiment, qui nous a apporté beaucoup de bonheur quand il a gagné son Vendée Globe. Et puis après, effectivement, cette disparition il y a quelques semaines nous a tous vraiment touchés. Et on est très heureux aujourd'hui d'être un peu avec lui, je suis sûr qu'il nous regarde. C'est lui qui voulait ça et j'espère qu'on lui fait honneur, on lui fait plaisir.
13: Vous l'avez très bien connu, Charlie Dalin, tout simplement parce que c'est vous qui lui avez ouvert les premières portes d'une écurie quand il a tapé à votre porte avec son petit cartable en 2010 alors qu'il venait de terminer son école d'architecte naval. Vous qui l'avez si bien connu, vous pensez qu'il aurait aimé cette image, cette si belle image d'une parade en plein soleil et en plein vent?
14: Ouais, je pense qu'il voulait un bel événement, de voir tous ces bateaux sur lesquels il a navigué, que ce soit les mini 650 où il a commencé, la mini Transat, la solitaire du Figaro, bien sûr, où il a fait ses armes, après les IMOCA où il a été vraiment exceptionnel avec le Vendée Globe. Il aurait aimé naviguer en ultime. Il était venu naviguer avec nous sur un entraînement il y a quelques années. Je pense qu'il avait vraiment plus que la place d'aller prendre la barre dans ses grands bateaux. Donc on est tous heureux aujourd'hui de, d'avoir tous ces bateaux qui l'ont fait rêver, d'être présent, de lui rendre hommage. C'était quelqu'un qui aimait les détails, qui aimait vraiment l'architecture. Je pense que tous ces bateaux-là qui sont aujourd'hui sur l'eau, ça lui parle.
13: Et derrière nous, évidemment, il y a encore d'autres ultimes et d'autres IMOCA, une centaine de bateaux au total qui vont faire plusieurs tours ici dans la baie de Concarneau.
1: Et on va suivre cette cérémonie grâce à vous, Emma Sarango et Clara Lecoq-Réal, depuis Concarneau, hommage à Charlie Dalin, le navigateur qui nous a quittés avant l'été.
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16: Quel temps pour demain, Stéphanie Fromentin?
1: Eh bien écoutez, il va faire frais, les températures vont chuter. Météo France prévoit une chute de 10-15 degrés par endroit. Il fait 33 degrés à Paris cet après-midi, il fera 22 demain.
16: Le détail juste avant 18h, en tout cas,
1: peut-être.
16: Il est 17h33
1: sur France Info. C'est terrible.
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12: Un peu plus de 3 mois après l'affaire Liana, il y a quelques semaines du début des discussions sur le budget, le gouvernement annonce que près d'1,5 milliard d'euros seront consacrés à la lutte contre les violences sexistes et sexuelles et 2,6 milliards iront à la protection de l'enfance l'an prochain. Dans un courrier envoyé à ses ministres, Sébastien Lecornu leur demande par ailleurs que les dépenses de l'État restent l'an prochain strictement au même niveau que cette année. Les agents des industries électriques et gazières mobilisés ce mardi avec des réductions de puissance dans certaines centrales nucléaires, près de 60% de grévistes chez EDF et des syndicats unis contre la remise en cause du tarif agence, cette ristourne sur la facture d'énergie, gaz ou électricité des salariés des entreprises du secteur. Les syndicats se sont réunis cet après-midi devant le ministère de l'économie à Paris pour faire entendre leurs revendications. Reportage Boris Salier.
17: Ce tarif agent a coûté 700 millions d'euros à EDF en 2024 selon la Cour des comptes qui dénonce un coût démesuré qui ne peut pas perdurer. Sébastien Michel est secrétaire général adjoint de la Fédération Chimie Énergie à la CFDT.
18: 700 millions d'euros pour le commun des mortels, c'est une très grosse somme, effectivement. Maintenant, c'est à mettre en perspective des volumes qui circulent sur les marchés de l'énergie. C'est pas si énorme que ça. Et il faut bien aussi avoir à l'esprit que la branche des industries électriques et gazières, c'est 150 entreprises. C'est pas juste EDF.
17: Actifs, retraités, 300 000 personnes bénéficient de cette remise qui leur permet de payer moins de 2% des tarifs moyens de l'électricité et du gaz. Fabrice Coudour, secrétaire général de la FNME-CGT.
19: Ce tarif agent, pour nous, c'est un droit, c'est pas un privilège, c'est pas un avantage, c'est un droit. C'est carrément pas en supprimant ce tarif agent qu'on redonnera du pouvoir d'achat aux usagers. C'est au contraire en agissant sur les vrais leviers, sur les plus de 100 milliards de dividendes qui ont été dilapidés depuis 25 ans, sur l'abus de TVA qui représente 15% de la facture d'électricité et de gaz.
17: De son côté, la ministre de l'Énergie, qui a reçu les représentants syndicaux cet après-midi, promet de ne pas remettre en cause ce tarif, mais d'agir plutôt sur sa fiscalisation.
12: Un reportage Boris Salier devant Bercy. Et puis Emmanuel Macron a baptisé la première promotion de volontaire du nouveau service militaire national du nom de Henri Ferté, ce résistant fusillé à l'âge de 16 ans en 1943. En hommage, a-t-il dit, à ces héros qui ont contribué à sauver la France. Soyez digne de la confiance qui vous est faite, a lancé le chef de l'État aux nouvelles recrues.
1: C'était Emmanuel Langlois. À suivre dans le 17-20, la stupeur après la mort de Catherine Ringer à seulement 68 ans. Célèbre voix d'Erita Mitsuko. pardon, elle a succombé à un cancer. Nous vous raconterons ce qui s'est passé lors de l'audition d'Anne Hidalgo devant la commission d'enquête parlementaire dédiée aux violences dans le périscolaire. Et à 17h50, la question des informés, Adrien Bay, qui portera ce soir sur le nouveau service national volontaire que vient d'inaugurer Emmanuel Macron.
20: Et effectivement, Emmanuel Langlois en parlait. Première promo, 3000 jeunes, donc cette visite ce matin d'Emmanuel Macron. Mais alors, qui sont ces 18-25 ans qui veulent passer 10 mois dans l'armée? Bénédicte Chéron est la grande spécialiste du service militaire et elle nous répondra.
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1: Un cancer foudroyant, comme son mari Fred Fichin en 2007. Catherine Ringer s'est éteinte après 40 ans de carrière au sein du groupe Lerita Mitsuko d'abord, puis en solo à la disparition de son partenaire. Marcia Baila, Andy, les histoires d'A, c'est comme ça, autant de tubes qui ont marqué la chanson française, comme le rappelle le critique rock Philippe Manœuvre.
22: Lerita Mitsuko, c'est nos années 80. Je pense que c'est le groupe qui a vraiment mis la France à l'heure des anglo-saxons. D'abord, ils explosent en 1984 avec le tube Marcia Baila. Souvenez-vous de cette chanson. Enfin, si vous étiez en France à cette époque, je crois que ça passait tous les quarts d'heure. En plus, il y avait toutes les nouvelles radios FM qui bourgeonnaient, qui champignonnaient. Donc, les radios étaient heureuses de passer une nouvelle musique. Ensuite, les Rita Mitsuko ont été également des artistes qui ont fait des clips très réussis avec Philippe Gauthier pour Marcia Baila et puis avec Jean-Baptiste Mandino ensuite. Parce qu'en 1900, alors en plus, ils attiraient tous les créateurs en 1985 qui participent à un film de Godard, Soignent à droite. Jean-Paul Gauthier leur réalise des costumes. Et en 86, ils vont sortir leur meilleur album. Un disque qui s'intitule The No Comprendo, pour lequel ils vont aller chercher le producteur de David Bowie en Angleterre, Tony Visconti, produit Lerita Mitsuko. Et sur cet album, il y a 4 morceaux qui vont rester. Il y a Andy, C'est comme ça, Les histoires d'A et Nuit d'ivresse. Enfin bon, c'est un disque comme on n'en sait plus.

0: sentait que c'était un nouveau groupe, on était une nouvelle génération, on prenait le pouvoir, on avait tous 25, 27 ans, on était tellement heureux d'avoir ce groupe qui changeait la donne, qui ne ressemblait à rien. Et il y avait pourtant beaucoup de nouveaux talents, hein. Et Catherine Ringer, c'était une chanteuse extraordinaire. Elle avait 2-3 octaves cachées dans la gorge. Et c'était une diva sur scène. On savait jamais ce qu'elle allait faire, ce qu'elle allait imaginer. Enfin, les concerts d'Erita Mitsuko, c'était des événements, des happenings, quoi. Vraiment, ce groupe a tellement apporté à la France. C'est vraiment, ils n'ont jamais voulu s'exporter. Marcia Baïla avait commencé à beaucoup passer dans les clubs new-yorkais et Erita Mitsuko avait une maison de disques américaine qui a suggéré que Fred Fischin rate sa moustache pour faire la promotion et du coup les Erita sont revenus en France directement. Ils n'ont jamais voulu retravailler pour les États-Unis.
1: Ils nous ont fait danser, Philippe Manœuvre, et pourtant les paroles, les sens qui étaient parfois très, très lourds, lourds de sens et d'émotion.
0: Ben oui, bien sûr, parce que c'est un groupe qui joue avec les nouvelles musiques, il y a beaucoup de synthétiseurs, il y a du funk, ils font un duo avec les Sparks. Bon, enfin vraiment, et puis après, leurs morceaux vont être pris dans des films de Téchiné, de Chatillier, d'Agnès Varda, enfin bon. C'était des créateurs absolus. Franchement, on perd énormément avec Catherine Ringer aujourd'hui. Quelle personne. Après la disparition de Fred, elle avait continué à tourner. Elle avait fait beaucoup d'opéras comiques en Italie. Puis elle était revenue en France. Elle tournait avec son fils, Raoul Fischin, à la guitare, qui remplaçait Fred. Et c'était magnifique aussi, vraiment, elle me souvient, elle était capable de faire des duos avec Johnny Hallyday à la Tour Eiffel. Elle était une chanteuse exceptionnelle, surpuissante.
1: Quelle voix, mais quelle femme aussi, Philippe Manœuvre.
0: Oui, elle se laissait pas monter sur les pieds, Catherine Ringer, hein. C'était vraiment une rockeuse, c'était une personne très anarchiste, mais qui voulait comprendre les choses, qui remettait tout en cause. Quand elle arrivait pour faire une télévision avec les enfants du rock, elle voulait savoir qui allait filmer, le rencontrer, savoir le décor, pourquoi ce décor, à quoi ça servait dans l'émission. Enfin voilà, c'était pas du tout une artiste débile, c'était pas une chanteuse d'opérette, elle était vraiment très investie, très

0: Le Critique Rock, Philippe Manœuvre avec Marie Bernardeau. Et nous serons dans une demi-heure avec le chanteur Bernard Lavillier qui avait repris son succès Idée Noire avec Catherine Ringer il y a une dizaine d'années. Comment des animateurs du périscolaire ont pu agresser sexuellement des enfants pendant des années sans que personne ne réagisse? C'est ce que cherche à comprendre une commission d'enquête parlementaire, alors que des affaires ont éclaté dans plus de 70 départements. Mais c'est à Paris que le scandale est le plus grand, 203 enquêtes pénales en cours. Le maire de la capitale, Emmanuel Grégoire, sera auditionné demain. Aujourd'hui, c'était au tour de sa prédécesseure, Anne Hidalgo, qui a été en poste pendant 12 ans. Elle est visée par des plaintes pour non-assistance à personne en danger. Et ce matin, Damien Maistre, elle a exprimé ses regrets.
1: Oui, nos institutions ont failli. C'est avec ces mots qu'Anne Hidalgo a débuté l'audition. Elle parle d'un échec collectif, de la municipalité, donc, mais aussi de l'éducation nationale, de la police, de la justice. L'ancienne maire de Paris, qui a ensuite à plusieurs reprises dit qu'elle a regretté de ne pas avoir reçu les familles des victimes lorsque le scandale a éclaté au printemps 2025.
2: Je le regrette, je le redis, il n'y a pas d'excuse, je ne cherche pas d'excuse, j'aurais dû le faire et il faut le faire. Même si on n'a rien d'autre à dire que de la compassion et absorber la colère, les injures, les insultes, quelles que soient les circonstances, même dans des affaires ultra médiatisées où la place de la vérité a du mal à se frayer un chemin, il faut quand même le faire.
1: Des regrets qu'Anne Hidalgo avait déjà exprimés publiquement.
0: Alors au-delà des regrets, Damien, l'ancienne maire a défendu son action devant les sénateurs.
1: Oui, en rappelant que 6 mois à peine après son arrivée à la tête de Paris, en novembre 2014, elle demandait une inspection générale sur le sujet, alertée par des violences dans des conservatoires parisiens. « J'ai toujours eu conscience de l'importance et de la gravité de ces situations », se défend Anne Hidalgo, qui reconnaît toutefois qu'après cette inspection, seulement la moitié des recommandations faites à l'époque avaient été mises en œuvre durant ses mandats. S'ensuit alors de longs échanges entre l'ancienne maire et les sénateurs qui veulent comprendre la chaîne des responsabilités, comprendre aussi les possibles dysfonctionnements dans les signalements de ces violences.
2: Il y a eu des dysfonctionnements, il y a eu des chaînes d'information qui n'ont pas fonctionné.
0: Et on va y revenir, madame Hidalgo.
2: Non, attendez, chaque fois que ces chaînes ont dysfonctionné et que j'en ai eu connaissance, que mes agents en ont eu connaissance, que l'administration en a eu connaissance, nous avons corrigé le dispositif.
1: Des échanges parfois tendus, surtout très techniques, bourrés d'acronymes, et l'on devine alors aussi la complexité du millefeuille administratif dans une mairie de la taille de celle de Paris.
0: Et donc demain, ce sera Emmanuel Grégoire, l'actuel maire de Paris, qui sera auditionné par les sénateurs. Merci beaucoup, Damien Maistre.
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0: Le Fil Info à 17h45 avec vous, Emmanuel Langlois. France Nature Environnement dénonce l'impréparation du gouvernement face au changement climatique.
5: Une déclaration du directeur général de l'ONG tout à l'heure sur France Info avec une cinquantaine d'associations et de syndicats, notamment de pompiers et d'infirmiers. France Nature Environnement appelle à un rassemblement ce soir à partir de 19h30 devant le ministère de l'Économie à Paris pour exiger, dit l'ONG, davantage de moyens face à ce dérèglement climatique. La France, elle, se dirige vers un nouveau record. Les recettes touristiques provenant des visiteurs étrangers devraient s'élever à 80 milliards d'euros cette année contre 77 en 2025 d'après les chiffres de l'agence gouvernementale Atout France. En revanche, au mois de juillet et en août, le taux de départ des résidents français sur le territoire a lui reculé de 5 points sur un an à 59%. Quelques mois après le déclenchement de la guerre au Moyen-Orient, le prix moyen de l'essence en France continue de grimper. Il dépasse désormais son pic de juin 2022, quelques mois aussi à l'époque après l'invasion de l'Ukraine par la Russie. Le sans-plomb 95-10 affiché en moyenne ce mardi à 2,15€ le litre et près de 2,35€ pour le gazole. Dans le département du Nord, plusieurs stations-service ont été attaquées au marteau. Un tag voleur a été découvert sur l'une d'elles.
0: C'est l'un des ultimes chantiers d'Emmanuel Macron avant qu'il ne quitte l'Élysée, l'installation du nouveau service militaire. Le président de la République passe la journée sur une base aérienne d'Oran, dans le Vaucluse, auprès de volontaires de l'armée de l'air. Vous suivez cette visite pour France Info, Aurélien Colli, au cours de laquelle la première promotion a été baptisée.
6: Absolument, au terme d'une courte cérémonie ici dans la cour d'honneur de la base 115, entourée de militaires du rang, de jeunes recrues du service, en uniforme, au garde à vous, de leur famille et de pas mal d'élus de la région. Alors la Marseillaise évidemment en ouverture, puis le lever des couleurs, et Emmanuel Macron a dévoilé le nom de leur promotion.
7: Un nom qui parle à votre génération, un nom qui rappelle ce que la France doit à sa jeunesse, un nom qui porte une certaine idée de l'engagement et de la liberté. Ce nom sera celui d'Henri Ferté.
6: Alors, Henri Ferté, quoi qu'en dise le président, pas sûr que ça parle à la jeune génération. C'est un lycéen de Besançon qui s'est engagé dans la résistance à 16 ans en 1942. Il a été arrêté, torturé et finalement fusillé par les Allemands en 1943. Un exemple d'engagement, de sacrifice pour la liberté. Henri Ferté a été nommé compagnon de la libération après la guerre et Emmanuel Macron a annoncé ce matin qu'à partir d'aujourd'hui, toutes les promotions du service national porteront les noms de compagnons de la libération.
0: Oui, ce service national, Emmanuel Macron y tenait particulièrement.
6: Oui, c'est un peu son bébé. Avant même d'être élu en 2017, il défendait déjà le retour d'un service pour renforcer la cohésion nationale. Alors il y a eu le SNU, le Service National Universel, qui était plus civique que militaire, qui s'adressait à tous les élèves français, mais c'était mal ficelé, mal budgété, mal proportionné, ça a été abandonné. Abandonné au profit donc de ce nouveau service exclusivement militaire, mais sur une base volontaire, un service qui a trois objectifs, l'a rappelé le président: renforcer le lien armée-nation, renforcer la résistance du pays, consolider la formation des jeunes, un service qui servira même à ceux qui ne poursuivront pas leur parcours dans l'armée.
7: Chacun, quel que soit son choix, demeurera un acteur de la cohésion nationale et emportera avec lui cette conviction. Servir la France est une fierté et un honneur.
6: Voilà, Emmanuel Macron est maintenant avec de jeunes recrues. Il va passer quelques heures cet après-midi pour prendre le temps de discuter avec eux ainsi qu'avec les instructeurs de ce nouveau service national.
0: Aurélien Colli, envoyé spécial de France Info à Orange pour la visite d'Emmanuel Macron à la première promotion de volontaires du nouveau service militaire national. Cela nous amène naturellement à la question des informés. Bonsoir Adrien
8: Bonsoir
0: Beck.
8: Céline.
0: La question qui est...
8: Eh bien, on va se demander, essayer de savoir peut-être qui sont ces jeunes et surtout que viennent-ils chercher aussi dans l'armée et qu'est-ce que l'armée aussi peut leur offrir. Bonsoir Bénédicte Chéron.
9: Bonsoir.
8: Et merci d'être avec nous sur France Info. Vous êtes professeur d'histoire contemporaine à l'Institut catholique de Paris et on peut dire que vous êtes la grande spécialiste du service militaire. D'abord donc le qui peut-être pour commencer. Est-ce qu'on a d'ores et déjà une idée peut-être du profil de ces jeunes qui sont d'ailleurs je crois bien souvent très jeune, hein, c'est ça, 18-19 ans pour
9: alors,
8: beaucoup.
9: Alors oui, le service, ce nouveau service national exclusivement militaire, comme l'a rappelé le président de la République aujourd'hui, il vise à attirer des jeunes qui ont plus de 18 ans. Mais c'est vrai que ça touche surtout la tranche des 18-19-20 ans, notamment parce que c'est un moyen pour eux dans leur parcours étudiant, pour ceux par exemple qui n'ont eu aucune proposition qui leur convenait sur Parcoursup, d'occuper une année. Donc ça, c'est une première réponse déjà qu'on a, c'est qu'on a des jeunes qui plutôt sont en début de parcours étudiant, même si en fait le service est ouvert jusqu'à 25 ans pour ceux qui voudraient le faire plus tard. Ça, c'est une première réponse. La seconde réponse, c'est que pour l'instant, en fait, évidemment que dans les trois armées, les recruteurs de ces volontaires ont des données très précises, comme toujours d'ailleurs sur le recrutement des armées, sur le profil de ces jeunes, mais ces données, évidemment, ne sont pas encore largement communiquées, donc certaines informations sont données. On sait qu'il y a plutôt un peu plus de filles que pour le recrutement professionnel des armées. J'ai cru comprendre 30%, mais à vérifier.
8: Peut-être que parce que ça engage moins.
9: Voilà, ça engage moins longtemps. Et puis, comme aussi, en fait, souvent dans le recrutement des armées, ces jeunes sont beaucoup arrivés, en tout cas certains le disaient dans les armées quand ils les ont accueillis, pour aller dans des unités très engagées dans des opérations, dans des missions un peu dures, ces missions qu'on peut confier à certains régiments et à certaines unités de l'armée l'air ou de la marine. Or,
8: c'est-à-dire cavalerie, infanterie,
9: voilà,
8: artillerie,
9: tout ce qu'on appelle les armes de mêlée, c'est-à-dire tout ce qui est directement relié à la confrontation armée dans un engagement combattant. Or, on sait bien que pour ce service national, dans la mesure où ces jeunes sont là pour 10 mois et ne peuvent être engagés que sur le territoire national, il y a toujours un petit décalage. Mais ça, les armées, en fait, savent jouer sur ce décalage entre des motivations initiales et la manière d'orienter ceux qui se présentent vers des fonctions qui sont disponibles pour eux. Voilà, il y a toujours une adéquation à construire et en général, elle se construit bien. C'est possible de le faire très bien quand on accueille 3000 jeunes, puisqu'ils sont 3000 pour 2026. Évidemment, plus le dispositif va monter en puissance,
8: plus
9: ça va être une difficulté de jongler entre les motivations et les fonctions, les postes réellement disponibles.
8: Il y a beaucoup de choses dans ce que vous nous dites. Déjà, pour commencer, le fait que des unités de combat, entre guillemets, soient, semble-t-il, beaucoup choisies par ces jeunes, dont on peut imaginer qu'ils ne se voient pas forcément faire une carrière dans l'armée, et vous nous dites que finalement ça ressemble à ce que veulent ceux qui veulent faire carrière dans l'armée. Ça nous dit quoi sur leur profil? Peut-être que ce sont des gens qui ont quand même une proximité avec l'armée malgré
9: tout. En fait, la proportion de chaque classe d'âge qui est vraiment très encline spontanément à un engagement militaire, elle est assez stable. On peut essayer de faire des statistiques depuis le début des années 80, parce qu'il y avait déjà, même dans le service militaire d'antan, des dispositifs de volontariat pour le volontariat service long, par exemple. Et on se rend compte qu'en fait, il y a entre 2 et 6% de chaque classe d'âge qui, assez spontanément, aime ce type de vie. Et en fait, quand les 3000 volontaires qui vont faire leur service cette année, évidemment, se trouvent a priori plutôt dans cette proportion-là de gens qui ont un goût.
8: Au
9: moins une partie d'entre eux, et probablement une partie assez conséquente d'entre eux, parce que pour aller chercher les autres, il faudrait déployer des dispositifs attractifs de recrutement qui n'ont pas encore été déployés dans ces modalités-là.
8: C'est-à-dire pour l'instant, on brasse quand même pas si large que ça, finalement.
9: Non,
8: c'est
9: alors 3000 jeunes, de toute façon, ça ne brasse pas large sur des classes d'âge qui font quand même encore près de 600 000 jeunes.
8: Même si là encore, vous allez nous dire, l'échantillon de fait est très modeste, il y a quand même, finalement, quand on voit qu'ils vont plutôt vers des unités de combat, enfin moi, l'idée que ça m'inspire, c'est cette espèce de cliché qu'on peut entendre parfois, les jeunes, finalement, n'ont pas forcément de volonté d'engagement, quand il y a eu ces propos du chef d'état-major des armées disant, faut que la France sache perdre ses enfants, etc., que ça avait provoqué une énorme polémique. Bon, finalement, on a l'impression que certains, quand même, ont malgré tout, quand même, n'ont pas envie d'aller se battre, mais ont un attrait.
9: Oui, il y a deux choses à observer. La première, c'est qu'on a des classes d'âge et des générations aujourd'hui qui sont globalement plus patriotes, en tout cas en déclaratif, qui se disent plus attachés à l'idée d'un engagement pour la patrie que les classes d'âge qui avaient, par exemple, 18 ou 20 ans dans les années 2000 ou au début des années 2000. Donc ça, c'est un premier point, c'est-à-dire qu'effectivement, il y a un public qui est probablement plus largement attiré par ce type d'engagement. En revanche, ce qu'on observe quand même, et c'est vrai dans le recrutement des armées, parce que les armées recrutent près de 25 000 jeunes par an, en fait, donc c'est déjà une proportion importante de chaque classe d'âge au regard de ces 2 à 6% qui sont enclines à s'engager sous l'uniforme. Au-delà de la déclaration, ceux qui réellement passent le pas représentent une proportion assez stable. Et donc, ces 3000-là, en fait, ils sont dans cette catégorie de jeunes qui ont spontanément un goût pour ce type d'engagement. Alors, ce qui est possible, c'est qu'il y en ait quelques-uns qui ont été touchés par la proposition du service national et qui n'auraient pas forcément osé venir tout de suite pour un engagement avec un contrat pour plusieurs années. C'est probable
8: Certains
9: que ça élargit un tout
8: peut-être,
9: petit peu.
8: En se disant, on verra après.
9: Pour l'instant, on ne dispose quand même pas de cohorte suffisamment large pour arriver à évaluer si réellement ça trouve un écho auprès des jeunes Français.
8: Bon, j'imagine que les données, évidemment, vous les étudierez précisément et on aura l'occasion d'en reparler. Simplement, vous parliez de patriotisme, de ces jeunes qui sont peut-être un peu plus patriotes. Certains spécialistes qui étudient cette question-là parlent de patriotisme transactionnel, des jeunes qui s'engagent, mais qui veulent des garanties, qui veulent que s'il y a un conflit, il soit légitime, etc. Est-ce que c'est finalement ce patriotisme un peu réfléchi, un peu conditionnel.
9: Oui.
8: Vous partagez cette idée,
9: oui,
8: ce concept.
9: Oui, parce qu'en fait, on n'efface jamais des évolutions sociales et politiques qui ont eu lieu dans les décennies précédentes. Et donc, ces jeunes Français d'aujourd'hui sont aussi issus d'une société dans laquelle nous vivons tous et qui vit dans ce qu'on appelle un processus long d'individualisation des systèmes de référence, des systèmes de croyance, qui en fait se déploie depuis les années 1950. Donc, tout ça, en fait, fabrique une société. Et il ne faut pas se dire que ce service national va venir profondément infléchir les grandes tendances, les grandes évolutions sociales et politiques. Parce que
8: pardonnez-moi, ça rappelle le service militaire à l'époque où certains disaient c'est le creuset un peu républicain,
9: on intègre grâce à ça. Si vraiment on s'attache à observer l'histoire, ce creuset, il a peu ou prou fonctionné avant la Première Guerre mondiale, mais on constate que déjà dès l'entre-deux-guerres, toutes les grandes tendances que traverse la société française, notamment à l'époque, de fracturation idéologique, des écarts de mode de vie qui se forgent aussi dans l'urbanisation, en fait, ne sont pas contrebalancées ni infléchies par le service militaire dans l'entre-deux-guerres. Et c'est encore moins le cas, après la guerre d'Algérie. À partir du moment aussi, et il faut avoir conscience que cette donnée-là joue aussi, toute la société française, à partir des années 60, apprend à vivre dans un état d'esprit qui est celui d'un territoire sanctuarisé par la dissuasion nucléaire. Or, en fait, les sociétés entrent dans des processus de mobilisation, hein, militaire ou civile, en cas de conflictualité armée, quand elles ressentent une menace existentielle pour elle-même. Mmh. Et là, c'est aussi une question sur ce service militaire, ce service national volontaire, c'est que la donne géostratégique change au niveau mondial, au niveau européen, mais les Français, et à juste titre, en fait, peuvent toujours considérer qu'ils sont protégés d'une menace existentielle de type militaire, dans la mesure où ils sont toujours détenteurs de la dissuasion nucléaire.
8: Même si, de fait, on sent que cette idée, malgré tout, peut s'atténuer un petit peu. Une toute dernière question, vraiment, en quelques mots, si vous le voulez bien. L'objectif, c'est 4000 volontaires l'an prochain, jusqu'à 10 000 en 2030. Qu'est-ce qui fera que ces 10 000 voudront aller s'engager pour quelques mois? Qu'est-ce qui fera finalement que ce sera une réussite ou pas?
9: Trouver 10 000 volontaires, c'est toujours possible à coup de campagne de communication, de marketing et de présentation d'une image des armées qui est attractive. La question, c'est de savoir si on ne va pas mentir à ces 10 000 volontaires sur la réalité de ce qu'ils vont faire sous l'uniforme. Et l'autre question, c'est de savoir si ces 10 000 volontaires arriveront dans une société, se présenteront à la porte des armées, dans une société qui considère qu'ils vont réellement répondre à un besoin stratégique. Et en fait, si la société dans son ensemble ne comprend pas ou ne perçoit pas le rôle de service militaire comme étant indispensable pour la France sur le plan militaire, alors il y aura toujours un hiatus entre ce que ces 10 000 volontaires viennent chercher et ce qui leur sera réellement proposé.
8: Donc sans doute avec un peu de déception, évidemment. Merci beaucoup, Bénédicte Chéron, d'être venue nous éclairer ce soir sur donc les profils, en tout cas ce qu'on en sait de ces jeunes, de ce service national volontaire. Vous êtes professeur d'histoire contemporaine à l'Institut catholique de Paris.
10: Adrien Beck, on va vous retrouver pour les informer.
8: Et oui, nous en parlerons de ce service national volontaire.
10: La question des informés qui est liée aux informés.
8: Les choses sont bien faites.
10: Les choses sont très bien faites. Il sera 19h30, 19h30, 20h30. C'est le nouvel horaire cette année des informés. À tout à l'heure, Adrien.
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9: Et le ciel se voile, Stéphanie Fromentin.
16: Oui, au passage de la perturbation qui commence à traverser le territoire, les nuages vont se déployer sur une large partie de l'Hexagone. Une dégradation orageuse est même attendue temporairement sur les Hauts-de-France et les Ardennes dès ce soir et en cours de nuit. Le vent se renforce aussi sur le tiers nord de l'Hexagone, sur la façade atlantique, avec des pointes à 40-50 km par heure. En cours de nuit, la tramontagne se lève avec des rafales possibles à 90-100 km par heure.
9: La chaleur persiste ce soir, mais elle va disparaître dès demain.
16: Oui, pour la capitale, oui. La
9: a fait 33 degrés aujourd'hui. C'est le 100e jour de l'année où la température atteint au moins 25 degrés. Un record qui n'avait pas été atteint depuis 2018. En attendant le coup de fret, c'est donc pour demain. Météo France prévoit une baisse assez brutale des températures. On pourra perdre par endroits jusqu'à 10-12 degrés. Il va falloir prévoir les gilets. Au petit matin, on attend 11 à 15 degrés sur un quart nord-ouest et sur l'extrême nord. 14 à 18 ailleurs jusqu'à 19-21 en bord de Méditerranée. Et attention, les maximales chutent. Pas plus de 22-25 degrés sur un quart sud-ouest. 18 à 23 sur la moitié nord. Mais encore 26-30 dans le sud-est.
10: Merci pour ces prévisions météo, Stéphanie Fromentin. Vous êtes bien sur France Info, il est 18h01. Le journal de Marc Potvin. Bonsoir Marc.
17: Bonsoir.
10: Et à la une, 4 milliards d'euros pour la lutte contre les violences sexistes et sexuelles et la protection de l'enfance.
17: C'est ce que propose Sébastien Lecornu dans le cadre des discussions pour ficeler le budget de l'an prochain. De l'argent notamment pour recruter des magistrats, des enquêteurs ou encore des encadrants scolaires. À suivre aussi, 4 stations essence vandalisées dans le Nord le week-end dernier au moment où les prix à la pompe sont particulièrement élevés. Et puis une voix iconique qui s'éteint. Catherine Ringer est décédée à l'âge de 68 ans. Nous allons revenir sur sa carrière des Rita Mitsouko à ses années en solo. Le prochain budget, comme l'imagine le chef du gouvernement, se précise. Sébastien Lecornu demande à ses ministres que les dépenses de l'État restent strictement au même niveau que

0: trajectoire sur plusieurs années en expliquant quelles mesures il finance exactement. En 2027, il s'agirait de recruter 300 magistrats, 700 nouveaux enquêteurs, 300 encadrants scolaires, notamment des infirmières, mais aussi de conforter le budget des associations. Charge au Parlement de valider la copie gouvernementale déclinée dans le projet de loi de finances de l'État et celui de la Sécurité sociale, deux textes qui risquent d'enflammer les débats en cette année pré-présidentielle.
1: Audrey Tison du service politique de France Info.
2: 5 ans de prison, dont un sous bracelet électronique pour agression sexuelle sur 9 enfants d'école primaire.
1: Peine prononcée cet après-midi contre un animateur périscolaire. C'est la première peine ferme prononcée depuis l'éclatement du scandale du périscolaire parisien. Il fait l'objet, ce scandale, d'une commission d'enquête au Sénat. L'ancienne maire de Paris, Anne Hidalgo, a été auditionnée ce matin. Elle a reconnu des failles, mais parle d'un échec collectif. Un témoignage important aujourd'hui au procès de Loïc Le Priol et de Romain Bouvier, jugés aux assises de Paris pour assassinat et tentative d'assassinat après la mort de Federico Aramburu il y a 4 ans en plein Paris. L'ex-rugbyman international argentin a été tué par balle au petit matin après une bagarre dans un bar du 6e arrondissement. Ce témoignage, c'est celui d'un de ses amis, Sean Egarty, qui était aux côtés de Federico Aramburu au moment des faits, Aurélien Tirard.
3: Je veux être le plus factuel possible, commence Sean Egarty avant de se lancer dans une déclaration de plusieurs minutes dans laquelle cet ancien rugbyman professionnel, tout en muscles dans sa veste noire, parle d'abord avec tendresse de son ami Federico Aramburu, adversaire sur le terrain, devenu associé, un être solaire incroyablement drôle et alors bien accroché à la barre. Cet homme décrit dans le détail cette soirée qui avait si bien commencé, puis la première bagarre au Mabillon, les coups échangés, son envie que ça s'arrête, le retour vers leur hôtel stoppé par l'arrivée de Le Priol et Bouvier et son état de dissociation quand il tire sur son ami. C'était comme si j'assistais à la scène au ralenti, mon cerveau s'est bloqué. Et vient ce moment gravé à jamais dans sa tête quand il voit Federico Aramburu rendre son dernier souffle dans ses bras. Il m'a dit « Appelle la police, je vais mourir ». Loïc Le Priol disparaît dans son box. La défense tente enfin de fragiliser son témoignage que les accusés en tirant n'ont fait que se défendre. Sean Egarty le répète « Je veux en rester au fait ».
1: Aurélien Tirard sur France Info. 4 stations essence vandalisées dans la nuit de samedi à dimanche autour de Douai dans le Nord. Le parquet de Douai ouvre une enquête de flagrance. Bonsoir David Di Giacomo.
4: Bonsoir.
1: Ces dégradations ont sans doute été commises pour protester contre le prix très élevé des carburants.
4: Ah oui, en effet, l'inscription « voleur » en lettres rouges a été découverte sur l'une des pompes vandalisées samedi soir, un peu avant minuit. 2 suspects dégradent à coups de marteau les écrans des pompes d'une station Total près de Douai. Quelques minutes plus tard, une autre station est dégradée à quelques kilomètres de là, de la même façon rendant les pompes inutilisables. 4 stations-service ont été visées au cours de la nuit dans un périmètre d'une dizaine de kilomètres. Les 4 propriétaires ont déposé plainte. Il n'y a pas eu d'interpellation à ce stade. La police exploite les images de vidéosurveillance pour tenter d'identifier les auteurs. La gérante de l'une des stations dégradées m'a expliqué ne pas comprendre ces actes. Elle assure que malgré la flambée des prix à la pompe, elle ne gagne que quelques centimes sur chaque litre de carburant vendu.
1: David Di Giacomo, chef du service police-justice de France Info. Le prix de l'essence qui était aujourd'hui à son plus haut niveau depuis juin 2022. 2,15€ le litre en moyenne, 2,35€ en moyenne pour le litre de gasoil, tout près du record du mois d'avril dernier, quelques semaines après le début de la guerre au Moyen-Orient.
2: La présidente de la Commission européenne dénonce le comportement irresponsable et dangereux de la Russie.
1: Ursula von der Leyen le dit après que le Danemark s'est plaint de tirs de fusées éclairantes contre un de ses hélicoptères et que des avions de l'OTAN ont dû abattre un drone en Lituanie. Des actes qui pour elle s'inscrivent dans un schéma plus large d'agression et de provocation russe contre l'Europe. Et c'est dans ce contexte que l'Union dégaine son bouclier démocratique qui prévoit notamment de lutter davantage contre la désinformation en ligne. Et d'ailleurs à ce propos, un débat houleux s'est tenu à la mi-journée dans l'hémicycle du Parlement européen, Fabien Cazot.
5: Pour le rapporteur du texte discuté aujourd'hui, le Suédois Thomas Tobé, affilié à la droite européenne, le bouclier démocratique vise surtout à se défendre d'un adversaire particulièrement coriace.
6: Soyons clairs, la Russie est la principale menace pour la sécurité de nos démocraties. La Russie ne se contente pas de mener une guerre brutale d'agression en Ukraine, elle cherche aussi à affaiblir l'Europe elle-même.
5: Nécessité de lutter

0: contre la désinformation, de garantir un accès des citoyens à des informations fiables, l'extrême droite, à l'image de l'eurodéputé RN Fabrice Leggeri, rejette en bloc les conclusions du rapporteur.
1: Le rapport de Thomas Taubé sur le bouclier européen de la démocratie est une vaste blague. Sous prétexte de protéger la démocratie, il encourage en réalité une dérive profondément orwellienne et dessine les contours d'un véritable ministère européen de la vérité.
0: De quoi susciter la colère des partisans de réponses plus fermes à l'égard des ingérences russes, notamment l'eurodéputée centriste belge Sophie Wilmès, ancienne première ministre de son pays.
2: Quand j'entends certaines interventions de nos collègues, surtout à l'extrême droite, j'hésite à y voir une naïveté confondante ou une complaisance coupable.
0: Un vote sera organisé demain midi sur le renforcement des mesures de protection contre la guerre hybride menée par la Russie au sein de l'Union européenne.
3: Fabien Cazot, correspondant de France Info à Bruxelles. La disparition de Catherine Ringer laisse un vide énorme, résume sur France Info le directeur du Printemps de Bourges. La chanteuse est décédée à l'âge de 68 ans hier soir, emportée par un cancer fulgurant. Catherine Ringer, moitié des Rita Mitsouko, duo mythique du rock français, formé avec son compagnon Fred Chichin, mort lui en 2007. Thierry Fioril, son héritage artistique est incomparable.
4: L'héritage, c'est la bande sonore d'une génération, celle qui a eu 20 ans dans les années 80. Catherine Ringer, avec sa voix de soprane, et Fred Chichin, guitariste inspiré, invente un style musical unique et inclassable entre rock, punk, funk, world music. 1984, premier succès, Marcia Baila. On danse sur ces musiques joyeuses alors que Catherine Ringer joue du double sens dans les textes. Marcia, c'est son amie Marcia Moreto, danseuse argentine morte jeune d'un cancer. Le petit train, c'est celui des déportés pendant la Shoah dont son père fut un rescapé. Dans Andy, elle s'amuse à imaginer une drague où c'est la fille qui mène le bal. C'est comme ça, les histoires d'amour finissent mal, les amants, les tubes s'enchaînent avec des collaborations élégantes. Le groupe anglais Les Sparks dans Singing in the Shower, Marc Lawan pour Qu'est-ce que t'es belle. En 2007, peu de temps après la mort de Fred Chichin, père de leurs trois enfants, Catherine Ringer remonte très vite sur scène, scène qu'elle ne cessera d'occuper.
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3: Thierry Fioril du service culture de France Info, et les hommages se sont multipliés toute la journée. Pour Emmanuel Macron, Catherine Ringer est une artiste inclassable, irrévérencieuse, profondément française. Pour la ministre de la Culture, Catherine Pégard, elle a fait danser des générations entières.
6: Et des générations qu'on va entendre, hein, puisque nous avons tourné un reportage cet après-midi auprès de Français. Pas forcément tous fans d'Erita Mitsouko, mais tout le monde connaît et a grandi en tout cas avec les musiques d'Erita et de Catherine Ringer. Merci beaucoup Marc Potvin. Il est 18h11.
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6: Le 17-20 se poursuit avec l'hommage de Bernard Lavillier à la chanteuse d'Erita Mitsouko, Catherine Ringer, qui vient de mourir à 68 ans. Ils avaient chanté en duo. Bernard Lavillier est notre invité dans un instant. La France est-elle au bord d'un nouveau soulèvement populaire? La hausse des prix, des carburants notamment, était aujourd'hui l'objet de plusieurs manifestations. Reportage dans 10 minutes auprès des pêcheurs qui ont bloqué ce matin un dépôt pétrolier. Et puis plus d'argent dans les caisses de l'État, mais Sébastien Lecornu annonce 1,5 milliard d'euros pour la lutte contre les violences sexuelles et 2,5 milliards pour la protection de l'enfance.
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6: Bonsoir Bernard Lavillier.
16: Bonsoir.
6: Je vous remercie beaucoup d'avoir accepté de nous parler quelques minutes pour évoquer Catherine Ringer, chanteuse du mythique duo Erita Mitsouko, dont on a appris la disparition ce matin. Elle avait 68 ans. Vous la connaissiez bien. Vous avez d'ailleurs repris ensemble votre tube Idée Noire. Et je voudrais qu'on entende d'abord quelques notes.

0: Que ressentez-vous, Bernard Lavilliers, après la mort de Catherine Ringer?
1: C'est sidéré, moi. J'allais l'appeler aujourd'hui parce que je voulais faire du coup avec elle encore. Mais comme je ne l'ai pas vue depuis un moment, enfin depuis quelques mois, je n'étais pas du tout au courant. Enfin bon, peut-être elle était au courant. Je n'en sais rien. En tout cas, c'est une grande perte parce qu'il n'y a pas deux Catherine Ringer.
0: Pourquoi vous l'aviez choisie justement en 2014 pour remplacer Nicoletta dans cette nouvelle version d'Idées Noires?
1: Parce que je la connais depuis très longtemps, elle et Fred Fischer. Tous les deux, je les connais depuis très très longtemps. Donc, ça me semblait tout à fait naturel. Catherine, elle avait une liberté. On dit que c'est de la provoque, même pas. Elle était une femme libre. Donc, elle pouvait faire. Et elle ressentait les choses et elle les passait. Elle pouvait tout faire passer. C'est quelqu'un d'assez étonnant hein. En tant qu'interprète. Je pense que c'est une grande artiste, voilà. J'avais fait des duos avec elle, avec Monsieur William, Nello Ferré ou d'autres chansons encore. Je le connaissais depuis 30 ans, moi, ouais. Minimum.
0: C'est sa voix, c'est sa personnalité qui vous séduisait autant, ou les deux?
1: Les deux, parce que la voix et elle, c'était la même chose. Catherine, elle avait une sorte d'énergie incroyable et un calme en même temps. C'est quelqu'un qui pouvait consoler. Pas moi particulièrement, mais elle avait une sorte de magnétisme, donc une ressource d'énergie. Et quand il fallait être calme, elle pouvait aussi. Souvent, les gens très énergiques, ils ont du mal à être calmes. Elle pouvait être les deux.
0: Il y a Emmanuel Macron qui a salué une artiste inclassable, irrévérencieuse et profondément française. Est-ce que ce sont des adjectifs qui collent à Catherine Ringer?
1: Oui, française, oui, bien sûr. Mais enfin, c'est une artiste qui pouvait s'exprimer dans le monde entier, parce qu'il y a quelque chose en plus. Alors après, quand je vous dis liberté, moi, ça comprend l'irrévérence, hein, évidemment. Donc, la liberté de Catherine, c'était la liberté de Catherine. Il fallait être au courant. Mais moi, j'adorais ça. Hein. Quand on bossait avec son mari, avec Fred Chichin, et ça prenait des heures parce que Fred et moi on discutait, on prenait les guitares, on rediscutait. Mais passait de temps en temps voir où on en était. Mais bon, quelqu'un de chaleureux et d'extrêmement sincère.
0: Elle était aussi déjantée et excentrique dans la vie qu'elle l'était sur scène.
1: Pouvait l'être. Mais peut-être pour nous faire rigoler. Mais elle était excentrique parce qu'elle avait une vision des choses particulière. C'est exactement, on s'entendait très bien parce qu'on est à peu près la même. Donc le sens de la liberté et de la création. Après, elle avait les mômes, je me souviens qu'elle les emmenait. Il fallait qu'ils soient couchés quand on traînait la nuit avec Fred Fischer. Donc elle était mère de famille hein, aussi. Ça devait leur faire un drôle d'effet en plus oui. Aux enfants.
0: Qu'est-ce qui vous rassemblait dans...
1: Je les embrasse de loin.
0: Eh ben voilà, le message est passé. Il y a quelque chose qui vous rassemblait dans la musique, vous, Bernard Lavilliers, et Catherine Ringer. Est-ce qu'on peut faire des parallèles entre votre musique et celle de Catherine et d'Erita Mitsouko?
1: Ah, je ne sais pas. En tout cas, on était très rock'n'roll. Et à la fois très vieille chanson française, les deux. Je pense que... Elle aimait bien chanter avec moi, je suppose. Mais on ne se voyait pas tout le temps, comme les amis. On n'est pas obligé de leur parler tous les jours pour rester amis et fidèles. Ouais, moi, c'est un bout de Paris qui s'en va, je trouve, avec elle. Enfin, pour l'instant, pour moi, c'est un trou. Ça fait un drôle de précipice. Mais bon, on ne va pas s'étaler non plus.
0: Qu'est-ce que vous auriez aimé rechanter avec elle, puisque visiblement, vous aviez des projets?
1: Ah, j'aurais bien aimé rechanter du Ferré, parce qu'elle adorait Léo, donc voilà. Donc j'aurais bien aimé, parce que je l'ai fait qu'à la télé. Il aurait fallu qu'on enregistre M. William tous les deux. Et ce M. William qu'on a fait à Taratata il y a très très longtemps, je pense que vous allez le retrouver si vous le cherchez, où elle était complètement extraordinaire.

0: En deux coups
1: de rasoir.
2: Mais on était tous les deux assez dingues, hein, donc on s'entendait bien.
3: Vous vous êtes bien trouvés. Voilà. Est-ce que Catherine Ringer a eu la carrière qu'elle méritait, la reconnaissance qu'elle méritait?
2: Ah, le problème, c'est que c'était plutôt les Rita Mitsouko. Donc Catherine Ringer et Fred Fischer, hein, elle était plus connue que Fred. Mais finalement, c'était un couple, quoi, qui était connu. Rita Mitsouko, souvenez-vous, ça baille là. Donc voilà, donc il y a des téléphones qui sonnent dans tous les sens. Catherine Ringer, mais elle avait quand même un public, hein. Attention, c'était une comédienne aussi, une danseuse, enfin quelqu'un d'assez complet, qui à son époque, bah, c'était une des plus... quelqu'un de vraiment unique, moi, c'est tout, l'irrévérence... Je laisse ça à Macron, elle était unique simplement.
3: Vous allez entamer, Bernard Lavilliers, une tournée dans toute la France dans quelques semaines avec deux soirées à Paris, au Zénith, les 4 et 5 mars. Est-ce qu'il y aura un hommage à Catherine Ringer?
2: Ah, je ferai un hommage. Oui, mais alors, j'aime pas tellement. Il y a des gens qui utilisent les vidéos pour faire des hommages alors que les autres sont morts. Non, non, évidemment que je chanterai toute la salle « Où es-tu quand tu es dans mes bras ?» qui est quand même quelque chose pour son enterrement qui me semble plus gai. Et je pense que Catherine n'aimerait pas être triste dans ce genre d'événement. Et où es-tu quand tu es dans mes bras? Ben, je pourrais lui poser la question maintenant qu'elle est en partance pour ailleurs.
3: Alors, on verra ça lors de votre tournée et donc cette date au Zénith de Paris, 4 et 5 mars. Je vous remercie beaucoup, Bernard Lavilliers, de nous avoir consacré quelques minutes pour rendre ce très bel hommage à Catherine Ringer.
4: Est-ce que tu penses à moi?
3: Et l'annonce de la mort de Catherine Ringer émeut le monde de la musique et les Français en général, hein, dont plusieurs générations ont été bercées par les chansons d'Erita Mitsouko. Écoutez ce reportage tourné cet après-midi par Agathe Mahuet à Paris, dans un quartier plein de musiciens autour de Pigalle.
5: C'était en 84.
6: Ici, tout le monde semble avoir son anecdote avec Catherine Ringer.
5: Avec mon premier groupe, on a fait la première partie d'Erita Mitsouko.
6: Pascal est rocker amateur, le cheveu grisonnant.
5: Au CAC Georges Brassens de Mantes-la-Jolie. Ils étaient adorables, ils nous ont invités en loge après. Et
7: Il y avait que du pchit.
5: Coca et Fanta. Non, c'était génial, très bon souvenir. Elle était très bonne chanteuse. J'ai adoré comment elle a rembarré Serge Gainsbourg aussi quand il lui avait reproché, entre guillemets, d'avoir fait des films un peu olé olé.
6: Et Pascal n'a pas arrêté, il a toujours un groupe.
5: On joue beaucoup de musique anglaise ou américaine, mais un petit c'est comme ça de temps en temps, franchement, ça fait pas de mal.
6: C'est vous qui chantez?
5: Entre autres.
6: Ça donne quoi alors, comme ça, à blanc, c'est comme ça?
5: La la la la. Ah, vous faites mieux que moi.
6: Emmanuel aussi chante avec plaisir et émotion.
8: Oui, je l'aimais bien parce que c'est une artiste complète qui, avec son conjoint amour de sa vie, a marqué, avec Erita Mitsouko, a marqué la chanson française. Donc c'est un monument qu'on perd. Donc oui, je suis émue. Voilà.
6: Et dans la rue, à deux pas, où sont réunis tous les vendeurs d'instruments de musique, les admirateurs de Catherine Ringer sont là aussi.
9: Ça a bercé mon enfance parce que mes parents ont beaucoup écouté ça et voilà, moi aussi.
6: Florent, qui a 43 ans, a même eu la chance d'être un jour invité chez l'artiste grâce à ses liens avec le fils guitariste Raoul.
9: Catherine était dans son jardin en train de chanter et pleine de vie. Et en faisant un mouvement de la main, elle perd son alliance. Donc c'était un drame absolu parce qu'elle venait de perdre son mari quelques mois avant. Et ma femme l'a retrouvée, on s'est tous mis à chercher dans l'air, c'est ma femme qui l'a retrouvée. Et elle a eu droit à un moment en tête à tête avec une chanson improvisée par Catherine, pleine d'amour, pleine de tendresse. Et c'est vrai que c'est un moment qui restera gravé dans notre mémoire. C'était effectivement quelqu'un de très généreux.
6: Des jeunes femmes aussi, comme Lola.
10: Elle est immortelle dans nos images de télé, de concerts. Voilà. C'est un vrai clown. Et c'est une femme qui, je pense, a développé un visuel rock et très féministe qui nous a fait du bien.
6: Elle a 32 ans et espère que les générations d'après continueront d'écouter la musique de Catherine Ringer.
3: Reportage signé Agathe Mahuet à Pigalle, à Paris, avec cet hommage des Français, des musiciens, à Catherine Ringer qui nous a quittés aujourd'hui.
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3: Le Club Info, il est 18h22. Marc Potvin, le Premier ministre, propose de consacrer 1,5 milliard d'euros à la lutte contre les violences sexistes et sexuelles dans le prochain budget.
0: Et 2,6 milliards pour la protection de l'enfance. Sébastien Lecornu qui demande aussi à ses ministres que les dépenses de l'État dans le budget pour 2027 restent strictement au même niveau qu'en 2026. La défense est épargnée. C'est la première peine de prison ferme prononcée par la justice depuis le début du scandale du périscolaire parisien. Un ancien animateur est condamné à 5 ans de prison, dont un sous bracelet électronique. Il est reconnu coupable d'agression sexuelle sur 9 enfants d'école primaire. 65% de grévistes aujourd'hui chez EDF. Taux définitif communiqué il y a quelques minutes à France Info par la direction du groupe. Il s'agissait de défendre le tarif préférentiel d'électricité dont bénéficient les agents électriciens et gaziers. C'est une partie de leur rémunération. Et puis une pluie d'hommages après la mort de Catherine Ringer. Emmanuel Macron salue une artiste inclassable, irrévérencieuse, profondément française. Pour la ministre de la Culture, elle a fait danser des générations entières. Catherine Ringer, moitié d'Erita Mitsuko, est morte d'un cancer fulgurant à l'âge de 68 ans.
3: Quand l'explosion des prix des carburants fait redescendre les Français dans la rue, la mobilisation n'est pour l'instant pas du tout d'une ampleur comparable avec celle des Gilets jaunes en 2018, mais la colère monte contre la vie chère. Les policiers, les gaziers, les électriciens manifestaient aujourd'hui. Les pêcheurs, eux, ont bloqué quelques heures un dépôt pétrolier, le terminal de Fos-sur-Mer dans les Bouches-du-Rhône. Ils ont finalement été délogés par les CRS et leur ministre de tutelle a promis de les recevoir jeudi. C'est un reportage de Mathilde Vinceneuve.
1: Autour d'un feu de palette devant les grandes cuves du terminal pétrolier, ils sont une quarantaine de pêcheurs à bloquer l'approvisionnement des camions-citernes. Ange Natoli, pêcheur chalutier à Marseille.
7: La part gazoil sur notre chiffre d'affaires représentait 32% avant la crise. Aujourd'hui, on est à plus de 70%. Donc les bateaux ne sont plus rentables.
1: C'est la goutte de trop. Alors que la colère grondait déjà à cause de changements de réglementation sur la pêche en Méditerranée, ajoute Mathieu Chapelle, pêcheur artisan au Gros du Roi.
11: Toute cette réglementation, plus le carburant, plus, aujourd'hui, nous avons plus de ressources, on est au bord de la faillite, la Méditerranée va mourir.
12: Vous l'avez pas compris, ça qu'on est mort.
1: Et les aides promises par le gouvernement pour compenser la hausse du prix du carburant tardent à venir.
11: Il y a quelques semaines, on devait toucher le mois de mai. On arrive début septembre et les compensations sont toujours pas là.
1: Nicolas Ouni est lui aussi pêcheur artisan au Gros du Roi.
13: Vous parlez de mon équipage. J'ai un marin qui songe à vendre sa maison pour pouvoir subvenir aux moyens de sa famille. Ça risque de dégénérer.
1: Une colère que comprennent les chauffeurs routiers coincés depuis 3 heures du matin à l'entrée du terminal pétrolier, bloqués mais solidaires, résume Emmanuel.
14: Nous aussi, on en a marre. On la voit, la hausse du carburant, et c'est invivable.
1: Après l'intervention des CRS, les pêcheurs ont fini par partir, mais la mobilisation ne s'arrêtera pas tant que le gouvernement ne nous aura pas entendus, préviennent-ils.
3: Reportage de Mathilde Vinceneux. Les appels de citoyens à manifester se multiplient sur les réseaux sociaux. La date du 17 octobre semble ciblée, mais quelle réponse peut apporter le gouvernement? On sait que la situation économique de la France est mauvaise, dette publique, déficit. Il faut trouver 30 milliards d'euros d'économies dans le prochain budget. Sébastien Lecornu appelle ses ministres à un effort supplémentaire. Bonsoir Paul Barcelone.
15: Bonsoir Céline.
3: Service politique de France Info, là clairement c'est un appel à serrer la ceinture.
15: Oui, et tous les ministères, hormis la défense, les armées vont devoir faire des choix, ne pas augmenter leurs dépenses. C'est le mot d'ordre ce soir en clair, arbitré entre ce qui est essentiel et ce qui peut attendre, ce qui est accessoire. Sébastien Lecornu est, et vous le rappeliez, contraint par un contexte financier vertigineux, inflation, croissance au ralenti, déficit public. Le chef du gouvernement évoque dans une lettre envoyée à ses ministres des mesures difficiles à prendre maintenant pour éviter des décisions brutales après la présidentielle. Et puis je vous signale un autre courrier, cette fois envoyé à la Commission européenne. Le Premier ministre demande un rabais. En clair que les recettes liées à l'amende infligée cet été à Google pour violation des règles des marchés publics se traduisent par une baisse de la contribution de la France à l'Union européenne. Je vous résume, Céline, Sébastien Lecornu cherche à faire des économies absolument partout.
3: Et pourtant, dans le même temps, le Premier ministre propose de sacraliser les budgets de lutte contre les violences sexuelles.
15: Oui, près d'1,5 milliard d'euros consacrés à la lutte contre les violences sexistes et sexuelles, 2,6 milliards pour la protection de l'enfance. Les moyens sont une condition de la crédibilité de l'État, écrit le Premier ministre. battre. Dans une tribune publiée dans le journal Le Monde. En deux mots, Céline, tout cela se passe à une semaine de l'examen à l'Assemblée de la loi intégrale, poussée notamment par des parlementaires, vous vous en souvenez, après l'affaire Liana.
3: Oui, si ces budgets sont votés, hein, disiez-vous, car sans majorité, voilà le nerf de la guerre.
15: Exactement, la potion semble même trop amère aux yeux des oppositions. On entend des menaces de censure à gauche, notamment du Parti Socialiste à la France Insoumise, qui a estimé ce matin par la voix de Mathilde Panot, et c'était sur France Info, que cela ne servait à rien de discuter le tout sur fond de campagne présidentielle. Ce week-end, Marine Le Pen a dit qu'elle préférait un budget imparfait mais opérationnel plutôt qu'une loi spéciale. Alors quel sera le choix du Premier ministre ? Ce soir, dans cette lettre, il appelle son gouvernement, je le cite, à ne pas se laisser renfermer dans aucun scénario écrit à l'avance, ni rejet, ni affrontement, et surtout pas d'impuissance.
3: Paul Barcelone, service politique de France Info. Nous partons à présent au tribunal de Paris, au premier jour du procès d'un groupuscule complotiste et conspirationniste. Son chef, Rémi Daillet, et 14 de ses membres sont poursuivis pour avoir fomenté un coup d'État et organisé l'enlèvement d'une fillette en 2021. Sébastien Baer, vous suivez cette audience pour France Info. Les prévenus ont été brièvement entendus, tour à tour.
16: Oui, Céline, a commencé par Rémi Daillet, 60 ans, petite moustache et lunettes à monture dorée, assis dans le box derrière la paroi vitrée. Il est le seul prévenu à comparaître détenu. Il a été réincarcéré le mois dernier après avoir violé son assignation à résidence et quitté le département du Tarn à plusieurs reprises. Au premier rang, ses co-prévenus, Lola Montemaggi, la mère de Mia, soupçonnée d'avoir commandité l'enlèvement de sa fille dont elle avait perdu la garde et qui était placée depuis 3 mois chez sa grand-mère. Et puis, des profils variés qui tous communiquaient en utilisant des pseudonymes, un colonel à la retraite alias colonel 15 chargé de recruter des volontaires, un professeur de physique chimie baptisé Baleine à Bosse qui lui a fourni des recettes d'explosifs, ou encore un pianiste surnommé Pichoun recruté par Rémi Daillet. Tous sont accusés d'être impliqués dans des actions violentes, l'enlèvement de Mia et un projet de coup d'État pour libérer la France d'un pouvoir tyrannique, dixit Rémi Daillet.
3: Rémi Daillet qui rêvait de renverser le gouvernement et de prendre le pouvoir. Il avait d'ailleurs déjà prévu son programme pour la France.
16: Oui, parmi ses mesures phares, l'interdiction de la 5G et des épandages, la suppression des impôts, le retour de la monarchie et la mise en examen de tous les ministres qui ont participé au gouvernement depuis 1981. Le tribunal a diffusé plusieurs vidéos diffusées par Rémi Daillet sur sa chaîne YouTube. Certaines ont dépassé les 300 000 vues. En costume noir, chemise blanche et cravate, Daillet, filmé sur un fond sombre, explique comment il compte mener son coup d'État. Il y aura peut-être de la bagarre, mais c'est dans l'ordre des choses, met-il en garde, tout en appelant à renverser Emmanuel Macron, pire que tous les présidents précédents, et de fustiger les électeurs qui lui ont ouvert les portes de l'Élysée. Ces gens ne sont même pas capables de se servir d'une clé à molette et vous leur confiez le pays.
3: Alors la mère de Mia, qui est accusée, on la rappelle, d'avoir commandité l'enlèvement de sa fille, était présente, hein, elle aussi à cette première audience, Sébastien. Elle ne sera entendue que dans quelques jours, et pour l'heure, c'est son avocate qui a pris la parole.
16: Oui, pour dire la souffrance de cette jeune femme de 33 ans qui n'a plus revu sa fille depuis un an. Silhouette fine, jean et basket, Lola Montemaggi, elle a répondu très brièvement au président pour l'interrogatoire liminaire. Elle explique qu'elle se sent mal de se trouver ici, d'être jugée face au tribunal. Les services sociaux lui ont retiré la garde de Mia en janvier 2021 et l'ont confié à sa grand-mère. Il reproche à Lola Montemaggi d'avoir déscolarisé sa fille et de l'avoir privée de soins. Elle a contacté Rémi Daillet après avoir découvert son site internet qui prône l'école à la maison et qui dénonce les placements jugés abusifs d'enfants décidés par la justice. Lui dit avoir été sensible à la détresse de cette mère, mais il refuse le terme d'enlèvement et évoque simplement une restitution d'enfants.
3: Merci pour ce compte-rendu d'audience, Sébastien Baer, en direct du Palais de Justice de Paris. La météo dans quelques secondes.
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3: 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Nous allons encore profiter d'une soirée estivale, Stéphanie Fromentin, mais les températures vont chuter.
19: Oui, la baisse demain va être spectaculaire, notamment dans les régions où il a fait très chaud ces deux derniers jours. Météo France prévoit une chute de 10-15 degrés par endroit. Il fera demain 22 à Toulouse, il a fait aujourd'hui 33 degrés. 23 à Toulouse, 36 aujourd'hui. La chaleur se réfugie encore demain entre la basse vallée du Rhône et la Provence. Il fera 28 à Marseille, 31 à Montpellier. Cette chute est moins brutale sur les régions qui sont restées aujourd'hui dans des valeurs raisonnables, sur les côtes atlantiques et de la Manche. Il fera 21 degrés à La Rochelle, 19 à Honfleur. Il faudra en profiter car chaleur et sécheresse n'ont pas dit leur dernier mot. Météo France prévoit une nouvelle envolée du mercure.
3: Non.
19: Dès la semaine prochaine.
3: La semaine prochaine. Eh bien, on verra ça. On va suivre ça.
19: Chaque chose en son temps.
3: Oui, oui, voilà. Demain, c'est la chute des températures. Voilà. Restons là-dessus pour l'instant. Merci Stéphanie. Bonne soirée. Il est 18h32. Toute l'info avec Emmanuel Langlois.
20: Il était accusé d'agression sexuelle sur 9 élèves d'une école du 15e arrondissement de Paris. Un animateur périscolaire a été condamné cet après-midi à 5 ans de prison, dont un en ferme sous bracelet électronique. Interdiction définitive également pour lui d'exercer toute activité au contact de mineurs. Margot Stiff, c'est la première condamnation à de la prison ferme dans ce dossier du périscolaire parisien.
21: Oui, une peine justifiée, a dit le président, par la gravité des faits et par le nombre de victimes dont les déclarations ont été précises et circonstanciées, d'où cette peine de 5 ans d'emprisonnement, dont une année ferme aménagée sous bracelet électronique. Mais à la sortie de l'audience, une maman explose de colère, indignée que l'animateur dorme ce soir dans son lit. « Ma fille, dit-elle, a dû déménager. Elle sera traumatisée à vie. » Reste que cet animateur sera surveillance pendant plusieurs années. Le président a prononcé contre lui un suivi socio-judiciaire de 10 ans avec obligation de se soigner, souligne maître Karine Durieux-Diebold. Elle représente un autre parent d'élève.
22: Il n'est pas lâché dans la nature, on ne peut pas dire cela. C'est quand même une peine répressive. Donc ça veut dire que la justice prend la mesure de la gravité des actes, que ça va être sur du long terme pour qu'il puisse lui aussi prendre la mesure de ce qu'il a fait.
21: Constat partagé par l'avocate de cet ancien animateur, parti tête baissée à l'énoncé de sa peine. Il est aujourd'hui soulagé de ne pas dormir en prison, affirme maître Anaïs Casseleux.
23: Sa place n'est pas en prison. Sa place, elle est chez un psychologue, chez un psychiatre, avec un suivi. Et il y aura un suivi. Il en était en fait demandeur, quelque part.
21: À ce stade, l'avocate n'envisage donc pas de faire appel.
20: C'était Margot Stiff. Un peu plus de 3 mois après l'affaire Liana et à quelques semaines du début des discussions sur le budget de l'État pour l'an prochain, le gouvernement annonce que près d'1,5 milliard d'euros seront consacrés en 2027 à la lutte contre les violences sexistes et sexuelles, et 2,6 milliards iront à la protection de l'enfance. Par ailleurs, dans un courrier envoyé à ses ministres, Sébastien Lecornu demande que les dépenses de l'État restent l'an prochain strictement au même niveau que cette année. La Banque de France, elle, abaisse sa prévision de croissance de 0,5 à 0,4% pour cette année 2026, mais réfute tout décrochage de l'économie française. Et puis c'est le premier imprimeur français de presse magazine fondé en 1850. Le groupe familial Maury annonce son placement en redressement judiciaire dans un contexte de forte dégradation du marché de l'imprimerie, en recul de 15% au premier semestre de cette année. La société emploie 680 personnes, notamment dans le Loiret. Enfin, lui est remercié après seulement 6 matchs sur le banc et un début de saison poussif. L'équipe de foot de Lens annonce se séparer de son entraîneur Dino Topmöller, malgré un titre au Trophée des Champions mi-août et un premier succès en Ligue des Champions.
3: Emmanuel Langlois pour l'info. À suivre dans le 17-20 de France Info, l'hommage festif au skipper Charlie Dalin, mort en juin, quelques mois après sa victoire sur le Vendée Globe. Ça se passe dans le Finistère à Concarneau, en présence des plus grands noms de la voile. Plus que quelques heures avant de connaître les candidats à la primaire socialiste, nous vous donnerons les dernières infos, les dernières coulisses. Et on revient avant cela sur la disparition de Catherine Ringer, voix culte d'Erita Mitsouko.
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0: Elle incarnait la fantaisie, l'anticonformisme, la créativité, la liberté. C'est tout un univers excentrique qui s'en va avec la mort de Catherine Ringer, 19 ans après celle de son compagnon et partenaire d'Erita Mitsuko, Fred Chichin. Tous deux foudroyés par un cancer. Catherine Ringer avait 68 ans. C'était une véritable artiste, comédienne, danseuse et passionnée depuis toujours par le chant. Elle le confiait à Elodie Suigo en mars 2024.
1: J'ai toujours un peu chanté depuis toujours dans ma vie. J'ai fait de la musique, je jouais de la flûte, je chantais, je jouais un peu de piano chez ma grand-mère. C'est une activité humaine de base, hein, le chant, et même pas que humaine, puisque les oiseaux chantent, même les arbres chantent dans le vent. C'est une activité profonde et... Le chant.
2: Vos chansons, vos titres, le groupe fait partie de la mémoire collective, c'est-à-dire que ça fait partie aussi de la famille de la musique.
1: Ouais, on a cet honneur et cette joie de, effectivement, de faire partie maintenant du répertoire français et d'avoir été utile et de l'être encore peut-être aux auditeurs, au public, aux auditeurs et voyeurs, puisqu'on a fait aussi de l'image.
2: Et surtout d'avoir apporté des choses, d'avoir contribué justement à l'évolution de la musique, à ce son rock aussi, très rock. Est-ce qu'on est rock'n'roll tout
1: ça ? Rock et mélangé, en fait, c'est ça qu'on était, nous. On n'était pas que rock, en fait, on était assez mélangé, avec pas mal d'influences variées, qui faisait que ça faisait une salade un peu, ça s'appelait de la pop, ou... Parce que pour moi, rock, c'est soit du rock'n'roll des années 50, soit c'est quelque chose d'assez dur, et donc, enfin bon, ça c'est après des façons d'appeler ceci, comme ci ou comme ça.
2: Vous gardez quoi d'Erita Mitsuko, de ce parcours, de cette adoption par le public français ?
1: Eh ben, de la joie, de la fierté, de l'émotion, de l'argent.
2: Pour terminer, est-ce que vous êtes heureuse du parcours que vous avez déjà accompli, même
1: Prêt.
2: Si vous êtes avez encore plein de choses à faire ?
1: Là, je dois dire que oui. Sauf que je remercie la vie, je suis servie par la vie de manière merveilleuse. On a fait de la musique et des chansons qui ont servi aux autres, qui ont eu du succès, qui sont encore aimées. Et je peux continuer à faire des choses. J'ai eu une vie familiale belle. Je me suis reproduite. Ma reproduction s'est reproduite. Et bien, les gens s'entendent bien. Franchement, j'ai de la chance.
0: Catherine Ringer qui parlait donc de la chance qu'elle avait dans le monde d'Élodie il y a un peu plus de 2 ans. Dans les années 80, l'Erita Mitsuko était l'un des groupes d'Europe les plus populaires, aussi célèbres que Téléphone, dont le batteur Richard Kolinka se souvient de Catherine Ringer avec beaucoup d'admiration.
3: On perd quelqu'un de fantastique de par sa carrière extraordinaire, sa personnalité. C'est quelqu'un qui était très original, qui avait... grande gueule, et qui chantait vraiment sublimement bien. Elle était pétillante, elle était débordante de vie, et ils formaient un couple génial avec Fred. On se connaissait, on se respectait, voilà, on passait des moments ensemble, des merveilleux moments ensemble, on avait même parlé de faire des choses ensemble, donc c'est malheureusement, on perd quelqu'un d'extraordinaire.
4: Vous vous souvenez de la première fois où vous l'avez découvert avec l'Erita Mitsuko ?
3: Oui, c'était le clip de Marcia Baïla. Et puis, ils étaient chez Virgin, les téléphones aussi, on était chez Virgin. On se croisait dans les bureaux. Ils étaient très drôles, très sympas. Je les aimais beaucoup. Ils nous ont laissé des musiques merveilleuses. On a de la chance d'avoir eu des gens comme ça. Ça nous tire vers le haut quand on écoute des gens qui font de la bonne musique et qu'on est musicien, bah ça nous tire vers le haut. Ils m'avaient demandé de venir jouer sur des titres à eux, mais à chaque fois, ils me faisaient écouter les morceaux et je trouvais que les batteurs qu'ils avaient, ils jouaient super bien. Donc je leur disais, mais qu'est-ce que vous voulez que je fasse de mieux ? C'est pas la peine, quoi.
4: Il y a des titres en particulier que vous retenez ou pas ?
3: Ah bah tous leurs tubes, déjà. Et puis surtout un album, No Comprendo, qui pour moi est un des grands albums français. C'est fantastique. Et puis les clips, c'était aussi l'époque de Mondino, qui faisait les clips de Téléphone, d'Erita et puis de bien d'autres. La dernière fois que je l'ai vue sur scène, c'était quand elle faisait Catherine Ringer reprend l'Erita Mitsuko. Et c'était extraordinaire, mais extraordinaire. Je l'ai vue à l'Olympia et c'était même mieux que l'Erita Mitsuko. C'est pour dire, quelle chanteuse extraordinaire! Qui pouvait tout chanter, qui avait un registre incroyable. Non, franchement, quel dommage qu'elle soit partie si vite.

0: voix incroyable et puissante de Catherine Ringer qui s'est éteinte l'année dernière à l'âge de 68 ans, emportée par un cancer fulgurant. C'est parti pour le Salon mondial de l'élevage, le SPAS, qui s'est ouvert aujourd'hui à Rennes, dans un contexte évidemment tendu, après les pertes engrangées par les agriculteurs à cause des canicules et de la sécheresse. Leur ministre, Annie Genevard, est venue les soutenir et leur annoncer que le plan d'aide d'un milliard d'euros sera bientôt débloqué. Les chèques arriveront au plus tard fin septembre. Et elle en a profité pour appeler les paysans à souscrire des assurances pour leur récolte. Reportage Édouard Marguier.
1: La grande majorité des agriculteurs français n'est pas couverte par une assurance récolte. Ça représente 80% des 400 000 chefs d'exploitation, comme Mathieu, éleveur de vaches laitières dans l'Orne.
2: Non, on n'est pas assuré parce qu'en fait, ça reste quand même des années exceptionnelles, quand on l'espère, et ça représente un surcoût assez important chaque année. Et comparé à chaque fois où on est indemnisé, ça fait cher comparé à ce qu'on gagne à la fin.
1: Ce qui n'est pas le cas d'un de ses collègues de la Manche qui assure, lui, ses prairies depuis quelques années.
3: Oui, heureusement. Une année comme ça, heureusement, on va dire, ça coûte toujours de l'argent, mais pour des années comme ça vaut le coup quand même.
1: Guillaume ne regrette pas de débourser 2000 euros par an pour assurer ses 130 hectares, en particulier cette année, car il est en difficulté comme de nombreux éleveurs. Les canicules et la sécheresse ont des conséquences terribles sur ses récoltes et ses prairies ont grillé. Il est obligé d'acheter du fourrage pour nourrir ses vaches laitières.
3: Ah oui, bon, on a racheté du maïs sur pied. On fait moins 60% par rapport à l'année dernière en rendement, donc je le retrouve ailleurs. Il va falloir racheter du foin aussi parce qu'il n'y en a pas assez.
1: C'est précisément ce qu'il faut faire selon la ministre de l'Agriculture. Annie Genevard ne comprend pas pourquoi il n'y a pas plus de signatures de contrats d'assurance récolte.
4: J'ai décidé de prendre le taureau par les cornes et de dire les choses très clairement. Ne pas s'assurer aujourd'hui, c'est se priver d'un outil qui permet de dérisquer la production agricole. Songez que l'État français et l'Europe financent à 70% les contrats d'assurance. 70%. Donc c'est une aide substantielle qui doit les agriculteurs. Et peut-être un jour fera-t-il la rendre obligatoire, hein ?
1: C'est en tout cas une question posée par Bruxelles qui souligne que l'assurance récolte est déjà obligatoire dans quelques pays européens comme la Pologne ou la Hongrie.
0: Un reportage signé Édouard Marguier au Salon mondial de l'élevage à Rennes. Et on retourne à Concarneau dans le Finistère pour l'hommage du monde de la voile à Charlie Dalin, mort en juin d'un cancer à 42 ans, 18 mois après sa victoire dans le Vendée Globe. La parade nautique se poursuit dans la baie, ça dure depuis 1h30. Emma Sarango, vous êtes toujours sur le bateau d'Armel Lecléache, autre grand navigateur et surtout ami de Charlie Dalin.
5: Oui, il l'a connu tout jeune, hein, Charlie Dalin, il l'a même lancé, on pourrait le dire. C'est lui qui a ouvert les portes de la course au large en l'accueillant dans sa première écurie. Et forcément, malgré la préparation de la route du Rhum, malgré le calendrier serré, il tenait à être là, Armel Lecléache. Et cette image, eh bien, elle est incroyable, Céline, parce qu'on est tous, toute l'équipe Banque Populaire à l'arrière du Maxi Trimaran, du géant ultime. Et on regarde avec ce soleil qui rase, ce spectacle incroyable avec l'abeille Bretagne qui lance ses trois canons d'eau dans la mer, dans la baie de Concarneau et tout autour des plaisanciers, des ultimes, celui de Tom Laperche, des Imoca qui sont autour de nous et tout ça, eh bien Armel Lecléache le regarde avec un regard d'enfant, c'est rigolo de le voir comme ça, Armel Lecléache aussi détendu qui prend son téléphone pour filmer parce que finalement, eh bien cette image-là, elle est extrêmement rare dans le milieu de la voile et elle est eh bien à l'image de Charlie Dalin, pleine d'humilité et pleine d'émotion et de joie aussi, il y a beaucoup de joie ici sur la mer et c'est très touchant vraiment de voir ce spectacle. Donc les jets d'eau maintenant et puis on va attendre évidemment la suite du spectacle, hein. C'est un spectacle qui avait été préparé avec minutie par la veuve de Charlie Dalin et puis par ses proches, par Yann Eliès qui était ce matin l'invité de France Info et vous entendez peut-être derrière moi les cornes de brume qui commencent à résonner, c'est le début de la minute de bruit qui va résonner maintenant.
0: Une minute de bruit, c'est pas une minute de silence hein, chez les marins, c'est une minute de bruit que vous allez nous faire vivre, Clara Lecoq-Créal. Vous êtes à terre, à Concarneau.
6: On est sur la corniche de Concarneau, effectivement, et vous l'entendez. Des applaudissements, mais surtout
0: La cornemuse d'un bagage breton, des cornes de brume, les ingrédients parfaits de tout départ au large. Alors ce n'est pas un départ de course à la voile aujourd'hui, c'est bien l'hommage à Charlie Dalin, mais tout est réuni pour faire vivre ce qu'on aime dans la voile, ces départs-là, avec les fumigènes craqués un à un, des fumigènes rouges sur les bateaux de course qui sont au large, et 5000 personnes, je le rappelle, plus de 5000 personnes au moins, sur cette bête Concarneau, face à la bête Concarneau, avec le soleil qui peu à peu va se coucher, le ciel toujours bleu, et l'Imoca massif qu'avait Charlie Dalin lors du Vendée Globe il y a un an et demi qu'il a remporté, entre dans la baie de Concarneau et va se positionner face à la corniche avec la patrouille de France dans quelques minutes et un feu d'artifice attendu juste avant 19h face à cette Imoca.
6: Et ben on va revenir vers vous, Clara et Emma et aussi Benjamin Chou hein, qui assure les moyens techniques. On reviendra vers vous pour entendre notamment donc, la patrouille de France qui va survoler la baie de Concarneau.
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6: France Info, 18h46. On est avec Emmanuel Langlois pour l'info en une minute avec les électriciens et gaziers en grève ce mardi.
10: Ils manifestaient contre une remise en cause de leur tarif préférentiel de l'énergie, un avantage qui fait partie de leur rémunération. 65%, près des deux tiers des salariés d'EDF ont cessé le travail selon les chiffres avancés par la direction. Les prix à la pompe continuent de grimper en France. Le sans-plomb 95-10 a atteint ce mardi son pic de juin 2022 à 2,15€ le litre en moyenne et près de 2,35€ pour le gaz. Dans le département du Nord, plusieurs stations-service dans ce contexte ont été attaquées au marteau. Un tag voleur a même été découvert sur l'une d'elles. Le trafic ferroviaire fortement perturbé dans une grande partie des Pays-Bas après des actes de sabotage coordonnés sur les voies ferrées. La circulation des trains a été quasiment impossible aujourd'hui dans la majeure partie du centre et de l'est du pays après la découverte d'objets sur les voies à une trentaine d'endroits différents. Et puis une grande parade maritime rassemblant des dizaines de bateau de course au large a lieu donc cet après-midi à Concarneau dans le Finistère en hommage au navigateur Charlie Dalin. Vous le suivez en direct sur France Info. Le navigateur est décédé en juin dernier des suites d'un cancer.
6: Ils ont jusqu'à ce soir 23h59 pour se faire connaître. Les candidats à la primaire PS Place Publique n'ont plus beaucoup de temps pour déposer leur dossier et leur nom sera dévoilé dans la foulée. Il y a encore quelques inconnus, mais tout de même, Elia Bergel, on peut déjà dire qui sera sur la ligne de départ, sauf grosse surprise.
11: Exactement, on y voit de plus en plus clair. Pour rappel, il y a une liste de conditions à remplir pour participer. Pour les candidats PS, un certain nombre de signatures d'élus socialistes. Pour les candidats des autres partis, il faut avoir été désigné en interne, avoir reçu mandat pour prendre part à cette élection. Donc, commençons par les têtes d'affiche. Sauf coup de tonnerre, le patron du PS, Olivier Faure, sera officiellement candidat, tout comme Raphaël Glucksmann, le chef de Place Publique, favori du vote. La compétition devrait se jouer entre les deux hommes pour savoir qui incarnera les socialistes et Place Publique pour tenter de faire de l'ombre à Jean-Luc Mélenchon dans la course à l'Élysée.
6: Il y a aussi d'autres candidats moins connus.
11: Par exemple, le socialiste Philippe Brun. L'élu affirme avoir obtenu suffisamment de parrainage. Le député de l'Eure a passé l'été à faire campagne pour défendre le salaire brun, sa proposition phare de hausse de la rémunération en baissant la CSG. Le député PS Jérôme Guedj, pas très connu du grand public, pourra a priori lui aussi être candidat, tout comme le député Emmanuel Morel, chef du petit parti gauche républicaine et sociale.
6: Une autre candidature plus inattendue, c'est Ségolène Royal.
11: Alors pour le coup, vous la connaissez certainement tous, la socialiste arrivée au second tour contre Nicolas Sarkozy en 2007, revendique d'avoir suffisamment de parrainage pour participer, ancienne députée, ancienne ministre, ancienne présidente de la région Poitou-Charentes, figure du PS, marginalisée depuis quelques années, mais redoutable et très imprévisible débatteuse.
6: Et en revanche, Élie, pas de Mathieu Pigasse.
11: Je n'irai pas, a dit le banquier d'affaires ce week-end à la fête de l'humanité. Le patron de Radio Nova a pourtant très envie de participer, mais sa candidature a été contrariée après avoir été encouragée en secret cet été par Olivier Faure. Le camp du chef du PS et l'équipe de Raphaël Glucksmann s'accusent mutuellement d'avoir fait barrage à l'homme d'affaires de gauche. Mathieu Pigasse, un peu agacé, dénonce, je cite, un bunker dans lequel personne ne peut entrer.
0: Élie Abergel, service politique de France Info. Allez, retour à Concarneau pour l'hommage au navigateur Charlie Dalin, vainqueur du dernier Vendée Globe et décédé en juin dernier à seulement 42 ans, emporté par un cancer. Les amoureux de la voile sont venus dans cette baie du Finistère pour participer ou pour assister à une grande fête nautique. On a entendu cette minute de bruit il y a quelques minutes grâce à nos envoyés spéciaux. Et on vous retrouve, Emma Sarango, vous êtes toujours sur le bateau d'Armel Lecléage, navigateur et ami de Charlie Dalin.
5: Et oui, et on est toujours suspendu à ce moment, Céline, puisque on regardait jusqu'à présent sur la mer. On regarde maintenant vers le ciel. Alors Armel Lecléache, il est juste à côté de moi, mais il est super concentré parce qu'il ne veut pas rater. Il ne veut absolument pas rater le passage de la patrouille de France qui est imminent. Armel, deux petites minutes pour l'instant. Vous voir comme un enfant, Armel. Je vous ai jamais vu comme ça. Vous regardez partout autour de vous, des yeux émerveillés. En même temps, vous êtes jamais aussi peu occupé sur un bateau qu'aujourd'hui, peut-être. Vous avez l'air d'être très joyeux de cet hommage.
12: Ouais, bah c'est une fête, c'est ce que voulait Charlie. Il y a tout pour réussir ce grand événement. On a eu une belle météo, beaucoup de bateaux sur l'eau. Là, il y a un brigue atlantique, un avion de la Marine nationale qui nous survole à l'instant. On attend la patrouille de France, le feu d'artifice. Donc, non, c'est génial, on est comme des gosses. Ça fait plaisir, ça fait du bien, je pense, dans cette période difficile pour tout le monde. Ben voilà, Charlie, il a donné de la joie à tout le monde aujourd'hui sur l'eau, dans les airs et à terre. Il y a beaucoup de monde aussi sur les. On le voit là, à Concarneau, là, sur les quais, c'est une mort de monde, donc c'est fabuleux.
5: C'est vous qui habitez ici, hein, Armel, c'est fou de voir autant de monde comme ça sur la terre, sur l'eau, parce que c'est pas un lieu de départ de voile, hein, la baie de Concarneau. Donc voir ici, chez vous, autant de monde, c'est sans être péjoratif, c'est un joyeux bazar quand même. Hein. Il y a des plaisanciers un peu partout autour de nous, il faut manœuvrer, il faut faire attention. Je vous ai vu donner quelques instructions tout à l'heure à Sébastien Joss, qui est votre co-skipper, parce qu'il faut faire attention. C'est vrai qu'il y a du monde partout, c'est incroyable.
12: Ouais, il y a du monde partout, mais tout le monde fait attention, on est prudent, et puis. Finalement, tous les passionnés de mer, de la voile, et puis, pas que, je pense que les gens avaient envie d'être présents aujourd'hui. C'est un moment fort. Charlie a marqué tout le monde à travers son épopée sur Vendée Globe, mais aussi à travers sa maladie, ses témoignages. Donc ça touche tout le monde. Et tout le monde est concerné par cette maladie. Donc c'est important d'honorer sa mémoire aujourd'hui.
5: C'est vrai que pour le grand public, Charlie, il a été un monstre de courage, un monstre de physique, de sport. Mais pour vous, skipper, on se dit que peut-être, c'est peut-être plus anodin. Et en même temps, non, parce que vous comprenez aussi ce que c'est de faire un Vendée Globe avec la maladie comme lui l'a vécu. Vous comprenez ça mieux que personne.
12: On s'imagine même pas comment il a réussi à faire ça, et encore moins de le gagner comme il a réussi à le gagner avec brio, en explosant le record. C'est surhumain. C'est Charlie restera dans la mémoire de la course au large à jamais. C'est sûr que ce qu'il a fait, c'est aussi de donner du courage à tous les gens qui luttent contre cette maladie. C'est aussi pour donner des vocations aussi pour les jeunes, de voir que on peut arriver à faire de grands exploits quand on part de loin. Et puis Charlie il a ouvert des voies, et j'espère qu'il y aura plein de futurs navigateurs qui viendront participer au Vendée Globe, à toutes les courses qui sont des grands événements.
5: C'est très important en effet pour lui, hein, Céline, cet hommage de tourner vers la jeunesse, vers la succession, vers les jeunes et les enfants. Et c'est pour ça qu'ils étaient très nombreux, justement, cet après-midi sur la corniche, ici à Concarneau.
0: On a cru entendre la patrouille de France arriver, mais non, c'était visiblement un seul avion. Elle se fait vraiment attendre.
5: Il y a le moteur. Il y a le moteur, Céline, qui peut vous tromper, parce qu'on n'a pas sorti les voiles ici. Trop risqué, donc on circule à moteur. Ah, il nous fait signe, Armel Lecléache, il va voir. Regardez, il sort son téléphone.
0: Faites-nous vivre ce moment, allez-y.
5: En bleu, blanc, rouge, on la voit un petit peu loin. Je ne sais pas si Clara Le Coq-Réal la voit peut-être mieux que moi sur la corniche à Concarneau.
0: Pour l'instant, on ne la voit pas, Emma, mais alors tout le monde a la main sur le front pour ne pas être ébloui par le soleil qui est face à nous sur cette corniche à Concarneau. Et on attend effectivement la patrouille de France. Pour être honnête, il y a des dizaines d'enfants sur la corniche et qui n'attendaient qu'une chose cet après-midi, c'était de la voir. La voilà, effectivement, bleu, blanc, rouge. Il y a 8 avions qui passent devant nous, c'est absolument splendide, au-dessus de l'Imoca Massif de Charlie Dalin.
5: Ah, visiblement, la foule est émerveillée,
0: on entend les applaudissements. Hein.
5: Ouais, elle est passée juste au-dessus d'Emma Sarango et d'Armel Lecléache. Voilà la patrouille de France qui repart dans les terres de Concarneau. Et tout le monde a le sourire. Tout le monde a une petite larme pour certains, je vous le disais, derrière les lunettes de soleil, là. Émerveillé de voir cette patrouille de France et cet hommage à la patrouille de France, on le rappelle, hein, qui, à chaque fois, pour chaque arrivée devant des globes, passe au sable d'Olonne et survole la ville. C'était le cas il y a un an et demi quand Charlie Dalin a remporté le Vendée Globe. C'est le cas aussi pour l'hommage aujourd'hui dans sa ville.
0: Emma Sarango, on vous retrouve aux côtés d'Armel Lecléache qui attendait impatiemment le survol par la patrouille de France. Alors comment il a vécu ce moment ?
5: Il a sorti le téléphone, il a un grand sourire, encore une fois, ses yeux vraiment d'enfant, Armel Lecléache. Alors il est reparti, pour tout vous dire, Céline, de l'autre côté du maxi trimaran, et comme ça tangue, je vais pas me risquer à...
0: Ah bon, vous avez mal de mer,
5: en même temps, Emma non, j'ai pas mal de mer du tout, mais un maxi trimaran, vous savez, on est sur des filets, donc on est un peu instable avec Benjamin Thuot qui est à côté de moi. Voilà, on va pas arriver d'aller chercher un Lecléache de l'autre côté du maxi trimaran, mais en tout cas, c'est super émouvant parce que, pour tout vous dire, moi, j'en ai fait quelques-uns des départs de voile avec Armel Lecléache à bord de son maxi trimaran Banque Populaire, et à chaque fois, il est très concentré. C'est quelqu'un de très sympathique, hein, mais qui est très sérieux et qui est dans des manœuvres, etc. Et là, on le voit vraiment joyeux, quoi, heureux de savourer, de voir tout ce monde de la mer venu saluer son ami, hein, puisqu'on le rappelle, Charlie Dalin était son ami. Il l'avait introduit dans ce monde de la voile ici à Port-la-Forêt, qui est juste à côté de Concarneau, hein, qui est vraiment le pôle de la voile pour ceux qui commencent la voile. Et c'est lui qui l'avait présenté, notamment à Christian Lepape, qui est le papa de la veuve de Charlie Dalin, et qui avait permis à Charlie Dalin d'intégrer ce pôle de Port-la-Forêt. Donc c'est vrai qu'il y avait un lien très particulier entre eux. Et donc, malgré la préparation de la route du Rhum, malgré évidemment le calendrier serré, il fallait être ici. Elle repasse, la patrouille de France, à nouveau au-dessus de nos têtes, du bleu, du blanc, du rouge, pour saluer Charlie Dalin.
0: Voilà, la patrouille de France qui passe et qui repasse. On retourne une dernière fois sur Terre. Ben oui, on l'entend bien. Hein. Voilà, juste au-dessus de vos têtes, Emma Sarango et Clara Lecoq-Créal à terre. C'est pas terminé, hein. C'est pas encore le point d'orgue de ces festivités, Clara. Il y a d'autres choses qui sont prévues.
5: Alors, il y a un feu d'artifice dans quelques minutes. L'IMOCA, normalement, l'IMOCA massif de Charlie Dalin devrait... Voilà, vous l'entendez ?
0: Oui.
5: À l'instant, le feu d'artifice devant nos yeux.
0: Alors, c'est en plein jour, un feu d'artifice.
5: En plein jour.
0: Voilà.
5: C'est-à-dire que c'est vraiment juste devant le soleil. On voit pas grand-chose, comme des grands fumigènes rouges dans le ciel. Mais en tout cas, on l'entend. Ambiance sonore, paysage idyllique pour cet hommage. Et on va se quitter sur ce feu d'artifice. C'est la fin de cet hommage qui aura duré tout l'après-midi face à 5, peut-être 6 000 personnes à Concarneau réunies et des centaines de bateaux sur l'eau avec, on l'a vécu, Armel Lecléache, beaucoup de skippers réunis, Emma Sarango, vous l'avez fait vivre, et des centaines de plaisanciers. Les enfants sont aux anges, ils attendaient la patrouille de France, ils attendaient le feu d'artifice. Il fait beau, il fait chaud, un petit vent. On vous laisse sur ce feu d'artifice et cet hommage à Charlie Dalin, décédé il y a 3 mois, le 6 juin dernier.
0: Voilà, le feu d'artifice à Concarneau, en hommage à ce grand navigateur qui était Charlie Dalin, et qui est parti très jeune, à 42 ans, juste avant l'été, alors qu'il avait remporté quelques mois auparavant le Vendée Globe. Merci infiniment de nous avoir fait vivre ce très bel hommage et ce bon moment à Concarneau, Emma Sarango, Clara Lecoq-Réal et Benjamin Thuot.
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0: Stéphanie Fromentin.
17: Ce mardi marque la fin de cette séquence de forte chaleur. Dès demain, un flux de nord à nord-ouest plus vigoureux fera descendre de l'air nettement plus frais sur l'ensemble du territoire, jusque sur le sud-est. Les températures chuteront et pourront même passer temporairement sous les normales de saison. Dans certaines villes, nous allons perdre 10 à 13 degrés en 24 heures. Il a fait 33 degrés à Paris aujourd'hui, mais fera 22 demain. Une situation qui ne devrait pas durer puisque les températures vont remonter d'ici la fin de la semaine. Malgré la perturbation qui va traverser l'Hexagone demain sur l'ensemble du territoire, le soleil domine largement. Les nuages, même compacts, ne font que passer au nord ou près de la Manche. Et le risque de pluie reste faible sur les côtes bretonnes et normandes.
0: Soyez les bienvenus sur France Info. Merci d'être avec nous dans le 17-20. Il est 19h. L'heure du journal d'Augustin arrivé. Bonsoir Augustin.
15: Bonsoir Céline, bonsoir à tous.
0: À la une, le Premier ministre qui promet de réduire encore les dépenses publiques.
15: Sébastien Lecornu écrit à ses ministres et leur annonce qu'il faudra prendre des mesures difficiles dans le prochain budget, un discours en pleine journée de mobilisation sociale. Dans ce journal, nous irons au palais de justice de Paris avec le procès d'un complotiste d'ultra-droite, 5 ans après le rapt d'un enfant. Et puis un hommage à Catherine Ringer, la chanteuse d'Erita Mitsuko qui avait continué sa route en solo après le décès de son compagnon, elle vient de mourir à son tour. Nous entendrons l'émotion de Bernard Lavilliers. Sébastien Lecornu n'a pas connu beaucoup de périodes sereines depuis son arrivée à Matignon, mais là, les inquiétudes s'accumulent avec, par exemple, la hausse des prix des carburants, des appels à une possible remobilisation sur les ronds-points, 65% de grévistes aujourd'hui chez EDF, la manifestation ce matin de policiers en colère à Paris et les inquiétudes environnementales exprimées ce soir devant Bercy par une cinquantaine d'organisations et d'associations. Paul Barcelone, ça ne change pourtant rien au cap que le Premier ministre entend tenir.
18: Car le constat est vertigineux. Inflation, croissance au ralenti et déficit public, bien sûr, de plus de 5% de la richesse intérieure. Aucune politique ne peut se soustraire à la situation du pays, écrit Sébastien Lecornu. Traduction, il va falloir faire des choix, des mesures difficiles maintenant, exemple avec la contribution des retraités à hauteur de 6 milliards d'euros, pour éviter des décisions beaucoup plus brutales après l'élection présidentielle. Le chef du gouvernement prend dans cette lettre 2 engagements. Pas de hausse générale des impôts et la réduction de la dépense publique. Le secteur de la défense mis à part, toutes les dépenses de 2027 resteront au même niveau que cette année. Avant même ces annonces, la France Insoumise affirme sur France Info qu'il ne sert à rien de discuter et menace de censurer le Premier ministre qui estime ce soir que son gouvernement, je le cite, ne doit se laisser enfermer dans aucun scénario écrit à l'avance.
15: Paul Barcelone, service politique de France Info. Certaines entreprises pourtant se portent bien. L'Oréal devient ce soir la première capitaliste.

0: Israélien Haaretz a récemment révélé que le Premier ministre Benjamin Netanyahou aurait été informé au plus haut niveau juste avant le 7 octobre 2023 qu'une attaque était en préparation, mais qu'il n'avait pas jugé nécessaire d'avertir ses services. Quelques jours après cet article, Thibault Lefèvre, des familles ont crié leur colère en conférence de presse cet après-midi.
1: Natalia s'est installée derrière le pupitre, puis elle a saisi son téléphone portable qu'elle a collé au micro. Dans cet enregistrement capté à 7h du matin, le 7 octobre 2023, son fils Keshet appelle à l'aide. 16 minutes plus tard, il est assassiné.
2: Ça fait 3 ans que je me réveille tous les matins avec le même cauchemar. Je n'arrive pas à croire que je suis encore là devant vous à continuer à faire ce que j'exige depuis le premier jour, supplier pour la création d'une commission d'enquête d'État.
1: Une commission d'enquête d'État indépendante que refuse de mettre en place Benjamin Netanyahou, ce qui est inédit dans l'histoire des fiascos sécuritaires de l'État d'Israël, car le Premier ministre est accusé d'avoir pendant des années laissé entrer l'argent du Qatar à Gaza pour financer le Hamas, diviser les Palestiniens et donc empêcher la création d'un État indépendant. Lishai Miran Lavi est une ancienne otage.
3: Comment des armes achetées avec de l'argent du Qatar, transférées avec l'aide du gouvernement israélien, ont été placées sur la tête de mes enfants?
1: Face à ces accusations, Benjamin Netanyahou rejette depuis plusieurs semaines déjà la responsabilité sur ses services de sécurité qui n'auraient rien vu venir.
0: Thibault Lefèvre à Jérusalem pour France Info. Circulation quasi impossible des trains aux Pays-Bas ce soir. Des actes de sabotage coordonnés d'après les premiers éléments de l'enquête en cours. Des objets ont été déposés sur les voies dans une trentaine d'endroits différents du pays, dans le centre et l'est. Il n'y a toutefois aucun blessé à déplorer, mais ça immobilise toutes les locomotives. Un groupuscule complotiste d'ultra-droite se retrouve devant le tribunal correctionnel de Paris. Rémi Daillet, poursuivi aux côtés de 14 coprévenus, entre autres pour le kidnapping d'une enfant de 8 ans chez sa grand-mère, c'était en 2021. Sébastien Baer, ils avaient beaucoup d'autres projets très variés et souvent violents.
4: Rémi Daillet, petite moustache et lunettes à monture dorée, est assis dans le box derrière la paroi vitrée. Seul prévenu à comparaître détenu, il a été réincarcéré le mois dernier après avoir violé son assignation en résidence et quitté le département du Tarn. Au premier rang, ses coprévenus. Lola Montemaggi, la mère de Mia, soupçonnée d'avoir commandité l'enlèvement de sa fille dont elle avait perdu la garde. Et puis des profils variés. Un colonel à la retraite, un professeur de physique-chimie, un pianiste, un agent immobilier. Recrutés par Rémi Daillet, tous sont accusés d'être impliqués dans des actions violente, l'enlèvement de Mia au domicile de sa grand-mère dans les Vosges, ou encore un projet de coup d'État pour libérer la France d'un pouvoir tyrannique, dixit Rémi Daillet. Celui qui rêvait de prendre le pouvoir avait déjà rédigé son programme, parmi les mesures phares, l'interdiction de la 5G, la suppression des impôts et le retour de la monarchie.
0: Sébastien Baer, service police-justice de France Info. Une femme en garde à vue en Moselle, elle est soupçonnée d'avoir dégradé près d'une centaine de tombes ce matin dans le cimetière de Mézières-les-Metz. La suspecte de 32 ans s'est présentée d'elle-même aux forces de l'ordre dans l'après-midi et a avoué les faits. À Mulhouse, c'est un homme de 41 ans qui est en garde à vue. Il est soupçonné d'avoir attaqué à la machette un passant dans une galerie marchande ce matin. La victime est blessée à l'épaule. Elle ne connaissait pas son agresseur qui, lui, avait déjà été condamné 2 fois par le passé pour violence aggravée. C'est ce qui s'appelle un passage express au RC Lens. L'entraîneur Dino Topmöller est déjà remercié par le club 6 matchs seulement et pourtant quelques réussites puisque l'équipe du Pas-de-Calais a remporté jeudi dernier sa première rencontre de Ligue des Champions contre Prague, mais la direction met en avant la vie du groupe pour justifier le départ de l'Allemand. C'est l'ancien entraîneur adjoint de Lorient, Yannick Cahuzac, qui assure l'intérim. L'hommage de toute une ville, de tout un littoral à Charlie Dalin. Ce soir, le navigateur emporté par un cancer il y a 3 mois maintenant, sa commune de Concarneau dans le Finistère lui faisait ses adieux aujourd'hui. Il fallait pour ça se rendre face à la mer, sur la corniche. Bonsoir Clara Lecoq.
5: Bonsoir à tous.
0: Une parade navale et même un feu d'artifice pour le dernier vainqueur du Vendée Globe.
5: Qui vient de se terminer à l'instant dans une ambiance sonore incroyable, Augustin. Entre terre et mer, les quelques 200 bateaux de la baie de Concarneau ont fait retentir cornes de brume et craquer les fameux fumigènes rouges habitués des courses de voile. Quand le rugissement des 7 Alpha Jet de la patrouille de France ensuite est arrivé, du bleu, du blanc, du rouge dans les airs, dans le ciel bleu de Concarneau, et puis du bleu, du blanc, du rouge aussi dans le feu d'artifice qui a suivi. Étonnant feu d'artifice en plein jour, mais qui a quand même résonné dans toute la baie. La veuve de Charlie Dalin avait un peu plus tôt pris la parole, Perrine Le Pape Dalin, qui avait dit que le message de son mari était très simple depuis toujours, croire en ses rêves, et c'est en cela que l'hommage tournait autour

0: de Charlie Dalin a réuni 5000 personnes ici, 5500 peut-être, sur la baie de Concarneau, avec des dizaines d'enfants, les étoiles plein les yeux. Et Perrine, le pape d'Alain, disait qu'elle aimerait que dans quelques années peut-être, un skipper pourrait avouer avoir eu comme exemple Charlie Dalin et gagner une grande course large à son tour.
1: Clara Lecoq-Réal, merci beaucoup, avec les moyens techniques de Benjamin Thuot depuis Concarneau.
2: Catherine Ringer est allée rejoindre Fred Chichin.
1: La chanteuse Erita Mitsuko a succombé à un cancer fulgurant 2 décennies après la mort de son compagnon, ce qui fait écrire à Benjamin Biolay sur les réseaux sociaux que le groupe le plus important de l'histoire du rock français peut maintenant se reformer. Clara Luciani salue une unique et irremplaçable punk géniale. Là, on entend quelques notes d'Idées Noires, un duo avec Bernard Lavillier 2014. Bernard Lavillier qui exprimait il y a quelques minutes sur France Info son émotion à l'annonce de cette disparition.
3: Catherine, elle avait une liberté. On dit que c'est un provoque, même pas, elle était une femme libre, donc elle pouvait faire, elle ressentait les choses et elle les passait, elle pouvait tout faire passer. C'est quelqu'un d'assez étonnant, hein, en tant qu'interprète, je pense, c'est une grande artiste, voilà. Catherine, elle avait une sorte d'énergie incroyable et un calme en même temps. C'est quelqu'un qui pouvait consoler, pas moi particulièrement, mais elle avait une sorte de magnétisme. Donc, une ressource d'énergie. Et quand il fallait être calme, elle pouvait aussi. Souvent, les gens très énergiques, ils ont du mal à être calmes. Elle pouvait être les deux.
1: Bernard Lavillier, après la mort de Catherine Ringer, elle avait 68 ans.
2: Merci, Augustin, arrivé. Je vous souhaite une bonne soirée. Il est 19h10. On marque une pause et on se retrouve juste après.
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2: C'est la dernière demi-heure du 17-20 avec la colère qui monte en France, manifestations de policiers, de pêcheurs, d'électriciens. Et si le mouvement des Gilets jaunes renaissait de ses cendres ? L'un de ses anciens leaders est avec nous dans quelques minutes. Cette grogne sociale se fera aussi au menu des informés avec vous, Adrien Beck, à partir de 19h30.
9: Bah oui, on va se demander si le gouvernement ne peut vraiment pas faire plus pour le pouvoir d'achat. Avec un indice ce soir, ces informations qui nous arrivent de Matignon et Sébastien Lecornu, qui commence à révéler les grandes lignes de son budget. Autant vous dire que les dépenses ne vont pas beaucoup augmenter l'année prochaine. On va détailler tout ça, évidemment, juste après 19h30.
2: Désinformé, très politique. Donc ce soir, à tout à l'heure, Adrien. Et puis nous reviendrons aussi, évidemment, sur la principale info de la journée, la plus triste aussi. La disparition de Catherine Ringer, à seulement 68 ans, célèbre voix d'Erita Mitsuko. Elle a succombé à un cancer.
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2: La journée a commencé avec le blocage d'un dépôt pétrolier par des pêcheurs, qui n'a pas duré très longtemps. Puis elle s'est poursuivie avec des rassemblements contre la flambée des prix des carburants et plus généralement le coût de la vie. Ainsi, les policiers, plusieurs milliers, ont défilé à Paris entre l'avenue des Champs-Élysées et l'Assemblée nationale. Ils réclamaient une hausse des salaires et davantage de moyens. Pierre de Cossette a suivi le rassemblement. Reportage.
10: Des centaines de drapeaux bleus à l'effigie du syndicat, des fumigènes bleu, blanc, rouge et un privilège. Pour sa manifestation, Alliance a obtenu que soit sanctuarisée une partie des Champs-Élysées. Dans le cortège, venu demander l'augmentation de la prime de risque, mais pas seulement, Sabrina montait des Bouches-du-Rhône avec 300 autres polices.
11: Je pense que même si on avait ne serait-ce que des moyens, des véhicules en bon état, juste avant dans les commissariats, des véhicules qui soient adaptés au matériel, nos collègues des BAC partent avec du matériel très important, ça ne rentre même pas dans les véhicules. En fait, on se moque de nous, on a l'impression de vivre dans un pays du tiers-monde il y a 30 ans.
10: Arrivé devant l'Assemblée nationale, un comité d'accueil d'élus de droite et d'extrême droite, Laurent Wauquiez, Bruno Retailleau, Éric Ciotti, Julien Odoul, et une foule chauffée à blanc quand deux policiers grimés en Emmanuel Macron et Sébastien Lecornu grimpent sur le camion syndical. question de mettre en cause la justice qu'Alliance avait accusée d'être le problème de la police il y a 5 ans. C'est au gouvernement, cette fois, que le patron du syndicat, Fabien Van Emmerich, met la pression.
7: Attention, que personne ne sous-estime ce qui est en train de se passer. La France a connu la colère des gilets jaunes. Aujourd'hui, les gilets sont bleus et la couleur, elle, est bien réelle. Parce que nos collègues sont mal payés, parce que les policiers travaillent la nuit, les week-ends, les jours fériés, ils prennent des coups, ils prennent des risques et répondent présents à tout le monde.
10: Dans le cortège, des policiers jeunes, d'autres plus expérimentés, comme Guillaume, 20 ans de métier, et un ras-le-bol général.
12: C'est global, bien sûr, ouais, c'est global. Maintenant, oui, je vous dis, on est comme tous les gens, hein. On travaille pour gagner notre argent, mais beaucoup pour protéger les citoyens, surtout ça d'ailleurs.
13: Comment on fait pour trouver les sous?
12: Ah, ça, faut demander au gouvernement.
7: Plus fort!
10: Trouver l'argent, près de 500 millions réclamés par Alliance pour la police pour le prochain budget, quand le ministre de l'Intérieur, Laurent Nunez, ne peut en promettre que la moitié.
2: Reportage de Pierre de Cossette dans le cortège des policiers à Paris. Bonsoir Thierry-Paul Valette.
14: Bonsoir.
2: Vous êtes un ancien leader des Gilets jaunes, aujourd'hui analyste des mouvements sociaux et fondateur du Centre européen de sécurité et de stratégie. On voulait vous entendre ce soir dans le 17-20 parce qu'on voit fleurir sur les réseaux sociaux des appels au retour de ce mouvement qui, il faut le rappeler, avait démarré en 2018 pour protester justement contre la hausse des prix des carburants. Est-ce que vous sentez la même atmosphère ces jours-ci, les mêmes ingrédients qu'en 2018 ?
14: Non, c'est différent. 2026 n'est pas de même, 2018, c'est pas le même contexte politique, géopolitique et social. Et puis j'ai envie de vous dire, là, il faut pas oublier l'année dernière aussi avec Bloquons tout, la viralité des réseaux sociaux. Un mouvement par résonance numérique ne veut pas dire que c'est un mouvement social de rue, c'est différent. Néanmoins, c'est une colère sociale qui s'exprime. On est à un an de la présidentielle. Il n'y a pas eu de réponse apportée à la suite du grand débat d'Emmanuel Macron et le fameux cahier des doléances. Les citoyens n'ont pas eu le sentiment d'être entendus, ils veulent être écoutés et entendus. Donc ça, c'est quelque chose d'important. Et puis, bien évidemment, il y a la crise des carburants, il y a une crise économique et une crise sociale. Le pays a besoin de clarification. Les Français ont besoin aussi d'être rassurés. Ils n'ont pas envie de revivre 2018 avec la France qui brûle à sac et à sang, certainement pas.
2: Alors justement, ça veut dire que vous partagez cette colère, Thierry-Paul Valette, mais vous dites, moi, je ne reprends pas mon gilet jaune, quoi. Je ne retourne pas sur les ronds-points. Pour quelle raison ?
14: Le gilet jaune d'hier, ça va être le gilet jaune rouge de demain. Il peut y avoir des morts. Et moi, je le dis parce que la société elle est beaucoup plus violente, parce qu'il y a des appels à la haine encore plus durs qu'il y a 7 ans. Et puis, il y a 7 ans, on était dans une impasse. On l'a vu, finalement, le mouvement des gilets jaunes, c'est un véritable bourbier. Qu'est-ce qu'il y a eu d'apporté ? Tout le monde a perdu quelque chose. Les citoyens, les politiques, les policiers sur le terrain. Voilà, la réalité.
2: Il n'a servi à rien, le mouvement des gilets jaunes ?
14: Bah, il a servi à faire sauter la taxe carbone. Mais en soi, qu'est-ce qu'il a apporté réellement ? Regardez 8 ans après. Mais en plus, j'ai envie de vous dire, là où les politiques, c'est beaucoup plus compliqué pour eux, c'est qu'il y a la crise européenne, il y a la crise aussi mondiale, géopolitique. La marge de manœuvre, elle est très, très, très réduite, finalement. Et puis, il y a le budget qui va arriver. Vous avez vu ce que ça a donné l'année dernière. C'est pour ça qu'il faut surtout écouter, les entendre et apporter aussi des réponses. Et j'ai envie de vous dire que, finalement, l'élection présidentielle, c'est un petit peu le grand débat d'Emmanuel Macron, mais avant l'heure.
2: Voilà. Sur les réseaux sociaux, parce que j'imagine que vous voyez tous ces appels à reprendre les gilets jaunes, ce sont des appels plutôt pacifiques ou plutôt violents ?
14: Alors, il y a quelques appels qui sont pacifiques. On va sur les terrains, là, sur le terrain, sur les ronds-points, la fleur au fusil. Mais ce que j'ai remarqué quand même, c'est aussi beaucoup de groupes d'extrême-gauche. Ça, c'est une réalité. C'est beaucoup d'extrême-gauche. Et pour l'extrême-gauche, c'est aller sur le terrain, c'est bordéliser la société. Voilà. Ces groupes, ils sont identifiables. Ce sont les mêmes qui agissent depuis des mois et des années, finalement.
2: Vous pensez qu'aujourd'hui, on ne peut plus exprimer une colère sans violence ?
14: De quelle violence on parle ? De la violence numérique ? De la violence de rue avec la casse ? La violence des mots ? Oui, la société est devenue violente parce qu'elle est clivante, parce qu'il y a la responsabilité des politiques, tout bord confondu de toute façon. Et c'est vrai qu'aujourd'hui, dans le contexte aujourd'hui où il y a un réchauffement géopolitique, il y a les conflits en Ukraine, le détroit d'Hormuz, c'est très très compliqué.
2: Voilà. Je vous remercie beaucoup pour avoir accepté l'invitation du 17-20, Thierry-Paul Valette, ancien leader des Gilets jaunes, et on a bien entendu que vous, vous ne souhaitez pas une nouvelle mobilisation comme celle de 2018.
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2: 19h18, vous êtes bien sur France Info, on retrouve Marc Potvin pour l'info en une minute avec la réaction de plusieurs associations féministes à une promesse du Premier ministre.
13: 1,5 milliard d'euros dédiés à la lutte contre les violences sexuelles et sexistes dans le prochain budget. Insuffisant pour la Fondation des Femmes, on a besoin de 3 milliards d'euros par an et c'est une estimation basse, ajoute le collectif national pour les droits des femmes. C'est la première peine de prison ferme prononcée par la justice depuis l'éclatement du scandale du périscolaire parisien. Un ancien animateur est condamné à 5 ans de prison, dont un sous bracelet électronique. Il est reconnu coupable d'agression sexuelle sur 9 enfants d'école primaire. La présidente de la Commission européenne dénonce le comportement irresponsable et dangereux de la Russie. Ursula von der Leyen le dit après que le Danemark s'est plaint de tirs de fusées éclairantes contre un de ses hélicoptères et qu'un avion de l'OTAN a dû abattre un drone en Lituanie. Et puis 6 matchs, et puis s'en va, Dino Topmöller est limogé de son poste d'entraîneur de Lens. Il paye le début de saison poussif du club de foot.
2: Elle n'avait que 68 ans, un cancer foudroyant l'a emporté la nuit dernière. Cela faisait 4 décennies que Catherine Ringer était une artiste emblématique de la scène musicale française. Grâce surtout au duo fantasque qu'elle a formé avec son compagnon Fred Fussin, le groupe Les Rita Mitsuko. Bonsoir Thierry Fiorilla.
15: Bonsoir Céline.
2: Catherine Ringer, elle laisse un héritage artistique incomparable.
15: Oui, les Rita, c'est la bande sonore d'une génération, celle qui a eu 20 ans dans les années 80, ne me regardez pas comme ça. Entre la fin des Trente Glorieuses et le début de cette longue période de Sinistrose, on a vraiment dansé sur un volcan avec eux dans une légèreté, une insouciance qui paraissent bien loin aujourd'hui, une forme de rage et aussi d'élégance. Catherine Ringer, avec sa voix de soprane et Fred Fischin, guitariste inspiré, dans leur cuisine au départ, ça commence comme ça dans un tout petit appart parisien, ils inventent un style musical unique et inclassable, mêlant le rock, le punk, la funk, la world music. En 84, premier succès énorme, Marcia Baïla.

0: On danse sur ces musiques joyeuses, alors que Catherine Ringer joue du double sens dans ses textes, et on danse sans forcément comprendre les paroles.
1: C'est vrai.
0: Je peux en témoigner. Marcia, c'est son amie, Marcia Moreto, danseuse argentine morte jeune d'un cancer. Le petit train, autre succès, c'est celui des déportés pendant la Shoah, dont son père fut en rescapé. Et dans Andy, elle s'amuse à imaginer une drague où c'est la fille qui mène le bal. C'est comme ça, les histoires d'amour finissent mal, les tubes s'enchaînent avec des collaborations élégantes. Jean-Baptiste Mondino pour le clip des Amants.

Jean-Baptiste Modino, vidéaste, artiste plasticien que toute la mode s'arrache à l'époque, ou encore le groupe anglais les Sparks, ultra classe dans Singing in the Shower.

Et il n'y a pas de témoin, mais qu'est-ce que j'ai pu danser sous la douche avec ça. C'est ma préférée aussi. Bien joué. Et encore, cette fois tout seul, sans Fred Chichin, Marc Lavoine pour Qu'est-ce que t'es belle.

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1: Ça, c'est la première ou la deuxième version, Thierry ? Parce qu'ils l'ont fait deux fois, hein, on est bien d'accord.
2: Bien vu.
1: Ouais, ouais, elle est assez récente.
2: Ouais,
1: 2007, Thierry, là, c'est le choc, hein, la mort de son compagnon et père de ses trois enfants, Fred Fichin.
2: Ouais, mais il ne l'empêche pas de retourner très vite sur scène, quelques mois seulement, et là aussi, je peux en témoigner avec des très jeunes musiciens, c'était mais bouleversant, la présence scénique de Catherine Ringer à ce moment-là. Elle en fera d'ailleurs un album live, Catherine Ringer et Lerita Mitsouko, et de poursuivre sa vie d'artiste, musique de film, album de tango avec deux musiciens de Cotton Project, 2020, album anniversaire pour les 40 ans du groupe et victoire de la musique.
1: Et puis il y a deux ans, Thierry, on s'en souvient, Catherine Ringer qui participe à une cérémonie officielle.
2: Pour l'entrée dans la constitution de la loi sur l'interruption volontaire de grossesse et cette Marseillaise. 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

0: Elle avait depuis bien longtemps dit non aux apparences et aux injonctions, cheveux blancs, pas maquillés. Elle est sublime et Emmanuel Macron se précipite pour un baise-bain totalement décalé. Catherine Ringer lui conduit assez fermement, elle lui met un vent quoi. C'est pas mon pote, dira-t-elle. Ringer, libre jusqu'au bout.
1: Eh oui, jusqu'au bout, cette liberté de Catherine Ringer. Merci Thierry Fioril, ça fait du bien de retracer la carrière et de réécouter la voix, les chansons de Catherine Ringer et d'Erita Mitsouko, puisque vous parliez d'Emmanuel Macron, eh bien, il a salué la mémoire de Catherine Ringer en évoquant une artiste inclassable, irrévérencieuse et profondément française. Elle avait, c'est vrai, une place à part dans la chanson française. C'est aussi ce que pense Bertrand Dical, le spécialiste musical de France Info.
2: Oui, elle était façonnée par la chanson française et par le rock, mais aussi par Oum Kalsoum, mais aussi par Maria Callas, mais aussi par une espèce de rêve, d'une espèce de cabaret futuriste et totalement postmoderne. Donc c'est vraiment une carrière d'une influence dingue et qui a certainement modelé les générations qui suivent. Ça, on est sûr que des dizaines, des centaines d'artistes qu'on écoute aujourd'hui sont d'œil. C'est évident que vous prenez aujourd'hui Suzanne, elle pense quelque part toujours à Catherine Ringer, mais vous avez ça aussi chez Clara Luciani, vous avez ça chez des gens du jazz, vous avez ça chez des gens du rock. Et un peu dans toutes les musiques, il y a cette influence-là. DJ Mehdi, le regretté génie de l'électro française et du rap français, célébrait régulièrement l'Erita Mitsouko et leur invention. Et c'est aussi ça qui fait la trace d'une artiste. C'est-à-dire qu'il y a sa voix partout et cette attitude, cette liberté, cette créativité, ce refus absolu de toute frontière et de rester enfermé dans quoi que ce soit, y compris rester enfermé dans l'Erita Mitsouko. Et ce qui était fascinant avec Catherine Ringer, ce qui était réellement fascinant, c'était qu'au bout de 30 ans de carrière, elle gardait la même inquiétude, la même exigence, elle prenait les mêmes risques. Et ça, c'est réellement fascinant, et ça, c'est peut-être unique. C'est-à-dire qu'elle a jusqu'au bout célébré le risque, célébré le fait qu'elle faisait des choses peut-être impossible, peut-être artistiquement dangereuse. Elle l'osait avec une force permanente. Et c'est ça qui aura été des premiers concerts d'elle que j'ai vus aux derniers que j'ai vus.
1: C'est comme ça, la voix de Catherine Ringer, la musique de Fred Chichin, Catherine Ringer qui est... C'est donc éteinte, victime d'un cancer. Elle avait 68 ans.
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8: Stéphanie Fromentin.
9: Ce mardi marque la fin de cette séquence de forte chaleur.
8: Dès demain, un flux de nord à nord-ouest plus vigoureux fera descendre de l'air nettement plus frais sur l'ensemble du territoire, jusque sur le sud-est. Les températures chuteront et pourront même passer temporairement sous les normales de saison. Dans certaines villes, nous allons perdre 10 à 13 degrés en 24 heures. Il a fait 33 degrés à Paris aujourd'hui, mais fera 22 demain. Une situation qui ne devrait pas durer puisque les températures vont remonter d'ici la fin de la semaine. Malgré la perturbation qui va traverser l'Hexagone demain sur l'ensemble du territoire, le soleil domine largement. Les nuages, même compacts, ne font que passer au nord ou près de la Manche. Et le risque de pluie reste faible sur les côtes bretonnes et normandes. Je vous souhaite une très belle soirée. Je vous dis à demain pour un nouveau 17-20. Les informés arrivent dans quelques minutes avec Adrien Beck. Il est 19h30. On refait un tour de l'info avec vous, Marc Potvin.
9: Le prochain budget, comme l'imagine le chef du gouvernement, se précise. Sébastien Lecornu demande à ses ministres que les dépenses de l'État restent strictement au même niveau que cette année, exception faite de la défense. La copie du Premier ministre prévoit aussi plus de 4 milliards d'euros pour la lutte contre les violences sexistes et sexuelles et la protection de l'enfance, Audrey Tison.
10: 1,5 milliard d'euros pour lutter contre les violences sexuelles et sexistes, 2,6 milliards pour la protection de l'enfance. Ce ne sont pas des montants théoriques, assure Sébastien Lecornu. Ils vont permettre de commencer à mettre en œuvre des mesures annoncées après l'affaire Liana, notamment inscrites dans la loi intégrale en cours d'examen à l'Assemblée. La question des moyens est une condition de la crédibilité, estime le Premier ministre. Alors, il compte proposer une trajectoire sur plusieurs années en expliquant quelles mesures il finance exactement. En 2027, il s'agirait de recruter 300 magistrats, 700 nouveaux enquêteurs et 300 encadrants scolaires, notamment des infirmières, mais aussi de conforter le budget des associations. Charge au Parlement de valider la copie gouvernementale déclinée dans le projet de loi de finances de l'État et celui de la sécurité sociale, deux textes qui risquent d'enflammer les débats en cette année pré-présidentielle.
9: Audrey Tison du service politique de France Info, et ce soir, plusieurs associations réagissent à l'engagement du Premier ministre. Pour la Fondation des Femmes, 1,5 milliard d'euros dans le prochain budget pour lutter contre les violences sexistes et sexuelles, c'est insuffisant. On a besoin de 3 milliards d'euros par an et c'est une estimation basse, complète le collectif national pour les droits des femmes. 65% de grévistes aujourd'hui à la SNCF, les agents des industries électriques et gazières massivement mobilisés contre la remise en cause du tarif agent. Une ristourne sur la facture d'énergie des salariés des entreprises du secteur. Les syndicats font front commun contre cette mesure. Ils se sont réunis devant le ministère de l'économie à Paris cet après-midi. Objectif, Boris Allier, faire entendre leurs revendications.
11: Ce tarif agent a coûté 700 millions d'euros à EDF en 2024, selon la Cour des comptes, qui dénonce un coût démesuré qui ne peut pas perdurer. Sébastien Michel est secrétaire général adjoint de la Fédération Chimie Énergie à la CFDT.
12: 700 millions d'euros pour le commun des mortels, c'est une très grosse somme, effectivement. Maintenant, c'est à mettre en perspective des volumes qui circulent sur les marchés de l'énergie. C'est pas si énorme que ça. Et il faut bien aussi avoir à l'esprit que la branche des industries électriques et gazières, c'est 150 entreprises. C'est pas juste EDF.
11: Actifs, retraités, 300 000 personnes bénéficient de cette remise qui leur permet de payer moins de 2% des tarifs moyens de l'électricité et du gaz. Fabrice Coudour, secrétaire général de la FNME-CGT.
13: Ce tarif agent, pour nous, c'est un droit, c'est pas un privilège, c'est pas un avantage, c'est un droit. C'est carrément pas en supprimant ce tarif agent qu'on redonnera du pouvoir d'achat aux usagers. C'est au contraire en agissant sur les vrais leviers, sur les plus de 100 milliards de dividendes qui ont été dilapidés depuis 25 ans, sur l'abus de TVA qui représente 15% de la facture d'électricité et de gaz.
11: De son côté, la ministre de l'Énergie, qui a reçu les représentants syndicaux cet après-midi, promet de ne pas remettre en cause ce tarif, mais d'agir plutôt sur sa fiscalisation.
9: Boris Allier sur France Info. Un témoignage important aujourd'hui au procès de Loïc Le Priol et de Romain Bouvier, jugés aux assises de Paris pour assassinat et tentative d'assassinat après la mort de Federico Aramburu il y a 4 ans en plein Paris. L'ex-rugbyman international argentin a été tué par balle au petit matin après une bagarre dans un bar du 6e arrondissement. Ce témoignage, c'est celui d'un de ses amis, Sean Egarty, qui était aux côtés de Federico Aramburu au moment des faits, Aurélien Tirard.
14: Je veux être le plus factuel possible, commence Schonegarty avant de se lancer dans une déclaration de plusieurs minutes dans laquelle cet ancien rugbyman professionnel, tout en muscles dans sa veste noire, parle d'abord avec tendresse de son ami Fédé, Federico Aramburu, adversaire sur le terrain, devenu associé, un être solaire incroyablement drôle et alors bien accroché à la barre. Cet homme décrit dans le détail cette soirée qui avait si bien commencé, puis la première bagarre au Mabillon, les coups échangés, son envie que ça s'arrête, le retour vers leur hôtel stoppé par l'arrivée de Le Priol et Bouvier, et son état de dissociation quand il tire sur son ami. C'était comme si j'assistais à la scène au ralenti, mon cerveau s'est bloqué. Et vient ce moment gravé à jamais dans sa tête quand il voit Federico Aramburu rendre son dernier souffle dans ses bras. Il m'a dit « Appelle la police, je vais mourir ». Loïc Le Priol disparaît dans son box. La défense tente enfin de fragiliser son témoignage que les accusés en tirant n'ont fait que se défendre. Schonegarty le répète « Je veux en rester au fait ».
9: Aurélien Tirard, service police-justice de France Info. Et puis une pluie d'hommages après la mort de Catherine Ringer. Emmanuel Macron salue une artiste inclassable, irrévérencieuse, profondément française. Pour la ministre de la Culture, elle a fait danser des générations entières. Catherine Ringer, moitié d'Erita Mitsuko, est morte d'un cancer fulgurant à l'âge de 68 ans. Il est 19h35 sur France Info. C'est l'heure de retrouver les informés avec vous, Adrien Beck. Bonsoir.
15: Bonsoir à tous. Ravi de vous retrouver pour les informer. Mardi 15 septembre, voici notre fait du jour. Des carburants au plus haut depuis le pic de 2022 et la vie chère qui occupe l'actualité de cette mi-septembre. Rien qu'en ce mardi, des pêcheurs qui manifestent, qui bloquent, et des salariés d'EDF massivement en grève pour défendre leurs tarifs préférentiels, des policiers dans la rue pour demander des revalorisations salariales. Y a-t-il un signal d'alerte, des signes avant-coureurs d'un ras-le-bol qui pourrait bien se traduire par des mobilisations cet automne? Et puis face à cela, le gouvernement ne peut-il vraiment pas faire davantage pour le pouvoir d'achat? Un indice ce soir, Sébastien Lecornu qui annonce que l'État dépensera autant en 2027 qu'en 2026. Est-il là le tour de vis budgétaire? On verra aussi les premières pistes, les priorités du gouvernement pour l'année prochaine, avec notamment l'explosive idée d'une ristourne sur la contribution de la France à l'Union Européenne. Voilà, nous avons 25 minutes pour aborder tous ces sujets, les informer, c'est parti. Et pour vous répondre ce soir, nos invités, bonsoir Clémence Lemestre.
16: Bonsoir.
15: Et bienvenue, vous êtes directrice adjointe de la rédaction du quotidien Les Échos. Je salue Paul Barcelone, bonsoir Paul.
17: Bonsoir Adrien.
15: Service politique de France Info, vous suivez l'actualité du gouvernement. Également avec nous Nicolas Goldberg, bonsoir.
18: Bonsoir.
15: Expert énergie chez Columbus Consulting.
19: Vous n'avez pas compris ça qu'on est mort ?
20: Le coût du gasoil écrase tout le monde et je pense que si ça continue, ça risque de dégénérer. Pour vous parler de mon équipage, j'ai un marin qui songe à vendre sa maison pour pouvoir subvenir aux moyens de sa famille, parce que aujourd'hui on travaille 80 heures par semaine et ils n'arrivent pas à se dégager 1 500 euros par mois. Quoi.
15: Voilà, c'est l'une des images du jour, l'inquiétude, la colère aussi des pêcheurs qui bloquaient ce matin le dépôt près de pétrolier de Fos-sur-Mer face à des CRS venus assez vite les déloger dans la matinée. Des mots très forts que vous venez d'entendre au micro de notre collègue Mathilde Vinceneux. Information ce soir, c'est que du côté de Sète, là, le port est toujours bloqué. Bon, ce n'était pas la seule profession mobilisée aujourd'hui, mais s'il y a quand même un point commun, je le disais, c'est la vie chère, les salaires, les prix de l'énergie. Je commence avec vous, tiens, Paul Barcelone. Est-ce que, selon vous, on était sur une journée, de ce que vous en avez vu, compris, une journée de mobilisation un peu classique de rentrée, de début d'automne, ou est-ce qu'on a l'impression qu'on est un peu face à autre chose?
17: C'est vrai qu'il y a le fantasme ou l'idée, la crainte, même pour le gouvernement, de se dire, est-ce que c'est pas l'acte 1 ou peut-être le retour des gilets jaunes, on sait qu'il y a des appels à manifester pour le 17 octobre. Donc je crois que c'est plusieurs mouvements, les policiers sur les Champs-Élysées à Paris, les gaziers électriciens, on a vu d'autres professions aussi qui appelaient à se mobiliser aujourd'hui. Le tout, et vous l'avez dit Adrien, autour de la question de la vie chère et particulièrement de la hausse des prix des carburants. La question c'est de savoir à quel point l'étincelle peut tout embraser, est-ce qu'un mouvement social d'agrégation des colères peut prendre. le tout sur les braises de la campagne présidentielle, tout cela pouvant évidemment être attisé par la réaction des candidats. On sait par exemple qu'à gauche, du côté de la France Insoumise, Jean-Luc Mélenchon, Fabien Roussel pour les communistes, Olivier Forcewickan pour les socialistes, se sont déjà dit prêts à soutenir le mouvement. Mm-hmm. Alors voir quelle tournure cela prend dans les prochaines semaines, on reposerait peut-être la question tout à l'heure, mais d'un mot, le gouvernement a dit aujourd'hui, nous sommes à vos côtés, et c'est presque le seul argument politique qui est aujourd'hui mis sur la table, notamment du côté du ministère de l'économie.
15: On va effectivement reparler de tout ça, et on entendra d'ailleurs même Roland Lescure les mots du ministre de l'économie ce matin, Clémence Lemestre. Est-ce que, de fait, quand on ajoute, et on va parler des pêcheurs évidemment, mais les policiers qui se mobilisaient pour les salaires, le fait que 6 salariés d'EDF sur 10 quand même étaient en grève, Paul en parlait, est-ce que on agrège, on mélange les revendications qui n'ont rien à voir, des agendas différents, ou est-ce que potentiellement, il peut y avoir les prémices de quelque chose?
16: Alors, est-ce que c'est les prémices de quelque chose? C'est difficile à dire, parce que ces mouvements-là qui sont pas a priori, en tout cas pour le moment, menés par des syndicalistes, mais on voit c'est des mouvements à droite à gauche, c'est pas pour l'instant un mouvement national, c'est difficile de savoir ce que ça va donner. Et d'ailleurs, à l'époque des Gilets jaunes, personne n'avait vraiment vu le mouvement éclore, et personne ne pensait qu'il serait aussi important. Il y a un point commun sur toutes ces revendications, c'est la question du pouvoir d'achat. On en parle beaucoup ces derniers temps. C'est vrai qu'il va baisser en 2026, c'est vrai qu'il a baissé en 2025, et donc il y a vraiment une impression de la part des Français de se dire mais en fait, rien ne se passe, le gouvernement ne fait rien, et donc il manifeste. Savoir si ça va vraiment s'agréger, c'est difficile de le dire. Il y a des élections, on l'a beaucoup dit, il y a quand même une élection dans moins d'un an maintenant. Est-ce que c'est pas à ce moment-là que les Français vont dire, eh ben c'est le moment ou jamais de dire qu'on n'est pas content, ce qui n'était pas le cas au moment des Gilets jaunes, puisque c'était juste après l'élection d'Emmanuel Macron.
15: Après, effectivement,
16: donc c'est pas exactement la même chose. Et puis on a vu ces derniers temps que en fait les grosses manifestations et les gros mouvements ont généralement lieu après les élections plutôt qu'avant, avec ce côté, le problème des campagnes présidentielles, on promet plein de choses, et puis après, quand on est au pouvoir...
15: Il y a la déception.
16: Il y a la déception, parce qu'on arrive, on est devant une réalité, et du coup, il y a la déception, et c'est plutôt ça qui crée des mouvements sociaux importants.
15: Et j'accueille, il vient de nous rejoindre, Laurent Mouloud, bonsoir.
18: Bonsoir.
15: Vous êtes rédacteur en chef au quotidien L'Humanité, pardonnez-moi. Vous avez suivi ce qui vient d'être dit, effectivement, sur ce risque d'agrégation des couleurs, risque ou pas, d'ailleurs, on verra votre point de vue. Effectivement, est-ce que on entend Clémence Lemestre qui nous dit bon, finalement la soupape pourrait être au moment de l'élection présidentielle, vous de ce qui vous remonte de votre côté, est-ce que vous dites finalement la soupape elle pourrait peut-être être avant pour une fois?
18: Oui, tout à fait. Le terme d'agrégation, je pense, est assez bon. En fait, il y a des colères qui s'agrègent. Je pense que le point nodal, je suis d'accord avec vous, c'est les questions de pouvoir d'achat, en fait, qui traversent tous les pans de la société et de secteurs d'industrie, que ça soit sur la question d'EDF, aujourd'hui les énergéticiens qui étaient en mouvement, c'est sur une question de salaire, que ça soit dans la santé, c'est sur des questions de conditions de travail et de salaire, et évidemment, il y a la question du carburant, du prix du carburant qui touche l'ensemble des Français et évidemment énormément de secteurs, et ce point nodal du pouvoir d'achat, avec effectivement une inflation qui grimpe, avec un pouvoir d'achat qui stagne, voire qui recule depuis plusieurs années, agrège une colère qui est de plus en plus profonde. Là, on est dans une phase de test. On dit est-ce que la campagne présidentielle va, on va dire quelque part, éteindre tout ça. Moi, je crois au contraire que ce mouvement social va peut-être l'orienter. Et c'est peut-être ça aussi que les syndicats regardent avec intérêt, et les partis politiques, notamment à gauche, regardent avec intérêt. C'est que là, ce mouvement social-là peut aussi donner une tonalité, dès le mois de septembre et pour le mois d'octobre, une tonalité à cette campagne présidentielle pour remettre au centre des questions sur lesquelles la gauche veut être porteuse de projets.
15: On va y revenir dans quelques secondes, mais avant cela, quand même, il nous faut un éclairage aussi sur la situation du pouvoir d'achat, et notamment des carburants. Je me tourne vers vous, Nicolas Goldberg. Effectivement, là, quand on regarde les prix aujourd'hui, 2,15€ en moyenne pour l'essence, 2,35€ pour le gazole, on sait que c'est quand même ce qui cristallise, hein, on le disait, vraiment la colère, l'inquiétude aussi d'un certain nombre de Français. Est-ce qu'on a le moindre indice que dans les prochaines semaines, les prochains mois, ces prix puissent baisser?
21: C'est difficile de prédire les prix. On peut regarder ce qui se passe dans le monde et voir si la situation s'améliore ou non. En ce moment, il y a les routes alternatives au détroit d'Hormuz qui sont bombardées par les Houthis en Arabie Saoudite. Hein. Vous savez, l'Arabie Saoudite disposait d'un oléoduc qui traverse le pays d'ouest en est pouvoir contourner le détroit d'Hormuz et exporter du pétrole. Là, c'est bloqué. Donc, en fait, on a une contrainte sur l'export de brut, une contrainte supplémentaire. Côté raffinage, beaucoup de raffineries se font bombarder, notamment côté russe, mais pas que. Donc, en fait, on a la double contrainte sur le brut et sur le raffinage. C'est ce qui conduit les prix de l'essence et du gazole à augmenter. Pour le moment, on ne voit vraiment pas de signe à la baisse. Et les chiffres que vous avez évoqués tiennent compte du fait que Total a bloqué ses prix.
15: Oui, que Total en est à 1,99 pour l'essence, quoi, déjà.
21: Voilà, si Total vendait au prix de marché comme tout le monde, ce serait beaucoup, beaucoup plus élevé. Alors, évidemment, on ne souhaite pas que Total augmente ses prix en station, mais il faut bien voir que ses prix en moyenne masque une certaine disparité, hein. C'est évidemment moins cher chez Total que chez d'autres et que sur autoroute, hein. Il y a des endroits où on monte à 2,50, 2,60, hein, pour le gazole, hein, ce qui est énorme. Malheureusement, on ne voit pas de signe de baisse, c'est ce qui montre que la mobilité de pétrole, que ce soit à l'essence ou au diesel, est une impasse. Et donc il faut en sortir, puisqu'on ne maîtrise rien là-dessus, étant donné qu'on importe les produits pétroliers, que ce soit le pétrole brut, mais aussi le gazole, hein, qui est importé à 75% des pays du Golfe. Donc on voit bien que cette dépendance, elle est mortifère et elle est néfaste pour le climat, mais également pour le pouvoir d'achat.
15: Vous restez avec nous, Nicolas Goldberg. On va avoir besoin de votre éclairage encore un petit peu à d'autres moments de cette demi-heure. Paul Barcelone, vous vouliez réagir sur la question, notamment de l'agrégation de ces colères souhaitées par la gauche.
17: J'ai un tout petit bémol sur l'agrégation des colères. D'abord, je ne suis pas persuadé qu'en année présidentielle, ça puisse se réaliser. Je pense qu'on est... Par ailleurs, dans des professions, les pêcheurs, les policiers, les enseignants, les gaziers, électriciens, qui sont trop loin et qui ont des revendications trop lointaines les unes des autres, même si j'entends le point sur le pouvoir d'achat et la question des carburants, mais je pense qu'on est encore dans des revendications, et c'est pas péjoratif dans ma bouche, un peu corporatistes.
15: Catégorielles, pour être
17: clair. Exactement. Et donc, voilà, je pense qu'on est surtout dans une figure classique de rentrée, sur fond, bien sûr, de campagne présidentielle, donc de rentrée politique. On est à quelques semaines avant la présentation du budget en Conseil des ministres le 1er octobre. On est aussi dans cette période où c'est du rôle des syndicats, des métiers, etc., de jouer le coup de pression, d'aller chercher des annonces, d'aller chercher des aides à droite, à gauche, etc. Donc je pense qu'on est dans quelque chose de classique. Et ensuite, sur le fantasme d'un retour ou pas des gilets jaunes, je pense qu'il faut avoir en tête que, certes, il y a peut-être un terreau fertile dans le pays, je ne suis pas assez documenté pour le dire, mais surtout, en 2018, l'étincelle qui a mis le feu aux poudres, c'est la taxe carbone. Et donc, c'était une décision du gouvernement. Et il ne me semble pas qu'aujourd'hui, le gouvernement ait mis sur la table une décision qui fasse s'embraser le climat social.
15: Alors, effectivement, Clémence Lemestre, vous, c'est l'analyse aussi que vous faisiez, qu'on est sur des choses qui peuvent être catégorielles, mais il y a quand même ce fond qui est pas du tout négligeable, on en parlait à l'instant avec Nicolas Goldberg, de ce carburant qui est à des niveaux extrêmement élevés. Vous, aux Échos, j'imagine que vous avez tous les chiffres qui vous remontent sur le pouvoir d'achat, sur y compris la consommation, etc. On est quand même, enfin, d'ailleurs, il y a des chiffres de l'INSEE très récents qui montraient que ça devient complexe.
16: Oui, tout à fait. En fait, on dit le pouvoir d'achat a vraiment baissé. On parle de 0,4% de baisse, donc on pourrait se dire que c'est pas énorme, mais ça touche surtout les populations, les catégories les plus défavorisées. Et en fait, ce qu'on voit, c'est que la question du carburant, ça touche quand même beaucoup de monde, et c'est là où il pourrait y avoir une colère sociale qui ne serait pas justement catégorielle. Et on voit, et ça touche surtout les zones rurales et les zones périurbaines, et ça peut être ces personnes-là aussi qui vont manifester une grogne. Ce qui est intéressant de savoir, et c'est peut-être pour ça que pour l'instant ça n'explose pas, c'est que le gouvernement ne peut pas faire grand-chose, en fait. On l'a parlé, le pétrole qui augmente, le gouvernement ne peut rien y faire. Le diesel qui augmente, parce que le diesel vient du Moyen-Orient, mais il y a aussi les raffineries russes qui ont été détruites par les drones ukrainiens. Et donc, du coup, s'il n'y a pas de raffinerie, il n'y a pas de diesel. Donc tout ça, en fait, on ne voit pas comment le gouvernement peut trouver une solution. Le pouvoir d'achat baisse. Alors, il y a une petite lueur d'espoir, c'est qu'on a eu une étude ce matin d'un cabinet indépendant sur les salaires, et selon les entreprises qu'ils ont interrogées, donc plus d'un millier d'entreprises, disent qu'ils vont augmenter les salaires l'année prochaine, Donc ce serait en 2027.
15: Les entreprises ont suffisamment quand même de quoi augmenter les salaires.
16: En tout cas, certaines estiment qu'elles pourront augmenter les salaires, mais souvent ce sont les grandes entreprises qui augmentent les salaires. Et on sait qu'en France, il y a énormément de petites entreprises qui, elles, ne pourront probablement pas augmenter les salaires. Et donc cette question du pouvoir d'achat est réelle. Et les gens, en fait, la question du pouvoir d'achat, ça se vit au quotidien. C'est-à-dire qu'on a parlé des carburants, mais il y a l'inflation aussi qui va être assez forte, et notamment sur l'alimentaire, avec, à cause de la canicule, une hausse de tout ce qui est légumes, fruits. Et donc ça, ça se voit et ça se ressent en fait par les Français.
15: Alors je voulais qu'on entende, parce que vous avez commencé, Paul Barcelone, à évoquer ce que dit le gouvernement. Cette colère, effectivement, le gouvernement fait en sorte qu'elle ne se dirige pas vers lui, mais le ministre de l'économie, ce matin, était quand même questionné sur le sujet. Et c'est vrai que si je me montrais un peu taquin, on pourrait presque croire que Roland Lescure, eh bien, t'as deux doigts d'aller manifester lui aussi contre le prix de l'essence un peu trop haut.
0: Aujourd'hui, moi, j'entends surtout des inquiétudes et je les comprends. Mais les Françaises et les Français, ils comprennent bien que ce choc auquel nous faisons face, nous n'en sommes pas responsables. Je rappelle qu'à l'occasion de la crise dite des gilets jaunes que nous avons tous vécue, cette crise avait été déclenchée par des mesures qui avaient été prises par le gouvernement de l'époque. Aujourd'hui, nous sommes aux côtés de celles et ceux qui souffrent et nous faisons face à une situation internationale, je le répète, à laquelle nous devons faire face tous ensemble.
15: Bon, on va aller voir dans le concret ce que peut encore ou pas faire le gouvernement, mais d'abord, Paul Barcelone, sur ce qui ressent au sein de l'exécutif, sur ce qui est dit au sein de l'exécutif, quand on voit cette réaction quand même de Roland Lescure qui est assez éloquente sur le côté attendez, ce n'est pas de notre faute, nous n'y sommes pas pour grand chose et nous faisons
17: tout est de la faute du détroit d'Ormuz.
15: Voilà, c'est la faute du détroit d'Ormuz. Est-ce qu'il y a quand même une forme d'inquiétude, peut-être de fébrilité de ce que vous ressentez?
17: Peut-être un peu de fébrilité, mais surtout d'impuissance vis-à-vis de la donne internationale. Effectivement, les conséquences en cascade du blocage de la fermeture du détroit d'Ormuz et la hausse des prix des carburants s'explique aussi par là. Il y a évidemment le fantasme dont on commence à parler, la crainte énorme de voir, je ne sais pas, le litre d'essence peut-être atteindre les 3 euros. Ça, c'est sûr, ça génère des questions sur la marge de manœuvre qu'aurait le gouvernement aujourd'hui. C'est ces questions-là qui se posent. Le seul message, je disais allusion tout à l'heure au début de l'émission, c'est nous sommes à vos côtés. Les gaziers électriciens étaient reçus cet après-midi par la ministre de l'Énergie, Maud Bréjon. Les pêcheurs seront reçus jeudi au ministère de la Mer. Catherine Chabot l'a annoncé aujourd'hui sur France Info. Donc voilà, ils font un peu s'asseoir tout le monde autour de la table dans l'espoir, et vous aviez raison de le dire tout à l'heure, que la colère ne se tourne pas vers lui, mais surtout de ne pas être débordé, pris de vitesse par cette colère. C'est vrai que ça renvoie à l'impuissance du moment. Pas de majorité, très peu de soutien politique, la campagne présidentielle qui a commencé, ça laisse une forme d'équation difficilement soluble.
15: Laurent Mouloud, le gouvernement essaie de gagner un peu de temps là en convoquant un peu tout le monde.
18: Il parle d'impuissance, effectivement, c'est un sentiment d'impuissance qu'on a. Je ne suis pas sûr que le gouvernement est aussi impuissant que ça. En tout cas, on a beaucoup parlé des questions de blocage de prix à une certaine époque. Je crois qu'il y a une même proposition de Ségolène Royal sur de ne pas dépasser un certain niveau de prix du litre qui peuvent être débattues, ces questions-là. Mais là, elles ne sont même pas mises sur la table. Et la question du blocage des prix, par exemple, pour essayer de stopper cette hausse des prix du carburant, elles ne sont même pas mises sur la table. C'est là où il est extrêmement défaillant, et ne pas ouvrir ce chapitre-là, c'est aussi dire aux Français, démerdez-vous avec votre prix de l'essence. Le deuxième point, c'est qu'on ne peut pas non plus ignorer que cette crise, dont la France n'est pas responsable, effectivement, mais fait le beurre, évidemment, je parle de Total Energy, mais évidemment de tous les pétroliers et de toutes les entreprises pétrolières dans le monde, avec des gains faramineux. Je n'ai plus les chiffres en tête, mais je crois qu'ils ont fait 6 milliards de résultats nets cette année de Total Energy, c'est une hausse de 67% sur un an.
15: Notamment sur la raffinerie.
18: Sur la raffinerie. Ne pas dire à un moment donné ce coût que tous les Français payent, cet argent qui est versé est privatisé par quelques entreprises sans qu'elles n'aient pas de compte à rendre en termes de taxation de super-profits, etc. Je trouve que c'est totalement irresponsable politiquement, et c'est un message dévastateur que l'on envoie à des Français qui souffrent tous les jours. Donc là-dessus, ils sont irresponsables, ils organisent un peu leur impuissance, et ils le font volontairement, c'est ça qui est extrêmement inquiétant.
15: Un dernier mot, Nicolas Goldberg, donc je rappelle que vous êtes effectivement expert en matières premières, vous êtes au sein du Columbus Consulting, juste une question sur le blocage des prix, sur l'idée de taxer notamment les raffineurs sur leur marge pour redistribuer un petit peu cet argent, etc. Est-ce que d'autres pays le font, et est-ce que dans d'autres pays peut-être ça se passe mieux qu'en France avec des prix peut-être un peu moins élevés?
21: Il n'y a nulle part où ça se passe mieux. Ailleurs, il y a certains pays qui ont dit qu'ils ont bloqué les prix, mais ce n'était pas vrai. Ce qu'ils ont fait, c'est juste qu'ils ont baissé les taxes. Baisser les taxes, c'est catastrophique. Ça envoie un contre-signal prix à l'électrification, ça endort complètement les consommateurs, ça fait croire qu'on peut encore continuer dans cette dépendance au pétrole. Ce serait une catastrophe. Le seul pays qui a vraiment bloqué ses prix, c'est la Hongrie. Ils l'ont fait que pour les Hongrois, ce qui est complètement contraire au droit communautaire. Et pour éviter les pénuries, ils se sont tournés vers le pétrole russe. Ce qui est exactement ce qu'on ne veut pas faire. Parce qu'en fait, si vous bloquez les prix sur une matière que vous importez, vous risquez la pénurie. Parce qu'en fait, vous bloquez les prix, mais du coup, vos exportateurs, ils vont aller vendre ailleurs. Sur les marges de raffinage, il faut le dire, ça a été dit, il y a effectivement des marges qui sont meilleures que d'habitude qui sont faites. Et si on regarde aujourd'hui les marges des raffineurs, c'est 30 centimes. Donc on peut dire que c'est effectivement beaucoup. On peut avoir un débat là-dessus, parce que normalement, les raffineries ne font pas beaucoup de marge.
15: Très peu, oui. Ce qui est très peu rémunérateur.
21: Mais bon, très, 30 centimes, c'est pas ça qui va vous faire passer de 2,5 à 1,8. Hein. Et donc, sur tout le reste, on est complètement dépendant des pays desquels on importe ce pétrole. Et c'est pour ça que c'est important d'en sortir. Et on n'a pas abordé le sujet, mais là-dessus, la solution, c'est la mobilité électrique. La mobilité électrique, c'est la mobilité du pouvoir d'achat. C'est ça la vraie solution. Bloquer les prix, c'est risquer la pénurie. Et d'ailleurs, personne ne l'a fait.
15: Même si, effectivement, tout ça se fait aussi un petit peu plus à long terme que voilà, l'immédiat besoin de carburant. Merci, Nicolas Goldberg, d'être venu nous apporter un certain nombre d'éclairages ce soir sur le plateau des Informés, experts énergie chez Columbus Consulting, parce que à cela s'ajoute effectivement les marges de manœuvre très contraintes du gouvernement avec ces informations ce soir, informations sur ce à quoi pourrait ressembler au moins la première version d'un budget Lecornu, parce qu'il risque d'y en avoir plusieurs. Donc, une lettre du Premier ministre à ses ministres, avec donc des efforts supplémentaires demandés hors secteur de la défense. On va détailler ça rapidement, parce qu'il nous reste peu de temps. Clémence Lemestre, l'idée de ne pas augmenter les dépenses en 2027 par rapport à 2026. On pourrait dire, pourquoi pas? Mais en fait, ça veut dire quoi? Que les dépenses vont baisser d'une certaine façon?
16: Vu qu'il y a de l'inflation, ça veut dire que les dépenses vont baisser. Ça permet d'économiser 1,5 milliard d'euros. On a obtenu la lettre, hein, les journalistes des Échos ont lu la lettre, et donc le gouvernement dit que ça devait progresser de 0,4%. Là, ce sera à zéro, hors défense évidemment, puisqu'on connaît la situation géopolitique. Et donc l'idée, c'est aussi d'envoyer un message aux Français en disant on demande à tout le monde de faire des efforts, nous appliquons ces efforts à nous-mêmes, et donc comme ça, le gouvernement n'augmente pas ses dépenses et on vous demande à tous de faire pareil, et notamment comme il y a cette idée de prendre de l'argent aux retraités, il y a toujours ce débat,
15: est-ce qu'on va gérer
16: les 6 milliards qui seraient pris sur les retraites d'une certaine façon, qui passent mal, qui s'annoncent mal pour discuter au Parlement. Là, l'idée de Sébastien Lecornu, c'est vraiment de dire, vous voyez, on fait tous des efforts, et c'est le message en fait qui est passé avec ce gel des dépenses.
15: Alors il y a ce qu'on touche, il y a ce qu'on touche pas, Paul Barcelone aussi, évidemment ça a fait l'actu la semaine dernière, 1,5 milliard pour la lutte contre les violences sexuelles et sexistes, 2,6 milliards pour la protection de l'enfance. Ça c'est des crédits en hausse, mais il y en a pas beaucoup.
17: C'est sacralisé, et je disais avant le début de l'émission que ça ne convenait pas aux associations. Effectivement, je rejoins ce qui a été dit sur l'exemplarité, le devoir d'effort supplémentaire qui est demandé à tous les ministres. En clair, Sébastien Lecornu dit il va falloir se serrer la ceinture dans tous les ministères, il va falloir revoir vos budgets, il va falloir accepter que certains soient en baisse, la plupart en baisse, qu'il va falloir trier dans les dépenses, et en clair, arbitrer ce qui est essentiel à la vie des ministères, à la vie de l'État. Et ce qui est plus accessoire, d'ailleurs, il l'écrit comme ça dans sa lettre, en gros, ce qui peut attendre.
15: Sauf que, pardonnez-moi, je vous coupe, mais moi je vois donc ce qu'on vient de se dire, je crois que c'est 1,5 milliard qu'il demande au ministère, c'est ça?
16: En fait, ça fait 1,5 milliard, ouais,
15: voilà.
16: Exactement.
15: Si on ajoute 6 milliards de retraites, d'économies.
17: Non, mais vous allez nous dire qu'on n'est pas aux 30.
15: Ah, bah oui, mais
16: c'est
15: voilà.
16: 30 milliards.
15: Mais voilà, et là c'est quand même c'est pas une paille non plus.
17: Non, on n'est effectivement pas aux 30. Aujourd'hui, personne n'a la solution finale. Effectivement, les 6 milliards sur les retraités, il va falloir voir ce que décide le gouvernement, soit en gelant les pensions, c'est la fameuse désindexation des pensions des plus riches, des retraités les plus riches, si j'ose dire, et ou alors la suppression de l'abattement fiscal de 10% dont bénéficient les retraités. Ça va être un des gros arbitrages du gouvernement dans les là dans les semaines à venir, c'est un des derniers arbitrages.
16: Il y a des discussions sur l'héritage aussi, justement, oui, pour récupérer de l'argent. En fait, il y a des discussions partout.
15: Et alors, attendez, moi, ce qui me frappe aussi ce soir, information qui nous arrive des échos confirmés par France Info, cette idée avancée par Sébastien Lecornu, idée portée de longue date par le Rassemblement National, c'est d'avoir un rabais sur la contribution de la France à l'Union européenne. C'est à peu près de 20 milliards par an. Ce serait une révolution.
17: Alors, oui,
15: allez-y,
17: alors,
15: allez-y, Paul.
17: Alors, je crois que c'est plutôt 30 milliards qui est donné de contribution par la France à l'Union européenne. Et c'est pas. Alors, Sébastien Lecornu écrit à la Commission européenne, à la présidente Ursula von der Leyen, pas en lui demandant une baisse en bonne et due forme, si j'ose dire, de la contribution de la France à l'Union européenne. Ce qui serait une manière, c'est vrai, de donner le point au Rassemblement national qu'il réclame depuis des années. Je rappelle que Jordan Bardella, au début de l'été, disait il faut que la France taille de moitié sur ce qu'elle donne à l'Union européenne. Voilà comment, moi, au pouvoir, je ferai des économies. Non, Sébastien Lecornu dit cet été, Google a pris une amende infligée par l'Union européenne, ce qui représente quelques milliards d'euros. Il faudrait que cette amende soit répartie entre les États membres de l'UE et que ça soit équivalent à une baisse des contributions. C'est un peu technique, mais ce n'est pas une baisse de ce que donne la France à l'Union européenne.
15: Utiliser le montant d'une amende pour en faire baisser d'autant notre contribution.
17: Même des économies de bout de chandelle.
15: Oui, c'est vrai que ça se comptera probablement pas.
16: Il parle aussi des droits de douane avec la taxe petit colis qui va faire rentrer de l'argent, et donc l'idée, ce serait de le répartir.
15: En 30 secondes, qu'est-ce que ça vous inspire, Laurent Mouloud, de l'Humanité ?
18: Ah, moi, j'ai trouvé l'argent.
15: Non, on se doute.
18: Il y a un livre qui sort dans quelques jours, là, qui est écrit par Fabien Gay, qui est assez intéressant, qui s'appelle «
17: Le passé de l'Humanité ».
18: Voilà, c'est mon patron. Il a une bonne connaissance. Ça s'appelle 211 milliards. 211 milliards, vous savez, autour de ce plateau, c'est le montant des aides aux entreprises chaque année qui sont données par l'État. Ça comprend tout, du CICE, de l'aide à la recherche, etc. Il y a beaucoup de choses. Ce qui a été découvert, l'ouvrage très intéressant là-dessus, c'est que cet argent, en fait, est donné pour une part, et pour une grande part, sans aucun contrôle sur le retour qu'on en obtient. C'est ça qui est intéressant. C'est pas tant d'aider les entreprises, évidemment, à progresser. Il y a une somme faramineuse, on parle de 30 milliards, etc., qui est donnée chaque année sans aucun contrôle sur ce qu'on en fait. On a des exemples croustillants dans ce livre sur Michelin qu'on utilise pour délocaliser des machines, etc. C'est assez croustillant. Je vous engage à le lire, ça donne à penser.
15: Et je
18: sais que le temps est compté.
15: Oui, parce que là, il faut qu'on s'arrête, car il est 20h et on va se retrouver dans quelques secondes pour l'essentiel de l'actualité. Restez avec nous, les informés. La deuxième partie arrive dans quelques secondes.
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15: Il est 20h sur France Info. Bonne soirée. L'info. Bonsoir Emmanuel Langlois.
23: Bonsoir Adrien, bonsoir à tous. Les électriciens et gaziers en grève massivement aujourd'hui contre une remise en cause de leur tarif préférentiel de l'énergie, un avantage qui fait partie de leur rémunération. Près des deux tiers, 65% des salariés d'EDF ont cessé le travail ce mardi selon la direction du groupe. Et puis plusieurs milliers de policiers ont eux manifesté à l'appel de leur syndicat Alliance entre l'avenue des Champs-Élysées et l'Assemblée à Paris pour réclamer entre autres des revalorisations de salaire, de meilleures conditions de travail et une augmentation des effectifs. Un peu plus de trois mois maintenant après l'affaire Liana qui a ému toute la France et à quelques semaines du début des discussions sur le budget, le gouvernement annonce que près d'1,5 milliard d'euros seront consacrés à la lutte contre les violences sexistes et sexuelles. 2,6 milliards iront à la protection de l'enfance. La mère d'une élève de l'école primaire de Véron dans Lyon, sera elle jugée le 10 décembre prochain pour menace de mort à l'encontre d'une institutrice. D'après le procureur de Sens, l'enseignante l'accuse d'avoir mimé un geste d'égorgement à son encontre lors d'une altercation verbale hier matin. La mère était mécontente apparemment de la prise en charge d'une blessure de sa fille quelques jours plus tôt. Dans un courrier envoyé à ses ministres, Sébastien Lecornu demande que les dépenses de l'État restent l'an prochain strictement au même niveau que cette année. La Banque de France elle abaisse sa prévision de croissance de 0,5 à 0,4% pour cette année mais réfute tout décrochage de l'économie française. Enfin, lui est remercié après seulement 6 matchs sur le banc et un début de saison poussif. L'équipe de football de Lens annonce ce soir se séparer de son entraîneur, Dino Topmüller, malgré un titre au trophée des champions mi-août et un premier succès en Ligue des champions. Il est 20h02 sur France Info, la suite des informés, Adrien Beck et ses invités.
15: désormais, deuxième partie au programme de cette demi-heure, un service militaire volontaire. Mais pourquoi faire ? Emmanuel Macron était à Orange ce matin pour baptiser la première promo de ce service national qu'il a voulu. 3000 volontaires en cette première année. Alors, qui sont-ils ? Ce nouveau dispositif est-il bien calibré ? N'est-il pas trop coûteux à l'heure des économies dont on vient de parler ? Et surtout, va-t-il servir aux jeunes, mais aussi à la défense nationale ? Nos experts pour répondre à toutes ces questions. Et puis, dans les 10 dernières minutes, les informés vous font prendre un temps d'avance. Et ce soir, nous verrons que l'emploi des jeunes se retrouve menacé par l'intelligence artificielle. Et autour de la table, nous sommes toujours avec Paul Barcelone, service politique de France Info, Clémence Lemestre, directrice adjointe de la rédaction des Échos, Laurent Mouloud, rédacteur en chef à

0: été sélectionné et vous recevez la confiance des armées. Et cette confiance vous oblige. Cette confiance vous confère la mission d'apprendre avec humilité et servir avec discipline. Vous allez vous former à un métier, acquérir des compétences, découvrir la vie d'une unité militaire et contribuer à ses missions.
1: Bon, nous allons revenir sur évidemment les tenants, les aboutissants de ce service national. Mais Général Chauvency, je commence avec vous. 3000 jeunes attendus d'ici novembre pour cette première promo. Plus de candidatures que de places disponibles. Est-ce que vous vous attendiez finalement à un tel engouement ?
2: Oui et non, je dis simplement que nous avons une jeunesse qui est capable de s'engager et une partie de cette jeunesse est prête à s'engager sous l'uniforme pendant un certain temps. Et je crois que c'est ça qui est encourageant. Il y a encore ce sentiment de défendre son pays en le servant par les armes. Et je crois que c'est tout à l'honneur de cette jeunesse. Certes, ce n'est pas toute la jeunesse, mais je crois que ça a toujours été comme ça. Donc, nous pouvons que nous satisfaire que déjà, il y ait cet engouement.
1: Alors, l'éphémère ministre délégué aux armées disait il y a quelques mois, Jean-Louis Thieriot disait il y a quelques mois, ce n'est pas une méga colonie de vacances, mais un projet qui cherche à avoir de l'efficacité militaire. Est-ce que vous comprenez, Général, très concrètement, est-ce que vous avez des éléments pour nous dire ce que vont faire ces jeunes, en fait, pendant ces 10 mois?
2: Bah, déjà, après leur mois de classe, alors je fais une parenthèse déjà avant de commencer, c'est la première fois que j'entends que des jeunes du service militaire reçoivent le nom de promotion. Avant, ça n'était pas comme ça que ça se faisait. Donc déjà, on les intègre complètement dans la logique militaire. Tous les officiers, les sous-officiers, en passant par les écoles, ont un nom de promotion qui va faire leur unité, je dirais leur identité pour le futur. Et ça, je trouve que c'est important et original. Je ferme la parenthèse. Maintenant, que vont-ils faire? Bon, d'abord, ils vont avoir leur classe, comme ça a été connu dans le passé, et surtout, ils vont être répartis dans les différentes unités, terre, air, mer, pour effectivement être employés et formés comme des soldats, et non pas peut-être ce qu'on a connu à l'époque du service militaire du passé, où, oui, bah, très bien, on faisait un mois de classe, et après, on bouchait les trous. Là, on est là pour les aider, les accompagner, mais aussi leur faire prendre conscience du rôle des armées, parce qu'ils sont volontaires pour le faire. Et donc, il s'agit bien d'apprendre à défendre son pays, je dirais, d'une manière concrète.
1: Vous restez avec nous, Général François Chauvency. On a l'impression, quand même, Paul Barcelone, que cette fois, Emmanuel Macron a beaucoup tourné autour de ce projet de service national, quel qu'il soit, mais cette fois, il a plutôt réussi, pour l'instant, en tout cas, cette mise en place.
3: Oui, alors après, c'est un projet qu'il vante, en tout cas, comme étant un projet de cohésion, de résistance, le lien armée-nation, etc. Il faudra voir, effectivement, si c'est un succès jusqu'au bout. Les chiffres, c'est 3000 jeunes volontaires engagés cette année, l'objectif d'une montée en puissance d'ici à 2030. Ce sont aussi des projets, il ne faut pas être dupe, qu'il porte aujourd'hui, d'abord parce qu'il est en fin de mandat, aussi parce qu'il n'a plus, on en a parlé dans la première partie, de marge de manœuvre politique. Mm-hmm. Et donc il lui reste ce projet, il lui reste la loi fin de vie mais qui est passée, l'interdiction des réseaux sociaux au moins de 15 ans et un petit peu d'international. Il sera à Saint-Pierre-et-Miquelon pour boucler sa série de territoires français où il n'a pas encore mis les pieds le week-end prochain, puis la plus traditionnelle Assemblée Générale de l'ONU à New York aux États-Unis en début de semaine prochaine, qui lui permettra de revenir sur son concept de multilatéralisme efficace, etc. Donc ça, c'est les dernières grandes messes internationales. Mais politiquement, il n'y a pas beaucoup de signal derrière ça. Il le fait parce qu'il lui reste plus beaucoup de marge de manœuvre politique. Ça ne demande pas de majorité, ça ne demande pas de texte de loi, ça ne demande pas de réunir le Parlement, l'Assemblée ou que sais-je. Voilà, c'est surtout ça la recette politique, je crois, qu'il faut avoir en tête en regardant aussi ce projet.
4: Laurent Mouloud. Moi je m'interroge que des jeunes aillent à l'armée, etc., veulent s'inscrire. Moi je m'interroge sur le rôle que fait jouer Emmanuel Macron à ce service, à nouveau service militaire. J'ai l'impression qu'il en fait un outil de citoyenneté, en gros, d'accès à la citoyenneté des jeunes. C'est un peu le sous-texte de tout ça. C'est pas juste des jeunes veulent s'engager dans l'armée pour X ou Y raison. C'est un outil, comme il avait essayé de le faire avec le SNU. Là, il essaye de faire aussi un outil de citoyenneté. C'est un peu le discours qui est sous-jacent. Moi, ça m'inquiète qu'on dise que l'armée, en gros, et le service militaire est un outil de citoyenneté. On l'a connu il y a longtemps, et on a connu les limites aussi de ce modèle.
3: Précisément pour ça que ça avait été supprimé.
4: C'est pour ça que ça a été supprimé, et je ne crois pas qu'on construit des citoyens éclairés à travers une militarisation de leur citoyenneté.
1: Alors, malgré tout, attendez, attention, c'est quand même très limité en termes de nombre. Personne n'est forcé, c'est ça que je veux dire.
4: Là, je suis dans de la prévention. Vous voyez, je reste d'avance à petits pas. Mais c'est le discours qui m'intéresse, Emmanuel Macron. Je suis un peu d'accord, c'est quelque chose qui se fait en fin de mandat. Je ne sais pas du

0: question, quel sera l'avenir? Est-ce que ça va peut-être ne pas être poursuivi dans les années qui viennent? On ne sait pas. Mais la rhétorique, déjà, m'inquiète. Bah, évidemment, on n'ignore pas la situation économique, évidemment, d'un côté, mais aussi la situation mondiale, internationale, etc. Il y a un discours de guerre qui se développe. Qu'on fasse passer la citoyenneté à travers la question du service militaire, moi, m'interroge. Au même moment où on voit que les résultats, par exemple, de l'école française et donc de l'accès à la citoyenneté par l'éducation nationale, ils ne sont pas bons, les résultats PISA l'ont montré. J'aurais préféré un surinvestissement dans les questions du service civique et de l'éducation nationale plutôt que de dire on va mettre 2 milliards par an pour former des militaires. Je ne dis pas que les militaires ne sont pas utiles, évidemment, à la défense de la nation, mais en faire un objet d'accès à la citoyenneté, moi, ça me semble assez dangereux dans l'objectif.
1: On va prendre l'avis du général François Chauvency. Est-ce que, à vos yeux, est-ce que vous avez compris qu'il y avait aussi cet objectif d'accès à la citoyenneté? C'est vrai qu'Emmanuel Macron a parlé de remettre en place, renforcer, le pacte armée-nation. C'est vrai qu'on sait que le service militaire servait également à ça. On sait que toutes les réserves qu'il y a pu avoir là-dessus. Comment voyez-vous les choses là-dessus, général Chauvency?
2: Alors déjà, je ne vais pas rentrer dans le jeu politique que je viens d'entendre, qui n'est pas tout à fait ce que je crois. Donc il faut quand même bien le spécifier. Je ne suis pas sûr qu'on aille vers la militarisation de la jeunesse. On rappelle simplement qu'un citoyen doit être capable de défendre son pays, quelle que soit d'ailleurs son opinion politique, simplement parce que ça fait partie, de notre fonctionnement de société. Et que dès lors qu'on met ça en cause, je peux aussi, moi, m'interroger sur les arrière-pensées, politiques de cette question. Maintenant, les jeunes, effectivement, vous l'avez souligné, on appelle des volontaires. Donc déjà, le problème du service militaire tel qu'on l'a connu est un petit peu réglé. Que ça soit une décision de fin de règne, je n'en suis pas certain. Ce n'est pas une décision de fin de règne, c'est simplement qu'il y a une menace à l'extérieur et que nous avons besoin que demain, d'ici 3, 4 ans, même 5 ans, parce que ça correspond à peu près à l'échelle qui a été donnée, nous ayons effectivement ces militaires, ces citoyens ayant fait un service militaire capable de venir renforcer nos rangs sur le territoire national. Et ça, c'est très clair. La défense se fait sur le territoire national avec des citoyens, justement, qui savent pourquoi ils sont là et ce qu'ils vont défendre. Et je ne suis pas certain que l'autre discours que je viens d'entendre soit tout à fait dans la logique de ce que je viens de dire.
1: Oui, on doutait que vous ne seriez peut-être pas forcément d'accord. Et effectivement, c'est aussi ça, la confrontation des points de vue aux informés. Clémence Lemestre, sur aussi l'aspect financier, est-ce que on a les moyens, tout simplement, je crois que c'est 2,3 milliards d'euros sur 2026-2030. Les armées ont besoin d'argent, alors leur budget a été augmenté certes, mais 2,3 milliards d'euros, c'est pas rien quand même.
3: Non, c'est pas rien, et surtout ce qui est intéressant à noter, c'est que sur cette somme, il y a déjà 1,4 milliard d'euros qui va uniquement servir aux infrastructures, à savoir réhabiliter les casernes, reconstruire les dortoirs et les cantines, parce que comme on avait arrêté le service militaire, et ben en fait on n'avait plus du tout ces infrastructures, et on a plus les casernes où il faut pouvoir loger ces jeunes, puisqu'on rappelle que comme ils font un service, ils sont logés et nourris et logés, et qu'ils ont aussi un petit pactole puisqu'ils ont 800 euros par mois et puis une aide pour le transport comme tous les militaires. C'est pas énorme, ce sera 100 millions d'euros là en 2026 pour les 3000 jeunes pour la première cohorte. Après, le budget de l'armée a augmenté. Il augmente dans les prochaines années. On sait quand même, on l'a tous dit, qu'on vit dans un environnement géopolitique compliqué. Et surtout, en fait, ces jeunes, ils doivent permettre à l'armée, à plus long terme, de nourrir ces rangs. Parce qu'en fait, il y a un rapport du Haut Commissariat au Plan, qui est sorti aujourd'hui et qui dit qu'en fait, l'armée va être confrontée à une forte baisse de ses effectifs parce qu'avec le vieillissement de la population et la baisse de la natalité d'un côté, c'est-à-dire qu'en 2035, on estime qu'actuellement, l'effort de recrutement de l'armée, c'est 4% d'une classe d'âge. Mm-hmm. En 2035, ce sera 12%.
1: Ah oui.
3: C'est absolument énorme. On va passer de 40 000 à 100 000 besoins de recrutement dans l'armée. Et ce service, en fait, il est là aussi pour susciter des vocations.
1: Oui.
3: C'est-à-dire que les jeunes vont passer 10 mois et il y en a qui vont arrêter.
1: Avec des jeunes qui ne se sont pas engagés directement,
3: voilà,
1: forcément.
3: Exactement. Et peut-être qu'au bout de 10 mois, ils se diront, en fait, l'armée, c'est super, je m'engage.
1: Alors, c'est intéressant parce qu'on a un petit peu exploré quels pouvaient être les rôles de ce service, avec effectivement l'aspect, certains en disent, faire des citoyens, d'autres effectivement remplacer aussi des cohortes de militaires qui vont pouvoir prendre leur retraite. L'aspect aussi évidemment du contexte international. En tout cas, il faut faire attention quand même à la mission qui sera dévolue à ces jeunes, à ces 10 000 jeunes en tout cas qui doivent investir ce service national à l'horizon 2030. C'est ce que nous disait tout à l'heure sur France Info Bénédicte Chéron. Elle est professeure d'histoire contemporaine et c'est une des meilleures spécialistes du service militaire.
4: La question, c'est de savoir si on ne va pas mentir à ces 10 000 volontaires sur la réalité de ce qu'ils vont faire sous l'uniforme. Et l'autre question, c'est de savoir si ces 10 000 volontaires se présenteront à la porte des armées dans une société qui considère qu'ils vont réellement répondre à un besoin stratégique. Et en fait, si la société dans son ensemble ne comprend pas ou ne perçoit pas le rôle de service militaire, alors il y aura toujours un hiatus entre ce que ces 10 000 volontaires viennent chercher et ce qui leur sera réellement proposé.
1: Général François Chauvency, est-ce que le sujet, il est quand même pas là, malgré tout, sur le devenir, finalement, de ce service national ?
2: Alors moi, j'ai eu l'opportunité à la fois de commander des engagés et des appelés. Alors bien sûr, c'est notre époque. Ce que j'en ai tiré comme expérience, c'est que quand on veut former des jeunes à apprendre à se défendre, on trouve toujours les moyens pour le faire, en leur rappelant pourquoi ils sont là, et après, comment ils vont exercer cette mission de citoyen au service de la société. Donc, je dirais que le problème, il n'est pas là. Le problème, c'est que effectivement, on a peu d'effectifs qui vont être utilisés, oui. Il y a bien un objectif pour les armées. Alors, je trouve que les chiffres sont un peu énormes, parce qu'on recrute 25 000 personnes par an au grand maximum, et il n'est pas prévu de réengager énormément d'effectifs dans le futur. Donc, il y a ce problème-là. Ensuite, on a aussi la question de la mobilisation. On ne peut pas aujourd'hui mobiliser les gens qu'il nous faudrait en cas de conflit de haute intensité. Et notre problème, il est là aujourd'hui. Nous sommes dans un contexte géopolitique et pas uniquement de société où demain notre sécurité nationale peut être menacée par l'étranger. Et face à l'étranger, l'armée de métier ne suffira pas aujourd'hui. Donc il faut bien comprendre que les enjeux sont réels, ce n'est pas uniquement un mythe, ce n'est pas uniquement du discours politique. C'est que dans quelques années, il y a un risque fort que la guerre vienne frapper à notre frontière. Alors, pas à la frontière de la France, parce qu'on a quand même des États tampons, mais nous avons des États, l'Allemagne, la Pologne, qui pourraient demander notre aide, dans le cadre de l'OTAN en particulier, ou peut-être de l'Union européenne dans certains cas. Donc, il faut qu'on ait cette satisfaction de besoin en effectif, avec des jeunes formés, et qui pourraient être des réservistes demain, dont on a besoin énormément.
1: On se souvient, Paul Barcelone, des mots du chef d'état-major des armées, Fabien Mandon, de ces jeunes qui doivent être prêts à mourir pour leur pays.
5: C'était devant le congrès des maires de France.
1: Voilà, il a aussi évoqué, c'était il y a quelques mois, c'était quasiment d'ailleurs au moment de la présentation de ce nouveau service. Il a dit aussi assez récemment, l'armée française doit être prête à un choc dans 3-4 ans. Et là, ça va dans le sens de ce que disait François Chauvency face à la Russie. Là encore, c'est le chef d'état-major des armées qui dit ça. Est-ce qu'il y a quand même cette idée-là derrière, même si elle semble presque un peu taboue?
5: Oui, alors
1: elle est, à le dire politiquement.
5: Oui, effectivement, elle est taboue parce que ça engendre beaucoup de choses. L'imagination dans ces cas-là tourne à plein régime, mais on est effectivement dans un contexte européen et géopolitique où Emmanuel Macron a souvent alerté sur le fait que le danger était aux portes de l'Europe, que tous les pays européens étaient concernés, voire directement attaqués. On a encore vu, et on en a parlé longuement sur cette antenne, l'attaque par un drone d'un train à la quasi-frontière polonaise ces derniers jours, qu'on d'ailleurs manquait viser l'ancien Premier ministre britannique Boris Johnson. C'est parti du quotidien. Aujourd'hui, les Français entendent chaque jour en allumant la radio en regardant la télé ces attaques de drones, les frappes qui se poursuivent, etc. Tout cela génère évidemment de l'émotion dans l'opinion publique. C'est aussi une manière d'y répondre, ou en tout cas, d'y apporter une réponse. On sait que le chef de l'État avait aussi, à un moment, beaucoup cherché à capitaliser sur ce discours de guerre, sur l'idée de la cohésion, en se comportant, on l'avait beaucoup raconté, mais ce costume un peu de chef de guerre, cherchant à faire l'unité, à attraper autour de lui de la cohésion. Il y a probablement derrière ce projet, ce service national, l'idée de au-delà du fait de vouloir amener un chantier politique à bien, l'idée de réenfiler ce costume-là, oui.
1: Laurent Mouloud, il y a aussi une information qui frappe, effectivement, c'est que dans les premières remontées qu'on a sur le profil de ces jeunes recrues, eh bien, 9 candidats sur 10 ont demandé à être incorporés, non pas dans la logistique, dans le carburant ou que sais-je, mais directement dans des régiments de combat, cavalerie, infanterie, artillerie, génie. Bon, alors, vous disiez tout à l'heure, il faut cette culture des armes, etc. Certains, visiblement, en ont envie quand même d'aller, non pas au combat, mais en tout cas éventuellement de s'y frotter s'il le fallait.
0: Oui, oui, j'en doute pas. Il y a toujours eu, de toute manière, des engagés, des militaires de carrière. D'ailleurs, je pose la question, la difficulté qu'avait à embaucher l'armée, là, de métier, il y a une crise des vocations quand même. Alors, je ne connais pas précisément les chiffres, mais c'est évidemment, il y avait une crise de vocation depuis plusieurs années. Elle y répond pour une partie, mais ça devrait aussi interroger l'armée sur la manière aussi dont ils ont traité les hommes qui y sont, tout simplement. C'est-à-dire, si ces carrières-là n'ont pas fait plus de succès que ça, c'est aussi qu'elles n'étaient pas très attirantes. Pour répondre à votre question, oui, il y a une appétence, effectivement, de certains. Moi, c'est ça qui peut aussi m'inquiéter en termes de citoyens. J'entends les réserves du général, effectivement. Il a l'impression que je suis un traître à la patrie et que si les Allemands et si les Russes arrivent demain, je partirai en courant, voilà, ou je me réfugierai derrière lui. Mais ça ne sera peut-être pas le cas. Il ne faut peut-être pas qu'il se trompe non plus. Je peux faire preuve aussi d'un certain courage. Mais le courage, c'est aussi d'essayer d'éviter d'aller vers la guerre. Et je pense qu'il y a, effectivement, comme l'a rappelé Paul Barcelone, une rhétorique qu'utilise Emmanuel Macron pour des raisons géopolitiques qu'il ne faut pas ignorer. Évidemment qu'il ne faut pas être naïf de la situation géopolitique et se dire tout va bien dans le monde. Évidemment qu'il faut se préparer l'économie, préparer, etc. Et aussi les citoyens à certaines choses. Mais avoir cette rhétorique en permanence de la peur et en faire, et quelque part, ça court-circuite, ça tétanise quelque part tout débat autour de la question des choix stratégiques d'un pays ou de comment on pourrait mener une géopolitique vers la paix, comment on pourrait aller vers est-ce que la situation en Ukraine avec la Russie, aujourd'hui on n'entend plus parler de pourparlers, mais est-ce qu'on pourrait pousser vers des solutions de paix? Tous ces discours-là deviennent presque grossiers, où on va se prendre en rafale, en réaction, en disant mais toi t'es un doux rêveur qui pense que ça. Donc la rhétorique guerrière, etc., amène forcément la guerre, j'ai envie de dire. Donc il faut se méfier de ça. Je ne dis pas que l'armée n'est pas utile, et j'admire le courage aussi de tous ces gens qui s'engagent parfois au péril de leur vie, parfois au coût de leur vie, pour aussi défendre des intérêts ou des fois des choses objectives. Mais il faut aussi penser au niveau de la société, au niveau de quel message on donne au niveau de toute notre société. Les engagements, sur l'éducation, sur les choses comme ça, c'est aussi préparer des citoyens éclairés là-dessus. Donc attention, je dirais, à ne pas verser, non seulement dans une économie de guerre, mais non plus dans une rhétorique de guerre permanente.
1: Là-dessus, peut-être, Général Chauvency, effectivement, vous allez réagir, évidemment, je vous entendais rire, même si vous êtes à distance, et je suis sûr que vous voyez faire non de la tête, même sans vous voir. Néanmoins, l'idée peut-être de la rhétorique politique, effectivement, ça compte aussi, quand même. Dans l'armée, personne n'est dupe, j'imagine aussi quelquefois des intentions politiques de tel ou tel dirigeant.
2: Non, je vous rassure, on n'est absolument pas dupes, que ce soit au moment du budget, que ce soit dans les objectifs. Nous ne sommes pas totalement naïfs quand même. Hein. En revanche, il est certain que la communauté militaire est tout à fait consciente de l'importance aujourd'hui de son rôle pour la protection de la société civile face à une menace extérieure. Et que avoir effectivement fait appel, avoir le courage de rétablir une certaine forme de service militaire, bien sûr volontaire, était une bonne chose, car il y en avait besoin. Le lien entre l'armée et la nation est essentiel. Il n'y aura pas d'armée efficace pour défendre notre pays si la société n'est pas derrière. Et ça vient aussi, d'ailleurs, qu'a dit M. Mouloud, l'éducation doit aussi, je dirais l'éducation nationale, doit aussi bien informer sur ces questions-là. C'est aussi rappeler qu'un citoyen, de l'école jusqu'au service militaire volontaire, et puis d'ailleurs dans son rôle dans la société après, ça fait partie d'un tout, et que la société, je l'ai entendu plusieurs fois depuis tout à l'heure, la société doit être réunifiée en quelque sorte, doit être unie face à l'adversité. Et ça, l'armée y contribue, d'abord parce qu'elle est apolitique, ce qu'il faut toujours rire et rappeler quand même, et qu'on est quand même une certaine forme de colonne vertébrale de la nation, parce qu'on rassemble des gens qui s'engagent, des gens qui acceptent de servir leur pays et effectivement acceptent le sacrifice de leur vie. Alors, ce n'est pas la finalité quand même. J'aime bien le préciser de temps en temps. On ne fait pas la guerre pour se sacrifier. On fait la guerre parce qu'on n'a pas le choix et qu'on est là pour se défendre et on est là pour la gagner. Et ça, je crois qu'il ne faut pas l'oublier non plus.
1: Merci, Général François Chauvency, d'avoir été avec nous ce soir sur France Info. Voilà, des opinions qui divergent et chacun se fera la sienne. Évidemment, vous êtes, je le rappelle, rédacteur en chef de la revue Défense de l'Union, IHEDN. Allez, comme chaque soir à présent, les informés vous font prendre un temps d'avance, une info qui va marquer l'actu des prochains jours, des prochaines semaines, voire davantage, Clémence Lemestre, puisque ce soir vous nous dites que l'emploi des jeunes est menacé par l'intelligence artificielle. Ça y est, on y est.
3: Oui, alors en fait, on le dit depuis plusieurs mois, il y a eu des études, mais qui étaient plutôt des études de projection. Là, on a vraiment, on va sortir ça demain dans les échos, on s'aperçoit qu'en fait, la peur du chômage des jeunes est vraiment en train de devenir réelle, puisqu'elle gagne les DRH. Et donc, il y a une étude sur l'Association française des DRH qui nous annonce que, en gros, 10% des entreprises ont réduit leur recrutement de jeunes en raison de l'intelligence artificielle. Et se pose la question, les DRH posent quand même la question en disant que c'est terrible pour cette classe d'âge, mais aussi, comment on fait? Ils n'embauchent plus des jeunes parce qu'ils disent que l'IA, elle peut coder comme un jeune, faire des fiches comme un jeune, comme un junior dans les cabinets d'avocats, dans les cabinets de conseil. La question qui se pose, c'est si on n'a plus de juniors, comment on a des seniors demain? Et donc ça, ils disent attention, donc peut-être que finalement ces entreprises vont réembaucher des juniors. Et il y en a certaines qui prennent quand même un temps d'avance, puisque ce qu'elles font, c'est qu'elles embauchent des juniors et en fait, elles font du mentoring pour les plus âgés, notamment sur l'intelligence artificielle. Et donc elles mettent en place des formations pour mettre à niveau, où c'est les jeunes qui mettent à nouveau les salariés les plus âgés. Et je trouve que c'est assez intéressant. On voit pas ça tellement. Mm-hmm. Et ça peut être effectivement une porte de sortie pour ces jeunes.
1: Voilà, l'intelligence artificielle, sujet majeur, sujet, Paul Barcelone, dont on n'entend peut-être pas tant parler pour l'instant dans la campagne présidentielle. Contredisez-moi, allez-y.
5: Non, mais j'allais vous dire que certains essayent de le mettre dans la campagne présidentielle, mais pour beaucoup... je crois, y compris dans l'opinion publique, ça reste encore un sujet abstrait, etc. Mais il y a quelques tentatives. Par exemple, Gabriel Attal, ancien Premier ministre, le candidat de Renaissance, fait de l'intelligence artificielle un de ses quatre chantiers capitaux en disant exactement ce qui était raconté à l'instant. Cela va complètement intégrer notre quotidien. Ça a déjà commencé avec nos téléphones partout, sur ce plateau aussi, dans les recherches,
1: oui,
5: etc.
1: Je vois tout ça.
5: Donc certains candidats à la présidentielle essayent de mettre ce sujet sur le tapis, mais évidemment... Aujourd'hui, ça perce moins le mur du son et dans l'opinion que des sujets de pouvoir d'achat, de prix de l'essence et de tout ce dont on a parlé depuis le début de cette émission. Mais certains essayent.
1: Laurent Mouloud, là-dessus.
0: Que vous dire?
1: Mais sur la menace effectivement qui semble se préciser, notamment auprès des jeunes quant à l'intelligence artificielle sur le.
0: C'est un défi. L'intelligence artificielle c'est un défi pour notre société évidemment, pour le secteur du travail évidemment. J'ai envie de vous dire, il y a une question de maîtrise. Il y a un débat qui monte aussi aux États-Unis autour de ça, sur les modèles de maîtrise publique en fait de l'intelligence artificielle aujourd'hui. On a des énormes entreprises comme Anthropic, OpenAI, etc., aujourd'hui appartiennent à des mains privées, ont un pouvoir phénoménal sur évidemment toutes les sociétés d'influence, etc. Et aujourd'hui, il commence à y avoir un débat qui émerge sur qui maîtrise ça, qui contrôle ça. Est-ce que l'État doit mettre sa main dans le capital de ces entreprises, reprendre une certaine main sur le développement pour que ça ne se fasse pas dans la totale incontrôle ou pas? La question se pose et la question va être. D'autant qu'il y a des modèles de développement d'IA différents entre ce que fait la Chine, par exemple, qui est un développement très ouvert, exactement. Les États-Unis qui sont plutôt centrés sur un modèle classique. Ce débat-là est très intéressant pour l'avenir, effectivement, des jeunes parce que l'impact que ça a sur le marché du travail, évidemment, il va falloir trouver des régulations à ça.
1: Ouais. Même s'il y avait aussi, pardon, et juste en quelques secondes, Clémence Lemestre, parce qu'il faut qu'on passe à la carte blanche de Laurent, mais il y avait quand même des études qui disaient aussi que finalement l'impact sur l'emploi pour l'instant, il n'était pas tant visible que ça, je crois.
3: Oui, il n'était pas tant visible que ça parce qu'en fait, ça se déporte. C'est-à-dire qu'il y a certains emplois qui sont impactés, mais ça crée des emplois de l'autre côté. Et donc, on est en plein chamboulement du marché du travail, mais qui va quand même créer des difficultés pour les jeunes.
1: Allez, Laurent Mouloud, je continue avec vous. Je voyais que vous vouliez réagir encore sur l'IA.
0: Mais non. Comportant dictateur de plateau. Vous écoute.
1: C'est votre carte blanche. Le point levé, peut-être. Vous vouliez nous parler de façon beaucoup plus sérieuse d'agression d'élus de gauche.
0: Oui, on est parti en fait, c'est un reportage, une enquête qu'on a fait dans l'Humanité Magazine, qui est le magazine du journal qui paraît tous les jeudis, samedi prochain. Et on a fait une enquête assez angoissante en fait sur les agressions des élus de gauche, notamment, qui sont visés par de groupuscules, par des insultes racistes et notamment par des groupuscules d'extrême droite. On est parti d'une mobilisation qui a eu lieu à Bonneuil-sur-Marne. Le maire de cette commune, Denis Ostoroun, voilà, qui est d'origine d'origine, je voudrais pas écorcher son nom, c'est pour ça, qui est d'origine étrangère, a vu ses affiches taguées pendant toute sa campagne. C'était pas la première fois que ça lui arrivait, mais il s'est dit mm-hmm. maintenant ça suffit. Il y a eu l'exemple de Bali Bagayoko aussi avec un effarement raciste contre lui. Il y a eu d'autres exemples de maires comme ça. Il a dit j'ai plus laissé passer. Il a fait une manifestation, on est parti de là et on a remonté le fil de ces agressions et on a constaté que depuis plusieurs mois et plusieurs années, les agressions contre les élus de gauche de la part de l'extrême droite se multipliaient. Mm-hmm. Ça va un peu à l'encontre de certains discours voilà, qui disent il n'y a pas de problème de violence. Il y a une violence extrêmement agressive contre des idées de gauche et contre des gens qui apparaissent différents. Parce qu'il y a juste tous ces maires, pour la plupart, sont racisés, comme on mm-hmm. dit, sont d'apparence voilà, différente.
1: Et la suite, c'est à lire donc dans l'Humanité Magazine qui paraît jeudi, c'est ça ?
0: Jeudi, c'est ça.
1: Et ben, merci beaucoup, Laurent Mouloud. Vous êtes rédacteur en chef à l'Humanité. À la une des Échos demain, Clémence Lemestre.
3: C'est sur la dette, le déclassement français, puisque la différence de taux entre la France et l'Allemagne est au plus haut depuis la crise de la zone euro. C'est-à-dire qu'on paye très cher quand on s'endette.
1: Merci beaucoup à vous et merci, Paul Barcelone.
5: Toujours un plaisir.
1: Service politique de France Info. Restez avec nous. Bonne soirée.
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1: Et nous retrouvons à présent pour la suite de cette soirée sur France Info. Thomas Séchier, bonsoir.
8: Bonsoir Adrien et à demain. Bonsoir à tous. Bienvenue si vous nous rejoignez sur France Info. Nous sommes ensemble jusqu'à minuit. Il est 20h30.
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8: Et voici un nouveau point sur l'info avec vous, Emmanuel Langlois.
9: Les prix à la pompe qui continuent de grimper en France. Le sans-plomb 95 de 10 a ainsi atteint ce mardi son pic de juin 2022, en moyenne à 2,15 € le litre et près de 2,35 € pour le gazole. Dans ce contexte, 4 stations-service ont été vandalisées dans la nuit de samedi à dimanche autour de Douai dans le Nord. On l'apprend aujourd'hui. Une enquête est ouverte par le parquet. Des dégradations probablement commises pour protester contre la hausse des prix de l'essence. David Di Giacomo.
10: Oui, l'inscription voleur en lettres rouges a été découverte sur l'une des pompes vandalisées. Samedi soir, un peu avant minuit, 2 suspects dégradent à coups de marteau les écrans des pompes d'une station Total près de Douai. Quelques minutes plus tard, une autre station à quelques kilomètres de là est dégradée à son tour de la même façon, rendant les pompes inutilisables. 4 stations-service ont été visées au cours de la nuit dans un périmètre d'une dizaine de kilomètres. Les 4 propriétaires ont déposé plainte. Il n'y a pas eu d'interpellation à ce stade. La police exploite notamment les images de vidéosurveillance pour tenter d'identifier les auteurs. La gérante de l'une des stations dégradées nous dit ne pas comprendre ces actes. Elle assure que malgré la flambée des prix à la pompe, elle ne gagne que quelques centimes par litre d'essence vendue.
9: David Di Giacomo, eux sont soupçonnés d'avoir commandité depuis leur cellule de prison des rapts visant des détenteurs de crypto-monnaies. C'était en mars dernier dans l'Essonne. 3 hommes ont été mis en examen ces derniers jours. D'après la gendarmerie, ils agissaient donc depuis leur lieu de détention via les réseaux sociaux. C'est le premier imprimeur français de Presse Magazine, fondé en 1850. Le groupe familial Maury annonce ce mardi son placement en redressement judiciaire dans un contexte de forte dégradation du marché de l'imprimerie, en recul de 15% rien qu'au premier semestre de cette année. La société Maury emploie environ 680 personnes, en particulier dans le Loiret. La France, un chiffre encore, se dirige vers un nouveau record. Les recettes touristiques provenant des visiteurs étrangers devraient s'élever à 80 milliards d'euros cette année, contre 77 en 2025, d'après les chiffres de l'agence gouvernementale Atout France. En revanche, en juillet et en août, le taux de départ des résidents français sur le territoire a lui reculé de 5 points sur un an à 59%. Enfin, une grande parade maritime qui a rassemblé des dizaines de bateaux de course au large a eu lieu cet après-midi à Concarneau, dans le Finistère, en hommage au navigateur Charlie Dalin, le navigateur décédé en juin dernier des suites d'un cancer.
8: Emmanuel Langlois, à tout à l'heure. Elle a formé un duo mythique du rock français. Catherine Ringer laisse de nombreux fans orphelins ce soir. Dans quelques minutes, c'est le patron du Printemps de Bourges, où Catherine Ringer s'est produite à de nombreuses reprises, qui lui rendent hommage. À suivre également dans cette demi-heure, des jeunes qui apprennent à manier les armes. Ce sont les premiers volontaires du tout nouveau service national voulu par Emmanuel Macron. Nous serons au 19e régiment du génie de Besançon.
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0: Pluie d'hommage toute la journée après la disparition de Catherine Ringer, la chanteuse d'Erita Mitsouko, emportée par un cancer foudroyant à 68 ans. Avec Fred Chicha, ils ont fait danser la France des années 80 avec des tubes comme Marcia Baila, Andy ou C'est comme ça. Agathe Mamie, vous allez faire un tour quartier Pigalle à Paris, quartier d'artistes où beaucoup lui rendent hommage ce soir.
1: C'était en 84.
2: Ici, tout le monde semble avoir son anecdote avec Catherine Ringer.
1: Avec mon premier groupe, on a fait la première partie d'Erita Mitsouko.
2: Pascal est rocker amateur, le cheveu grisonnant.
1: Au CAC Georges Brassens de Mantes-la-Jolie. Ils étaient adorables, ils nous ont invités en loge après. Et
3: Il y avait que du pchit,
1: Coca et Fanta. Non, c'était génial, très bon souvenir. Elle était très bonne chanteuse. J'ai adoré comment elle a rembarré Serge Gainsbourg aussi quand il lui avait reproché entre guillemets d'avoir fait des films un peu olé olé.
2: Et Pascal n'a pas arrêté, il a toujours un groupe.
1: On joue beaucoup de musique anglaise ou américaine, mais un petit C'est comme ça de temps en temps, franchement ça fait pas de mal.
2: C'est vous qui chantez ?
1: Entre autres.
2: Ça donne quoi alors comme ça, blanc, c'est comme ça ?
1: La la la la. Ah, vous faites mieux que moi.
2: Emmanuel aussi chante avec plaisir et émotion.
4: Oui, je l'aimais bien parce que c'est une artiste complète qui, avec son conjoint amour de sa vie, a marqué, avec Erita Mitsouko, a marqué la chanson française. Donc c'est un monument qu'on perd. Donc oui, je suis émue.
2: Ouais. Et dans la rue, à deux pas, où sont réunis tous les vendeurs d'instruments de musique, les admirateurs de Catherine Ringer sont là aussi.
5: Ça a bercé mon enfance parce que mes parents ont beaucoup écouté ça. Et voilà, moi aussi.
2: Florent, qui a 43 ans, a même eu la chance d'être un jour invité chez l'artiste grâce à ses liens avec le fils guitariste Raoul.
5: Catherine était dans son jardin, en train de chanter et pleine de vie. Et en faisant un mouvement de la main, elle perd son alliance. Donc c'était un drame absolu parce qu'elle venait de perdre son mari quelques mois avant. Et ma femme l'a retrouvée, on s'est tous mis à chercher dans l'air, c'est ma femme qui l'a retrouvée. Et elle a eu droit à un moment tête à tête avec une chanson improvisée par Catherine, pleine d'amour, pleine de tendresse. Et c'est vrai que c'est un moment qui restera gravé dans notre mémoire. C'était effectivement quelqu'un de très généreux.
2: Des jeunes femmes aussi, comme Lola.
6: Elle est immortelle dans nos images de télé, de concerts. Voilà. C'est un vrai clown. Et c'est une femme qui, je pense, a développé un visuel rock et très féministe qui nous a fait du bien.
2: Elle a 32 ans et espère que les générations d'après continueront d'écouter la musique de Catherine Ringer.
0: Agathe Maïvé dans les rues de Paris pour France Info. Catherine Ringer était une habituée des festivals, notamment du Printemps de Bourges, dont vous êtes le directeur, Boris Vedel. Bonsoir.
7: Oui, bonsoir, merci de m'accueillir.
0: Qu'avez-vous ressenti en apprenant sa disparition aujourd'hui ?
7: Comme beaucoup, j'imagine, tristesse, une personne et un personnage même qui nous accompagnait depuis, en tout cas moi, depuis ma tendre jeunesse. Donc de la tristesse et puis un vide. C'est très étonnant, vous savez, quand des gens comme ça disparaissent, qui vous ont accompagné toute votre vie à travers des chansons, à travers pas que des chansons, c'est des positions, des poésies, des paroles. Quand il ou elle disparaît, c'est toujours un vide qui reste, mais j'ai envie de dire qu'il sera, il est aussi grand que l'héritage qu'elle laisse.
0: Elle était venue plusieurs fois à Bourges.
7: Oui, tout à fait. Premier passage, c'est 87, si je ne me trompe pas, avec l'Erita Mitsouko. Et puis, qui sont passés deux fois au printemps, en 87, en 94. Et puis ensuite, j'ai envie de dire que Catherine Ringer était une résidente du printemps, puisqu'elle est passée presque une dizaine de fois, j'ai envie de dire. Le dernier passage, c'était, si je ne m'abuse, en 21 ou 22, avec ses poésies, avec son spectacle de poésie érotique.
0: C'est ça, parce que artiste pluriel, effectivement, elle chantait, mais elle promouvait aussi énormément la poésie, hein, notamment d'une autrice américaine qu'elle était venue lire à Bourges.
7: Ouais, tout à fait, c'était étonnant, c'était surtout très beau, et c'est un spectacle qui avait très très bien fonctionné. On était très heureux, en fait, j'ai envie de dire, on était très fiers d'accueillir Catherine Ringer à chaque fois. Au printemps, parce que c'est un peu la patronne, un peu d'ailleurs, je suis gentil, c'est la patronne, donc nous on l'appelle un peu comme ça, mais donc voilà, de l'accueillir sur ce recueil de poésie, ce spectacle de poésie, c'était aussi une autre facette qu'on avait plaisir et qu'on avait fierté à présenter. La fois précédente, elle était sur la tournée des 40 ans d'Erita, si je ne m'abuse, avec tout, voilà, et tous les tubes, tous les livres, donc c'était ça, Catherine Ringer, c'était toutes ses facettes, et puis ensuite une vie de théâtre, une vie de cinéma.
0: La patronne parce que artiste immense, parce que personnalité aussi, personnalité plurielle. Vous parlez d'ailleurs de son énergie, de sa générosité, de sa folie également sur les réseaux sociaux, dans le poste où vous lui rendez hommage. Elle était un peu de tout ça finalement.
7: Écoutez, elle était, je pense qu'elle était vraie, elle était sincère, elle était exaltée, elle était entière. Je crois qu'elle était entière. Si on cherche la liste des objectifs, elle était entière. Donc je pense que c'est une personne qui, triste, était triste, joyeuse, était pleine, était exaltée. Donc elle était vraie. Il y a peu de gens comme ça qui le sont. Et patronne, puisque effectivement, depuis, voilà, depuis les années 80, elle a montré la voie. Il, avec Fred Schiffer, avait réinventé cette pop française. Un mélange de chansons, de punk, qui aujourd'hui est un petit peu la structure de la pop, enfin la structure, la base de la pop française. Et voilà, c'est un héritage dingue. Donc et toutes les jeunes générations aujourd'hui reprennent Catherine Ringer ou l'héritage Mitsuko. Donc oui, c'était la patronne, je pense, oui.
0: Et est-ce que vous sentiez une forme d'admiration de la part des autres artistes qu'il côtoyait au moment du Printemps de Bourges, justement?
7: Oui, ça c'est sûr, puisque quand elle partageait le plateau avec d'autres artistes, notamment femmes d'ailleurs, je dirais, c'était la première rencontre, on sentait quand même une certaine fébrilité à rencontrer Catherine Ringer, lui parler, et surtout, mon sentiment, c'était une fébrilité, une inquiétude, l'envie de savoir ce qu'elle pensait d'elle, ou d'eux, si c'était des garçons, mais je pense plus précisément aux femmes. Donc, c'est sûr, c'était une icône et c'était la référence.
0: Est-ce que vous gardez un souvenir, un moment, une discussion que vous avez eue avec elle?
7: Alors, en toute sincérité, je n'étais pas intime avec elle, mais le souvenir que je retiens d'elle, c'est, si je ne vais pas me tromper, c'est 2018. Nous avions ouvert le printemps avec un plateau de femmes. Donc, il y avait au moins ces trois femmes, Catherine Ringer, Véronique Sanson et Juliette Armanet. Et c'était l'anniversaire de Véronique Sanson. Et je m'en rappelle très bien, Catherine Ringer s'invitait sur la dernière chanson de Véronique Sanson pour lui fêter son anniversaire. Donc c'était voilà deux légendes vivantes alors sur scène. Et c'était émouvant. Et puis c'était surtout c'est Catherine Ringer qui rentre sur votre scène. Ouais. Véronique Sanson, ça fait bizarre.
0: est-ce qu'un hommage lui sera rendu l'année prochaine, lors de la prochaine édition du Printemps de Bourges?
7: Écoutez, c'est tellement soudain et on est tous sous le choc que c'est difficile tout de suite de dire ce qui va se passer en avril prochain. Mais je n'imagine pas la prochaine édition du Printemps de Bourges Mutuel sans un clin d'œil ou en tout cas un hommage certain à Catherine Ringer, c'est sûr.
0: Boris Vedel, patron du Printemps de Bourges, merci d'avoir pris ces quelques minutes pour nous témoigner ce soir votre admiration pour Catherine Ringer. On va écouter Catherine Ringer à présent, non pas chanter, mais nous parler de sa passion du chant. Elle était l'invitée d'Élodie Suigo sur France Info, c'était en mars 2024.
3: J'ai toujours un peu chanté depuis toujours dans ma vie. J'ai fait de la musique, jouais de la flûte, je chantais, je jouais un peu de piano chez ma grand-mère. C'est une activité humaine de base, hein, le chant, et même pas que humaine, puisque les oiseaux chantent, même les arbres chantent dans le vent. C'est une activité profonde, et le chant.
8: Vos chansons, vos titres, le groupe fait partie de la mémoire collective, c'est-à-dire que ça fait partie aussi de la famille de la musique.
3: Ouais, on a cet honneur et cette joie de faire partie maintenant du répertoire français et d'avoir été utile et de l'être encore peut-être aux auditeurs, au public. Aux auditeurs et voyeurs, puisqu'on a fait aussi de l'image.
8: Et surtout d'avoir apporté des choses, d'avoir contribué justement à l'évolution de la musique, à ce son rock aussi, très rock. Est-ce qu'on est rock'n'roll toute sa vie ?
3: Rock et mélangé, en fait, c'est ça qu'on était, nous. On n'était pas que rock, en fait, on était assez mélangé, avec pas mal d'influences variées, qui faisaient qu'on faisait une salade un peu, ça s'appelait de la pop, ou... Parce que pour moi, rock, c'est soit du rock'n'roll des années 50, soit c'est quelque chose d'assez dur. Et donc, enfin bon, ça c'est après des façons d'appeler ceci, comme ci ou comme ça.
8: Vous gardez quoi d'Erita Mitsuko, de ce parcours, de cette adoption par le public français ?
3: Eh ben, de la joie, de la fierté, de l'émotion, de l'argent.
8: Pour terminer, est-ce que vous êtes heureuse du parcours que vous avez déjà accompli, même
3: très.
8: Si vous avez encore plein de choses à faire?
3: Là, je dois dire que oui. Sauf que je remercie la vie, je suis servie par la vie de manière merveilleuse. On a fait de la musique et des chansons qui ont servi aux autres, qui ont eu du succès, qui sont encore aimées. Et je peux continuer à faire des choses. J'ai eu une vie de familiale belle. Je me suis reproduite. Ma reproduction s'est reproduite. Et bien, les gens s'entendent bien. Franchement, j'ai de la chance.
0: C'était Catherine Ringer sur France Info. Elle répondait à Élodie Tuigo.
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0: 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Le tour de l'actu avec vous, Marc Potvin. On commence par la réaction de plusieurs associations à une promesse du Premier ministre. 1,5 milliard d'euros pour lutter contre les violences sexistes et sexuelles dans le prochain budget. Insuffisant, selon la Fondation des Femmes, on a besoin de 3 milliards d'euros par an et c'est une estimation basse, ajoute le collectif national pour les droits des femmes. Elle est accusée d'avoir mimé un geste d'égorgement devant une institutrice hier matin. La mère d'une élève d'une école primaire de Lyon sera jugée pour menace de mort le 10 décembre. La mise en cause nie tout geste menaçant. La présidente de la Commission européenne dénonce le comportement irresponsable et dangereux de la Russie. Ursula von der Leyen le dit après que le Danemark s'est plaint de tirs de fusées éclairantes contre un de ses hélicoptères et qu'un avion de l'OTAN a dû abattre un drone en Lituanie. Des hommages toute la journée après la mort de Catherine Ringer, moitié des Rita Mitsuko, morte d'un cancer fulgurant à l'âge de 68 ans. Emmanuel Macron salue une artiste inclassable, irrévérencieuse, profondément française. Elle a fait danser des générations entières, résume la ministre de la Culture.
2: Le
0: procès de Rémi Daillet et de ses 14 co-prévenus s'est ouvert en début d'après-midi devant le tribunal correctionnel de Paris. Ils sont accusés d'avoir fomenté un coup d'État et organisé en 2021 l'enlèvement de Mia, 8 ans, au domicile de sa grand-mère chez qui elle avait été placée. Le groupuscule d'ultra-droite dirigé par Rémi Daillet avait prospéré dans le contexte de la crise sanitaire et des manifestations des Gilets jaunes. Sébastien Bayer, c'est vous qui suivez ce procès pour France Info. Lors de cette première journée, les prévenus ont été brièvement entendus tour à tour.
14: A commencer par Rémi Daillet, 60 ans, petite moustache et lunettes à monture dorée, assis dans le box derrière la paroi vitrée. Il est le seul prévenu à comparaître détenu. Il a été réincarcéré le mois dernier après avoir violé son assignation à résidence et quitté le département du Tarn à plusieurs reprises. Au premier rang, ses co-prévenus, Lola Montemaggi, la mère de Mia, soupçonnée d'avoir commandité l'enlèvement de sa fille, dont elle avait perdu la garde et qui était placée depuis 3 mois chez sa grand-mère. Et puis, des profils variés qui tous communiquaient en utilisant des pseudonymes. Un colonel à la retraite, alias colonel 15, chargé de recruter des volontaires. Un professeur de physique-chimie baptisé Baleine à Bosse, qui lui a fourni des recettes d'explosifs. Ou encore un pianiste surnommé Pichoun, recruté par Rémi Daillet. Tous sont accusés d'être impliqués dans des actions violente. L'enlèvement de Mia et un projet de coup d'État pour libérer la France d'un pouvoir tyrannique, dixit Rémi Daillé.
0: Rémi Daillé qui rêvait de renverser le gouvernement et de prendre le pouvoir, il avait d'ailleurs déjà prévu son programme pour la France.
14: Oui, parmi ses mesures phares, l'interdiction de la 5G et des épandages, la suppression des impôts, le retour de la monarchie et la mise en examen de tous les ministres qui ont participé au gouvernement depuis 1981. Le tribunal a diffusé plusieurs vidéos diffusées par Rémi Daillé sur sa chaîne YouTube. Certaines ont dépassé les 300 000 vues. En costume noir, chemise blanche et cravate, Daillé, filmé sur un fond sombre, explique comment il compte mener son coup d'État. Il y aura peut-être de la bagarre, mais c'est dans l'ordre des choses, met-il en garde, tout en appelant à renverser Emmanuel Macron, pire que tous les présidents précédents, et de fustiger les électeurs qui lui ont ouvert les portes de l'Élysée. Ces gens ne sont même pas capables de se servir d'une clé à molette et vous leur confiez le pays.
0: La mère de Mia, accusée d'avoir commandité l'enlèvement de sa fille, on l'a dit, était présente elle aussi à cette première audience. Sébastien, elle ne sera entendue que dans quelques jours et pour l'heure, c'est son avocate qui a pris la parole.
14: Oui, pour dire la souffrance de cette jeune femme de 33 ans qui n'a plus revu sa fille depuis un an. Silhouette fine, jean et basket, Lola Montemaggi, elle a répondu très brièvement au président pour l'interrogatoire liminaire. Elle explique qu'elle se sent mal de se trouver ici, d'être jugée face au tribunal. Les services sociaux lui ont retiré la garde de Mia en janvier 2021 et l'ont confié à sa grand-mère. Il reproche à Lola Montemaggi d'avoir déscolarisé sa fille et de l'avoir privée de soins. Elle a contacté Rémi Daillé après avoir découvert son site internet qui prône l'école à la maison et qui dénonce les placements jugés abusifs d'enfants décidés par la justice. Lui dit avoir été sensible à la détresse de cette mère, mais il refuse le terme d'enlèvement et évoque simplement une restitution d'enfants.
0: Sébastien Baer pour cette première journée d'audience et retraçons avec vous après Valentine Joubin, le parcours de Rémi Daillé, c'est en ligne sur les réseaux sociaux qu'il a trouvé ses soutiens et qu'il est devenu une sorte de gourou pour les complotistes.
15: Rémi Daillé, il se fait d'abord connaître dans les années 2010 en créant un site, toujours actif et facilement trouvable aujourd'hui, sur lequel il défend la scolarisation des enfants à la maison. Il y vend aussi un guide et des séances de coaching pour apprendre à contourner la vaccination obligatoire, grâce notamment à de faux certificats médicaux. Rémi Daillé agrège autour de lui toute une communauté de parents qui, comme on peut le lire dans le dossier d'instruction, suivent ses conseils avec dévotion.
0: Et c'est pendant la période du Covid que Rémi Daillé va vraiment élargir son audience, Valentine.
15: Oui, son discours de défiance envers les autorités sanitaires et contre l'État en général va séduire les complotistes anti-vax et anti-système. Sur son compte YouTube aux 35 000 abonnés, Rémi Daillé va reprendre les théories conspirationnistes les plus virales et promettre de mener le renversement dont rêve la complosphère.
16: Je vais renverser le gouvernement de la République totalement vendu aux puissances d'argent. J'annulerai le port du masque, scientifiquement inutile. Et le confinement, comme je l'ai dit, je interdirai immédiatement les épandages aériens, appelés aussi chemtrails. Je ferai interdire les maçonneries et autres sectes dangereuses passant sur la tête des citoyens. J'interdirai toute campagne de vaccination massive. Je stopperai le programme de la 5G et je la démontrer intégralement.
15: Une vidéo vue plus de 300 000 fois sur YouTube. Rémi Daillé va aussi bénéficier d'un relais important sur différents sites et forums, comme cette interview sur le compte X de Mike Borowski, un complotiste d'extrême droite aux 220 000 abonnés. On est alors en avril 2021, trois mois après l'assaut du Capitole, et Rémi Daillé affirme, non sans mégalomanie, qu'il est soutenu par Donald Trump.
17: Ça n'a pas marché aux États-Unis, ça va commencer en France. Et c'est ce que j'ai fait dire à Trump. Je lui ai dit, vous devriez vous intéresser à ce qu'on fait parce que c'est ici que ça va se passer. Et je l'ai dit à Poutine aussi.
15: Trumpiste, pro-russe, Rémi Daillé a aussi propagé des théories antisémites et négationnistes. Il a remis en cause, par exemple, le massacre d'Oradour-sur-Glane et l'attentat de Toulouse en 2012. Ses comptes principaux ont été fermés, mais on trouve encore des vidéos de lui sur YouTube. Dans la dernière publiée, il y a un an, Rémi Daillé invite plusieurs figures du complotisme à une union pour renverser le système. Il cite Alain Soral, François Asselineau ou encore Florian Philippot.
0: Valentine Joubin, cellule décryptage de France Info. Soyez digne de la confiance qui vous est faite. Les mots d'Emmanuel Macron aujourd'hui à Orange, dans le Vaucluse, devant les premiers pensionnaires du service volontaire. Ce nouveau dispositif qui doit renforcer le lien avec l'armée, esprit de discipline, maniement des armes, marche au pas. Voilà ce qui attend les 3000 premiers volontaires attendus cette année. La première promotion d'ailleurs était baptisée Henri Ferté, du nom de ce lycéen de Besançon, résistant résistant, fusillé par les Allemands en 1943. Et à Besançon, justement, Aurélien Colli, vous avez rencontré une trentaine de jeunes séduits par le dispositif. Ils sont accueillis au 19e régiment de génie.
18: Ma chargeur, avec les balles, dans la chambre.
19: Au tir couché, c'est Léo, 21 ans.
18: C'est impressionnant.
19: Il avait tenté des études d'infirmier, il apprend finalement à manier une arme de guerre.
18: Il prend conscience que c'est quand même quelque chose qui est très dangereux, que si on manie mal notre arme, ça peut aller très vite. C'est sûr que c'est pas comme le métier d'infirmier où je soignais. Là, c'est vraiment protéger mon prochain et servir mon pays.
20: Son arme, tu la tiens toujours à la poigne du pistolet.
18: On m'avait parlé du service national, je m'en suis renseigné, je me suis dit ça peut être une opportunité pour moi de me reprendre et de relancer ma vie. Parce que j'ai vécu des choses personnelles compliquées. Au bout des 10 mois, je veux savoir si est-ce que ça me plaît et si oui, vers où j'aimerais en déboucher.
20: On va faire un rappel sur les plusieurs positions que vous avez vues pour l'instant. Donc la première, la position du tireur à genoux au sol. Okay.
19: Le sergent Clément est chargé de l'instruction des jeunes recrues.
20: C'est tout nouveau pour eux, c'est pour ça qu'on est là pour leur enseigner les bons gestes. Avec un gros point sur les règles de sécurité. Moi, je les ai récupérés donc mardi dernier, c'était des civils, ils n'avaient jamais mis de treillis, ils avaient les cheveux longs, ils n'étaient pas rasés. Et au bout d'une semaine, ils ont un beau treillis, ils ont une arme entre les mains qui commence à manipuler correctement. Donc l'évolution se fait bien.
21: Quant à l'arme épaulée, la sûreté, allez, vas-y.
22: Niveau des postures, etc., c'est assez technique. Donc, faut pas se tromper, faut pas. Voilà.
19: Au tir debout, c'est Clara, 18 ans, qui faisait de la comptabilité.
22: Ici, voilà, les cadres sont vraiment derrière nous, ils prennent le temps, ils nous félicitent quand ça va. Contrairement dans le civil, c'est plus compliqué, quoi. Tout le temps, vite, vite, etc. Ici, on est beaucoup plus accompagnés, quoi.
20: Moi, je trouve que c'est toujours facile de critiquer les générations.
19: Sergent Clément, instructeur.
20: Ils sont là, ils sont motivés, ils sont disciplinés. L'envie de défendre, de servir le pays. Moi, quand je questionne les uns et les autres sur leur parcours, je vois souvent cet aspect patriotisme. Ça revient très souvent, en tout cas, quand on leur parle de ça.
19: 5000 jeunes ont postulé à cette première promotion pour seulement 3000 places cette année.
0: Aurélien Colli, reportage à Besançon pour France Info. Direction Concarneau, à présent, plus de 200 bateaux en mer et 5000 personnes réunies sur le littoral pour rendre hommage à Charlie Dalin, le skipper vainqueur du dernier Vendée Globe en 2025. Charlie Dalin, mort en juin dernier, des suites d'un cancer. Il rêvait d'une grande parade nautique pour qu'on ne l'oublie pas. Sa veuve a tenu parole, Clara Lecoq-Rel. Vous étiez sur place.
23: Périne Le Pape d'Alain est l'une des premières à prendre la parole sur une petite scène face à la baie de Concarneau. Lunettes de soleil noir sous un grand soleil, elle se veut messagère.
24: Je crois que ce qu'il aurait aimé transmettre va bien au-delà de la performance. Il ne cherchait pas un chemin facile, il cherchait son chemin. Alors si son histoire peut aujourd'hui donner à une seule personne le courage de croire en elle, de poursuivre un rêve qui lui paraît trop grand, ou simplement de se relever après une épreuve, alors son parcours aura pris un sens encore plus grand. Un sens qui dépasse les mers, les courses et les palmarès.
23: Dans la foule massée sur la corniche, quelques yeux sont humides, mais les sourires sont sur toutes les lèvres.
25: C'est un exemple, malgré la maladie, d'être capable de faire un tel exploit. Bah, je pense que c'est un exemple pour tout le monde et pour la jeunesse en particulier. Donc on est là aujourd'hui avec mon fils qui est là, lui montrer qu'effectivement, quand on veut, on peut. La volonté peut faire tout et traverser les océans.
23: Beaucoup d'enfants sont d'ailleurs présents. Les écoles de Concarneau ont exceptionnellement fermé plus tôt.
26: J'ai 9 ans et demi. Je m'appelle Edouard. C'est quelqu'un qui avait eu un cancer en phase terminale et qui s'est quand même battu jusqu'au bout. Il a quand même gagné malgré sa maladie. Enfin, il est trop fort.
23: Pendant ce temps, panorama impressionnant. Des centaines de navires paradent dans la baie, dont 70 bateaux de course. Ambiance sonore particulière également. La patrouille de France les survole avant un feu d'artifice juste au-dessus de l'Imoca Massif, le bateau sur lequel Charlie Dalin a remporté le Vendée Globe. Skipper et ami, Armel Lecléache y voit un après-midi joyeux, spectaculaire, à l'image de Charlie Dalin.
27: Ça fait plaisir, ça fait du bien, je pense, dans cette période difficile pour tout le monde. Charlie, il a donné de la joie à tout le monde aujourd'hui sur l'eau, dans les airs et à terre. Il y a beaucoup de monde aussi sur les quais, c'est une mort de monde, donc c'est fabuleux.
23: Avec un rêve que le souvenir de Charlie Dalin se transforme en héritage.
0: Clara Lecoq-Rel à Concarneau pour France Info. Vous restez avec nous à suivre la météo et un nouveau point complet sur l'info.
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0: Le temps avec vous Stéphanie Fromentin.
6: Ce mardi marque la fin de cette séquence de forte chaleur. Dès demain, un flux de nord à nord-ouest plus vigoureux fera descendre de l'air nettement plus frais sur l'ensemble du territoire, jusque sur le sud-est. Les températures chuteront et pourront même passer temporairement sous les normales de saison. Dans certaines villes, nous allons perdre 10 à 13 degrés en 24 heures. Il a fait 33 degrés à Paris aujourd'hui, mais fera 22 demain. Une situation qui ne devrait pas durer puisque les températures vont remonter d'ici la fin de la semaine. Malgré la perturbation qui va traverser l'Hexagone demain sur l'ensemble du territoire, le soleil domine largement. Les nuages, même compacts, ne font que passer au nord ou près de la Manche. Et le risque de pluie reste faible sur les côtes bretonnes et normandes.
0: Stéphanie Fromentin, merci d'écouter France Info. Il est 21h. Un nouveau point sur l'info avec vous, Marc Potvin.
7: Le Premier ministre demande à la Commission européenne d'alléger la charge qui pèse sur les États membres, au motif notamment qu'elle va encaisser plus de 4 milliards d'euros, montant de l'amende dont Google va s'acquitter après le rejet de son recours dans une procédure qu'il oppose à Bruxelles. Sébastien Lecornu pointe un contexte de forte pression exercée sur les budgets nationaux cette année. C'est la première peine de prison ferme prononcée par la justice depuis l'éclatement du scandale du périscolaire parisien. Un ancien animateur est condamné à 5 ans de prison, dont un sous bracelet électronique. Il est reconnu coupable d'agression sexuelle sur 9 enfants d'école primaire. Au moins 4 stations-service dégradées à coups de marteau le week-end dernier dans plusieurs communes du secteur de Douai, dans le Nord. Un tag voleur peint en rouge a également été découvert. 4 plaintes ont été déposées. Ces dégradations surviennent alors que les prix des carburants continuent de grimper en France. Le litre d'essence coûtait en moyenne 2,15 euros aujourd'hui, du jamais vu depuis juin 2022. Une décision horrible et hautement politique, c'est la réaction de Donald Trump au rejet par la Cour suprême d'un recours de son administration pour encadrer plus strictement le vote par correspondance dès les élections de mi-mandat au mois de novembre. Le président américain critique régulièrement ce mode de scrutin. La disparition de Catherine Ringer laisse un vide énorme, résume sur France Info le directeur du Printemps de Bourges. La chanteuse est décédée à l'âge de 68 ans. Hier soir, emportée par un cancer fulgurant. Catherine Ringer, moitié des Rita Mitsouko, duo mythique du rock français, formé avec son compagnon Fred Chichin, mort en 2007. Thierry Fioril, son héritage artistique est incomparable.
8: L'héritage, c'est la bande sonore d'une génération, celle qui a eu 20 ans dans les années 80. Catherine Ringer, avec sa voix de soprane, et Fred Chichin, guitariste inspiré, invente un style musical unique et inclassable entre rock, punk, funk, world music, 1984. Premier succès, Marcia Baila. On danse sur ces musiques joyeuses alors que Catherine Ringer joue du double sens dans les textes. Marcia, c'est son amie, Marcia Moreto, danseuse argentine morte jeune d'un cancer. Le petit train, c'est celui des déportés pendant la Shoah dont son père fut un rescapé. Dans Andy, elle s'amuse à imaginer une drague où c'est la fille qui mène le bal. C'est comme ça, les histoires d'amour finissent mal, les amants, les tubes s'enchaînent avec des collaborations élégantes. Le groupe anglais Les Sparks dans Singing in the Shower, Marc Lawan pour Qu'est-ce que t'es belle. En 2007, peu de temps après la mort de Fred Chichin, père de leurs 3 enfants, Catherine Ringer remonte très vite sur scène, scène qu'elle ne cessera d'occuper.
9: Je me sens pas belle quand tu marches vers moi.
7: Thierry Fioril du service culture de France Info, et ce soir les hommages à Catherine Ringer continuent. Elle était pétillante, débordante de vie, se souvient sur France Info Richard Kolinka, c'était le batteur du groupe Téléphone.
0: Merci beaucoup et à tout à l'heure Marc Potvin. 4 milliards d'euros pour lutter contre les violences faites aux femmes et aux enfants somme annoncée ce soir par le Premier ministre. Les associations sont-elles satisfaites? On pose la question à la porte-parole d'Oser le féminisme. dans un instant. Et puis vous entendrez le récit de la première journée d'audition d'Anne Hidalgo devant la commission d'enquête du Sénat, la maire, l'ancienne maire de Paris, entendue dans le cadre du scandale des violences sexuelles contre des enfants dans le périscolaire parisien.
2: 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Thomas Pesquet.
0: Fait plutôt inhabituel, c'est dans une tribune parue dans le journal Le Monde que Sébastien Lecornu annonce ce soir la somme de 4 milliards d'euros pour lutter contre les violences faites aux femmes et aux enfants. Ce montant sera

0: sur plusieurs années en expliquant quelles mesures il finance exactement. En 2027, il s'agirait de recruter 300 magistrats, 700 nouveaux enquêteurs et 300 encadrants scolaires, notamment des infirmières, mais aussi de conforter le budget des associations. Charge au Parlement de valider la copie gouvernementale déclinée dans le projet de loi de finances de l'État et celui de la sécurité sociale, deux textes qui risquent d'enflammer les débats en cette année pré-présidentielle.
1: Audrey Tison, service politique de France Info. Bonsoir Céline Pic.
2: Bonsoir.
1: Vous êtes la porte-parole de l'association Oser le féminisme. Est-ce que vous saluez cette enveloppe, 4 milliards d'euros, pour lutter à la fois contre les violences faites aux femmes et contre les violences faites aux enfants?
2: Alors, ce qui est clair, c'est que cette tribune du Premier ministre dans Le Monde, avec un engagement très clair et très ferme sur la nécessité d'agir en faveur de la loi intégrale que nous portons, nous, associations féministes et associations de protection de l'enfance depuis maintenant 2 ans, est une bonne nouvelle. Après, il faut faire attention aux annonces. On va voir un petit peu ce qu'il y a derrière ces annonces plus précisément. Un article du Monde qui suivait la tribune de Monsieur Lecornu précisait que c'était des montants qui existaient déjà et qui étaient en train d'être chiffrés de ce qui était actuellement mobilisé dans la protection de l'enfance et dans la lutte contre les violences sexistes et sexuelles. Donc on va regarder précisément lors du vote du PLF, et nous, ce que nous allons demander précisément lors du vote du budget, c'est que l'intégralité des nouveaux dispositifs prévus dans la loi intégrale qui en passe d'être votée soit effectivement financée. Donc nous voulons une loi intégrale avec ses 68 articles et que cette loi intégrale doit être intégralement financée. Et là, ce sera plus qu'1,5 milliard et ce sont des budgets supplémentaires que nous voulons. Nous voulons plus de 3 milliards supplémentaires pour financer ces nouveaux dispositifs.
1: Donc là, les 4 milliards qui sont annoncés ce soir par le Premier ministre, ce n'est pas une rallonge de 4 milliards, c'est la somme des mesures qui existaient déjà cette année. C'est comme ça qu'il faut le comprendre ?
2: Ce n'était pas précisé dans la tribune du Premier ministre, mais les services de Matignon, par l'intermédiaire d'un article du Monde qui est sorti il y a à peine 30 minutes, précisent que ces montants n'annoncent pas un effort budgétaire supplémentaire, mais correspondent en réalité aux sommes aujourd'hui consacrées à la prise en charge de ces violences. Ce chiffrage qui n'avait jamais été effectué vise avant tout, selon Matignon, à souligner ce que l'État investit déjà dans cette politique publique. Nous sommes satisfaites, effectivement, que Monsieur le Premier ministre se saisisse de cette question absolument essentielle de l'impunité des violences sexistes et sexuelles. Nous sommes contentes également que la question du budget soit sur la table et donc les parlementaires pourront effectivement améliorer cette loi intégrale, proposer des amendements au PLF, au projet de budget et ne pourront pas se retrancher derrière l'argument budgétaire pour critiquer cette loi. Nous aurons la loi intégrale, nous aurons un budget, mais attention aux annonces. Nous ne voulons pas des annonces, nous ne voulons un vrai budget qui soit une augmentation des moyens spécifiques et dédiés pour déployer les dispositions qui sont dans ces 68 articles de la loi intégrale. Et nous voulons également que le calendrier soit tenu. Le calendrier est très serré. Nous avons à peine une dizaine de jours pour examiner cette loi intégrale avant le vote du budget.
1: C'est ça, loi intégrale qui sera examinée à partir de lundi dans cette commission de l'Assemblée. Donc vous dites qu'il faut que ces 4 milliards soient reconduits, mais en plus que ça, en fait, il faut qu'il y ait au moins 3 milliards supplémentaires si on veut pouvoir recruter des policiers en plus, des magistrats en plus, des techniciens également qui puissent permettre de faire avancer les enquêtes.
2: Exactement, puisque dans la loi intégrale, on montre en fait que avec cette loi intégrale, les dysfonctionnements qui ont abouti malheureusement au meurtre de Liana auraient pu être évités. Nous demandons effectivement dans cette loi, par exemple, des tribunaux spécialisés avec des magistrats qui sont formés au recueil de la parole des victimes, avec la fin des classements sans suite non motivés, avec des expertises psychiatriques diligentes et pertinentes, et puis aussi tout un tas de mesures en termes de prévention, par exemple. Dans cette loi intégrale, nous avons, par exemple, un entretien individuel pour chaque enfant, chaque année, dans les écoles, pour effectivement détecter et protéger les enfants des violences sexistes et sexuelles. Ça, c'est absolument indispensable et ça coûte de l'argent. Donc, il ne suffit pas d'annoncer des budgets déjà existants. Nous voulons des milliards supplémentaires pour que cesse cette impunité. La société le réclame, il y a une très forte mobilisation.

0: mobilisation aujourd'hui partout en France, tous les lundis soirs, devant les tribunaux de toutes les villes de France et place Vendôme devant le ministère de la Justice. Nous continuerons à être là. Nous continuerons à être là parce que nous sommes déterminés à dire à ce gouvernement, à dire à l'Assemblée nationale qu'ils ne peuvent plus se défiler, qu'on ne lâchera rien et que nous voulons le vote de cette loi intégrale maintenant et en octobre, effectivement, un budget d'un minima 3 milliards d'euros supplémentaires pour qu'enfin on puisse effectivement déployer ces dispositifs et qu'enfin on puisse faire reculer le chiffre des violences et effectivement protéger d'abord les enfants et enfin toutes les femmes et les personnes victimes de violences sexistes et sexuelles.
1: Certains dénoncent plusieurs manques dans cette loi intégrale, notamment sur la question de la prévention de ces violences, tout ce travail en amont qui doit être fait pour empêcher le passage à l'acte, comme on dit. Est-ce que vous partagez aussi cette critique ?
0: Non, nous avons, nous sommes plus de 140 associations à avoir travaillé main dans la main avec les parlementaires sur la co-construction de cette loi. Donc effectivement, il y a un certain nombre d'outils de prévention que nous connaissons, par exemple les VARS, par exemple, c'est dans la loi depuis 2001.
1: Les VARS.
0: Donc en fait, les VARS, excusez-moi, l'éducation à la vie affective et sexuelle, c'est donc il doit y avoir 3 séances d'éducation à la vie affective et sexuelle par an chaque année. Ça, c'est dans la loi depuis 2001.
1: À partir de quel âge?
0: De tous les élèves, alors il n'y a pas de sexuel, c'est EVAR pour les petites classes, donc c'est plutôt l'éducation à l'intégrité de son propre corps, et c'est un outil, par exemple, très important sur la question de la prévention des violences, mais ça ne va pas se régler par une nouvelle loi, la loi elle est là depuis 2001, depuis 25 ans. Nous, ce qu'on demande, par exemple, sur l'éducation à la vie sexuelle et affective, c'est que cette loi soit effectivement appliquée, et donc c'est des moyens que nous voulons pour qu'elle soit réellement appliquée. Pareil pour la détection dont je parlais tout à l'heure avec cet entretien individuel. Il y a plein de choses qui concernent la prévention des violences dans cette loi et d'autres qui seront traitées sous d'autres formes et en particulier soit par le réglementaire, ce qu'on appelle par le réglementaire, c'est-à-dire la mise en œuvre de politiques publiques concrètement dans les ministères ou bien par le budget. Et ça va être dans la discussion du budget. Nous voulons effectivement que au ministère de l'Éducation nationale, nous ayons un budget qui soit dédié au financement de ces séances d'éducation à la vie sexuelle et affective, qui sont un outil indispensable pour expliquer aux enfants ce que c'est que le consentement et l'intégrité du corps. Donc tout ne se règle pas par la loi, mais effectivement tout ce que nous avons pu mettre dans la loi en termes de prévention y est, et les critiques sont vraiment, vraiment de mauvaise foi, où elles ne se sont pas penchées sérieusement sur le travail que nous menons depuis 2 ans avec l'ensemble des associations, c'est 140 associations de terrain, associations féministes, associations de protection de l'enfance et syndicats sur les questions liées aux violences sexuelles au travail. Nous avons travaillé avec notre expertise de terrain pour avoir un texte complet qui peut être bien sûr amendé, qui peut être aussi amélioré. Et j'invite bien sûr les parlementaires et les politiques qui critiquent aujourd'hui ce texte à faire preuve de recherche de consensus, parce que nous avons besoin d'un consensus. Et nous avons travaillé, nous, dans une logique transpartisane, c'est-à-dire en mettant vraiment l'intégralité des partis hors extrême droite autour de la table, et ben qu'ils amendent, qu'ils proposent pour améliorer ce texte qui est effectivement là sur la table. Mais par contre, là, nous avons besoin de le voter parce que, oui, il va falloir qu'on avance et qu'on réponde à cette affaire Liana et à toutes les autres qui consacrent aujourd'hui l'impunité des violences.
1: D'un mot, Céline Pic, est-ce que si cette loi intégrale est votée, la France sera désormais au niveau de l'Espagne, qui est souvent citée comme le pays étant le plus actif dans la lutte contre les violences faites aux femmes ?
0: Alors, oui, l'Espagne est un modèle, en particulier sur les violences conjugales, sur les violences sexuelles également. Je dirais que quand on aura voté la loi intégrale et ses 68 articles, et qu'ensuite on aura pu faire voter aussi des amendements dans le budget qui suit, pour financer tout ce qui est dans la loi intégrale, oui, nous aurons fait un grand pas en avant et nous pourrons enfin dire à la société française qui aujourd'hui s'indigne de cette impunité, oui, nous avons répondu à un certain nombre d'attentes et non, les dysfonctionnements que nous avons dans la chaîne judiciaire mais aussi dans la prévention et la détection des violences, nous allons y mettre fin. Ce n'est pas une fatalité. Nous avons des solutions, elles sont là. et nous les voulons maintenant.
1: Merci beaucoup Céline Pic, porte-parole de l'association Oser le féminisme. Parlons à présent du dossier le plus sensible du moment en matière de violence sur des enfants, celui du périscolaire parisien. Anne Hidalgo a été entendue aujourd'hui devant la commission d'enquête du Sénat, celle qui a dirigé la ville pendant 12 ans et visée par ailleurs par des plaintes de parents pour non-assistance à personne en danger. Et devant les parlementaires, Damien Mestre, Anne Hidalgo a exprimer des regrets.
2: Nos institutions ont failli dans la protection des enfants. C'est avec ces mots qu'Anne Hidalgo a débuté l'audition. Elle parle d'un échec collectif de la municipalité, donc, mais aussi de l'éducation nationale, de la police, de la justice. L'ancienne maire de Paris qui a ensuite à plusieurs reprises dit qu'elle regrettait de ne pas avoir reçu les familles de victimes lorsque le scandale a éclaté au printemps 2025.
3: Je le regrette, je le redis. Il n'y a pas d'excuse, je ne cherche pas d'excuse. J'aurais dû le faire et il faut le faire. Même si on n'a rien d'autre à dire que de la compassion et absorber la colère, les injures, les insultes, quelles que soient les circonstances, même dans des affaires ultra médiatisées où la place de la vérité a du mal à se frayer un chemin, il faut quand même le faire.
2: Des regrets qu'Anne Hidalgo avait déjà exprimés publiquement.
1: Et au-delà de ces regrets, l'ancienne maire a défendu son action devant les sénateurs, Damien.
2: Oui, en rappelant que 6 mois à peine après son arrivée à la tête de Paris, en novembre 2014, elle demande une inspection générale sur le sujet, alertée par des violences dans des conservatoires parisiens. « J'ai toujours eu conscience de l'importance et de la gravité de ces situations », se défend Anne Hidalgo, qui reconnaît toutefois qu'après cette inspection, seulement la moitié des recommandations faites à l'époque ont été mises en œuvre durant ses mandats. S'ensuit alors de longs échanges entre l'ancienne maire et les sénateurs qui veulent comprendre la chaîne des responsabilités, comprendre aussi les possibles dysfonctionnements dans les signalements de ces violences.
3: Il y a eu des dysfonctionnements, il y a eu des chaînes d'information qui n'ont pas fonctionné.
4: Et on va y revenir, madame Hidalgo.
3: Non, attendez, chaque fois que ces chaînes ont dysfonctionné et que j'en ai eu connaissance, que mes agents en ont eu connaissance, que l'administration en a eu connaissance, nous avons corriger le dispositif.
2: Des échanges très techniques, bourrés d'acronymes, et l'on devine alors aussi en creux la complexité du millefeuille administratif d'une municipalité de la taille de celle de Paris.
1: Damien Mestre. La tension monte entre la Russie et les pays occidentaux. Il y a eu cette attaque de drone contre un train en Ukraine, tout près de la frontière polonaise. C'était dimanche. Aujourd'hui, on a appris que des avions de l'OTAN avaient abattu un drone au-dessus de la Lituanie. Et puis le Danemark accuse un navire russe d'avoir mis en danger ses hélicoptères. Ce genre d'événement risque-t-il de provoquer un affrontement direct avec la Russie? Écoutez la réponse ce soir de Jean-Noël Barrot, le ministre des Affaires étrangères.
5: Nous ne sommes pas en guerre avec la Russie. Et ces actes que vous avez cités sont des actes irresponsables qui portent une atteinte grave à la souveraineté des pays européens. Est-ce que c'est nouveau ? Non, puisque la Russie a redoublé d'agressivité depuis 5 ans et le début de sa guerre d'agression en Ukraine. Agressivité orientée vers l'Europe.
6: Mais ça s'accélère.
5: Voilà. Oui, vous avez raison, ça s'accélère. Est-ce que c'est une surprise ? Non, parce qu'au fond, c'est le signe de la grande fébrilité de Vladimir Poutine qui échoue à faire plier la résistance ukrainienne. Est-ce que nous sommes prêts ? La réponse est oui. Et il suffit pour s'en convaincre de regarder la rapidité avec laquelle le drone en question en Lituanie a été pris en charge et détruit par les moyens militaires de l'OTAN. Nous nous sommes donné les moyens de parer ces menaces.
6: Alors, vous dites on est prêt. À quel moment vous considérez que la Russie aura franchi la ligne rouge ?
5: Ce que je dis, c'est qu'il faut prendre ces actes irresponsables, je le disais, au sérieux, mais qu'il ne faut pas se laisser intimider. Il ne faut pas tomber dans les pièges de Vladimir Poutine, qui, au fond, veut nous affaiblir et veut nous diviser. Ces actes irresponsables, ces agressions, elles visent l'Europe, l'Union européenne, car c'est ce qui fait notre force. Et c'est là où Vladimir Poutine voudrait nous affaiblir. Et vous le verrez, dans les mois qui viennent, alors que l'année prochaine, la moitié des citoyens de l'Union européenne se rendront aux urnes, vous verrez que Vladimir Poutine cherchera, d'une manière ou d'une autre, à peser sur le choix des Européens et à peser sur le choix des Français.
6: Si un pays européen, un pays de l'OTAN, serait directement touché par une provocation nouvelle de la Russie, on réagit comment ?
5: Chaque fois qu'une incursion a été observée, d'un drone ou d'un vecteur, comme on dit dans le jargon militaire, les moyens de l'OTAN se sont immédiatement mis en mouvement pour lui faire échec. L'OTAN est une grande alliance de sécurité défensive qui nous protège contre toutes les menaces d'où qu'elles viennent.
6: Jean-Noël Barrot, on a vu que l'Allemagne a été directement visée à Leipzig, notamment par cette affaire de drone au-dessus de l'aéroport. Est-ce que la France, est-ce que nous aussi, Nous sommes visés, nous sommes la cible de ces provocations russes.
5: Depuis 5 ans, nous sommes l'une des cibles prioritaires de Vladimir Poutine parce que notre soutien à l'Ukraine a été indéfectible. L'acte dont vous parlez, qui a touché un aéroport à Leipzig, en Allemagne, nous l'avons évidemment condamné, comme tous les pays européens qui, dans ce moment-là, ont fait preuve d'une très grande unité. Et donc, au fond, le pari de Vladimir Poutine, qui est d'obtenir le délitement de l'Union européenne,
6: de diviser l'Europe, de la faire
5: se déliter pour que nous soyons moins forts, ce pari est un échec puisque
6: nous
5: faisons preuve d'une unité et d'une détermination à continuer à soutenir la résistance
6: européenne. Est-ce qu'on pourrait être visé par de telles attaques, comme on l'a vu à Leipzig en Allemagne ? Est-ce que la France pourrait être touchée par de telles attaques ?
5: Nous sommes la cible de l'agressivité redoublée de Vladimir Poutine, et nous avons tout mis en œuvre, parce que, comme je vous le dis, ça n'est pas tout à fait nouveau, nous avons tout mis en œuvre pour nous prémunir. C'est une des raisons pour lesquelles, sous l'impulsion du président de la République, le budget des armées a été doublé ces 10 dernières années.
1: Le ministre des Affaires étrangères, Jean-Noël Barrot, ce soir sur France 2. Il est 21h20 sur France Info.
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1: Le fil info avec vous, Emmanuel Langlois. Première peine de prison ferme dans le scandale du périscolaire parisien.
8: Le tribunal correctionnel de Paris a en effet condamné cet après-midi un animateur périscolaire à 5 ans de prison, dont un an sous bracelet électronique. Il était jugé pour agression sexuelle sur 9 enfants, élèves d'une école du 15e arrondissement de la capitale. Par ailleurs, Anne Hidalgo s'est-elle expliquée longuement devant la commission d'enquête du Sénat sur ce scandale. L'ancienne maire PS de Paris qui estime que l'ensemble des institutions ont failli dans cette histoire, mais même si elle reconnaît des dysfonctionnements au sein même de la ville de Paris. L'AFPA réduit fortement la voilure. L'Agence pour la formation des adultes va supprimer jusqu'à 867 emplois sur 5700 et pourrait fermer 30 centres de formation en France sur 142, selon un plan présenté par la direction qui le justifie par le recul de la commande publique. Le plan prévoit aussi la création de 400 postes, notamment pour du développement commercial. Et puis le duel a tourné court ce soir. Les Bleus ont remis la main sur la première place de leur groupe D ce soir à l'Euro de volley en battant 3-7 l'Allemagne. Double champion olympique, les Français affronteront la Roumanie à domicile demain pour clore cette première phase.
1: Et on va écouter un nouvel hommage après la disparition de Catherine Ringer, celui de Bernard Lavilliers qui avait chanté avec Catherine Ringer. Il avait repris avec elle ce tube.

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1: Idée noire, Bernard Lavilliers, sous le choc ce soir après la disparition de Catherine Ringer.
2: J'allais l'appeler aujourd'hui parce que je voulais faire un duo avec elle encore. Mais comme je ne l'ai pas vue depuis un moment, enfin depuis quelques mois, je n'étais pas du tout au courant. Enfin bon, peut-être elle était au courant. Je n'en sais rien en tout cas. C'est une grande perte parce qu'il n'y a pas deux Catherine Ringer.
3: Pourquoi vous l'aviez choisie justement en 2014 pour remplacer Nicoletta hein, dans cette nouvelle version d'Idée noire?
2: Parce que je la connais depuis très longtemps, elle et Fred Fichelin, tous les deux, je les connais depuis très très longtemps, donc ça me semblait tout à fait naturel. Catherine, elle avait une liberté. On dit que c'est un provoque, même pas, elle était une femme libre, donc elle pouvait faire, elle ressentait les choses et elle les passait. Elle pouvait tout faire passer. C'est quelqu'un d'assez étonnant hein, en tant qu'interprète, je pense, c'est une grande artiste, voilà. J'avais fait des duos avec elle, avec Monsieur William, Nello Ferré, ou d'autres chansons encore. Je le connaissais depuis 30 ans, moi, ouais. Minimum.
3: C'est sa voix, c'est sa personnalité qui vous séduisait autant, ou les deux?
2: Les deux, parce que la voix et elle, c'était la même chose. Catherine, elle avait une sorte d'énergie incroyable, et un calme en même temps. C'est quelqu'un qui pouvait consoler, pas moi particulièrement, mais elle avait une sorte de magnétisme, donc une ressource d'énergie. Et quand il fallait être calme, elle pouvait aussi. Souvent, les gens très énergiques, ils ont du mal à être calmes. Elle pouvait être les deux.
3: Il y a Emmanuel Macron qui a salué une artiste inclassable, irrévérencieuse et profondément française. Est-ce que ce sont des adjectifs qui collent à Catherine Ringer?
2: Oui, française, oui, bien sûr. Mais enfin, c'est une artiste qui pouvait s'exprimer dans le monde entier, parce qu'il y a quelque chose en plus. Alors après, quand je vous dis liberté, moi, ça comprend l'irrévérence, hein, évidemment. Donc, la liberté de Catherine, c'était la liberté de Catherine. Il fallait être au courant. Mais moi, j'adorais ça. Hein. Quand on bossait avec son mari, avec Fred Chichin, et ça prenait des heures, parce que Fred et moi, on discutait, on prenait les guitares, on rediscutait. Mais passait de temps en temps, voir où on en était. Mais bon, quelqu'un de chaleureux et d'extrêmement sincère.
3: Elle était aussi déjantée et excentrique dans la vie qu'elle l'était sur scène?
2: Pouvait l'être. Mais peut-être pour nous faire rigoler. Mais elle était excentrique parce qu'elle avait une vision des choses particulière. C'est exactement, on s'entendait très bien parce qu'on est à peu près la même. Donc le sens de la liberté et de la création. Après, elle avait les mômes, je me souviens qu'elle les emmenait. Il fallait qu'ils soient couchés quand on traînait la nuit avec Fred Chichin. Donc, elle était mère de famille hein, aussi. Ça doit leur faire un drôle d'effet en plus,
3: oui.
2: Aux enfants.
3: Qu'est-ce qui vous rassemblait
2: Je les embrasse de loin.
3: Eh ben voilà, le message est passé. Il y a quelque chose qui vous rassemblait dans la musique, vous, Bernard Lavilliers, et Catherine Ringer. Est-ce qu'on peut faire des parallèles entre votre musique et celle de Catherine et d'Erita Mitsouko?
2: Ah, je sais pas. En tout cas, on était très rock'n'roll et à la fois très vieille chanson française, les deux. Je pense que elle aimait bien chanter avec moi, je suppose. Mais on se voyait pas tout le temps, comme les amis. On n'est pas obligé de leur parler tous les jours pour rester amis et fidèles. Ouais, moi, c'est un bout de Paris qui s'en va, je trouve, avec elle. Enfin, pour l'instant, pour moi, c'est un trou. Ça fait un drôle de précipice. Mais bon, on va pas s'étaler non plus.
3: Qu'est-ce que vous auriez aimé rechanter avec elle, puisque visiblement vous aviez des projets?
2: Ah, j'aurais bien aimé rechanter du Ferré, parce qu'elle adorait Léo, donc voilà. Donc j'aurais bien aimé, parce que je l'ai fait à la télé, il aurait fallu qu'on enregistre Monsieur William tous les deux. Et ce Monsieur William qu'on a fait à Taratata il y a très très longtemps, je pense que vous allez retrouver si vous le cherchez, où elle était complètement extraordinaire. Mmh. Mais on était tous les deux assez dingues, hein, donc on s'entendait bien.
3: Vous vous êtes bien trouvés. Voilà. Est-ce que Catherine Ringer a eu la carrière qu'elle méritait, la reconnaissance qu'elle méritait?
2: Ah, le problème, c'est que c'était plutôt l'Erita Mitsouko. Donc Catherine Ringer et Fred Fichelin, elle était plus connue que Fred. Mais finalement, c'était un couple, quoi, qui était connu. Erita Mitsouko, souvenez-vous, ça baila. Donc voilà, il y a des téléphones qui sonnent dans tous les sens. Catherine Ringer, mais elle avait quand même un public, hein. Attention, c'était une comédienne aussi, une danseuse, enfin quelqu'un d'assez complet, qui à son époque, c'était une des plus quelqu'un de vraiment unique. Moi, c'est tout, l'irrévérence. Je laisse ça à Macron, elle était unique simplement.
3: Vous allez entamer, Bernard Lavilliers, une tournée dans toute la France dans quelques semaines avec deux soirées à Paris, au Zénith, les 4 et 5 mars. Est-ce qu'il y aura un hommage à Catherine Ringer ?
2: Oh, je ferai un hommage. Oui, mais alors, j'aime pas tellement. Il y a des gens qui utilisent des vidéos pour faire des hommages alors que les autres sont morts. Non, évidemment que je chanterai. Je vais chanter toute la salle Où es-tu quand tu es dans mes bras, qui est quand même quelque chose pour son enterrement qui me semble plus gai. Je pense que Catherine, elle n'aimerait pas être triste dans ce genre d'événement. Et où es-tu quand tu es dans mes bras? Je pourrais lui poser la question maintenant qu'elle est en partance pour ailleurs.
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1: L'hommage de Bernard Lavilliers à Catherine Ringer. Il répondait tout à l'heure à Céline Baydarcourt sur France Info. Vous restez avec nous à suivre la météo et un nouveau point sur l'info.
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1: Stéphanie Fromentin.
3: Ce mardi marque la fin de cette séquence de forte chaleur. Dès demain, un flux de nord à nord-ouest plus vigoureux fera descendre de l'air nettement plus frais sur l'ensemble du territoire, jusque sur le sud-est. Les températures chuteront et pourront même passer temporairement sous les normales de saison. Dans certaines villes, nous allons perdre 10 à 13 degrés en 24 heures. Il a fait 33 degrés à Paris aujourd'hui, mais fera 22 demain. Une situation qui ne devrait pas durer puisque les températures vont remonter d'ici la fin de la semaine. Malgré la perturbation qui va traverser l'Hexagone demain sur l'ensemble du territoire, le soleil domine largement. Les nuages, même compacts, ne font que passer au nord ou près de la Manche. Et le risque de pluie reste faible sur les côtes bretonnes et normandes.
1: Merci d'écouter France Info. Excellente soirée avec nous. Il est 21h30. L'info avec vous, Emmanuel Langlois.
9: Les prix à la pompe qui continuent de grimper en France. Le sans-plomb 95-10 a atteint ce mardi son pic de juin 2022. En moyenne, 2,15 € le litre et près de 2 litres, 2,35 € pour le gazole. Dans le département du Nord et dans ce contexte, plusieurs stations-services ont été attaquées au marteau. Un tag voleur a même été découvert sur la vitrine de l'une d'elles. Les électriciens et gaziers se sont massivement mis en grève aujourd'hui contre une remise en cause de leur tarif préférentiel de l'énergie, un avantage qui fait partie de leur rémunération. Près des deux tiers, 65% des salariés d'EDF ont cessé le travail ce mardi, selon la direction. Manifestation également des policiers devant l'Assemblée tout à l'heure. Recrutement d'enquêteurs, soutien aux structures associatives. Le gouvernement promet de consacrer près d'1,5 milliard d'euros à la lutte contre les violences sexistes et sexuelles dans le budget 2027, à un montant équivalent à celui de cette année. Il est insuffisant, en tout cas selon les associations. Ces annonces interviennent à une semaine maintenant du début de l'examen à l'Assemblée de la loi intégrale contre ces violences, notamment en réponse à l'affaire Liana il y a un peu plus de 3 mois. C'est le premier imprimeur français de presse magazine fondé en 1850. Le groupe familial Maury annonce son placement en redressement judiciaire dans un contexte de forte dégradation du marché de l'imprimerie en recul de 15% rien qu'au premier trimestre de cette année. La société Maury emploie soit environ 680 personnes, en particulier dans le Loiret. Lui est remercié après seulement 6 matchs sur le banc et un début de saison poussif. L'équipe de foot de Lens annonce ce soir se séparer de son entraîneur, Dino Topmoller, malgré un titre au Trophée des Champions mi-août et un premier succès en Ligue des Champions de football.
1: Emmanuel Langlois, 21h32, l'heure de retrouver les informés autour d'Adrien Beck.
6: Bonsoir à tous, ravi de vous retrouver pour les informés mardi 15 septembre. Voici notre fait du jour. Des carburants au plus haut depuis le pic de 2022 et la vie chère qui occupe l'actualité de cette mi-septembre. Rien qu'en ce mardi, des pêcheurs qui manifestent, qui bloquent et des salariés d'EDF massivement en grève pour défendre leurs tarifs préférentiels, des policiers dans la rue pour demander des revalorisations salariales. Y a-t-il un signal d'alerte, des signes avant-coureurs d'un ras-le-bol qui pourrait bien se traduire par des mobilisations cet automne? Et puis face à cela, le gouvernement ne peut-il vraiment pas faire davantage pour le pouvoir d'achat? Un indice ce soir, Sébastien Lecornu qui annonce que l'État dépensera autant en 2027 qu'en 2026. Est-il là le tour de vis budgétaire? On verra aussi les premières pistes, les priorités du gouvernement pour l'année prochaine, avec notamment l'explosive idée d'une ristourne sur la contribution de la France à l'Union européenne. Voilà, nous avons 25 minutes pour aborder tous ces sujets, les informer. C'est parti. Et pour vous répondre ce soir, nos invités, bonsoir Clémence Lemestre.
10: Bonsoir.
6: Et bienvenue, vous êtes directrice adjointe de la rédaction du quotidien Les Échos. Je salue Paul Barcelone, bonsoir Paul.
11: Bonsoir Adrien.
6: Service politique de France Info, vous suivez l'actualité du gouvernement. Également avec nous Nicolas Goldberg, bonsoir.
12: Bonsoir.
6: Expert énergie chez Columbus Consulting.
13: Vous n'avez pas compris ça qu'on est mort.
14: Le coût du gasoil écrase tout le monde et je pense que si ça continue, ça risque de dégénérer. Pour vous parler de mon équipage, j'ai un marin qui songe à vendre sa maison pour pouvoir subvenir aux moyens de sa famille, parce que aujourd'hui on travaille 80 heures par semaine et ils n'arrivent pas à se dégager 1 500 euros par mois. Quoi.
6: Voilà, c'est l'une des images du jour, l'inquiétude, la colère aussi des pêcheurs qui bloquaient ce matin le dépôt près de pétrolier de Fos-sur-Mer face à des CRS venus assez vite les déloger dans la matinée. Des mots très forts que vous venez d'entendre au micro de notre collègue Mathilde Vinceneux. Information ce soir, c'est que du côté de Sète, là, le port est toujours bloqué. Bon, ce n'était pas la seule profession mobilisée aujourd'hui, mais s'il y a quand même un point commun, je le disais, c'est la vie chère, les salaires, les prix de l'énergie, voilà. Je commence avec vous, tiens, Paul Barcelone. Est-ce que, selon vous, on était sur une journée, de ce que vous en avez vu, compris, une journée de mobilisation un peu classique de rentrée, de début d'automne, ou est-ce qu'on a l'impression qu'on est un peu face à autre chose?
11: C'est vrai qu'il y a le fantasme ou l'idée, la crainte, même pour le gouvernement, de se dire, est-ce que c'est pas l'acte 1 ou peut-être le retour des gilets jaunes, on sait qu'il y a des appels à manifester pour le 17 octobre. Donc je crois que c'est plusieurs mouvements, les policiers sur les Champs-Élysées à Paris, les gaziers électriciens, on a vu d'autres professions aussi qui appelaient à se mobiliser aujourd'hui. Le tout, et vous l'avez dit Adrien, autour de la question de la vie chère et particulièrement de la hausse des prix des carburants. La question c'est de savoir à quel point l'étincelle peut tout embraser. Est-ce qu'un mouvement social d'agrégation des colères peut prendre, le tout sur les braises de la campagne présidentielle, tout cela pouvant évidemment être attisé par la réaction des candidats. On sait par exemple qu'à gauche, du côté de la France Insoumise, Jean-Luc Mélenchon, Fabien Roussel pour les communistes, Olivier Forstwicken pour les socialistes, se sont déjà dit prêts à soutenir le mouvement. Mm-hmm. Alors voir quelle tournure cela prend dans les prochaines semaines, on reposerait peut-être la question tout à l'heure, mais d'un mot, le gouvernement a dit aujourd'hui, nous sommes à vos côtés, et c'est presque le seul argument politique qui est aujourd'hui mis sur la table, notamment du côté du ministère de l'économie.
6: On va effectivement reparler de tout ça, et on entendra d'ailleurs même Roland Lescure les mots du ministre de l'économie ce matin, Clémence Lemestre. Est-ce que, de fait, quand on ajoute, et on va parler des pêcheurs évidemment, mais les policiers qui se mobilisaient pour les salaires, le fait que 6 salariés d'EDF sur 10 quand même étaient en grève, Paul en parlait, est-ce que on agrège, on mélange des revendications qui n'ont rien à voir, des agendas différents, ou est-ce que potentiellement, il peut y avoir les prémices de quelque chose?
10: Alors, est-ce que c'est les prémices de quelque chose? C'est difficile à dire, parce que ces mouvements-là qui sont pas a priori, en tout cas pour le moment, menés par des syndicalistes, mais on voit c'est des mouvements à droite, à gauche, c'est pas pour l'instant un mouvement national, c'est difficile de savoir ce que ça va donner. Et d'ailleurs, à l'époque des Gilets jaunes, personne n'avait vraiment vu le mouvement éclore, et personne ne pensait qu'il serait aussi important. Il y a un point commun sur toutes ces revendications, c'est la question du pouvoir d'achat. On en parle beaucoup ces derniers temps. C'est vrai qu'il va baisser en 2026, c'est vrai qu'il a baissé en 2025. Et donc, il y a vraiment une impression de la part des Français de se dire, mais en fait, rien ne se passe, le gouvernement ne fait rien. Et donc, il manifeste. Savoir si ça va vraiment s'agréger, c'est difficile de le dire. Il y a des élections, on l'a beaucoup dit, il y a quand même une élection dans moins d'un an maintenant. Est-ce que c'est pas à ce moment-là que les Français vont dire, eh ben c'est le moment ou jamais de dire qu'on n'est pas content, ce qui n'était pas le cas au moment des Gilets jaunes, puisque c'était juste après l'élection d'Emmanuel Macron.
6: Non, après, effectivement,
10: donc c'est pas exactement la même chose. Et puis on a vu ces derniers temps que, en fait, les grosses manifestations et les gros mouvements ont généralement lieu après les élections, plutôt qu'avant, avec ce côté, le problème des campagnes présidentielles, on promet plein de choses, et puis après, quand on est au pouvoir...
6: Il y a la déception.
10: Il y a la déception, parce qu'on arrive, on est devant une réalité, et du coup, il y a la déception, et c'est plutôt ça qui crée des mouvements sociaux importants.
6: Et j'accueille, il vient de nous rejoindre, Laurent Mouloud, bonsoir.
12: Bonsoir.
6: Vous êtes rédacteur en chef au quotidien L'Humanité, pardonnez-moi. Vous avez suivi ce qui vient d'être dit, effectivement, sur ce risque d'agrégation des couleurs, risque ou pas, d'ailleurs, on verra votre point de vue. Effectivement, est-ce que on entend Clémence Lemestre qui nous dit bon, finalement la soupape pourrait être au moment de l'élection présidentielle, vous de ce qui vous remonte de votre côté, est-ce que vous dites finalement la soupape elle pourrait peut-être être avant pour une fois?
12: Oui, tout à fait. Le terme d'agrégation, je pense, est assez bon. En fait, il y a des colères qui s'agrègent. Je pense que le point nodal, je suis d'accord avec vous, c'est les questions de pouvoir d'achat. En fait, qui traversent tous les pans de la société et de secteurs d'industrie, que ça soit sur la question d'EDF, aujourd'hui les énergéticiens qui étaient en mouvement, c'est sur une question de salaire, que ça soit dans la santé, c'est sur des questions de conditions de travail et de salaire. Mmh. Et évidemment, il y a la question du carburant, du prix du carburant qui touche l'ensemble des Français et évidemment énormément de secteurs. Et ce point nodal du pouvoir d'achat, avec effectivement une inflation qui grimpe, avec un pouvoir d'achat qui stagne, voire qui recule depuis plusieurs années, agrège une colère qui est de plus en plus profonde. Là, on est dans une phase de test. On dit est-ce que la campagne présidentielle va, on va dire quelque part, éteindre tout ça. Moi, je crois au contraire que ce mouvement social va peut-être l'orienter. Et c'est peut-être ça aussi que les syndicats regardent avec intérêt, et les partis politiques, notamment à gauche, regardent avec intérêt. C'est que là, ce mouvement social-là peut aussi donner une tonalité, dès le mois de septembre et pour le mois d'octobre, une tonalité à cette campagne présidentielle pour remettre au centre des questions sur lesquelles la gauche veut être porteuse de projets.
6: On va y revenir dans quelques secondes, mais avant cela, quand même, il nous faut un éclairage aussi sur la situation du pouvoir d'achat, et notamment des carburants. Je me tourne vers vous, Nicolas Goldberg. Effectivement, là, quand on regarde les prix aujourd'hui, 2,15€ en moyenne pour l'essence, 2,35€ pour le gazole, on sait que c'est quand même ce qui cristallise, hein, on le disait, vraiment la colère, l'inquiétude aussi d'un certain nombre de Français. Est-ce qu'on a le moindre indice que dans les prochaines semaines, les prochains mois, ces prix puissent baisser?
15: C'est difficile de prédire les prix. On peut regarder ce qui se passe dans le monde et voir si la situation s'améliore ou non. En ce moment, il y a les routes alternatives au détroit d'Hormuz qui sont bombardées par les Houthis en Arabie Saoudite. Hein. Vous savez, l'Arabie Saoudite disposait d'un oléoduc qui traverse le pays d'ouest en est pour pouvoir contourner le détroit d'Hormuz et exporter du pétrole. Là, c'est bloqué. Donc, en fait, on a une contrainte sur l'export de brut, une contrainte supplémentaire. Côté raffinage, beaucoup de raffineries se font bombarder, notamment côté russe, mais pas que. Donc, en fait, on a la double contrainte sur le brut et sur le raffinage. C'est ce qui conduit les prix de l'essence et du gazole à augmenter. Pour le moment, on ne voit vraiment pas de signe à la baisse. Et les chiffres que vous avez évoqués tiennent compte du fait que Total a bloqué ses prix.
6: Oui, que Total en est à 1,99 pour l'essence, quoi, déjà.
15: Voilà, si Total vendait au prix de marché comme tout le monde, ce serait beaucoup, beaucoup plus élevé. Alors, évidemment, on ne souhaite pas que Total augmente ses prix en station, mais il faut bien voir que ses prix en moyenne masque une certaine disparité. Hein. C'est évidemment moins cher chez Total que chez d'autres et que sur autoroute. Hein. Il y a des endroits où on monte à 2,50, 2,60 hein, pour le gazole, hein, ce qui est énorme. Malheureusement, on ne voit pas de signe de baisse. C'est ce qui montre que la mobilité de pétrole, que ce soit à l'essence ou au diesel, est une impasse. Et donc, il faut en sortir, puisqu'on ne maîtrise rien là-dessus, étant donné qu'on importe les produits pétroliers, que ce soit le pétrole brut, mais aussi le gazole, hein, qui est importé à 75% des pays du Golfe. Donc on voit bien que cette dépendance, elle est mortifère et elle est néfaste pour le climat, mais également pour le pouvoir d'achat.
6: Vous restez avec nous, Nicolas Goldberg. On va avoir besoin de votre éclairage encore un petit peu à d'autres moments de cette demi-heure. Paul Barcelone, vous vouliez réagir sur la question, notamment de l'agrégation de ces colères souhaitées par la gauche.
11: J'ai un tout petit bémol sur l'agrégation des colères. D'abord, je ne suis pas persuadé qu'en année présidentielle, ça puisse se réaliser. Je pense qu'on est... Par ailleurs, dans des professions, les pêcheurs, les policiers, les enseignants, les gaziers, électriciens, qui sont trop loin et qui ont des revendications trop lointaines les unes des autres, même si j'entends le point sur le pouvoir d'achat et la question des carburants, mais je pense qu'on est encore dans des revendications, et c'est pas péjoratif dans ma bouche, un peu corporatiste.
6: Catégoriel, pour être
11: exactement. Et donc, voilà, je pense qu'on est surtout dans une figure classique de rentrée, sur fond, bien sûr, de campagne présidentielle, donc de rentrée politique. On est à quelques semaines avant la présentation du budget en Conseil des ministres le 1er octobre. On est aussi dans cette période où c'est du rôle des syndicats, des métiers, etc., de jouer le coup de pression, d'aller chercher des annonces, d'aller chercher des aides à droite, à gauche, etc. Donc je pense qu'on est dans quelque chose de classique. Et ensuite, sur le fantasme d'un retour ou pas des gilets jaunes, je pense qu'il faut avoir en tête que, certes, il y a peut-être un terreau fertile dans le pays, je ne suis pas assez documenté pour le dire, mais surtout, en 2018, l'étincelle qui a mis le feu aux poudres, c'est la taxe carbone. Et donc, c'était une décision du gouvernement. Et il ne me semble pas qu'aujourd'hui, le gouvernement ait mis sur la table une décision qui fasse s'embraser le climat social.
6: Alors, effectivement, Clémence Lemestre, vous, c'est l'analyse aussi que vous faisiez, qu'on est sur des choses qui peuvent être catégorielles, mais il y a quand même ce fond qui est pas du tout négligeable, on en parlait à l'instant avec Nicolas Goldberg, de ce carburant qui est à des niveaux extrêmement élevés. Vous, aux Échos, j'imagine que vous avez tous les chiffres qui vous remontent sur le pouvoir d'achat, sur y compris la consommation, etc. On est quand même, enfin, d'ailleurs, il y a eu des chiffres de l'INSEE très récents qui montraient que ça devient complexe.
10: Oui, tout à fait. En fait, on dit le pouvoir d'achat a vraiment baissé. On parle de 0,4% de baisse, donc on pourrait se dire que c'est pas énorme, mais ça touche surtout les populations, les catégories les plus défavorisées. Et en fait, ce qu'on voit, c'est que la question du carburant, ça touche quand même beaucoup de monde. Et c'est là où il pourrait y avoir une colère sociale qui ne serait pas justement catégorielle. Et on voit, et ça touche surtout les zones rurales et les zones périurbaines. Et ça peut être ces personnes-là aussi qui vont manifester une grogne. Ce qui est intéressant de savoir, et c'est peut-être pour ça que pour l'instant ça n'explose pas, c'est que le gouvernement ne peut pas faire grand chose en fait. On l'a parlé, le pétrole qui augmente, le gouvernement ne peut rien y faire. Le diesel qui augmente, parce que le diesel vient du Moyen-Orient, mais il y a aussi les raffineries russes qui ont été détruites par les drones ukrainiens. Et donc, du coup, s'il n'y a pas de raffinerie, il n'y a pas de diesel. Donc tout ça, en fait, on ne voit pas comment le gouvernement peut trouver une solution. Le pouvoir d'achat baisse. Alors, il y a une petite lueur d'espoir, c'est qu'on a eu une étude ce matin d'un cabinet indépendant sur les salaires. Et selon les entreprises qu'ils ont interrogées, donc beaucoup plus d'un millier d'entreprises, disent qu'ils vont augmenter les salaires l'année prochaine. Donc ce serait en 2027.
6: Les entreprises ont suffisamment quand même de quoi augmenter les salaires.
10: En tout cas, certaines estiment qu'elles pourront augmenter les salaires, mais souvent ce sont les grandes entreprises qui augmentent les salaires. Et on sait qu'en France, il y a énormément de petites entreprises qui, elles, ne pourront probablement pas augmenter les salaires. Et donc cette question du pouvoir d'achat est réelle. Et les gens, en fait, la question du pouvoir d'achat, ça se vit au quotidien. C'est-à-dire qu'on a parlé des carburants, mais il y a l'inflation aussi qui va être assez forte, et notamment sur l'alimentaire, avec, à cause de la canicule, une hausse de tout ce qui est légumes, fruits. Et donc ça se voit et ça se ressent en fait par les Français.
6: Et vous restez avec nous, la suite des informés, c'est dans un instant, toujours avec Adrien Beck. D'abord, 21h46 sur France Info. Le tour de l'actu avec vous, Emmanuel Langlois et Sébastien Lecornu, qui continue d'égrener ses mesures pour trouver 30 milliards d'euros d'économies.
9: Dans un courrier envoyé à ses ministres, le chef du gouvernement demande en effet, pour l'exemple, dit-il, que les dépenses de l'État restent l'an prochain strictement au même niveau que cette année. La Banque de France, quant à elle, abaisse légèrement sa prévision de croissance qui passe passe de 0,5 à 0,4% pour cette année 2026, mais réfute tout décrochage de l'économie française, dit-elle. C'est le signe d'un ralentissement du secteur du luxe. En revanche, L'Oréal détrône le géant français du luxe LVMH. Le géant des cosmétiques devient ainsi la première capitalisation boursière de la place parisienne. La France qui se dirige vers un nouveau record. Les recettes touristiques, cette fois provenant des visiteurs étrangers, devraient s'élever à 80 milliards d'euros cette année contre 77 en 2025, d'après les chiffres de l'agence gouvernementale Atout France. En revanche, en juillet et au mois d'août, le taux de départ des résidents français sur le territoire a lui reculé de 5 points sur un an à 59%. À l'étranger, le trafic ferroviaire est fortement perturbé dans une grande partie des Pays-Bas après des actes de sabotage coordonnés sur les voies ferrées. La circulation des trains était quasiment impossible ce soir dans la majeure partie du centre et de l'est du pays après la découverte d'objets sur les voies à une trentaine d'endroits différents.
1: Et on retrouve Adrien Beck et ses informés.
6: Alors je voulais qu'on entende, parce que vous avez commencé, Paul Barcelone, à évoquer ce que dit le gouvernement. Cette colère, effectivement, le gouvernement fait en sorte qu'elle ne se dirige pas vers lui, mais le ministre de l'économie, ce matin, était quand même questionné sur le sujet. Et c'est vrai que si je me montrais un peu taquin, on pourrait presque croire que Roland Lescure, eh bien, t'as deux doigts d'aller manifester lui aussi contre le prix de l'essence un peu trop haut.
16: Aujourd'hui, moi j'entends surtout des inquiétudes et je les comprends. Mais les Françaises et les Français, ils comprennent bien que ce choc auquel nous faisons face, nous n'en sommes pas responsables. Je rappelle qu'à l'occasion de la crise dite des gilets jaunes que nous avons tous vécu, cette crise avait été déclenchée par des mesures qui avaient été prises par le gouvernement de l'époque. Aujourd'hui, nous sommes aux côtés de celles et ceux qui souffrent et nous faisons face à une situation internationale, je le répète, à laquelle nous devons faire face tous ensemble.
6: Bon, on va aller voir dans le concret ce que peut encore ou pas faire le gouvernement, mais d'abord Paul Barcelone sur ce qui est ressenti au sein de l'exécutif, sur ce qui est dit au sein de l'exécutif, quand on voit cette réaction quand même de Roland Lescure qui est assez éloquente sur le côté attendez, ce n'est pas de notre faute, nous n'y sommes pas pour grand chose et nous faisons
11: tout est de la faute du détroit d'Ormuz.
6: Voilà, c'est la faute du détroit d'Ormuz. Est-ce qu'il y a quand même une forme d'inquiétude, peut-être de fébrilité de ce que vous ressentez?
11: Peut-être un peu de fébrilité, mais surtout d'impuissance vis-à-vis de la donne internationale. Effectivement, les conséquences en cascade du blocage de la fermeture du détroit d'Ormuz et la hausse des prix des carburants s'explique aussi par là. Il y a évidemment le fantasme dont on commence à parler, la crainte énorme de voir, je ne sais pas, le litre d'essence peut-être atteindre les 3 euros. Ça, c'est sûr, ça génère des questions sur la marge de manœuvre qu'aurait le gouvernement aujourd'hui. C'est ces questions-là qui se posent. Le seul message, j'y faisais allusion tout à l'heure au début de l'émission, c'est nous sommes à vos côtés. Les gaziers électriciens étaient reçus cet après-midi par la ministre de l'Énergie, Maude Bréjon. Les pêcheurs seront reçus jeudi au ministère de la Mer. Catherine Chabot l'a annoncé aujourd'hui sur France Info. Donc voilà, ils font un peu s'asseoir tout le monde autour de la table dans l'espoir, et vous aviez raison de le dire tout à l'heure, que la colère ne se tourne pas vers lui, mais surtout de ne pas être débordé, pris de vitesse par cette colère. C'est vrai que ça renvoie à l'impuissance du moment. Pas de majorité, très peu de soutien politique, la campagne présidentielle qui a commencé, ça laisse une forme d'équation difficilement soluble.
6: Laurent Mouloud, le gouvernement essaie de gagner un peu de temps là en convoquant un peu tout le monde.
12: Il parle d'impuissance, effectivement, c'est un sentiment d'impuissance qu'on a. Je ne suis pas sûr que le gouvernement est aussi impuissant que ça. En tout cas, on a beaucoup parlé de la question de blocage de prix à une certaine époque. Il faut qu'il y ait une même proposition de Ségolène Royal sur de ne pas dépasser un certain niveau de prix du litre qui peuvent être débattus. Ces questions-là, mais là, elles ne sont même pas mises sur la table. Et la question du blocage des prix, par exemple, pour essayer de stopper cette hausse des prix du carburant, elles ne sont même pas mises sur la table. C'est là où il est extrêmement défaillant, et de ne pas ouvrir ce chapitre-là, c'est aussi dire aux Français, démerdez-vous avec votre prix de l'essence. Le deuxième point, c'est qu'on ne peut pas non plus ignorer que cette crise, dont la France n'est pas responsable, effectivement, mais fait le beurre, évidemment, je parle de Total Energy, mais évidemment de tous les pétroliers et de toutes les entreprises pétrolières dans le monde, avec des gains faramineux. J'ai plus les chiffres en tête, mais je crois qu'ils ont fait 6 milliards de résultats nets cette année de Total Energy. C'est une hausse de 67% sur un an.
6: Notamment sur la raffinerie.
12: Sur la raffinerie. Ne pas dire à un moment donné ce coût que tous les Français payent, cet argent qui est versé est privatisé par quelques entreprises sans qu'elles n'aient pas de compte à rendre en termes de taxation de super-profits, etc., je trouve que c'est totalement irresponsable politiquement. Et c'est un message dévastateur que l'on envoie à des Français qui souffrent tous les jours. Donc là-dessus, ils sont irresponsables, ils organisent un peu leur impuissance, et ils le font volontairement, c'est ça qui est extrêmement inquiétant.
6: Un dernier mot, Nicolas Goldberg, donc je rappelle que vous êtes effectivement expert en matières premières, vous êtes au sein du Columbus Consulting, juste une question sur le blocage des prix, sur l'idée de taxer notamment les raffineurs sur leur marge pour redistribuer un petit peu cet argent, etc. Est-ce que d'autres pays le font et est-ce que dans d'autres pays peut-être ça se passe mieux qu'en France avec des prix peut-être un peu moins élevés?
15: Il n'y a nulle part où ça se passe mieux. Ailleurs, il y a certains pays qui ont dit qu'ils ont bloqué les prix, mais ce n'était pas vrai. Ce qu'ils ont fait, c'est juste qu'ils ont baissé les taxes. Baisser les taxes, c'est catastrophique. Ça envoie un contre-signal prix à l'électrification, ça endort complètement les consommateurs, ça fait croire qu'on peut encore continuer dans cette dépendance au pétrole. Ce serait une catastrophe. Le seul pays qui a vraiment bloqué ses prix, c'est la Hongrie. Ils l'ont fait que pour les Hongrois, ce qui est complètement contraire au droit communautaire. Et pour éviter les pénuries, ils se sont tournés vers le pétrole russe. Ce qui est exactement ce qu'on ne veut pas faire. Parce qu'en fait, si vous bloquez les prix sur une matière que vous importez, vous risquez la pénurie. Parce qu'en fait, vous bloquez les prix, mais du coup, vos exportateurs, ils vont aller vendre ailleurs. Sur les marges de raffinage, il faut le dire, ça a été dit, il y a effectivement des marges qui sont meilleures que d'habitude qui sont faites. Et si on regarde aujourd'hui les marges des raffineurs, c'est 30 centimes. Donc on peut dire que c'est effectivement beaucoup. On peut avoir un débat là-dessus, parce que normalement, les raffineries font pas beaucoup de marge.
6: Très peu, oui. Ce qui est très peu rémunérateur.
15: Mais bon, très, 30 centimes, c'est pas ça qui va vous faire passer de 5 à 1,8. Hein. Et donc, sur tout le reste, on est complètement dépendant des pays desquels on importe ce pétrole. Et c'est pour ça que c'est important d'en sortir. Et on n'a pas abordé le sujet, mais là-dessus, la solution, c'est la mobilité électrique. La mobilité électrique, c'est la mobilité du pouvoir d'achat. C'est ça la vraie solution. Bloquer les prix, c'est risquer la pénurie. Et d'ailleurs, personne ne l'a fait.
6: Même si, effectivement, tout ça se fait aussi un petit peu plus à long terme que voilà, l'immédiat besoin de carburant. Merci, Nicolas Goldberg, d'être venu nous apporter un certain nombre d'éclairages ce soir sur le plateau des Informés, expert énergie chez Columbus Consulting, parce que à cela s'ajoutent effectivement les marges de manœuvre très contraintes du gouvernement avec ces informations ce soir, informations sur ce à quoi pourrait ressembler au moins la première version d'un budget Le Cornu, parce qu'il risque d'y en avoir plusieurs. Donc, une lettre du Premier ministre à ses ministres, avec donc des efforts supplémentaires demandés hors secteur de la défense. On va détailler ça rapidement, parce qu'il nous reste peu de temps. Clémence Lemestre, l'idée de ne pas augmenter les dépenses en 2027 par rapport à 2026. On pourrait dire, pourquoi pas? Mais en fait, ça veut dire quoi? Que les dépenses vont baisser d'une certaine façon?
10: Vu qu'il y a de l'inflation, ça veut dire que les dépenses vont baisser. Ça permet d'économiser 1,5 milliard d'euros. On a obtenu la lettre, les journalistes des Échos ont lu la lettre, et donc le gouvernement dit que ça devait progresser de 0,4%. Là, ce sera à zéro, hors dépenses évidemment, puisqu'on connaît la situation géopolitique. Et donc l'idée, c'est aussi d'envoyer un message aux Français en disant on demande à tout le monde de faire des efforts, nous appliquons ces efforts à nous-mêmes, et donc, comme ça, le gouvernement n'augmente pas ses dépenses et on vous demande à tous de faire pareil, et notamment comme il y a cette idée de prendre de l'argent aux retraités, il y a toujours ce débat,
6: est-ce qu'on va geler,
10: voilà, les 6 milliards qui seraient pris sur les retraites d'une certaine façon, qui passent mal, qui s'annoncent mal pour discuter au Parlement. Là, l'idée de Sébastien Lecornu, c'est vraiment de dire, vous voyez, on fait tous des efforts, et c'est le message en fait qui est passé avec ce gel des dépenses.
6: Alors il y a ce qu'on touche, il y a ce qu'on touche pas. Paul Barcelone aussi, évidemment, ça a fait l'actu la semaine dernière, 1,5 milliard pour la lutte contre les violences sexuelles et sexistes, 2,6 milliards pour la protection de l'enfance. Ça, c'est des crédits en hausse, mais il y en a pas beaucoup.
11: C'est sacralisé, et je disais avant le début de l'émission que ça ne convenait pas aux associations. Effectivement, je rejoins ce qui a été dit sur l'exemplarité, le devoir d'effort supplémentaire qui est demandé à tous les ministres. En clair, Sébastien Lecornu dit il va falloir se serrer la ceinture dans tous les ministères, il va falloir revoir vos budgets, il va falloir accepter que certains soient en baisse, la plupart en baisse, qu'il va falloir trier dans les dépenses, et en clair, arbitrer ce qui est essentiel à la vie des ministères, à la vie de l'État, et ce qui est plus accessoire, d'ailleurs, elle l'écrit comme ça dans sa lettre, en gros, ce qui peut attendre.
6: Sauf que, pardonnez-moi, je vous coupe, mais moi je vois donc de ce qu'on vient de se dire, je crois que c'est 1,5 milliard qu'il demande au ministère, c'est ça,
10: en fait, ça fait 1,5 milliard, ouais,
6: voilà.
10: Exactement.
6: Si on ajoute 6 milliards de retraites, d'économies
11: sur les retraites... Vous allez nous dire qu'on n'est pas aux 30.
6: Ah bah, oui, mais c'est...
10: On va faire 30 milliards.
6: Mais voilà, et là c'est quand même pas une paille non plus.
11: Non, on n'est effectivement pas aux 30. Aujourd'hui, personne n'a la solution finale. Effectivement, les 6 milliards sur les retraités, il va falloir voir ce que décide le gouvernement, soit en gelant les pensions, c'est la fameuse désindexation des pensions pensions des plus riches, des retraités les plus riches, si j'ose dire. Et ou alors la suppression de l'abattement fiscal de 10% dont bénéficient les retraités. Ça va être un des gros arbitrages du gouvernement dans les semaines à venir. C'est
10: un des derniers arbitrages. Il y a des discussions sur l'héritage aussi, justement, oui, pour récupérer de l'argent. En fait, il y a des discussions partout.
6: Et alors, attendez, moi, ce qui me frappe aussi ce soir, information qui nous arrive des échos confirmée par France Info, cette idée avancée par Sébastien Lecornu, idée portée de longue date par le Rassemblement National, c'est d'avoir un rabais sur la contribution de la France à l'Union Européenne. C'est à peu près plus de 20 milliards par an. Ce serait une révolution.
11: Alors, oui, je crois que c'est plutôt 30 milliards qui est donné de contribution par la France à l'Union européenne. Et c'est pas. Alors, Sébastien Lecornu écrit à la Commission européenne, à la présidente Ursula von der Leyen, pas en lui demandant une baisse en bonne et due forme, si j'ose dire, de la contribution de la France à l'Union européenne. Ce qui serait une manière, c'est vrai, de donner le point au Rassemblement national qu'il réclame depuis des années. Je rappelle que Jordan Bardella, au début de l'été, disait il faut que la France taille de moitié sur ce qu'elle donne à l'Union européenne. Voilà comment, moi, au pouvoir, je ferai des économies. Non, Sébastien Lecornu dit cet été, Google a pris une amende infligée par l'Union européenne, ce qui représente quelques milliards d'euros. Il faudrait que cette amende soit répartie entre les États membres de l'UE et que ça soit équivalent à une baisse des contributions. C'est un peu technique, mais c'est pas une baisse de ce que donne la France à l'Union européenne.
6: Utiliser le montant d'une amende pour en faire baisser d'autant notre contribution.
11: Mais des économies de bout de chandelle.
6: Oui, c'est vrai que ça se contrate probablement pas.
10: Il parle aussi des droits de douane avec la taxe petit colis qui va faire rentrer de l'argent et donc l'idée ce serait de le répartir.
6: En 30 secondes, qu'est-ce que ça vous inspire, Laurent Moulou de l'Humanité ?
12: Ah, moi j'ai trouvé l'argent.
6: Non, on se doute.
12: On se doute bien. Il y a un livre qui sort dans quelques jours là, qui est écrit par Fabien Gay, qui est assez intéressant, qui s'appelle 200
11: de l'Humanité.
12: Voilà. Ouais, c'est mon patron. Une bonne connaissance. Ça s'appelle 211 milliards. 211 milliards, vous savez, autour de ce plateau, c'est le montant des aides aux entreprises chaque année qui sont données par l'État. Ça comprend tout, du CICE, de l'aide à la recherche, etc. Il y a beaucoup de choses. Ce qui a été découvert, l'ouvrage très intéressant là-dessus, c'est que cet argent, en fait, est donné pour une part, et pour une grande part, sans aucun contrôle sur le retour qu'on en obtient. C'est ça qui est intéressant. C'est pas tant d'aider les entreprises, évidemment, à progresser. Il y a une somme faramineuse, on parle de 30 milliards, etc., qui est donnée chaque année sans aucun contrôle sur ce qu'on en fait. On a des exemples croustillants dans ce livre sur Michelin qui l'utilise pour délocaliser des machines, etc. C'est assez croustillant. Je vous engage à le lire, ça donne à penser.
6: Et je
12: sais que le temps est compté.
6: Oui. C'était les informés autour d'Adrien Beck à réécouter, bien sûr, sur franceinfo.fr. Vous restez avec nous à suivre le journal de 22h, juste après la météo.
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6: Stéphanie Fromentin.
18: Ce mardi marque la fin de cette séquence de forte chaleur. Dès demain, un flux de nord à nord-ouest plus vigoureux fera descendre de l'air nettement plus frais sur l'ensemble du territoire, jusque sur le sud-est. Les températures chuteront et pourront même passer temporairement sous les normales de saison. Dans certaines villes, nous allons perdre 10 à 13 degrés en 24 heures. Il a fait 33 degrés à Paris aujourd'hui, mais fera 22 demain. Une situation qui ne devrait pas durer puisque les températures vont remonter d'ici la fin de la semaine. Malgré la perturbation qui va traverser l'Hexagone demain sur l'ensemble du territoire, le soleil domine largement. Les nuages, même compacts, ne font que passer au nord ou près de la Manche. Et le risque de pluie reste faible sur les côtes bretonnes et normandes.
6: Merci d'écouter France Info, il est 22h. L'info avec vous, Marc Potvin, bonsoir.
19: Bonsoir à toutes et à tous.
6: Et à la une, Sébastien Lecornu qui écrit à ses ministres.
19: Pour leur parler du budget 2027, le Premier ministre demande que les dépenses l'an prochain ne soient pas plus importantes que cette année. Seule la défense est épargnée. À suivre aussi le coup d'envoi cet après-midi à Paris d'un procès qui doit durer 3 semaines. Rémi Daillé et 14 coprévenus sont accusés d'avoir fomenté un coup d'État et d'être derrière l'enlèvement de la petite Mia. Et puis Catherine Ringer, la chanteuse des Rita Mitsouko, qui laisse un vide derrière elle. Après sa mort, les fans se sentent orphelins, vous allez l'entendre. La Fondation des Femmes et le Collectif National pour les Droits des Femmes jugent insuffisante la promesse du Premier ministre ce soir près d'1,5 milliard d'euros pour la lutte contre les violences sexistes et sexuelles dans le budget de l'an prochain, montant équivalent à cette année. Sébastien Lecornu promet aussi 2,6 milliards pour la protection de l'enfance. Le chef du gouvernement veut faire 30 milliards d'euros d'économies et pour ça, Paul Barcelone, il appelle ses ministres à faire un effort supplémentaire.
11: Car le constat est vertigineux. Inflation, croissance au ralenti et déficit public, bien sûr, de plus de 5% de la richesse intérieure. Aucune politique ne peut se soustraire à la situation du pays, écrit Sébastien Lecornu. Traduction, il va falloir faire des choix, des mesures difficiles maintenant, exemple avec la contribution des retraités à hauteur de 6 milliards d'euros, pour éviter des décisions beaucoup plus brutales après l'élection présidentielle. Le chef du gouvernement prend dans cette lettre deux engagements, pas de hausse générale des impôts et la réduction de la dépense publique. Le secteur de la défense mis à part, toutes les dépenses de 2027 resteront au même niveau que cette année. Avant même ces annonces, la France Insoumise affirme sur France Info qu'il ne sert à rien de discuter et menace de censurer le Premier ministre qui estime ce soir que son gouvernement, je le cite, ne doit se laisser enfermer dans aucun scénario écrit à l'avance.
19: Paul Barcelone du service politique de France Info, vous évoquiez, Paul, une croissance au ralenti. La Banque de France abaisse légèrement sa prévision pour cette année. 0,4%, soit 0,1 point de moins que les précédentes projections. La croissance 2026 sera relativement modeste, mais ce n'est sûrement pas une année de décrochage de l'économie française, estime l'institution. L'Institut de statistique économique INSEE a affirmé le contraire il y a quelques jours. 65% de grévistes aujourd'hui chez EDF, des réductions de puissance dans certaines centrales nucléaires. Les agents des industries électriques et gazières se sont massivement mobilisés contre la remise en cause de ce qu'on appelle le tarif agent, une ristourne sur la facture d'énergie des salariés des entreprises du secteur. Les syndicats font front commun contre cette mesure. Et cet après-midi, ils ont fait entendre leurs revendications devant le ministère de l'économie à Paris, Boris Allier.
20: Ce tarif agent a coûté 700 millions d'euros à EDF en 2024, selon la Cour des comptes, qui dénonce un coût démesuré qui ne peut pas perdurer. Sébastien Michel est secrétaire général adjoint de la Fédération Chimie-Énergie à la CFDT.
21: 700 millions d'euros, pour le commun des mortels, c'est une très grosse somme, effectivement. Maintenant, c'est à mettre en perspective des volumes qui circulent sur les marchés de l'énergie. C'est pas si énorme que ça. Et il faut bien aussi avoir à l'esprit que la branche des industries électriques et gazières, c'est 150 entreprises. C'est pas juste EDF.
20: Actifs, retraités, 300 000 personnes bénéficient de cette remise qui leur permet de payer moins de 2% des tarifs moyens de l'électricité et du gaz. Fabrice Coudour, secrétaire général de la FNME-CGT.
22: Ce tarif agent pour nous c'est un droit, c'est pas un privilège, c'est pas un avantage, c'est un droit. C'est carrément pas en supprimant ce tarif agent qu'on redonnera du pouvoir d'achat aux usagers, c'est au contraire en agissant sur les vrais leviers, sur les plus de 100 milliards de dividendes qui ont été dilapidés depuis 25 ans, sur l'abus de TVA qui représente 15% de la facture d'électricité et de gaz.
20: De son côté, la ministre de l'Énergie, qui a reçu les représentants syndicaux cet après-midi, promet de ne pas remettre en cause ce tarif, mais d'agir plutôt sur sa fiscalisation.
19: Boris Allier sur France Info.
23: Un animateur du périscolaire parisien condamné cet après-midi à 5 ans de prison, dont un sous bracelet électronique.
19: Il est reconnu coupable d'agression sexuelle sur 9 enfants. C'est la première

0: Il a été réincarcéré le mois dernier après avoir violé son assignation à résidence et quitté le département du Tarn. Au premier rang, ses coprévenus, Lola Montemaggi, la mère de Mia, soupçonnée d'avoir commandité l'enlèvement de sa fille dont elle avait perdu la garde, et puis des profils variés, un colonel à la retraite, un professeur de physique-chimie, un pianiste, un agent immobilier, recruté par Rémi Daillet, tous sont accusés d'être impliqués dans des actions violentes. L'enlèvement de Mia au domicile de sa grand-mère dans les Vosges, ou encore un projet de coup d'État pour libérer la France d'un pouvoir tyrannique, dixit Rémi Daillet. Celui qui rêvait de prendre le pouvoir avait déjà rédigé son programme. Parmi les mesures phares, l'interdiction de la 5G, la suppression des impôts et le retour de la monarchie.
1: Sébastien Baer au Palais de Justice de Paris pour France Info.
2: 22h06, la présidente de la Commission européenne dénonce le comportement irresponsable et dangereux de la Russie.
1: Ursula von der Leyen le dit après que le Danemark s'est plaint de tirs de fusées éclairantes contre un de ses hélicoptères et qu'un avion de l'OTAN a dû abattre un drone en Lituanie. Il ne faut pas se laisser intimider, martèle ce soir le ministre français des Affaires étrangères, Jean-Noël Barrot.
3: Ce que je dis, c'est qu'il faut prendre ces actes, irresponsables je le disais, au sérieux, mais qu'il ne faut pas se laisser intimider. Il ne faut pas tomber dans les pièges de Vladimir Poutine qui, au fond, veut nous affaiblir et veut nous diviser. Ces actes irresponsables, ces agressions, elles visent l'Europe, l'Union européenne, car c'est ce qui fait notre force. Et c'est là où Vladimir Poutine voudrait nous affaiblir. Chaque fois qu'une incursion a été observée, d'un drone ou d'un vecteur, comme on dit dans le jargon militaire, les moyens de l'OTAN se sont immédiatement mis en mouvement pour lui faire échec. L'OTAN est une grande alliance de sécurité défensive qui nous protège contre toutes les menaces d'où qu'elles viennent.
1: Jean-Noël Barrot, le ministre des Affaires étrangères, et ce soir Volodymyr Zelensky, le président ukrainien, dit qu'il prévoit de rencontrer prochainement Emmanuel Macron en marge de l'Assemblée générale des Nations Unies à New York.
2: Catherine Ringer n'interprétera plus Marcia Baïla, Andy ou C'est comme ça.
1: La chanteuse s'en est allée rejoindre Fred Fichin, son compagnon et l'autre moitié d'Erita Mitsou. Elle est décédée à l'âge de 68 ans hier soir, emportée par un cancer fulgurant. Pour la ministre de la Culture, Catherine Ringer aura fait danser des générations entières. Vous l'avez constaté dans les rues de Paris, Faustine Calmel.
4: Elles sont quatre attablées en terrasse et quand on leur annonce la mort de Catherine Ringer, la conversation tout de suite s'arrête. Séverine est atterrée.
5: J'ai 56 ans, donc c'est une grande partie de mon adolescence, de ma vie de femme. C'est l'émancipation des femmes par rapport au regard des hommes aussi. Il y a eu des époque où on avait beaucoup de jugements, c'est le côté un peu corrosif où Serge Gainsbourg s'était moqué d'elle et l'avait insultée, qu'elle n'avait pas perdu la face et qu'elle avait gardé sa dignité malgré ses propos. Et puis ces derniers temps, on la voyait de plus en plus avec une jeune génération d'artistes et elle s'impliquait toujours autant et je trouve ça merveilleux.
4: Les larmes aux yeux, Séverine raconte qu'elle ne l'a vue qu'une seule fois en concert quand elle était toute jeune, souvenir et nostalgie. Un peu plus loin, David et Alexandra, là aussi, on leur apprend la nouvelle et c'est une époque, une partie de leur époque qui s'effondre.
5: C'est un peu pour elle. C'est
6: sur la liberté sur scène, quoi, la façon dont elle dansait. C'était vraiment quelqu'un qui nous donnait de la joie et puis de la bonne humeur. C'était sympa, quoi, la façon dont elle se comportait. Ouais,
5: ouais, elle était libre, je pense. Elle était elle-même et elle avait. C'était une petite rebelle, enfin voilà, mais elle était libre, je crois. C'est ça que je me souviendrai d'elle, en fait.
6: Je sais plus si c'était Marcia Bala ou c'était. En plus, c'était une chanson quand même triste, mais qui nous donne envie de prendre la mort avec moins de tristesse. Un
1: reportage de Faustine Calmel avec des Parisiens émus par la mort de Catherine Ringer hier. Emmanuel Macron lui salue, une artiste inclassable, irrévérencieuse, profondément française. Et puis Dino Topmöller, limogé de son poste d'entraîneur de Lens après seulement 6 matchs, il paye le début de saison poussif du club de foot. C'est Yannick Cahuzac, recruté cet été en tant qu'adjoint, qui sera sur le banc vendredi lors du match de Ligue 1 face à Monaco.
2: Merci beaucoup Marc Potvin.
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2: Et bienvenue si vous nous rejoignez sur France Info à 22h10. À suivre, qui pour représenter les socialistes à la présidentielle? 6 candidats vont s'affronter pendant un mois dans le cadre d'une primaire. La liste sera définitive à compter de minuit. Raphaël Glucksmann par favori face au patron du parti Olivier Faure. Ségolène Royal est aussi candidate. On en parle avec le politologue.

0: spécialiste de la gauche Rémi Lefebvre dans une dizaine de minutes. Avant cela, la disparition d'une icône de la chanson française.
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0: Hommage unanime après la mort de Catherine Ringer à 68 ans, emportée par un cancer fulgurant. C'est sa famille qui l'a annoncé aujourd'hui. Moitié avec son compagnon Fred Chichin, mort en 2007 du groupe Les Rita Mitsuko, bien sûr. Elle laisse, bonsoir Thierry Fioril.
2: Bonsoir Thomas.
0: Elle laisse un héritage artistique incomparable.
2: Oui, l'héritage, c'est la bande sonore d'une génération, celle qui a eu 20 ans dans les années 80, entre la fin des Trente Glorieuses et le début d'une longue période de sinistrose qui n'est toujours pas terminée. Et on a bien, bien dansé au bord du volcan avec beaucoup d'insouciance et de légèreté sur les Rita Mitsuko. Catherine Ringer avec sa voix de soprano, Fred Chichin, guitariste inspiré. Ils inventent dans leur cuisine, dans un petit appart parisien, un style musical unique et inclassable entre rock, punk, funk, world music. 84, premier succès, Marcia Baïla.

Du Palace à Paris à la Churrascaria, en Camargue, on danse sur ces musiques joyeuses alors que Catherine Ringer joue du double sens dans ses textes. Marcia, c'est son amie Marcia Moreto, danseuse argentine morte jeune d'un cancer. Le Petit Train, autre chanson, autre succès, c'est celui des déportés pendant la Shoah dont son père fut un rescapé. Dans Andy, elle s'amuse à imaginer une drague où c'est la fille qui mènerait le bal. C'est comme ça, les histoires d'amour finissent mal, les tubes s'enchaînent et avec aussi des collaborations élégantes, Jean-Baptiste Mondino pour le clip des amants.

Une ritournelle en trois temps pour un plan séquence magnifique signé Mondino, un vidéaste que toute la mode branchée de l'époque s'arrachait. Et puis autre collab importante, le groupe anglais très chic, les Sparks, dans Singing in the Shower.

Franchement, Thomas, qui dirait que ce titre à 40 ans, c'est indémodable, tout comme ce duo avec Marc Lavoine pour « Qu'est-ce que t'es belle ?»

0: Une date importante, Thierry, c'est 2007, le choc, la mort de son compagnon et père de ses enfants, de ses trois enfants, Fred Fichin.
1: Ah oui, mais ce qui ne l'empêche pas de retourner très vite sur scène. Je peux en témoigner, elle était monstrueuse avec des très jeunes musiciens, bouleversante. Elle en fera d'ailleurs un album live, Catherine Ringer et Lerita Mitsuko. Et de poursuivre sa vie d'artiste, musique de film, album de tango avec deux musiciens de Gotham Project, 2020, album anniversaire pour les 40 ans du groupe et victoire de la musique.
0: Et puis il y a deux ans, Catherine Ringer participe à une cérémonie officielle.
1: Oui, pour l'entrée dans la Constitution de la loi sur l'IVG, l'interruption volontaire de grossesse et cette Marseillaise.

0: Catherine Ringer, qui avait depuis bien longtemps dit non aux apparences et aux injonctions, cheveux blancs, pas maquillée, elle est sublime. Et Emmanuel Macron se précipite pour un baise-main totalement décalé. Catherine Ringer les conduit assez fermement. Il se prend le vent, tout simplement. C'est pas mon pote, dira-t-elle. Ringer, libre jusqu'au bout.
1: Emmanuel Macron qui salue une artiste inclassable, irrévérencieuse et profondément française. Merci beaucoup, Thierry Fury. Et la route des Rita Mitsouko a souvent croisé celle de Téléphone, autre groupe culte des années 80. Écoutez le témoignage de Richard Kolinka, le batteur de Téléphone, nous parler de son respect et de son admiration pour Catherine Ringer.
2: C'était quelqu'un de fantastique, de par sa carrière extraordinaire, sa personnalité. C'est quelqu'un qui était très original, qui avait grandiose, qui chantait vraiment sublimement bien. Elle était pétillante, elle était débordante de vie. Et ils formaient un couple génial avec Fred. On se connaissait, on se respectait. Voilà, on passait des moments ensemble, des merveilleux moments ensemble. On avait même parlé de faire des choses ensemble. Donc c'est malheureusement, on perd quelqu'un d'extraordinaire.
3: Vous vous souvenez de la première fois où vous l'avez découvert avec Rita Mitsouko?
2: Oui, c'était le clip de Marcia Baïla. Et puis, ils étaient chez Virgin, les téléphones aussi, on était chez Virgin. On se croisait dans les bureaux, ils étaient très drôles, très sympas. Je les aimais beaucoup. Ils nous ont laissé des musiques merveilleuses. On a de la chance d'avoir eu des gens comme ça. Ça nous tire vers le haut quand on écoute des gens qui font de la bonne musique et qu'on est musicien, bah, ça nous tire vers le haut. Ils m'avaient demandé de venir jouer sur des titres à eux, mais à chaque fois, ils me faisaient écouter les morceaux et je trouvais que les batteurs qu'ils avaient, ils jouaient super bien. Donc je leur disais, mais qu'est-ce que vous voulez que je fasse de mieux? C'est pas la peine, quoi.
3: Il y a des titres en particulier que vous retenez ou pas?
2: Ah bah, tous leurs tubes, déjà. Et puis surtout un album, No Comprendo, qui pour moi est un des grands albums français. C'est fantastique. Et puis les clips, c'était aussi l'époque de Mondino, qui faisait les clips de Téléphone, d'Erita et puis de bien d'autres, quoi. La dernière fois que je l'ai vue sur scène, c'était quand elle faisait Catherine Ringer reprend l'Erita Mitsouko, et c'était extraordinaire, mais extraordinaire. Je l'ai vue à l'Olympia et c'était même mieux que l'Erita Mitsouko. C'est pour dire, quelle chanteuse extraordinaire, qui pouvait tout chanter, qui avait un registre incroyable. Non, c'est franchement, quel dommage qu'elle soit partie si vite.
1: Le batteur de Téléphone, Richard Kolinka, joint pour France Info par Victor Matet. Le tour de l'actu à suivre.
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1: Merci d'écouter France Info, 22h19, Marc Potvin à la une, une nouvelle rencontre entre Volodymyr Zelensky et Emmanuel Macron en perspective.
6: D'après le dirigeant ukrainien, les deux hommes ont convenu de se voir prochainement en marge de l'Assemblée Générale des Nations Unies à New York. Volodymyr Zelensky qui dit avoir eu Emmanuel Macron au téléphone ce soir. Selon lui, ils ont évoqué en détail l'état d'avancement du processus diplomatique pour mettre fin à la guerre en Ukraine. La réaction de plusieurs associations à une promesse du Premier ministre, 1,5 milliard d'euros pour lutter contre les violences sexistes et sexuelles dans le prochain budget. Insuffisant pour la Fondation des femmes, on a besoin de 3 milliards d'euros par an et c'est une estimation basse, ajoute le collectif national pour les droits des femmes. Elle est accusée d'avoir mimé un geste d'égorgement devant une institutrice Nice hier matin. La mère d'une élève d'une école primaire de Lyon sera jugée pour menace de mort le 10 décembre. La mise en cause nie tout geste menaçant. Des hommages toute la journée après la mort de Catherine Ringer, moitié d'Rita Mitsouko, morte d'un cancer fulgurant à l'âge de 68 ans. Emmanuel Macron salue une artiste inclassable, irrévérencieuse, profondément française. Elle a fait danser des générations entières, résume la ministre de la Culture.
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1: Ils seront six candidats à briguer l'investiture du Parti Socialiste et de place publique à la présidentielle. La clôture des candidatures, c'est ce soir minuit. Et sauf invité surprise de toute dernière minute, Elia Bergel, la ligne de départ est connue.
8: Exactement, on y voit de plus en plus clair. Pour rappel, il y a une liste de conditions à remplir pour participer. Pour les candidats PS, un certain nombre de signatures d'élus socialistes. Pour les candidats des autres partis, il faut avoir été désigné en interne, avoir reçu mandat pour prendre part à cette élection. Donc, commençons par les têtes d'affiche. Sauf coup de tonnerre, le patron du PS, Olivier Faure, sera officiellement candidat. Tout comme Raphaël Glucksmann, le chef de place publique, favori du vote. La compétition devrait se jouer entre les deux hommes pour savoir qui incarnera les socialistes et place publique pour tenter de faire de l'ombre à Jean-Luc Mélenchon dans la course à l'Élysée.
1: Il y a aussi d'autres candidats moins connus sur la liste de départ.
8: Par exemple, le socialiste Philippe Brun. L'élu affirme avoir obtenu suffisamment de parrainage. Le député de l'Eure a passé l'été à faire campagne pour défendre le salaire brun, sa proposition phare de hausse de la rémunération en baissant la CSG. Le député PS Jérôme Guedje, pas très connu du grand public, pourra a priori lui aussi être candidat, tout comme le député Emmanuel Morel, chef du petit parti gauche républicaine et sociale.
1: Autre candidature plus inattendue, Ségolène Royal.
8: Alors pour le coup, vous la connaissez certainement tous. La socialiste arrivée au second tour contre Nicolas Sarkozy en 2007 revendique d'avoir suffisamment de parrainage pour participer. Ancienne députée, ancienne ministre, ancienne présidente de la région Poitou-Charentes, figure du PS, marginalisée depuis quelques années, mais redoutable et très imprévisible débatteuse.
1: En revanche, pas de Mathieu Pigas.
8: Je n'irai pas, a dit le banquier d'affaires ce week-end à la fête de l'Humanité. Le patron de Radio Nova a pourtant très envie de participer, mais sa candidature a été contrariée après avoir été encouragée en secret cet été par Olivier Faure. Le camp du chef du PS et l'équipe de Raphaël Glucksmann s'accusent mutuellement d'avoir fait barrage à l'homme d'affaires de gauche. Mathieu Pigas, un peu agacé, dénonce, je cite, un bunker dans lequel personne ne peut entrer.
1: Elia Bergel, service politique de France Info, et bonsoir Rémi Lefebvre.
9: Bonsoir.
1: Politologue, professeur de sciences politiques à l'Université de Lille 2, vous êtes spécialiste de la gauche. Alors, ça n'est ni la primaire de la gauche, puisque la France Insoumise, les écologistes, les communistes n'y participent pas. Ce n'est ni la primaire du Parti Socialiste uniquement, puisque Raphaël Glucksmann est présent en tant que président de son propre parti. Place publique, elle est déjà un petit peu baroque dans son périmètre, cette primaire.
9: Écoutez, j'ajouterais même que c'est ni vraiment une primaire fermée, ni vraiment une primaire ouverte. Elle est un peu fermée parce que c'est réservé aux adhérents des partis. On peut payer 15 euros pour participer, mais c'est quand même peu ouvert parce que 15 euros, c'est beaucoup plus que les primaires ouvertes, par exemple la primaire socialiste de 2011 qui avait été gagnée par François Hollande, où la cotisation de mémoire était à 1 ou 2 euros. Voilà. C'est ça l'exercice qui est un peu bizarre. C'est-à-dire qu'en fait, on a une primaire. Les primaires fermées, c'est normal que les partis politiques désignent leurs candidats en interne. Sauf que là, en fait, il y a une forme d'ambiguïté. C'est fermé ouvert, si vous voulez. Et donc le message est pas très clair. On a l'impression que le PS veut se protéger de l'extérieur tout en permettant à des gens de voter. Donc voilà. Et puis effectivement, c'est un peu étonnant parce que c'est pas une primaire réservée à des candidats du Parti Socialiste, puisque effectivement, Raphaël Glucksmann, c'est un parti ami, donc c'est pas tout à fait une primaire interne.
1: Et d'ailleurs, précisons que c'est la seule primaire organisée pour l'instant sur l'échiquier politique en vue de la présidentielle. Pourquoi est-ce que le PS n'a pas décidé de soutenir directement Raphaël Glucksmann, qui était, je le rappelle, la tête de liste socialiste aux européennes de 2024?
9: Oui, il a été deux fois, mais enfin, ça, c'est pas une garantie d'être candidat à l'élection présidentielle. Et Raphaël Glucksmann, il a pas fait l'unanimité au sein du Parti Socialiste. Il y a des prétendants. Son leadership, il n'est pas naturel. Olivier Faure est le chef du Parti Socialiste. Il a donc vocation aussi potentiellement à le représenter. Donc, et puis, il n'y a pas de consensus. C'est-à-dire que Olivier Faure, il incarne une ligne politique sans doute plus à gauche que celle de Raphaël Glucksmann. Il va défendre, et il faut compter sur lui, parce que même si Raphaël Glucksmann est plus populaire, Olivier Faure est un homme d'appareil. Il maîtrise le parti, il a tout un ensemble de leviers. Voilà, donc une primaire, ça, c'est un instrument qu'on utilise quand il n'y a pas de leadership naturel qui s'impose, c'est ce qui est le cas aujourd'hui.
1: C'est pas bon signe, en fait, déjà, le fait qu'il y ait besoin d'une primaire, peut-être.
9: Je sais pas. En fait, ça donne aussi l'image. Ça donne aussi l'image d'un parti qui discute, qui délibère. Mmh. D'un côté, on reproche, par exemple, à la France Insoumise d'être un parti qui n'est pas démocratique, tous derrière le chef. Bon, le Parti Socialiste fait cet exercice, mais le problème, c'est que ça risque quand même de se passer assez mal. Il y a beaucoup de rivalités. Et puis, en plus, vous l'avez dit, il y a cette présence de Ségolène Royal qui risque de troubler le jeu.
1: On sait ce qu'elle vient faire là-dedans, d'ailleurs.
9: Écoutez, elle est assez imprévisible, Ségolène Royal. Je pense qu'elle est candidat aussi à la visibilité. Elle est candidat, je pense qu'elle pense elle-même qu'elle n'a pas beaucoup de chances de gagner. Mais elle a une irrépressible appétence pour troubler le jeu, pour perturber un petit peu le Parti Socialiste qu'elle a toute sa vie un peu embêté, si je dois dire. Voilà.
1: Ça fait une femme aussi, hein, parce que sinon, voilà, uniquement des hommes.
9: Ah ben voilà, très clairement, je pense que si Ségolène Royal n'avait pas été une femme, il fallait dans le casting qu'il y ait quand même une femme, sinon ça aurait donné une image déplorable. Ça ne m'étonnerait pas, j'ai pas d'information, mais qu'on ait encouragé Ségolène Royal à y aller pour que ça soit pas trop masculin. Ouais. Ça donnait pas une bonne image.
1: Il y a un grand absent à cette primaire dont on n'a pas parlé, c'est François Hollande qui n'est pas officiellement candidat à la présidentielle, mais qui, de toute façon, s'il l'est, ne passera pas par la primaire. Ça vient un petit peu complexifier davantage le processus de désignation des candidats de la gauche.
9: Ouais, ce qui est quand même assez, je trouve, assez malveillant de sa part, honnêtement. Et je m'étonne personnellement qu'il ne soit pas, qu'il ne soit pas sanctionné. Un parti politique, ça, c'est le respect d'un certain nombre de règles. Et en fait, François Hollande, qui d'ailleurs a été élu président largement grâce à la primaire qu'il a gagnée face à Martine Aubry, il a quand même une culture quand même assez particulière. Il mise sur le chaos dans son propre parti. C'est-à-dire que lui, sa stratégie, c'est que la primaire va mal se passer, qu'elle va produire un candidat sans légitimité et qu'il apparaîtra comme le recours. Donc en fait, son calcul, c'est de prospérer sur une anticipation de chienlit dans son propre parti. Bon, je trouve ça assez inélégant de sa part, mais surtout, je trouve ça étonnant que le Parti Socialiste puisse accepter en fait ce jeu. C'est assez déloyal de sa part.
1: En 2016, Rémi Lefebvre, 2 millions de personnes avaient voté à la primaire pour désigner à l'époque Benoît Hamon. 10 ans plus tard, le PS vise 50 000 à 100 000 votants, soit 20 à 40 fois moins. Ça dit quelque chose de ce qu'est devenu le PS en 10 ans. Et est-ce que selon vous, le fait qu'il y ait une primaire qui sera forcément beaucoup moins suivie que celle de 2016, est-ce que ça peut vraiment donner une impulsion au candidat qui sera désigné?
9: Faut comparer, c'est quand même comparable. C'est pas du tout la même règle du jeu. En 2016, la primaire était vraiment ouverte. Tout le monde pouvait participer. Il y avait pas de prime aux adhérents et il fallait juste payer 1 €. Là, c'est pas les mêmes règles qui ont été recherchées. Donc, d'emblée, le Parti Socialiste ne cherche pas l'ouverture. Bon, c'est vrai aussi que globalement, de toute façon, il est aujourd'hui un parti beaucoup moins attractif. Bon, déjà en 2016, c'était déjà compliqué, hein. C'était la fin du quinquennat de François Hollande. Mais effectivement, ça donne une idée déjà des faiblesses militantes du Parti Socialiste, parce que si au bout du compte, il n'y a que 50 000 participants, il faut quand même rappeler que sous François Hollande, le Parti Socialiste était à peu près 200 000 adhérents, le Parti Socialiste tout seul. Donc déjà, ça veut dire que le Parti Socialiste est bien rétracté, hein, il n'y a plus beaucoup de militants, et donc c'est sûr que ce n'est pas un vote qui est de nature à donner une impulsion très très forte au candidat, une assise. Jean-Luc Mélenchon peut s'en orgueillir souvenir, lui, d'avoir 360 000 soutiens, alors dans un cadre différent, sur Internet, par des mails. Mais c'est vrai qu'en termes de légitimité, de force propulsive, cette primaire risque de pas être très efficace, de pas être très puissante.
1: Merci beaucoup, Rémi Lefebvre, d'en avoir parlé avec nous pendant quelques minutes ce soir sur France Info, professeur de sciences politiques à l'Université de Lille. Il y aura 3 débats télévisés au cours de cette primaire socialiste. Premier tour, les 9 et 10 octobre, second tour, le week-end suivant. France Info, 22h29, tout de suite la météo.
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1: Avec Stéphanie Fromentin.
7: Ce mardi marque la fin de cette séquence de forte chaleur. Dès demain, un flux de nord à nord-ouest plus vigoureux fera descendre de l'air nettement plus frais sur l'ensemble du territoire, jusque sur le sud-est. Les températures chuteront et pourront même passer temporairement sous les normales de saison. Dans certaines villes, nous allons perdre 10 à 13 degrés en 24 heures. Il a fait 33 degrés à Paris aujourd'hui, mais fera 22 demain. Une situation qui ne devrait pas durer puisque les températures vont remonter d'ici la fin de la semaine. Malgré la perturbation qui va traverser l'hexagone demain sur l'ensemble du territoire, le soleil domine largement, les nuages, même compacts, ne font que passer au nord ou près de la Manche, et le risque de pluie reste faible sur les côtes bretonnes et normandes.
1: Merci d'écouter France Info, 22h30. Dernières infos avec vous, Marc Potvin.
6: Le Premier ministre demande à la Commission européenne d'alléger la charge qui pèse sur les États membres, au motif notamment qu'elle va encaisser plus de 4 milliards d'euros, montant de l'amende dont Google va s'acquitter après le rejet de son recours dans une procédure qu'il oppose à Bruxelles. Sébastien Lecornu pointe un contexte de forte pression exercée sur les budgets nationaux cette année. C'est la première peine de prison ferme prononcée par la justice depuis l'éclatement du scandale du périscolaire parisien. Un ancien animateur est condamné à 5 ans de prison, dont un sous bracelet électronique. Il est reconnu coupable d'agression sexuelle sur 9 enfants d'école primaire. Au moins 4 stations-service dégradées à coups de marteau le week-end dernier dans les alentours de Douai, dans le Nord. Un tag voleur peint en rouge a également été découvert. 4 plaintes ont été déposées. Ces dégradations surviennent alors que les prix des carburants continuent de grimper en France. Le litre d'essence coûtait en moyenne 2,15€ aujourd'hui, du jamais vu depuis juin 2022. Volodymyr Zelensky prévoit de rencontrer Emmanuel Macron prochainement en marge de l'Assemblée générale des Nations Unies à New York. Le dirigeant ukrainien dit s'être entretenu ce soir avec le président français. Il indique avoir évoqué avec lui en détail l'état d'avancement du processus diplomatique pour mettre fin à la guerre en Ukraine. Une décision horrible et hautement politique, c'est la réaction de Donald Trump au rejet par la Cour suprême d'un recours de son administration pour encadrer plus strictement le vote par correspondance dès les élections de mi-mandat au mois de novembre. Le président américain critique régulièrement ce mode de scrutin. Et puis des légumes vendus par Intermarché et Leclerc font l'objet d'un rappel dans l'ensemble du pays. Les produits visés ont été commercialisés ces dernières semaines. Ils présentent un taux trop élevé de résidus de pesticides. La liste complète est sur le site rappel.conso.gouv.fr.
1: Merci beaucoup Marc Potvin. À suivre les annonces de Sébastien Lecornu ce soir. Budget pour la lutte contre les violences faites aux femmes et aux enfants. Demande d'économie au ministère. On décrypte tout cela avec Paul Barcelone. Vous entendrez aussi la colère des policiers qui ont manifesté sur les Champs-Élysées à Paris en pleine discussion justement sur le budget. Et puis la chanteuse Jeanne Chéral sera avec nous à 22h45 pour rendre hommage à Catherine Ringer. Elles ont chanté ensemble récemment.
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1: Hausse des prix des carburants qui frôle des records, appel à la mobilisation, notamment un retour des gilets jaunes le 17 octobre, mais aussi grève des électriciens et des gaziers, manifestation des policiers, l'exécutif est sous pression à l'aube de la campagne présidentielle et alors qu'il prépare le prochain budget, le Premier ministre appelle ses ministres à un effort supplémentaire. Bonsoir Paul Barcelone.
10: Bonsoir Thomas.
1: Du service politique de France Info, c'est clairement un appel à se serrer la ceinture.
10: Et tous les ministères, hormis la Défense, les armées, vont devoir faire des choix, ne pas augmenter leurs dépenses. Mot d'ordre ce soir donc, arbitrer entre l'essentiel et l'accessoire, ce qui peut attendre. Sébastien Lecornu est effectivement contraint par un contexte financier vertigineux. Inflation, croissance au ralenti, déficit public, le chef du gouvernement évoque même des mesures difficiles à prendre maintenant pour éviter des mesures brutales après la présidentielle. Dans un autre courrier envoyé ce soir à la Commission européenne, le Premier ministre demande un rabais. En clair, que l'argent récupéré, récolté grâce à l'amende infligée à Google cet été pour violation des règles des marchés publics, se traduise par une baisse de la contribution de la France à l'UE. En clair, et je vous résume, Sébastien Lecornu cherche à faire des économies absolument partout.
1: Et pourtant, dans le même temps, Sébastien Lecornu propose de sacraliser les budgets de lutte contre les violences sexuelles.
10: Près d'1,5 milliard d'euros consacrés à la lutte contre les violences sexistes et sexuelles, 2,6 milliards pour la protection de l'enfance. Les moyens sont une condition de la crédibilité de l'État, écrit le Premier ministre dans cette tribune publiée dans le journal Le Monde, le tout à une semaine du début de l'examen à l'Assemblée de la loi dite intégrale, poussée par des parlementaires après l'affaire Liana. Sa mort nous oblige, écrit le Premier ministre. Objectif, bien sûr, si ces budgets sont votés, recruter 300 magistrats ou encore 700 nouveaux enquêteurs.
1: Si ces budgets sont votés, disiez-vous, car sans majorité, Paul, voilà le nerf de la guerre.
10: Eh bien oui, car la potion semble trop amère aux yeux des oppositions. Menace de censure à gauche du Parti Socialiste à la France Insoumise. Et on l'entendait dès ce matin par la voix de Mathilde Panot sur France Info, qui estimait que tout cela ne servait à rien, en tout cas à rien de discuter sur fond de campagne présidentielle. Ce week-end, Marine Le Pen a, elle, dit préférer un budget imparfait, mais opérationnel, plutôt qu'une loi spéciale. Alors quel sera le choix du Premier ministre? 49-3, ordonnance ou pas? Ce soir, dans cette lettre, il appelle son gouvernement à, je le cite, « ne se laisser enfermer dans aucun scénario écrit à l'avance, ni rejet, ni affrontement, et encore moins impuissance. »
1: Paul, Barcelone, le gouvernement sous pression, donc parmi les différents métiers qui ont fait entendre leur voix aujourd'hui, les policiers avec une manifestation à Paris, plusieurs milliers de forces de l'ordre ont descendu les Champs-Élysées à l'appel du syndicat Alliance. Ça s'est terminé devant l'Assemblée nationale pour réclamer davantage de moyens en pleine discussion sur le budget, Pierre de Cossette.
11: Des centaines de drapeaux bleus à l'effigie du syndicat, des fumigènes bleu, blanc, rouge et un privilège pour sa manifestation. Alliance a obtenu que soit sanctuarisée une partie des Champs-Élysées. Dans le cortège, venu demander l'augmentation de la prime de risque, mais pas seulement, Sabrina montait des Bouches-du-Rhône avec 300 autres policiers.
12: Je pense que même si on avait ne serait-ce que des moyens, des véhicules en bon état, juste avant dans les commissariats, des véhicules qui soient adaptés au matériel, nos collègues des bacs partent avec du matériel très important, ça ne rentre même pas dans les véhicules. En fait, on se moque de nous, on a l'impression de vivre dans un pays du tiers-monde il y a 30 ans.
11: Arrivé devant l'Assemblée nationale, un comité d'accueil d'élus de droite et d'extrême droite, Laurent Wauquiez, Bruno Retailleau, Éric Ciotti, Julien Odoul, et une foule chauffée à blanc quand deux policiers grimés en Emmanuel Macron et Sébastien Lecornu grimpent sur le camion syndical. Pas question de mettre en cause la justice qu'Alliance avait accusée d'être le problème de la police il y a 5 ans. C'est au gouvernement, cette fois, que le patron du syndicat, Fabien Van Emmerich, met la pression.
13: Attention, que personne ne sous-estime ce qui est en train de se passer. La France a connu la colère des gilets jaunes. Aujourd'hui, les gilets sont bleus et la colère, elle, est bien réelle.
14: Parce que nos collègues sont mal payés, parce que les policiers travaillent la nuit, les week-ends, les jours fériés, ils prennent des coups, ils prennent des risques et répondent présents à tout moment.
11: Dans le cortège, des policiers jeunes, d'autres plus expérimentés, comme Guillaume, 20 ans de métier et un ras-le-bol général.
15: C'est global, bien sûr, ouais, c'est global. Maintenant, ouais, je vous dis, on est comme tous les gens. Hein. On travaille pour gagner notre argent, mais beaucoup pour protéger les citoyens, sur tout ça d'ailleurs.
16: Comment on fait pour trouver les sous?
17: Ah, ça, faut demander au gouvernement.
14: Plus fort!
11: Trouver l'argent, près de 500 millions réclamés par Alliance pour la police pour le prochain budget, quand le ministre de l'Intérieur, Laurent Nunez, ne peut en promettre que la moitié.
1: Hier, deux cossettes à la manifestation des policiers organisée par le syndicat Alliance. Et on le disait il y a quelques minutes, c'est lié à cet appel qui fleurit sur les réseaux sociaux. Appel à un retour des Gilets jaunes, ce mouvement qui avait démarré en 2018 pour protester à l'époque contre la hausse des prix des carburants. Carburants vendus bien plus cher en ce moment qu'en 2018 d'ailleurs. Alors faut-il reprendre le mouvement ? Eh bien non, répond Thierry-Paul Valette, ancien leader des Gilets jaunes et invité de France Info ce soir.
16: 2026 n'est pas le même, 2018 c'est pas le même contexte politique, géopolitique et social. Et puis j'ai envie de vous dire, là il faut pas oublier l'année dernière aussi avec Bloquons tout, la viralité des réseaux sociaux. Donc un mouvement par résonance numérique ne veut pas dire que c'est un mouvement social de rue, c'est différent. Néanmoins c'est une colère sociale qui s'exprime. On est à un an de la présidentielle, il n'y a pas eu de réponse apportée à la suite du grand débat d'Emmanuel Macron et le fameux cahier des doléances. Les citoyens n'ont pas eu le sentiment d'être entendus, ils veulent être écoutés et entendus. Donc ça, c'est quelque chose d'important. Et puis, bien évidemment, il y a la crise des carburants, il y a une crise économique et une crise sociale. Le pays a besoin de clarification. Les Français ont besoin aussi d'être rassurés. Ils n'ont pas envie de revivre 2018 avec la France qui brûle à sac et à sang, certainement pas.
18: Ça veut dire que vous partagez cette colère, Thierry-Paul Valette, mais vous dites, moi, je ne reprends pas mon gilet jaune, quoi. Je ne retourne pas sur les ronds-points. Pour quelle raison ?
16: Le gilet jaune d'hier, ça va être le gilet jaune rouge de demain. Il peut y avoir des morts. Et moi, je le dis parce que la société, elle est beaucoup plus violente, parce qu'il y a des appels à la haine encore plus durs qu'il y a 7 ans. Et puis, il y a 7 ans, l'été d'une impasse. On l'a vu, finalement, le mouvement des gilets jaunes, c'est un véritable bourbier. Qu'est-ce qu'il y a eu d'apporté ? Tout le monde a perdu quelque chose. Les citoyens, les politiques, les policiers sur le terrain. Voilà,
18: la réalité. Il n'a servi à rien, le mouvement des gilets jaunes ?
16: Bah, il a servi à faire sauter la taxe carbone. Mais en soi, qu'est-ce qu'il a apporté réellement ? Regardez 8 ans après. Mais en plus, j'ai envie de vous dire, là où les politiques, c'est beaucoup plus compliqué pour eux, c'est qu'il y a la crise européenne, il y a la crise aussi mondiale, géopolitique. La marge de manœuvre, elle est très, très, très réduite, finalement. Et puis, il y a le budget qui va arriver. Vous avez vu ce que ça a donné l'année dernière. C'est pour ça qu'il faut surtout écouter, les entendre et apporter aussi des réponses. Et j'ai envie de vous dire que, finalement, l'élection présidentielle, c'est un petit peu le grand débat d'Emmanuel Macron, mais avant l'heure.
18: Voilà. Sur les réseaux sociaux, parce que j'imagine que vous voyez tous ces appels à reprendre les gilets jaunes, ce sont des appels plutôt pacifiques ou plutôt violents ?
16: Alors, il y a quelques appels qui sont pacifiques. On va sur les terrains, là, sur le terrain, sur les ronds-points, la fleur au fusil. Mais ce que j'ai remarqué quand même, c'est aussi beaucoup de groupes d'extrême-gauche. Ça, c'est une réalité. C'est beaucoup d'extrême-gauche. Et pour l'extrême-gauche, c'est aller sur le terrain, c'est bordéliser la société. Voilà. Ces groupes, ils sont identifiables. Ce sont les mêmes qui agissent depuis des mois et des années, finalement.
18: Donc, vous pensez qu'aujourd'hui, on ne peut plus exprimer une colère sans violence ?
16: De quelle violence on parle ? De la violence numérique ? De la violence de rue avec la casse ? La violence des mots ? Oui, la société est devenue violente parce qu'elle est clivante, parce qu'il y a la responsabilité des politiques, tout bord confondu de toute façon. Et c'est vrai qu'aujourd'hui, dans le contexte aujourd'hui où il y a un réchauffement géopolitique, il y a les conflits en Ukraine, le détroit d'Hormuz, c'est très très compliqué.
1: Thierry-Paul Valette, ancien leader des Gilets jaunes, fondateur du Centre européen de sécurité et de stratégie, invité de France Info ce soir, avec Céline Bites-Darcourt. C'est le premier salon de l'agriculture majeur de l'année. Il s'est ouvert à Rennes. Il s'agit du SPACE, le salon mondial de l'élevage, 40e édition. Elle dure 3 jours et elle se tient dans un contexte de crise agricole entre les conséquences de la sécheresse et des canicules de l'été et des difficultés structurelles du métier. Alors l'État met un peu plus d'1 milliard d'euros pour aider les agriculteurs. La ministre Annie Genevard s'est rendue sur place pour les rassurer. Premières aides attendues d'ici la fin du mois et Édouard Marguier, Annie Genevard a profité pour appeler les agriculteurs à la responsabilité en assurant leur récolte.
19: La grande majorité des agriculteurs français n'est pas couverte par une assurance récolte. Ça représente 80% des 400 000 chefs d'exploitation, comme Mathieu, éleveur de vaches laitières dans l'Orne.
20: Non, on n'est pas assuré parce qu'en fait, ça reste quand même des années exceptionnelles, enfin, on l'espère, et ça représente un surcoût assez important chaque année. Et comparé À chaque fois où on est indemnisé, ça fait cher comparé à ce qu'on gagne à la fin.
19: Ce qui n'est pas le cas d'un de ses collègues de la Manche qui assure, lui, ses prairies depuis quelques années.
0: Oui, heureusement. Une année comme ça, heureusement, on va dire, ça coûte toujours de l'argent, mais pour des années comme ça, ça vaut le coup. Ouais.
19: Guillaume ne regrette pas de débourser 2000 euros par an pour assurer ses 130 hectares, en particulier cette année, car il est en difficulté, comme de nombreux éleveurs. Les canicules et la sécheresse ont des conséquences terribles sur ses récoltes et ses prairies ont grillé. Il est obligé d'acheter du fourrage pour nourrir ses vaches laitières.
0: Ah oui, oui, oui, bon, on a racheté du maïs sur pied. On en fait moins 60% par rapport à l'année dernière en rendement, donc je le retrouve ailleurs. Il va falloir racheter du foin aussi parce qu'il n'y en a pas assez.
19: C'est précisément ce qu'il faut faire selon la ministre de l'Agriculture. Annie Genevard ne comprend pas pourquoi il n'y a pas plus de signatures de contrats d'assurance récolte.
21: J'ai décidé de prendre le taureau par les cornes et de dire les choses très clairement. Ne pas s'assurer aujourd'hui, c'est se priver d'un outil qui permet de dérisquer la production agricole. Songez que l'État français et l'Europe financent à 70% les contrats d'assurance. 70%. Donc, c'est une aide substantielle qui doit inciter les agriculteurs à... Et peut-être un jour fera-t-il la rendre obligatoire, hein ?
19: C'est en tout cas une question posée par Bruxelles qui souligne que l'assurance récolte est déjà obligatoire dans quelques pays européens, comme la Pologne ou la Hongrie.
1: Édouard Marguier sur France Info.
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1: À suivre, un nouvel hommage à Catherine Ringer, celui de la chanteuse Jeanne Chéral qui nous attend en direct. Il est 22h45. Le tour de l'actu avec vous, Marc Potvin. Le Premier ministre promet plus de 2,5 milliards d'euros pour la protection de l'enfance dans le prochain budget.
6: Et 1,5 milliard d'euros pour lutter contre les violences sexistes et sexuelles, montant équivalent à cette année. L'association Oser le féminisme demande sur France Info un vrai budget qui souhaite une augmentation des moyens spécifiques et dédiés. Le gouverneur de la Banque de France se veut rassurant, la dette française est très attractive, dit Emmanuel Moulin, et il n'y a pas de crainte sur le financement de l'État. Les taux d'intérêt sont au plus haut depuis 2008. La dissuasion nucléaire avancée proposée par la France constitue un risque pour la Russie, c'est le Kremlin qui le dit. Cette initiative vise à associer d'autres États européens volontaires à travers, par exemple, des exercices et des consultations stratégiques, mais sans aucun partage de la décision ultime. Lionel Messi va à nouveau porter le maillot de l'Argentine. Le footballeur, 8 fois Ballon d'Or, est convoqué pour un match d'adieu contre le Bénin le 6 octobre prochain.
1: Bonsoir Jeanne Chéral.
23: Bonsoir.
1: Merci d'être avec nous ce soir sur France Info pour rendre hommage à Catherine Ringer, avec qui vous aviez partagé un très joli duo récemment. C'était sur la scène d'un cinéma parisien.

0: cette reprise du tourbillon de la vie, la musique du film Jules et Jim de François Truffaut. Racontez-nous ce moment, Jeanne Chéral.
1: Ah, c'est un super souvenir parce qu'on était toutes les deux invitées à une remise d'un prix littéraire, le prix Vépler, et on chantait chacune un petit bout de nos répertoires. Et puis on s'est dit, en fin de soirée, on s'est dit, allez, on chante ensemble quand même. On n'avait rien préparé, mais c'était sur l'instant, on a eu envie de chanter le tourbillon de la vie parce que c'est une chanson qui réunit, que tout le monde connaît et qui nous plaisait à toutes les deux. Et c'est vraiment un très beau souvenir, ce moment.
0: La connexion s'est faite très vite avec Catherine Ringer.
1: Alors ça fait quelques années qu'on se connaissait et c'est quelqu'un, le souvenir qui va me rester je pense c'est à la fois sa virtuosité et le fait qu'elle se prenait jamais au sérieux. Ça c'est vraiment je pense deux traits de sa personne qui sont hyper beaux, hyper admirables. Enfin, elle a une telle carrière, une telle présence, un tel statut aussi dans la chanson française, dans la pop française, et elle gardait une grande humilité, une grande écoute, une générosité, et puis c'est aussi quelqu'un qui a toujours fait preuve d'audace, d'une immense fantaisie. Je crois qu'elle avait peur de rien, quoi.
0: Une femme entière également, une vraie personnalité. Vous aviez pu déceler ça aussi en la rencontrant.
1: Oh bah de toute façon, ça c'est quelque chose qu'on décèle dès qu'on l'écoute chanter. Enfin quand on écoute les premiers albums d'Erita Mitsuko, évidemment on sent un feu, on sent une flamboyance, quelque chose d'unique, une énergie unique et une sorte de feu sacré, je dirais.
0: Ça a été un modèle. On connaît vos textes intimes, vos textes poétiques. Est-ce que la musique d'Erita Mitsuko de Catherine Ringer a pu être un modèle où vous faisiez deux choses différentes tout en partageant l'admiration pour son travail?
1: Bah, je pense qu'on est de toute façon traversé et baigné par les musiques qu'on écoute et inspiré. Enfin, moi, je me sens souvent un peu comme, pardon pour cette image, mais comme une éponge, quoi. Je suis traversée par les chansons que j'aime. Et je pense à une chanson d'Erita Mitsuko, justement, qui s'appelle Le Petit Train, qui est hyper entraînante, hyper dansante, et quand on connaît le sujet de la chanson, enfin j'adore cette manière qu'avait Catherine Ringer et Erita Mitsuko de parler de choses affreuses, dures, très difficiles, dramatiques,
0: oui, parce que
1: le train de la mort,
0: hein. C'est voilà, déporté pendant la Shoah.
1: Voilà, Marcia Baila, c'est le même principe. Enfin, je trouve que ça dénote d'une grande pudeur d'aborder les choses très dures de cette manière-là.
0: Vous avez dansé sur l'Erita Mitsuko?
1: Évidemment, ouais. Ouais.
0: Comme beaucoup de Français.
1: Ouais, je pense qu'on va tellement continuer de le faire. Enfin, c'est vraiment une musique qui dépasse les modes, qui dépasse les temporalités, enfin, qui traverse et qui rassemble les générations.
0: Avec cette synthèse de plusieurs styles différents, ça aussi, ça a été quelque chose de novateur à l'époque.
1: Ouais, complètement novateur. Et puis encore une fois, il y avait il y a sa voix, quoi, sa voix incroyable, sa voix de chanteuse lyrique, quoi, une voix qui synthétise le chant lyrique, une certaine forme de chant un peu païen aussi, complètement lâché comme ça, une chanson très pop. Enfin, il y a beaucoup beaucoup de choses dans sa voix, et c'est une voix qu'elle a vraiment gardé en plus intacte jusqu'au bout.
0: Et vous partagiez peut-être avec elle également le combat de la lutte contre les violences faites aux femmes. Elle avait chanté, vous vous en souvenez peut-être, à l'occasion de l'inscription de l'IVG dans la Constitution, elle avait chanté cette Marseillaise si particulière, un petit peu revisitée.
1: Ah ouais, non mais c'est inoubliable.
0: Eh bien, merci beaucoup, Jeanne Chéral, d'avoir pris ces quelques minutes pour nous sur France Info pour évoquer Catherine Ringer, avec qui vous aviez donc chanté ce duo sur la scène du cinéma Vepler à Paris. C'était en 2024. Beaucoup de Français se sentent un petit peu orphelins ce soir après la disparition de Catherine Ringer. Agathe Mahué, vous êtes rendue dans le quartier Pigalle à Paris, quartier de musiciens où beaucoup ont voulu rendre hommage à Catherine Ringer.
2: C'était en 84.
3: Ici, tout le monde semble avoir son anecdote avec Catherine Ringer.
2: Avec mon premier groupe, on a fait la première partie d'Erita Mitsuko.
3: Pascal est rocker amateur, le cheveu grisonnant.
2: Au CAC Georges Brassens de Mantes-la-Jolie. Ils étaient adorables, ils nous ont invités en loge après. Il n'y avait que du pchit, Coca et Fanta. Non, c'était génial, très bon souvenir. Elle était très bonne chanteuse. J'ai adoré comment elle a rembarré Serge Gainsbourg aussi quand il lui avait reproché, entre guillemets, d'avoir fait des films un peu olé olé.
3: Et Pascal n'a pas arrêté, il a toujours un groupe.
2: On joue beaucoup de musique anglaise ou américaine, mais un petit c'est comme ça de temps en temps, franchement, ça fait pas de mal.
3: C'est vous qui chantez ?
2: Entre autres.
3: Ça donne quoi alors, comme ça, à blanc, c'est comme ça ?
2: La la la la. Ah, vous faites mieux que moi.
3: Emmanuel aussi chante avec plaisir et émotion.
4: Oui, je l'aimais bien parce que c'est une artiste complète qui, avec son conjoint amour de sa vie, a marqué, avec Erita Mitsuko, a marqué la chanson française. Donc c'est un monument qu'on perd. Donc oui, je suis émue. Voilà.
3: Et dans la rue, à deux pas, où sont réunis tous les vendeurs d'instruments de musique, les admirateurs de Catherine Ringer sont là aussi.
5: Ça a bercé mon enfance parce que mes parents ont beaucoup écouté ça et voilà, moi aussi.
3: Florent, qui a 43 ans, a même eu la chance d'être un jour invité chez l'artiste grâce à ses liens avec le fils guitariste Raoul.
5: Catherine était dans son jardin en train de chanter et pleine de vie. Et en faisant un mouvement de la main, elle perd son alliance. Donc c'était un drame absolu parce qu'elle venait de perdre son mari quelques mois avant. Et ma femme l'a retrouvée, on s'est tous mis à chercher dans l'herbe, c'est ma femme qui l'a retrouvée. Et elle a eu droit à un moment en tête à tête avec une chanson improvisée par Catherine, pleine d'amour, pleine de tendresse. Et c'est vrai que c'est un moment qui restera gravé dans notre mémoire. C'était effectivement quelqu'un de très généreux.
3: Des jeunes femmes aussi, comme Lola.
6: Elle est immortelle dans nos images de télé, de concert. Voilà. C'est un vrai clown. Et c'est une femme qui, je pense, a développé un visuel rock et très féministe qui nous a fait du bien.
3: Elle a 32 ans et espère que les générations d'après continueront d'écouter la musique de Catherine Ringer.
0: Reportage dans les rues de Paris, signé Agathe Mahué. Et on retrouve notre expert cinéma à présent, Matteo Maestrachi. Parmi les films attendus demain dans les salles, la comédie L'Invitation de et avec Olivia Wilde, mais aussi Penélope Cruz ou Edward Norton. Matteo, l'histoire de deux couples de voisins qui passent la soirée ensemble avant que tout ne dérape.
7: Hi, come in.
8: Joe et Angela sont ensemble depuis longtemps. On peut pudiquement les qualifier de couple conflictuel. Et ce soir-là, elle a invité le couple de l'appartement au-dessus, qui paraît si cool et libre. Bien que leurs ébats nocturnes soient trop bruyants pour Joe, il compte d'ailleurs aborder le sujet. Comme on peut s'attendre, l'ambiance déjà un peu gênante va finir par dérailler. Et si ce film à huis clos ressemble autant à une pièce de théâtre, c'est qu'il en était une au départ venue d'Espagne, qu'Olivia Wilde a donc dû, pour son troisième long métrage comme réalisatrice, sublimer avec les outils du cinéma.
9: It's really about performance. And getting out of the way of performance.
10: L'idée est à la fois de s'appuyer sur les performances d'acteurs tout en évitant les pièges et de laisser un espace géographique évoluer mais sans le quitter. Donc nous avons utilisé chaque centimètre carré du plateau et on a construit le décor nous-mêmes pour pouvoir utiliser ce faux appartement comme pensée dans la mise en scène. Et j'ai adoré cette expérience, rester avec les personnages sans qu'on en sache plus qu'eux.
8: Le film mélange plusieurs thématiques contemporaines, le paraître, le manque de communication, le cynisme, le conformisme. En cela, le personnage d'Angela, joué par Olivia Wilde, est sans doute le plus attachant. En tout cas, celui qu'on sauverait. Elle rêve d'une étincelle dans sa vie, de joie, de passion. Elle a envie d'être désirée et jalouse un petit peu les autres. Olivia Wilde.
9: And she knows very little about them, so she's projected all of her own.
10: Elle sait très peu de choses d'eux, donc elle projette tous ses propres désirs, son insécurité sur eux. Ils ont certainement tout ce qu'elle n'a pas, donc elle cherche une façon de se connecter avec eux. Elle a le sentiment qu'ils possèdent quelque chose dont elle a besoin.
9: that she needs.
8: Drôle et sombre à la fois, très bien écrit et rythmé, l'invitation fonctionne aussi grâce à son très bon quatuor de comédiens, chacun dans son style, Edward Norton et Penelope Cruz pour les plus expérimentés, et Seth Rogen qui confirme son adaptabilité à tous les genres.
11: Just to be clear, you, her, and me.
12: Yes.
11: Me too.
12: Yes, also you.
0: L'invitation de et avec Olivia Wilde, ça sort demain au cinéma. Merci beaucoup Matteo Maestrachi, à suivre la météo et le journal de 23h qui arrive.
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0: Quel temps, Stéphanie Fromentin?
24: Ce mardi marque la fin de cette séquence de forte chaleur. Dès demain, un flux de nord à nord-ouest plus vigoureux fera descendre de l'air nettement plus frais sur l'ensemble du territoire, jusque sur le sud-est. Les températures chuteront et pourront même passer temporairement sous les normales de saison. Dans certaines villes, nous allons perdre 10 à 13 degrés en 24 heures. Il a fait 33 degrés à Paris aujourd'hui, mais fera 22 demain. Une situation qui ne devrait pas durer puisque les températures vont remonter d'ici la fin de la semaine. Malgré la perturbation qui va traverser l'Hexagone demain sur l'ensemble du territoire, le soleil domine largement. Les nuages, même compacts, ne font que passer au nord ou près de la Manche. Et le risque de pluie reste faible sur les côtes bretonnes et normandes.
0: Et merci d'écouter France Info, il est 23h. Le journal d'Emmanuel Langlois. Bonsoir Emmanuel.
25: Bonsoir Thomas, bonsoir à tous.
0: C'est une réponse à l'affaire Liana il y a un peu plus de 3 mois.
25: Sébastien Lecornu propose de consacrer 1,5 milliard d'euros à la lutte contre les violences sexuelles et 2,6 milliards pour la protection de l'enfance. Détail dès le début de ce journal avec Audrey Tison. Les prix à la pompe continuent de grimper en France. Le sans-plomb 95-10 a atteint ce mardi son pic de juin 2022 à 2,15 € le litre en moyenne, près de 2,35 € pour le gazole. Dans le nord, plusieurs stations servent dans ce contexte ont été attaqués au marteau, explication dans le journal. Et puis leur tube, Andy, c'est comme ça, et bien sûr Marcia Baila en 1984 ont traversé toutes les époques. Rita Mitsouko a perdu sa voix, la chanteuse Catherine Ringer est décédée d'un cancer hier soir, elle avait 68 ans, retour sur une carrière singulière avec Thierry Fiori en fin de journal. Plus de 4 milliards d'euros au total donc pour lutter contre les violences faites aux femmes et aux enfants dès l'an prochain. C'est ce que va proposer le Premier ministre dans son prochain budget. La mort de Liana nous oblige, écrit Sébastien Lecornu dans une tribune publiée dans les colonnes du Monde ce soir. Il faut corriger ce qui n'a pas fonctionné, dit encore le chef du gouvernement, qui dégaine donc des moyens, Audrey Tison.
24: 1,5 milliard d'euros pour lutter contre les violences sexuelles et sexistes, 2,6 milliards pour la protection de l'enfance. Ce ne sont pas des montants théoriques, assure Sébastien Lecornu. Ils vont permettre de commencer à mettre en œuvre des mesures annoncées après l'affaire Liana, notamment inscrites dans la loi intégrale en cours d'examen à l'Assemblée. La question des moyens est une condition de la crédibilité, estime le Premier ministre. Alors, il compte proposer une trajectoire sur plusieurs années en expliquant quelles mesures il finance exactement. En 2027, il s'agirait de recruter 300 magistrats, 700 nouveaux enquêteurs et 300 encadrants scolaires, notamment des infirmières, mais aussi de
1: conforter le budget des associations. Charge au Parlement de valider la copie gouvernementale déclinée dans le projet de loi de finances de l'État et celui de la Sécurité sociale, deux textes qui risquent d'enflammer les débats en cette année pré-présidentielle.
25: Audrey Tison, première peine de prison ferme dans le scandale du périscolaire parisien. Le tribunal correctionnel de Paris a en effet condamné un animateur à 5 ans de prison, dont un an sous bracelet électronique. Il était jugé pour agression sexuelle sur 9 enfants élèves d'une école du 15e arrondissement de la capitale.
0: Les prix à la pompe continuent de grimper en France.
25: Avec un sans-plomb 95,10 à un sommet depuis juin 2022. Dans ce contexte, plusieurs stations essence ont été vandalisées dans la nuit de samedi à dimanche dans le département du Nord, autour de Douai. Une enquête a été ouverte par le parquet. Des dégradations probablement commises donc pour protester contre le prix toujours à la hausse de l'essence, David Di Giacomo.
8: Oui, l'inscription voleur en lettres rouges a été découverte sur l'une des pompes vandalisées. Samedi soir, un peu avant minuit, deux suspects dégradent à coups de marteau les écrans des pompes d'une station Total près de Douai. Quelques minutes plus tard, une autre station à quelques kilomètres de là est dégradée à son tour de la même façon, rendant les pompes inutilisables. Quatre stations-service ont été visées au cours de la nuit dans un périmètre d'une dizaine de kilomètres. Les quatre propriétaires ont déposé plainte. Il n'y a pas eu d'interpellation à ce stade. La police exploite notamment les images de vidéosurveillance pour tenter d'identifier les auteurs. La gérante de l'une des stations dégradées nous dit ne pas comprendre ces actes. Elle assure que malgré la flambée des prix à la pompe, elle ne gagne que quelques centimes par litre d'essence vendue.
25: David Di Giacomo, les électriciens et gaziers, eux, étaient en grève massivement aujourd'hui contre une remise en cause de leur tarif préférentiel de l'énergie, un avantage qui fait partie de leur rémunération. Près des deux tiers des salariés d'EDF ont cessé le travail d'après la direction du groupe. La grogne aussi des policiers, plusieurs milliers d'entre eux ont défilé à l'appel du syndicat Alliance, de l'avenue des Champs-Élysées jusqu'à l'Assemblée à Paris. Ils réclament entre autres des hausses de salaire, de meilleures conditions de travail ainsi qu'une augmentation des effectifs.
0: France Nature Environnement dénonce l'impréparation du gouvernement face au changement climatique.
25: Une déclaration ce soir sur France Info du directeur général de l'association, avec une cinquantaine d'associations et de syndicats, notamment de pompiers ou encore d'infirmiers. L'ONG a appelé à un rassemblement ce soir devant le ministère de l'économie à Paris, après que le gouvernement a rogné sur le fonds vert, censé justement donner aux communes les moyens de faire face à ces dérèglements climatiques. Eh bien, les manifestants demandent tout simplement que les pouvoirs politiques changent de politique, Ariane Grissel.
2: Devant la banderole Stop à l'austérité climatique, les manifestants brandissent les drapeaux de différentes ONG environnementales habituelles dans ces rassemblements pour le climat. La présence des personnels soignants est en revanche inédite selon les organisateurs, mais incontournable pour Thierry Amourou, porte-parole du syndicat national des professionnels infirmiers.
4: Il y a quelque chose qui a été décidé en 2003 après 15 000 morts, c'est la journée de solidarité qui rapporte 3,5 milliards en France. Climatiser entièrement les 610 000 chambres des 6500 EHPAD, c'est moins de 2 milliards. Donc, en une année, c'était résolu. Dès 2004, eh ben non, 20 ans après, on a simplement une pièce climatisée par EHPAD.
2: Tout le monde a conscience que ce rassemblement devant Bercy se tient dans un contexte budgétaire contraint, mais ce sont des choix politiques, estime Jean-François Julliard, directeur général de France Nature Environnement.
5: On ne peut plus construire le budget 2027 comme on le faisait il y a 20 ou 30 ans, avec des mesures environnementales qui sont des aménagements à la marge, avec la rénovation du logement dont on parle depuis tant d'années et sur laquelle on ne fait vraiment rien.
2: Les manifestants

0: Triol et de Romain Bouvier.
1: Les deux hommes sont jugés devant les assises de Paris pour assassinat et tentative après la mort de Federico Aramburu, l'ex-rugbyman international argentin. C'était il y a 4 ans en plein Paris, tué par balle au petit matin après une bagarre dans un bar du 6e arrondissement de la capitale. Ce témoignage, c'est celui de Cholin Garty avec la victime. Il se trouvait avec lui lors des faits, donc un témoignage tout en contrôle, Aurélien Tirard.
2: Je veux être le plus factuel possible, commence Cholin Garty avant de se lancer dans une déclaration de plusieurs minutes dans laquelle cet ancien rugbyman professionnel, tout en muscles dans sa veste noire, parle d'abord avec tendresse de son ami Federico Aramburu, adversaire sur le terrain, devenu associé, un être solaire incroyablement drôle et alors bien accroché à la barre. Cet homme décrit dans le détail cette soirée qui avait si bien commencé, puis la première bagarre au Mabillon, les coups échangés, son envie que ça s'arrête, le retour vers leur hôtel stoppé par l'arrivée de Le Priol et Bouvier et son état de dissociation quand il tire sur son ami. C'était comme si j'assistais à la scène au ralenti, mon cerveau s'est bloqué. Et vient ce moment gravé à jamais dans sa tête quand il voit Federico Aramburu rendre son dernier souffle dans ses bras. Il m'a dit « Appelle la police, je vais mourir ». Loïc Le Priol disparaît dans son box. La défense tente enfin de fragiliser son témoignage que les accusés en tirant n'ont fait que se défendre. Cholin Garty le répète « Je veux en rester au fait ».
1: Compte rendu d'audience, Aurélien Tirard. C'est le premier imprimeur français de presse magazine fondé en 1850. Le groupe familial Maury annonce son placement en redressement judiciaire dans un contexte de forte dégradation du marché de l'imprimerie, en recul de 15% rien qu'au premier semestre de cette année. Maury qui emploie environ 680 personnes, notamment dans le Loiret où se trouve son siège.
0: Leurs tubes ont traversé toutes les époques.
1: Andy, c'est comme ça, et surtout Marcia Baila. C'était en 1984, les Rita Mitsouko ont perdu leur voix. La chanteuse Catherine Ringer est décédée d'un cancer hier soir. Elle avait 68 ans, refermant donc définitivement l'histoire de ce duo mythique du rock français qu'elle avait formé avec son compagnon Fred Fichin, disparu lui en 2007. Thierry Fioril, vous revenez pour nous sur l'immense carrière de Catherine Ringer.
3: Les Rita, c'est la bande sonore d'une génération, celle qui a eu 20 ans dans les années 80. Catherine Ringer, avec sa voix de soprane et Fred Fichin, guitariste inspiré, invente un style musical unique et inclassable entre rock, punk, funk, world music. 1984, premier succès, Marcia Baila. On danse sur ces musiques joyeuses alors que Catherine Ringer joue du double sens dans les textes. Marcia, c'est son amie Marcia Moreto, danseuse argentine morte jeune d'un cancer. Le petit train, c'est celui des déportés pendant la Shoah dont son père fut un rescapé. Dans Andy, elle s'amuse à imaginer une drague où c'est la fille qui mène le bal. C'est comme ça, les histoires d'amour finissent mal, les amants, les tubes s'enchaînent avec des collaborations élégantes. Le groupe anglais The Sparks dans Singing in the Shower, Marc Lawan pour Qu'est-ce que t'es belle. En 2007, peu de temps après la mort de Fred Fichin, père de leurs 3 enfants, Catherine Ringer remonte très vite sur scène, scène qu'elle ne cessera d'occuper.
1: Je me sens pas belle. Voilà, retour sur la carrière de Catherine Ringer avec Thierry Fiori. Un mot de football, il avait annoncé fin août sa retraite internationale à 39 ans. La superstar Lionel Messi a finalement été convoqué par le sélectionneur argentin en vue d'un match d'adieu contre le Bénin. Et ce sera le 6 octobre prochain en Argentine, forcément.
0: Merci beaucoup Emmanuel Langlois. On se retrouve dans quelques secondes.
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0: Il est 23h10 sur France Info. 4 milliards d'euros pour lutter contre les violences faites aux femmes et aux enfants. La somme est annoncée ce soir par le Premier ministre. Les associations sont-elles satisfaites? La réponse de la porte-parole d'Oser le féminisme dans un instant. Et puis dans cette demi-heure, vous entendrez l'hommage de Bernard Lavillier à Catherine Ringer. Elle était un vent de folie, dit-il, la chanteuse d'Erita Mitsouko, morte aujourd'hui à l'âge de 68 ans.
4: 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Thomas Pesquet.
0: 3 mois après l'émotion nationale provoquée par l'assassinat de la jeune Liana dans le Gers,

0: Sébastien Lecornu annonce dans le journal Le Monde la somme de 4 milliards d'euros pour lutter contre les violences faites aux femmes et aux enfants. Dans le détail, il y aura 1,5 milliard d'euros dans le prochain budget pour la lutte contre les violences sexistes et sexuelles et 2,5 milliards pour la protection de l'enfance. Le Premier ministre souhaite recruter notamment 300 magistrats, 700 nouveaux enquêteurs et 300 encadrants scolaires. Alors, est-ce suffisant ? Bonsoir Céline Pic.
1: Bonsoir.
0: Vous êtes la porte-parole de l'association Oser le féminisme. Est-ce que vous saluez cette enveloppe, 4 milliards d'euros, pour lutter à la fois contre les violences faites aux femmes et contre les violences faites aux enfants ?
1: Ce qui est clair, c'est que cette tribune du Premier ministre dans Le Monde, avec un engagement très clair et très ferme sur la nécessité d'agir en faveur de la loi intégrale que nous portons, nous, associations féministes et associations de protection de l'enfance depuis maintenant 2 ans, est une bonne nouvelle. Après, il faut faire attention aux annonces. On va voir un petit peu ce qu'il y a derrière ces annonces plus précisément. Un article du Monde qui suivait la tribune de Monsieur Lecornu précisait que c'était des montants qui existaient déjà et qui étaient en train d'être chiffrés de ce qui était actuellement mobilisé dans la protection de l'enfance et dans la lutte contre les violences sexistes et sexuelles. Donc on va regarder précisément lors du vote du PLF, et nous, ce que nous allons demander précisément lors du vote du budget, c'est que l'intégralité des nouveaux dispositifs prévus dans la loi intégrale qui en passe d'être votée soit effectivement financée. Donc nous voulons une loi intégrale avec ses 68 articles et que cette loi intégrale doit être intégralement financée. Et là, ce sera plus qu'1,5 milliard et ce sont des budgets supplémentaires que nous voulons. Nous voulons plus de 3 milliards supplémentaires pour financer ces nouveaux dispositifs.
0: Donc là, les 4 milliards qui sont annoncés ce soir par le Premier ministre, ce n'est pas une rallonge de 4 milliards, c'est la somme des mesures qui existaient déjà cette année. C'est comme ça qu'il faut le comprendre ?
1: Ce n'était pas précisé dans la tribune du Premier ministre, mais les services de Matignon, par l'intermédiaire d'un article du Monde qui est sorti il y a à peine 30 minutes, précisent que ces montants n'annoncent pas un effort budgétaire supplémentaire, mais correspondent en réalité aux sommes aujourd'hui consacrées à la prise en charge de ces violences. Ce chiffrage qui n'avait jamais été effectué vise avant tout, selon Matignon, à souligner ce que l'État investit déjà dans cette politique publique. Donc, nous sommes satisfaites, effectivement, que M. le Premier ministre saisisse de cette question absolument essentielle de l'impunité des violences sexistes et sexuelles. Nous sommes contentes également que la question du budget soit sur la table et donc les parlementaires pourront effectivement améliorer cette loi intégrale, proposer des amendements au PLF, au projet de budget et ne pourront pas se retrancher derrière l'argument budgétaire pour critiquer cette loi. Nous aurons la loi intégrale, nous aurons un budget, mais attention aux annonces. Nous ne voulons pas des annonces, nous ne voulons un vrai budget qui soit une augmentation des moyens spécifiques et dédiés pour déployer les dispositions qui sont dans ces 68 articles de la loi intégrale. Et nous voulons également que le calendrier soit tenu. Le calendrier est très serré. Nous avons à peine une dizaine de jours pour examiner cette loi intégrale avant le vote du budget.
0: C'est ça, loi intégrale qui sera examinée à partir de lundi dans cette commission de l'Assemblée. Donc vous dites qu'il faut que ces 4 milliards soient reconduits, mais en plus que ça, en fait, il faut qu'il y ait au moins 3 milliards supplémentaires si on veut pouvoir recruter des policiers en plus, des magistrats en plus, des techniciens également qui puissent permettre de faire avancer les enquêtes.
1: Exactement, puisque dans la loi intégrale, on montre en fait que avec cette loi intégrale, les dysfonctionnements qui ont abouti malheureusement au meurtre de Liana auraient pu être évités. Nous demandons effectivement dans cette loi, par exemple, des tribunaux spécialisés avec des magistrats qui sont formés au recueil de la parole des victimes, avec la fin des classements sans suite non motivés, avec des expertises psychiatriques diligentes et pertinente, et puis aussi tout un tas de mesures en termes de prévention, par exemple. Dans cette loi intégrale, nous avons, par exemple, un entretien individuel pour chaque enfant, chaque année, dans les écoles, pour effectivement détecter et protéger les enfants des violences sexistes et sexuelles. Ça, c'est absolument indispensable et ça coûte de l'argent. Donc, il ne suffit pas d'annoncer des budgets déjà existants. Nous voulons des milliards supplémentaires pour que cesse cette impunité. La société le réclame. Il y a une très forte mobilisation aujourd'hui partout en France, tous les lundis soirs, devant les tribunaux de toutes les villes de France et Place Vendôme devant le ministère de la Justice. Nous continuerons à être là. Nous continuerons à être là parce que nous sommes déterminés à dire à ce gouvernement, à dire à l'Assemblée nationale qu'ils ne peuvent plus se défiler, qu'on ne lâchera rien et que nous voulons le vote de cette loi intégrale maintenant et en octobre, effectivement, un budget d'un minima 3 milliards d'euros supplémentaires pour qu'enfin on puisse effectivement déployer ces dispositifs et qu'enfin on puisse faire reculer le chiffre des violences et effectivement protéger d'abord les enfants et enfin toutes les femmes et les personnes victimes de violences sexistes et sexuelles.
0: D'un mot, Céline Pic, est-ce que si cette loi intégrale est votée, la France sera désormais au niveau de l'Espagne, qui est souvent citée comme le pays étant le plus actif dans la lutte contre les violences faites aux femmes?
1: Alors, oui, l'Espagne est un modèle, en particulier sur les violences conjugales, sur les violences sexuelles également. Je dirais que quand on aura voté la loi intégrale et ses 68 articles, et qu'ensuite on aura pu faire voter aussi des amendements dans le budget qui suit pour financer tout ce qui est dans la loi intégrale, oui, nous aurons fait un grand pas en avant et nous pourrons enfin dire à la société française qui aujourd'hui s'indigne de cette impunité, oui, nous avons répondu à un certain nombre d'attentes et non, les dysfonctionnements que nous avons dans la chaîne judiciaire mais aussi dans la prévention et la détection des violences, eh ben, nous allons y mettre fin, ce n'est pas une fatalité. Nous avons des solutions, elles sont là et nous les voulons maintenant.
0: Céline Pic, porte-parole d'Oser le féminisme, invitée de France Info ce soir. Merci beaucoup. La tension monte entre la Russie et l'Europe. Il y a eu cette attaque de drones contre un train ukrainien dimanche, tout près de la frontière avec la Pologne. Aujourd'hui, des avions de l'OTAN ont abattu un drone au-dessus de la Lituanie. Et puis le Danemark accuse un navire russe d'avoir mis en danger ses hélicoptères. Ce genre d'événement risque-t-il de provoquer un affrontement direct avec la Russie? Écoutez ce qu'en dit le ministre des Affaires étrangères, Jean-Noël Barrot.
2: Nous ne sommes pas en guerre avec la Russie. Et ces actes que vous avez cités sont des actes irresponsables qui portent une atteinte grave à la souveraineté des pays européens. Est-ce que c'est nouveau? Non, puisque la Russie a redoublé d'agressivité depuis 5 ans et le début de sa guerre d'agression en Ukraine. Agressivité orientée vers l'Europe.
3: Mais ça s'accélère. Voilà.
2: Oui, vous avez raison, ça s'accélère. Est-ce que c'est une surprise? Non, parce qu'au fond, c'est le signe de la grande fébrilité de Vladimir Poutine qui échoue à faire plier la résistance ukrainienne. Est-ce que nous sommes prêts? La réponse est oui. Et il suffit pour s'en convaincre de regarder la rapidité avec laquelle le drone en question en Lituanie a été pris en charge et détruit par les moyens militaires de l'OTAN. Nous nous sommes donné les moyens de parer ces menaces.
3: Alors, vous dites on est prêt. À quel moment vous considérez que la Russie aura franchi la ligne rouge?
2: Ce que je dis, c'est qu'il faut prendre ces actes irresponsables, je le disais, au sérieux, mais qu'il ne faut pas se laisser intimider. Il ne faut pas tomber dans les pièges de Vladimir Poutine, qui, au fond, veut nous affaiblir et veut nous diviser. Ces actes irresponsables, ces agressions, elles visent l'Europe, l'Union européenne, car c'est ce qui fait notre force. Et c'est là où Vladimir Poutine voudrait nous affaiblir. Et vous le verrez, dans les mois qui viennent, alors que l'année prochaine, la moitié des citoyens de l'Union européenne se rendront aux urnes, vous verrez que Vladimir Poutine cherchera, d'une manière ou d'une autre, à peser sur le choix des Européens et à peser sur le choix des Français.
3: Si un pays européen, un pays de l'OTAN, serait directement touché par une provocation nouvelle de la Russie, on réagit comment?
2: Chaque fois qu'une incursion a été observée, d'un drone ou d'un vecteur, comme on dit dans le jargon militaire, les moyens de l'OTAN se sont immédiatement mis en mouvement pour lui faire échec. L'OTAN est une grande alliance de sécurité défensive qui nous protège contre toutes les menaces d'où qu'elles viennent.
3: Jean-Noël Barrot, on a vu que l'Allemagne a été directement visée à Leipzig, notamment par cette affaire de drone au-dessus de l'aéroport. Est-ce que la France, est-ce que nous aussi, nous sommes visés, nous sommes la cible de ces provocations russes?
2: Depuis 5 ans, nous sommes l'une des cibles prioritaires de Vladimir Poutine parce que notre soutien à l'Ukraine a été indéfectible. L'acte dont vous parlez, qui a touché un aéroport, à Leipzig, en Allemagne, nous l'avons évidemment condamné, comme tous les pays européens qui, dans ce moment-là, ont fait preuve d'une très grande unité. Et donc, au fond, le pari de Vladimir Poutine, qui est d'obtenir le délitement de l'Union européenne, est un échec. De diviser l'Europe, de la faire se déliter pour que nous soyons moins forts, ce pari est un échec, puisque
3: nous
2: faisons preuve d'une unité et d'une détermination à continuer à soutenir la résistance
3: européenne. Est-ce qu'on pourrait être visé par de telles attaques, comme on l'a vu à Leipzig en Allemagne? Est-ce que la France pourrait être touchée par de telles attaques?
2: Nous sommes la cible de l'agressivité redoublée de Vladimir Poutine et nous avons tout mis en œuvre parce que, comme je vous le dis, ce n'est pas tout à fait nouveau. Nous avons tout mis en œuvre pour nous prémunir. C'est une des raisons pour lesquelles, sous l'impulsion du président de la République, le budget des armées a été doublé ces 10 dernières années.
0: Le ministre des Affaires étrangères, Jean-Noël Barrot, invité de France 2 ce soir. Il est 23h21.
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0: Et à la une, Emmanuel Langlois, l'AFPA qui réduit fortement la voilure.
5: L'Agence pour la formation des adultes va en effet supprimer jusqu'à 867 emplois sur 5700 et pourrait fermer 30 centres de formation sur 142 en France. Le plan a été présenté par la direction qui le justifie par le recul de la commande publique en matière de formation. Un plan qui prévoit aussi la création dans le même temps de 400 postes, notamment pour du développement commercial. Sébastien Lecornu, lui, continue d'égrener ses mesures pour tenter de trouver 30 milliards d'euros d'économies. Dans un courrier envoyé à ses ministres, le chef du gouvernement demande pour l'exemple, dit-il, que les dépenses de l'État restent l'an prochain strictement au même niveau que cette année. La mère d'une élève de l'école primaire de Véron dans l'Yonne sera jugée le 10 décembre pour menace de mort à l'encontre d'une institutrice. D'après le procureur de Sens, mécontente de la prise en charge d'une blessure de sa fille quelques jours plus tôt, l'enseignante accuse la mère de famille d'avoir mimé un geste d'égorgement à son encontre lors d'une altercation verbale hier matin. Et puis lui est remercié après seulement 6 matchs sur le banc et un début de saison poussif. L'équipe de foot de Lens annonce se séparer de son entraîneur Dino Topmüller. Après, malgré un titre au trophée des champions, c'était mi-août, et un premier succès en Ligue des champions de football.
0: Et un nouvel hommage à Catherine Ringer, ce soir celui de Bernard Lavillier qu'il connaissait bien puisqu'il avait repris avec elle ce tube « Idée noire ». ».

0: Bonsoir Bernard Lavilliers, sous le choc ce soir après la disparition de Catherine Ringer.
1: J'allais l'appeler aujourd'hui parce que je voulais faire un truc avec elle encore, mais comme je ne l'ai pas vue depuis un moment, enfin depuis quelques mois, je n'étais pas du tout au courant, enfin bon, peut-être elle était au courant, je ne sais rien, en tout cas, c'est une grande perte parce qu'il n'y a pas deux Catherine Ringer.
2: Pourquoi vous l'aviez choisie justement en 2014 pour remplacer Nicoletta hein, dans cette nouvelle version d'Idées Noires?
1: Parce que je la connais depuis très longtemps, elle et Fred Fichin, tous les deux, je les connais depuis très très longtemps, donc ça me semblait tout à fait naturel. Catherine, elle avait une liberté. On dit que c'est un provoque, même pas, elle était une femme libre, donc elle pouvait faire, elle ressentait les choses et elle les passait. Elle pouvait tout faire passer. C'est quelqu'un d'assez étonnant hein, en tant qu'interprète, je pense. C'est une grande artiste, voilà. J'avais fait des duos avec elle, avec Monsieur William, Nello Ferré ou d'autres chansons encore. Je le connaissais depuis 30 ans, moi, oui. Minimum.
2: C'est sa voix, c'est sa personnalité qui vous séduisait autant ou les deux?
1: Les deux, parce que la voix et elle, c'était la même chose. Catherine, elle avait une sorte d'énergie incroyable. Et un calme en même temps. C'est quelqu'un qui pouvait consoler, pas moi particulièrement, mais elle avait une sorte de magnétisme, donc une ressource d'énergie. Et quand il fallait être calme, elle pouvait aussi. Souvent, les gens très énergiques, ils ont du mal à être calmes, mais elle pouvait être les deux.
2: Il y a Emmanuel Macron qui a salué une artiste inclassable, irrévérencieuse et profondément française. Est-ce que ce sont des adjectifs qui collent à Catherine Ringer?
1: Ouais, française, oui, bien sûr. Mais enfin, c'est une artiste qui pouvait s'exprimer dans le monde entier, parce qu'il y a quelque chose en plus. Alors après, quand je vous dis liberté, moi, ça comprend l'irrévérence, hein, évidemment. Donc, la liberté de Catherine, c'était la liberté de Catherine. Il fallait être au courant. Mais moi, j'adorais ça. Hein. Quand on bossait avec son mari, avec Fred Chichin, et ça prenait des heures, parce que Fred et moi, on discutait, on prenait les guitares, on rediscutait. Mais passait de temps en temps, voir où on en était. Mais bon, quelqu'un de chaleureux et d'extrêmement sincère.
2: Elle était aussi déjantée et excentrique dans la vie qu'elle l'était sur scène?
1: Pouvait l'être. Mais peut-être pour nous faire rigoler. Mais elle était excentrique parce qu'elle avait une vision des choses particulière. C'est exactement, on s'entendait très bien parce qu'on est à peu près la même. Donc le sens de la liberté et de la création. Après, elle avait les mômes, je me souviens qu'elle les emmenait. Il fallait qu'ils soient couchés quand on traînait la nuit avec Fred Fichin. Donc elle était mère de famille hein, aussi. Ça doit leur faire un drôle d'effet en plus oui. Aux enfants.
2: Qu'est-ce qui vous rassemblait dans...
1: Je les embrasse de loin.
2: Eh ben voilà, le message est passé. Il y a quelque chose qui vous rassemblait dans la musique, vous, Bernard Lavilliers, et Catherine Ringer. Est-ce qu'on peut faire des parallèles entre votre musique et celle de Catherine et d'Erita Mitsouko?
1: Ah, je ne sais pas. En tout cas, on était très rock'n'roll. Et à la fois très vieille chanson française, les deux. Je pense qu'elle aimait bien chanter avec moi, je suppose. Mais on ne se voyait pas tout le temps, comme les amis, on n'est pas obligé de leur parler tous les jours pour rester amis et fidèles. Ouais, moi, c'est un bout de Paris qui s'en va, je trouve, avec elle. Enfin, pour l'instant, pour moi, c'est un trou. Ça fait un drôle de précipice. Mais bon, on ne va pas s'étaler non plus.
2: Qu'est-ce que vous auriez aimé rechanter avec elle, puisque visiblement, vous aviez des projets?
1: Ah, j'aurais bien aimé rechanter du Ferré, parce qu'elle adorait Léo, donc voilà. Donc j'aurais bien aimé, parce que je l'ai fait qu'à la télé, il aurait fallu qu'on enregistre M. William tous les deux. Et ce M. William qu'on a fait à Taratata il y a très très longtemps, je pense que vous allez le retrouver si vous le cherchez, où elle était complètement extraordinaire. Mmh. Mais on était tous les deux assez dingues, hein, donc on s'entendait bien.
2: Vous vous êtes bien trouvés. Voilà. Est-ce que Catherine Ringer a eu la carrière qu'elle méritait, la reconnaissance qu'elle méritait?
1: Ah, le problème, c'est que c'était plutôt l'Erita Mitsouko. Donc Catherine Ringer et Fred Fichin, elle était plus connue que Fred. Mais finalement, c'était un couple, quoi, qui était connu. Rita Mitsouko, vous vous souvenez, ça baila. Ouais. Donc voilà, donc il y a des téléphones qui sonnent dans tous les sens. Catherine Ringer, mais elle avait quand même un public, hein. Attention, c'était une comédienne aussi, une danseuse. Enfin, quelqu'un d'assez complet, qui à son époque, c'était une des plus... quelqu'un de vraiment unique, moi, c'est tout, l'irrévérence. Je laisse ça à Macron, il était unique simplement.
2: Vous allez entamer, Bernard Lavilliers, une tournée dans toute la France dans quelques semaines avec deux soirées à Paris, au Zénith, les 4 et 5 mars. Est-ce qu'il y aura un hommage à Catherine Ringer?
1: Oh, je ferai un hommage. Oui, mais alors, j'aime pas tellement. Il y a des gens qui utilisent des vidéos pour faire des hommages alors que les autres sont morts. Non, non, évidemment, je chanterai. Je vais chanter toute la salle. Où es-tu quand tu es dans mes bras? Qui est quand même quelque chose pour son enterrement qui me semble plus gai. Je pense que Catherine, elle aimerait pas être triste dans ce genre d'événement. Et où es-tu quand tu es dans mes bras? Ben, je pourrais lui poser la question maintenant qu'elle est en partance pour ailleurs.

0: Bernard Lavilliers avec Catherine Ringer. Il répondait tout à l'heure sur France Info à Céline Baïdarcourt. La météo arrive tout de suite.
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0: Avec Stéphanie Fromentin.
2: Ce mardi marque la fin de cette séquence de forte chaleur. Dès demain, un flux de nord à nord-ouest plus vigoureux fera descendre de l'air nettement plus frais sur l'ensemble du territoire, jusque sur le sud-est. Les températures chuteront et pourront même passer temporairement sous les normales de saison. Dans certaines villes, nous allons perdre 10 à 13 degrés en 24 heures. Il a fait 33 degrés à Paris aujourd'hui, mais fera 22 demain. Une situation qui ne devrait pas durer puisque les températures vont remonter d'ici la fin de la semaine. Malgré la perturbation qui va traverser l'Hexagone demain sur l'ensemble du territoire, le soleil domine largement. Les nuages, même compacts, ne font que passer au nord ou près de la Manche. Et le risque de pluie reste faible sur les côtes bretonnes et normandes.
0: Stéphanie Fromentin, merci beaucoup. Merci à vous d'écouter France Info. Il est 23h30. Et voici Marc Potvin pour l'info.
3: Après Anne Hidalgo aujourd'hui, c'est Emmanuel Grégoire qui va s'expliquer demain devant les sénateurs sur le scandale des violences sexuelles dans le périscolaire parisien. Avant de devenir maire de Paris, il a été adjoint de sa prédécesseure. Anne Hidalgo, elle, a reconnu des failles, mais parle d'un échec collectif. La justice s'est saisie de ce scandale. Cet après-midi, un ancien animateur a été reconnu coupable d'agression sexuelle sur 9 enfants d'école primaire. Il écope de 50 de prison, dont un sous bracelet électronique. Première peine ferme prononcée depuis le début du scandale. Le gouvernement promet de consacrer plus de 4 milliards d'euros à la lutte contre les violences sexistes et sexuelles et à la protection de l'enfance dans le prochain budget, autant que cette année. Dans le détail, il compte dédier près d'1,5 milliard d'euros à la lutte contre les violences sexistes et sexuelles. Pas suffisant, répondent plusieurs associations féministes. Alors que le gouvernement se creuse la tête pour construire le budget de l'an prochain, la Banque de France abaisse légèrement sa prévision de croissance pour cette année. 0,4%, soit 0,1 point de moins que les précédentes projections. La croissance 2026 sera relativement modeste, mais ce n'est sûrement pas une année de décrochage de l'économie française, affirme l'institution. Il y a quelques jours, l'INSEE a affirmé le contraire. Volodymyr Zelensky prévoit de rencontrer Emmanuel Macron prochainement en marge de l'Assemblée générale des Nations Unies à New York. Le dirigeant ukrainien dit s'être entretenu ce soir avec son homologue français. D'après lui, ils ont évoqué en détail l'état d'avancement du processus diplomatique pour mettre fin à la guerre en Ukraine. Une décision horrible et hautement politique, voilà la réaction de Donald Trump au rejet par la Cour suprême d'un recours de son administration pour encadrer plus strictement le vote par correspondance dès les élections de mi-mandat en novembre. Le président américain critique régulièrement ce mode de scrutin. Les hommages continuent après la mort de Catherine Ringer. Elle était pétillante, débordante de vie, se souvient sur France Info Richard Kolinka, le batteur du groupe Téléphone. Emmanuel Macron salue la mémoire d'une artiste inclassable, irrévérencieuse, profondément française. Elle a fait danser des générations entières, résume la ministre de la Culture.
0: Merci beaucoup Marc Potvin. À suivre, le dernier hommage à Charlie Dalin. 200 bateaux en mer, 5000 personnes en baie de Concarneau, une grande parade nautique que le skipper lui-même avait imaginé avant sa disparition au mois de juin. Nous y sommes dans un quart d'heure. D'abord la primaire du PS. On connaît les candidats.
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0: Ils seront 6 à briguer l'investiture du Parti Socialiste et de place publique à la présidentielle. La clôture des candidatures, c'est ce soir. Minuit donc, dans 25 minutes environ, et donc sauf invité surprise de toute dernière minute, Elia Bergel, la ligne de départ, elle est connue.
4: Exactement, on y voit de plus en plus clair. Pour rappel, il y a une liste de conditions à remplir pour participer. Pour les candidats PS, un certain nombre de signatures d'élus socialistes. Pour les candidats des autres partis, il faut avoir été désigné en interne, avoir reçu mandat pour prendre part à cette élection. Donc, commençons par les têtes d'affiche. Sauf coup de tonnerre, le patron du PS, Olivier Faure, sera officiellement candidat. Tout comme Raphaël Glucksmann, le chef de place publique, favori du vote. La compétition devrait se jouer entre les deux hommes pour savoir qui incarnera les socialistes et Place Publique pour tenter de faire de l'ombre à Jean-Luc Mélenchon dans la course à l'Élysée.
0: Il y a aussi d'autres candidats moins connus sur la liste de départ.
4: Par exemple, le socialiste Philippe Brun. L'élu affirme avoir obtenu suffisamment de parrainages. Le député de l'Eure a passé l'été à faire campagne pour défendre le salaire brun, sa proposition phare de hausse de la rémunération en baissant la CSG. Le député PS Jérôme Guedje, pas très connu du grand public, pourra a priori lui aussi être candidat. Tout comme le député Emmanuel Morel, chef du petit parti gauche républicaine et sociale.
0: Autre candidature plus inattendue, Ségolène Royal.
4: Alors pour le coup, vous la connaissez certainement tous. La socialiste arrivée au second tour contre Nicolas Sarkozy en 2007, revendique d'avoir suffisamment de parrainage pour participer. Ancienne députée, ancienne ministre, ancienne présidente de la région Poitou-Charentes, figure du PS, marginalisée depuis quelques années, mais redoutable et très imprévisible débatteuse.
0: En revanche, pas de Mathieu Pigasse.
4: Je n'irai pas, a dit le banquier d'affaires ce week-end à la fête de l'humanité. Le patron de Radio Nova a pourtant très envie de participer, mais sa candidature a été contrariée après avoir été encouragée en secret cet été par Olivier Faure. Le camp du chef du PS et l'équipe de Raphaël Glucksmann s'accusent mutuellement d'avoir fait barrage à l'homme d'affaires de gauche. Mathieu Pigasse, un peu agacé, dénonce, je cite, un bunker dans lequel personne ne peut entrer.
0: Elia Vergel, service politique de France Info, et bonsoir Rémi Lefebvre.
5: Bonsoir.
0: Politologue, professeur de sciences politiques à l'Université de Lille 2, vous êtes spécialiste de la gauche. Alors, ça n'est ni la primaire de la gauche, puisque la France Insoumise, les écologistes, les communistes n'y participent pas. Ce n'est ni la primaire du Parti Socialiste uniquement, puisque Raphaël Glucksmann est présent en tant que président de son propre parti. Place Publique, elle est déjà un petit peu baroque dans son périmètre, cette primaire.
5: Écoutez, j'ajouterais même que c'est ni vraiment une primaire fermée, ni vraiment une primaire ouverte. Elle est un peu fermée parce que c'est réservé aux adhérents des partis. On peut payer 15 euros pour participer, mais c'est quand même peu ouvert parce que 15 euros, c'est beaucoup plus que les primaires ouvertes, par exemple la primaire socialiste de 2011 qui avait été gagnée par François Hollande, où la cotisation de mémoire était à 1 ou 2 euros. Mmh. Voilà. C'est ça l'exercice qui est un peu bizarre. C'est-à-dire qu'en fait, on a une primaire, les primaires fermées, c'est normal que les partis politiques désignent leurs candidats en interne. Sauf que là, en fait, il y a une forme d'ambiguïté. C'est fermé ouvert, si vous voulez. Et donc le message est pas très clair. On a l'impression que le PS veut se protéger de l'extérieur tout en permettant à des gens de voter. Donc voilà. Et puis effectivement, c'est un peu étonnant parce que c'est pas une primaire réservée à des candidats du Parti socialiste, puisque effectivement Raphaël Glucksmann, c'est un parti ami, donc c'est pas tout à fait une primaire interne.
0: Et d'ailleurs, précisons que c'est la seule primaire organisée pour l'instant sur l'échiquier politique en vue de la présidentielle. Pourquoi est-ce que le PS n'a pas décidé de soutenir directement Raphaël Glucksmann, qui était, je le rappelle, la tête de liste socialiste aux européennes de 2024?
5: Oui, il a été deux fois, mais enfin ça c'est pas une garantie d'être candidat à l'élection présidentielle. Et Raphaël Glucksmann, il a pas fait l'unanimité au sein du Parti socialiste. Il y a des prétendants. Son leadership, il n'est pas naturel. Olivier Faure est le chef du Parti socialiste. Il a donc vocation aussi potentiellement à le représenter. Et puis il n'y a pas de consensus. C'est-à-dire que Olivier Faure, il incarne une ligne politique sans doute plus à gauche que celle de Raphaël Glucksmann. Il va défendre. Il faut compter sur lui parce que même si Raphaël Glucksmann est plus populaire, Olivier Faure est un homme d'appareil, il maîtrise le parti, il a tout un ensemble de leviers. Une primaire, c'est un instrument qu'on utilise quand il n'y a pas de leadership naturel qui s'impose, c'est le cas aujourd'hui.
0: C'est pas bon signe en fait déjà, le fait qu'il y ait besoin d'une primaire peut-être.
5: Je sais pas. Ça donne aussi l'image d'un parti qui discute, qui délibère. Mmh. D'un côté, on reproche, par exemple, à la France Insoumise d'être un parti qui n'est pas démocratique, tous derrière le chef. Le Parti Socialiste fait cet exercice, mais le problème, c'est que ça risque quand même de se passer assez mal. Il y a beaucoup de rivalités. Et puis, en plus, vous l'avez dit, il y a cette présence de Ségolène Royal qui risque de troubler le jeu.
0: On sait ce qu'elle vient faire là-dedans, d'ailleurs.
5: Écoutez, elle est assez imprévisible, Ségolène Royal. Je pense qu'elle est candidat aussi à la visibilité. Elle est candidat. Je pense qu'elle pense elle-même qu'elle n'a pas beaucoup de chances de gagner. Mais elle a une irrépressible appétence pour troubler le jeu, pour perturber un petit peu le Parti Socialiste qu'elle a toute sa vie un peu embêté, si je dois dire. Voilà.
3: C'est, et, ça fait une, femme aussi, hein, parce que sinon, voilà, ce sont uniquement des hommes.
5: Ah ben voilà, très clairement, je pense que si Ségolène Royal n'avait pas été une femme, il fallait dans le casting qu'il y ait quand même une femme, sinon ça aurait donné une image déplorable. Ça ne m'étonnerait pas, j'ai pas d'informations, mais qu'on ait encouragé Ségolène Royal à y aller pour que ça soit pas trop masculin, ouais. Ça donnait pas une bonne image.
3: Il y a un grand absent à cette primaire dont on n'a pas parlé, c'est François Hollande qui n'est pas officiellement candidat à la présidentielle, mais qui de toute façon, s'il l'est, ne passera pas par la primaire. Ça vient un petit peu complexifier davantage ce processus de désignation des candidats de la gauche.
5: Oui, ce qui est quand même assez, je trouve, assez malveillant de sa part, honnêtement, et je m'étonne personnellement qu'il ne soit pas, qu'il ne soit pas sanctionné. Un parti politique, ça, c'est le respect d'un certain nombre de règles. Et en fait, François Hollande, qui d'ailleurs a été élu président largement grâce à la primaire qu'il a gagnée face à Martine Aubry, il a quand même une culture quand même assez particulière. Il mise sur le chaos dans son propre parti. C'est-à-dire que lui, sa stratégie, c'est que la primaire va mal se passer, qu'elle va produire un candidat sans légitimité et qu'il apparaîtra comme le recours. Donc en fait, son calcul, c'est de prospérer sur une anticipation de chienlit dans son propre parti. Bon, je trouve ça assez inélégant de sa part, mais surtout, je trouve ça étonnant que le Parti Socialiste puisse accepter en fait ce jeu. C'est assez déloyal de sa part.
3: En 2016, Rémi Lefebvre, 2 millions de personnes avaient voté à la primaire pour désigner à l'époque Benoît Hamon. 10 ans plus tard, le PS vise 50 000 à 100 000 votants, soit 20 à 40 fois moins. Ça dit quelque chose de ce qu'est devenu le PS en 10 ans. Et est-ce que selon vous, le fait qu'il y ait une primaire qui sera forcément beaucoup moins suivie que celle de 2016, est-ce que ça peut vraiment donner une impulsion au candidat qui sera désigné?
5: En fait, faut comparer, c'est quand même comparable. C'est pas du tout la même règle du jeu. En 2016, la primaire était vraiment ouverte. Tout le monde pouvait participer. Il n'y avait pas de prime aux adhérents et il fallait juste payer 1 €. Là, c'est pas les mêmes règles qui ont été recherchées. Donc, d'emblée, le Parti Socialiste ne cherche pas l'ouverture. Bon, c'est vrai aussi que globalement, de toute façon, il est aujourd'hui un parti beaucoup moins attractif. Bon, déjà en 2016, c'était déjà compliqué. Hein. C'était la fin du quinquennat de François Hollande. Mais effectivement, ça donne une idée déjà des faiblesses militantes du Parti Socialiste, parce que si au bout du compte, il n'y a que 50 000 participants, il faut quand même rappeler que sous François Hollande, le Parti Socialiste était à peu près 200 000 adhérents, le Parti Socialiste tout seul. Donc déjà, ça veut dire que le Parti Socialiste est bien rétracté, hein, il n'y a plus beaucoup de militants, et donc c'est sûr que ce n'est pas un vote qui est de nature à donner une impulsion très très forte au candidat, une assise. Hein, Jean-Luc Mélenchon peut s'en orgueillir, lui, d'avoir 360 000 soutiens, alors dans un cadre différent, sur Internet, par des mails, mais c'est vrai qu'en termes de légitimité, de force propulsive, cette primaire risque de pas être très efficace, de pas être très puissante.
3: Merci beaucoup en tout cas d'avoir pris quelques minutes pour en parler ce soir sur France Info. Rémi Lefebvre, spécialiste de la gauche, professeur de sciences politiques à l'université de Lille 2. Le premier tour de cette primaire socialiste aura lieu les 9 et 10 octobre prochains. Le procès de Rémi Daillet et de ses 14 co-prévenus s'est ouvert en début d'après-midi devant le tribunal correctionnel de Paris. Tous sont soupçonnés d'avoir fomenté un coup d'État et d'avoir organisé en 2021 l'enlèvement de la petite Mia, 8 ans, au domicile de sa grand-mère chez qui elle avait été placée. Le groupuscule d'ultra-droite dirigé par Rémi Daillet avait prospéré dans le contexte de la crise sanitaire et des manifestations des Gilets jaunes. Procès suivi par vous ce
0: Sébastien Baer. Et lors de cette première journée d'audience, les prévenus ont été brièvement entendus, tour à tour.
6: A commencer par Rémi Daillet, 60 ans, petite moustache et lunettes à monture dorée, assis dans le box derrière la paroi vitrée. Il est le seul prévenu à comparaître détenu. Il a été réincarcéré le mois dernier après avoir violé son assignation à résidence et quitté le département du Tarn à plusieurs reprises. Au premier rang, ses co-prévenus, Lola Montemaggi, la mère de Mia, soupçonnée d'avoir commandité l'enlèvement de sa fille, dont elle avait perdu la garde et qui était placée depuis 3 mois chez sa grand-mère. Et puis, des profils variés qui tous communiquaient en utilisant des pseudonymes. Un colonel à la retraite, alias colonel 15, chargé de recruter des volontaires. Un professeur de physique-chimie baptisé Baleine à Bosse, qui lui a fourni des recettes d'explosifs. Ou encore un pianiste surnommé Pichoun, recruté par Rémi Daillet. Tous sont accusés d'être impliqués dans des actions violentes. L'enlèvement de Mia et un projet de coup d'État pour libérer la France d'un pouvoir tyrannique, dixit Rémi Daillet.
0: Rémi Daillet qui rêvait de renverser le gouvernement et de prendre le pouvoir. Il avait d'ailleurs déjà prévu son programme pour la France.
6: Oui, parmi ses mesures phares, l'interdiction de la 5G et des épandages, la suppression des impôts, le retour de la monarchie et la mise en examen de tous les ministres qui ont participé au gouvernement depuis 1981. Le tribunal a diffusé plusieurs vidéos diffusées par Rémi Daillet sur sa chaîne YouTube. Certaines ont dépassé les 300 000 vues. En costume noir, chemise blanche et cravate, Daillet, filmé sur un fond sombre, explique comment il compte mener son coup d'État. Il y aura peut-être de la bagarre, mais c'est dans l'ordre des choses, met-il en garde, tout en appelant à renverser Emmanuel Macron, pire que tous les présidents précédents, et de fustiger les électeurs qui lui ont ouvert les portes de l'Élysée. Ces gens ne sont même pas capables de se servir d'une clé à molette et vous leur confiez le pays.
0: Et puis la mère de Mia, accusée donc d'avoir commandité l'enlèvement de sa propre fille, on l'a dit, était présente elle aussi à cette première audience. Elle ne sera entendue que dans quelques jours et pour l'heure c'est son avocate Sébastien qui a pris la parole.
6: Oui, pour dire la souffrance de cette jeune femme de 33 ans qui n'a plus revu sa fille depuis un an. Silhouette fine, jean et basket, Lola Montemaggi, elle a répondu très brièvement au président pour l'interrogatoire liminaire. Elle explique qu'elle se sent mal de se trouver ici, d'être jugée face au tribunal. Les services sociaux lui ont retiré la garde de Mia en janvier 2021 et l'ont confiée à sa grand-mère. Il reproche à Lola Montemaggi d'avoir déscolarisé sa fille et de l'avoir privée de soins. Elle a contacté Rémi Daillet après avoir découvert son site internet qui prône l'école à la maison et qui dénonce les placements jugés abusifs d'enfants décidés par la justice. Lui dit avoir été sensible à la détresse de cette mère, mais il refuse le terme d'enlèvement et évoque simplement une restitution d'enfants.
0: Sébastien Baer pour France Info, 23h46.
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0: L'info avec vous, Marc Potvin, et plusieurs associations féministes réagissent à une promesse du Premier ministre.
8: 1,5 milliard d'euros pour lutter contre les violences sexistes et sexuelles dans le prochain budget, soit autant que cette année. Insuffisant pour la Fondation des Femmes, on a besoin de 3 milliards d'euros par an et c'est une estimation basse, ajoute le collectif national pour les droits des femmes. C'est la première peine de prison ferme prononcée par la justice depuis l'éclatement du scandale du périscolaire parisien. L'ancien animateur est condamné à 5 ans de prison, dont un bracelet électronique. Il est reconnu coupable d'agression sexuelle sur 9 enfants d'école primaire. Une nouvelle rencontre entre Volodymyr Zelensky et Emmanuel Macron en perspective. Ils ont convenu de se voir prochainement à New York, d'après le président ukrainien. Volodymyr Zelensky qui dit avoir eu son homologue français au téléphone ce soir. Et selon lui, ils ont évoqué en détail l'état d'avancement du processus diplomatique pour mettre fin à la guerre en Ukraine. 6 matchs et puis s'en va, Dino Topmöller est limogé de son poste d'entraîneur de Lens. Il paye le début de saison poussif du club de foot.
0: Plus de 200 bateaux en mer, 5000 personnes sur le littoral. Il y avait beaucoup de monde en baie de Concarneau ce soir pour rendre hommage à Charlie Dalin, le skipper, dernier vainqueur du Vendée Globe, mort juste avant l'été des suites d'un cancer. Il rêvait d'une grande parade nautique pour qu'on ne l'oublie pas. Sa veuve a tenu parole, Clara Lecoq-Réal.
9: Perrine Le Pape Dalin est l'une des premières à prendre la parole sur une petite scène face à la baie de Concarneau. Lunettes de soleil noir sous un grand soleil, elle se veut messagère.
10: Je crois que ce qu'il aurait aimé transmettre va bien au-delà de la performance. Il ne cherchait pas un chemin facile, il cherchait son chemin. Alors si son histoire peut aujourd'hui donner à une seule personne le courage de croire en elle, de poursuivre un rêve qui lui paraît trop grand, ou simplement de se relever après une épreuve, Alors son parcours aura pris un sens encore plus grand. Un sens qui dépasse les mers, les courses et les palmarès.
9: Dans la foule massée sur la corniche, quelques yeux sont humides, mais les sourires sont sur toutes les lèvres.
11: C'est un exemple, malgré la maladie, d'être capable de faire un tel exploit. Bah, je pense que c'est un exemple pour tout le monde et pour la jeunesse en particulier. Donc on est là aujourd'hui avec mon fils qui est là, lui montrer qu'effectivement, quand on veut, on peut. La volonté peut faire tout et traverser les océans.
9: Beaucoup d'enfants sont d'ailleurs présents. Les écoles de Concarneau ont exceptionnellement fermé plus tôt.
12: J'ai 9 ans et demi. Je m'appelle Edouard. C'est quelqu'un qui avait eu un cancer en phase terminale et qui s'est quand même battu jusqu'au bout. Il a quand même gagné malgré sa maladie. Enfin, il est trop fort.
9: Pendant ce temps, panorama impressionnant. Des centaines de navires paradent dans la baie, dont 70 bateaux de course. Ambiance sonore particulière également. La patrouille de France les survole avant un feu d'artifice juste au-dessus de l'Imoca Massif, le bateau sur lequel Charlie Dalin a remporté le Vendée Globe. Skipper et ami, Armel Lecléache y voit un après-midi joyeux, spectaculaire, à l'image de Charlie Dalin.
13: Ça fait plaisir, ça fait du bien, je pense, dans cette période difficile pour tout le monde. Charlie il a donné de la joie à tout le monde aujourd'hui sur l'eau, dans les airs et à terre. Il y a beaucoup de monde aussi sur les quais, c'est une mort de monde, donc c'est fabuleux.
9: Avec un rêve que le souvenir de Charlie Dalin se transforme en héritage.
3: Clara Lecoq-Réal, envoyée spéciale de France Info à Concarneau dans le Finistère. Et voici la question des informés. Qui sont les jeunes qui s'engagent dans l'armée alors qu'Emmanuel Macron est allé rencontrer aujourd'hui à Orange, dans le Vaucluse, les premiers pensionnaires du nouveau service volontaire national? On retrouve Adrien Beck et son invité.
14: Bonsoir Bénédicte Chéron.
15: Bonsoir.
14: Et merci d'être avec nous sur France Info. Vous êtes professeur d'histoire contemporaine à l'Institut catholique de Paris et on peut dire que vous êtes la grande spécialiste du service militaire. D'abord donc le qui peut-être pour commencer. Est-ce qu'on a d'ores et déjà une idée peut-être du profil de ces jeunes qui sont d'ailleurs je crois bien souvent très jeune, hein, c'est ça, 18-19 ans pour
15: alors,
14: beaucoup.
15: Alors oui, le service, ce nouveau service national exclusivement militaire, comme l'a rappelé le président de la République aujourd'hui, il vise à attirer des jeunes qui ont plus de 18 ans. Mais c'est vrai que ça touche surtout la tranche des 18-19-20 ans, notamment parce que c'est un moyen pour eux dans leur parcours étudiant, pour ceux par exemple qui n'ont eu aucune proposition qui leur convenait sur Parcoursup, d'occuper une année. Donc ça, c'est une première réponse déjà qu'on a, c'est qu'on a des jeunes qui plutôt sont en début de parcours étudiant, même si en fait le service est ouvert jusqu'à 25 ans pour ceux qui voudraient le faire plus tard. Ça, c'est une première réponse. La seconde réponse, c'est que pour l'instant, en fait, évidemment que dans les trois armées, les recruteurs de ces volontaires ont des données très précises, comme toujours d'ailleurs sur le recrutement des armées, sur le profil de ces jeunes, mais ces données, évidemment, ne sont pas encore largement communiquées, donc certaines informations sont données. On sait qu'il y a plutôt un peu plus de filles que pour le recrutement professionnel des armées. J'ai cru comprendre 30%, mais à vérifier.
14: Peut-être que parce que ça engage moins.
15: Voilà, ça engage moins longtemps. Et puis, comme aussi, en fait, souvent dans le recrutement des armées, ces jeunes sont beaucoup arrivés, en tout cas certains le disaient dans les armées quand ils les ont accueillis, pour aller dans des unités très engagées dans des opérations, dans des missions un peu dures, ces missions qu'on peut confier à certains régiments et à certaines unités de l'armée de l'air ou de la marine.
14: Or, c'est-à-dire cavalerie, infanterie, artillerie,
15: tout ce qu'on appelle les armes de mêlée, c'est-à-dire tout ce qui est directement relié à la confrontation armée dans un engagement combattant. Or, on sait bien que pour ce service national, dans la mesure où ces jeunes sont là pour 10 mois et ne peuvent être engagés que sur le territoire national, il y a toujours un petit décalage, mais ça, les armées, en fait, ça se joue sur ce décalage entre des motivations initiales et la manière d'orienter ceux qui se présentent vers des fonctions qui sont disponibles pour eux. Voilà, il y a toujours une adéquation à construire et en général elle se construit bien. C'est possible de le faire très bien quand on accueille 3000 jeunes, puisqu'ils sont 3000 pour 2026. Évidemment, plus le dispositif va monter en puissance,
14: plus
15: ça va être une difficulté de jongler entre les motivations et les fonctions, les postes réellement disponibles.
14: Il y a beaucoup de choses dans ce que vous nous dites. Déjà, pour commencer, le fait que des unités de combat, entre guillemets, soient, semble-t-il, beaucoup choisies par ces jeunes, dont on peut imaginer qu'ils ne se voient pas forcément faire une carrière dans l'armée, et vous nous dites que finalement ça ressemble à ce que veulent ceux qui veulent faire carrière dans l'armée. Ça nous dit quoi sur leur profil? Peut-être que ce sont des gens qui ont quand même une proximité avec l'armée malgré
15: tout. En fait, la proportion de chaque classe d'âge qui est vraiment très encline spontanément à un engagement militaire, elle est assez stable. On peut essayer de faire des statistiques depuis le début des années 80, parce qu'il y avait déjà, même dans le service militaire d'antan, des dispositifs de volontariat pour le volontariat service long, par exemple. Et on se rend compte qu'en fait, il y a entre 2 et 6% de chaque classe d'âge qui, assez spontanément, aiment ce type de vie. Et en fait, quand les 3000 volontaires qui vont faire leur service cette année, évidemment, se trouvent a priori plutôt dans cette proportion-là de gens qui ont un goût.
14: Au
15: moins une partie d'entre eux, et probablement une partie assez conséquente d'entre eux, parce que pour aller chercher les autres, il faudrait déployer des dispositifs attractifs de recrutement qui n'ont pas encore été déployés dans ces modalités-là.
14: C'est-à-dire que pour l'instant, on brasse quand même pas si large que ça, finalement.
15: Non,
14: c'est
15: alors
14: ça que 3000 vous dites.
15: Jeunes, de toute façon, c'est modeste. Sur des classes d'âge qui font quand même encore près de 600 000 jeunes.
14: Même si là encore, vous allez nous dire, l'échantillon de fait est très modeste, il y a quand même, finalement, quand on voit qu'ils vont plutôt vers ces jeunes, vers des unités de combat, enfin moi, l'idée que ça m'inspire, c'est cette espèce de cliché qu'on peut entendre parfois, les jeunes, finalement, n'ont pas forcément de volonté d'engagement, quand il y a eu ces propos du chef d'état-major des armées, disant, faut que la France sache perdre ses enfants, etc., que ça avait provoqué une énorme polémique. Bon, finalement, on a l'impression que certains, quand même, ont malgré tout, quand même, n'ont pas envie d'aller se battre, mais ont un attrait.
15: Oui,
14: il existe,
15: alors,
14: cet
15: d'abord,
14: attrait.
15: Il y a deux choses à observer. La première, c'est qu'on a des classes d'âge et des générations aujourd'hui qui sont globalement plus patriotes, en tout cas en déclaratif, qui se disent plus attachés à l'idée d'un engagement pour la patrie que les classes d'âge qui avaient, par exemple, 18 ou 20 ans dans les années 2000 ou au début des années 2000. Donc ça, c'est un premier point. C'est-à-dire qu'effectivement, il y a un public qui est probablement plus largement attiré par ce type d'engagement. En revanche, ce qu'on observe quand même, et c'est vrai dans le recrutement des armées, parce que les armées recrutent près de 25 000 jeunes par an, en fait, donc c'est déjà une proportion importante de chaque classe d'âge au regard de ces 2 à 6% qui sont enclines à s'engager sous l'uniforme. Au-delà de la déclaration, ceux qui réellement passent le pas représentent une proportion assez stable. Et donc, ces 3000-là, en fait, ils sont dans cette catégorie de jeunes qui ont spontanément un goût pour ce type d'engagement. Alors, ce qui est possible, c'est qu'il y en ait quelques-uns qui ont été touchés par la proposition du service national et qui n'auraient pas forcément osé venir tout de suite pour un engagement avec un contrat pour plusieurs années. C'est probable
14: certains
15: que ça élargit un tout
14: peut-être,
15: petit peu.
14: En se disant, on verra après.
15: Pour l'instant, on ne dispose quand même pas de cohorte suffisamment large pour arriver à évaluer si réellement ça trouve un écho auprès des jeunes Français.
14: Bon, j'imagine que les données, évidemment, vous les étudierez précisément, et on aura l'occasion d'en reparler. Simplement, vous parliez de patriotisme, de ces jeunes qui sont peut-être un peu plus patriotes. Certains spécialistes qui étudient cette question-là parlent de patriotisme transactionnel, des jeunes qui s'engagent, mais qui veulent des garanties, qui veulent que s'il y a un conflit, il soit légitime, etc. Est-ce que c'est finalement ce patriotisme un peu réfléchi, un peu conditionnel.
15: Oui.
14: Vous partagez cette idée,
15: oui,
14: ce concept.
15: Oui, parce qu'en fait, on n'efface jamais des évolutions sociales et politiques qui ont eu lieu dans les décennies précédentes. Et donc, ces jeunes Français d'aujourd'hui sont aussi issus d'une société dans laquelle nous vivons tous et qui vit dans ce qu'on appelle un processus long d'individualisation des systèmes de référence, des systèmes de croyance, qui en fait se déploie depuis les années 1950. Donc, tout ça, en fait, fabrique une société. Et il ne faut pas se dire que ce service national va venir profondément infléchir les grandes tendances, les grandes évolutions sociales et politiques. Parce que
14: pardonnez-moi, ça rappelle le service militaire à l'époque où certains disaient c'est le creuset un peu républicain,
15: on intègre grâce à ça. Si vraiment on s'attache à observer l'histoire, ce creuset, il a peu ou prou fonctionné avant la Première Guerre mondiale, mais on constate que déjà dès l'entre-deux-guerres, toutes les grandes tendances que traverse la société française, notamment à l'époque de fracturation idéologique, des écarts de mode de vie qui se forgent aussi dans l'urbanisation, en fait, ne sont pas contrebalancées ni infléchies par le service militaire dans l'entre-deux-guerres. Et c'est encore moins le cas, après la guerre d'Algérie. À partir du moment aussi, et il faut avoir conscience que cette donnée-là joue aussi, toute la société française, à partir des années 60, apprend à vivre dans un état d'esprit qui est celui d'un territoire sanctuarisé par la dissuasion nucléaire. Or, en fait, les sociétés entrent dans des processus de mobilisation, militaire militaire ou civile en cas de conflictualité armée, quand elles ressentent une menace existentielle pour elles-mêmes. Mmh. Et là, c'est aussi une question hein, sur ce service militaire, ce service national volontaire, c'est que la donne géostratégique change au niveau mondial, au niveau européen, mais les Français, et à juste titre, en fait, peuvent toujours considérer qu'ils sont protégés d'une menace existentielle de type militaire, dans la mesure où ils sont toujours détenteurs de la dissuasion nucléaire.
14: Même si, de fait, on sent que cette idée, malgré tout, peut s'atténuer un petit peu. Une toute dernière question, vraiment, en quelques mots, si vous le voulez bien. L'objectif, c'est 4000 volontaires l'an prochain, jusqu'à 10 000 en 2030. Qu'est-ce qui fera que ces 10 000 arriveront à, enfin, voudront aller s'engager pour quelques mois? Qu'est-ce qui fera, finalement, que ce sera une réussite ou pas, ce
15: service? Alors, en fait, en trouver 10 000 volontaires, c'est toujours possible à coup de campagne de communication, de marketing et de présentation d'une image des armées qui est attractive. La question, c'est de savoir si on ne va pas mentir à ces 10 000 volontaires sur la réalité de ce qu'ils vont faire sous l'uniforme. Et l'autre question, c'est de savoir si ces 10 000 volontaires arriveront dans une société, se présenteront à la porte des armées, dans une société qui considère qu'ils vont réellement répondre à un besoin stratégique. Et en fait, si la société dans son ensemble ne comprend pas ou ne perçoit pas le rôle de service militaire comme étant indispensable pour la France sur le plan militaire, alors il y aura toujours un hiatus entre ce que ces 10 000 volontaires viennent chercher et ce qui leur sera réellement proposé.
14: Donc sans doute avec un peu de déception, évidemment. Merci beaucoup, Bénédicte Chéron, d'être venue nous éclairer ce soir sur donc les profils, en tout cas ce qu'on en sait de ces jeunes, de ce service national volontaire. Vous êtes professeur d'histoire contemporaine à l'Institut catholique de Paris.
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16: Stéphanie Fromentin pour le temps.
18: Ce mardi marque la fin de cette séquence de forte chaleur. Dès demain, un flux de nord à nord-ouest plus vigoureux fera descendre de l'air nettement plus frais sur l'ensemble du territoire, jusque sur le sud-est. Les températures chuteront et pourront même passer temporairement sous les normales de saison. Dans certaines villes, nous allons perdre 10 à 13 degrés en 24 heures. Il a fait 33 degrés à Paris aujourd'hui, mais fera 22 demain. Une situation qui ne devrait pas durer puisque les températures vont remonter d'ici la fin de la semaine. Malgré la perturbation qui va traverser l'Hexagone demain sur l'ensemble du territoire, le soleil domine largement. Les nuages, même compacts, ne font que passer au nord ou près de la Manche. Et le risque de pluie reste faible sur les côtes bretonnes et normandes.
16: 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Il est minuit et 1 minute. Un nouveau point sur l'info avec vous, Emmanuel Langlois.
19: Hausse des prix des carburants qui flirtent avec des records, appel à la mobilisation, notamment un retour des gilets jaunes le 17 octobre prochain, mais aussi grève des électriciens et gaziers, manifestation des policiers en colère aujourd'hui devant l'Assemblée nationale à Paris. Voilà l'exécutif sous pression à l'aube de la campagne présidentielle. Et alors qu'il prépare le prochain budget de l'État pour 2027, le Premier ministre appelle ses ministres à un effort supplémentaire, Paul Barcelone.
20: Car le constat est vertigineux. Inflation, croissance au ralenti et déficit public, bien sûr, de plus de 5% de la richesse intérieure. Aucune politique ne peut se soustraire à la situation du pays, écrit Sébastien Lecornu. Traduction, il va falloir faire des choix, des mesures difficiles maintenant, exemple avec la contribution des retraités à hauteur de 6 milliards d'euros, pour éviter des décisions beaucoup plus brutales après l'élection présidentielle. Le chef du gouvernement prend dans cette lettre deux engagements, pas de hausse générale des impôts et la réduction de la dépense publique. Le secteur de la défense mis à part, toutes les dépenses de 2027 resteront au même niveau que cette année. Avant même ces annonces, la France Insoumise affirme sur France Info qu'il ne sert à rien de discuter et menace de censurer le Premier ministre qui estime ce soir que son gouvernement, je le cite, ne doit se laisser enfermer dans aucun scénario écrit à l'avance.
19: Paul Barcelone, l'AFPA réduit fortement la voilure. L'Agence pour la formation des adultes va en effet supprimer jusqu'à 867 emplois sur 5700. Elle pourrait fermer 30 centres de formation sur 1542 en France, d'après un plan présenté aujourd'hui par la direction. Le plan qui prévoit aussi la création de 400 postes, notamment pour du développement commercial. Première peine de prison ferme dans le scandale du périscolaire parisien. parisien. Le tribunal correctionnel de Paris a condamné un animateur à 5 ans de prison, dont un an sous bracelet électronique. Il était jugé pour agression sexuelle sur 9 enfants, élèves d'une école du 15e arrondissement de la capitale. Et puis lui avait annoncé fin août sa retraite internationale. À 39 ans, la superstar Lionel Messi a finalement été convoqué par le sélectionneur argentin en vue d'un match d'adieu contre le Bénin. Ce sera le 6 octobre prochain. Il est minuit et 4 minutes sur France Info, la météo.
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19: Le retour de la fraîcheur, Stéphanie Fromentin.
21: La perturbation arrivée hier traverse aujourd'hui l'ensemble du territoire. Elle apporte dans son sillage un front très faiblement pluvieux qui s'étire du sud-ouest vers le nord-est avec quelques coups de tonnerre possibles par endroits. Sur un quart nord-ouest, le ciel varie entre des nuages et quelques ondées. Cet après-midi, l'onde se bloque sur les Pyrénées et les Alpes, apportant des averses, parfois orageuses sur l'est des Pyrénées et le sud des Alpes, très localement sur le massif central. Ailleurs, le ciel hésite entre des éclaircies, des passages nuageux et des averses éparses qui circulent au nord de la Loire. Le Mistral et la Tramontagne soufflent en journée entre 60 et 80 km par heure. À la faveur de cette perturbation, les températures chutent brutalement. Il ne fera pas plus de 22 à 25 degrés sur un quart sud-ouest, 18 à 23 sur la moitié nord, mais encore 26 à 30 degrés dans le sud-est.
2: 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Thomas Sestier.
22: Bonsoir Jeanne Chéral.
23: Bonsoir.
22: Merci d'être avec nous ce soir sur France Info pour rendre hommage à Catherine Ringer, avec qui vous aviez partagé un très joli duo récemment. C'était sur la scène d'un cinéma parisien. Mmh.

0: reprise du tourbillon de la vie, la musique du film Jules et Jim de François Truffaut. Racontez-nous ce moment, Jeanne Chéral.
1: Ah, c'est un super souvenir parce qu'on est, toutes les deux invitées à une remise d'un prix littéraire, le prix Vépler, et on chantait chacune un petit bout de nos répertoires. Et puis on s'est dit, en fin de soirée, on s'est dit, allez, on chante ensemble quand même. On n'avait rien préparé, mais c'était sur l'instant, on a eu envie de chanter le tourbillon de la vie parce que c'est une chanson qui réunit, que tout le monde connaît et que...

0: française. Et elle gardait une grande humilité, une grande écoute, une générosité. Et puis c'est aussi quelqu'un qui a toujours fait preuve d'audace, d'une immense fantaisie. Je crois qu'elle avait peur de rien, quoi.
1: Une femme entière également, une vraie personnalité. Vous aviez pu déceler ça aussi en la rencontrant?
0: Oh bah, de toute façon, ça c'est quelque chose qu'on décèle dès qu'on l'écoute chanter. Enfin, quand on écoute les premiers albums d'Erita Mitsuko, évidemment, on sent un feu, on sent une flamboyance, quelque chose d'unique, une énergie unique et une sorte de feu sacré, je dirais.
1: Ça a été un modèle. On connaît vos textes intimes, vos textes poétiques. Est-ce que la musique d'Erita Mitsuko de Catherine Ringer a pu être un modèle où vous faisiez deux choses différentes tout en partageant l'admiration pour son travail?
0: Ben, je pense que on est de toute façon traversé et baigné par les musiques qu'on écoute et inspiré. Enfin, moi, je me sens souvent un peu comme, pardon pour cette image, mais comme une éponge, quoi. Je suis traversée par les chansons que j'aime. Et je pense à une chanson d'Erita Mitsuko, justement, qui s'appelle Le Petit Train, qui est hyper entraînante, hyper dansante. Et quand on connaît le sujet de la chanson, enfin, j'adore cette manière qu'avait Catherine Ringer et Erita Mitsuko de parler de choses affreuses, dures, très difficiles, dramatiques,
1: parce que
0: avec toujours
1: le
0: train de la mort.
1: C'est voilà, une idée passée pendant la Shoah.
0: Voilà, Marcia Baila, c'est le même principe. Enfin, je trouve que ça dénote d'une grande pudeur aussi, d'aborder les choses très dures de cette manière-là.
1: Vous avez dansé sur Erita Mitsuko?
0: Évidemment, oui. Ouais.
1: Comme beaucoup de Français.
0: Ouais, je pense qu'on va tellement continuer de le faire. Enfin, c'est vraiment une musique qui dépasse les modes, qui dépasse les temporalités, enfin, qui traverse et qui rassemble les générations.
1: Avec cette synthèse de plusieurs styles différents, ça aussi, ça a été quelque chose de novateur à l'époque.
0: Ouais, complètement novateur. Et puis encore une fois, il y a sa voix, quoi, sa voix incroyable, sa voix de chanteuse lyrique, quoi, une voix qui synthétise le chant lyrique, une certaine forme de chant un peu païen aussi, complètement lâché comme ça, une chanson très pop. Enfin, il y a beaucoup beaucoup de choses dans sa voix, et c'est une voix qu'elle a vraiment gardée en plus intacte jusqu'au bout.
1: Et vous partagiez peut-être avec elle également le combat de la lutte contre les violences faites aux femmes. Elle avait chanté, vous vous en souvenez peut-être, à l'occasion de l'inscription de l'IVG dans la
0: Constitution,
1: elle avait chanté cette Marseillaise si particulière, un petit peu revisitée.
0: Ah ouais, non mais c'est inoubliable, inoubliable.
1: Eh bien, merci beaucoup, Jeanne Ferral, d'avoir pris ces quelques minutes pour nous sur France Info pour évoquer Catherine Ringer, avec qui vous aviez donc chanté ce duo sur la scène du cinéma Vepleur à Paris. C'était en 2024. Beaucoup de Français se sentent un petit peu orphelins ce soir après la disparition de Catherine Ringer. Agathe Mahué, vous êtes rendue dans le quartier Pigalle à Paris, quartier de musiciens où beaucoup ont voulu rendre hommage à Catherine Ringer.
2: C'était en 84.
3: Ici, tout le monde semble avoir son anecdote avec Catherine Ringer.
2: Avec mon premier groupe, on a fait la première partie d'Erita Mitsuko.
3: Pascal est rocker amateur, le cheveu grisonnant.
2: Au CAC Georges Brassens de Mantes-la-Jolie. Ils étaient adorables, ils nous ont invités en loge après. Et il n'y avait que du pchit, coca et fanta. Non, c'était génial, très bon souvenir. Elle était très bonne chanteuse. J'ai adoré comment elle a rembarré Serge Gainsbourg aussi quand il lui avait reproché, entre guillemets, d'avoir fait des films un peu olé olé.
3: Et Pascal n'a pas arrêté, il a toujours un groupe.
2: On joue beaucoup de musique anglaise ou américaine, mais un petit c'est comme ça de temps en temps, franchement, ça fait pas de mal.
3: C'est vous qui chantez?
2: Entre autres.
3: Ça donne quoi alors, comme ça, à blanc, c'est comme ça?
2: La la la la. Ah, vous faites mieux que moi.
3: Emmanuel aussi chante avec plaisir et émotion.
4: Oui, je l'aimais bien.

0: que c'est une artiste complète qui, avec son conjoint amour de sa vie, a marqué, avec Rita Mitsouko, a marqué la chanson française. Donc c'est un monument qu'on perd. Donc oui, je suis émue. Ouais.
1: Et dans la rue, à deux pas, où sont réunis tous les vendeurs d'instruments de musique, les admirateurs de Catherine Ringer sont là aussi.
2: Ça a bercé mon enfance parce que mes parents ont beaucoup écouté ça et voilà, moi aussi.
1: Florent, qui a 43 ans, a même eu la chance d'être un jour invité chez l'artiste grâce à ses liens avec le fils guitariste Raoul.
2: Catherine était dans son jardin en train de chanter et pleine de vie. Et en faisant un mouvement de la main, elle perd son alliance. Donc c'était un drame absolu parce qu'elle venait de perdre son mari quelques mois avant. Et ma femme l'a retrouvée, on s'est tous mis à chercher dans l'herbe, c'est ma femme qui l'a retrouvée. Et elle a eu droit à un moment en tête à tête avec une chanson improvisée par Catherine, pleine d'amour, pleine de tendresse. Et c'est vrai que c'est un moment qui restera gravé dans notre mémoire. C'était effectivement quelqu'un de très généreux.
1: Des jeunes femmes aussi, comme Lola.
3: Elle est immortelle dans nos images de télé, de concerts. Voilà. C'est un vrai clown. Et c'est une femme qui, je pense, a développé un visuel rock et très féministe qui nous a fait du bien.
1: Elle a 32 ans et espère que les générations d'après continueront d'écouter la musique de Catherine Ringer.
4: Reportage dans les rues de Paris, signé Agathe Mahuet.
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6: Et le choix de France Info ce matin vous emmène dans l'Eldorado du carburant moins cher. Andorre, la principauté des Pyrénées, connue pour attirer de nombreux Français venus acheter, vous le savez, des cigarettes ou de l'alcool, mais là-bas l'essence et le diesel sont aussi moins taxés que chez nous. Résultat, 1,63€ le litre de samplon 95, 1,66€ le gasoil et des Français, beaucoup de Français donc, à la pompe. Sébastien Berriot.
7: Nous sommes en pleine nature, 2408 mètres d'altitude, le port d'Envalira est le plus haut col routier des Pyrénées. Un paysage de haute montagne grandiose, mais comme une verrue, le port d'Envalira est aussi le paradis des stations-service. Et ce matin, il y a du monde, des centaines de frontaliers qui viennent ici faire leurs courses régulièrement. Mais avec la forte augmentation du prix des carburants en France, la cadence s'est accélérée. Ces Français multiplient les allers-retours au pas de la case, comme Gérard et Nicole, qui habitent juste à côté en Cerdagne, dans les Pyrénées-Orientales.
8: On fait le comparatif et il n'y a pas photo. On vient en Andorre faire le plein. Vous vous rendez compte ? 1,66 le gasoil.
9: C'est pour ça que tous les 15 jours, je monte au pas de la case et je fais le plein. Par plein, je dois gagner 30 ou 40 euros.
7: Comme tous les matins, il y a la queue dans la station-service la plus proche de la frontière et pas de doute sur l'origine des clients, nous explique ce pompiste andorran.
10: Toutes les personnes sont françaises. De Toulouse, Montauban, Perpignan, ici l'Ariège, tout l'Occitan.
7: Marcel, qui habite près de Foix, dans l'Ariège, a complètement arrêté de faire le plein en France.
11: Je ne le fais jamais en France, à part si je n'ai pas le choix. C'est la route est fermée. C'est minimum une fois par mois, oui. Heureusement qu'il y a l'Andorre. Je ne sais pas comment ils font le reste de la France, hein, mais voilà, je l'ai plein.
7: Avec son camping-car, Daniel lui fait encore plus d'économies. Un plein ici à 150 euros contre plus de 200 en France. Il vient tout juste de remplir son réservoir et il repart aussi avec deux jerrycans.
12: J'habite à 50 km du pas de la case et donc ça vaut vraiment le coup de venir faire le plein. J'ai deux jerrycans de 10 litres et il n'y a aucun souci. Hein. Je me suis déjà fait arrêter et ça ne pose pas de problème hein, du moment qu'on ne dépasse pas la quantité autorisée. Hein. Quand le réservoir est bientôt vide, je rajoute mes deux jerrycans et puis... Une fois que tout est vide, je reviens ici.
7: Beaucoup de frontaliers venus donc de l'Ariège ou des Pyrénées-Orientales, mais aussi de plus loin, de l'Aude, de la Haute-Garonne, du Tarn et même de l'Hérault. Alors est-ce vraiment rentable de parcourir ainsi parfois plus de 250 km pour faire le plein d'essence ? Oui, pour Jean-Luc qui arrive de la banlieue de Toulouse, avec alcool, cigarettes plus essence, ça reste intéressant de venir.
12: Bon, c'est vrai qu'avec les virages, bon, ça consomme beaucoup. Mais après, j'ai refait le plein, quoi. Donc c'est intéressant de monter avec un minimum d'essence et après de refaire le plein. Et voilà. Après, bon, ben, on fait la totale, quoi, comme tout le monde. Hein. C'est surtout l'alcool, puis un peu les cigarettes.
7: Certains automobilistes français restent quand même prudents. Depuis toujours, des rumeurs circulent sur la mauvaise qualité de l'essence dans certaines stations andorranes. Alors Alain de l'Ariège a ses habitudes.
13: Moi, je ne fais jamais le plein en bas, à la grande station, là, parce que beaucoup ont eu des problèmes. Une fois, j'ai bousillé les injecteurs. Et du coup, maintenant, je prends toujours le temps ici, et ici, on n'est jamais emmerdé.
7: L'Andorre n'est officiellement plus un paradis fiscal, mais les taxes restent largement inférieures à celles pratiquées dans le reste de l'Europe. C'est le cas sur l'essence que les importateurs andorrans font venir de France et d'Espagne. Le prix à l'achat est le même que chez nous, mais le carburant est taxé en Andorre à seulement 4,5%. Et le gouvernement a décidé d'aller encore plus loin. Depuis le 1er septembre, le prix a encore baissé, comme l'explique le ministre andorran des Finances, Ramon Yados.
14: Il y a eu une réduction de 15 centimes par litre de gazole. Parmi ces 15 centimes, 10 centimes sont moins d'impôts qui sont payés par les importateurs et les distributeurs et 5 centimes qui sont en fait payés, on peut dire, par les marges des importateurs et des distributeurs. C'est un effort partagé entre l'administration et le secteur privé. Tout le monde en profite, d'abord les locaux et aussi les visiteurs.
7: Une manière de profiter de la crise du carburant pour attirer encore plus d'automobilistes français.
6: Le choix de France Info en Andorre, signé Sébastien Berriot.
15: Le monde est fou.
6: Ça se passe dans des écoles britanniques, mais nos salles de classe françaises connaissent déjà le même problème. Sofiane Aclou, bonjour.
16: Bonjour Simon.
6: On parle du changement climatique qui se compte désormais en heures de cours perdues.
16: Plus de 15 millions d'heures de classe envolées en quelques jours. C'est le bilan que vient de dresser le média d'investigation de Smog sur la canicule qui a frappé le pays et toute l'Europe, hein, vous en souvenez forcément,
6: oui.
16: En juin dernier. Même là-bas, certaines salles de classe avaient dépassé les 40 degrés. Résultat, plus de 1700 écoles ont fermé leurs portes. Bon, à titre de comparaison, en France, c'était le double.
6: Donc 15 millions d'heures de cours perdues au Royaume-Uni sont des écoles qui ont fermé ?
16: Oui, mais pas que. C'est justement ça qui est intéressant. Les fermetures et les journées raccourcies représentent environ 6 millions d'heures. Mais il faut ajouter plus de 9 millions à cause de l'absentéisme dans les écoles restées ouvertes. Même phénomène chez nous en France. Vous savez, les mails qui ont été adressés aux parents pour nous inciter à garder, si on le peut, les enfants à la maison.
6: Et comment les écoles britanniques se sont-elles adaptées ?
16: Système D, hein. C'est pas toujours mieux ailleurs quand on se compare, on se console. Pas de couverture de survie là-bas, mais dans des écoles du sud de l'Angleterre, par exemple, des ventilateurs parfois très bruyants.
17: Les élèves peuvent désormais venir en tenue de sport avec des vêtements plus amples. Nous avons aussi aménagé une salle fraîche, climatisée, où ils peuvent aller s'ils supportent mal la chaleur. Nous allons installer la climatisation dans les bâtiments les plus vulnérables. Et bien sûr, nous avons raccourci les journées pour permettre aux élèves de rentrer plus tôt chez eux.
6: Mais alors comment les écoles, à l'avenir, vont-elles s'adapter ?
16: Les Britanniques ont déjà trouvé un mot, c'est déjà ça. Après les snow days, ces jours où on ferme les écoles parce qu'il y a trop de neige, les responsables scolaires appellent désormais aux heat days, des jours où la chaleur empêchera les enfants d'aller en classe. Vous me direz, heureusement qu'ils ne comptent pas les jours de pluie là-bas. Même Christine Peña ne pourrait pas suivre.
6: C'est petit.
18: C'est vrai.
16: Mais le débat porte surtout sur le calendrier scolaire. Comment éviter que les examens ne tombent pendant les périodes les plus chaudes ? En France, on a tranché. Le bac et le brevet session 2027 se dérouleront le matin. C'est inscrit désormais au bulletin officiel. Et c'est tant mieux parce que des travaux britanniques montrent que passer un examen sous 32 degrés est associé à une probabilité de réussite plus faible de 10% par rapport à 22 degrés. On le pressentait, mais voici enfin les chiffres, Simon.
6: Sofiane Aclou, Le Monde et vous. Merci beaucoup.
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6: Constance Villanova, vous nous parlez d'une petite robe noire qui vaut de l'or. Ou comment se venger d'un homme avec un vêtement ?
18: Simon, j'ai trois passions dans la vie, harceler Renaud Delis, le Saint-Nectaire et Lady Diana. Je porte actuellement une montre collector à l'effigie de mon idole. Alors quand l'info est tombée, j'ai hésité à claquer mon livret A le 9 décembre prochain. Sotheby's mettra aux enchères une robe de feu, ma princesse préférée. Estimation 300 000 dollars et pas n'importe quel bout de tissu. On l'appelle la Revenge Dress. Ou robe de la revanche. Le 29 juin 1994, Lady Diana est invitée à un gala londonien. Petite robe noire moulante, épaules nues et décolletées. Ce jour-là, à la télévision, le prince Charles vient d'avouer l'avoir trompée avec Camilla. Ah, les hommes. Diana débarque le soir même, radieuse, et rafle la une du lendemain. Message reçu.
6: Donc elle répond à une trahison par une tenue.
18: Voilà, on s'habille pour dire « je vais très bien, merci ». Mais Diana n'a rien inventé.
19: Happy birthday, Miss
18: Dès 1962, Marilyn Monroe chante Happy Birthday, Mr. President à un Kennedy ébahi avec qui on lui prête une liaison moulée dans une robe couleur chair parée de 2500 strass. Une robe signée du styliste Bob Mackie, dont on apprenait d'ailleurs la mort hier. Depuis Monroe, toutes les stars s'y mettent, mais la robe de la vengeance la plus aboutie, c'est celle de la chanteuse britannique Lily Allen. L'année dernière, après sa séparation avec l'acteur David Harbour de la série Stranger Things, elle se présente sur scène enroulée dans un tissu entièrement recouvert de tickets de caisse, les dépenses de son ex-mari pour sa maîtresse, tout simplement, sacs de luxe et restaurants coûteux, les images deviennent virales. Diana l'avait compris, privée de parole par le protocole, elle a laissé une robe dire ce qu'elle n'avait pas le droit de crier. Donc attention Simon, si Renaud vient en studio en petite robe noire moulante, il a quelque chose à vous faire comprendre.
19: On attend ça avec impatience.
6: Ah oui, vraiment. Reprenez plutôt du Saint-Nectaire.
17: Merci à tous les trois.
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0: Bonsoir à tous, les dernières infos avec Justine Clot. Plusieurs associations féministes réagissent à cette promesse du Premier ministre. Sébastien Lecornu propose de consacrer dans le prochain budget 1,5 milliard d'euros à la lutte contre les violences sexistes et sexuelles. Mais c'est insuffisant, répond la Fondation des Femmes. On a besoin de 3 milliards d'euros par an et c'est une estimation basse, dit cet organisme. Un an de prison ferme effectué sous bracelet électronique, c'est la peine prononcée ce mardi contre un animateur périscolaire parisien. Il était jugé pour agression sexuelle sur 9 fillettes d'une école primaire. Elles étaient âgées de 5 à 10 ans au moment des faits. Elle sera jugée le 10 décembre prochain pour menace de mort à la mère d'une élève d'une école primaire de Lyon. Elle est accusée d'avoir mimé un geste d'égorgement devant une enseignante lundi matin, mais cette mère de famille nie tout geste menaçant. En Moselle, une femme de 32 ans est en garde à vue. Elle est soupçonnée d'avoir dégradé près d'une centaine de tombes dans un cimetière de Mézières-lès-Metz mardi matin. Des croix et des crucifix ont été endommagés, d'autres brisés. Un peu de temps après, cette femme s'est présentée d'elle-même aux forces de l'ordre et a avoué les faits. Moscou, dans le viseur de la présidente de la Commission européenne, Ursula von der Leyen dénonce un comportement dangereux et irresponsable de la Russie, alors que le Danemark l'accuse d'avoir tiré des fusées éclairantes vers l'un de ses hélicoptères lors d'un exercice de routine. La guerre contre l'Iran et cette facture salée pour les États-Unis, le conflit leur a coûté très cher. 38 milliards de dollars depuis son lancement, selon le bureau du Congrès pour le budget. Ce bureau prévient que si l'intensité du conflit s'accélère, alors la facture s'alourdira de 3 milliards de dollars par mois. Et alors que les témoignages se sont multipliés ces dernières semaines pour alerter sur les dangers de l'intelligence artificielle, plusieurs géants de la tech annoncent travailler à la création d'un organe de supervision des risques liés à l'IA. Il s'agit d'OpenAI, d'Anthropic et de Google. Donald Trump lui a qualifié lundi de canular ses avertissements autour des risques de l'IA. Le chanteur britannique Ed Sheeran s'exprime après l'éviction de Macklemore de sa tournée. Le rappeur devait assurer ses première partie, mais il a été écarté, d'après lui, à cause de ses propos pro-palestiniens sur scène. Ed Sheeran assure ne pas être à l'origine de cette décision. C'est une décision qui vient du promoteur, dit-il, ce n'est pas la mienne. Et puis en football, il n'aura disputé que 6 matchs avec le Racing Club de Lens. Le club de foot se sépare de son entraîneur Dino Topmüller. L'Allemand paie le début de saison poussif du club. C'est Yannick Cahuzac, recruté en tant qu'adjoint cet été, qui sera sur le banc vendredi lors du match de Ligue 1 face à Monaco. 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Bonne nuit.
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3: C'est plutôt inhabituel, c'est dans une tribune parée dans le journal Le Monde que Sébastien Lecornu annonce ce soir la somme de 4 milliards d'euros pour lutter contre les violences faites aux femmes et aux enfants. Ce montant sera proposé dans le prochain budget. La mort de Liana au mois de juin nous oblige, écrit le Premier ministre. Il faut corriger ce qui n'a pas fonctionné, précise-t-il, en débloquant donc des moyens, Audrey Tison.
4: 1,5 milliard d'euros pour lutter contre les violences sexuelles et sexistes, 2,6 milliards pour la protection de l'enfance. Ce ne sont pas des montants théoriques, assure Sébastien Lecornu. Ils vont permettre de commencer à mettre en œuvre des mesures annoncées après l'affaire Liana, notamment inscrite dans la loi intégrale en cours d'examen à l'Assemblée. La question des moyens est une condition de la crédibilité, estime le Premier ministre. Alors, il compte proposer une trajectoire sur plusieurs années en expliquant quelles mesures il finance exactement. En 2027, il s'agirait de recruter 300 magistrats, 700 nouveaux enquêteurs et 300 encadrants scolaires, notamment des infirmières, mais aussi de conforter le budget des associations. Charge au Parlement de valider la copie gouvernementale déclinée dans le projet de loi de finances de l'État et celui de la Sécurité sociale, deux textes qui risquent d'enflammer les débats en cette année pré-présidentielle.
3: Audrey Tison, service politique de France Info. Bonsoir Céline Pic.
5: Bonsoir.
3: Vous êtes la porte-parole de l'association Oser le féminisme. Est-ce que vous saluez cette enveloppe, 4 milliards d'euros, pour lutter à la fois contre les violences faites aux femmes et contre les violences faites aux enfants?
5: Alors, qui est clair, c'est que cette tribune du Premier ministre dans Le Monde, avec un engagement très clair et très ferme sur la nécessité d'agir en faveur de la loi intégrale que nous portons, nous, associations féministes et associations de protection de l'enfance depuis maintenant 2 ans, est une bonne nouvelle. Après, il faut faire attention aux annonces. On va voir un petit peu ce qu'il y a derrière ces annonces plus précisément. Un article du Monde qui suivait la tribune de Monsieur Lecornu précisait que c'était des montants qui existaient déjà et qui étaient en train d'être chiffrés de ce qui était actuellement mobilisé dans la protection de l'enfance et dans la lutte contre les violences sexistes et sexuelles. Donc on va regarder précisément lors du vote du PLF. Et nous, ce que nous allons demander précisément lors du vote du budget, c'est que l'intégralité des nouveaux dispositifs prévus dans la loi intégrale qui en passe d'être votée soit effectivement financée. Donc nous voulons une loi intégrale avec ses 68 articles et que cette loi intégrale doit être intégralement financée. Et là, ce sera plus qu'1,5 milliard et ce sont des budgets supplémentaires que nous voulons. Nous voulons plus de 3 milliards supplémentaires pour financer ces nouveaux dispositifs.
3: Donc là, les 4 milliards qui sont annoncés ce soir par le Premier ministre, ce n'est pas une rallonge de 4 milliards, c'est la somme des mesures qui existaient déjà cette année. C'est comme ça qu'il faut le comprendre ?
5: Ce n'était pas précisé dans la tribune du Premier ministre, mais les services de Matignon, par l'intermédiaire d'un article du Monde qui est sorti il y a à peine 30 minutes, précisent que ces montants n'annoncent pas un effort budgétaire supplémentaires, mais correspondent en réalité aux sommes aujourd'hui consacrées à la prise en charge de ces violences. Ce chiffrage qui n'avait jamais été effectué vise avant tout, selon Matignon, à souligner ce que l'État investit déjà dans cette politique publique. Donc, nous sommes satisfaites, effectivement, que M. le Premier ministre saisisse de cette question absolument essentielle de l'impunité des violences sexistes et sexuelles. Nous sommes contentes également que la question du budget soit sur la table et donc les parlementaires pourront effectivement améliorer cette loi intégrale, proposer des amendements au PLF, au projet de budget et ne pourront pas se retrancher derrière l'argument budgétaire pour critiquer cette loi. Nous aurons la loi intégrale, nous aurons un budget, mais attention aux annonces, nous ne voulons pas des annonces, nous ne voulons un vrai budget qui soit une augmentation des moyens spécifique et dédié pour déployer les dispositions qui sont dans ces 68 articles de la loi intégrale. Et nous voulons également que le calendrier soit tenu. Le calendrier est très serré. Nous avons à peine une dizaine de jours pour examiner cette loi intégrale avant le vote du budget.
3: C'est ça, loi intégrale qui sera examinée à partir de lundi dans cette commission de l'Assemblée. Donc vous dites qu'il faut que ces 4 milliards soient reconduits, mais en plus que ça, en fait, il faut qu'il y ait au moins 3 milliards supplémentaires si on veut pouvoir recruter des policiers en plus, des magistrats en plus, des techniciens également qui puissent permettre de faire avancer les enquêtes.
5: Exactement, puisque dans la loi intégrale, on montre en fait que avec cette loi intégrale, les dysfonctionnements qui ont abouti malheureusement au meurtre de Liana auraient pu être évités. Nous demandons effectivement dans cette loi, par exemple, des tribunaux spécialisés avec des magistrats qui sont formés au recueil de la parole des victimes, avec la fin des classements sans suite non motivés, avec des expertises psychiatriques diligentes et pertinente, et puis aussi tout un tas de mesures en termes de prévention, par exemple. Dans cette loi intégrale, nous avons, par exemple, un entretien individuel pour chaque enfant, chaque année, dans les écoles, pour effectivement détecter et protéger les enfants des violences sexistes et sexuelles. Ça, c'est absolument indispensable et ça coûte de l'argent. Donc, il ne suffit pas d'annoncer des budgets déjà existants. Nous voulons des milliards supplémentaires pour que cesse cette impunité. La société le réclame. Il y a une très forte mobilisation aujourd'hui partout en France, tous les lundis soirs, devant les tribunaux de toutes les villes de France et place Vendôme devant le ministère de la Justice. Nous continuerons à être là. Nous continuerons à être là parce que nous sommes déterminés à dire à ce gouvernement, à dire à l'Assemblée nationale qu'ils ne peuvent plus se défiler, qu'on ne lâchera rien et que nous voulons le vote de cette loi intégrale maintenant et en octobre, effectivement, un budget d'un minima 3 milliards d'euros supplémentaires pour qu'enfin on puisse effectivement déployer ces dispositifs et qu'enfin on puisse faire reculer le chiffre des violences et effectivement protéger d'abord les enfants et enfin toutes les femmes et les personnes victimes de violences sexistes et sexuelles.
3: Certains dénoncent plusieurs manques dans cette loi intégrale, notamment sur la question de la prévention de ces violences, tout ce travail en amont qui doit être fait pour empêcher le passage à l'acte, comme on dit. Est-ce que vous partagez aussi cette critique ?
5: Non, nous avons, nous sommes plus de 140 associations à avoir travaillé main dans la main avec les parlementaires sur la co-construction de cette loi. Donc effectivement, il y a un certain nombre d'outils de prévention que nous connaissons, par exemple les VARS, par exemple, c'est dans la loi depuis 2001.
3: Les VARS.
5: Donc en fait, les VARS, excusez-moi, l'éducation à la vie affective et sexuelle, c'est donc il doit y avoir 3 séances d'éducation à la vie affective et sexuelle par an chaque année. Ça, c'est dans la loi depuis 2001.
3: À partir de quel âge ?
5: De tous les élèves, avec donc alors il n'y a pas de sexuel, c'est EVAR pour les petites classes. Donc c'est plutôt l'éducation à l'intégrité de son propre corps, et c'est un outil par exemple très important sur la question de la prévention des violences. Mais ça va pas se régler par une nouvelle loi. La loi, elle est là depuis 2001, depuis 25 ans. Nous, ce qu'on demande, par exemple, sur l'éducation à la vie sexuelle et affective, c'est que cette loi soit effectivement appliquée. Et donc, c'est des moyens que nous voulons pour qu'elle soit réellement appliquée. Pareil pour la détection dont je parlais tout à l'heure avec cet entretien individuel. Il y a plein de choses qui concernent la prévention des violences dans cette loi et d'autres qui seront traitées sous d'autres formes, et en particulier soit par le réglementaire, ce qu'on appelle par le réglementaire, c'est-à-dire la mise en œuvre de politiques publiques concrètement dans les ministères, ou bien par le budget. Et ça va être dans la discussion du budget. Nous voulons effectivement que au ministère de l'Éducation nationale, nous ayons un budget qui soit dédié au financement de ces séances d'éducation à la vie sexuelle et affective, qui sont un outil indispensable pour expliquer aux enfants ce que c'est que le consentement et l'intégrité du corps. Donc tout ne se règle pas par la loi, mais effectivement tout ce que nous avons pu mettre dans la loi en termes de prévention y est, et les critiques sont vraiment, vraiment de mauvaise foi, où elles ne se sont pas penchées sérieusement sur le travail que nous menons depuis 2 ans avec l'ensemble des associations, ces 140 associations de terrain, associations féministes, associations de protection de l'enfance et syndicats sur les questions liées aux violences sexuelles au travail. Nous avons travaillé avec notre expertise de terrain pour avoir un texte complet qui peut être bien sûr amendé, qui peut être aussi amélioré. Et j'invite bien sûr les parlementaires et les politiques qui critiquent aujourd'hui ce texte à faire preuve de recherche de consensus, parce que nous avons besoin d'un consensus. Et nous avons travaillé, nous, dans une logique transpartisane, c'est-à-dire en mettant vraiment l'intégralité des partis hors extrême droite autour de la table, et ben qu'ils amendent, qu'ils proposent pour améliorer ce texte qui est effectivement là sur la table. Mais par contre, là, nous avons besoin de le voter, parce que oui, il va falloir qu'on avance et qu'on réponde à cette affaire Liana et à toutes les autres qui consacre aujourd'hui l'impunité des violences.
3: D'un mot, Céline Pic, est-ce que si cette loi intégrale est votée, la France sera désormais au niveau de l'Espagne, qui est souvent citée comme le pays étant le plus actif dans la lutte contre les violences faites aux femmes ?
5: Alors, oui, l'Espagne est un modèle, en particulier sur les violences conjugales, sur les violences sexuelles également. Je dirais que quand on aura voté la loi intégrale et ses 68 articles, et qu'ensuite on aura pu faire voter aussi des amendements dans le budget qui suit, pour financer tout ce qui est dans la loi intégrale, oui, nous aurons fait un grand pas en avant et nous pourrons enfin dire à la société française qui aujourd'hui s'indigne de cette impunité, oui, nous avons répondu à un certain nombre d'attentes, et non, les dysfonctionnements que nous avons dans la chaîne judiciaire, mais aussi dans la prévention et la détection des violences, eh ben, nous allons y mettre fin. Ce n'est pas une fatalité. Nous avons des solutions, elles sont là. Et nous les voulons maintenant.
3: Merci beaucoup, Céline Pic, porte-parole de l'association Oser le féminisme.
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6: Alerte sur la dette publique, Fanny. La France emprunte de plus en plus cher.
7: 4,5%, c'est le taux d'emprunt à 10 ans que l'on vient de passer, d'atteindre. Et c'est du jamais vu depuis 2008, depuis la crise financière. 4,5% avant le Covid, pour vous donner une idée, souvenez-vous, on empruntait à des taux négatifs. C'est vous dire l'envolée. Alors avec une dette publique colossale de 3 500 milliards d'euros, eh bien des taux à ce niveau, ça veut dire des milliards d'euros en plus qu'il faut rembourser. la seule charge de la dette, c'est-à-dire les seuls intérêts que l'on donne, que l'on verse à nos créanciers, vont atteindre cette année au moins 65 milliards d'euros. Ça donne le tournis parce que ça devient le premier budget de l'État devant l'éducation.
6: Ça s'accélère, ce n'est pas qu'une impression.
7: Eh bien oui, ça s'accélère ces derniers mois. Les taux ont beaucoup remonté parce que les marchés financiers, ils sont très nerveux à cause notamment de la situation géopolitique, la guerre entre l'Iran et les États-Unis. Mais le plus préoccupant, c'est que l'on emprunte beaucoup plus cher que nos voisins. Par exemple, l'écart avec l'Allemagne se creuse, quasiment un point de différence. Et ce point, il est très important. Il y a encore quelques semaines, on empruntait à des taux qui étaient relativement proches. Que montre cet écart? Ça montre surtout que les investisseurs font confiance à l'Allemagne, mais qu'ils doutent de notre capacité à rembourser ce que l'on leur doit. La France est vue comme un pays mal géré, mal gouverné, instable.
6: Mais que peut faire le gouvernement?
7: Pas grand-chose, parce que pour redonner confiance à ceux qui nous prêtent, il faudrait pouvoir montrer que l'on est capable de réduire le déficit, de freiner nos dépenses, de faire des réformes, de se tenir aussi aux réformes que l'on fait. Sans majorité politique, à 8 mois d'une élection présidentielle, ça semble peine perdue. Sébastien Lecornu n'a aucune marge de manœuvre. Pour boucler son budget 2027, le Premier ministre cherche 30 milliards d'euros. Alors qu'il est dans la situation d'un ménage surendetté qui, pour faire face à la hausse continue de ses factures, prend crédit à la consommation sur crédit à la consommation avec des taux de plus en plus élevés.
6: Et à cela s'ajoute la hausse des prix du carburant.
7: Et oui, importer des barils de pétrole à près de 110 dollars va encore plomber nos comptes, c'est sûr. Dans ces conditions, il est d'autant plus difficile pour le gouvernement de sortir le chéquier pour aider les ménages, les Français, à moins de faire une fois encore des chèques en blanc.
6: Le chiffre du jour, Fanny.
7: 700 millions d'euros, c'est le montant des profits attendus par AXA chaque année grâce au déploiement de l'intelligence artificielle. Le géant de l'assurance estime que l'IA va lui permettre d'être plus efficace et plus rapide.
6: Merci Fanny.
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6: Part en Californie avec vous Loïc Piala. Bonjour Loïc.
8: Bonjour.
6: San Francisco, donc, où le maire déclare l'urgence pour les loyers parce qu'ils atteignent des sommets dans la ville, portés notamment par les salaires de la Silicon Valley, c'est ça?
8: Oui, récemment, une petite annonce proposait par exemple un 2 pièces pour 5 495 $ par mois. Le loyer médian dans la ville a augmenté de 25% sur un an et fin 2026, San Francisco va sans doute atteindre un nombre d'expulsions pas vu depuis une décennie, la plupart à cause du montant des loyers. L'ONG United Way Bay Area a calculé qu'il fallait 164 000 $, 140 000 € environ, à une famille de 4 personnes pour vivre à peu près normalement à San Francisco. Le boom de l'intelligence artificielle expliquerait en partie ce coût de la vie élevé, sauf qu'évidemment, tout le monde ne touche pas les salaires de la tech. Pour des milliers de San Franciscains, la pression la plus immédiate est le loyer, et cette pression augmente rapidement, a déploré le maire Daniel Lurie en proclamant cet état d'urgence jeudi dernier. Lurie, c'est un démocrate modéré, élu en 2024 dans une ville souvent dépeinte comme en perdition par les conservateurs face au nombre de sans-abri et de drogués très visibles en centre-ville.
6: Mais alors concrètement, Loïc, que veut dire cet état d'urgence sur les loyers?
8: Alors le maire prévoit une série de mesures pour protéger les locataires, par exemple ne pas autoriser les expulsions pour un seul mois de retard sur le loyer ou limiter à 10% l'augmentation annuelle de ses loyers. La mairie va aussi investir $1 million dans une campagne d'information sur les droits des locataires et leurs recours possibles. $3 million sont également provisionnés pour assister juridiquement des foyers risquant une expulsion. Le but, dit le maire, c'est d'offrir aux locataires plus de stabilité.
6: Cela peut suffire à régler la crise ?
8: Non, bien sûr, la déclaration a le mérite d'exister et d'acter les difficultés des habitants ou de ceux qui veulent le devenir, mais elle a été décrite comme symbolique, d'autant que le maire ne peut pas imposer toutes ces mesures comme il pourrait le faire dans le cas d'une catastrophe naturelle, par exemple. La chaîne CBS a interviewé une personne à la recherche d'un logement et pour elle, ce que propose le maire, c'est une goutte d'eau, dit-elle. Et puis, un chercheur de l'organisation Pew Charitable Trust, cité par le New York Times, assure que réguler les loyers n'a jamais eu d'impact significatif. Le moyen le plus efficace face à la crise du logement reste justement de construire plus de logements. Et seulement 489 appartements ont été construits cette année à San Francisco.
6: Merci beaucoup, Luc Piala.
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6: Avec Antoine Deyana. Bonjour Antoine.
9: Bonjour Simon.
6: On s'intéresse ce matin à la consommation d'eau des intelligences artificielles.
9: Oui, et on sait que les IA en consomment beaucoup, sauf peut-être ChatGPT. C'est ce qu'avance en tout cas son PDG, Sam Altman. Selon lui, c'est beaucoup moins qu'on l'imagine.
10: Pour 38 000 requêtes ChatGPT, cela représente la même quantité d'eau que celle utilisée pour la production d'une seule amande en Californie.
6: La quantité d'eau pour une amande équivalente à celle nécessaire pour 38 000 requêtes ChatGPT. Est-ce que c'est vrai?
9: Alors, pas vraiment. Hein. Sam Altman, je ne choisis pas ces chiffres au hasard. D'abord, sur les amandes, il prend ici la consommation maximale qu'on retrouve dans une étude de 2019. Il faut, nous dit cette étude, 12 litres d'eau pour faire pousser une amande en Californie. Dans ces 12 litres, on n'inclut pas uniquement hein, l'irrigation mais aussi la pluie. Et pour ce qui est des requêtes sur ChatGPT, en juin 2025, Sam Altman explique en effet sur son blog qu'à chaque fois qu'une question est posée à ChatGPT, environ un tiers de millilitre d'eau en moyenne est nécessaire pour y répondre. Il explique que ça représente environ un quinzième de cuillère à café, sauf que ce chiffre ne repose que sur Sam Altman, car ChatGPT ne rend pas public ses données de consommation d'eau et puis il ne correspond pas à la consommation estimée de l'intelligence artificielle en général.
6: Alors justement, que sait-on de la consommation d'eau des IA?
9: Eh bien, si on regarde chez les concurrents, ils déclarent jusqu'à 100 fois plus de consommation d'eau. Par exemple, Mistral AI, via une étude indépendante avec le soutien de l'ADEME, estime qu'une réponse de son chatbot consomme 45 millilitres d'eau, et ce calcul intègre notamment la fabrication des serveurs. Parce que oui, estimer la consommation d'eau des IA, ça dépend de plein de facteurs différents. Le modèle qu'on utilise d'IA, les centres de données utilisés, la longueur de la réponse ou encore l'eau nécessaire au refroidissement des serveurs. Et dans les années à venir, ça devrait être pire. Hein. L'ONU explique que l'intelligence artificielle et ses centres de données devraient doubler sa consommation d'eau d'ici 2030.
6: Antoine Deyana, du Vrai ou Faux de France Info, merci.
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11: Bonjour Pierre Joncourt.
12: Bonjour Élodie.
11: Chez vous, les hommes pensent souvent qu'ils ont choisi l'endroit où ils vivent, et puis il y a une forêt, une ferme, une terre qui se rappelle à eux, et ils découvrent que le monde était là avant eux. Vous avez beaucoup écrit hein, sur ce que nous faisons à la nature, et cette fois avec votre nouveau roman, Une histoire d'amour, avec un S, vous semblez poser une autre question. Qu'est-ce qui tient quand tout autour de nous devient plus fragile? Franck et Léa quittent Paris pour s'installer dans un hameau au confin du Morvan. Ils y rencontrent Joss et Kelly, sa compagne. Sa présence fascine Franck autant qu'elle le bouleverse. Franck, illustrateur en mal d'inspiration, se passionne lui hein, pour une mystérieuse chapelle des amants. Avec Kelly, il commence à en chercher le secret et en fouillant le passé, une autre histoire ressurgit. Celle de Joséphine, aristocrate des terres d'eau, et de Rodolphe, modeste officier de santé, qui deux siècles plus tôt vont s'aimer malgré ce qui les sépare, leurs conditions, leur époque. Est-ce que le mot romantique vous agace si je l'emploie à votre sujet?
12: Non, pas du tout, hein, non. C'est romantique. Et en plus, j'étais d'une façon un peu passionnelle pendant l'adolescence. J'ai créé pour moi-même une sorte de revival du romantisme, dans la mesure où j'y vois avant tout un rapport à la nature. Enfin, je suis un peu rousseauiste quelque part, et ça, c'est quelque chose qui m'a pas quitté, ce regard sur la nature, ce besoin de m'y replonger. Parfois, j'y reste 3 mois, parfois, j'y reste 2 jours. Il y a une sorte de partage, comme ça, entre la ville et la campagne, appelons-la comme ça.
11: Vous avez dit un jour, écrire, c'est se dénoncer. Vous avez même comparé ce qu'un écrivain laisse dans ses livres à des traces d'ADN. Alors, je vais vous prendre au mot. Qu'est-ce qu'une histoire d'amour dénonce de Serge Joncourt?
12: Peut-être ce double rapport, à la fois citadin et urbain. C'est un peu comme si j'avais 2 logiciels, finalement. C'est peut-être ce qui fait que j'arrive à me mettre dans la peau de ces néo-ruraux. Donc voilà, ce que je trahis de moi, c'est une sorte de souci très intime de l'écologie, sans être militant aucunement. Ça trahit de moi cette importance dans nos vies, des relations humaines, de notre rapport à l'autre, et parfois à une autre, un autre en particulier. Voilà, j'ai prêté à mes personnages peut-être des situations, des choses que j'ai moi-même vécues, un peu en contrebande. Je fais passer un peu de ma vie, de mon expérience, dans mes personnages.
11: Vous posez cette question, et si l'amour était la plus tenace façon d'habiter le monde? Ce qui m'intéresse, c'est votre choix du verbe habiter. Pourquoi aimer serait-il une manière d'habiter?
12: Sinon, ça renvoie à la solitude totale et l'image de la solitude. Je sais pas, je l'ai vu en venant jusqu'à vous, de personnes à 2 endroits différents, sur un matelas dans la rue à Paris. Et là, je me disais, il n'y a pas d'amour là-dedans. Enfin, ils n'ont pas été aimés, ils n'aiment plus, ils ont été peut-être plus que ça. C'est pas qu'ils ne sont pas aimés, c'est qu'ils ont été rejetés. Enfin bon, et à partir de là, on se retrouve dehors. Quand il n'y a plus du tout d'amour, quand on n'est plus environné par la moindre marque de tendresse, d'affection, on se retrouve nu et dehors. Et ça, c'est une sorte de hantise en moi qui, pour le coup, m'habite.
11: Ce qui est très juste dans le livre, c'est que le bouleversement commence finalement avant qu'il ne se passe quoi que ce soit. Est-ce que l'infidélité commence parfois bien avant les gestes?
12: Oui, parce que là, il se rend compte, ce n'est pas une pulsion de désir sexuel ou une sorte d'envie de se prendre l'un à l'autre, c'est avant tout un sentiment d'être compris par l'autre. C'est ça qui m'intéressait de décrire chez Franck et Kelly. Elle découvre qu'un homme déjà peut avoir de l'humour, être un peu apaisé, alors qu'elle vit avec un type un peu rude. Et puis lui découvre une sorte de femme faite de... Il faut dire qu'elle est aide à domicile, qui est un métier fait de bienveillance. Bon, bah lui ne voit pas nécessairement ça chez Léa, avec qui il vit depuis plusieurs années pourtant. Je choisis ce chasseur de tête. Peut-être son métier l'a un peu aussi contaminé de cette forme de rigueur et d'insensibilité.
11: Chez vous, justement, la nature, c'est jamais un décor. Ça reste toujours le personnage central, j'ai l'impression, Serge Vancourt. Vous avez eu cette image très très belle d'ailleurs. Un paysan ne regarde pas un paysage en disant simplement c'est vert, il distingue le trèfle, la luzerne aussi. Et ce qu'écrire pour vous, c'est précisément refuser de voir seulement du vert.
12: C'est déjà d'écrire. Écrire, c'est d'écrire. Et comment décrire tel massif d'arbres, de fleurs, sans en connaître précisément le nom, telle partition d'oiseaux le matin, est-ce que c'est le merle d'abord et puis les mésanges après? Je l'ai su parce que mes parents, grands-parents me l'enseignaient. Oui, peut-être même que Liam ne l'aurait pas dit, quoi, précisément. Cet environnement-là, j'en suis un peu porteur, je suis imprégné en tout cas. Vous voyez, c'est comme si je dessinais, pardon. Je recrée des décors pour les faire ressentir au lecteur.
11: Pour terminer, il y a quelque chose que j'aime dans vos personnages, ils sont rarement exemplaires. Ils hésitent, ils désirent mal, ils se trompent, ils peuvent être lâches. Au fond, avec l'âge, êtes-vous devenu plus inquiet du monde et plus confiant dans l'amour alors?
12: Inquiet, j'ai toujours été un peu quand même, avec des phases de rémission comme ça, insouciance, qui ne durent pas longtemps, mais... Quant à l'amour, c'est une valeur solide qui est là. Oui, c'est peut-être la seule chose dont on est sûr qu'elle durera à travers nous, par nos enfants, enfin bon. Ça, c'est la seule matière première qu'on n'éteindra jamais.
11: Merci beaucoup, Serge Vancourt, d'être passé dans le Monde d'Élodie sur France Info.
12: C'est moi.
11: Une histoire d'amour est publiée aux éditions Albin Michel. Merci beaucoup.
12: Merci beaucoup.
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0: Bonsoir, il est 1h, les dernières informations. Océane Zitouni, nouveau coup de rabot budgétaire réclamé par Matignon. Le Premier ministre Sébastien Lecornu demande à son gouvernement de geler les dépenses l'an prochain en 2027 au même niveau que cette année. Il faut trouver 30 milliards d'euros d'économies pour faire face au choc énergétique lié à la guerre au Moyen-Orient. Le Premier ministre craint que l'inflation ne réveille un mouvement de contestation sur le modèle des gilets jaunes. Conséquence directe de cette rigueur, la colère des associations féministes. Sébastien Lecornu propose de consacrer dans le prochain budget 1,5 milliard d'euros à la lutte contre les violences sexistes et sexuelles. Mais c'est insuffisant, répond la Fondation des Femmes. On a besoin de 3 milliards d'euros par an et c'est une estimation basse, dit cet organisme. Même colère chez le collectif Oser le féminisme qui dénonce une enveloppe identique à celle de cette année. Les militantes réclament des moyens nouveaux pour financer concrètement la proposition de loi intégrale examinée à l'Assemblée la semaine prochaine. Un échec collectif. C'est le mea culpa d'Anne Hidalgo face au scandale des violences sexuelles dans les écoles parisiennes. Auditionnée hier, ce mardi, par les sénateurs, l'ancienne maire a reconnu les failles de la ville tout en pointant la responsabilité de toutes les institutions. Au même moment, ce mardi, la toute première peine ferme a été prononcée dans cette affaire tentaculaire qui compte plus de 200 enquêtes en cours. Un animateur périscolaire a écopé de 5 ans de prison, dont un en ferme a effectué sous bracelet électronique. Il était jugé pour des agressions sexuelles sur 9 fillettes âgées de 5 à 10 ans. La guerre contre l'Iran et cette facture salée pour les États-Unis, le conflit leur a coûté très cher, 38 milliards de dollars depuis son lancement. Selon le Bureau du Congrès pour le budget, ce bureau prévient que si l'intensité du conflit s'accélère, la facture s'alourdira de 3 milliards de dollars par mois. Coup de force de Donald Trump contre le monde de la culture à Washington. Le conseil d'administration du prestigieux Kennedy Center a voté sa fermeture immédiate ce mardi, officiellement pour des raisons de sécurité. Officieusement, c'est la réponse du président américain après une décision de justice défavorable. Un juge fédéral vient de lui interdire d'afficher son nom sur la façade du bâtiment sans l'accord du Congrès. En représailles, Donald Trump menace de bloquer les travaux de rénovation de cette institution qu'il contrôle depuis l'an dernier. La direction du Kennedy Center annonce de son côté son intention de faire appel. Elle promet de tout faire pour, je cite, « faire reconnaître la contribution historique de Donald Trump à la revitalisation des lieux ». Enfin, la polémique enfle autour du chanteur britannique Ed Sheeran. Il a été lâché ce mardi par plusieurs artistes participant à sa tournée, comme Phineas, Beoga ou Lucas Graham. Il proteste contre la décision d'exclure le rappeur Macklemore des premières parties après ses propos pro-palestiniens tenus sur scène près de New York. Le groupe danois Lucas Graham a dénoncé les pressions de plusieurs propriétaires de stades, estimant que l'argent ne donne pas le droit de monopoliser le débat. Ed Sheeran assure ne pas être à l'origine de cette éviction. C'est une décision qui vient du promoteur, pas la mienne, s'est-il défendu. Il est 1h03.
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2: Bonsoir à tous, ravi de vous retrouver pour les informer. Mardi 15 septembre, voici notre fait du jour. Des carburants au plus haut depuis le pic de 2022 et la vie chère qui occupe l'actualité de cette mi-septembre. Rien qu'en ce mardi, des pêcheurs qui manifestent, qui bloquent et des salariés d'EDF massivement en grève pour défendre leurs tarifs préférentiels. Des policiers dans la rue pour demander des revalorisations salariales. Y a-t-il un signal d'alerte, des signes avant-coureurs d'un ras-le-bol qui pourrait bien se traduire par des mobilisations cet automne? Et puis face à cela, le gouvernement ne peut-il vraiment pas faire davantage pour le pouvoir d'achat? Un indice ce soir, Sébastien Lecornu, qui annonce que l'État dépensera autant en 2027 qu'en 2026. Est-il là le tour de vis budgétaire? On verra aussi les premières pistes, les priorités du gouvernement pour l'année prochaine, avec notamment l'explosive idée d'une ristourne sur la contribution de la France à l'Union européenne. Voilà, nous avons 25 minutes pour aborder tous ces sujets, les informer. C'est parti. Et pour vous répondre ce soir, nos invités, bonsoir Clémence Lemestre.
3: Bonsoir.
2: Et bienvenue, vous êtes directrice adjointe de la rédaction du quotidien Les Échos. Je salue Paul Barcelone, bonsoir Paul.
4: Bonsoir Adrien.
2: Service politique de France Info, vous suivez l'actualité du gouvernement. Également avec nous Nicolas Goldberg, bonsoir.
5: Bonsoir.
2: Expert énergie chez Columbus Consulting.
6: Vous n'avez pas compris, ça qu'on est mort.
7: Le coût du gasoil écrase tout le monde et je pense que si ça continue, ça risque de dégénérer. Pour vous parler de mon équipage, J'ai un marin qui songe à vendre sa maison pour pouvoir subvenir aux moyens de sa famille, parce que aujourd'hui on travaille 80 heures par semaine et ils n'arrivent pas à se dégager 1 700 euros par mois.
2: Voilà, c'est l'une des images du jour, l'inquiétude, la colère aussi des pêcheurs qui bloquaient ce matin le dépôt près de pétrolier de Fos-sur-Mer face à des CRS venus assez vite les déloger dans la matinée. Des mots très forts que vous venez d'entendre au micro de notre collègue Mathilde Vinceneux. Information ce soir, c'est que du côté de Sète, là, le port est toujours bloqué. Bon, ce n'était pas la seule profession mobilisée aujourd'hui, mais s'il y a quand même un point commun, je le disais, c'est la vie chère, les salaires, les prix de l'énergie, voilà. Je commence avec vous, tiens, Paul Barcelone. Est-ce que, selon vous, on était sur une journée, de ce que vous en avez vu, compris, une journée de mobilisation un peu classique de rentrée, de début d'automne, ou est-ce qu'on a l'impression qu'on est un peu face à autre chose ?
3: C'est vrai qu'il y a le fantasme ou l'idée, la crainte, même pour le gouvernement, de se dire, est-ce que c'est pas l'acte 1 ou peut-être le retour des gilets jaunes ? On sait qu'il y a des appels à manifester pour le 17 octobre. Donc je crois que c'est plusieurs mouvements, les policiers sur les Champs-Élysées à Paris, les gaziers électriciens, on a vu d'autres professions aussi qui appelaient à se mobiliser aujourd'hui. Le tout, et vous l'avez dit Adrien, autour de la question de la vie chère et particulièrement de la hausse des prix des carburants. La question, c'est de savoir à quel point l'étincelle peut tout embraser. Est-ce qu'un mouvement social d'agrégation des colères peut prendre le tout sur les braises de la campagne présidentielle, tout cela pouvant évidemment être attisé par la réaction des candidats. On sait par exemple qu'à gauche, du côté de la France Insoumise, Jean-Luc Mélenchon, Fabien Roussel pour les communistes, Olivier Forcewickan pour les socialistes, se sont déjà dit prêts à soutenir le mouvement. Mmh. Alors voir quelle tournure cela prend dans les prochaines semaines.

0: potentiellement, il peut y avoir les prémices de quelque chose.
1: Alors, est-ce que c'est les prémices de quelque chose? C'est difficile à dire, parce que ces mouvements-là, qui sont pas a priori, en tout cas pour le moment, menés par des syndicalistes, mais on voit que c'est des mouvements à droite, à gauche, c'est pas pour l'instant un mouvement national, c'est difficile de savoir ce que ça va donner. Et d'ailleurs, à l'époque des Gilets jaunes, personne n'avait vraiment vu le mouvement éclore, et personne ne pensait qu'il serait aussi important. Il y a un point commun sur toutes ces revendications, c'est la question du pouvoir d'achat. On en parle beaucoup ces derniers temps. C'est vrai qu'il va baisser en 2026, c'est vrai qu'il a baissé en 2025, et donc il y a vraiment une impression de la part des Français de se dire, mais en fait, rien ne se passe, le gouvernement ne fait rien, et donc il manifeste. Savoir si ça va vraiment s'agréger, c'est difficile de le dire. Il y a des élections, on l'a beaucoup dit, il y a quand même une élection dans moins d'un an maintenant. Est-ce que c'est pas à ce moment-là que les Français vont dire, eh ben, c'est le moment ou jamais de dire qu'on n'est pas content, ce qui n'était pas le cas au moment des Gilets jaunes, puisque c'était juste après l'élection d'Emmanuel Macron. Donc, c'est pas exactement la même chose. Et puis, on a vu ces derniers temps que, en fait, les grosses manifestations et les gros mouvements ont généralement lieu après les élections plutôt qu'avant, avec ce côté, le problème des campagnes présidentielles, on promet plein de choses, et puis après, quand on est au pouvoir,
0: il y a la déception
1: parce qu'on arrive, on est devant une réalité, et du coup, il y a la déception, et c'est plutôt ça qui crée des mouvements sociaux importants.
0: Et j'accueille, il vient de nous rejoindre, Laurent Mouloud, bonsoir.
2: Bonsoir.
0: Vous êtes rédacteur en chef au quotidien L'Humanité, pardonnez-moi. Vous avez suivi ce qui vient d'être dit, effectivement, sur ce risque d'agrégation des colères, risque ou pas, d'ailleurs, on verra votre point de vue. Effectivement, est-ce que on entend Clémence Lemestre qui nous dit bon, finalement la soupape pourrait être au moment de l'élection présidentielle, vous de ce qui vous remonte de votre côté, est-ce que vous dites finalement la soupape elle pourrait peut-être être avant pour une fois?
2: Oui, tout à fait. Le terme d'agrégation, je pense, est assez bon. En fait, il y a des colères qui s'agrègent. Je pense que le point nodal, je suis d'accord avec vous, c'est les questions de pouvoir d'achat, en fait, qui traversent tous les pans de la société et de secteurs d'industrie, que ça soit sur la question d'EDF, aujourd'hui les énergéticiens qui étaient en mouvement, c'est sur une question de salaire, que ça soit dans la santé, c'est surtout sur des questions de conditions de travail et de salaire. Mmh. Et évidemment, il y a la question du carburant, du prix du carburant qui touche l'ensemble des Français et évidemment énormément de secteurs. Et ce point nodal du pouvoir d'achat, avec effectivement une inflation qui grimpe, avec un pouvoir d'achat qui stagne, voire qui recule depuis plusieurs années, agrège une colère qui est de plus en plus profonde. Là, on est dans une phase de test. On dit est-ce que la campagne présidentielle va, on va dire, quelque part éteindre tout ça. Moi, je crois au contraire que ce mouvement social va peut-être l'orienter. Et c'est peut-être ça aussi que les syndicats regardent avec intérêt, et les partis politiques, notamment à gauche, regardent avec intérêt. C'est que là, ce mouvement social-là peut aussi donner une tonalité, dès le mois de septembre et pour le mois d'octobre, une tonalité à cette campagne présidentielle pour remettre au centre les questions sur lesquelles la gauche veut être porteuse de projets.
0: On va y revenir dans quelques secondes, mais avant cela, quand même, il nous faut un éclairage aussi sur la situation du pouvoir d'achat, et notamment des carburants. Je me tourne vers vous, Nicolas Goldberg. Effectivement, là, quand on regarde les prix aujourd'hui, 2,15 € en moyenne pour l'essence, 2,35 € pour le gazole, on sait que c'est quand même ce qui cristallise, hein, on le disait, vraiment la colère, l'inquiétude aussi d'un certain nombre de Français. Est-ce qu'on a le moindre indice que dans les prochaines semaines, les prochains mois, ces prix puissent baisser?
3: C'est difficile de prédire les prix. On peut regarder ce qui se passe dans le monde et voir si la situation s'améliore ou non. En ce moment, il y a les routes alternatives au détroit d'Hormuz qui sont bombardées par les Houthis en Arabie Saoudite. Hein. Vous savez, l'Arabie Saoudite disposait d'un oléoduc qui traverse le pays d'ouest en est pour pouvoir contourner le détroit d'Hormuz et exporter du pétrole. Là, c'est bloqué. Donc, en fait, on a une contrainte sur l'export de brut, une contrainte supplémentaire. Côté raffinage, beaucoup de raffineries se font bombarder, notamment côté russe, mais pas que. Donc, en fait, on a la double contrainte sur le brut et sur le raffinage. C'est ce qui conduit les prix de l'essence et du gazole à augmenter. Pour le moment, on ne voit vraiment pas de signe à la baisse. Et les chiffres que vous avez évoqués tiennent compte du fait que Total a bloqué ses prix.
0: Oui, que Total, donc, on est à 1,99 pour l'essence, quoi, déjà.
3: Voilà, si Total vendait au prix de marché comme tout le monde, ce serait beaucoup, beaucoup plus élevé. Alors, évidemment, on ne souhaite pas que Total augmente ses prix en station, mais il faut bien voir que ces prix en moyenne masque une certaine disparité, hein. C'est évidemment moins cher.

0: chez Total que chez d'autres et que sur autoroute. Hein, il y a des endroits où on monte à 2,50, 2,60 hein, pour le gazole, hein, ce qui est énorme. Malheureusement, on ne voit pas de signe de baisse. Et c'est ce qui montre que la mobilité de pétrole, que ce soit à l'essence ou au diesel, est une impasse. Et donc il faut en sortir, puisqu'on ne maîtrise rien là-dessus, étant donné qu'on importe les produits pétroliers, que ce soit le pétrole brut, mais aussi le gazole, hein, qui est importé à 75% des pays du Golfe. Donc on voit bien que cette dépendance, elle est mortifère, et elle est néfaste pour le climat, mais également pour le pouvoir d'achat.
1: Vous restez avec nous, Nicolas Goldberg. On va avoir besoin de votre éclairage encore un petit peu à d'autres moments de cette demi-heure. Paul Barcelone, vous vouliez réagir sur la question, notamment de l'agrégation de ces colères souhaitées par la gauche.
2: J'ai un tout petit bémol sur l'agrégation des colères. D'abord, je ne suis pas persuadé qu'en année présidentielle, ça puisse se réaliser. Je pense qu'on est par ailleurs dans des professions, les pêcheurs, les policiers, les enseignants, les gaziers, électriciens, qui sont trop loin et qui ont des revendications trop lointaines les unes des autres, même si j'entends le point sur le pouvoir d'achat et la question des carburants, mais je pense qu'on est encore dans des revendications, et c'est pas péjoratif dans ma bouche, un peu corporatiste.
1: Catégoriel, pour être clair.
2: Exactement. Et donc, voilà, je pense qu'on est surtout dans une figure classique de rentrée, sur fond, bien sûr, de campagne présidentielle, donc de rentrée politique. On est à quelques semaines avant la présentation du budget au Conseil des ministres le 1er octobre. On est aussi dans cette période où c'est du rôle des syndicats, des métiers, etc., de jouer le coup de pression, d'aller chercher des annonces, d'aller chercher des aides à droite, à gauche, etc. Donc je pense qu'on est dans quelque chose de classique. Et ensuite, sur le fantasme d'un retour ou pas des gilets jaunes, je pense qu'il faut avoir en tête que, certes, il y a peut-être un terreau fertile dans le pays, je ne suis pas assez documenté pour le dire, mais surtout, en 2018, l'étincelle qui a mis le feu aux poudres, c'est la taxe carbone. Et donc, c'était une décision du gouvernement. Et il ne me semble pas qu'aujourd'hui, le gouvernement ait mis sur la table une décision qui fasse s'embraser le climat social.
1: Alors, effectivement, Clémence Lemestre, vous, c'est l'analyse aussi que vous faisiez, qu'on est sur des choses qui peuvent être catégorielles, mais il y a quand même ce fond qui est pas du tout négligeable, on en parlait à l'instant avec Nicolas Goldberg, de ce carburant qui est à des niveaux extrêmement élevés. Vous, aux Échos, j'imagine que vous avez tous les chiffres qui vous remontent sur le pouvoir d'achat, sur y compris la consommation, etc. On est quand même, enfin, d'ailleurs, il y a eu des chiffres de l'INSEE très récents qui montraient que ça devient complexe.
3: Oui, tout à fait. En fait, on dit le pouvoir d'achat a vraiment baissé. On parle de 0,4% de baisse, donc on pourrait se dire que c'est pas énorme, mais ça touche surtout les populations, les catégories les plus défavorisées. Et en fait, ce qu'on voit, c'est que la question du carburant, ça touche quand même beaucoup de monde. Et c'est là où il pourrait y avoir une colère sociale qui ne serait pas justement catégorielle. Et on voit, et ça touche surtout les zones rurales et les zones périurbaines. Et ça peut être ces personnes-là aussi qui vont manifester une grogne. Ce qui est intéressant de savoir, et c'est peut-être pour ça que pour l'instant ça n'explose pas, c'est que le gouvernement ne peut pas faire grand chose en fait. On l'a parlé, le pétrole qui augmente, le gouvernement ne peut rien y faire. Le diesel qui augmente, parce que le diesel vient du Moyen-Orient, mais il y a aussi des raffineries russes qui ont été détruites par les drones ukrainiens. Et donc, du coup, s'il n'y a pas de raffinerie, il n'y a pas de diesel. Donc tout ça, en fait, on ne voit pas comment le gouvernement peut trouver une solution. Le pouvoir d'achat baisse. Alors, il y a une petite lueur d'espoir, c'est qu'on a eu une étude ce matin d'un cabinet indépendant sur les salaires, et selon les entreprises qu'ils ont interrogées, donc beaucoup plus d'un millier d'entreprises, disent qu'ils vont augmenter les salaires l'année prochaine. Donc ce serait en 2027.
1: Les entreprises ont suffisamment quand même de quoi augmenter les salaires.
3: En tout cas, certaines estiment qu'elles pourront augmenter les salaires, mais souvent ce sont les grandes entreprises qui augmentent les salaires, et on sait qu'en France, il y a énormément de petites entreprises qui, elles, ne pourront probablement pas augmenter les salaires. Et donc cette question du pouvoir d'achat est réelle. Et les gens, en fait, la question du pouvoir d'achat, ça se vit au quotidien. C'est-à-dire qu'on a parlé des carburants, mais il y a l'inflation aussi qui va être assez forte, et notamment sur l'alimentaire, avec, à cause de la canicule, une hausse de tout ce qui est légumes, fruits. Et donc ça se voit et ça se ressent en fait par les Français.
1: Alors je voulais qu'on entende, parce que vous avez commencé, Paul Barcelone, à évoquer ce que dit le gouvernement. Cette colère, effectivement, le gouvernement fait en sorte qu'elle ne se dirige pas vers lui, mais le ministre de l'économie, ce matin, était quand même questionné sur le sujet. Et c'est vrai que si je me montrais un peu taquin, on pourrait presque croire que Roland Lescure, eh bien, t'as deux doigts d'aller manifester lui aussi contre le prix de l'essence un peu trop haut.
4: Aujourd'hui, moi j'entends surtout les inquiétudes et je les comprends. Mais les Françaises et les Français, ils comprennent bien que ce choc auquel nous faisons face, nous n'en sommes pas responsables. Je rappelle qu'à l'occasion la crise dite des gilets jaunes que nous avons tous vécu, cette crise avait été déclenchée par des mesures qui avaient été prises par le gouvernement de l'époque. Aujourd'hui, nous sommes aux côtés de celles et ceux qui souffrent et nous faisons face à une situation internationale, je le répète, à laquelle nous devons faire face tous ensemble.
1: Bon, on va aller voir dans le concret ce que peut encore ou pas faire le gouvernement, mais d'abord, Paul Barcelone, sur ce qui est ressenti au sein de l'exécutif, sur ce qui est dit au sein de l'exécutif, quand on voit cette réaction quand même de Roland Lescure qui est assez éloquente sur le côté attendez, ce n'est pas de notre faute, nous n'y sommes pas pour grand chose et nous faisons
2: tout est de la faute du détroit d'Ormuz.
1: Voilà, c'est la faute du détroit d'Ormuz. Est-ce qu'il y a quand même une forme d'inquiétude, peut-être de fébrilité de ce que vous ressentez?
2: Peut-être un peu de fébrilité, mais surtout d'impuissance vis-à-vis de la donne internationale. Effectivement, les conséquences en cascade du blocage de la fermeture du détroit d'Ormuz et la hausse des prix des carburants s'explique aussi par là. Il y a évidemment le fantasme dont on commence à parler, la crainte énorme de voir, je ne sais pas, le litre d'essence peut-être atteindre les 3 euros. Ça, c'est sûr, ça génère des questions sur la marge de manœuvre qu'aurait le gouvernement aujourd'hui. C'est ces questions-là qui se posent. Le seul message, je disais allusion tout à l'heure au début de l'émission, c'est nous sommes à vos côtés. Les gaziers électriciens ont été reçus cet après-midi par la ministre de l'Énergie, Maud Bréjon. Les pêcheurs seront reçus jeudi au ministère de la Mer. Catherine Chabot l'a annoncé aujourd'hui sur France Info. Donc voilà, ils font un peu s'asseoir tout le monde autour de la table dans l'espoir, et vous aviez raison de le dire tout à l'heure, que la colère ne se tourne pas vers lui, mais surtout de ne pas être débordé, pris de vitesse par cette colère. C'est vrai que ça renvoie à l'impuissance du moment. Pas de majorité, très peu de soutien politique, la campagne présidentielle qui a commencé, ça laisse une forme d'équation difficilement soluble.
1: Laurent Mouloud, le gouvernement essaie de gagner un peu de temps là en convoquant un peu tout le monde.
5: Il parle d'impuissance, effectivement, c'est un sentiment d'impuissance qu'on a. Je ne suis pas sûr que le gouvernement est aussi impuissant que ça. En tout cas, on a beaucoup parlé des questions de blocage de prix à une certaine époque. Je crois qu'il y a une même proposition de Ségolène Royal sur de ne pas dépasser un certain niveau de prix du litre qui peuvent être débattues, ces questions-là. Mais là, elles ne sont même pas mises sur la table. Et la question du blocage des prix, par exemple, pour essayer de stopper cette hausse du prix du carburant, elles ne sont même pas mises sur la table. C'est là où il est extrêmement défaillant et ne pas ouvrir ce chapitre-là, c'est aussi dire aux Français, démerdez-vous avec votre prix de l'essence. Le deuxième point, c'est qu'on ne peut pas non plus ignorer que cette crise, dont la France n'est pas responsable, effectivement, mais fait le beurre, évidemment, je parle de Total Energy, mais évidemment de tous les pétroliers et de toutes les entreprises pétrolières dans le monde, avec des gains faramineux. J'ai plus les chiffres en tête, mais je crois que ils ont fait 6 milliards de résultats nets cette année de Total Energy, c'est une hausse de 67% sur un an.
1: Notamment sur la raffinerie.
5: Sur la raffinerie. Ne pas dire à un moment donné ce coût que tous les Français payent, cet argent qui est versé est privatisé par quelques entreprises sans qu'elles n'aient pas de compte à rendre en termes de taxation de super-profits, etc. Je trouve que c'est totalement irresponsable politiquement et c'est un message dévastateur que l'on envoie à des Français qui souffrent tous les jours. Donc là-dessus, ils sont irresponsables, ils organisent un peu leur impuissance. Et ils le font volontairement, c'est ça qui est extrêmement inquiétant.
1: Un dernier mot, Nicolas Goldberg. Donc, je rappelle que vous êtes effectivement expert en matières premières. Vous êtes au sein du Columbus Consulting, juste une question sur le blocage des prix, sur l'idée de taxer notamment les raffineurs sur leurs marges pour redistribuer un petit peu cet argent, etc. Est-ce que d'autres pays le font et est-ce que dans d'autres pays, peut-être, ça se passe mieux qu'en France avec des prix peut-être un peu moins élevés?
0: Il n'y a nulle part où ça se passe mieux. Ailleurs, il y a certains pays qui ont dit qu'ils ont bloqué les prix, mais c'était pas vrai. Ce qu'ils ont fait, c'est juste qu'ils ont baissé les taxes. Baisser les taxes, c'est catastrophique. Ça envoie un contre-signal prix à l'électrification, ça endort complètement les consommateurs, ça fait croire que on peut encore continuer dans cette dépendance au pétrole. Ce serait une catastrophe. Le seul pays qui a vraiment bloqué ses prix, c'est la Hongrie. Ils l'ont fait que pour les Hongrois, ce qui est complètement contraire au droit communautaire. Et pour éviter les pénuries, ils se sont tournés vers le pétrole russe. Ce qui est exactement ce qu'on ne veut pas faire. Parce qu'en fait, si vous bloquez les prix sur une matière que vous importez, vous risquez la pénurie. Parce qu'en fait, vous bloquez les prix, mais du coup, vos exportateurs, ils vont aller vendre ailleurs. Sur les marges de raffinage, il faut le dire, ça a été dit, il y a effectivement des marges qui sont meilleures que d'habitude qui sont faites. Et si on regarde aujourd'hui les marges des raffineurs, c'est 30 centimes. Donc on peut dire que c'est effectivement beaucoup. On peut avoir un débat là-dessus, parce que normalement, les raffineries font pas beaucoup de marge.
1: Très peu, oui.
0: Ce qui est
1: très peu rémunérateur.
0: Mais bon, 30 centimes, c'est pas ça qui va vous faire passer de 5 à 1,8. Hein. Mmh. Et donc, sur tout le reste, on est complètement dépendant des pays desquels on importe ce pétrole. Et c'est pour ça que c'est important d'en sortir. Et on n'a pas abordé le sujet, mais là-dessus, la solution, c'est la mobilité électrique. La mobilité électrique, c'est la mobilité du pouvoir d'achat. C'est ça la vraie solution. Bloquer les prix, c'est risquer la pénurie. Et d'ailleurs, personne l'a fait.
1: Même si, effectivement, tout ça se fait aussi un petit peu plus à long terme que voilà, l'immédiat besoin de carburant. Merci, Nicolas Goldberg, d'être venu nous apporter un certain nombre d'éclairages ce soir sur le plateau des Informés, experts énergie. C'est Columbus Consulting, parce que à cela s'ajoute effectivement les marges de manœuvre très contraintes du gouvernement avec ces informations ce soir, informations sur ce à quoi pourrait ressembler au moins la première version d'un budget Lecornu, parce qu'il risque d'y en avoir plusieurs. Donc, une lettre du Premier ministre à ses ministres, avec donc des efforts supplémentaires demandés hors secteur de la défense. On va détailler ça rapidement, parce qu'il nous reste peu de temps. Clémence Lemestre, déjà, l'idée de ne pas augmenter les dépenses en 2027 par rapport à 2026. On pourrait dire, pourquoi pas? Mais en fait, ça veut dire quoi? Que les dépenses vont baisser d'une certaine façon?
3: Vu qu'il y a de l'inflation, ça veut dire que les dépenses vont baisser. Ça permet d'économiser 1,5 milliard d'euros. On a obtenu la lettre, les journalistes des Échos ont lu la lettre, et donc le gouvernement dit que ça devait progresser de 0,4%. Là, ce sera à zéro, hors dépenses évidemment, puisqu'on connaît la situation géopolitique. Et donc l'idée, c'est aussi d'envoyer un message aux Français en disant on demande à tout le monde de faire des efforts, nous appliquons ces efforts à nous-mêmes, et donc, comme ça, le gouvernement n'augmente pas ses dépenses et on vous demande à tous de faire pareil, et notamment comme il y a cette idée de prendre de l'argent aux retraités, il y a toujours ce débat,
1: est-ce qu'on va geler,
3: voilà, les 6 milliards qui seraient pris sur les retraites d'une certaine façon, qui passent mal, qui s'annoncent mal pour discuter au Parlement. Là, l'idée de Sébastien Lecornu, c'est vraiment de dire, vous voyez, on fait tous des efforts, et c'est le message en fait qui est passé avec ce gel des dépenses.
1: Alors il y a ce qu'on touche, il y a ce qu'on touche pas. Paul Barcelone aussi, évidemment, ça a fait l'actu la semaine dernière, 1,5 milliard pour la lutte contre les violences sexuelles et sexistes, 2,6 milliards pour la protection de l'enfance. Ça, c'est des crédits en hausse, mais il y en a pas beaucoup.
2: C'est sacralisé, et je disais avant le début de l'émission que ça ne convenait pas aux associations. Effectivement, je rejoins ce qui a été dit sur l'exemplarité, le devoir d'effort supplémentaire qui est demandé à tous les ministres. En clair, Sébastien Lecornu dit il va falloir se serrer la ceinture dans tous les ministères, il va falloir revoir vos budgets, il va falloir accepter que certains soient en baisse, la plupart en baisse, qu'il va falloir trier dans les dépenses, et en clair, arbitrer ce qui est essentiel à la vie des ministères, à la vie de l'État. Et ce qui est plus accessoire, d'ailleurs, elle l'écrit comme ça dans sa lettre, en gros, ce qui peut attendre.
1: Sauf que, pardonnez-moi, je vous coupe, mais moi je vois donc ce qu'on vient de se dire, je crois que c'est 1,5 milliard qu'il demande au ministère, c'est ça,
3: en fait,
1: de...
3: ça fait 1,5 milliard, ouais,
1: voilà.
3: Exactement.
1: Si on ajoute 6 milliards de retraites, d'économies...
2: Non, mais vous allez nous dire qu'on n'est pas aux 30.
1: Ah ben oui, c'est...
3: On cherche 30 milliards.
1: Mais voilà, et là c'est quand même pas une paille non plus.
2: Non, on n'est effectivement pas aux 30. Aujourd'hui, personne n'a la solution finale. Effectivement, les 6 milliards sur les retraités, il va falloir voir ce que décide le gouvernement, soit en gelant les pensions, c'est la fameuse désindexation des pensions des plus riches, des retraités les plus riches, si j'ose dire, ou alors la suppression de l'abattement fiscal de 10% dont bénéficient les retraités. Ça va être un des gros arbitrages du gouvernement dans les semaines à venir. C'est
3: un
2: des
3: derniers arbitrages. Il y a des discussions sur l'héritage aussi, justement, oui, pour récupérer de l'argent. En fait, il y a des discussions partout.
1: Et alors, attendez, moi, ce qui me frappe aussi ce soir, information qui nous arrive des Échos, confirmée par France Info, cette idée avancée par Sébastien Lecornu, idée portée de longue date par le Rassemblement National, c'est d'avoir un rabais sur la contribution de la France à l'Union Européenne. C'est à peu près un peu plus de 20 milliards par an. Ce serait une révolution.
2: Alors, oui,
1: allez-y.
2: Je crois que c'est plutôt 30 milliards qui est donné de contribution par la France à l'Union européenne. Et c'est pas. Alors, Sébastien Lecornu écrit à la Commission européenne, à la présidente Ursula von der Leyen, pas en lui demandant une baisse en bonne et due forme, si j'ose dire, de la contribution de la France à l'Union européenne. Ce qui serait une manière, c'est vrai, de donner le point au Rassemblement national qui les réclame depuis des années. Je rappelle que Jordan Bardella, au début de l'été, disait il faut que la France taille de moitié sur ce qu'elle donne à l'Union européenne. Voilà comment, moi, au pouvoir, je ferai des économies. Non, Sébastien Lecornu dit cet été, Google a pris une amende infligée par l'Union européenne, ce qui représente quelques milliards d'euros. Il faudrait que cette amende soit répartie entre les États membres de l'UE et que ça soit équivalent à une baisse des contributions. C'est un peu technique, mais c'est pas une baisse de ce que donne la France à l'Union européenne.
1: Utiliser le montant d'une amende pour en faire baisser d'autant notre contribution.
2: Même des économies de bout de chandelle.
1: Oui, c'est vrai que ça se comptera probablement pas.
3: Il parle des droits de douane avec la taxe petit colis qui va faire rentrer de l'argent, et donc l'idée ce serait de le répartir.
1: En 30 secondes, qu'est-ce que ça vous inspire, Laurent Moulou de l'Humanité ?
5: Ah, moi j'ai trouvé l'argent.
1: On se doute.
5: Bien, il y a un livre qui sort dans quelques jours, là, qui est écrit par Fabien Gay, qui est assez intéressant, qui s'appelle
2: Le patron de l'Humanité.
5: Voilà, c'est mon patron. Une bonne connaissance. Ça s'appelle 211 milliards. 211 milliards, vous savez, autour de ce plateau, c'est le montant des aides aux entreprises chaque année qui sont données par l'État. Ça comprend tout, du CICE, de la recherche, etc. Il y a beaucoup de choses. Ce qui a été découvert, l'ouvrage très intéressant là-dessus, c'est que cet argent, en fait, est donné pour une part, et pour une grande part, sans aucun contrôle sur le retour qu'on en obtient. C'est ça qui est intéressant. C'est pas tant d'aider les entreprises, évidemment, à progresser. Il y a une somme faramineuse, on parle de 30 milliards, etc., qui est donnée chaque année sans aucun contrôle sur ce qu'on en fait. On a des exemples croustillants dans ce livre sur Michelin qui l'utilise pour délocaliser des machines, etc. C'est assez croustillant. Je vous engage à le lire, ça donne à penser.
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0: Il est 1h30, les dernières informations, Océane Zitouni. 30 milliards d'euros à trouver et un nouveau tour de vis demandé par Matignon. Sébastien Lecornu veut geler les dépenses de l'État en 2027 au niveau de cette année. Le Premier ministre invoque notamment le choc énergétique provoqué par la guerre au Moyen-Orient avec une crainte que la remontée de l'inflation n'alimente une nouvelle contestation sociale. Dans ce budget, le gouvernement promet aussi 1,5 milliard d'euros pour lutter contre les violences sexistes et sexuelles. Trop peu, répondent les associations féministes. La Fondation des femmes réclame 3 milliards d'euros par an. La proposition de loi intégrale sur les violences sexistes et sexuelles doit être examinée la semaine prochaine à l'Assemblée. À Paris, Anne Hidalgo reconnaît un échec collectif. L'ancienne maire était auditionnée ce mardi par les sénateurs sur les violences sexuelles dans les écoles de la capitale. Elle admet des failles de la ville, mais renvoie aussi la responsabilité des autres institutions. Le même jour, une première peine ferme dans ce scandale. 5 ans de prison, dont un enferme sous bracelet électronique pour un animateur périscolaire. Il était jugé pour des agressions sexuelles sur 9 fillettes âgées de 5 à 10 ans. Plus de 200 enquêtes sont encore en cours. Dans l'Yonne, une mère de famille sera jugée le 10 décembre. Elle est soupçonnée d'avoir mimé lundi un geste d'égorgement devant une enseignante d'une école primaire. La femme conteste tout geste menaçant. En Moselle, près de 100 tombes dégradées dans un cimetière de Mézières-les-Metz, croix et crucifix endommagés ou brisés. Une femme de 32 ans s'est ensuite présentée d'elle-même aux forces de l'ordre. Elle est en garde à vue, elle a reconnu les faits. Nouvel incident entre la Russie et un pays européen. Ursula von der Leyen dénonce un comportement russe dangereux et irresponsable. Le Danemark accuse Moscou d'avoir tiré des fusées éclairantes vers l'un de ses hélicoptères pendant un exercice. L'ambassadeur russe répond en dénonçant les manœuvres provocatrices de l'appareil danois. La guerre contre l'Iran coûte cher aux États-Unis, 38 milliards de dollars depuis le début du conflit, selon le Bureau du Congrès pour le budget. Et la facture pourrait encore grimper de 3 milliards par mois si les combats gardent cette intensité. Une guerre qui alimente aussi les tensions sur les prix. Ce mercredi, la Réserve fédérale américaine pourrait relever ses taux d'intérêt pour tenter de contenir l'inflation. Décision attendue à 20h, heure française. Un choix délicat pour son nouveau patron, Kevin Warsh. Donald Trump réclame au contraire des taux plus bas pour soutenir l'économie. Une nouvelle livraison d'armes massives des États-Unis à Israël. L'administration Trump se prépare à approuver la vente d'au moins 40 000 bombes, montant total 2,8 milliards de dollars, parmi elles 20 000 bombes MK84 d'une tonne, certaines des plus puissantes de l'arsenal américain. La Maison-Blanche ne commente pas ces informations révélées par le Washington Post et confirmées par le New York Times. Autre dossier sensible aux États-Unis, les risques liés à l'IA. OpenAI, Anthropic et Google annoncent travailler à la création d'un organe de supervision commun, une initiative après plusieurs alertes sur les dangers de l'IA. Donald Trump qualifie encore lundi ses inquiétudes de canular. Et enfin, la polémique enfle autour de la tournée d'Ed Sheeran. Plusieurs artistes annoncent à leur tour leur départ du Loop Tour, parmi eux Phineas, le frère de Billie Eilish, et le groupe Lucas Graham. Ils protestent contre l'éviction de Macklemore après ses prises de position pro-palestinienne sur scène. Il est 1h33.
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2: Les informés, deuxième partie au programme de cette demi-heure, un service militaire volontaire. Mais pourquoi faire ? Emmanuel Macron était à Orange ce matin pour baptiser la première promo de ce service national qu'il a voulu. 3000 volontaires en cette première année. Alors, qui sont-ils ? Ce nouveau dispositif est-il bien calibré ? N'est-il pas trop coûteux à l'heure des économies dont on vient de parler ? Et surtout, va-t-il servir aux jeunes, mais aussi à la défense nationale ? Nos experts pour répondre à toutes ces questions. Et puis, dans les 10 dernières minutes, les informés vous font prendre un temps d'avance. Et ce soir, nous verrons que l'emploi des jeunes se retrouve menacé par l'intelligence artificielle. Et autour de la table, nous sommes toujours avec Paul Barcelone, service politique de France Info, Clémence Lemestre, directrice adjointe de la rédaction des Échos, Laurent Mouloud, rédacteur en chef à l'Humanité, et nous a rejoint le général François Chauvency. Bonsoir.
3: Bonsoir.
2: Rédacteur en chef de la revue Défense de l'Union IHEDN. Emmanuel Macron, donc, est allé à la rencontre ce matin d'une partie des 3000 jeunes de la première promo du service national volontaire, promo baptisée du nom de Henri Fertet, tout jeune résistant, fusillé à l'âge de 16 ans, après 87 jours de torture, compagnon de la libération à titre posthume. Le chef de l'État qui est revenu donc sur ce service universel, sa volonté pour notamment renforcer le pacte armée-nation. Écoutons le président.
4: Vous n'êtes pas ici par hasard. Vous avez choisi de vous engager, vous avez été sélectionné et vous recevez la confiance des armées. Et cette confiance vous oblige. Cette confiance vous confère la mission d'apprendre avec humilité et servir avec discipline. Vous allez vous former à un métier, acquérir des compétences, découvrir la vie d'une unité militaire et contribuer à ses missions.
2: Bon, nous allons revenir sur évidemment les tenants, les aboutissants de ce service national. Mais Général Chauvency, je commence avec vous. 3000 jeunes attendus d'ici novembre pour cette première promo. Plus de candidatures que de places disponibles. Est-ce que vous vous attendiez finalement à un tel engouement ?
3: Oui et non, je dis simplement que nous avons une jeunesse qui est capable de s'engager et une partie de cette jeunesse est prête à s'engager sous l'uniforme pendant un certain temps. Et je crois que c'est ça qui est encourageant. Il y a encore ce sentiment de défendre son pays en servant par les armes. Et je crois que c'est tout à l'honneur de cette jeunesse. Certes, c'est pas toute la jeunesse, mais je crois que ça a toujours été comme ça. Donc nous pouvons que nous satisfaire que déjà il y ait cet engouement.
2: Alors l'éphémère ministre délégué aux armes disait il y a quelques mois, Jean-Louis Thieriot disait il y a quelques mois, ce n'est pas une méga colonie de vacances, mais un projet qui cherche à avoir de l'efficacité militaire. Est-ce que vous comprenez, Général, très concrètement, est-ce que vous avez des éléments pour nous dire ce que vont faire ces jeunes, en fait, pendant ces 10 mois?
3: Déjà après leur mois de classe, alors je fais une parenthèse déjà avant de commencer, c'est la première fois que j'entends que des jeunes du service militaire reçoivent le nom de promotion. Avant, ça n'était pas comme ça se faisait. Donc déjà, on les intègre complètement dans la logique militaire. Tous les officiers, les sous-officiers, en passant par les écoles, ont un nom de promotion qui va faire leur unité, je dirais leur identité pour le futur. Et ça, je trouve que c'est important et original. Je ferme la parenthèse. Maintenant, que vont-ils faire? Bon, d'abord, ils vont avoir leur classe, comme ça a été connu dans le passé, et surtout ils vont être répartis dans les différentes unités terre, air, mer, pour effectivement être employés et formés comme des soldats, et non pas peut-être ce qu'on a connu à l'époque du service militaire du passé, où oui, bah, très bien, on faisait un mois de classe, et après on bouchait les trous. Là, on est là pour les aider, les accompagner, mais aussi leur faire prendre conscience du rôle des armées, parce qu'ils sont volontaires pour le faire. Et donc, il s'agit bien d'apprendre à défendre son pays, je dirais, d'une manière concrète.
2: Vous restez avec nous, Général François Chauvency. On a l'impression, quand même, Paul Barcelone, que cette fois, Emmanuel Macron a beaucoup tourné autour de ce projet de service national, quel qu'il soit, mais cette fois, il a plutôt réussi, pour l'instant, en tout cas, cette mise en place.
5: Oui, alors après, c'est un projet qu'il vante, en tout cas, comme étant un projet de cohésion, de résistance, le lien armée-nation, etc. Il faudra voir, effectivement, si c'est un succès jusqu'au bout. Les chiffres, c'est 3000 jeunes volontaires engagés cette année, l'objectif d'une montée en puissance d'ici à 2030. Ce sont aussi des projets, il ne faut pas être dupe, qu'il porte aujourd'hui, d'abord parce qu'il est en fin de mandat, aussi parce qu'il n'a plus, on en a parlé dans la première partie, de marge de manœuvre politique. Mm-hmm. Et donc il lui reste ce projet, il lui reste à la loi fin de vie mais qui est passée, l'interdiction des réseaux sociaux au moins de 15 ans et un petit peu d'international. Il sera à Saint-Pierre-et-Miquelon pour boucler sa série de territoires français où il n'a pas encore mis les pieds le week-end prochain, puis la plus traditionnelle Assemblée Générale de l'ONU à New York aux États-Unis en début de semaine prochaine, qui lui permettra de revenir sur son concept de multilatéralisme efficace, etc. Donc ça, c'est les dernières grand-messes internationales. Mais politiquement, il n'y a pas beaucoup de signal derrière ça. Il le fait parce qu'il lui reste plus beaucoup de marge de manœuvre politique. Ça ne demande pas de majorité, ça ne demande pas de texte de loi, ça ne demande pas de réunir le Parlement, l'Assemblée ou que sais-je. Voilà, c'est surtout ça la recette politique, je crois, qu'il faut avoir en tête en regardant aussi ce projet.
2: Laurent Mouloud.
6: Oui, moi je m'interroge que des jeunes aille à l'armée, etc., veulent s'inscrire. Moi, je m'interroge sur le rôle que fait jouer Emmanuel Macron à nos services militaires. J'ai l'impression qu'il en fait un outil de citoyenneté, en gros, d'accès à la citoyenneté des jeunes. C'est un peu le sous-texte de tout ça. C'est pas juste des jeunes veulent s'engager dans l'armée pour X ou Y raison. C'est un outil, comme il a essayé de le faire avec le SNU. Là, il essaye de faire aussi un outil de citoyenneté. C'est un peu le discours qui est sous-jacent. Moi, ça m'inquiète qu'on dise que l'armée, en gros, et le service militaire est un outil de citoyenneté. On l'a connu il y a longtemps, on a connu les limites aussi de ce modèle.
5: Pour ça que ça avait été supprimé.
6: C'est pour ça que ça a été supprimé, et je ne crois pas qu'on construit des citoyens éclairés à travers une militarisation de leur citoyenneté.
7: Alors, malgré tout, attendez, attention, c'est quand même très limité en termes de nombre. Personne n'est forcé, c'est ça que je veux dire.
6: Là, je suis dans de la prévention. Vous voyez, j'avance à petits pas. Mais c'est le discours qui m'intéresse d'Emmanuel Macron. Je suis un peu d'accord, c'est quelque chose qui se fait en fin de mandat. Je ne sais pas du tout quel sera l'avenir. Est-ce que ça va peut-être ne pas être poursuivi dans les années qui viennent, on ne sait pas. Mais la rhétorique, déjà, m'inquiète. Bah, évidemment, on n'ignore pas la situation économique, évidemment, d'un côté, mais aussi la situation mondiale, internationale, etc. Il y a un discours de guerre qui se développe. Qu'on fasse passer la citoyenneté à travers la question du service militaire, moi, m'interroge. Au même moment où on voit que les résultats, par exemple, de l'école française et donc de l'accès à la citoyenneté par l'éducation nationale, ils ne sont pas bons. Les résultats PISA l'ont montré. J'aurais préféré un surinvestissement dans les questions du service civique et de l'éducation nationale plutôt que de dire on va mettre 2 milliards par an pour former des militaires. Je ne dis pas que les militaires ne sont pas utiles, évidemment, à la défense de la nation, mais en faire un objet d'accès à la citoyenneté, moi, ça me semble assez dangereux dans l'objectif.
7: On va prendre l'avis du général François Chauvency. Est-ce que, à vos yeux, est-ce que vous avez compris qu'il y avait aussi cet objectif d'accès à la citoyenneté ? C'est vrai qu'Emmanuel Macron a parlé de remettre en place, renforcer le pacte armée-nation. C'est vrai qu'on sait que le service militaire servait également à ça. On sait que toutes les réserves qu'il y a pu avoir là-dessus. Comment voyez-vous les choses là-dessus, général Chauvency ?
3: Alors déjà, je ne vais pas rentrer dans le jeu politique que je viens d'entendre, qui n'est pas tout à fait ce que je crois. Donc il faut quand même bien le spécifier. Je ne suis pas sûr qu'on aille vers la militarisation de la jeunesse. On rappelle simplement qu'un citoyen doit être capable de défendre son pays, quelle que soit d'ailleurs son opinion politique, simplement parce que ça fait partie de notre fonctionnement de société. Et que dès lors qu'on met ça en cause, je peux aussi moi m'interroger sur les arrière-pensées, politiques de cette question. Maintenant, les jeunes, effectivement, vous l'avez souligné, on appelle des volontaires. Donc déjà, le problème du service militaire tel qu'on l'a connu est un petit peu réglé. Que ça soit une décision de fin de règne, je n'en suis pas certain. Ce n'est pas une décision de fin de règne, c'est simplement qu'il y a une menace à l'extérieur et que nous avons besoin que demain, d'ici 3, 4 ans, même 5 ans, parce que ça correspond à peu près à l'échelle qui a été donnée, nous ayons effectivement ces militaires, ces citoyens ayant fait un service militaire capable de venir renforcer nos rangs sur le territoire national. Et ça, c'est très clair. La défense, ça se fait sur le territoire national avec des citoyens, justement, qui savent pourquoi ils sont là et ce qu'ils vont défendre. Et je ne suis pas certain que l'autre discours que je viens d'entendre soit tout à fait dans la logique de ce que je viens de dire.
7: Oui, on doutait que vous ne seriez peut-être pas forcément d'accord. Et effectivement, c'est aussi ça, la confrontation des points de vue aux informés. Clémence Lemestre, sur aussi l'aspect financier, est-ce qu'on a les moyens, tout simplement, je crois que c'est 2,3 milliards d'euros sur 2026-2030. Les armées ont besoin d'argent, alors leur budget a été augmenté, certes, mais 2,3 milliards d'euros, c'est pas rien quand même.
8: Non, c'est pas rien, et surtout ce qui est intéressant à noter, c'est que sur cette somme, il y a déjà 1,4 milliard d'euros qui va uniquement servir aux infrastructures, à savoir réhabiliter les casernes, reconstruire les dortoirs et les cantines, parce que comme on avait arrêté le service militaire, et ben en fait on n'avait plus du tout ces infrastructures, et on a plus les casernes où il faut pouvoir loger ces jeunes, puisqu'on rappelle que comme ils font un service, ils sont logés et nourris et logés, et qu'ils ont aussi un petit pactole puisqu'ils ont 800 euros par mois et puis une aide pour le transport comme tous les militaires. C'est pas énorme, ce sera 100 millions d'euros là en 2026 pour les 3000 jeunes pour la première cohorte. Après, le budget de l'armée a augmenté. Il augmente dans les prochaines années. On sait quand même, on l'a tous dit, qu'on vit dans un environnement géopolitique compliqué. Et surtout, en fait, ces jeunes, ils doivent permettre à l'armée, à plus long terme, de nourrir ces Téhéran, parce qu'en fait, il y a un rapport du Haut Commissariat au Plan, pardon, qui est sorti aujourd'hui et qui dit que en fait, l'armée va être confrontée à une forte baisse de ses effectifs, parce qu'avec le vieillissement de la population et la baisse de la natalité d'un côté, c'est-à-dire que en 2035, on estime que actuellement l'effort de recrutement de l'armée c'est 4% d'une classe d'âge. Mm-hmm. En 2035, ce sera 12%.
9: Ah oui.
8: C'est absolument énorme. On va passer de 40 000 à 100 000 besoins de recrutement dans l'armée. Et ce service, en fait, il est là aussi pour susciter les vocations.
9: Oui.
8: C'est-à-dire que les jeunes vont passer 10 mois, et il y en a qui vont arrêter.
9: Avec des jeunes qui ne se sont pas engagés directement,
8: voilà,
9: forcément.
8: Exactement. Et peut-être qu'au bout de 10 mois, ils se diront, en fait, l'armée, c'est super, je m'engage.
9: Alors, c'est intéressant parce qu'on a un petit peu, exploré quels pouvaient être les rôles de ce service, avec effectivement l'aspect, certains en disent, faire des citoyens, d'autres, effectivement, remplacer aussi des cohortes de militaires. Qui vont pouvoir prendre leur retraite. L'aspect aussi évidemment du contexte international. En tout cas, il faut faire attention quand même à la mission qui sera dévolue à ces jeunes, à ces 10 000 jeunes en tout cas qui doivent investir ce service national à l'horizon 2030. C'est ce que nous disait tout à l'heure sur France Info Bénédicte Chéron. Elle est professeure d'histoire contemporaine et c'est une des meilleures spécialistes du service militaire.
10: La question, c'est de savoir si on ne va pas mentir à ces 10 000 volontaires sur la réalité de ce qu'ils vont faire sous l'uniforme. Et l'autre question, c'est de savoir si ces 10 000 volontaires se présenteront à la porte des armées dans une société qui considère qu'ils vont réellement répondre à un besoin stratégique. Et en fait, si la société dans son ensemble ne comprend pas ou ne perçoit pas le rôle de service militaire, alors il y aura toujours un hiatus entre ce que ces 10 000 volontaires viennent chercher et ce qui leur sera réellement proposé.
9: Général François Chauvency, est-ce que le sujet, il est quand même pas là, malgré tout, sur le devenir, finalement, de ce service national ?
3: Alors moi, j'ai eu l'opportunité à la fois de commander des engagés et des appelés. Alors bien sûr, c'est une autre époque. Moi, ce que j'en ai tiré comme expérience, c'est que quand on veut former des jeunes à apprendre à se défendre, on trouve toujours les moyens pour le faire, en leur rappelant pourquoi ils sont là, et après, comment ils vont exercer cette mission de citoyen au service de la société. Donc, je dirais que le problème, il n'est pas là. Le problème, c'est que effectivement, on a peu d'effectifs qui vont être utilisés, oui. Il y a bien un objectif pour les armées. Alors, je trouve que les chiffres sont un peu énormes, parce qu'on recrute 25 000 personnes par an au grand maximum, et il n'est pas prévu de réengager énormément d'effectifs dans le futur. Donc, il y a ce problème-là. Mmh. Ensuite, on a aussi la question de la mobilisation. On ne peut pas aujourd'hui mobiliser les gens qu'il nous faudrait en cas de conflit de haute intensité. Et notre problème, il est là aujourd'hui. Nous sommes dans un contexte géopolitique, et pas uniquement de société, où demain notre sécurité nationale peut être menacée par l'étranger. Et face à l'étranger, l'armée de métier ne suffira pas aujourd'hui. Donc il faut bien comprendre que les enjeux sont réels, ce n'est pas uniquement un mythe, ce n'est pas uniquement du discours politique. C'est que dans quelques années, il y a un risque fort que la guerre vienne frapper à notre frontière. Alors pas à la frontière de la France, parce qu'on a quand même des États tampons, mais nous avons des États, l'Allemagne, la Pologne, qui pourraient demander notre aide dans le cadre de l'OTAN en particulier, ou peut-être de l'Union européenne dans certains cas. Donc il faut qu'on ait cette satisfaction de besoins en effectif, avec des jeunes formés, et qui pourraient être des réservistes demain, dont on a besoin énormément.
9: On se souvient, Paul Barcelone, des mots du chef d'état-major des armées, Fabien Mandon, de ces jeunes qui doivent être prêts à mourir pour leur pays.
5: C'était devant le congrès des maires de France.
9: Voilà, il a aussi évoqué, c'était il y a quelques mois, c'était quasiment d'ailleurs au moment de la présentation de ce nouveau service. Il a dit aussi assez récemment, l'armée française doit être prête à un choc dans 3-4 ans. Et là, ça va dans le sens de ce que disait François Chauvency face à la Russie. Là encore, c'est le chef d'état-major des armées qui dit ça. Est-ce qu'il y a quand même cette idée-là derrière, même si elle semble presque un peu taboue?
5: Oui, alors elle est,
9: en tout cas, à le dire politiquement.
5: Oui, effectivement, elle est taboue parce que ça engendre beaucoup de choses. L'imagination dans ces cas-là tourne à plein régime, mais on est effectivement dans un contexte européen et géopolitique où Emmanuel Macron a souvent alerté sur le fait que le danger était aux portes de l'Europe, que tous les pays européens étaient concernés, voire directement attaqués. On a encore vu, et on en a parlé longuement sur cette antenne, l'attaque par un drone d'un train à la quasi-frontière polonaise ces derniers jours, qu'on d'ailleurs manquait viser l'ancien Premier ministre britannique Boris Johnson. C'est parti du quotidien. Aujourd'hui, les Français entendent chaque jour en allumant la radio en regardant la télé ces attaques de drones, les frappes qui se poursuivent, etc. Tout cela génère évidemment de l'émotion dans l'opinion publique. C'est aussi une manière d'y répondre, ou en tout cas voilà, effectivement, d'y apporter une réponse. On sait que le chef de l'État avait aussi, à un moment, beaucoup cherché à capitaliser sur ce discours de guerre, sur l'idée de la cohésion, en se comportant, on l'avait beaucoup raconté, mais ce costume un peu de chef de guerre, cherchant à faire l'unité, à attraper autour de lui de la cohésion. Il y a probablement derrière ce projet, ce service national, l'idée de voilà, au-delà du fait de vouloir amener un chantier politique à bien, l'idée de réenfiler ce costume-là, oui.
9: Laurent Mouloud, il y a aussi une information qui frappe, effectivement, c'est que dans les premières remontées qu'on a sur le profil de ces jeunes recrues, eh bien, 9 candidats sur 10 ont demandé à être incorporés, non pas dans la logistique, dans le carburant ou que sais-je, mais directement dans des régiments de combat, cavalerie, infanterie, artillerie, génie. Bon, alors, vous disiez tout à l'heure, il faut cette culture des armes, etc., c'est certains, visiblement, on a envie quand même d'aller, non pas au combat, mais en tout cas, éventuellement, de s'y frotter s'il le fallait.
6: Oui, j'en doute pas. Il y a toujours eu, de toute manière, des engagés, des militaires de carrière. D'ailleurs, je pose la question, la difficulté qu'avait à embaucher l'armée, de métier, il y a une crise des vocations quand même. Alors, je ne connais pas précisément les chiffres, mais c'est évidemment, il y avait une crise de vocation depuis plusieurs années. Elle y répond pour une partie, mais ça devrait aussi interroger l'armée sur la manière aussi dont ils ont traité les hommes qui y sont, tout simplement. C'est-à-dire si ces carrières-là n'ont pas fait plus de succès que ça, c'est aussi qu'elles n'étaient pas très attirantes. Pour répondre à votre question, oui, il y a une appétence effectivement de certains. Moi, c'est ça qui peut aussi m'inquiéter en termes de citoyens. J'entends les réserves du général, effectivement, et il a l'impression que je suis un traître à la patrie et que si les Allemands et si les Russes arrivent demain, je partirai en courant, ou je me réfugierai derrière lui. Mais ça ne sera peut-être pas le cas. Il ne faut peut-être pas qu'il se trompe non plus. Il faut faire preuve aussi d'un certain courage. Mais le courage, c'est aussi d'essayer d'éviter d'aller vers la guerre. Et je pense qu'il y a effectivement, comme l'a rappelé Paul Barcelone, une rhétorique qu'utilise Emmanuel Macron pour des raisons géopolitiques qu'il ne faut pas ignorer, évidemment qu'il ne faut pas être naïf de la situation géopolitique et se dire tout va bien dans le monde. Évidemment qu'il faut se préparer l'économie, préparer, etc., et aussi les citoyens à certaines choses. Mais avoir cette rhétorique en permanence de la peur et en faire, et quelque part, ça court-circuite, ça tétanise quelque part tout débat autour de la question des choix stratégiques d'un pays ou de comment on pourrait mener une géopolitique vers la paix, comment on pourrait aller vers est-ce que la situation en Ukraine avec la Russie, aujourd'hui on n'entend plus parler de pourparlers, mais est-ce qu'on pourrait pousser vers des solutions de paix? Tous ces discours-là deviennent presque grossiers, où on va se prendre en rafale, en réaction, en disant mais toi t'es un doux rêveur qui pense ça. Donc la rhétorique guerrière, etc., amène forcément la guerre, j'ai envie de dire. Donc il faut se méfier de ça. Je ne dis pas que l'armée n'est pas utile, et j'admire le courage aussi de tous ces gens qui s'engagent parfois au péril de leur vie, parfois au coût de leur vie, pour aussi défendre des intérêts ou des fois des choses objectives. Mais il faut aussi penser au niveau de la société, au niveau de quel message on donne au niveau de toute notre société. Les engagements, sur l'éducation, sur les choses comme ça, c'est aussi préparer des citoyens éclairés là-dessus. Donc attention, je dirais, à ne pas verser, non seulement dans une économie de guerre, mais non plus dans une rhétorique de guerre permanente.
9: Là-dessus, peut-être, Général Chauvency, effectivement, vous allez réagir, évidemment, je vous entendais rire, même si vous êtes à distance, et je suis sûr que vous voyez faire non de la tête, même sans vous voir. Néanmoins, l'idée peut-être de la rhétorique politique, effectivement, ça compte aussi, quand même. Dans l'armée, personne n'est dupe, j'imagine aussi, quelquefois, des intentions politiques de tel ou tel dirigeant.
3: Non, je vous rassure, on n'est absolument pas dupes, que ce soit au moment du budget, que ce soit dans les objectifs. Nous ne sommes pas totalement naïfs quand même. En revanche, il est certain que la communauté militaire est tout à fait consciente de l'importance aujourd'hui de son rôle pour la protection de la société civile face à une menace extérieure. Et que avoir effectivement fait appel, avoir le courage de rétablir une certaine forme de service militaire, bien sûr volontaire, était une bonne chose, car il y en avait besoin. Le lien entre l'armée et la nation est essentiel. Il n'y aura pas d'armée efficace pour défendre notre pays si la société n'est pas derrière. Et ça vient aussi, d'ailleurs, qu'a dit M. Mouloud, l'éducation doit aussi, et je dirais l'éducation nationale, doit aussi bien informer sur ces questions-là. C'est aussi rappeler qu'un citoyen, de l'école jusqu'au service militaire volontaire, et puis d'ailleurs dans son rôle dans la société après, ça fait partie d'un tout, et que la société, je l'ai entendu plusieurs fois depuis tout à l'heure, la société doit être réunifiée en quelque sorte, doit être unie, face à l'adversité. Et ça, l'armée y contribue d'abord parce qu'elle est apolitique, ce qu'il faut toujours rire et rappeler quand même, et qu'on est quand même une certaine forme de colonne vertébrale de la nation parce qu'on rassemble des gens qui s'engagent, des gens qui acceptent de servir leur pays et effectivement acceptent le sacrifice de leur vie. Alors c'est pas la finalité quand même, j'aime bien le préciser de temps en temps, on ne fait pas la guerre pour se sacrifier, on fait la guerre parce qu'on n'a pas le choix et qu'on est là pour se défendre et on est là pour la gagner. Et ça je crois qu'il ne faut pas l'oublier non plus.
7: Merci Général François Chauvency d'avoir été avec nous ce soir sur France Info. Voilà, des opinions qui divergent et chacun se fera la sienne. Évidemment, vous êtes, je le rappelle, rédacteur en chef de la revue Défense de l'Union IHEDN. Allez, comme chaque soir à présent, les informés vous font prendre un temps d'avance, une info qui va marquer l'actu des prochains jours, des prochaines semaines, voire davantage, Clémence Lemestre, puisque ce soir vous nous dites que l'emploi des jeunes est menacé par l'intelligence artificielle. Ça y est, on y est.
8: Oui, alors en fait, on le dit depuis plusieurs mois, il y a eu des études, mais qui étaient plutôt des études de projection. Et là, on a vraiment, on va sortir ça demain dans les échos, on s'aperçoit qu'en fait, la peur du chômage des jeunes est vraiment en train de devenir réelle, puisqu'elle gagne les DRH. Et donc, il y a une étude sur l'Association française des DRH qui nous annonce que, en gros, 10% des entreprises ont réduit leur recrutement de jeunes en raison de l'intelligence artificielle. Et se pose la question, les DRH posent quand même la question en disant que c'est terrible pour cette classe d'âge, mais aussi, comment on fait ? Ils n'embauchent plus des jeunes parce qu'ils disent que l'IA, elle peut coder comme un jeune, faire des fiches comme un jeune, comme un junior dans les cabinets d'avocats, dans les cabinets de conseil. La question qui se pose, c'est si on n'a plus de juniors, comment on a des seniors demain ? Et donc ça, ils disent attention, donc peut-être que finalement ces entreprises vont réembaucher des juniors. Et il y en a certaines qui prennent quand même un temps d'avance, puisque ce qu'elles font, c'est qu'elles embauchent des juniors et en fait, elles font du mentoring pour les plus âgés, notamment sur l'intelligence artificielle. Et donc elles mettent en place des formations pour mettre à niveau, où c'est les jeunes qui mettent à nouveau les salariés les plus âgés. Et je trouve que c'est assez intéressant. On voit pas ça tellement. Mm-hmm. Et ça peut être effectivement une porte de sortie pour ces jeunes.
7: Voilà, l'intelligence artificielle, sujet majeur, sujet, Paul Barcelone, dont on n'entend peut-être pas tant parler pour l'instant dans la campagne présidentielle. Contredisez-moi, allez-y.
5: Non, mais j'allais vous dire que certains essayent de le mettre dans la campagne présidentielle, mais pour beaucoup, je crois, y compris dans l'opinion publique, ça reste encore un sujet abstrait, etc. Mais il y a quelques tentatives. Par exemple, Gabriel Attal, ancien Premier ministre, le candidat de Renaissance, fait de l'intelligence artificielle un de ses quatre chantiers capitaux en disant exactement ce qui était raconté à l'instant. Cela va complètement intégrer notre quotidien. Ça a déjà commencé avec nos téléphones partout, sur ce plateau aussi, dans les recherches,
7: oui,
5: etc. Donc certains candidats à la présidentielle essayent de mettre ce sujet sur le tapis, mais évidemment, aujourd'hui, ça perce moins le mur du son et dans l'opinion que des sujets de pouvoir d'achat, de prix de l'essence et de tout ce dont on a parlé depuis le début de cette émission. Mais certains essayent.
7: Allez, Laurent Mouloud, je continue avec vous. Je voyais que vous vouliez réagir encore sur l'IA.
6: Mais non, comportant dictateur de plateau, vous écoute.
7: C'est votre carte blanche, le point levé peut-être. Vous vouliez nous parler de façon beaucoup plus sérieuse d'agression d'élus de gauche.
6: Oui, on est parti en fait, c'est un reportage, une enquête qu'on a fait dans l'Humanité Magazine, qui est le magazine du journal, qui paraît tous les jeudis, qui paraît jeudi prochain. Et on a fait une enquête assez angoissante, en fait, sur les agressions des élus de gauche, notamment, qui sont visés par de groupuscules, par des insultes racistes, et notamment par des groupuscules d'extrême droite. On est parti d'une mobilisation qui a eu lieu à Bonneuil-sur-Marne. Le maire de cette commune, Denis Osteroun, voilà, qui est d'origine, je ne voudrais pas écorcher son nom, c'est pour ça, qui est d'origine étrangère, vu ses affiches taguées pendant toute sa campagne, c'était pas la première fois que ça lui arrivait, mais il s'est dit maintenant ça suffit. Il y a eu l'exemple de Bali Bagayoko aussi avec un déferlement raciste contre lui. Il y a eu d'autres exemples de maires comme ça. Il a dit je vais plus laisser passer. Il a fait une manifestation, on est parti de là et on a remonté le fil de ces agressions et on a constaté que depuis plusieurs mois et plusieurs années, les agressions contre les élus de gauche de la part de l'extrême droite se multipliaient. Mm-hmm. Ça va un peu à l'encontre de certains discours, voilà, qui disent il n'y a pas de problème de violence. Il il y a une violence extrêmement agressive contre des idées de gauche et contre des gens qui apparaissent différents. Parce qu'il y a juste tous ces maires, pour la plupart, sont racisés, comme on dit, sont d'apparence différente.
7: Et la suite, c'est à lire donc dans l'Humanité Magazine qui paraît jeudi, c'est ça ?
6: Jeudi, c'est ça.
7: Et bah, merci beaucoup, Laurent Mouloud. Vous êtes rédacteur en chef à l'Humanité. À la une des Échos demain, Clémence Lemestre.
8: Oui, c'est sur la dette, le déclassement français, puisque la différence de taux entre la France et l'Allemagne est au plus haut depuis la crise de la zone euro. C'est-à-dire qu'on paye très cher quand on s'endette.
7: Merci beaucoup à vous et merci Paul Barcelone.
5: Toujours un plaisir.
7: Service politique de France Info. Restez avec nous. Bonne soirée.
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Bonsoir à tous, il est 2h, les dernières informations Océane Zitouni. Nouveau coup de rabot budgétaire réclamé par Matignon. Le Premier ministre Sébastien Lecornu demande à son gouvernement de geler les dépenses l'an prochain en 2027 au même niveau que cette année. Il faut trouver 30 milliards d'euros d'économies pour faire face au choc énergétique lié à la guerre au Moyen-Orient. Le Premier ministre craint que l'inflation ne réveille un mouvement de contestation sur le modèle des gilets jaunes. Conséquence directe de cette rigueur, la colère des associations féministes. Sébastien Lecornu propose de consacrer dans le prochain budget 1,5 milliard d'euros à la lutte contre les violences sexistes et sexuelles. Mais c'est insuffisant, répond la Fondation des femmes. On a besoin de 3 milliards d'euros par an et c'est une estimation basse, dit cet organisme. Même colère pour le collectif Oser le féminisme qui dénonce une enveloppe identique à celle de cette année. Les militantes réclament des moyens nouveaux pour financer concrètement la proposition de loi intégrale examinée à l'Assemblée la semaine prochaine. Le Brésil devient encore plus dangereux pour les défenseurs de l'environnement. 26 militants ont été tués en 2025, deux fois plus qu'un an plus tôt. Selon l'ONG Global Witness, le pays est désormais le deuxième plus meurtrier au monde derrière la Colombie. À eux seuls, les deux pays concentrent plus de la moitié des assassinats recensés dans le monde. 124 défenseurs de l'environnement ont été tués l'an dernier. Coup de force de Donald Trump contre le monde de la culture à Washington. Le conseil d'administration du prestigieux Kennedy Center a voté sa fermeture immédiate ce mardi, officiellement pour des raisons de sécurité. Officieusement, c'est la réponse du président américain après une décision de justice défavorable. Un juge fédéral vient de lui interdire d'afficher son nom sur la façade du bâtiment sans l'accord du Congrès. En représailles, Donald Trump menace de bloquer les travaux de rénovation de cette institution qu'il contrôle depuis l'an dernier. La direction du Kennedy Center annonce de son côté son intention de faire appel. Elle promet de tout faire, je cite, pour faire reconnaître la contribution historique de Donald Trump à la revitalisation des lieux. Alors que les témoignages se sont multipliés ces dernières semaines pour alerter sur les dangers de l'intelligence artificielle, plusieurs géants de la tech annoncent travailler à la création d'un organe de supervision des risques liés à l'IA. Il s'agit d'OpenAI, Anthropic, Google. Donald Trump lui a qualifié ce lundi de canular ses avertissements. Enfin, la polémique enfle autour du chanteur britannique Ed Sheeran. Il a été lâché ce mardi par plusieurs artistes partis.